0: eut des reliques, il ne faut pas en douter, puisque le Concile de Nicée les appelle des fontaines salutaires qui nous communiquent les grâces et dons de Dieu. Et saint Basile dit que quiconque touche les os des saints martyrs, à cause de la grâce qui réside dans leur corps, devient participant de leur sanctification. Les corps des saints, dit saint Grégoire de Nazianze, ont le même pouvoir que les âmes saintes, soit qu'ils soient touchés par les mains, soit qu'ils soient honorés. Pour ce qui concerne la frange de la robe de notre Seigneur et les mouchoirs et ceintures qui avaient touché le corps de saint Paul et par lesquels Dieu a fait beaucoup de miracles, une pieuse tradition est demeurée entre les fidèles que lorsqu'ils ne pouvaient toucher les corps des saints cachés dans les sépulcres, ils touchaient leurs sépulcres de leurs mouchoirs ou de quelques voiles qu'ils appelaient brandéa, de la vertu desquelles saint Grégoire et saint Grégoire de Tours font une ample mention.
1: Voilà, alors dans ce texte du XVIIe siècle, il y a plusieurs choses qui m'ont paru intéressantes. La première, c'est l'ancienneté. Il dit que c'est quasiment depuis le Concile de Nicée, donc c'est quelque chose de très ancien. Le culte des reliques, c'est un culte, je me tourne vers vous, excusez-moi Philippe Georges, parce que vous êtes historien, c'est un culte ancien, c'est quelque chose que l'on peut...
2: C'est un culte qui se développe. La première fois à Smyrne, on rend hommage aux reliques du saint évêque Polycarpe, mmh. et petit à petit, au IVe siècle, en Afrique mineure, finalement arrivé à la définition par saint Augustin, vers 397, mmh. du mot relique. Mmh. C'est-à-dire ses ossements avant tout, et se souvenir des saints dans le local dans lequel les premiers chrétiens se rassemblent et honore la mémoire de leurs prédécesseurs, évidemment d'abord les martyrs et puis les confesseurs. Vous parliez tout à l'heure, enfin l'extrait parlait de Grégoire de Tours. Hein. Grégoire de Tours, évidemment, on pourrait parler des heures sur les reliques puisqu'il a fait comme ça une sorte de topographie chrétienne des monuments de la Gaule, et il a évidemment été fort intéressé par tout ce qui concerne les pratiques des reliques.
1: Les reliques, c'est avant tout un objet magique. Ou c'est un monument, c'est-à-dire quelque chose qui commémore. Comment est-ce qu'on peut... Parce que c'est quelquefois assez ambivalent. Hein. On a parfois l'impression que c'est des objets qui, surtout quand on touche des mouchoirs pour donner au mouchoir, j'imagine, une forme de pouvoir. Enfin, je ne sais pas comment dire ça. Mais c'est aussi, comme vous disiez pour Grégoire, c'est aussi la manière d'ancrer le christianisme dans un territoire.
3: Vous avez parlé de monument et de mémoire.
1: Oui.
3: Or, il y a un terme latin, memoria, qui déjà dit bien ce qu'il veut dire. Hein. C'est une mémoire avant tout, effectivement, du saint ou des saints, concernés par les reliques qu'ils ont laissées sur terre. Je crois que c'est le point le plus essentiel.
1: Oui.
3: Et effectivement, c'est à travers eux que l'on peut avoir, je dirais, une démarche spirituelle qui est d'une autre essence, en fait.
2: Et ce côté tangible, évidemment. Oui. Les gens recherchent, évidemment, un contact. On parle de mouchoir sur le tombeau, mais quand on peut toucher ou quand on peut, comme les textes disent, baiser à nu le crâne d'un saint, c'est exceptionnel, c'est un honneur.
3: Le contact direct, oui. En fait.
2: Oui, le contact direct.
1: Et qui produit quoi ? Est-ce que c'est magique ? Est-ce que c'est tout le temps ?
2: Est-ce que ça du miracle ?
1: Ça du l'être ?
2: Le miracle, la guérison, le pouvoir thaumaturgique des reliques, c'est ça qui est recherché.
1: Mm-hmm.
2: Il faut se mettre dans l'esprit des gens du Moyen-Âge, bien entendu.
1: Mm-hmm. Justement, pour rentrer dans l'esprit des gens du Moyen-Âge, il y a la relique et puis après il y a le reliquaire. Est-ce qu'on a une idée des premiers reliquaires ? Est-ce que de quand ça date cette...
3: Oui, quelque part vous avez fait allusion à saint Polycarpe. Dans les premiers actes des martyrs, on trouve très tôt effectivement
1: Polycarpe de Smyrne, hein, début deuxième siècle.
3: Oui, hein. On trouve effectivement la mention des premiers chrétiens qui recueillent en quelque sorte dans l'arène ou dans l'endroit du martyr, soit des traces de sang, soit des éléments de corps mutilés ou autres, et qui le recueillent dans un coffre, on nous dit le texte, aussi pur que l'or. C'est évidemment une image, en fait. Mais c'est extrêmement intéressant parce que c'est un des plus anciens signes d'un réceptacle destiné à contenir des reliques, c'est-à-dire un reliquaire, pour le coup.
2: Et l'importance du sang, bien entendu, du sang des martyrs, mais du sang du Christ aussi, qu'on peut avoir comme relique importante.
1: Ouais. Alors, peut-être un petit inventaire. On a parlé des os, On a parlé après des objets qui ont touché donc ce que Philippe d'Outremont appelait les brandéas, la pièce de lin ou de tissu qu'on met sur le tombeau. Qu'est-ce qu'il y a encore? Qu'est-ce qu'on peut conserver?
3: Auquel j'ai fait allusion déjà. Voilà. Les suaires qui ont enveloppé.
1: Les suaires.
2: Les collections de textiles dans les musées.

0: qui sont pour la plupart des restes de Sessuaire. Moi, j'ai parlé de multi-reliques pour bien insister sur la diversité de ce genre de reliques. On peut avoir une cuillère relique, oui, on peut
1: la
0: avoir...
1: La tasse de Sainte-Colette, par
0: voilà,
1: exemple.
0: Voilà, une tasse relique, on peut avoir, que sais-je, moi, une coupe relique, toute une série d'objets ayant appartenu au saint ou des objets ayant participé à son martyr, des chaînes de Saint-Pierre, bien sûr, mais les chaînes qui ont... enchaîner le saint pendant toute sa passion, tout ça dans le domaine des martyrs, parce qu'après on va voir les confesseurs, puisqu'il va y avoir, on parlait encore de Grégoire de Tours, ses livres sur les martyrs et puis les confesseurs, donc une fois les persécutions, les grandes persécutions chrétiennes terminées, il va y avoir cette autre catégorie de saints, confesseurs comme Phytéor, celui qui professe sa foi. Et Grégoire de Tours va écrire un livre sur les confesseurs et répertorier comme ça toute une série impressionnante de saints en Gaule.
2: Alors, je me rappelle que quand j'avais visité l'Allemagne de l'Est avant la chute du mur, il y avait un musée de l'Allemagne de l'Est et il y avait une sorte de salle où il y avait la pipe de Walter Ubricht qui était un des premiers. Il y avait le cendrier de je ne sais plus qui, etc. Est-ce que vous diriez que c'est quelque chose qui a disparu, la relique?
1: On peut ajouter aussi le dernier souffle de Thomas Edison, par exemple, autre relique.
2: Oui.
1: Mais c'est un souvenir à ce moment-là. Mais il y a peut-être un parallèle entre le souvenir pour le chrétien, avec une dimension évidemment tout autre, et le souvenir, je dirais, de tout un chacun profane, la mèche de cheveux que l'on conserve d'un être cher disparu, etc. Il y a peut-être des points communs quand même entre les deux démarches.
2: Oui.
1: Mais là, on toucherait un domaine quand même un peu qui touche à la théologie, là, pour le coup,
2: oui,
1: qui n'est pas de mon ressort, en tout cas.
0: Le culte des reliques se prête souvent à la plaisanterie, bien entendu, mais déjà au Moyen-Âge, Guibert de Nogent, pour ne pas le citer, dans son grand traité sur les reliques, s'inscrit vraiment et critique certaines pratiques, parce qu'il y a évidemment des pratiques qui, même aux yeux des gens du Moyen-Âge, paraissaient quand même surprenantes. Guibert de Nogent, de mémoire,
1: la dentelée.
0: Oui, la dentelée, puis le crâne de Saint-Jean-Baptiste, il en répertoriait trois. Bon, tout ça, ça l'a choqué, bien entendu. Et alors, il simplifiait en une phrase en disant que peu importe la relique, peu importe l'authenticité de la relique, l'important, c'est la croyance que les gens ont et la croyance envers Dieu. Ça, c'était une manière de s'en sortir.
2: Mais est-ce que c'est pas un peu cynique comme façon de faire? C'est-à-dire de dire que, justement, c'est une sorte de dévotion populaire, ça calme le peuple du pain, des jeux et des reliques.
0: Je ne crois pas qu'elle soit seulement populaire. Elle est bien entendu populaire.
2: Oui.
0: Je crois qu'elle est humaine avant toute chose. Quand je vous parlais du tangible, de ce qu'on veut toucher... Et alors les invasions germaniques ont renforcé peut-être le mouvement, parce que aux talismans, aux amulettes des peuples barbares, on a substitué ces reliquaires. On parlait tout à l'heure des reliquaires mérovingiennes.
1: Oui, par exemple.
0: Qui sont une catégorie quand même fort intéressante, les engolpions, tout ce qu'on mettait sur soi, les mentions qu'on a...
1: Le côté prophylactique, voilà. Et d'ailleurs, là aussi dans la terminologie, quand on utilise un terme comme eulogia, par exemple, en grec, cela veut bien dire que c'est prophylactique, protecteur, entre autres. Puisque vous parliez tout à l'heure de la virtus, on y revient, enfin.
2: Oui. Alors, ce que je vais vous proposer de faire, puisqu'on est en partenariat avec Ars Sacré, qui consacre son numéro de mars aux reliques et aux reliquaires, c'est... au cours de cette émission, qu'on commente, qu'on regarde quelques images. Et je vais vous proposer une première image que vous devez bien connaître, qui est la croix reliquaire du Louvre. Alors, peut-être expliquez-nous de quoi il s'agit. Donc, je vois une boîte.
1: Oui, d'ailleurs, c'est une boîte. C'est en fait un reliquaire de la vraie croix. C'est pas une croix reliquaire. Enfin, c'est un problème de terminologie. En tout cas, c'est effectivement un coffret. Donc, comme vous le voyez, un coffret relativement plat. Avec un bord saillant et un couvercle à glissière. Là, le couvercle est d'ailleurs à demi ôté et qui, une fois ôté, donne accès à la relique elle-même en forme de croix qui se situe au centre donc de ce tableau reliquaire, si vous voulez. Ce qui, du point de vue de la vénération, montre que le reliquaire était ordinairement fermé et qu'on ouvre le reliquaire que pour l'offrir effectivement à la vénération. Alors c'est une relique le reliquaire lui-même est très intéressant parce qu'il comporte une plaque centrale qui est une œuvre byzantine, probablement du 10e, 11e siècle, qui donc servait dans un reliquaire byzantin. La relique est venue avec le reliquaire, mais pour une raison qui nous échappe, qu'on ne peut pas retracer, le reliquaire a subi une transformation en Occident, donc après la quatrième croisade et la mainmise des Occidentaux sur les reliquaires de Byzance et de l'Empire byzantin, l'Empire d'Orient, romain d'Orient, on a à ce moment-là un afflux énorme de reliques en Occident.

0: parmi lesquels donc beaucoup de reliques de la vraie croix et d'autres et des saints également. Et ce reliquaire donc a été transformé ultérieurement, peut-être était-il abîmé, est-ce qu'on a voulu, je ne sais pas, l'agrandir, enfin, peu importe, mais sur un modèle qui est celui des reliquaires de la vraie croix, storothèque en grec, donc byzantin. C'est donc une œuvre intéressante qui est à la fois byzantine et occidentale, première moitié 13e on va dire.
1: Voilà, alors il y a deux choses que je trouve intéressantes dans ce que vous dites. La première, c'est effectivement ce cheminement des reliques. Donc historiquement, les reliques, disons, bibliques, si on peut dire, sont plutôt centrées autour des pays bibliques. Et ensuite, il y a une sorte de trafic, ou comment ça se fonctionne?
0: Le trafic est un terme très exagéré, non, oui. Bon... il y a les reliques des saints dont nous avons parlé, puis il y a les reliques, je dirais, du Christ ou de la Vierge, qui apparaissent dans les textes à une date quand même très précoce, puisque dès le 4e siècle, bon, l'épisode de la légende de la vraie croix est tout de même très connu, avec l'invention des bois de la croix, etc. Et puis le rôle présumé de Sainte Hélène, là on est très tôt dans le 4e siècle.
1: C'est la mère de Constantin,
0: oui,
1: qui aurait,
0: voilà,
1: inventé,
0: tel que le raconte Sozomène un peu
1: croix.
0: Plus tard.
1: Oui.
0: En tout cas, on a effectivement un certain nombre de reliques du Christ et de la Vierge qui sont conservées, là effectivement, venant de Palestine, sont conservées plutôt du côté de l'Empire d'Orient. Mais il y a quand même une distribution de ces reliques à partir de Jérusalem, déjà très tôt, puis ensuite à partir de Constantinople, puis de nouveau Jérusalem avec les croisades. Enfin, il y a tout un cheminement, effectivement, des reliques depuis la Terre Sainte jusque dans les sanctuaires, j'allais dire, du monde entier.
1: Jacques Durand a dit pas tout à fait un trafic de reliques. Pourtant, c'est une image qu'on a.
2: Ce transfert est transfert de la puissance des reliques. Vous parliez du pouvoir des reliques, du pouvoir politique. Le Christ, Constantin Saint-Louis. On a comme cela vraiment un transfert de cette puissance des reliques et cette volonté qu'ont les Occidentaux de s'approprier des reliques prestigieuses, comme les Orientaux ont voulu rapatrier de Jérusalem la Sainte Croix. Mm-hmm. Parce que là aussi, un peu difficile de ne pas parler de la Sainte Croix quand on parle de reliques, inévitablement Calvin déjà en parlait, mais voilà, dans un sens évidemment négatif, ici quand on voit le nombre de reliques de la Sainte Croix et ce que ça a pu susciter comme reliquaire, moi je pense dans ma région au triptyque de Stavelot, bien entendu, qui est une récupération de reliquaires byzantins aussi mis dans un reliquaire mosan, ce sont des traditions comme ça qui se font. Et c'est très intéressant de voir les reliques à l'origine des œuvres d'art.
0: Et quelquefois même un tout petit, très minuscule fragment qui devient un prétexte à un reliquaire magnifique. Donc ça, c'est quand même très... très étonnant.
2: Pour revenir au mot que vous disiez, trafic, moi j'aime bien réseau aussi, parce que les reliques sont, pour l'historien, un réseau extraordinaire de relations entre les gens. Et parfois, une toute petite relique peut donner une information en histoire de l'art ou en histoire, dans un dossier où on était un peu bloqué parce qu'on n'avait plus rien, quoi. C'est un nouvel objet historique, les reliques.
1: Ouais.
2: Et là, je crois vraiment qu'il y a un champ...
0: Immense.
2: Nous parlions ensemble tout à l'heure des dédicaces d'hôtels et des pierres d'hôtels, etc. Quand vous voyez le nombre de petites reliques qu'il y a et tout ce qu'on peut imaginer comme recherche sur l'origine de la relique, parce que c'est ça qui nous intéresse, savoir d'où elle vient, comment elle est arrivée là-bas, qui l'a apportée. On pourrait vous donner des tas d'exemples ou des dossiers qui nous ont posé question parce qu'on se demandait justement comment on allait pouvoir trouver. Moi, j'ai un Saint Samson, évêque d'Orléans, qui m'a posé beaucoup de problèmes.
1: Ça
2: alors qu'il n'y a que Saint Samson de Dol de Bretagne, mais la relique ayant été acquise à Orléans, le moine qui l'a amené au Xe siècle a cru que c'était un évêque d'Orléans. Donc vous voyez la complication que ça peut faire parfois.
0: Oui, les surimpositions de traditions plus ou moins erronées sur un fond de vérité, mais qui crée des pistes qui méritent après un travail un peu, je dirais, de détective dans la mesure du possible, en fonction des archives, en fonction des objets eux-mêmes, parce que les reliquaires aussi nous renseignent sur leur contenu, naturellement, enfin, souvent.
1: Alors, toujours avec cette image de la croix reliquaire, et vous en avez parlé l'un et l'autre, c'est j'ai parlé d'abord de culte populaire, etc. C'est aussi un instrument politique, la relique. Vous avez parlé de Constantin, Saint-Louis. Ça sert à quoi une relique quand on est roi ou empereur ?
0: C'est une question difficile. la possession d'une relique, enfin bon, on le sait quand la Sainte Couronne ou le bois de la Croix et les grandes reliques de la Passion de la chapelle impériale constantinopolitaine du Phare sont arrivées à Paris à l'époque de Saint-Louis. Là, on sait quand même, les chroniqueurs se sont dit que c'était quelque part une

0: pas une justification, mais peut-être, si au fond, de la monarchie française, enfin du rôle de Saint-Louis, et une sorte de un éclat qui signalait particulièrement la monarchie française, après qu'elle avait distingué autrefois les monarques, enfin, ou les souverains, les empereurs byzantins. C'était une sorte de légation, les empereurs byzantins avaient hérité d'un pouvoir romain, lequel pouvoir ensuite était devenu chrétien, et que cet empire chrétien avait maintenant une sorte de prolongation privilégiée dans la monarchie, enfin en France. Mmh. C'est évidemment assez subtil, et peut-être, mais bon, c'est quand même extrêmement important pour l'histoire médiévale.
1: Oui, ça va faire évidemment aussi la possibilité pour d'autres petits féodaux de s'approprier des reliques. Je pense du côté normand, je pense du côté breton, je pense du côté bourguignon. Mm-hmm. Chaque centre va vouloir avoir son trésor de reliques. Et les trésors qui ont été constitués, quand ils sont par la suite parfois passés dans le domaine purement religieux, sont devenus une vraie conscience historique de ces pays, de ces différents pays.
2: Mmh. Donc presque une sorte d'unité nationale, quasiment comme un drapeau ou quelque chose comme ça. On est le pays dans lequel se trouve la relique de la vraie croix, de la Sainte Couronne.
0: Il y en a, on n'en manque pas. Cela dit, il y a aussi une dimension aussi internationale, parce que, par exemple, vous avez fait allusion à la Normandie. Bon, il y a quand même un lien entre la Normandie et le Sinaï, par exemple, avec des gens qui se rendent régulièrement ou qui viennent. Il y a une circulation quand même qui va bien au-delà des frontières et qui tient, pour le coup, par exemple, au pèlerinage ou aux voyageurs qui veulent aussi découvrir un certain nombre de sanctuaires ou les lieux même. Voilà. Sur lesquels le Christ a vécu, ou la Vierge, etc. Enfin, donc, c'est pas seulement national, c'est aussi, je crois, assez international. Mmh. C'est une communauté et spirituelle.
1: Et les pèlerinages, comme vous pèlerinages, dites, les grands
0: qui transcendent complètement les frontières. Voilà. Enfin, leur notion de frontière, que vaut-elle au Moyen-Âge?
2: Enfin, c'est la question.
1: Mais vous parlez, enfin, on parlait de Jérusalem, de Constantinople, etc., mais évidemment Saint-Jacques de Compostelle ou d'autres, Saint-Martin de Tours, de grands lieux de pèlerinage qui vont drainer comme cela toute une série de pèlerins, et les pèlerins parfois vont vouloir ramener une relique. Mmh. Évidemment, ils n'auront pas la possibilité d'avoir un morceau du crâne ou un morceau de l'os du saint, mais parfois les brandéas, relique de contact qu'on ramène comme ça, et puis qui vient dans le trésor, qui vient enrichir le trésor. Et puis alors le côté documentaire, à savoir l'authentique, puisqu'on en parle d'une authentique, c'est-à-dire cette petite cédule en parchemin sur lequel on écrit le nom du saint, et qui parfois sont les premiers exemples d'une écriture particulière. Je pense à Chelles en particulier.
0: Oui, très ancienne.
1: Vous avez exposé le trésor de Chelles,
0: Sens aussi. Les authentiques sont quoi, très très très anciens.
1: Ça va aux Hédagones, évidemment.
0: Oui, hein,
1: vous allez avoir. Oui.
2: Donc c'est en fait pour authentifier, pour dire c'est une vraie.
1: Voilà, c'est-à-dire qu'au départ, simplement le nom du saint, quand je parle des époques mérovingiennes ou carolingiennes, simplement le nom du saint suffit, ça authentifie la relique. Par la suite, il va y avoir une sorte de codification, ou tout au moins développement de règles diplomatiques. On va parfois avoir un sceau d'un évêque, ou une reconnaissance un peu plus longue, un document un peu plus explicite sur la manière dont la relique a été acquise. Mmh. Et là, évidemment, pour l'historien, c'est...
2: Par béni.
1: Absolument.
0: Et surtout pour reconnaître la relique, donc c'est effectivement un document extraordinaire. Quand on a des...
1: Comme historien de l'art, c'est ce qui nous intéresse le plus quand on ouvre un reliquaire qui n'a jamais été ouvert, de savoir si on va trouver un document qui vient confirmer évidemment un don d'une relique.
0: C'est là qu'on fait des découvertes extraordinaires. Le fragment de soie au nom d'Héraclius, par exemple, dans la chasse de Sainte-Maldeberte, je crois.
1: Voilà.
0: C'est d'espérer de trouver un suaire. Enfin, un fragment, un tout petit, mais extraordinaire, donc, du 7e siècle, conservé dans une châsse où il a servi à envelopper un petit morceau de relique et qui nous est parvenu. Mmh. Alors qu'on ne connaît rien d'autre des soieries du 7e siècle de Constantinople, par exemple.
2: Alors, je vous propose une autre image, puisqu'on parle de suaire. C'est un objet qui vient du musée Saint-Germain d'Auxerre. C'est donc le suaire de Saint-Germain. Alors, c'est un bel exemple de l'art, en fait, constantinopolitain, puisque ça date du 10e siècle, byzantin.
0: Oui, en fait, c'est un un morceau de soie, un grand morceau de soie, et qui a servi au XIe siècle à envelopper les restes donc du saint au moment d'une reconnaissance de reliques. Parce qu'au cours du Moyen Âge, on a souvent effectivement fait des reconnaissances de reliques pour vérifier ce qu'il se trouvait dans une châsse et envelopper mieux et au besoin, ou renouveler l'arrangement, ou simplement translater, c'est-à-dire prendre les reliques dans une boîte ou dans un reliquaire pour les mettre dans une autre boîte ou dans un autre reliquaire. Et à l'occasion de ces translations, on se servait donc de ce qu'il y avait de plus précieux. Or, les soies byzantines étaient parmi les plus précieuses qui existaient, disons, au Xe, XIe ou XIIe siècle. Là, vous avez une des soies les plus prestigieuses de Constantinople, représentant donc des grands aigles. Enfin, ils font 80 cm de haut. Enfin, ce sont des, vraiment quelque chose de très, très étonnant. Et qui nous est ainsi parvenu de manière...
2: Grâce à l'emballage.
0: Voilà. Alors, il y a d'autres exemples, le sueur de Saint-Rémy de Reims et beaucoup d'autres encore, tout à fait.
1: Ou alors on a parfois le vêtement ayant appartenu au saint. Thomas de Canterbury est un très bel exemple, puisqu'il a donné comme ça une série de vêtements liturgiques lui ayant appartenu. Je pense à ceux de Sens ou d'ailleurs à différents grands centres, et ça permet évidemment une étude du vêtement ecclésiastique. Et parfois on a des choses un peu bizarres, par exemple à Maastricht on a une sorte de vêtement de mandarin du 8e siècle qui est supposé ayant appartenu à Saint Lambert. Donc un vêtement chinois qui est incorporé comme ça dans un trésor d'église et qui est réputé avoir appartenu à des saints importants de notre diocèse. Saint Remac l'avait dans sa chasse, sa coule monastique qui a fort impressionné les voyageurs bénédictins Martin et Durand, au point qu'ils en ont fait une gravure dans leur ouvrage en 1718. Ils ont fait tout le tour de l'Europe et là ils ont vu une coule monastique d'un abbé bénédictin du 7e siècle. Ça les a fort impressionnés, mais elle a disparu à la Révolution.
0: Les bénédictins de Saint-Maur, enfin de la congrégation de Saint-Maur, se sont souvent intéressés justement aux reliques, bien sûr d'un point de vue religieux, mais aussi d'un point de vue historique, en particulier pour toutes les reliques secondaires. C'est la même chose pour, Saint-Idule, Famouillin-Moutier par exemple. Il y a un des saints qui demeure d'un textile qui a toute chance de remonter à l'époque de Saint-Idule, c'est-à-dire à l'époque mérovingienne elle-même. Et bon, ce sont quelquefois ces documents ont disparu, quelquefois ils sont conservés, mais en tout cas c'est une véritable manne pour l'historien, extrêmement, tout à fait passionnante.
2: Alors l'émission s'appelle Reliques et Reliquaires, on va arriver aux reliquaires, et pour introduire cette deuxième partie, je vous propose qu'on entende un texte de l'abbé Sugère. Donc l'abbé Sugère meurt en 1151, c'est celui qui a créé plus ou moins la basilique de Saint-Denis, c'est le grand abbé qui a fait un livre qui s'appelle L'œuvre administrative, et on va entendre le paragraphe 13 du livre 2, dans lequel justement il explique pourquoi il faut faire des reliquaires et pourquoi il faut les faire beau.
3: Ainsi, par affection pour l'Église mère, je contemplais souvent tous ses ornements, tant nouveaux qu'anciens, et tandis que je considérais tantôt cette admirable croix de Saint-Éloi, tantôt cet incomparable ornement, appelé ordinairement Christa, placé sur l'autel d'or, je soupirais dans mon cœur. Toute pierre précieuse est en revêtement, sardoine, topaze, jaspe, chrysolite, onyx et béryl, saphir, escarboucle et émeraude. Ainsi, lorsque dans mon amour pour la beauté de la maison de Dieu, la splendeur multicolore des gemmes me distrait parfois de mes soucis extérieurs, et qu'une digne méditation me convainc d'adhérer à la diversité des saintes vertus, me transférant des choses matérielles aux immatérielles, j'ai l'impression de me trouver dans une région lointaine de la sphère terrestre, qui ne résiderait pas tout entière dans la fange de la terre, ni tout entière dans la pureté du ciel, et de pouvoir être transporté, par la grâce de Dieu, de ce monde inférieur vers le monde supérieur, suivant le mode anagogique.
2: Alors voilà, ce que dit l'abbé Sugère, c'est vraiment intéressant, parce qu'il dit, en fait, le reliquaire, c'est une sorte d'avant-goût des joies célestes.
0: Oui, pas seulement les reliquaires quand même,
2: et les objets liturgiques.
0: C'est-à-dire tout ce qui est destiné à la célébration du culte ou à la célébration des saints, effectivement. Mm-hmm. Oui, c'est ça, exactement. Par une espèce de démarche approximative qui fait que les splendeurs que l'on peut admirer sur l'autel ou sur les châsses, etc., aident à comprendre une splendeur qui nous dépasse au fond un peu quand même. Ouais.
2: Donc ça a une certaine valeur pédagogique, voire spirituelle, et il ne faut pas se plaindre qu'on ait dépensé autant d'argent pour un joli reliquaire comme celui de Saint-Lambert à Liège.
1: Non, c'est tout à fait normal, c'est dans la mentalité médiévale. Pour revenir à ce sujet, c'est extraordinaire les textes qu'il nous a laissés, notamment la description de la consécration de l'abbatiale, parce qu'il dit que s'il y avait un monde fou qui voulait accéder aux reliques, c'est une description d'un embouteillage de pèlerins qui vont vers les reliques. Alors pour revenir à ce que vous me disiez avec Saint-Lambert, parce que je ne veux pas laisser passer évidemment, c'est un superbe reliquaire,
2: oui, bien entendu. Oui.
1: On dit un peu à l'américaine que c'est le plus grand buste reliquaire de l'époque gothique tardive. Donc, vous voyez, je ne dis pas...
0: Ça ne doit pas être loin de la vérité, quand
1: c'est
0: même.
1: C'est quand même important. C'est imposant, un peu plus grande nature, quoi. Mm-hmm. Donc, il contient le crâne de Saint-Lambert. Donc, quand on enlève la mitre, on accède à un reliquaire dans lequel on voit la calotte crânienne de Saint-Lambert avec le cou du martyr de Saint-Lambert. Donc, il a été tué un 17 septembre d'une année inconnue, vers 705 environ. Et on voit le cou et on voit une petite authentique qui explique que c'est bien le crâne qui a été remis au début du XVIe siècle, 1512, dans ce buste reliquaire qui est fait avant tout pour promener. Parce que là aussi, il y a tout un chapitre qu'on pourrait développer abondamment, des translations de reliques, mais aussi des processions de reliques,
0: oui,
1: et des processions... Non seulement au Moyen-Âge, mais à l'époque moderne aussi, à la contre-réforme.
0: À la chasse de Sainte-Geneviève à Paris, qui allait à la rencontre de la chasse de Saint-Marcel, par exemple. Enfin, avec tout un ensemble de cérémonies, qui commençaient la veille, avec la descente de la chasse, puis ensuite la procession, le retour. Vous imaginez les hymnes, les rues pavoisées, enfin c'est tout un...
2: Est-ce que, en tant qu'historien de l'art, vous périodisez l'histoire des reliquaires? Est-ce qu'il y a des moments importants? Est-ce qu'il y a des grandes périodes et des grands styles de reliquaires? Ou est-ce que c'est tellement différent selon les périodes et les époques que, en fait, c'est pas possible? Un peu comme, par exemple, la peinture, où on peut dire, bon, voilà, peinture de la Renaissance, peinture...
0: Oui et non.
2: Oui
0: et non. Non, dans la mesure où le reliquaire est toujours un réceptacle pour contenir des reliques. Donc ça, c'est évidemment continu jusqu'à nos jours. Non aussi dans la mesure où il y a quand même toujours une déontologie assez précise en la matière, mais oui dans la mesure où effectivement ça les usages ont un peu changé d'époque en époque. Il y a une époque où on ne voyait pratiquement pas les reliques, elles étaient plus ou moins dissimulées. L'époque carolingienne a beaucoup changé les choses en habituant petit à petit à exaucer en quelque sorte les reliques, non plus enfouies sous l'autel ou difficilement accessibles. Il y avait des cas ailleurs avant, mais à les placer plutôt sur l'autel dans des écrins qui les enfermaient, qu'on pouvait donc rapprocher, enfin, dont on pouvait se rapprocher. Puis ensuite, il y a eu une étape, fin 12e ou 13e surtout, qui a consisté à commencer à voir les reliques à l'intérieur du reliquaire, avec la création, on va dire, de systèmes de monstrance, c'est-à-dire un cristal, plus ou moins gros, ou un verre, qui permet de voir ce qu'il y a à l'intérieur, d'approcher cette fois-ci visuellement la relique, et non plus simplement par la présence même. Bon, mais tous ces stades, ce sont des stades successifs peut-être, puis après, il y a la théâtralisation au 17e, avec par exemple la chasse de Saint-Cernin de Toulouse, élevée comme cela au-dessus de l'autel, ou la chaire de Saint-Pierre à Rome, ou effectivement d'autres manifestations du culte des reliques. Mais chaque fois quand même, aucune n'a supplanté l'autre. Elles se sont juxtaposées et restent valables de l'origine jusqu'à nos jours. Donc c'est un peu oui et non, pardon de répondre de ça.
1: Jusqu'à nos jours justement, parce qu'au 19e siècle et au début 20e siècle, il y a encore bien entendu une acquisition de reliques. On parlait des reliques des catacombes tout à l'heure, des catacombes au 19e qui viennent en grande cérémonie dans nos régions. Et puis même, à l'heure actuelle, allez voir par exemple la sortie du buste reliquaire de Sainte Agathe à Catane. C'est extraordinaire de voir la dévotion populaire que ce buste qui contient donc les reliques de Sainte Agathe... encore...
0: Oui, ou les ostensions dans le Massif central.
1: Oui, oui, c'est vrai, les ostensions limousines.
0: C'est un phénomène très connu.
1: Vrai,
0: alors, il y a à la fois un aspect religieux et un aspect touristique, il faut bien le reconnaître, mais c'est très connu, enfin très célèbre et très, très important, je crois.
2: Alors, je vais vous proposer de regarder une troisième image. Alors, ce sera plutôt pour le Liégeois, puisque c'est le trésor de la cathédrale de Liège. C'est le reliquaire dit de Charles le Téméraire, qui date, si mes informations sont bonnes, de 1467. Voilà, vous pouvez regarder l'image.
1: 1467 est une date intéressante parce que c'est la date du contrat qui est fait avec l'orfèvre. Les Liégeois ont toujours cru que c'était une œuvre expiatoire de l'horrible sac de Liège par Charles Téméraire en 1468. C'est paradoxal parce que nous avons peut-être une des plus belles représentations à Liège de celui qui a fait le sac de la ville de Liège en 1468. Alors ce pieux mensonge a peut-être permis de sauvegarder ces 5 kilos d'or puisqu'ils ont traversé la Révolution et puisque Charles Téméraire l'avait commandé un an bien avant à Gérard Loyer qui était un orfèvre travaillant à la cour de Bourgogne. Et c'est un reliquaire parce que Charles tient en main un doigt de Saint-Lambert. C'est une relique que le chapitre cathédrale a offerte à Charles lors d'une visite de la cathédrale avant le sac de Liège. Et il n'y a pas longtemps qu'on savait par écrit que c'était un doigt. Nous l'avons ouvert en 2005 lors de notre exposition aux Hospices de Beaune et on a vu évidemment un doigt avec une toute petite authentique d'une écriture du 15e, Digitus Sancti Lamberti, donc l'authentification du doigt de Saint-Lambert donné à Charles Téméraire.
2: Mm-hmm. On va repasser l'image parce qu'on voit deux petits personnages là.
1: Alors il y a Saint-Georges qui est derrière lui, le patron des chevaliers, qui salue, c'est un Saint-Georges inspiré évidemment de la peinture bien connue de Van Eyck qui est à Bruges. Oui. Et Charles est à genoux donc tenant le reliquaire. Alors là il y a tout un symbolisme parce que ce reliquaire, si vous voulez, c'est la terre liégeoise, quoi. C'est lui qui est devenu le vrai patron de Liège, quoi, en ayant en main une relique qui symbolise par excellence la nation liégeoise. On peut parler de nation liégeoise à cette époque-là. Il dit qu'il a mis la main sur la principauté épiscopale de Liège, qui était un horrible obstacle dans tous ces états bourguignons et avec ces troublions de liégeois qui lui ont posé beaucoup de problèmes.
2: Je sens une certaine fierté liégeoise, là.
1: Vous m'attirez un peu sur ce... Vous avez commencé par Saint-Lambert, maintenant Charles Téméraire, mais voilà, mais il faut dire que c'est une œuvre internationalement connue.
4: C'est très un grand chef-d'œuvre de la fin du Moyen-Âge, comme le reliquaire de Saint-Aldegonde à Maubeuge ou des...
1: Oui, c'est vrai. Ouais.
2: Et alors, ce qu'on ne voit pas, c'est qu'il y a un piétement, donc un support, et il y a quelque chose d'écrit.
1: Alors, il y a la devise du Téméraire, je l'ai emprunt, c'est-à-dire je l'ai entrepris. Que l'on voit encore sur certaines bannières conservées, notamment en Suisse, de cette fameuse bataille de Grandson et Morat, où le trésor du Téméraire a été confisqué. Nous avons participé à une exposition en Suisse, notamment à Berne, où on voyait comme cela les épaves de ce trésor du Téméraire. Et ceci, c'est un des reliquaires qu'il a offert, mais c'est le seul qui est subsisté. Parce qu'il avait l'habitude comme ça d'offrir ses ex-voto comme cela aux différentes églises. Il avait une grande dévotion pour les saints militaires, en particulier Saint-Georges, Saint-Adrien. Et voilà, on a la chance à Liège de conserver le seul exemplaire de ces dons du duc de Bourgogne.
4: C'est une attitude très largement partagée. Enfin, au Louvre, nous conservons quand même la Vierge Jeanne d'Évreux, qui est quand même un des monuments du Moyen-Âge, qui a été offerte en 1339 par Jeanne d'Évreux, donc reine de France, au trésor de Saint-Denis. Et c'est une attitude systématique que d'offrir des reliquaires qui pouvaient au besoin servir, une fois la relique enlever éventuellement aux abbés en temps de grandes difficultés pour engager, non pas la relique bien sûr, mais le reliquaire, pour pouvoir justement disposer de sommes d'argent le cas échéant.
2: Donc c'était vraiment un trésor dans le sens financier.
4: Le trésor aussi a un aspect financier extrêmement important, et là il y a une distinction relique reliquaire.
1: Et au XVe siècle, le trésor de Liège est mis en gage à Paris pendant les guerres contre le Téméraire pour avoir de l'argent. C'est une réserve monétaire. Et au Moyen-Âge, l'évêque n'a aucune gêne à faire fondre des plaques d'or de reliquaires pour, par exemple, acheter le château de Bouillon quand Godefroy part en croisade, en 1096, l'évêque de Liège achète le château de Bouillon en faisant fondre des pièces du trésor. C'est tout à fait normal.
2: Alors, vous aviez parlé de mise en scène, et je vais vous proposer une autre image qui m'a particulièrement impressionné. C'est l'église paroissiale de Ville. Ville, c'est en Suisse, qui présente un reliquaire de Saint Pancras, qui date de 1777, d'un certain Joseph-Anton Zeithaler, qui est donc l'orfèvre. Et alors, on le voit peut-être pas tout à fait bien à l'image, mais en fait, ce qu'on voit, c'est le squelette à l'intérieur. Le squelette est mis en scène par le reliquaire lui-même.
4: C'est-à-dire qu'après l'étape monstrance que je mentionnais tout à l'heure, il y a l'étape
2: monstrueuse.
4: Montrée. Non, pas du tout. Non, c'est un chef-d'œuvre.
2: Le reliquaire, oui, mais il y a un petit côté morbide, non ?
0: Oui, mais en même temps, c'est un côté aussi peut-être Memento Mori, après tout. Oui. Je veux dire, oui. On voit bien des madeleines tenant un crâne. Les reliques aussi peuvent servir à rappeler que la mort existe, en fait, etc. Je crois que c'est bon, peut-être. En tout cas, là, c'est un chef-d'œuvre, vraiment un très grand chef-d'œuvre de mise en scène, effectivement. Mais là, on a supprimé même le verre de la monstrance. Et là, vous avez carrément une statue qui est devenue un reliquaire. C'est un mélange des genres qui est assez caractéristique de cette époque. Enfin, on est là, on est 18e, en tout cas, post-tridentin, en tout cas, où on a d'autres cas aussi, vous avez comme cela des statues en cire, alors là, éventuellement dans un reliquaire ou dans une grande châsse vitrée, où on voit des statues en cire contenant elles-mêmes des reliques à l'intérieur, ou une mise en scène avec même besoin des éléments en carton-pâte, en fait, etc., qui essaie de magnifier à la fois la relique, l'idée de la mort et bien sûr l'idée du triomphe, enfin, et de la sainteté.
1: L'importance visuelle de tous ces reliquaires et leur placement, on en parlait tout à l'heure dans l'édifice, que ce soit 11e, 12e siècle, la place de la chasse, le

0: Le point qui focalise l'attention quand les pèlerins arrivent, l'or évidemment, l'or qui scintille, ou alors si ce n'est pas de l'or, du laiton doré, les pierres précieuses, tout ça évidemment concourt à glorifier le saint, et alors les pèlerinages, les meilleurs saints, les meilleurs spectacles entre guillemets, vont évidemment récolter l'argent nécessaire pour agrandir l'édifice, pour permettre... parfois des nouveaux reliquaires, parce que les reliquaires sont aussi une question de mode, quoi. Mmh. Les reliquaires romans, puis les reliquaires gothiques, bon...
1: Oui, il y a aussi cet aspect-là.
0: Il y a cet aspect-là aussi.
1: On n'hésite pas à refaire, voilà. Oui. En fonction aussi de sa dévotion personnelle. Hein. Oui. Si on a envie d'une monstrance plutôt que d'un reliquaire fermé, eh bien on fait éventuellement transformer le reliquaire. Enfin, c'est ce que Saint-Louis a fait. Les reliquaires byzantins dans lesquels sont arrivés pour la plupart les reliques de Constantinople lorsqu'il les a acquises au milieu du XIIIe siècle, il a décidé de faire transformer la plupart, enfin installer ces reliques dans de nouveaux reliquaires qui correspondaient davantage à ce qu'il souhaitait, c'est-à-dire des monstrances, oui. Pouvait voir les reliques à travers le cristal. Ça, c'est délibéré, par exemple. Mais on en a des centaines, des milliers d'autres attestations.
2: Alors, on arrive petit à petit vers la fin de l'émission. Et dans mon lancement, je parlais je posais une question qui était la question de est-ce que ces reliquaires, c'est des objets comme les autres? Est-ce que c'est des objets de musée comme les autres? Alors, c'est intéressant parce que vous vous occupez l'un et l'autre de deux musées ou de deux endroits un peu différents. Le trésor de la cathédrale de Liège, c'est quand même encore un peu religieux. Le Louvre, c'est très religieux pour l'esthète, mais on est quand même dans un régime de séparation de l'Église et de l'État. Comment est-ce qu'on fait? Alors on va peut-être commencer par vous, par Liège. Pour vous, ça reste encore des objets de culte ou ce n'est que des objets d'art?
0: C'est-à-dire que certains reliquaires ont parfois encore une utilisation liturgique. Vous parliez du buste de Saint Lambert, pour de grandes cérémonies, il sort de sa vitrine, si je puis m'exprimer ainsi, pour aller dans la cathédrale. D'antan, il y avait une procession. Elle ne sort plus maintenant en dehors de la cathédrale. Voilà une utilisation, disons, encore actuelle du buste de Saint-Lambert. Nous l'avons sorti pour le 500e anniversaire en 2012. Mm-hmm. Voilà. Ça fait un peu penser aux ostensions limousines, ou dans notre région, dans la région rhin-meuse, aux ostensions septennales. Mm-hmm. Tongres, Maastricht, Aix-la-Chapelle, Stavelot, tout on sort les reliques, mm-hmm. Aix-la-Chapelle. C'est un cas vraiment encore extraordinaire.
2: Oui, parce qu'on ouvre même le reliquaire.
0: Nous sommes dans une année Charlemagne, alors inévitablement, on peut penser à Aix-la-Chapelle, absolument, qui fait partie du diocèse de Liège à l'époque, et qui montre toutes ces reliques, et les reliques dominicales, mais aussi les reliques en rapport avec le culte, puisque Charlemagne a été canonisé en 165. Donc, il y a vraiment cette démonstration et cette ostension des reliques. Donc, voilà.
2: Mais est-ce que, par exemple, des gens qui auraient une dévotion particulière à Saint-Lambert et vous demanderaient de s'agenouiller devant les vitrines? Est-ce que ça serait possible? Vous voyez, parce qu'il y a peut-être des gens qui sont choqués qu'on les mette dans
0: oui,
2: cette...
0: Oui, mais on ne voit pas le crâne de Saint-Lambert, donc on peut le retirer. Si vraiment une dévotion veut se manifester pour l'une ou l'autre relique. Oui. Il est caché à l'intérieur. Il faut le savoir, évidemment, qu'il y a le crâne à l'intérieur. Mais bon, pourquoi pas, si une personne a une vénération particulière pour un saint, pourquoi pas la satisfaire? Nous parlions tout à l'heure d'orthodoxe. Je sais qu'à la cathédrale, parfois, il y a des délégations orthodoxes qui viennent, on sort des reliques qui ne sont pas dans le trésor, qui sont, disons, toujours dans la cathédrale, qui montrent une série de reliques et qui va dans le sens d'une dévotion particulière pour les reliques.
2: Alors, au Louvre, qu'est-ce qu'on fait? D'abord, est-ce que les reliquaires sont pleins ou sont vides?
1: Alors, d'abord, la plupart sont vides, en fait. Celui que vous avez vu tout à l'heure, le reliquaire de la Vraie Croix, n'a plus sa relique. Mm-hmm. C'est le cas également pour le reliquaire de Jaucourt, reliquaire bien connu de la Vraie Croix, à la fois byzantin et occidental 14e. Alors, il y a quelques reliquaires qui contiennent encore à l'intérieur des reliques ou des fragments de reliques qui ne sont pas pratiquement pour tous, enfin pour ceux que nous avons du moins visibles, mais les reliques, pour répondre à votre question par un biais, ont en fait, pour toutes celles qui sont conservées au Louvre ou dans les musées en général, perdu leur authentique, c'est-à-dire elles ont encore éventuellement les authentiques physiques, c'est-à-dire des petits morceaux de parchemin, comme vous l'avez dit, qui authentifient ou authentifiaient jadis la relique. Mais elles ont perdu, je dirais, l'authentification par l'Église elle-même. C'est-à-dire qu'elles ont perdu cet aspect fondamentale. Donc elle ne pourrait pas être réofferte éventuellement au culte en tant que telle, mm-hmm. pour celle que nous avons. Enfin, on n'a quand même pas un nombre invraisemblable de reliques non plus. Mm-hmm. On a quelques merveilleux reliquaires, mais je parlais tout à l'heure de

0: de la Vierge de Jeanne d'Évreux qui contenait du voile, du lait et des cheveux de la Vierge. Il n'y a plus de reliques dedans depuis très longtemps. Enfin, il est arrivé vide, en tout cas, je crois, au Louvre. De même, le bras de Saint-Luc, par exemple, le reliquaire du bras de Saint-Luc, il n'y a plus la relique dedans, etc., etc. Mmh. Ce que nous avons, c'est quelquefois à l'intérieur d'un reliquaire non accessible, mais le cas est quand même relativement rare. Mmh.
1: Je crois que c'était vous qui, il y a une dizaine ou une quinzaine d'années, avez organisé une exposition autour de des reliques de la Sainte-Chapelle.
0: Enfin, absolument, voilà. En 2001, oui.
1: Bon, ça, c'est quand même un peu particulier, parce qu'on est dans des reliques qui sont encore vénérées. Vous avez parlé des orthodoxes. Oui. Les orthodoxes ont une dévotion assez forte pour ces reliques-là.
0: Bien sûr.
1: Alors, qu'est-ce qu'on fait dans ces cas-là, quand on est conservateur d'un musée laïque, et puis, voilà, il y a quelqu'un qui nous dit je voudrais me mettre à genoux devant mon objet d'art.
0: En fait, au moment de l'exposition en 2001, on avait eu une longue discussion avec le clergé, enfin l'ordinaire du lieu, puisque les reliques dépendent de l'ordinaire du lieu en réalité, donc avec l'archevêché de Paris, bien sûr.
1: Ah oui, c'est intéressant, c'est-à-dire que l'État ne possède pas les reliques.
0: Ah non, c'est la relique...
1: Par exemple,
0: à Notre-Dame, j'entends des reliques de Notre-Dame, c'était la couronne, c'était le bois de la croix, c'était aussi, bien sûr, la chemise de Saint-Louis, notamment. Donc, on pouvait poser la question. Donc, il a été décidé qu'elle serait qu'on ne les montrerait pas au Louvre, ce qui n'empêchait pas, effectivement, d'en évoquer parfaitement les formes, les contours, enfin, etc. Et parallèlement, il y avait eu une ostension qui avait donc eu lieu à Notre-Dame, qui permettait à la fois de parler de ces reliques, mais de les réserver un peu pour bien distinguer l'aspect reliquaire et histoire de l'art, d'une part, et même histoire tout court, de la relique dans un autre domaine qui est celui de la foi individuelle. Là, voilà. C'était donc à la fois une chose, enfin, des événements qui étaient à la fois parallèles, communiquant, conscient ensemble, mais montrant quand même les distinctions qu'il convenait de faire.
1: Je reprends ma question, c'est qui est propriétaire dans notre régime de séparation? Supposons qu'un maire d'une petite commune se retrouve avec une église dans laquelle il y a un reliquaire. Normalement, la mairie est propriétaire de tout.
0: Enfin, si le reliquaire est bien compris.
1: S'il a été compris dans l'inventaire.
0: Dans l'inventaire.
1: Donc,
0: mais le reliquaire, c'est pas la relique, puisque les restes humains, a priori, etc. Enfin, il y a toute une réflexion depuis quelques années sur ce sujet extrêmement importante. Moi, je crois que c'est le reliquaire. Enfin, il faudrait demander à des juristes ce que je ne suis pas.
1: Ouais.
0: Donc, mais a priori, c'est le reliquaire dont l'État est propriétaire quand il est propriétaire. Il y a aussi des cas où l'État ne l'est pas.
1: D'accord.
2: Je crois que de ce côté-là, les problèmes ne se posent pas parce qu'il y a un respect encore dû à ces reliques. Mais par contre, pour répondre à ce que vous disiez au niveau des ossements, il y a l'aspect anthropologique qui nous intéresse. On parlait tout à l'heure des bénédictins, Saint-Benoît évidemment, dans les années 50, pendant 20 ans, une grande enquête sur les reliques de Saint-Benoît, qu'on a été rechercher dans les différents reliquaires, et on a refait une reconstitution anthropologique du corps de Saint-Benoît et de Sainte-Scolastique, sa sœur.
0: Qui avait été un peu un moment confus.
2: Voilà, c'est ça.
0: C'est facile, la confusion des deux.
2: C'est très intéressant, parce que là, il y a encore... Il y a un énorme terrain de recherche qui sort évidemment de nos préoccupations comme anthropologue, et puis je pense à l'ADN, je n'ai fait qu'une fois de l'ADN pour un saint, mais ça permet évidemment aussi des recoupements par rapport à des saints dont on connaît par sources écrites les relations, et l'ADN vient évidemment confirmer qu'ils sont de la même famille, quoi. Donc ça, c'est très intéressant. Donc il y a un terrain en friche extraordinaire du côté anthropologique, mais nous sommes historiens de l'art, donc c'est un petit peu en dehors. Mais c'est pour vous dire que le domaine des reliques, des reliquaires, ouvre vraiment une interdisciplinarité vraiment formidable.
0: Mais pour revenir à la question juste sur l'exposition, personnellement, mais ça n'engage peut-être que moi, je ne crois pas qu'il y ait la moindre profanation ou le moindre problème à exposer un reliquaire dans un musée. D'autant que vous l'avez dit vous-même, il y a quand même une dimension spirituelle implicite dans les musées, une notion de respect, pour reprendre ce que vous avez dit, pour les musées, existe véritablement et qui, là aussi, n'est pas loin de certaines démarches. Enfin, on citait sujet, après tout, le côté spirituel, alors qu'il n'est pas appliqué directement dans le domaine religieux, sans doute ou peut-être. Voilà. Mais ça n'empêche pas aussi aux gens d'avoir une démarche religieuse intime, personnelle, évidemment sans démonstration, lorsqu'ils se retrouvent par hasard dans un musée devant une relique. Après tout...
1: Alors je vais vous proposer qu'on regarde une dernière image qui est en lien avec l'exposition dont j'ai parlé au début. Donc ça vient de l'abbaye de Saint-Maurice d'Agaude, c'est en Suisse. C'est le coffret reliquaire du prêtre Teudéric. C'est Swab, ça date de la première moitié du 7e siècle. Alors ça sera l'occasion un peu de présenter cette jolie exposition qui va commencer le 14 mars au Louvre. Qu'est-ce qu'on voit ?
2: Le Louvre a beaucoup de chance d'avoir les pièces du trésor de Saint-Maurice d'Agaune qui ne sortaient jamais. Moi, je me souviens

0: d'avoir été à l'exposition L'or des barbares à Venise, c'est la première fois qu'on sortait ce reliquaire.
1: Oui, c'est juste, oui.
0: C'était exceptionnel parce que. Mais alors, le trésor de Saint-Maurice d'Agone est en pleine rénovation en préparant le 1500e anniversaire de l'abbaye de Saint-Maurice d'Agone. Et le Louvre a la chance de pouvoir exposer les plus belles pièces. Ce sera une exposition magnifique de les voir et de les voir étudier aussi. Enfin, il y a de bonnes recherches et restauration.
1: Ils ont été nettoyés avant, oui. Enfin, je remercie mon collègue de Liège de dire aussi clairement une évidence. C'est sûr que c'est pour nous une chance formidable, permise uniquement par les circonstances ou les hasards des travaux donc dans l'abbaye, de remodelage du trésor, puisqu'ils exposent eux-mêmes leur propre trésor. Et c'est la première fois que sortent effectivement non plus seulement une pièce, mais l'ensemble des pièces les plus spectaculaires médiévales, enfin jusque effectivement à la statue équestre de Saint-Maurice, en passant par les guerres d'Agone, la chasse que nous avons effectivement sous les yeux maintenant.
2: Mais pourquoi est-elle si étonnante et pourquoi elle si exceptionnelle? C'est si exceptionnel de la voir.
1: Il y a beaucoup de choses. D'abord la date, Pierre, qui est tout de même extrêmement reculée. L'ouvrage d'orfèvrerie avec ce qu'on appelle l'orfèvrerie cloisonnée plus de l'émail. Un décor à la fois hérité de l'antique, vous voyez le camée qui est au centre et qui est évidemment une imitation de l'antique, avec aussi toute une symbolique sur les nombres. Vous voyez que se croisent les pierres précieuses et les perles avec un jeu de couleurs incroyable. Et c'est vrai que des monuments de cette époque, des monuments de l'art chrétien de cette époque dans les arts somptuaires, il y en a quelques-uns. À Gaune, il y en a au moins deux, trois même lorsqu'on rajoute le vase de Saint-Martin un peu plus précoce, qui sera donc un vase sculpté dans un bloc de sardoine avec une monture, là aussi d'orfèvrerie cloisonnée extraordinaire. Vous avez donc la chasse que nous avons eu sous les yeux plus tôt, et puis également les guerres si mystérieuses, avec sa monture carolingienne et des émaux qui ont suscité l'interrogation des spécialistes depuis des siècles. Enfin, c'est ma collègue Elisabeth Antoine qui s'occupe de cette exposition et elle en parlerait mieux que moi, mais venez donc la voir.
2: Et ben voilà. Donc, on arrive à la fin de cette émission. Donc, je vais avoir plusieurs conseils à donner. Peut-être votre livre, Philippe Georges, Relique, le quatrième pouvoir aux éditions romaines. Et puis, on peut retrouver le trésor de Liège sur votre site également. http://, il n'y a pas de www, c'est pour ça que je dis ça. Trésor de Liège, tout attaché sans accent, .be. Belgique. On a parlé donc du trésor de Saint-Maurice d'Agone qui est au Louvre. C'est du 14 mars au 16 juin et ça se trouve donc Musée du Louvre à Paris. Sinon, c'est vrai que les reliques sont un peu à la mode dans les expositions en ce moment puisqu'il y a deux autres expositions à propos des reliques. 21 mars, 29 juin, reliques et reliquaires au Musée de Fourvière. Et puis 19 mars, 20 juillet, l'exposition du trésor de Saint-Janvier de Naples, San Gennaro, au musée Mayol, et on va peut-être voir le fameux buste de Saint-Janvier. Enfin, je ne sais pas ce qu'il y a dans cette belle exposition. Donc, je rappelle, Trésor de Saint-Maurice d'Agone au Louvre, Reliques et reliquaires au musée de Fourvière à Lyon, et au musée Mayol à Paris, Saint-Janvier de Naples. Voilà, merci de nous avoir fait découvrir
1: votre...
2: Écoutez, c'était vraiment un très grand plaisir. Je vous rappelle que le numéro de la revue d'art sacré de mars-avril est consacré justement aux reliques et aux reliquaires. Vous pouvez retrouver cette émission sur www.kto.tv.com. Merci de nous avoir suivis.

0: 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Il est 3h.
1: Mais qu'est-ce qui revient à la simplicité, c'est quand on a les autres qui viennent nous aider. Ah. Donc là, je me rends compte toujours, à chaque jour, comment on a besoin les uns des autres. Puis ça, c'est la fraternité de Saint-François.
2: Voici un élément autobiographique que même peu de mes confrères connaissent probablement.
3: Oh, on a un scoop ici.
4: Parce que moi, j'ai rien qu'envie, des fois, œil pour œil, dent pour dent. Non, mais c'est ça la réalité.
3: Et une bonne sœur comme toi, sœur Doris, a envie de faire du mal des fois.
4: Ah, c'est facile.
3: Bonjour à tous et bienvenue à votre magazine Foi et culture. Ici Antoine Malenfant, votre animateur pour cet épisode dédié à la personne, à la figure incontournable de l'histoire de l'Église, mais j'oserais dire même de l'histoire de l'humanité. François d'Assise, une personne qui a marqué, je le disais, l'histoire, mais aussi dont on célèbre cette année le 800e anniversaire du décès. En 1226, François d'Assise, comme on dit chez les cathos, passait vers le Père. Et pour souligner cet anniversaire, mais aussi pour redécouvrir ou découvrir peut-être cette figure marquante, on a un super beau plateau aujourd'hui d'invités. Je commencerai par sœur Doris Lamontagne. Bonjour.
4: Bonjour.
3: Bienvenue à l'émission.
4: Merci.
3: On t'avait vu quand tu étais venu nous parler de François de Laval. Donc, un autre François. Tu as une passion pour les François, on dirait.
4: En effet.
3: Alors, petite franciscaine de Marie, hein, c'est une communauté religieuse bien implantée ici au Québec. Qui a un attachement spécial à la figure de François. On aura l'occasion d'en discuter dans les prochaines minutes. Alexandra Leroux-Bilodeau, bonjour.
5: Oui, bonjour.
3: Fermière de famille, mère de 4 enfants.
5: Oui.
3: Et assez proche aussi spirituellement de François d'Assise. Tu as développé une affection particulière pour ce grand saint de l'Église. On écoutera ton témoignage là, dans les prochaines minutes. Merci d'être à l'émission.
5: Oui, ça fait plaisir.
3: Et frère Alex Poulain, frère mineur capucin, mineur pas dans les mines là, à piocher de la roche, là, non?
2: Non, pas exactement.
3: OK, bon, c'est ça, je veux quand même clarifier les choses. Là. Capucin, c'est quoi un capucin, frère Alex?
2: Ce nom provient de notre habit. Lorsque au 16e siècle, les gens nous ont vus, ils ont dit « les gens avec l'habit au capuchon ».
3: Ah. Donc,
2: cappuccino, c'est en Italie, cappuccino, d'où le cappuccino aussi qu'on boit, qui

0: pas d'assises, parce que c'est un peu ça le rôle des saints. Là. Quand on pense à un saint, on a envie de le suivre parce que lui-même suivait quelqu'un de plus grand que lui. Je commencerai avec toi, Sœur Doris. Quand tu as décidé de devenir religieuse, tu avais quand même le choix, j'imagine, là, de rentrer dans plusieurs ordres, plusieurs grandes familles spirituelles. Est-ce que ça a été justement un choix ou ça t'est tombé dessus?
1: Bien, de fait, il y a deux, trois événements majeurs. Le premier, c'est que dans ma jeunesse à Jonquière, parce que je suis une fille du Saguenay...
0: On salue les autres
1: stars
0: du Saguenay.
1: À mon époque, parce que je commence à être un peu âgée, il y avait les cafés chrétiens. Puis j'ai commencé à m'impliquer, j'avais 17 ans dans les cafés chrétiens. Puis par le café chrétien, j'ai connu la jeunesse franciscaine. Fait que c'était mon premier contact avec Saint-François, puis les premières rencontres, parce que c'était la recherche spirituelle.
0: Ouais.
1: Puis après ça, ben j'avais comme cette... Moi, j'avais jamais pensé vraiment être une religieuse, mais un jour, j'ai rencontré une PFM qui s'appelait Doris, puis c'était l'élément déclencheur. Puis là, j'ai dit, peut-être que le Seigneur m'appelle. Puis là, j'ai eu comme une invitation d'une femme du réseau franciscain pour aller faire une retraite à la Chapelle des Réparations, justement tenue par les Capucins.
0: Qui est dans l'Est.
1: Dans Montréal, ouais. C'est ça. Puis, en tout cas, là, moi, j'avais 20 ans, mais j'avais jamais fait ça. Et c'était, quitte tout, puis 20 ans. Puis moi, là, la semaine du 26 septembre au 4 octobre, c'est comment? 1982, c'est la semaine qui a chamboulé ma vie. Et quand j'ai réalisé le samedi, parce qu'il y avait comme un impératif lundi, c'était comme s'il fallait que j'aille à Baie-Saint-Paul lundi. Et le samedi soir, le 2 octobre, à presque minuit, je réalise que lundi, c'est le 4 octobre, avec là, mon cœur a flanché.
0: Pourquoi le 4 octobre?
1: Bien, c'est la fête de Saint-François d'Assise. Puis le 4 octobre 1982, c'était la clôture du 8e centenaire de sa naissance. Fait que moi, je suis arrivée avec mon petit baluchon chez petite Franciscaine de Marie en disant, bien, je veux faire une sœur, puis à la façon de François. Fait que c'est François qui m'a choisi. C'est la simplicité, moi, de Saint-François qui m'a toujours rejoint. Puis je suis là depuis 1982, puis je suis encore là. Puis je suis... on en viendra peut-être tantôt, mais c'est ça qui a fait basculer. J'ai pas choisi François, je dirais que c'est le Christ puis François qui m'ont choisi. Puis ben moi, je suis bien contente. Ça colore, mais c'est vraiment la spiritualité qui je pense, me définit le mieux.
0: Oui. Tu dis bien, on aura l'occasion d'aller plus en profondeur dans certains des aspects que tu as déjà nommés, Sœur Doris. Mais je veux quand même prendre un petit moment pour te nommer des dates. Là, 1181, en fait, 82, c'était la fin du centenaire, donc du bicentenaire. Donc, 1181, François naît à Assise.
1: 1182 à Assise, oui.
0: Il naît dans une famille marchande, hein, une famille, disons, bourgeoise, là, assez bien nantie. Son père est marchand de tissu. Il vit une vie, on pourrait dire, assez confortable au début, et dissipée hein, à bien des égards, aime bien les fêtes, aime bien... C'est pour ça qu'on s'attache Québécois, on a ça en nous, faire la fête, faire le party. François était comme ça, il s'est engagé, lui, il y avait des guerres entre les villes, entre les cités en Italie à ce moment-là, il s'est engagé beaucoup dans ces conflits-là, il voulait être un chevalier, il rêvait de grandeur, je pense, hein, François, c'était comme un grand rêveur. Et il s'est fait prendre, prisonnier, a passé un an dans un cachot. Son père a payé la rançon, il avait les moyens, il faut dire. Et il sort de là avec encore des désirs de chevalerie, je pense. Ça n'a pas été suffisant pour éteindre ses désirs. Il s'est engagé dans les croisades. Et là, finalement, il est tombé malade en chemin, si je ne me trompe pas. Il a dû rebrousser chemin. Et tranquillement... a rencontré la figure du Christ, s'est converti à une vie plus simple par certains événements, entre autres en visitant une léproserie, en étant proche des pauvres. Il a rencontré le Christ et a eu envie de se mettre à sa suite. Est-ce qu'il y a eu le désir de fonder un ordre, François, ou c'est plus nuancé que ça, frère Alex?
2: Non, à l'origine... François n'avait pas ce projet, ne nourrissait pas ce projet. À l'origine, c'est François qui se fait rejoindre par le Christ et il entend même la voix du Seigneur qui lui dit « François, va répare ma maison, qui tu le vois tombe en ruine. » À la suite des événements que tu viens de décrire, Antoine, François... marchaient, déambulaient.

0: dans la campagne d'Assise et se demandait ce que le Seigneur voulait bien de lui. Et lorsqu'il a entendu cette voix-là, alors qu'il était en prière dans l'église de Saint-Damien, l'église qu'on peut toujours voir encore aujourd'hui en 2026 aux portes d'Assise, eh bien, il comprend que le Seigneur lui demande tout simplement d'aller prendre des pierres pour rebâtir l'église qui...
1: Il comprend la commande au premier degré.
0: Exact.
1: Il pense qu'il doit devenir maçon puis construire des églises.
0: Puis
1: préparer.
0: Il pense que son père a du drap à vendre, il pense qu'il ne peut toujours aller servir dans la boutique de son père puis aller vendre ça. Mais
1: prendre l'argent pour acheter des pierres pour réparer la chapelle.
0: Exact.
1: Ouais, ouais, ouais.
0: Et son père ne l'entendait pas de cette façon.
1: Et son père en vient même à le poursuivre devant le tribunal pour ce mauvais coup, en tout cas cette drôle d'interprétation de l'héritage là, qu'il a fait. Et là, François s'engage plus avant dans... Disons que sa compréhension de la commande de réparer l'église s'affine avec le temps. Il comprend que ça... C'est pas juste à prendre au premier degré. Qu'est-ce qui se passe par la suite, Sœur Doris?
2: Ben, c'est vraiment le verre et par ma maison. Là. Au premier degré, c'est pierre sur pierre, c'est la petite église de Saint-Damien.
1: Ouais.
2: Puis après ça, c'est la condition de disciple. Tu sais, parce que tu disais, il n'a pas pensé, il va dire le Seigneur m'a donné des frères. Lui, tout ce qu'il veut, c'est suivre l'Évangile, à la lettre. Là. Fait que ses chums avec qui il a fait le party, certains disent, ben on veut faire comme toi. Là, parce qu'il y a comme une désillusion, François. Là, il bascule dans... c'est comme une quête spirituelle. Puis là, la rencontre du Christ chavire sa vie. Et là, c'est la condition de disciple. Heureusement que le Seigneur lui a donné des frères pour l'équilibrer. Parce que la vie de foi, sans les autres, c'est pas ce que le Christ lui-même a venu instituer, la fraternité.
1: Ouais.
2: Donc, François se met dans la condition de disciple de vivre un converti à l'Évangile. Puis là, il va trouver que c'est tough. Parce que même si c'est un converti à l'Évangile, il va se mesurer au péché. Il va dire que tout ce qu'on a en propre, c'est nos vies, c'est nos péchés. Et là, ça va être le troisième niveau.
1: C'est-à-dire qu'il voit bien c'est quoi l'idéal qui est proposé dans l'Évangile.
2: Bien, l'idéal,
1: il se voit incapable de l'accomplir.
2: Si je veux dire le péché, l'orgueil, l'envie, la jalousie, tout ça demeure, il faut lire les admonitions qu'il adresse aux frères à chaque fois qu'ils se mettent à vivre ensemble, puis la popularité de tout ça.
1: Uh-huh.
2: Et là, il va saisir dans son processus de convertir à l'Évangile que le premier lieu que le Christ vient réconcilier, c'est nos propres guerres intérieures, là où en nous-mêmes on est divisé. La première maison qui est... La maison qui
1: est,
2: c'est le cœur humain.
1: Ah, c'est intéressant.
2: Le lieu où on est appelé à se réconcilier.
1: C'est encore plus dur que de réparer des pierres.
2: Ah bien bien sûr,
1: Bien
2: sûr, parce que c'est les conflits internes. Les premiers conflits sont à l'intérieur de nous. Moi, j'aime beaucoup le psaume qui dit à leurs voisins, ils parlent de paix alors que la haine est dans leur cœur. Mmh. C'est le premier lieu où, François, la paix, c'est d'abord en soi qu'elle doit s'établir pour être capable d'être en paix avec le prochain.
1: Alexandra, ta rencontre avec François, ça s'est passé comment, toi?
3: Ça s'est passé dans des livres d'enfants.
1: Ah ouais?
3: Donc, un petit livre là, de Saint-François d'Assise que je lisais. Oh, Saint-François, il est beau, il aime les oiseaux, il aime la nature, comme moi.
1: T'avais quel âge à ce moment-là?
3: J'avais peut-être 8-10 ans. Là.
1: OK.
3: Ouais. Puis ensuite de ça, dans les Brebis de Jésus aussi. Saint-François, c'est le patron des Brebis de Jésus.
1: C'est un mouvement ici, ben, au Québec, mais un peu partout.
3: Au Québec,
1: dans le
3: un
1: monde,
3: peu partout
1: là.
3: Maintenant. Là, fait que quand j'étais petite, j'ai embarqué dans ces catéchèses-là des Brebis de Jésus. Puis à travers les Brebis de Jésus, on apprend aussi à connaître Saint-François d'Assise.
1: Mm-hmm.
3: Alors très vite, je me suis identifiée à François parce que moi aussi, j'aime courir dans les champs, j'aime ramasser des fleurs, j'aime chanter. Alors c'est ce qui m'a attirée de François, puis je trouvais que je lui ressemblais aussi.
1: Uh-huh. Puis aujourd'hui, est-ce que ça figure. Est-ce que son modèle ou son exemple a une influence sur ton quotidien? Parce que t'es fermière de famille, je le disais tantôt, avec ton époux, Carl, vos enfants, vous prenez soin d'une terre, vous la faites fructifier, vous avez une vie fraternelle aussi avec les gens qui vous entourent, qui passent à la ferme, vous donnent un coup de main. Comment ça colore votre vie à la ferme, cette figure de François?
3: Oui, bien certainement pour le choix même, le choix de choisir
1: du style de vie,
3: d'être, premièrement, c'est un choix. Fait que oui, Saint-François nous a inspirés, là, mon mari et moi, de dire on veut vivre simplement, on veut vivre sur une terre, mais aussi on veut que cette terre-là soit pas juste à nous, mais à d'autres, ouverte à d'autres. Parce que c'est pas notre terre à nous, elle nous appartient pas. Fait que ça a toujours été comme dans notre cœur, puis dans notre cœur inspiré de François.

0: soit d'assises. Puis présentement, maintenant, ben c'est ça, c'est toujours hein, la simplicité au quotidien avec la ferme, mais des fois, c'est pas si simple que ça. Des fois, c'est complexe.
1: C'est compliqué vivre simplement.
0: Oui, c'est ça. Des fois, c'est vraiment compliqué. Il y a beaucoup de choses à penser. Il y a beaucoup, mettons, de canage à faire. Ben ça prend ça prend plein de peaux maçons, ça prend plein de choses. Uh-huh. Fait que finalement, des fois, je me dis, OK, ben là, ça devient compliqué. Mais qu'est-ce qui revient à la simplicité, c'est quand on a les autres qui viennent nous aider. Donc là, je me rends compte toujours à chaque jour comment on a besoin les uns des autres. Puis ça, c'est la fraternité de Saint-François.
1: Puis le nom de la ferme?
0: Ferme Bonne Création. Ah oui, c'est ça, la création.
1: C'est pas un hasard, hein?
0: Ah non, là, vraiment, on l'a choisi, mais ça a été inspiré aussi du cantique des créatures, cantique de la création de Saint-François d'Assise.
1: C'est un cantique que François a écrit où il chante les louanges de Dieu, créateur de tout.
0: De tout.
1: Et il semblerait que c'est le premier poème qui a été écrit en langue italienne commune, là, l'italien à peu près qu'on connaît aujourd'hui, c'est ça?
2: On pourrait même dire bon, en italien, puis il faut penser aussi que François chante en français, parce que sa mère est française, Pica, mère Pica. Dans un élément qu'elle a fait ressortir, là, Alexandra, qui a dit on possède pas la terre. Dans le fond, c'est très typique à Saint-François. On n'est pas propriétaire. On est des pèlerins et des étrangers en ce monde. Puis le cantique des créatures, c'est vraiment la synthèse. C'est au terme de sa vie. Il est même aveugle au moment où il l'écrit à Saint-Damien. Et c'est vraiment le cantique qui est... Moi, c'est les trois réconciliations. On n'a pas à dominer la terre. On est nous-mêmes créatures du Créateur. Il ne faut pas se prendre pour un autre. Là. C'est Dieu qui est le Créateur. Nous, nous ne sommes que des créatures. Puis avec tout cet univers de création, on doit être en fraternité, non pas la posséder, non pas la dominer, mais la protéger. Tout ce qui est lié à l'écologie.
1: Ben ouais, on y reviendra tantôt, mais ça...
2: C'est central.
1: Ça résonne énormément dans notre époque, ce que tu dis là.
2: Ça c'est la première, le frère. Puis notre mère, la terre qui nous porte et nourrit, qui produit la diversité des fruits. Donc ça, c'est tout avec la création. Nous sommes une créature. L'autre élément, c'est la deuxième strophe à laquelle Alex a fait allusion tout à l'heure, qui a vécu la guerre. C'est la réconciliation avec le prochain. Puis la troisième réconciliation... C'est « Loué sois-tu, mon Seigneur, pour notre sœur, la mort corporelle, à qui nul vivant ne peut échapper. » Donc, la mort est l'ultime de notre vie. Mon père disait « Sa seule justice, en ce moment, on meurt toutes. » Donc, comment se réconcilier avec notre finitude? Parce qu'on veut se prendre pour le bon Dieu, puis comme un tout-puissant. Et fait que François, confronté à sa mort corporelle, notre sœur, la mort corporelle, heureux ceux qu'elle surprendant faisant ta volonté, car la seconde mort ne peut leur nuire. La clé de la pauvreté, c'est que Dieu est tout, et nous sommes les créatures. Il ne faut pas se prendre pour qui qu'on n'est pas.
3: Il ne faut pas croire que c'était François au début de sa vie qui, dans un élan de lyrisme ou de romantisme, a écrit ce beau cantique par un beau jour d'été.
1: Tel un hippie cueillant des fleurs. Ouais, c'est vrai.
3: Non, c'était dans l'avant-dernière année de sa vie, alors qu'il était dans une pauvre cabane, alors qu'il était presque aveugle.
1: Malade.
3: Il a composé, l'Esprit-Saint l'a saisi pour qu'il compose ce magnifique cantique. Qu'on se rappelle encore, qu'on peut... Il y a des gens qui, dans le vieux italien de cette époque-là, ont chanté ce qui ressemble à ce qui est ce cantique-là à des endroits, et c'est magnifique.
1: Il me reste à te poser la question à toi, Alix. Pourquoi François est une figure importante pour toi? Comment tu l'as découvert et comment il informe encore, il moule encore un peu, d'une certaine manière, ton quotidien?
3: Bien, voici un élément autobiographique que même peu de mes confrères connaissent probablement.
1: Oh, on a un scoop ici. J'aime ça.
3: Je pensais. C'est que... Quand je grandissais, j'étais en contact avec une communauté nouvelle établie à Trois-Rivières, appelée les Pauvres de Saint-François. Et à cette époque-là, celui qui était le fondateur de la communauté m'a fait connaître, on peut dire, François d'Assise. Alors, j'ai quand même eu droit, je pourrais dire, j'ai aimé lire. J'ai eu droit à un gros volume bleu qui recueille toutes les premières biographies de François d'Assise.
1: Faites par ses frères.
3: Oui, Thomas de Celano, puis Saint-Bonaventure. Et puis même, c'est plus connu aussi, là, à la suite, c'est les Fioretti. Ça a été écrit comme 100 ans plus tard après la vie de François d'Assise. Alors, en lisant ça, ben, ça m'a permis de mieux le connaître. Ça a été comme une espèce de coup de foudre.
1: Ah ouais?
3: Oui. De sorte que, après avoir fait un bon bout de chemin avec cette communauté-là, je n'ai pas voulu continuer avec ça, mais je ne me voyais pas être frère, être religieux, en dehors de la figure de François d'Assise qui me séduisait, qui m'attirait, qui... c'était... J'ai toujours été touché par la radicalité, le sens... tu sais, François, il avait une vie glorieuse qui pouvait l'attendre. Et il était bien né, comme tu l'as dit, d'une famille de riches marchands. Il poursuivait la gloire, puis la gloire au Moyen Âge, c'était s'en aller vers être chevalier, vers la noblesse. Puis il foule ça au pied pour suivre le Christ nu, être tout entier donné au Christ. Ça va tellement le poursuivre que plus tard, quand il aura des frères, il dira que notre idéal, c'est vivre l'Évangile. Ça paraît un bien grand dénominateur commun, et c'est quand il s'agit de le vivre que là, on voit tout le défi, n'est-ce pas?
1: Parce que tu vis en communauté, frère Alex, ben,
3: oui,
1: comme Sœur Doris aussi.
3: Tout à fait.
1: La ferme, c'est une autre forme de communauté. Pourquoi c'est si dur de vivre l'Évangile en communauté? Pourtant, l'amour fraternel, le respect, c'est, on désire tout ça, ça devrait aller de soi.
3: Est-ce que l'amour ne se traduit pas aussi par le pardon?
1: Mm-hmm.
3: Qui de nous peut dire que dans sa vie, il n'y a jamais quelque chose à pardonner, une petite offense ou... Parfois, on estime qu'on nous a oubliés, qu'on n'a pas été attentif à nous. Dans une famille, le moindrement qu'on a des enfants, est-ce que la tendance n'est pas de dire « lui en a eu plus que moi » Je veux dire, c'est le vivre l'Évangile, c'est vivre le pardon, c'est vivre la réconciliation, c'est accepter de faire 2000 pas plutôt que de 1000 pas. C'est très exigeant.
1: Uh-huh.
3: Ce n'est pas juste du peace and love imprimé sur
1: un t-shirt.
3: Sur un t-shirt.
2: Ben, je pense que dans ce qu'il dit là, tu sais, ce qui me montre moi, c'est que Saint Paul va dire que la racine de tous les maux, c'est l'amour de l'argent. Et là, François, dans justement dans la désillusion ou dans, c'est parce que l'idéal des marchands de son père, il y avait quelque chose qui était intéressant, c'est le début de l'économie marchande. Mais là, c'est qu'il se rend compte que c'est l'amour de l'argent. Et là, puis là, ça répond à l'Évangile, tu peux pas servir deux maîtres, Dieu ou l'argent. Donc, il va choisir de servir Dieu. C'est là la radicalité de François. Tu sais, on parlait tantôt de la pauvreté.
1: Ouais.
2: C'est pas la pauvreté chez François, c'est ne pas posséder. La seule richesse, c'est Dieu. Mon Seigneur est mon Dieu. Loué sois-tu, mon Seigneur. Donc, c'est le choix, c'est la primauté de Dieu dans sa vie. Et là, c'est la primauté étant Dieu. Là, c'est tout le reste, c'est relatif. Et le lien avec les autres, on est tous frères. Mais quand tu arrives à vivre ça, le premier démon qu'on a, il est à l'intérieur de nous. Ce qui veut dire, la seule chose qui nous reste, c'est nos vices et nos péchés. On a tous le péché d'orgueil. On a tous le péché d'envie. On peut tous tuer quelqu'un. Si on laisse aller la racine de la violence en nous, on est tous capables de tuer quelqu'un. Si on laisse la violence monter en nous, on est capable de toutes les atrocités. Si on laisse grandir en nous l'amour, on est capable du don de sa vie. Donc, là, c'est vraiment laisser place. C'est Dieu qui est l'amour. C'est Dieu qui vient m'apprendre à aimer le prochain. Parce que moi, j'ai rien qu'envie, des fois, œil pour œil, dent pour dent. Non, mais c'est ça la réalité. Et
1: bonne sœur comme toi, sœur Doris, a envie de faire du mal des fois.
2: Ah, c'est facile.
1: C'est formidable d'entendre ça.
2: Ben oui, mais c'est ça. Se mettre sous la conversion à l'Évangile, c'est un combat de chaque jour. Vivre selon l'Évangile.
1: Oui. Une fois pour toutes.
2: Puis François, ça va être ça. Là. Même lui, à un moment donné, il va démissionner. Il va démissionner comme ministre de l'Ordre. Il ne sait plus comment amener ça, 5000 frères. Là. Il ne sait plus comment. Non, mais il ne sait plus. Puis c'est là qu'il va saisir, c'est là qu'arrive le cantique des créatures, les trois réconciliations, parce que Jésus-Christ, qui est le premier-né d'une multitude de frères, sent cette douceur, se laisser convertir intérieurement par l'Évangile, puis la mettre en pratique dans nos vies. Moi, si je voulais résumer,

0: la spiritualité de François, c'est heureux qui écoute la parole de Dieu et qui la garde puis qui la met en pratique. La penser dans sa vie sans la grâce de Dieu, moi je dis toujours que vouloir vivre la fraternité sans compter sur la grâce de Dieu, impossible. Ça prend la grâce de Dieu qui vient nous aider parce qu'on est tous soumis à la loi du taillon, œil pour œil, dent pour dent. Puis on le voit actuellement dans conflits du monde. Tant qu'on se durcit sur une position, on est incapable d'ouverture et de dialogue avec le prochain. Incapable.
1: On prend une petite pause, puis on reviendra sur certains des éléments que tu viens de noter. Sœur Doris, à tout de suite.
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1: De retour à On n'est pas du monde, je suis accompagné de frère Alex Poulain, Alexandra Leroux-Bilodeau, sœur Doris Lamontagne. On parle aujourd'hui de la figure exceptionnelle de François d'Assise, dont on célèbre le 800e anniversaire du décès ces jours-ci. En fait, le 4 octobre, plus précisément, 2026. Et là, quand on regarde l'histoire de l'humanité, l'histoire de l'Église, il y a tellement de grandes figures qui ont marqué l'histoire, tellement de grands saints, on pourrait faire la liste, là, qui ont marqué l'histoire de l'Église. Mais il y en a quand même qui se démarquent, et François se démarque. François, il y a une originalité, là, je souligne le mot, vraiment particulière, et qui fait que, bon, il y a un héritage, on y reviendra en troisième segment, un héritage qui se poursuit à travers les siècles. C'est quoi? C'est quoi qui fait qu'il se démarque tant que ça? C'est quoi l'originalité? On a déjà des indices, là, on a entendu Sœur Doris dans les dernières minutes. Pour toi, Alexandra, je commence avec toi. Qu'est-ce qui fait que c'est si spécial, François d'Assise? Il se démarque carrément du lot, puis pourtant, c'est pas... justement, on parlait de richesse tantôt, de gloire. Il n'y a pas une fin glorieuse, là. Il est mort assez, j'allais dire, misérablement, François d'Assise, si on compare à des grands rois ou à d'autres personnages de l'histoire. Comment ça, on parle encore de lui sur un plateau aujourd'hui, comme ça aujourd'hui, Alexandra, d'après toi?
3: Mais moi, tantôt, j'ai parlé des belles fleurs, des champs, là, mais c'est vrai que ça a l'air comme tout beau, puis que finalement, c'est pas si facile aussi quand on continue à avancer puis à lire la vie de François. Moi, je retiens aussi son amour du Christ. Son amour du Christ, puis frère Alex l'a nommé tantôt, sa radicalité à vouloir l'imiter. Puis l'imiter, bien, ça veut dire aussi descendre dans nos noirceurs, descendre dans la mort, dans ce qui est difficile. On le voit beaucoup dans la fin de sa vie, où François, il ne sait plus quoi faire avec son ordre, parce que là, ça l'a grossi. Puis il s'en va seul, mais avec d'autres frères aussi, pour regarder à l'intérieur de lui. Fait qu'il descend profondément dans ses ténèbres, dans ses profondeurs.
1: On ne veut pas faire ça souvent.
3: C'est dur, ben oui, ouais. C'est ça. C'est dur toucher ce qui nous fait mal, ce qui nous remue. Puis tantôt, on parlait de la difficulté de vivre entre frères, là, tu sais, quand l'autre nous énerve, là. Il m'énerve! C'est pas facile de vivre...
1: Dans un couple, des fois, aussi.
3: En famille, avec les autres, nous, des fois, à la ferme. Moi, je me dis toujours, quand l'autre m'énerve, c'est que ça touche quelque chose en moi. Qu'est-ce qui m'énerve en moi? Donc, c'est à moi de descendre dans mon intérieur puis d'aller toucher ce qui est pas facile. Donc, c'est peut-être une blessure, c'est peut-être quelque chose d'autre qui est pas bien ajusté au Christ. Alors... François d'Assise, toujours sa recherche de conversion, de se convertir à chaque jour, de se tourner davantage vers le Christ pour l'imiter puis être un autre Christ.
1: D'ailleurs, c'est un des titres qu'on lui accole, des fois, l'autre Christ ou second Christ. C'est quasiment gênant de dire ça. C'est intense, là, mais finalement, c'est la vocation de tous les baptisés de devenir un autre Christ. Et lui, il l'a réalisé d'une façon extraordinaire.
0: Bien, ça, c'était une problématique. Parce que justement, à cause des stigmates, là, on en a parlé un petit peu, les stigmates, l'expérience...
1: Deux ans avant la fin de sa vie.
0: Des stigmates. Et c'est Bonaventure qui va dénouer l'impasse, parce que justement, on parlait de Jésus, de François, comme étant un autre Christ. Et là, il y a une déviance, parce que au plein vent, même au plein de la théologie, il y a une dérive.
1: Donc, il y en a un Christ, il y en a deux.
0: Mais c'est qu'il l'a tellement contemplé, c'est que je meurs par amour, du même amour que tu as daigné mourir par amour pour moi. Là, c'est ça qu'il veut. Il veut être possédé par l'amour que le Christ a eu pour l'humanité, parce que c'est ça qui le fait pleurer, que lui, le Christ qui a donné sa vie pour nous, qu'il n'ait pas aimé par l'humanité. Parce que même au temps de François, au Moyen Âge, là, le christianisme, puis c'est ça, là.
1: Fait on peut penser que la société est chrétienne meurt à
0: Non. Parce que même lui, quand il va se présenter au pape, il va dire qu'il veut vivre selon l'Évangile. L'évêque va... Le pape va quasiment dire ça se peut pas. Donc, une des c'est vraiment d'avoir pris à cœur d'être un converti à l'Évangile. Donc, il va être vraiment là, en parfaite cohérence avec cet évangile-là. C'est ça, François d'Assise. Et c'est cette exigence-là, sans la grâce, c'est pas possible. Uh-huh. Fait qu'il était tellement ouvert à la grâce, comme le fond de l'âme qui est tellement rouillé qu'il va laisser la grâce travailler dans son cœur. Puis là, il va tellement laisser la grâce travailler qu'il va... C'est comme si la lumière va réfléchir. Et c'est ça, les stigmates. Donc, cette union profonde avec le Christ, c'est vraiment la clé. Dieu, mon tout. Ça, je disais tantôt, le mon tout, c'est que si Dieu est mon tout, le reste est relatif au tout. Et il est possédé, et ça va possédé par l'amour du Christ, puis ça change sa relation avec les autres.
1: Ça change sa relation avec les autres, où il voit, ben, on l'a vu à la léproserie, on en a parlé tantôt, on le voit dans sa relation avec ses frères de communauté, où il en vient à voir en l'autre un frère. Même si des fois on peut vouloir exclure l'autre justement pour des causes de maladie ou de problèmes quelconques, ou on veut des fois exclure l'autre parce qu'il pense pas comme nous, lui il cherche à voir en l'autre un frère. Cet idéal-là de fraternité, c'est assez fort chez François.
0: Ben il y a deux éléments de la vie de Jésus qui le frappent, l'incarnation.
1: Ouais.
0: Parce que François, c'est un médiéval, donc pour lui, tout c'est relatif au maître et au Seigneur. Quand il prend conscience...
1: Il y a un ordre social qui est clair, qui
0: très hiérarchique.
1: Ouais,
0: les serviteurs sont au service d'un Seigneur.
1: Ouais.
0: Fait lui, quand il saisit que Jésus, le Nazaréen, s'est fait un serviteur, ça se peut pas. Il peut pas qu'un maître se fasse un serviteur, c'est contre sa hiérarchie sociale. Donc l'incarnation de Jésus... C'est s'incarne. Dieu a tant aimé le monde qu'il est venu en Jésus. Après ça, c'est la résurrection, le crucifix de Saint-Damien qu'on a parlé tout à l'heure, qui est un crucifix byzantin, il ne faut pas l'oublier, orthodoxe. Et c'est le Christ ressuscité. C'est pas le Christ crucifié, c'est le Christ ressuscité. Donc...
1: Mais petite parenthèse, qu'est-ce qu'un crucifix byzantin faisait en Italie au XIIIe siècle?
0: C'était les Moyen-Âge, c'était l'Empire britannique, puis peut-être que Alex est capable de répondre à ça.
1: C'est une curiosité historique, non? Mais...
4: Il y avait les Grecs qui fuyaient parfois l'avancée des Turcs. On croit que ce crucifix byzantin serait arrivé en Italie à cause de ça.
1: OK. Parce qu'en Occident, on représentait... plus souvent le Christ mort en croix et non ressuscité.
4: Non, mais c'est-à-dire que les représentations du Christ de plus en plus sanglantes, on a voulu de plus en plus s'approcher du Christ tel qu'il avait été dans sa passion par la suite, après l'époque de François. Jusque-là, on insistait davantage sur le Christ en gloire.
1: Ah oui, OK.
4: Et puis le Christ en gloire dans les représentations byzantines, c'est important. Donc... De ce courant-là vient aussi le crucifix de Saint-Damien, qui a plusieurs personnages.
1: Merci pour la précision.
4: Si je reviens un petit peu sur ta question de l'originalité de François d'Assise, quelque chose aussi qu'il faut noter par rapport au cantique du Frère Soleil dont on vient de parler, c'est que c'est une autre vision, un autre regard sur la création que celui qui avait eu lieu jusque-là, où on était porté aussi à voir, comme certaines hérésies le faisaient de très forte de son temps, que la matière était mauvaise, que la création était pas bonne. Mmh. Alors que François donne un message diamétralement opposé, puis qui est très biblique. Dieu a fait tout cela, puis c'était bon.
1: Mmh.
4: C'était pas quelque chose qui était mauvais. Alors, parfois, en France, on parle des cathares, puis c'est presque un truc folklorique. Mais ces cathares-là, leur croyance était assez sombre.
1: Mm.
4: Assez. Leur croyance était que la matière était mauvaise et puis qu'il fallait se dégager de la matière.
1: Et vivre en pur esprit, finalement.
4: Oui.
1: C'est ça. Alors, ça rejoint ce que tu disais, Sœur Doris, sur l'incarnation.
0: Ben oui, oui.
1: C'est, Dieu a tant aimé le monde qu'il a envoyé son fils dans ce monde-là pour le racheter. Ouais.
0: Oui, puis un autre élément important dans sa quête de sens puis dans son idéologie, François va aller rencontrer

0: Mustapha, le sultan. Ouais. Donc, il part chez les musulmans, puis il fait ça à pied. Là, il va se rendre au Maroc. Puis
1: bonne petite marche.
0: Ben oui. Puis il est sûr qu'il va être martyr. Il est sûr qu'il va être tué pour sa foi. D'ailleurs, il écrit un papier, un de ses textes. Là. Et, puis lui, mourir martyr, ça aurait été une joie.
1: Ouais.
0: Mais là, quand le sultan le voit arriver, tout en larmes, puis il est pauvre, puis il a marché, tout ça, il développe un lien d'amitié. Puis dans cette rencontre avec le sultan...
1: Il reste quelques jours, je pense.
0: Ah oui. Puis l'autre le prend sous son aile, il donne à manger, il veut même lui donner de l'argent pour ses pauvres. Tu sais, je veux dire, il crée vraiment une amitié. Mais au retour, quand on voit dans les écrits de François, c'est l'incarnation. Parce que dans la foi musulmane, il n'y a qu'un Dieu, on est monothéiste. Puis nous autres, on est croyants, c'est Père, Fils et Esprit.
1: Uh-huh.
0: Donc même pour François, le Père est créateur, le Fils rédempteur et sauveur, puis l'Esprit consolateur. Donc c'est très clair dans les écrits de François.
1: Ouais.
0: Donc cette question là, de l'incarnation, c'est là qu'il va faire Gretchio, la crèche. Mm. Rappeler que Jésus qui s'est incarné,
1: ouais,
0: un Dieu fait homme. Ça, c'est la première chose. Après
1: bébé,
0: ça, un Dieu fait homme. Puis Jésus de Nazareth, là, c'est pas un mythe, ça a existé, c'est recensé au plein historique. Donc, c'est un être humain. De pour François, là, Jésus s'est incarné, c'est un être humain.
1: Ben, c'est François, pour ceux qui ne savent pas, c'est François qui a, on pourrait dire, popularisé
0: la forme
1: de crèche vivante telle qu'on la connaît aujourd'hui.
0: Oui, oui, puis c'était pour remettre Jésus dans le cœur de ceux qui l'avaient oublié en Italie. Là. Tu sais, je veux dire, là, c'est là qu'on est. Là.
1: À l'apogée du Moyen Âge.
0: Ben c'est ça. Mmh. Donc ça, l'incarnation. Puis l'autre élément qu'on a effleuré tout à l'heure, c'est la résurrection. Que Jésus nous fait entrer dans une nouvelle manière d'être en relation avec l'autre. Parce qu'en Jésus, on est tous frères.
1: Ouais.
0: Qu'on soit grec, Paul, tout ça, là, Saint Paul va le dire, on est tous frères. Fait que c'est entrer dans l'humanité qui nous est donnée par la mort et la résurrection. Faut pas oublier la résurrection.
1: Mmh.
0: Et souvent, on met l'accent sur le ventre du Saint. Un peu, faut pas oublier le dimanche de Pâques. Sans la résurrection, le Fils de Dieu, enfant, on est tous du même Père. Donc, c'est pour ça, quand il disait tout à l'heure la minorité, frère mineur, pour François, il n'y a plus de classe, il n'y a plus d'hierarchie, il n'y a qu'un Dieu. Puis nous, on est tous frères. Donc, c'est ma relation avec l'autre sans pouvoir ni domination.
1: Ouf, ouais, c'est ça. Dans le 13e siècle, ça n'a pas dû être accueilli à bras ouverts, cette idée-là. En tout cas, mais quand même, ça a assez résonné pour que des milliers de frères se joignent à l'aventure en l'espace de quelques années. C'est hallucinant, quand même.
2: L'espace de quelques décennies.
1: C'est fou, hein?
2: Oui, tout à fait.
1: Quel engouement, c'est parce que ça touchait, ça répondait à quelque chose de profond dans le cœur de l'homme, ce désir de radicalité-là, de fraternité aussi.
3: Parce qu'il y avait de la joie. Parce que François, il débordait de joie.
1: Ah, c'est ça,
3: puis joie, le bonheur attire. On est tous à la recherche du bonheur. François, même s'il était sous la pluie, hein, quand on entend parler de... François, il explique la joie parfaite. Il était sous la pluie ou sous la neige, il avait froid, il avait faim, il se fait rouer de coups par ses frères. Là est la joie parfaite. À réussir à trouver le bonheur en soi à travers les difficultés, le froid, la faim, la misère. Là est la joie.
1: Incroyable.
0: Puis d'ailleurs, c'est ce que va rappeler le pape François avec la joie de l'Évangile. Il y a une joie à suivre le Christ. Ça ne veut pas dire qu'il n'y a pas de difficultés, qu'il n'y a pas des conflits. Là, ça, c'est la pensée magique.
1: Mm-hmm.
0: Mais la joie se trouve parce que le salut vient en Jésus-Christ. C'est que l'on découvre le visage du Christ à la joie des sauvés, la joie d'être sauvé par le Christ, de ne pas se prendre pour le salut. C'est le salut nous vient en Jésus-Christ. Mm. C'est lui qui le rédempteur.
1: Parce qu'on confond souvent la joie et le plaisir. Là, on pense
0: pas pareil.
1: Le but de la vie, c'est... Ben, on vit dans un monde assez hédoniste. Il faut avoir du plaisir, être confortable. Là, ce que tu décris là, Alexandra, c'est assez diamétralement opposé au confort. Là, être dans le froid, la faim, les coups, le rejet même des fois, ou les incompréhensions. Et comment on peut être joyeux dans ce contexte-là? Ça peut être... Que d'ordre spirituel, ou c'est-à-dire d'une relation...
0: Bien, ça revient toujours à la même chose. C'est la joie d'exister parce que je suis aimé de Dieu.
1: Aïe,
0: aïe, aïe. Bien, on le dit dans la joie, dans la sagesse d'un pauvre, là. Toi aussi, tu es aimé de Dieu. C'est cette découverte d'être aimé de Dieu. Mm. Je suis aimé de Dieu, cela me suffit, va dire saint François. Dieu est tout. Pourquoi vous en faites avec... Dieu est tout. Fait qu'on a juste à le suivre. Puis la joie se trouve... Tu peux pas servir de maître. Dieu est l'argent. Fait que si Dieu est ton tout... Ben ça te met en... C'est pas magique, c'est pas la pensée magique, mais c'est une joie. C'est de se trouver. C'est parce que tout de chez François Pellerin, étranger en ce monde, Dieu est descendu en Jésus-Christ, il s'est incarné, il s'est fait pèlerin, il était de passage dans ce monde. Loué sois-tu, mon Seigneur, pour notre sort, la mort corporelle, parce qu'un jour on meurt. Mm. Donc,

0: qu'est-ce qu'il y a après la vie? Après la vie terrestre, y a-t-il une vie céleste? Moi, je crois à la vie céleste, la vie éternelle, parce que si je suis juste de passage dans ce monde pour 50 ans, 60 ans, 80 ans, puis ça finit avec moi, je trouve ça triste, mais penser que j'ai l'éternité pour aimer avec Dieu après ça, ça nourrit ma vie aujourd'hui. Dans la joie d'être sauvé de la résurrection, c'est le message central de la foi chrétienne. Dans l'originalité, moi, je dis François, c'est celui qui a compris l'essentiel du message que Jésus, le Nazaréen, est venu apporter à l'humanité. On est tous frères. On est fils et filles bien-aimés d'un père.
1: On prend une petite pause et on poursuit la discussion tout de suite après. Merci.
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1: De retour à On n'est pas du monde avec Antoine Malenfant. On parle aujourd'hui de Saint-François d'Assise avec Sœur Doris Lamontagne, Alexandra Leroux-Bilodeau, frère Alex Poulain. On est déjà au dernier droit de cet épisode consacré à la figure de François. Et j'aimerais qu'on discute de l'héritage. Encore aujourd'hui, on en parle, mais encore aujourd'hui, ça colore la vie spirituelle de bien des gens, mais aussi, il y a une influence profonde vraiment dans la vie de l'Église, et même, j'oserais dire, dans l'humanité, je le disais au début de l'épisode. Sœur Doris en a glissé un mot il y a quelques instants. François a été un de ceux qui a peut-être le plus popularisé ou approché le mystère, le mot a plusieurs sens, là, mais le mystère de la nativité, de l'incarnation du Christ, à travers ces mises en scène-là qu'il faisait dans la grotte de Greccio, de la crèche, hein, le bœuf, l'âne, la Vierge Marie, Saint-Joseph et le petit enfant, comme quelque chose d'un renversement de l'ordre social. Comment Dieu, qui est tout-puissant, se fait bébé, vulnérable, proche de nous. Ton expérience de la crèche de Greccio, Alexandra? Comment...
3: Je dirais que c'est tout simple, hein? C'est la crèche, on vit ça à Noël, on vit ça dans le dépouillement aussi. Je dirais que l'expérience que je fais avec ma famille à Noël, c'est d'allumer quelques chandelles, de prier ensemble, d'être là, d'accueillir le silence, parce que Jésus nous est donné. Puis on prie ensemble, tout simplement. On a un petit bœuf, un âne. Souvent, les enfants aiment ça, se rouler dans la crèche, faire le bébé Jésus.
1: Avez-vous un bœuf et un âne à la ferme, non?
3: Non, pas en vrai. On les a en toutou.
1: Ah, OK.
3: Oui. Mais c'est cette aussi approche-là d'être proche de la création. Mm. Hein? Quand on se dit qu'on est proche du bœuf et de l'âne, c'est qu'on sent aussi, on sent le bœuf et l'âne, puis ça pue dans une étable, il y a du caca. Alors c'est ça aussi l'expérience de la crèche, on peut le vivre aussi au quotidien. Quand je change les couches de mon bébé avec le caca, quand je suis proche... De mon mari quand on travaille ensemble, dans les mains, dans la terre. Alors tout ça, moi, je trouve, nous ramène au présent. Puis quand on est dans le présent, bien Dieu se fait présent, Dieu est là.
0: Je pense qu'elle touche à deux éléments importants. La crèche, c'est Dieu s'est fait vulnérable, il s'est fait enfant. Tu sais, c'est la vulnérabilité. Puis l'autre élément que je dirais, c'est la fragilité humaine. Parce que on l'a dit tout à l'heure, il n'y a rien de simple, c'est pas la pensée magique. Puis là, moi, ce qui me venait tantôt, tu sais, on parle un peu de l'héritage spirituel de François, c'est, puis je repense à la chanson, là, « Tu trouveras la paix dans ton cœur et pas ailleurs », la chanson de René Claude qui a été reprise il y a quelques années. Donc, l'artisan de paix, parce que quand on va à Assise, c'est marqué, là, à paix, après Jérusalem, on va citer de la paix. Fait que François est beaucoup présenté comme étant l'artisan de la paix. Mais la paix de François, il faut la comprendre avec la chanson, on va dire, de René Claude. Tu trouveras la paix dans ton cœur, mais pas ailleurs. Parce que François, c'est là qu'il va comprendre que le premier lieu où l'être humain est divisé, c'est d'abord en lui-même. Je me répète, là, mais c'est vraiment son expérience profonde. Et quand il va mourir, si tout est réconcilié en lui d'abord, tout est réconcilié, quelque chose. Et j'ai à me réconcilier avec ce que j'accepte. D'être un humain qui finit un jour.
1: Mais ça, c'est formidable, Sœur Doris, parce que... Arrêtons-nous un peu sur la notion de la paix, là, parce que notre époque cherche la paix de toutes sortes de façons. notre époque, nos contemporains, moi-même, je cherche la paix, je cherche à calmer mes angoisses, mes anxiétés de toutes sortes de manières, des fois en fuyant les problèmes, des fois en essayant de les solutionner, mais à ma manière et non selon ce que Dieu a prévu pour, dans son plan. On cherche la paix des fois en faisant la guerre, carrément. On veut imposer notre volonté à l'autre, que ce soit dans la grande géopolitique mondiale, mais aussi dans nos familles, dans nos milieux de travail. On peut avoir un milieu très harmonieux en tenant la vis bien serrée. Il y a un paradoxe là-dedans, mais il y a plein de façons, entre guillemets, d'obtenir la paix. Mais ce que François nous dit, c'est complètement autre chose.
0: Le premier élément qu'il faut ressortir, c'est un gars qui a fait la guerre. On a dit tout à l'heure avec Pérouse, le village voisin, ouais. Il a été fait prisonnier, il a connu les croisades, puis il a connu les conflits dans sa propre ville d'Assise, donc entre le maire du village puis l'évêque.
1: Il ne pouvait pas se faire d'illusions sur ça.
0: Je veux dire, puis il l'a connu, au sein même, tantôt on parlait de la communauté, ils sont partis à 12, 5 000, puis 30, tu sais, quand il meurt, ils sont 5 000 frères. Donc, dans son expérience de 20 ans de converti, ouais. Il se rend compte que l'être humain est constamment dans le conflit. Je veux dire ça de même, là. L'être humain est entièrement dans le conflit. Fait que tant que tu vois l'autre comme un adversaire puis que tu le vois pas comme un frère, t'es en conflit. Moi, souvent, pour m'aider à comprendre ça, je me rappelle un jour d'avoir écouté à Radio-Canada deux mères de famille qui se retrouvent aux États-Unis en procès pour... L'un, son fils est mort dans les tours du World Trade Center. L'autre était dans l'avion. Et qui se retrouve? C'est deux mères qui ont perdu un fils. Deux mères qui ont perdu un fils. Et les deux dames, puis ça, c'est vrai, là, j'ai entendu ça un jour, un reportage sur Radio-Canada. Donc, deux mères qui ont perdu un fils. Elles pleurent le fils et c'est là qu'elles se retrouvent dans la peine de la perte d'un enfant et elles deviennent deux amies. Donc, si tu prends Gandhi, son message sur la paix, c'est ça. Va adopter l'orphelin. Si tu tues, va adopter l'orphelin. Les conflits qu'on voit à travers le monde actuellement, on est dans l'adversité, on est dans la polarisation. Si on ne trouve pas le chemin de la fraternité, c'est d'ailleurs ce que le pape nous laisse en héritage dans son encyclique sur la fraternité, ouais. Si on ne trouve pas humainement le chemin de la fraternité et qu'on partage ensemble un même globe terrestre dans la maison commune puis qu'on n'essaie pas de se comprendre dans nos cultures diverses, on est foutu.
1: Ça commence à...
0: Dans la maison chez nous.
1: À la maison, ça, bien souvent. Alex?
4: Oui. Si on parle d'héritage... On ne peut pas passer à côté du fait que dans notre monde actuellement, on le constate en regardant les bulletins de nouvelles, le monde vit des changements climatiques. Mm-hmm. C'est incendies, canicules historiques, inondations, c'est incontournable. Il faut être de mauvaise foi pour ne pas le reconnaître. Donc, un homme qui déjà... ou dans un lointain Moyen Âge qu'on pourrait appeler, qui appelle déjà la Terre, notre mère Terre, qui parle de frère Soleil, de sœur Lune, qui se met près de la création, démontre une attitude respectueuse et remplie de respect pour ce don de Dieu qu'est la création. À tel point que le pape François, aujourd'hui, pour notre temps, a écrit son encyclique, Laudato Si.
1: En 2015, oui.
4: En 2015, pour faire ressortir que François d'Assise était une réponse pour notre temps à travers cette crise que nous traversons, que nous continuons de traverser. Et chaque année, on voit des records de chaleur battus dans certains points de la planète. C'est peut-être pas au Québec qu'on s'en aperçoit le plus. Mais on n'a qu'à regarder les bulletins de nouvelles. Alors, l'homme contemporain, la femme contemporaine, peut trouver dans François d'Assise un message qui lui donnera un message d'espoir, un message d'espérance.
1: Et un appel à la conversion écologique, comme le disait François. Moi, ça m'a beaucoup touché dans cette encyclique du pape François, où il y a quand même une exhortation forte à se remettre en question la culture du déchet, notre rapport à la consommation. Moi, ça m'a ébranlé. Là, je me suis remis en question sur plein d'aspects de ma vie. Après ça, il faut poser des actes. Là, ça, c'est l'autre l'autre étape. mais aussi, donc ça nous dérange, ça nous exhorte dans notre rapport à la possession. Hein, Sœur Doris en parlait, c'était une caractéristique forte de François, de ses frères aussi. Là. On est pèlerin ici, on n'est pas appelé à posséder comme si c'était à nous, comme ce que tu disais aussi, Alexandra, par rapport à la terre dont vous êtes les administrateurs, finalement, même si peut-être sur le registre foncier, c'est vous qui en êtes les propriétaires. Mais plus profondément encore, c'est que la conversion écologique passe par une conversion spirituelle. C'est que le but en lui-même, ce n'est pas de devenir écologiste, mais par la conversion du cœur, par un rapport à la limite, à notre posture de créature face à un créateur, ce changement-là du cœur porte des fruits, donne des fruits dans notre rapport à la création par la suite. Est-ce que vous voyez ce que je veux dire?
0: Oui, je vois très bien ce que tu veux dire, mais la première chose qu'il faut régler, personnellement, est-ce que j'accepte d'être une créature finie et que j'ai un créateur? Je veux dire, parce que c'est la base. Ouais. Parce que c'est celle-là qui change tout. Fait que si je suis aimée d'un père, c'est tout ça qui change la relation. Là, c'est ça parce que...
1: J'ai pas besoin de me remplir de plein de cossins.
0: C'est parce que, tu sais, on venait... Parce que François, là, c'est sans pouvoir ni domination. C'est deux mots-clés, ça. Est-ce que je veux dominer la terre pour m'enrichir davantage puis l'exploiter pour ma seule finalité, c'est là l'enjeu.
1: Ouais.
0: Pour faire plus d'argent, pour enrichir mon compte de banque, ou encore, je l'accueille comme un don de Dieu, j'en prends soin pour un juste partage. Je me souviens d'avoir entendu un journaliste, il dit, ce qui me fait de la peine, moi je vais mourir, j'ai un cancer. Mais il y a plein de monde sur la terre qui meurt de la faim, puis on aurait ce qu'il faut pour les nourrir.
1: Ben ouais.
0: C'est juste une répartition plus équitable de la richesse. Actuellement, ce qu'on voit dans la société, il y a des gens qui s'enrichissent au détriment des autres. Et c'est la parole de Jésus-Christ et c'est le message fondamental, c'est l'expérience fondamentale de François qui s'en va vivre avec les exclus du village pour dire on est tous frères, on doit partager cette richesse parce que c'était ça sa désillusion. Le monde des marchands à laquelle appartenait son père devait faire cette répartition-là, mais il a vu qu'il y avait un enrichissement. C'est la dureté du cœur qui est la problématique. C'est pour ça que la conversion, c'est l'adoucissement du cœur qui s'ouvre. Et moi, je dis toujours, il y a deux façons de servir, parce que c'est le service. Il y a deux façons de servir. Ou tu prends tes talents pour asservir les autres, en faire des esclaves, ou tu prends tes talents pour les mettre au service des autres, pour faire améliorer la société. C'est un peu ce qu'ils font sur la ferme.
1: Ben ouais. Comment vous vivez ça à la ferme? Je l'ai évoqué un peu tantôt, c'est ça le rapport à la terre, mais... je pense qu'il y a beaucoup de partage qui se fait autour de la ferme. Hein. Vous avez, tu le disais, Alexandra, un peu plus tôt, vous recevez des pèlerins, des gens qui viennent donner un coup de main. Il y a un rapport aux frères, à la fraternité humaine qui se vit très concrètement, oui. Les mains dans la terre.
3: Oui, oui, très concrètement. Bien, même, il y a le projet Cultiver pour partager chez nous. Donc,
1: c'est
3: un organisme sans but lucratif qui vient cultiver chez nous. Donc, Carl les cultive avec beaucoup, beaucoup de bénévoles. Et tous les légumes sont donnés à Moisson Beauce.
1: Ah ouais.
3: Donc, pour les paniers, là, pour les familles en difficulté. Alors, tous les légumes qu'on produit chez nous, ils sont donnés. T'sais, ça, c'est un beau projet qui se vit chez nous à la ferme, mais aussi maintenant à l'église de Saint-Alfred aussi, l'église qui a été transformée en chambre froide et en serre hydroponique.
1: Un projet dont on a déjà parlé dans nos pages sur leverbe.com.
0: Oui, elle a dit quelque chose d'important, d'avoir besoin de l'autre. Hein?
3: Oui.
1: Ça, c'est quand même assez contre-courant aussi, parce qu'il y a un culte de l'autonomie, de l'indépendance. On ne veut pas déranger, on ne veut pas se faire déranger. Des fois, on attribue ça au fait qu'on a des longs hivers ici, on vient en cabaner. Mais je pense qu'on peut plus attribuer ça au cœur égoïste de l'homme et de la femme contemporaine.
3: Et même pour nous, quand on est arrivé sur notre terre, tu sais, c'était aussi bon d'essayer de vivre le plus possible autosuffisant.
1: Ah.
3: Autosuffisant. C'est un peu aussi replié sur nous-mêmes, tu sais. Mais finalement, au fur et à mesure qu'on avance, on voit qu'on n'est pas capable de tout faire. Mmh. On peut pas être autosuffisant tout seul. Là. J'ai besoin de ma sœur qui vienne m'aider hier cueillir les fèves parce que moi, j'ai mon bébé qui pleure puis que c'est dans la perce puis j'aurais pas le temps de tout faire.
1: Ouais.
3: On a battu du grain dernièrement. On a semé du grain d'épaule. On l'a fauché, on l'a ramassé, là, on l'a battu dans dans une vieille batteuse de 100 ans. Ben, on a eu besoin de mon oncle qui est venu nous aider, nous apporter sa connaissance parce que lui, il avait déjà vécu ça. Une famille de 5 enfants est venue nous aider. Finalement, une chance, ils sont arrivés juste à temps pour tasser la paille.
1: C'est humiliant de demander de l'aide, Alexandra, non? Ça doit gratter ton orgueil, là, non?
3: Ben, des fois, oui. Ouais. Mais là, de plus en plus, non, c'est une joie.
1: Ah.
3: C'est vraiment une grande joie. J'ai besoin de l'autre, puis je suis heureuse d'avoir besoin de l'autre.
1: C'est ça, la vertu, ça devient de plus en plus facile.
3: Oui, parce que ça crée la relation. J'ai besoin de l'autre, donc quand j'ai besoin de l'autre, je vais demander à ma voisine en arrière, « Pourrais-tu m'aider à éplucher les patates? » Alors, je rentre en relation avec elle, on est en relation ensemble. Ça crée la relation, c'est la joie.
1: C'est clair que François d'Assise est un peu au milieu de ça.
0: Nous, on est fondés par 11 fondatrices. Donc, c'est une communauté fondée par une communauté. Donc, l'unité dans la diversité. Ouais. C'est, l'unité ici, ça ne veut pas dire qu'il n'y a pas de conflit. Le pape François va dire que l'unité doit être supérieure au conflit. Donc, puis le pape Jean-Paul II disait ce qui nous unit doit être plus fort que ce qui nous divise. Mmh. Donc, c'est rechercher ce qui nous unit doit être plus fort que ce qui nous divise.
1: C'est ce qui se vit d'ailleurs aussi aux rencontres d'Assises, là, qui sont des rencontres interreligieuses qui se vivent régulièrement à Assises. C'est pas un hasard pourquoi ça se vit là. Hey, ça passe comme un coup de vent. Ça a vraiment été très vite. Merci à vous trois pour cette très riche discussion sur François d'Assise. Alors, avant de se quitter, on prend le temps de suggérer pour ceux qui voudraient aller plus loin ou découvrir un peu plus la figure de François. Je commence avec toi, Alexandra. Qu'est-ce que tu nous proposes?
3: Hey, oui, j'ai le livre même juste ici devant moi, ouais. « La sagesse d'un pauvre » de Éloi Leclerc. C'est vraiment un incontournable.
1: Qui était lui-même franciscain, Éloi Leclerc.
3: Oui. Alors, qui nous parle de François d'Assise. On retrouve là-dedans vraiment un peu la fin de sa vie. Donc aussi, comme je parlais tantôt, là, quand il est descendu dans ses noirceurs, dans ses ténèbres, quand l'ordre grossit, mais après ça, la joie retrouvée, la résurrection du Christ.
1: Alors, on peut retrouver ça. Ben, là, je vois des clés de Brouwer qui a fait une édition, mais c'est
4: ça se trouve assez facilement. Toutes les librairies d'occasion.
1: Ouais, ouais.
4: Il y a eu plusieurs éditions.
1: C'est un incontournable là, de la spiritualité franciscaine et la spiritualité tout court. Là. Pas besoin d'être un calé en théologie pour lire ça. Alex, qu'est-ce que tu nous proposes?
4: Il y a pendant que nous discutions, il y a un livre qui m'est venu très clairement à la tête pour quelqu'un qui voudrait faire une première connaissance avec la première partie de la vie de François d'Assise. Il y a un franciscain d'ici qui s'appelle le frère Pierre Brunette qui a écrit « François d'Assise et ses conversions ». Et à travers ce petit livre-là, on apprend à mieux connaître François d'Assise, je le recommande.
1: On mettra toutes les références sous la vidéo sur YouTube pour ceux qui veulent découvrir ces titres-là. En 15 secondes, sœur Doris, qu'est-ce que tu nous proposes?
0: Pour un retour à l'Évangile d'Éloi Leclerc, pour comprendre le contexte historique et l'originalité du message de François. Mais je ne sais pas s'il se trouve, mais peut-être qu'en faisant des recherches pour un retour à l'Évangile. Mais Éloi Leclerc, c'est une denrée sûre. Il y a beaucoup écrit sur Saint-François.
1: Et j'invite les auditeurs de la région de Québec et alentour et Charlevoix d'aller vous voir à Baie-Saint-Paul. Il y a des festivités ces jours-ci.
0: Oui.
1: On peut avoir toutes les infos sur votre site.
0: Oui, sur notre site, parce que là, cette année, on va célébrer le 8e centenaire le 4 octobre. Fait que nous, dans le week-end du 2, 3, 4 octobre, puis les gens peuvent venir le 3 octobre visiter le Jardin de François qui est à Baie-Saint-Paul ou se joindre aux activités. Mais tout est sur le site Internet des Petites Franciscaines de Marie.
1: Merci infiniment. Infiniment à vous trois, Sœur Doris Lamontagne, Alexandra Bilodeau, Leroux Bilodeau et frère Alex Poulain pour cette discussion sur François d'Assise. Si vous avez aimé cet épisode, je vous invite à commenter, à partager. 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Et je vous dis à très bientôt pour un autre épisode. On n'est pas du monde.
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1: Madame, Monsieur, bonjour et bienvenue sur Point d'orgue, votre rendez-vous de musique sacrée consacré aux merveilles du répertoire. J'espère que vous allez bien. Et aujourd'hui, actualité oblige, je voulais parler avec vous de la musique tournée vers le pape, parce que évidemment il y a une connivence entre la musique et le pouvoir papal, à côté de laquelle je pense que nous ne devons pas passer, parce que naturellement quand on pense au pape, on pense naturellement à Rome, à Saint-Pierre, au Vatican, à la liturgie, aux grandes cérémonies, et très souvent bien sûr ces images sont accompagnées de musique. Alors la musique n'est évidemment pas un simple décor dans la liturgie, elle a longtemps été un instrument essentiel de son unité, de sa solennité et même de sa représentation. Alors pendant des siècles, l'Église catholique a cherché à construire une unité à travers des rites communs, une langue commune, en l'occurrence le latin, mais aussi à travers un langage musical partagé. Et il suffit, pour s'y convaincre, de penser au chant grégorien pour comprendre la puissance de cette idée. Alors le grégorien va devenir progressivement le grand répertoire musical de la liturgie romaine, et son nom fait traditionnellement référence au pape Grégoire le Grand, enfin dit le Grand, qui régna à la fin du VIe siècle. Mais soyons précis, le répertoire que nous appelons aujourd'hui grégorien s'est constitué très progressivement, sur plusieurs siècles en fait, à partir de différentes traditions de chants liturgiques. Et ce qui est extraordinaire, c'est que cette musique va finir par traverser toute l'Europe, et la France notamment va jouer un rôle majeur dans sa redécouverte ainsi que sa restauration, notamment grâce aux moines de l'abbaye de Solesmes à partir du XIXe siècle. Mais revenons d'abord, si vous le voulez bien, à la musique elle-même et au chant grégorien qui, dans son principe, est extrêmement simple. Vous avez une seule ligne mélodique, il n'y a pas d'harmonie au sens où on l'entend aujourd'hui, pas de polyphonie, c'est simplement, si j'ose dire, une voix qui porte un texte. Et c'est précisément cette simplicité qui fait sa force. Alors le chant grégorien ne cherche pas nécessairement à embellir le mot, il cherche d'abord à les faire entendre. En fait, la puissance du grégorien, c'est que le texte est son point de départ. Et pourtant, cette musique peut devenir extraordinairement belle, bien sûr, mais également très complexe, car au fil des siècles, certaines pièces vont développer des mélodies extrêmement longues et ornées, et c'est notamment le cas de certains offertoires. Alors l'offertoire, dans la liturgie médiévale, pouvait être beaucoup plus développé qu'il ne l'est aujourd'hui, et certaines pièces comportaient une antienne et plusieurs versets qui pouvaient offrir au chanteur un espace musical considérable, et c'est cet espace qui va permettre au chant de se déployer. Et c'est là que nous allons rencontrer, surtout dans le chant que nous allons entendre, un phénomène essentiel du chant grégorien, le mélisme. Alors qu'est-ce que c'est le mélisme? C'est lorsque plusieurs notes sont chantées dans une seule syllabe. C'est-à-dire qu'au lieu d'avoir une note pour chaque syllabe, ce qui arrive dans le chant grégorien, la voix reste sur une voyelle et développe toute une arabesque musicale autour de cette même voyelle. Et cela peut devenir absolument vertigineux. Vous avez une seule syllabe qui parfois peut durer plusieurs dizaines de secondes, et c'est une manière de donner du poids à un mot. On ne se contente plus de le prononcer, on le contemple, on le développe, on le fait résonner, et c'est exactement ce que nous allons entendre maintenant. Nous allons écouter un extrait de l'offertoire Jubilate Deo, et

Alors vous venez d'entendre quelque chose d'assez fascinant. Nous sommes partis d'une musique qui semblait presque dépouillée, une seule voix, un texte et une ligne mélodique. Mais pourtant cette ligne peut devenir, comme vous l'avez entendu, extrêmement riche. Et c'est là tout le paradoxe du chant grégorien, c'est-à-dire que sa puissance ne vient pas forcément de l'accumulation des moyens musicaux, mais de la profondeur avec laquelle il traite le texte. Et cette tradition va devenir l'un des socles de la musique sacrée occidentale. Mais bien évidemment, l'histoire ne va pas s'arrêter là, parce qu'à partir du Moyen-Âge, la musique occidentale va progressivement découvrir quelque chose de révolutionnaire. Plusieurs voix peuvent chanter ensemble des mélodies différentes, et c'est la naissance et le développement de ce qu'on appelle la polyphonie. À Paris notamment, autour de ce qu'on appelle aujourd'hui l'école de Notre-Dame, la polyphonie va prendre un essor extraordinaire, et puis quelques siècles plus tard, nous arrivons à la Renaissance. Et lorsqu'on parle de musique sacrée de Renaissance et du pape, évidemment, un nom s'impose immédiatement, Giovanni Pierluigi da Palestrina, qui est l'un des grands compositeurs de la Rome du XVIe siècle. Alors, sa carrière est intimement liée à l'Église et aux institutions musicales romaines. Il travaille notamment à la Cappella Giulia de Saint-Pierre, fondée en 1513 par le pape Jules II, et sa musique va devenir l'un des modèles de la polyphonie sacrée romaine. Alors nous allons écouter maintenant une œuvre qui, plus que presque aucune autre, semble avoir été faite pour parler du pape. Le titre, « Tu es Petrus, tu es Pierre », et le texte est tiré

de l'Évangile, tu es Petrus, et super anc Petram, edificabo ecclesiam meam. Tu es Pierre, et sur cette pierre, je bâtirai mon église. Nous sommes donc au cœur du système pétrinien. Le texte parle de Pierre, des clés du royaume, de l'église, et Palestrina va transformer ce texte en architecture musicale. L'œuvre est écrite ici pour six voix, donc vous voyez, bien plus complexe que nous avons pu entendre. Et écoutez le début, parce que les voix n'entrent pas toutes ensemble, elles se répondent. On a les trois premières, les voix aiguës qui commencent, et ensuite les trois graves qui répondent. Et progressivement, l'ensemble se construit. C'est presque comme si nous assistions musicalement à la construction, justement, de l'église. Une voix pose une pierre et une deuxième lui répond, etc. Les voix se rassemblent, et soudain, ce qui était fragmenté devient un édifice sonore. Écoutez également le traitement du mot « edificabo », je bâtirai, parce que Palestrina donne à ce passage une grande stabilité rythmique et une écriture homorythmique. Les voix avancent ensemble, ce sont des noirs, et vous avez ce « edificabo » qui est vraiment très stable, comme si la construction devait reposer sur une base solide. Et puis vient le mot « ecclesiam », l'église, et là, la musique se développe. À nouveau, un peu comme ce qu'on a entendu avec le grégorien, le mot est orné, étiré, amplifié, comme si l'église elle-même devenait trop vaste pour tenir une simple affirmation. Et c'est assez extraordinaire d'ailleurs, parce que le mot « ecclesia » signifie à l'origine « assemblée » et « catholicos », qui donnera « catholique », signifie « universel ». Donc l'église est à la fois une assemblée et une réalité qui se veut universelle. Et Palestrina donne précisément cette impression d'un espace qui s'ouvre progressivement. Je vous invite donc à découvrir ce Tu es Petrus de Palestrina, ici interprété magistralement par les Tali Scholars.

Ce que vous venez d'entendre, c'est l'une des expressions les plus abouties de la polyphonie de la Renaissance. Et moi, je trouve qu'il y a quelque chose d'assez remarquable dans le rapport entre cette musique et le pouvoir pontifical, parce que le pape n'est pas seulement un célébrant. À la Renaissance, vous le savez, il est aussi un prince, un souverain, un grand mécène. Il commande, il protège, il finance les arts. Et vous en doutez, la musique participe pleinement à cette représentation. La polyphonie romaine devient presque une sorte de langage de prestige. Mais ce prestige n'est pas nécessairement extérieur ou spectaculaire. Parce que je trouve que chez Palestrina, la grandeur passe au contraire par une forme d'équilibre. Les voix sont nombreuses, ici 6, mais en fait elles ne semblent faire qu'une. C'est cette magie de la polyphonie bien écrite, avec une complexité qui existe, mais qui reste maîtrisée. La musique est savante, mais elle donne l'impression d'une forme d'évidence. Et c'est cette esthétique qui va devenir l'un des grands modèles de la musique sacrée catholique, et qui a irrigué toute l'Europe elle aussi. Alors maintenant, nous allons quitter la Renaissance, nous quittons les chapelles romaines et nous arrivons au 19e siècle. L'Église est toujours là, le pape est toujours là, mais son rôle politique et symbolique a profondément changé. Et la musique qui accompagne sa représentation a changé elle aussi. Et nous allons entendre maintenant Charles Gounod, que vous connaissez très certainement pour ses grandes œuvres, Faust ainsi que Roméo et Juliette. Mais il est également l'auteur, il faut le savoir, d'une marche pontificale composée en hommage au pape Pie IX. Elle est créée à Rome en 1869 à l'occasion du jubilé sacerdotal du pape. Et ce jour-là, elle est jouée par plusieurs fanfares pontificales et un immense chœur de soldats réunissant plus d'un millier de chanteurs. On est très loin donc du dépouillement du chant grégorien. Ici, c'est pas une voix, ce n'est pas six chanteurs non plus, c'est tout un orchestre, des cuivres, des percussions. Bref, une énorme masse sonore. Et la musique, à ce moment-là, devient presque une cérémonie à elle toute seule. Et Gounod construit une marche solennelle. Vous allez l'entendre, majestueuse, on peut pas se tromper, avec une capacité très particulière de la musique militaire et cérémonielle à donner une dimension publique à un événement. Parce que là, la musique n'est pas seulement destinée à être entendue dans la liturgie. Elle accompagne l'apparition du souverain pontife et elle devient une musique de représentation. Et il y a d'ailleurs quelque chose d'assez intéressant dans cette évolution parce que cette marche pontificale deviendra par la suite l'hymne pontifical officiel du Vatican. Elle est aujourd'hui jouée notamment lors de cérémonies officielles en présence du pape, lors de certaines visites apostoliques ou lors de l'accueil officiel de chefs d'État. Donc vous voyez, c'est quand même pas rien. Alors, on va écouter cette transformation de l'image sonore de la papauté. Après le souffle d'une voix grégorienne, après la polyphonie de Palestrina, voici donc la puissance de l'orchestre. Écoutez la marche pontificale de Gounod, ici interprétée par l'orchestre de l'Académie nationale de Sainte-Cécile, dirigée par Myung Bong Chun.

Et voilà comment, en quelques siècles, nous sommes passés de la monodie grégorienne à une immense masse orchestrale. Et pourtant, il y a quelque chose qui demeure dans les trois cas. La musique accompagne une idée d'unité qui sont en fait autour de cette figure du pape. Trois époques, trois langages différents, mais toujours cette volonté de faire de la musique une sorte de représentation collective. Et pour terminer cette émission, j'aimerais justement revenir à Palestrina, revenir à la Renaissance, parce qu'il existe une œuvre qui concentre à elle seule beaucoup de ces questions, la relation entre musique, liturgie, texte, réforme de l'Église et autorité pontificale. C'est son chef-d'œuvre très certainement, la Missa Papae Marcelli, la messe du pape Marcel. C'est un titre qui fait référence au pape Marcel II, dont le pontificat fut extrêmement bref, seulement quelques semaines, en 1555. Et la messe est généralement située autour de 1562. Donc quelques années après ce court pontificat, et elle est intimement associée à la réflexion sur la musique liturgique qui accompagne le Concile de Trente. Et là, il faut vous raconter une petite histoire, parce que pendant longtemps, on a raconté que la Missa Papae Marcelli aurait été présentée au Concile de Trente et aurait tellement impressionné les participants que ceux-ci auraient renoncé à interdire la polyphonie dans la liturgie, puisqu'ils voulaient se recentrer sur le grégorien. Alors, l'histoire est magnifique, probablement pas tout à fait exact, parce que des recherches historiques ont montré que cette légende s'était construite après les événements, comme souvent d'ailleurs. En revanche, ce qui est parfaitement réel, c'est le problème auquel Palestrina répond, c'est-à-dire qu'au XVIe siècle, certaines responsables de l'Église s'inquiètent de la complexité de la polyphonie, parce que lorsque vous avez plusieurs voix qui chantent des lignes différentes, eh bien il peut être très difficile de comprendre le texte. Or, le texte liturgique est essentiel, parce que la musique, bien entendu, ne doit pas empêcher la prière, elle doit la servir. Et c'est là que la Missa Papae Marcelli devient fascinante. Alors on va écouter ici le Sanctus de cette messe, qui commence par une écriture polyphonique, vous allez l'entendre, extrêmement raffinée, avec des voix qui entrent successivement, qui se répondent, qui se superposent, c'est une écriture contrapuntique. Et vraiment, Palestrina soigne la densité de sa musique, il y a vraiment quelque chose d'extraordinaire, avec une polyphonie qui est certes assez complexe, mais qui donne vraiment pas l'impression d'être compliqué. Moi, je trouve que c'est l'une des grandes qualités de Palestrina, qui réussit à rendre audible une architecture extrêmement savante. Donc, dans les mouvements courts, comme le Sanctus, parce que c'est pas une messe qui est extrêmement longue, Palestrina utilise une écriture imitative très très raffinée. À l'inverse, dans les longs textes, comme le Gloria et le Credo, il recourt davantage à des passages où les voix avancent ensemble, ce qui permet une meilleure intelligibilité du texte. On va donc écouter ce Sanctus, essayer de retrouver ce que nous avons entendu depuis le début de l'émission, c'est-à-dire la voix individuelle du grégorien, mais en même temps la construction collective du Tuus Petrus, et une forme de majesté qui arrivera après certes, mais chez Gounod. Alors ici, chez Palestrina, vous avez la musique qui cherche à réunir ces deux dimensions, c'est-à-dire la sophistication de l'art, mais également la clarté de la prière. Écoutez donc cette Missa Papae Marcelli, le Sanctus, de Palestrina, chantée magnifiquement par les chanteurs de Westminster Cathedral.

0: Et voilà pour cette musique de Palestrina. J'espère que cela vous a plu. Nous en avons terminé avec la musique papale. Évidemment, quand je parle du pape, c'est la musique de toute l'Église, mais avec cette dimension effectivement à la fois politique, à la fois qui est dans l'intimité de tout ce qu'a pu construire l'Église avec son répertoire et sa musique. Je trouve cela absolument fascinant. Bien sûr, je ne vous ai mis que des extraits. Si vous voulez entendre l'entièreté de ses œuvres, bien sûr, foncez-y. Ce sont de très très belle perle. Quant à moi, je vous retrouve la semaine prochaine pour un nouveau numéro de Point d'Orgue consacré aux merveilles du répertoire. D'ici là, portez-vous bien.
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2: Vingt-septième dimanche ordinaire de l'année A. Première lecture. Lecture du livre du prophète Isaïe, chapitre 5, versets 1 à 7.
3: Je veux chanter pour mon ami le chant du bien-aimé à sa vigne. Mon ami avait une vigne sur un coteau fertile. Il en retoura la terre, en retira les pierres, pour y mettre un plan de qualité. Au milieu, il bâtit une tour de garde et creusa aussi un pressoir. Il en attendait de beaux raisins, mais elle en donna de mauvais. Et maintenant, habitants de Jérusalem, hommes de Juda, soyez donc juges entre moi et ma vigne. Pouvais-je faire pour ma vigne plus que je n'ai fait? J'attendais de beaux raisins, pourquoi en a-t-elle donné de mauvais? Eh bien, je vais vous apprendre ce que je ferai de ma vigne. Enlever sa clôture pour qu'elle soit dévorée par les animaux. Ouvrir une brèche dans son mur pour qu'elle soit piétinée. J'en ferai une pente désolée, elle ne sera ni taillée ni sarclée. Il y poussera des épines et des ronces. J'interdirai aux nuages d'y faire tomber la pluie. La vigne du Seigneur de l'univers, c'est la maison d'Israël. Le plan qu'il chérissait, ce sont les hommes de Juda. Il en attendait le droit, et voici le crime. Il en attendait la justice, et voici les cris. Cela commence comme une chanson de vendange. Je chanterai pour mon ami le chant du bien-aimé à sa vigne. Mon ami avait une vigne sur un coteau fertile. Il en retourna la terre, en retira les pierres pour y mettre un plan de qualité. La vigne en Israël est chose précieuse et tout le monde sait qu'elle soit patient et attentif, elle requiert de la part du vigneron. Si bien qu'une chanson de vendange, vantant la sollicitude du vigneron, était devenue une chanson de noces. On invitait le jeune époux à prodiguer autant de soin à son épouse. Le prophète Isaïe, à son tour, reprend la même chanson, mais cette fois pour parler de l'alliance entre Dieu et Israël. De la chanson de vendange devenue chant de noces, il a tiré une véritable parabole. Ses auditeurs ne s'y tromperont pas. Il ne s'agit pas d'une simple chanson de vendange, ni même de fête de mariage. D'ailleurs, c'est le prophète lui-même qui déchiffre la parabole. Je cite, « La vigne du Seigneur de l'univers, c'est la maison d'Israël. Le plan qu'il chérissait, ce sont les hommes de Juda. » Quant aux fruits, Isaïe est tout aussi clair. Le bon raisin attendu, c'est le droit et la justice. Le mauvais raisin, c'est ce qu'il appelle le crime et les cris. Dans la suite de ce chapitre, il précise ses reproches. « Malheur, ceux-ci joignent maison à maison, champ à champ, jusqu'à prendre toute la place et à demeurer seuls au milieu du pays. » C'est la recherche égoïste de l'argent et de la propriété qui est visée ici. Et cette insouciance des riches pour le malheur des pauvres qui caractérise souvent les périodes prospères. Je cite encore Isaïe, « Levés de bon matin, ils courent après les boissons fortes, et jusque tard dans la soirée, ils s'échauffent avec le vin. La harpe et la lyre, le tambourin et la flûte accompagnent leur beuverie. Mais ils ne regardent pas ce que fait le Seigneur et ne voient pas ce que ses mains accomplissent. » C'est Isaïe au chapitre 5. Et il y a pire encore, c'est la perversion de la justice. Je cite encore, « Malheur, ils déclarent bien le mal et mal le bien. Ils font de l'obscurité la lumière et de la lumière l'obscurité. Ils font passer pour amer ce qui est doux et pour doux ce qui est amer. Ils justifient le coupable pour un présent. » Autrement dit, les juges se font acheter. « Et ils refusent à l'innocent sa justification. » Et que fait

0: Et le vigneron, mal récompensé de ses efforts, il finit par admettre que la terre est trop mauvaise et il abandonne l'entreprise. Le beau carré bien ordonnancé sera vite redevenu un terrain vague où pousseront épines et ronces, comme dit Isaïe. C'est toujours la même leçon. Dès qu'on s'éloigne de la fidélité au commandement, on fait fausse route. Et le peuple, créé pour que tous ses membres soient heureux et libres, devient le règne de tous les égoïsmes et de tous les vices. Et cela se termine toujours mal. Tout comme un beau carré de vigne laissé à l'abandon devient la proie des bêtes sauvages. Ce qui est troublant quand même, une fois de plus, dans ce message du prophète, c'est qu'Isaïe attribue à Dieu lui-même l'exercice du châtiment. Le vigneron de sa parabole ne se contente pas de laisser faire le cours des choses. C'est lui-même qui enlève la clôture et ouvre une brèche dans le mur pour que la vigne soit piétinée et dévorée par les animaux. En réalité, comme dimanche dernier avec le prophète Ézéchiel, nous sommes à une étape de la pédagogie de Dieu. Avec Isaïe, nous sommes même avant Ézéchiel. Donc, à une époque où l'on dit volontiers que Dieu punit nos mauvaises actions, à une époque surtout où on n'est pas débarrassé d'idolâtrie. Et donc, pour le prophète, il s'agit avant tout d'affirmer qu'il n'existe qu'une puissance au monde. Aucune autre divinité n'est à craindre. Dans tout ce qui nous arrive, c'est vers le Dieu d'Israël qu'il faut se tourner. Lui, le Saint d'Israël, est totalement étranger à toutes les bassesses et les injustices des hommes. Ceux-ci n'ont donc aucune chance de survie s'ils ne changent pas de vie. Là, Isaïe fait la grosse voix, si j'ose dire. Mais n'oublions pas que le même Isaïe, plus tard, quand il faudra remonter le moral des troupes, reprendra son chant de la vigne, mais avec d'autres couplets. Je cite « Ce jour-là, chantez la vigne délicieuse. Moi, le Seigneur, j'en suis le gardien. À intervalles réguliers, je l'arrose. De peur qu'on y fasse irruption, je la garde nuit et jour. Je ne suis plus en colère. » C'est Isaïe, chapitre 27. Mais notre chance à nous, 2500 ans plus tard, c'est de savoir que Dieu n'est jamais en colère.
1: Psaume 79.
0: La vigne que tu as prise à l'Égypte, tu la replantes en chassant des nations. Elle étendait ses sarments jusqu'à la mer et ses rejets jusqu'au fleuve. Pourquoi as-tu percé sa clôture? Tous les passants égrappillent en chemin. Le sanglier, les forêts la ravagent et les bêtes des champs la broutent. Dieu de l'univers revient. Du haut des cieux, regarde et vois. Visite cette vigne, protège-la, celle qu'a plantée ta main puissante. Jamais plus nous n'irons loin de toi. Fais-nous vivre et invoquer ton nom. Seigneur, Dieu de l'univers, fais-nous revenir. Que ton visage s'éclaire et nous serons sauvés. Pour qui a entendu le chant de la vigne d'Isaïe dans la première lecture de ce dimanche, ce psaume en est l'écho parfait. Le thème est le même. Israël est comparé à une vigne dont Dieu est le vigneron. Celui-ci a fait pour sa vigne tout ce qu'un vigneron peut faire. Il l'a soignée, protégée, gardée. Hélas, la vigne n'a rien donné. Mon ami avait une vigne sur un coteau fertile. Il en retourna la terre, en retira les pierres pour y mettre un plant de qualité. Au milieu, il bâtit une tour de garde et creusa aussi un pressoir. Il en attendait de beaux raisins, mais elle en donna de mauvais. On connaît la fin de la chanson. Le vigneron se met en colère. « Je vais vous apprendre ce que je ferai de ma vigne. Enlever sa clôture pour qu'elle soit dévorée par les animaux. Ouvrir une brèche dans son mur pour qu'elle soit piétinée. J'en ferai une pente désolée. Elle ne sera ni taillée ni sarclée. Il y poussera des épines et des ronces. J'interdirai aux nuages d'y faire tomber la pluie. » Visiblement, la métaphore de la vigne était parfaitement comprise quand on chantait ce psaume au temple de Jérusalem. Car les malheurs d'Israël sont exprimés dans ce psaume avec les mêmes images. Par exemple, on dit à Dieu « Pourquoi as-tu percé sa clôture? Tous les passants y grappillent en chemin. Le sanglier, les forêts la ravagent, les bêtes des champs la broutent. » Traduisez, nous sommes en période d'occupation étrangère. Les bêtes féroces, ce sont les ennemis du moment. Dans un autre verset, on dit encore, la voici détruite, incendiée, ou encore, tu fais de nous la cible des

0: Voisins, nos ennemis ont vraiment de quoi rire. De quels ennemis s'agit-il précisément? On ne peut pas le dire. Malheureusement, toutes les guerres, toutes les occupations étrangères, où que ce soit, à la surface du globe, apportent avec elles le même cortège d'atrocités et de malheurs. Une autre phrase dit encore, « Vas-tu longtemps encore opposer ta colère aux prières de ton peuple ?» Le nourrir du pain de ses larmes, l'abreuver de larmes sans mesure. Tout cela ne suffit pas pour situer les circonstances concrètes qui ont inspiré cette supplication. Il est donc impossible de savoir quand ce psaume a été écrit. Est-ce au moment où la grande puissance assyrienne envahissait toute la région, en commençant par le royaume du Nord? Cela nous reporterait bien avant l'exil à Babylone, entre le 9e et le 7e siècle avant Jésus-Christ. Puisque la capitale du royaume du Nord, Samarie, a été écrasée en 721. Est-ce bien plus tard, après la prise de Jérusalem par Babylone, c'est-à-dire au VIe siècle? Et il y a encore d'autres hypothèses possibles. De toute manière, quelles que soient les circonstances concrètes dans lesquelles est né ce psaume, le peuple d'Israël a malheureusement pu le redire à nouveau, à plusieurs reprises. Et aujourd'hui, à la surface du globe, nous connaissons plusieurs peuples qui pourraient le réinventer pour leur propre compte. Lorsqu'on lit ce psaume en entier, il se présente comme un cantique. Il est composé de 4 couplets et 4 refrains. Les couplets disent l'histoire d'Israël. Vigne choisie par Dieu, prise à l'Égypte. Autrement dit, le peuple que Dieu s'est choisi, qu'il a rassemblé, libéré de l'esclavage en Égypte, et fait d'entrer dans la terre promise. La vigne que tu as prise à l'Égypte, tu la replantes en chassant des nations. Elle étendait ses sarments jusqu'à la mer et ses rejets jusqu'au fleuve. Et maintenant, c'est la désolation, le pain des larmes. Et le refrain, c'est la phrase « Dieu de l'univers, fais-nous revenir, que ton visage s'éclaire et nous serons sauvés. » L'expression « fais-nous revenir » est typique des célébrations pénitentielles. Le mot « revenir » signifie se convertir, faire demi-tour. Car on sait bien que si la vigne a donné de mauvais fruits, ce n'est pas de la faute du vigneron. Les prophètes l'avaient assez dit, Isaïe entre autres. Les bons fruits que Dieu attendait, c'était le droit et la justice. Comme le dit Michée dans cette phrase superbe, « On t'a fait savoir, ô homme, ce qui est bien, ce que le Seigneur exige de toi, rien d'autre. » que de respecter le droit, aimer la fidélité et marcher humblement avec ton Dieu. Ils avaient beau être prévenus, les croyants, libérés par le Dieu qui veut l'homme libre, ils ont pourtant écrasé le pauvre et réduit le frère à l'esclavage. Ils n'ont pas cultivé la justice, ils ont cultivé la richesse égoïste. Dieu de l'univers revient. « Fais-nous revenir ». Le refrain est donc une demande de pardon. Ce qui est remarquable, c'est que la formule oscille entre « Dieu de l'univers revient » et « Dieu de l'univers fais-nous revenir ». Quand on supplie Dieu de revenir en disant « Dieu revient », on sous-entend « Reviens nous sauver ». Évidemment, on sait bien qu'il ne s'est pas éloigné, mais c'est un appel au secours. La deuxième formule, « Dieu de l'univers, fais-nous revenir », dit bien que la conversion est à la fois œuvre de Dieu et œuvre de l'homme. En fait, c'est le demi-tour de l'homme, retourné par l'Esprit de Dieu.
1: Deuxième lecture, lecture de la lettre de saint Paul, apôtre aux Philippiens, chapitre 4, versets 6 à 9.
0: Frères, ne soyez inquiets de rien. Mais en toutes circonstances, priez et suppliez, tout en rendant grâce, pour faire connaître à Dieu vos demandes. Et la paix de Dieu, qui dépasse tout ce qu'on peut concevoir, gardera vos cœurs et vos pensées dans le Christ Jésus. Enfin, mes frères, tout ce qui est vrai et noble, tout ce qui est juste et pur, tout ce qui est digne d'être aimé et honoré, tout ce qui s'appelle vertu, et qui mérite des éloges, tout cela, prenez-le en compte. Ce que vous avez appris et reçu, ce que vous avez vu et entendu de moi, mettez-le en pratique. et le Dieu de la paix sera avec vous. Ne soyez inquiets de rien, dit Paul. Et nous avons envie de lui répondre que ce n'est pas toujours facile. Mais il faut relire le verset qui précède ce texte dans la lettre de Paul. Il dit « Le Seigneur est proche ». Voilà pour Paul la meilleure et même la seule raison de rester serein, quoi qu'il arrive. Derrière cette petite phrase « Le Seigneur est proche », il me semble qu'on peut entendre deux choses. Premièrement, le Seigneur est proche de nous et cela on le sait depuis bien longtemps en Israël, depuis l'épisode du buisson ardent. Dieu est proche de nous parce qu'il nous aime. Deuxièmement, le Seigneur est proche parce que les temps sont accomplis, parce que le royaume de Dieu est déjà inauguré et que nous sommes dans les derniers temps. On connaît cette autre phrase de Paul empruntée au vocabulaire nautique. Le temps a cargué ses voiles, c'est dans la première aux Corinthiens. Comme un bateau prêt d'entrer au port replie ses voiles, c'est le sens du mot cargué. De la même façon, l'histoire humaine est tout près du port. Être croyant, c'est être tendu vers cet accomplissement de l'histoire. Non seulement le royaume s'est approché de nous en Jésus-Christ, puisque le royaume de Dieu, c'est Jésus-Christ, présent en tous, mais mieux encore, il nous attire comme un aimant. Et le reste du texte en découle. Puisque le Seigneur est proche, nous ne sommes inquiétés par rien. On croit entendre ici l'écho de cette superbe leçon sur la prière chez saint Matthieu. La leçon de Jésus, bien sûr. « Ne vous souciez pas pour votre vie de ce que vous mangerez, ni pour votre corps de quoi vous le vêtirez. La vie n'est-elle pas plus que la nourriture, et le corps plus que les vêtements ? Ne dites pas qu'allons-nous manger, ou bien qu'allons-nous boire, ou encore avec quoi nous habiller. Tout cela, les païens le recherchent. Mais votre Père céleste sait que vous en avez besoin. » Cherchez d'abord le royaume de Dieu et sa justice, et tout cela vous sera donné par surcroît. Ne vous faites pas de soucis pour demain. Demain aura souci de lui-même. À chaque jour suffit sa peine. Matthieu chapitre 6. Ce n'est pas de l'insouciance, c'est de la confiance, de la sérénité. Ne soyez inquiets de rien, puisque tout est déjà donné. Il n'y a qu'à puiser. Nous n'avons qu'à nous laisser emporter dans le torrent de la grâce. Prier, au fond, c'est se plonger dans le don de Dieu. Alors nous comprenons pourquoi dans la prière, supplication et action de grâce sont toujours liées. C'est une caractéristique de la prière juive qui dit toujours en même temps « Tu es béni, Seigneur, toi qui nous donnes » et « S'il te plaît, donne-nous ». C'est logique d'ailleurs. Si l'on prie Dieu, c'est parce qu'on sait qu'il peut et qu'il veut notre bonheur et qu'il y travaille sans cesse. Lui demander quelque chose, c'est implicitement au moins lui rendre grâce. Et c'est très exactement ce que dit Paul. En toutes circonstances, priez et suppliez tout en rendant grâce pour faire connaître à Dieu vos demandes. Mais comme disait Jésus, il ne suffit pas de dire « Seigneur, Seigneur », il faut encore faire la volonté du Père. Paul fait la même recommandation. « Tout ce qui est vrai et noble, tout ce qui est juste et pur, prenez-le en compte. » Il attache certainement une grande importance à cette pratique d'une vie droite et fraternelle, puisqu'il la met exactement en parallèle avec la prière. Il commence par parler de la prière et il conclut « La paix de Dieu qui dépasse tout ce qu'on peut imaginer gardera vos cœurs et vos pensées dans le Christ Jésus. » Puis il parle du comportement des chrétiens pour terminer par la phrase « Le Dieu de la paix sera avec vous ». C'est parallèle. Et il me semble que ce parallélisme certainement voulu signifie qu'aux yeux de Paul, prière rime avec vie communautaire. En cela, d'ailleurs, il ne fait que reprendre la prédication des prophètes de l'Ancien Testament. Pour revenir au Nouveau Testament, vous connaissez la phrase de Jésus dans l'Évangile de Marc. « Quand vous vous tenez debout en prière, si vous avez quelque chose contre quelqu'un, pardonnez. » Et saint Pierre fait le même rapprochement. « La fin de toute chose est proche, Montrez donc de la sagesse et soyez sobre afin de pouvoir prier. Ayez avant tout un amour constant les uns pour les autres. À en croire Paul, la paix est donc au bout de ce chemin où vie de prière et valeurs communautaires marchent de pair. Ne soyez inquiets de rien, priez et suppliez tout en rendant grâce pour faire connaître à Dieu vos demandes. Et la paix de Dieu gardera vos cœurs et vos pensées. Et tout ce qui est vrai et noble, tout ce qui est juste et pur, prenez-le en compte et le Dieu de la paix sera avec vous. Si nous prenons au sérieux cette insistance des Écritures sur le lien nécessaire entre la prière et l'amour fraternel, il y a là sans aucun doute une leçon pour nous. Non seulement nos inquiétudes nous font oublier que Dieu nous aime, mais plus grave peut-être, elles nous ferment le cœur. Si nous nous préoccupions moins de notre pain du lendemain, il y aurait du pain aujourd'hui pour beaucoup d'autres.
1: Évangile de Jésus-Christ selon saint Matthieu, chapitre 21, versets 33 à 43.
0: En ce temps-là, Jésus disait aux grands prêtres et aux anciens du peuple, « Écoutez cette parabole. Un homme était propriétaire d'un domaine. Il planta une vigne, l'entoura d'une clôture, y creusa un pressoir et bâtit une tour de garde. Puis il loua cette vigne à des vignerons et partit en voyage. Quand arriva le temps des fruits, il envoya ses serviteurs auprès des vignerons pour se faire remettre le produit de sa vigne. Mais les vignerons se saisirent, les serviteurs frappèrent l'un, tuèrent l'autre, lapidèrent le troisième. De nouveau, le propriétaire envoya d'autres serviteurs, plus nombreux que les premiers, mais on les traita de la même façon. Finalement, il leur envoya son fils en se disant « Ils respecteront mon fils ». Mais, voyant le fils, les vignerons se dirent entre eux « Voici l'héritier, venez, tuons-le, nous aurons son héritage ». Ils se saisirent de lui, le jetèrent hors de la vigne et le tuèrent. Eh bien, quand le maître de la vigne viendra, que fera-t-il à ces vignerons ? On lui répond, ces misérables, il les fera périr misérablement. Il louera la vigne à d'autres vignerons qui lui en remettront le produit en temps voulu. Jésus leur dit, n'avez-vous jamais lu dans les Écritures, la pierre qu'ont rejetée les bâtisseurs est devenue la pierre d'angle. C'est là l'œuvre du Seigneur, la merveille devant nos yeux. Aussi, je vous le dis, le royaume de Dieu vous sera enlevé pour être donné à une nation qui lui fera produire ses fruits. On reconnaît tout de suite dans cette parabole de Jésus les emprunts qu'il fait au champ de la vigne du prophète Isaïe, je vous le rappelle. Un homme était propriétaire d'un domaine, il planta une vigne, l'entoura d'une clôture, il creusa un pressoir, il bâtit une tour de garde. Le propriétaire entoure sa vigne des mêmes soins que le vigneron d'Isaïe. Mais les similitudes s'arrêtent là. Dans l'Évangile, la parabole prend un tour nouveau et propose donc une leçon nouvelle. Chez Isaïe, le propriétaire est en même temps le vigneron. La vigne représente le peuple d'Israël, une vigne entourée de soins, mais décevante, et qui ne donnait que des mauvais fruits. Dans la parabole de Jésus, le propriétaire n'est pas le vigneron. Il n'exploite pas directement sa vigne, il la confie à d'autres vignerons. Quant à savoir qui est la vigne et qui sont les vignerons, ce n'est pas clair. De deux choses l'une. Première hypothèse, la vigne représente Israël, comme chez Isaïe, et les vignerons sont les chefs des prêtres et les pharisiens. Ils avaient la charge de la vigne, le peuple d'Israël. Ils l'ont mal guidée, puisqu'ils ont maltraité tous les prophètes. Et en définitive, ils sont en train de rejeter le fils bien-aimé du Père. Deuxième hypothèse, la vigne représente le royaume de Dieu. Et les vignerons, c'est le peuple d'Israël tout entier qui en avait reçu la charge. C'est cette deuxième hypothèse qui est probablement la bonne, puisque Jésus termine en disant « Le royaume de Dieu vous sera enlevé pour être donné à une nation qui lui fera produire ses fruits. » Cette dernière phrase de Jésus est terrible. « Le royaume de Dieu vous sera enlevé. » Faut-il en conclure que le peuple d'Israël serait rejeté ? Grave question. qui a empoisonné le dialogue entre juifs et chrétiens depuis 20 siècles, et à laquelle s'affrontait déjà douloureusement saint Paul, le juif, dans la lettre aux Romains. Or, sa conclusion était que de manière mystérieuse, mais de manière certaine, Israël reste le peuple élu au service du monde, parce que Dieu ne peut pas se rejeter lui-même, c'est une phrase de Paul. D'autre part, il ne faut pas oublier qu'une parabole n'est jamais un verdict, mais un appel à la conversion. Il est vrai que d'une parabole à l'autre, dans cette dernière étape de la vie de Jésus, le ton monte. Mais c'est parce que l'urgence de la reconnaissance du Messie se fait pressante. Nous sommes à la veille de la Passion. Il ne faut jamais perdre de vue que le souhait constant de Jésus est de sauver les hommes, non de les condamner. Et que s'il guérit les aveugles de naissance, il désire plus encore guérir ses compatriotes de leur aveuglement. On a donc là une ultime tentative de Jésus pour alerter les pharisiens. Ses paroles sont sévères, mais elles ne constituent pas un jugement définitif. Il ne s'agit en aucun cas d'un jugement sans appel du peuple juif dans son ensemble, ni même de ses chefs. Ce serait contraire à tout l'Évangile. D'ailleurs, l'annonce la plus importante, ce n'est pas que le royaume leur soit enlevé. Ce qui compte, c'est que malgré les obstacles dressés par les hommes, le royaume produise son fruit. Ce n'est pas le vigneron qui compte, c'est le raisin. Mais surtout, c'est le commentaire de Jésus qui nous donne la clé de la parabole. N'avez-vous jamais lu dans les Écritures « La pierre qu'ont rejetée les bâtisseurs est devenue la pierre d'angle. C'est là l'œuvre du Seigneur, la merveille devant nos yeux. » Dieu est un habitué de ces renversements de situation. Déjà au livre de la Genèse, les fils de Jacob avaient dit à propos de leur frère Joseph « Voilà le bien-aimé, tuons-le !» Ils n'imaginaient pas que celui qu'ils voulaient supprimer était celui qui allait les sauver, eux et tout le peuple. D'une certaine manière, Jésus annonce ici sa résurrection. Lui, la pierre rejetée, deviendra la clé de voûte de l'édifice. Traduisez le nouveau peuple, ce seront tous ceux qui se rassembleront autour de lui, quelle que soit leur origine. Et nul n'en est exclu. Tous les vignerons sont englobés dans la phrase de Jésus sur la croix. « Père, pardonne-leur, ils ne savent pas ce qu'ils font. »

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0: Bonjour à tous les éditeurs de KTO Radio. Nous nous retrouvons pour un nouveau numéro des conversations littéraires du week-end, en cette rentrée. Nous avons un invité rare, parce qu'il ne vit pas sous nos latitudes, qui est Pierre Adrian. Bonjour Pierre.
1: Bonjour Jean-Claude.
0: Merci d'avoir quitté momentanément Rome pour nous. Pierre Adrian, on est très très content de vous recevoir, car vous êtes de cette génération des jeunes écrivains littéraires, ambitieux, productifs en plus, j'allais dire, qu'on suit depuis quand même maintenant 10 ans. Vous avez commencé très jeune, on va en parler bien entendu. Avec une diversité dans les centres d'intérêt, avec une diversité formelle aussi, romans, récits de voyage, voire même participation à un guide de voyage sur l'Italie, on en touchera un mot aussi parce que c'est une belle aventure. Donc voilà, on va essayer de rassembler un peu cette histoire, si vous le voulez bien, avec vous. Donc déjà, la première question, c'est pourquoi l'Italie? D'où ça vient, etc., etc. C'est pas si fréquent.
1: C'est pas si fréquent, en même temps, les Français aiment partir en Italie, on aime nos cousins italiens. Je dirais que mon rapport à l'Italie, mon premier rapport à l'Italie, il est marrant, c'est en 2000, pour le moment du jubilé.
0: Mes parents... Tu as appris l'Italie au lycée?
1: Non.
0: D'accord.
1: Mais en 2000, j'ai 9 ans et avec mes parents, on part en camping-car à Rome. Donc ça, c'est déjà voilà, l'aventure.
0: C'est une aventure. Tout petit déjà.
1: Ouais, l'aventure particulière. Premier rapport à l'Italie, mais voilà. J'ai renoué avec ce pays en 2015 en publiant mon premier livre sur Pasolini, où là, j'ai vraiment baroudé dans ce pays, notamment à Rome. Et là, on peut parler, oui, d'une rencontre avec une culture, avec une langue. Et depuis 2015, j'ai pas arrêté de retourner en Italie.
0: Absolument, d'une manière ou d'une autre.
1: C'est devenu le pays de mes voyages, le pays de mes vacances, etc. Et Rome en particulier.
0: Mais du coup, vous avez appris l'italien ?
1: Je l'ai appris un peu comme ça sur le tas. J'ai étudié l'italien au lycée. Mais bon, en troisième langue, après l'anglais, l'allemand,
0: etc. Oui, parce que c'est pas si fréquent, c'est pour ça que je vous posais la question, hélas.
1: Non, voilà. Et je m'en suis tiré avec un modeste 12 sur 20 au bac. voilà, ça a été. Mais après, je l'ai appris un peu sur le comme ça, en papotant avec les gens. Mais avant de vivre définitivement en Italie en 2021, je parlais un italien très sommaire, on va dire.
0: Oui, mais ils nous comprennent, ils sont très aimables, les Italiens. Ils sont tellement contents qu'on parle un peu leur langue. Non, je crois quand même qu'ils aiment bien, ils sont fiers qu'on parle leur langue. Et vous êtes passé par la Villa Médicis aussi.
1: Et en plus, voilà, l'année 2023, j'étais pensionnaire à la Villa Médicis. Alors je vivais déjà à Rome, donc ça a été un déménagement assez étrange.
0: J'ai gagné au change. Écrivain à votre porte, ouais. C'est ça.
1: J'ai gagné au change. Et non, une année assez formidable, même je dirais charnière pour plein de raisons. C'est pas anodin de vivre dans un lieu aussi beau, dans une ville aussi belle et entouré d'artistes, d'architectes, de commissaires d'exposition, etc. Enfin, il y a vraiment quelque chose d'assez beau qui clairement a joué. Je m'en ai pas forcément compte sur le moment, mais en fait, ces échanges avec d'autres disciplines artistiques a influencé un peu sur mon travail, ma manière de d'écrire, de éventuellement d'oser aussi plus de choses, des collaborations, etc.
0: Vous avez pas trop souffert parce qu'il y a un syndrome de la Villa Médicis que les écrivains français, qui sont en général traités comme des coqs en pâte, en général.

0: Vous n'êtes pas obligé d'écrire un livre.
1: On n'est pas obligé d'écrire un livre. Par contre, pendant l'année, on a des obligations, des rendus,
0: des
1: causeries, une exposition de fin d'année. Mais je trouve ça, enfin, ça paraît toujours étonnant. On se dit, c'est bizarre qu'ils n'aient pas quelque chose à rendre, etc. Mais en fait, c'est une année tellement particulière. C'est une année aussi, on se met un peu en pause. Je pense qu'une année de travail à la Villa Médicis, elle peut mettre beaucoup de temps à être fécondé et je pense que des œuvres, des livres, j'en veux pour preuve mon ami écrivain Philippe Bordas qui avait un projet sur Carlo Emilio Gadda en tant que pensionnaire dans les années 90, il a sorti son livre Le célibataire absolu il y a 3 ans c'est un livre extraordinaire d'ailleurs, mais je veux dire en fait je pense que s'il y avait vraiment au contraire une date d'échéance
0: coup près,
1: etc., bon bah on vivrait sans doute pas cette année-là dans la même dynamique.
0: C'est paralysant. Ouais. Non, c'est par rapport, c'était autrefois les peintres. Quand ils avaient l'Académie de France à Rome, ils étaient tenus de peindre un tableau et de l'envoyer aux Beaux-Arts comme preuve de leur activité et de la rentabilité de leur mission.
1: Ils restaient plus longtemps à l'époque.
0: Ils restaient plus longtemps, puis ça marche pas avec les écrivains de toute façon. Non. On peut pas écrire sur commande. On peut peindre un tableau sur commande éventuellement, mais écrire sur commande, c'est difficile. Donc vous êtes installé à Rome, vous vivez à Rome.
1: Je vis à Rome, ouais, je vis à Rome. Alors mon métier me fait revenir à Paris, mon métier, puis mes attaches familiales, me fait revenir à Paris en France, notamment en Bretagne, on aura l'occasion d'en reparler, mais assez régulièrement. Mais je vis, oui, je vis en France, je vis en Italie.
0: Lapsus. Et dans quel quartier ?
1: Je suis dans un quartier qui s'appelle Monteverde, qui est un quartier un petit peu excentré du centre, mais bon, considéré quand même comme le centre de Rome, qui est au-dessus du Janicule, au-dessus du Trastevere.
0: D'accord. Oui, ben j'allais vous parler du Trastevere parce qu'il y a beaucoup de... On en parle beaucoup, il y a beaucoup d'étrangers qui ont des pieds à terre au Trastevere. Mmh. C'est bien parce que Rome, c'est pas la ville la plus, j'allais dire, médiatisée. La ville italienne la plus médiatisée en France. Il y a toujours une réputation, oui, c'est une belle endormie, il s'y passe rien, c'est mou par rapport à Milan, voire même par rapport à Naples. Et qu'est-ce que vous en pensez ?
1: Je pense que c'est, comme j'aime à dire, c'est pas une ville où on va pas à Rome créer une start-up. C'est pas une ville très active professionnellement parlant. Je dirais même culturellement, c'est très saisonnier. C'est-à-dire que c'est une ville qui se réveille au printemps et jusqu'au mois d'octobre. Il y a beaucoup de choses, beaucoup de festivals, beaucoup de vie en plein air. Mais le roman est quand même assez, ma foi, pas fainé. Mais il est bon vivant et il peut se laisser facilement endormir par cette ville très belle, très douce.
0: C'est un peu le risque d'ailleurs.
1: C'est le risque.
0: Si je vivais à Rome, je foutrais rien. Moi,
1: je foutrais rien. Ouais, je pense que c'est exactement ça. Non, et puis cette grande beauté, ce passé, c'est plus de 2000 ans d'histoire qui nous regarde comme ça, qui nous nargue en fait. Quand on crée, on peut être totalement guetté par le démon de l'aquabon en fait. Qu'est-ce que mon petit livre, mes petites lignes vont apporter de plus à ces ruines millénaires, à ces grands musées, à cette... Il y a quelque chose. Et pourtant, moi, je crois que cette grande beauté, elle nous aide à vivre, quoi. Je pense que la beauté nous élève, elle nous aide. Et donc peut-être que, pareil, les fruits d'un voyage à Rome, d'un moment à Rome, ils peuvent mettre très longtemps à être récoltés. Enfin, je pense que c'est du temps très très long à Rome aussi. On apprend ça. Je trouve qu'on est, c'est pas une ville, c'est une ville du temps mort. C'est une ville où aussi on perd beaucoup de temps parce que on met beaucoup de temps à la traverser. On reporte beaucoup de choses à demain parce que c'est pas comme à Paris ou dans des villes très bien organisées où on peut avoir plein de rendez-vous à la journée.
0: Non, ça marche pas.
1: Non, ça marche pas. À Rome, on perd beaucoup de temps.
0: Les transports, c'est calamiteux. Exactement. Faut tout faire à pied parce que sinon.
1: Mais c'est le principal. En fait, c'est la une des principales choses de cette ville, hein, vraiment, c'est que c'est une ville très compliquée pour se déplacer et en fait, ça influe sur notre mode de vie concrètement, nécessairement.
0: Mais alors vous, votre entrée en Italie, si j'ose dire, ça s'est fait par les écrivains. Vous n'avez pas commencé à écrire sur l'Italie, mais sur l'Italie à travers des écrivains italiens, dont Pasolini, le premier.
1: Ouais, exactement. Dont Pasolini, avec le bon, et puis Pasolini, c'est à la fois écrivain, réalisateur, et c'est vrai que l'Italie, pour moi, c'est aussi le grand pays du cinéma, c'est très lié. Évidemment, j'ai d'abord aimé l'Italie, entre guillemets, par procuration, par les films que je voyais, le néoréalisme, par les écrivains, donc principalement le Novecento, le 20e siècle italien qui me touche énormément, et certains écrivains, donc comme Pasolini, évidemment.
0: Et Pavese.
1: Pavese aussi.
0: À qui vous avez consacré
1: Hôtel Rwanda.

0: Thomas, mon avant-dernier livre.
1: Voilà, qui ne se passe pas à Rome, comme son nom ne l'indique pas. Mais...
0: Exactement, ouais.
1: C'est assez marrant parce que votre Italie est plutôt une Italie de la moitié nord. Vous écrivez sur Turin, vous écrivez sur Milan, vous écrivez, on peut mettre Rome à mi-chemin si vous voulez. Mmh. Mais vous êtes moins jusqu'à présent attiré par l'Italie du Sud.
0: Bah, au contraire, j'aime beaucoup l'Italie du Sud.
1: Dessus.
0: Mais j'écris pas encore dessus. Non,
1: par exemple,
0: J'aime énormément la Sicile par exemple. Oui. Sicile, c'est moi je pense qu'on peut pas, on passe à côté. Enfin, connaître l'Italie sans connaître la Sicile, on passe à côté de la Sicile, c'est extraordinaire en termes de rencontre des civilisations, enfin culturellement, en termes de gastronomie, de patrimoine. Puis les Siciliens sont assez, ils ressemblent un peu aux Romains d'ailleurs, il y a une espèce de flegme sicilien et ils sont assez accueillants d'ailleurs. Mais j'ai pas encore écrit. Mais pareil, Rome au fond, j'ai pas tant écrit que ça sur Rome. J'écris des petites choses parce que ça fait partie de ma vie, mais peut-être que c'est encore trop proche de moi. Peut-être que je suis un peu trop intimidé par tous ceux qui avant moi aussi, écrivains français, écrivains du Grand Tour, ont déjà écrit sur Rome. Donc c'est et alors que l'Italie du Nord, elle est un peu plus confortable, elle est un peu plus douillée pour nous Français, parce qu'évidemment Turin, on est à mi-chemin avec la France en fait, on est déjà un petit peu en France.
1: Milan, on parle un dialecte à moitié français.
0: Ouais, voilà, le Piémont, moi j'aime beaucoup Gênes aussi, toutes ces villes-là, bon... peut-être parce que j'ai plus de distance, je les ressens moins en moi, donc il y a cette distance qui permet mine de rien d'écrire.
1: Et vous bougez quand vous êtes en Italie, vous en profitez pour explorer, parce que Rome c'est assez pratique finalement, c'est un peu le centre de la péninsule, on peut aller assez facilement dans plein d'endroits depuis Rome.
0: Ouais, exactement, j'ai mes petites habitudes, j'ai les endroits où j'aime bien aller, j'ai des amis aussi, mais oui, un exemple typique, en hiver j'aime beaucoup aller dans les villes du Nord en hiver. Un petit week-end à Bologne, à Padoue, à Vicence, à Venise évidemment, enfin toutes ces villes-là, à Ferrare.
1: Oui, c'est magnifique tout ça. Les villes ducales, c'est magnifique.
0: Exactement, les villes ducales.
1: Si ça n'a pas changé, il n'y a personne.
0: Il n'y a pas grand monde, il y a une certaine mélancolie. Voilà, on est entre un livre de Bassani ou de Svevo et puis un film d'Antonioni. Enfin, il y a une espèce de brume, de cette Italie très provinciale ces gens qui s'habillent bien le dimanche, qui sortent sur le corso,
1: on va se promener.
0: Voilà, on va acheter des gâteaux, exactement. Non, mais c'est tout à fait ça et qui surtout en fait, il y a une telle diversité de ce pays. Quand je dis provincial, je sais qu'en France le mot provincial est un peu mal vu, mais en fait c'est ça, c'est un pays vraiment qui est fait de plein de petits pays et en fait, même les accents en fait, on monte dans un train, moi je prends le train par exemple à Rome pour aller à Turin, bon le train mettons qu'il arrive de Naples, donc déjà il y a les Napolitains qui parlent avec en napolitain, j'arrive à Rome, il y a l'accent romain, je passe à Florence, c'est un autre accent toscan, voilà, Ichuante exactement, on arrive dans le Piémont, c'est encore autre chose, enfin, il y a vraiment une espèce de diversité des langues, des accents et c'est d'ailleurs fascinant, et la première chose que les Italiens se disent entre eux, t'es du Veneto,
1: ils se reconnaissent.
0: Bien sûr,
1: c'est très drôle.
0: Parce que nous, on fait beaucoup moins en France, quoi.
1: C'est plus compliqué.
0: Plus compliqué, ouais.
1: Vous n'avez pas tellement l'accent breton. Et Trieste, vous êtes allé ?
0: Bien sûr, j'y suis allé.
1: C'est sublime.
0: Hein. Sublime, Trieste. Ouais. Et puis, c'est la porte d'entrée vers l'Istrie. Moi, j'ai eu l'occasion, avec mon frère, d'aller faire un voyage là-bas. C'est très beau. Puis, c'est une ville décadente, en fait. C'est une ville qui a été. Trieste, c'est une ville qui a été comme des... Moi, j'aime bien ces villes-là, c'est comme Tanger. C'est des villes qui portent en fait un nom et un trop grand pour eux. Et Trieste, en fait, c'est une petite ville.
1: Mais ça porte beau, Trieste, c'est pas déglingué.
0: Et puis très lié à la littérature aussi.
1: Mais c'est une ville peut-être physique.
0: Exactement.
1: Un peu angoissante, un peu métaphysique, un peu... mais c'est très beau.
0: C'est
1: la ville des écrivains, en effet.
0: On a notre Autrichon gris, quoi. Les femmes sont blondes. Il y a un accent très différent. On ne mange pas du tout la même chose que dans le centre-sud de l'Italie. Et puis ce passé vraiment littéraire de voilà, Umberto Saba, Italo Svevo, Claudio Magris.
1: Boris Paor,
0: moi j'ai un poète très très beau d'ailleurs qui a écrit des très belles litanies à la Madone, ce Biagio Marine, alors qui était un peu plus bas, qui était de Chioggia ou de Muggia, je sais plus, mais juste en dessous et qui écrivait en dialecte frioulan,
1: comme Pasolini
0: qui a commencé en poésie par le dialecte frioulan, bien sûr.
1: Ouais, c'est quand même assez étonnant. Donc dans votre parcours italien, il y a Pasolini. Premier livre, il y a Pavese. pour cet hôtel Rome.
0: Exactement.
1: Qui se passe donc à Turin, comme son nom ne l'indique pas. Ça se termine mal, cette affaire. Vous aimez, vous aimez

0: Et les écrivains dont les destins sont fracassés?
1: Bah, hélas, beaucoup d'écrivains ont des destins un peu fracassés, hein, on ne va pas se mentir.
0: Changer de métier.
1: Voilà. Ouais, il faut que je fasse attention.
0: Oui.
1: Mais oui, en tout cas, deux morts violentes, particulières, puisque Pasolini a été assassiné, Pavese s'est suicidé. Mais deux écrivains aussi dont l'œuvre est teintée de leur fin tragique, en fait, de certaine manière, parce que je crois que Pasolini avait un amour profond pour la vie, mais aussi un goût pour la mort, enfin une sorte de vie risquée, nocturne, particulière, et Pavese, à l'inverse, lui était un peu habité par ce qu'il appelle ce vice absurde, cette espèce ce suicide qu'il a porté lentement, lourdement, pendant plein d'années. Et quand on lit son journal, Le Métier de Vivre, c'est scandé par ça. Et en même temps, malgré ça, j'aime bien la phrase de Thomas Mann qui dit les livres écrits contre la vie peuvent nous aider au contraire à la vivre. Et je crois profondément que même un homme habité par le suicide, en fait, peut nous aider à vivre. Et Le Métier de Vivre, c'est un immense livre. Enfin, moi, c'est un livre qui m'aide à écrire, qui m'aide profondément à vivre et qui ne me met pas le bourdon, qui me rend pas triste. Quoi,
0: les deux sont très opposés, parce que Pasolini, il y a un côté quand même risque-tout, aventurier, etc. Pavese, c'est une vie de tranquille, de journaliste, ouais. D'éditeur.
1: Presque de
0: plan-plan,
1: j'allais dire. Notable de province, voilà. Presque, évidemment. Ouais, c'est vrai.
0: De rond de cuir, on dirait presque. Ouais. Le petit fonctionnaire qui allait... à son journal, à la maison d'édition. Il y retourne d'ailleurs juste avant de se suicider.
1: Il fait la tournée des popotes avant, il va voir ses amis journalistes, ses trucs. Il ne dormait pas trop la nuit, alors il aimait bien les rédactions où ça finissait tard le
0: petit matin. Oui, il se passe toujours quelque
1: chose. Ouais, exactement.
0: Pierre, on va marquer une première pause dans cette discussion en écoutant la première chanson que vous avez choisie. Alors c'est quoi, pour rester dans le thème italien?
1: Ça s'appelle La Sera dei Miracoli, le soir des miracles, et c'est Lucio Dalla, chanteur de Bologne, grand chanteur qui est mort au début des années 2000, et voilà, un chanteur que j'aime particulièrement et qui raconte un soir dans les ruelles de Rome, un soir de miracle, où le miracle c'est ni plus ni moins que la vie quotidienne, un soir dans une ville où il y a des petits délinquants qui traînent, où il y a du linge aux fenêtres, où il y a un air qui est bon, qui vous donne envie de vivre, de sortir, et c'est une musique, parce que Dalla était de Bologne, mais il habitait aussi dans le Trastevere, et voilà, cette musique moi m'évoque profondément l'Italie, une soirée de la belle saison à Rome. J'espère que les auditeurs partageront ce sentiment-là.
0: Eh ben on y part. Partons donc à Rome. Écoutez Lucio Dalla.

0: Retour dans les conversations littéraires avec Pierre Adrian. Merci pour ce beau morceau de Lucio Dalla. Vous nous rappelez le titre ?
1: La Sera dei Miracoli.
0: La soirée des miracles, effectivement. Y a un autre écrivain auquel vous vous êtes intéressé, qui n'est pas italien, mais qui fait partie un peu de cette bande, c'est Jack Kerouac, à qui vous avez consacré un livre en 2026, sorti donc en début de l'année, qui s'appelle « Le rêve inachevé de Jack Kerouac ». Et j'en parle parce que ça réconcilie, ça va faire une transition vers une autre région qui vous est chère. Jack Kerouac, pourquoi, comment ?
1: Bah, Kerouac, je l'ai lu un peu jeune, comme je pense tout jeune homme épris d'aventure, de
0: période baba cool.
1: De voyage quoi, l'envie d'aventure, de traîner dans les bars,
0: clochard céleste,
1: voilà,
0: et tout.
1: Exactement, enfin un peu les facilités et je l'ai redécouvert en tant qu'écrivain. En fait, je crois que c'est vraiment un très grand écrivain, moi un très grand artisan de la langue. Donc j'ai lu, voilà, moi j'aime beaucoup les livres, pas forcément sur la route, mais les clochards célestes, Big Sure, et puis il y a des petits récits très beaux. Il y a un livre moi que je trouve bouleversant, assez méconnu, qui s'appelle Tristessa, où en fait il s'est pris d'une prostituée, il raconte ça, c'est très beau. Ou un autre sur son frère, parce qu'il a perdu son frère tout jeune, qui s'appelait Gérard, et il a écrit Vision de Gérard, où il rend hommage à ce grand frère que lui a presque pas connu, mais il a des souvenirs sur ce frère là c'est un écrivain, voilà, très attachant, parce qu'un parfait humain, enfin dans un livre de Kerouac, on touche énormément de choses en fait. On touche un travail profond de la langue, je crois, vraiment dans l'héritage même de François Villon. Je trouve qu'il y a vraiment quelque chose d'écrivain de la route, d'écrivain du cheminement, de l'errance. Un écrivain, moi je dirais même mystique. Kerouac, c'était un homme qui était habité, qui était aussi habité par Dieu, qu'il a recherché dans plein de voix différentes d'ailleurs, au fond des verres d'alcool, et puis dans les produits, et puis dans cette errance obstinée. Et en même temps, voilà, et puis ces livres ont quelque chose d'imparfait, on s'ennuie toujours un peu dans un Kerouac, toujours un petit peu déçu, mais c'est ça la littérature aussi, c'est ce qui la rend proche de nous en fait.
0: Alors, ce qui est amusant, c'est que vous nous avez rappelé que Kerouac avait des ascendances françaises, bretonnes en l'occurrence, et qu'il y tenait beaucoup, au point donc de venir passer quelques jours, c'est ce que vous racontez, à Brest et en Bretagne, donc comme une espèce de pèlerinage bizarre.
1: Exactement, en fait.
0: C'est ça qui vous a requis.
1: Bah, c'est-à-dire que Jacques Kerouac, il y a mille choses qui ont été faites sur Kerouac. En fait, il est en fait le descendant d'une famille qui s'était installée, d'une famille bretonne. Donc, il s'appelle Jacques Lebris de Kerouac. Il a eu un ancêtre qui, au XVIIIe siècle, est parti en Nouvelle-France, et puis en tout ça a essaimé. Puis lui a fini ensuite aux États-Unis. Kerouac a toujours grandi avec son père qui lui disait Tijan, n'oublie jamais que tu es breton. Et il a, je pense, notamment à la fin de sa vie, alors il meurt pas très jeune, hein, il meurt avant ses 50 ans, Kerouac, abîmé par l'alcool, par ses excès, mais à la fin de sa vie...
0: Encore un destin fracassé,
1: c'est vrai. Mais à la fin de sa vie, il opère une sorte de retour en arrière, de retour sur ses racines, et peut-être qu'en fait, c'est ça qui m'a touché, c'est que son dernier grand voyage à Kerouac, lui qui avait baroudé partout, pris les trains, voyagé en voiture, enfin qui avait vraiment, voilà, cette... à la fin de sa vie, il était devenu un très grand sédentaire. Il vivait chez sa mère. Il voyait personne. Enfin, une fin de vie assez triste. Kerouac, il a nié totalement l'héritage de la Beat Generation. On venait le voir, on venait le pèlerinage à Kerouac, mais lui, il s'en foutait totalement. Voilà, quoi, exactement. Il était totalement dépassé par ce... Et en même temps, il y a chez lui ce côté beat, beato, enfin un côté presque François d'Assise, en fait, je crois.
0: Dans le dépouillement.
1: Dans le dépouillement, et puis dans un mariage aussi de l'homme à la nature, aux éléments, etc. Et à la fin de sa vie, il est en... Donc Kerouac est mort en 69, et en 67, il passe en France, voir son éditeur à Paris, etc. Et il en profite pour aller à Brest, faire un travail sur ses origines, justement. Et en fait, c'est un voyage complètement raté. Il passe à peine une journée à Brest, une nuit.
0: Oui, c'est inouï.
1: Il se passe
0: de venir de si loin pour faire aussi peu de choses.
1: Exactement. Chose. Puis alors d'abord, il rate son avion, il y a sa valise qui part quand même. Finalement, il prend un train. Dans le train, il fait des rencontres pas possibles. Il s'arrête à Rennes, prend une bouteille de cognac. Il remonte dans le train. Il arrive le soir à Brest.
0: En fait, tout est fermé.
1: Tout est fermé. Il traîne dans les bars, mais il voit des fantômes. Enfin, il est complètement, il est presque parano. Il a peur. En fait, il prend un peu peur dans Brest. Il finit au commissariat. On lui trouve un hôtel. Rue Victor Hugo, il atterrit là-bas et puis en fait, au petit matin, il se réveille, il demande une bière, un boc de bière dès son petit-déj. Enfin, il raconte tout ce petit voyage-là dans un livre qui s'appelle Satori à Paris. Et de fait, j'ai refait ce voyage avec un photographe pour.
0: Oui,
1: pour
0: c'est ça qui est sympa, c'est que vous avez refait le voyage courageusement, puisqu'il a fallu que vous retourniez dans les bars où Kerouac était passé, ça a dû être une souffrance. Et ce qui a aussi d'épatant, c'est que vous menez une enquête sur ses racines familiales.
1: C'est ça, en fait.
0: Il avait quand même, c'est ça qui est drôle, c'est qu'il avait quand même, en si peu de temps, fait des recherches, essayé de retrouver des gens, etc., etc., qui ont témoigné. Enfin, il y a tout un dossier, il y a toute une enquête.
1: Il y a une enquête, et puis en fait, c'est surtout le travail c'est un travail qui a été fait dans la généalogie ou de gens qui sont allés trouver ça. C'est qu'en fait, ne savait pas vraiment grand-chose de ses ancêtres. Et ce sont ensuite des généalogistes qui ont travaillé là-dessus et qui ont trouvé qu'en fait, il venait de ce certain Le Bris qui ensuite a émigré, est parti en Nouvelle-France, etc., dans les années 1720. Voilà. Mais lui avait cette intuition-là. Il savait que y a des lieux-dits dans le Finistère, il y a beaucoup de lieux, Kerouats, Kerouac, Kervoac, etc. Enfin, clairement, c'était son. Et on a identifié finalement, grâce à ce travail, ce travail incroyable, on a réussi à identifier que, en effet, cet homme venait d'un hameau qui venait de Lanmeur, etc. Mais que la maison que lui cherchait se trouve à Huelguat, là où est mort Victor Ségalen, d'ailleurs. Et en fait, il n'était pas très très loin de retrouver ce lieu natal, puisque on dit que le dernier ami de Kerouac, c'était ce Youn Gwernik, un breton qui avait émigré à New York, un poète, un sculpteur, un homme assez, assez, assez particulier, et qui a entretenu une correspondance avec Kerouac, et qui, lui, revenant en Bretagne, avait promis à Kerouac qu'ils iraient ensuite chercher ses racines ensemble. Et cet homme a habité non loin de Huelguat, et il attendait Kerouac. Et l'histoire, moi, j'ai rencontré du coup sa fille, à ce Youn Gwernik, et qui me racontait, en fait, pratiquement, Kerouac est mort avec un billet pour la Bretagne dans la poche, puisqu'il devait revenir. Et moi, j'écoutais Salut les copains, il y avait mon père qui travaillait dans le jardin, et j'ai appris la mort de Kerouac, ce jour d'octobre 1969, et j'ai dit à mon père, tu sais, ton copain, il viendra pas, il viendra jamais, parce qu'il vient de mourir. Et j'ai trouvé cette dernière amitié très très belle, parce qu'on sent vraiment chez Kerouac un besoin, dans les lettres de Kerouac à Youn Gwernik, qui a vraiment un besoin de, voilà, il dit, tu me trouveras une auberge au bord de la mer, au bord de l'océan, où je pourrais écrire. Il avait cette phrase de Ferlinghetti, qui disait, voilà, tous les... à un moment, je crois qu'il cite ça dans Big Sure, mais qu'est-ce que nous dit la mer, et Ferlinghetti qui parlait français et tout, dit tous les poissons de la mer parlent breton. Enfin, il avait une espèce de rêve breton. Ça, je parle du rêve inachevé de Jack Kerouac. Il y avait une espèce de rêve délirant sur la Bretagne.
0: Et en fait, de retour aux sources, de retour aux racines.
1: Et ce qui est intéressant, c'est qu'en fait, il y a quelque chose totalement de breton chez Kerouac. Il y a chez les Bretons, et en fait, il y a un héritage incroyable. C'est-à-dire que cette nuit kerouacienne à Brest, elle a laissé quelque chose, puisqu'il y a aujourd'hui, je trouve encore, chez les poètes, les bardes bretons, chez les musiciens, il y a un héritage beatnique. Il y a dans l'état d'esprit breton un entêtement, un côté aussi, un goût pour la nuit. Voilà, le fest-noz, la fête de nuit, il y a un goût pour le... il y a un goût complètement pour la... je ne sais pas si je pourrais appeler pour la défonce, mais il y a un goût aussi pour la...
0: la démesure.
1: La démesure, la fête, l'absolu. Et un très bon ami me disait ça, justement, il y a chez nous, et il y a chez Kerouac, tout simplement, un désir d'être. Voilà, des endroits au monde où on vit plus qu'ailleurs, on vit intensément. Et je crois que Kerouac avait cette intuition-là, et c'est dingue comment ça a totalement ruisselé, je trouve, sur une des générations de jeunes artistes, poètes, écrivains bretons.
0: Vous avez travaillé sur Xavier Gral, d'ailleurs.
1: Exactement. Bah, Xavier Gral, exemple typique d'un poète habité par Kerouac. Il a écrit un très beau Kerouac song, magnifique. Voilà, Kerouac est mort, pleurer, fille de Lowell. Enfin, il y a vraiment, c'est un poème très très beau, je vous invite à découvrir. Et il appelait ses enfants les enfants de Kerouac parce qu'ils partaient, ils prenaient la route, etc. Il y avait, et même dans la poésie, dans la manière que Kerouac a écrit, il y a quelque chose de Xavier Grall a écrit. Il y a une sorte de scansion très très kerouacienne. On sait que les poètes de la Beat Generation scandaient leurs poèmes dans les caves de jazz aux États-Unis. En Bretagne, c'est pareil. On récite ces poèmes à voix haute. Il y a vraiment cet héritage-là que je trouve très beau en Bretagne. Kerouac, bah oui, Xavier Grall, c'est un très très grand, immense poète, mort en 81, qu'on redécouvre d'ailleurs. Je vois que son j'ai vu.
0: Oui, il y a un petit carré de fidèle quand même, mais c'est vrai qu'il a été bien oublié.
1: Et bouquin vient de republier plus ou moins des œuvres choisies, voilà. Donc c'est l'occasion de le redécouvrir, ses poèmes. Et il faut relire par exemple ne serait-ce que un des poèmes qu'il a écrit avant sa mort. Il était phtisique, il est mort assez jeune, mine de rien.
0: Paf, encore un.
1: Voilà, encore
0: vous
1: un,
0: les collectionnez, ouais. Vraiment. Jamais Victor Hugo, jamais.
1: Non, j'ai besoin de ces écrivains de l'absolu, et voilà. Et ce dernier poème qui s'appelle Solo, moi je trouve très très beau, qui commence voilà, Seigneur, me voici, c'est moi, je viens de ma petite Bretagne, etc., et qui finit par mais Seigneur Dieu, que la vie était belle en ma Bretagne bleue, que la vie était jolie en ma Bretagne bleue. Enfin, voilà, cette espèce de langue sublime, pleine de voilà, pleine de poésie, de ça me touche beaucoup. Hein.
0: Alors, on va parler de Bretagne, évidemment, dans un instant. Il n'est pas question d'y échapper. Il y a juste une petite aventure littéraire qui m'amuse bien, et j'aimerais bien que vous nous en disiez quelques mots. C'est cette histoire du Tour de la France par deux enfants d'aujourd'hui, parce que ce n'est pas anecdotique. Ça a l'air anecdotique comme ça. D'abord, ça a été un très gros succès de librairie. Ce qui prouve qu'il y avait une espèce de... Vous parliez du Grand Tour tout à l'heure, il y a peut-être une nostalgie aujourd'hui d'une autre façon de voyager, j'allais dire. Donc un voyage où on prend son temps, où on fait les choses à pied. Et vous l'avez fait avec votre complice Philippe Berhum, qui lui est un spécialiste du voyage transversal, désingué, spécialiste des gares, spécialiste d'un certain nombre d'endroits farfelus. Comment ça s'est fait, cette aventure?
1: C'était un peu un pari avec notre éditeur de l'époque aux éditions des Équateurs.
0: 2018,
1: qui nous avait parlé de ce manuel scolaire qui avait éduqué des générations de petits Français, donc le Tour de la France par deux enfants, de G. Bruno, Augustine Fouillet, et qui racontait ces deux orphelins originaires de Phalsbourg qui traversaient la France pour aller retrouver un parent, et qui, en traversant la France, en lisant cette aventure, on découvrait les métiers, la géographie,
0: notre beau patrimoine,
1: les fleuves. Alors c'était très Troisième République, oui. Donc voilà, ça exhalait une France républicaine, une France...
0: C'était fin 19e, c'est-à-dire avant la guerre de 14?
1: C'était, dans mon souvenir, c'est 1870, c'est après la guerre de 70 en fait.
0: Donc on avait perdu l'Alsace et la Lorraine.
1: Exactement, il y avait beaucoup de ça. Et avec Philibert, bon, nous on était assez éloignés de ce livre, on l'a lu évidemment, ça
0: nous
1: a amusé.
0: On n'est pas des orphelins,
1: mais on a pris notre voiture et puis on est parti de la Porte de France à Phalsbourg, comme ces deux enfants, et on a refait exactement leur trajet. L'idée étant de raconter la France la France de 2017. C'est en 2017 le voyage, puisque il y a un moment on raconte les élections justement. Mais et donc on raconte la France d'aujourd'hui, une France qui a changé, la France aussi des autoroutes, des éoliennes, des zones. Des zones commerciales, des lotissements, etc. Mais pas que ça, la France qui est un pays aussi magnifique, justement la France des collines, la France

0: de la moyenne montagne, des villages, et on raconte les Français en fait, parce qu'on a un voyage qui est scandé de magnifiques rencontres. Voilà, et qu'est-ce que ce pays, qu'est-ce que la France dans dans ce qu'on appelle aujourd'hui la France périphérique, la France, l'archipel France, etc. Qu'est-ce qu'elle peut encore nous dire, et on était un petit peu en avance parce que c'est un truc qui est revenu très fort avec le Covid. Oui. Comment voyager sans aller à l'autre bout du monde, comment ralentir nos vies
1: avec la crise énergétique, voilà, évidemment.
0: Comment arrêter de prendre l'avion, aller plutôt passer un week-end à Nevers plutôt qu'aller aller à Lisbonne pour le week-end. Je sais, c'est moins glamour. Mais c'est possible,
1: pas
0: et c'est
1: forcément,
0: très beau.
1: Pas forcément. Il peut se passer des trucs à 9h aussi.
0: Exactement.
1: C'est comment on écrit à deux, à quatre mains ou à deux mains, comme on dit, je sais pas.
0: On avait trouvé un processus un peu particulier qui était c'était deux voix qui se répondaient, donc en fait on écrivait un chapitre chacun.
1: D'accord.
0: Donc on n'était pas tous les deux derrière l'ordinateur. On avait scénarisé un peu ce petit voyage donc en fait c'est deux voix, mais le lecteur se rend au bout d'un moment plus vraiment compte que ce sont deux styles différents, deux voix qui se répondent. Mais c'est comme ça qu'on a travaillé, et c'est pas évident de travailler à plusieurs. Quand même.
1: Non, j'imagine, ouais. C'est pour ça que je vous posais la question. Et c'est une écriture différente de celle de vos livres littéraires ?
0: Quand même, déjà c'est
1: plus journalistique.
0: Déjà c'est une écriture quasiment, c'est un livre que j'ai écrit il y a quasiment 10 ans, donc déjà mon écriture, l'écriture elle change, elle mue, donc ça c'est sûr.
1: Vous le sentez ça ?
0: Complètement, ouais, complètement. Ah oui, j'écris plus tout pareil, mon deuxième livre est Des âmes simples, j'écrirai plus du tout de la même façon.
1: C'est marrant, ça, vous êtes jeune et c'est pas si vieux que ça.
0: C'est pas si vieux que ça, mais je pense qu'on a un peu de temps quand même à trouver sa voix, VOX, à trouver son style, et puis... c'est normal qu'on change, c'est normal qu'on se sente proche, plus proche de certains livres que d'autres en fait aussi.
1: C'est intéressant quand c'est les lecteurs qui vous le disent. Parce que soi-même, on ne s'en rend pas forcément compte. Je veux dire, moi j'ai un déroulé plus long que le vôtre, donc je passe pas mon temps à relire les vieux livres. Mais parfois les lecteurs vous font des remarques pertinentes en disant « Ah tiens, je vous reconnais, ça c'est toujours sympa, votre écriture. Soit, ça a changé, effectivement. »
0: Exactement.
1: C'était vachement différent à l'époque.
0: Sur le style, et puis même sur des préoccupations, sur des thèmes qu'on aborde. On m'a dit récemment, et je trouvais que c'était très juste, et je n'avais pas verbalisé, je n'avais même pas conscientisé, mais que peut-être que j'étais en train de m'éloigner d'une certaine écriture de l'intime pour aller vers quelque chose de peut-être plus... pas presque sociologique, en fait, où maintenant, voilà, j'allais plus tendre vers du roman, enfin, vers le m'éloigner un peu plus de mon monde intérieur pour aller vers le monde extérieur, justement, et je trouvais ça assez juste, parce que c'est un peu...
1: Plus de personnages, par exemple,
0: les problématiques qui nous entourent dans le monde d'aujourd'hui, nos inquiétudes, les inquiétudes du temps, en fait, alors que récemment, j'ai écrit des livres qui touchaient plus, voilà, de l'ordre des drames de la vie intime, voilà, la séparation, le deuil, la famille, etc.
1: Justement. Alors, deuxième pause... On va aller en Bretagne. Qu'est-ce que nous écoutons, Pierre Adrien ?
0: Alors, on écoute une collaboration entre des artistes de Bretagne, justement, une chanteuse qui chante en breton, et un groupe que j'aime beaucoup qui s'appelle Fleuve. Ce sont des trois types qui, en fait, reprennent la musique traditionnelle bretonne, mais en la modernisant, la rendant plus électro, entre guillemets.
1: Comme Mano à une époque, ou Dan Arbraz, ou des gens comme ça.
0: Exactement, mais eux, ils font les fest-noz, et pendant leur concert, on chante, on danse les danses traditionnelles bretonnes. Et j'avais la chance de les inviter à la Villa Médicis, ils avaient fait un concert à Rome. Ça n'avait absolument aucun sens, mais c'était magnifique. C'était magnifique.
1: Ça s'appelle du crossover.
0: Voilà. Et ils tournent tout l'été en Bretagne. Ils font les fest-noz, etc. Et c'est un groupe que j'aime beaucoup. Voilà.
1: Alors, comment ça s'appelle en breton ?
0: En breton, je l'ai pas en tête.
1: Ah, flûte.
0: Je t'aurais pu vous dire. Je vous laisse le lire si vous l'avez en tête.
1: C'est vous le breton, pas nous. Donc, nous écoutons de la musique.
0: J'ai plus le titre en tête.
1: La musique bretonne revisitée. Allons-y.

0: Retour, conversation littéraire du week-end avec vous, Pierre Adrien. Entre-temps, nous avons éclairé notre lanterne. Donc c'était Sarah Flock, dans une chanson dont je ne vous dirai pas le titre en breton, parce que ce serait un massacre, mais qui veut dire « Je suis né au milieu de la mer ». Voilà. Magnifique. Merci, cette belle mélodie bretonne revisitée. Alors, parlons Bretagne. Bretagne, vous êtes breton, d'origine.
1: D'origine, non.
0: Non,
1: non.
0: Vous allez en...
1: non.
0: Votre famille va en Bretagne.
1: Ma famille va en Bretagne etc. depuis toujours.
0: Non, je ne savais pas si vous étiez autochtone ou si vous étiez...
1: Non, je suis breton par alliance, on va dire.
0: Voilà, breton par alliance. En tout cas, écrivain que la Bretagne inspire, puisque... Mmh. Vous avez consacré un premier livre qui s'appelait « Que reviennent ceux qui sont loin », un premier roman chez Gallimard en 2022, qui était absolument merveilleux, qui a été vraiment salué par la critique à juste titre. Et vous poursuivez, si j'allais dire, dans la même démarche, mais pas tout à fait, vous allez nous en parler, avec « Le pays des étés », donc qui vient de sortir chez Gallimard également. Vous parliez tout à l'heure d'intime, et aussi de famille, et aussi de maison, d'enracinement, etc. On est dans ce volet-là de votre œuvre ?
1: Exactement, c'est deux livres très, très liés, puisque Le Pays des Étés répond à Que reviennent ceux qui sont loin, qui est sorti il y a 4 ans, où je racontais voilà, le retour dans sa maison familiale en Bretagne du narrateur, et qui, après avoir couru le monde, on comprenait un jeune homme, après voilà, avoir passé ses étés ailleurs, revenait dans la maison de son enfance, avec cette certitude d'avoir un lieu qui l'attend. Un lieu où chaque été se rejoue le spectacle de la vie avec la petite grand-mère, les cousins, les cousines, les amis de la plage, les enfants, etc. Et ce livre-là se prolonge avec Le Pays des Étés qui est sorti cet été où je raconte le même univers mais qui finit par à la mort de la grand-mère par s'effriter puisque la maison doit être vendue.
0: Voilà, ça c'est très important. Le personnage principal dans ce

0: Ce livre, c'est la maison.
1: C'est en fait. Une certaine manière, oui. Une certaine manière, oui.
0: La maison ou les maisons, parce qu'il y a celle de la tante aussi, de la grand-tante.
1: C'est le personnage principal, exactement. On sent que voilà, c'est un endroit où la famille est implantée, il y a plusieurs maisons de vacances, etc. C'est la maison, mais je crois que l'enjeu du deuxième livre, c'est aussi le pays. C'est-à-dire que c'est aussi ce coin du Finistère Nord, en fait, où le narrateur se rend compte que ce pays est aussi celui de son bonheur, et ce n'est plus qu'une question de maison maintenant qu'elle va s'éloigner. C'est aussi une question de terre, de ce pays de vent, ce pays de marée, ce pays. C'est un lieu où il se retrouve, un lieu où il vient ramasser ses souvenirs, son enfance, le souvenir de ceux qui ne sont plus là. On devine que c'est aussi une famille qui a traversé des épreuves, des deuils, notamment la mort d'un enfant.
0: Dans le précédent.
1: Voilà, exactement. Et donc, et tout ça, voilà, comment c'est un livre sur comment continuer à habiter les lieux qui où nous ne sommes plus, comment continuer à vivre avec les proches qui sont partis. Donc c'est aussi un livre sur l'absence, voilà, comment apprivoiser l'absence, comment supporter un deuil sur plusieurs volets, donc le deuil des êtres chers, mais aussi le deuil de lieux que nous aimons et qu'on voit un peu s'éloigner. Voilà.
0: Oui, le tout étant lié avec des racines qui poussent, parce que si on n'est pas originaire, à force d'y aller, etc. C'est pour ça que je croyais que vous étiez même d'origine bretonne, vous voyez, parce que on sent tellement un enracinement dans cette terre bretonne de votre part et de toute la famille, apparemment, puisque c'est tout le monde s'y retrouve aux vacances, etc., etc. On s'y croit. Je veux dire.
1: Bien sûr, oui, mais justement, à la fin du Kerouac, puisque tous mes livres sont un peu liés, tous les livres se donnent la main, et à la fin du Kerouac, de mon livre sur Kerouac, où je parle justement de cette espèce de quête inachevée de Kerouac sur ses racines, je dis, voilà, moi aussi, en fait, sur cette terre de Bretagne, je cherche des racines dans cette terre sans aïeux, en fait. Je cherche un endroit à moi. Je pense que cette réflexion, elle intervient aussi beaucoup depuis que je vis en Italie, depuis maintenant plus de 5 ans, où je me suis aussi éloigné forcément géographiquement de tous ces endroits-là et où je les retrouve chaque été avec toujours plus de tendresse, mais aussi de douleur, en fait. Le temps passe et nous éloigne, en fait, aussi, nous éloigne de l'enfance, nous éloigne de nos morts, en fait. C'est cette très belle phrase de Pavese dans son livre La Lune et les Feux, son dernier livre, où il dit mais est-il possible qu'à 40 ans tu ne saches pas encore où est ton pays? Enfin, il y a un peu de ça. Il y a aussi le sentiment de trouver un lieu où, dans un monde aujourd'hui, je trouve qu'il va de plus en plus vite, où les bouleversements, les révolutions environnementales, technologiques nous semblent un peu nous menacer, là, je trouve, ces derniers temps. On a besoin peut-être de certitude, de lieux qui nous consolent, de lieux qui nous réparent, et j'ai identifié, voilà, cette presqu'île, cet endroit là-bas, tout au bout en Bretagne, comme un lieu du bonheur certain, un lieu où je me sens à ma place, tout simplement.
0: Mais du coup, vous éprouvez la perte là, puisque la grand-mère ayant disparu, la maison vendue, vous y êtes même. Tout d'un coup, c'est ce refuge qui n'est plus possible.
1: Bien sûr. Alors tout ça, et j'insiste, hein, je suis écrivain,
0: c'est une fiction,
1: c'est un roman. Donc c'est plus des
0: dis-vous, parce que le narrateur...
1: Bien sûr, ouais. Mais c'est une fiction, mais bien sûr, c'est un sentiment, mais je pense que c'est même une intuition, en fait. C'est l'intuition que ce qu'on aime, ce qu'on chérit, peut nous être retiré brutalement, à tout moment.
0: Ce dont on se rend compte plus tard, en général. Vous êtes précoce, vous.
1: Peut-être, ouais. Mais je pense que là, c'est peut-être l'expérience de la vie, peut-être des épreuves qu'on vit, nous font avancer plus vite dans la vie, sans doute.
0: Ce qui est très intéressant, c'était le cas dans le précédent, c'est le cas dans celui-là, c'est les rapports intergénérationnels, comme on dirait aujourd'hui. Puisqu'il y a quelque chose qui m'a beaucoup amusé, puisque vous êtes jeune, vous avez 35 ans, et le précédent livre, vous étiez encore plus jeune, c'est que vous étiez déjà dépassé par des plus jeunes que vous. Le narrateur se souvient effectivement qu'il a été gamin, qu'il a fait ci, qu'il a fait ça, et tout d'un coup, il voit des petits mômes, des petits loupiots, qui sont plus jeunes que lui, et qui refont ou qui refont pas ce que lui faisait même. Et du coup, effectivement, ça, la fuite du temps, vous l'avez sous les yeux là.
1: Oui, et puis parce que j'ai l'âge, voilà, j'ai 35 ans, j'ai l'âge où on devient père ou mère, c'est l'âge où on bascule un peu, mine de rien, on bascule dans la paternité, dans la transmission, on se pose ces questions, et si maintenant, voilà, qu'est-ce que je laisse derrière moi, qu'est-ce que je veux transmettre? Donc je pense que la c'est le passage, voilà, de la jeunesse à l'âge adulte, et toutes ces questions se posent assez naturellement d'ailleurs, mais qu'on fonde une famille ou pas d'ailleurs, je pense que c'est peu importe, c'est une réflexion sur le temps qui passe, sur notre propre

0: au passé. Et bien sûr, je crois que c'est aussi justement le miracle de la, d'avoir un lieu où on se retrouve, d'avoir le miracle de la maison de vacances, le miracle de l'été, c'est ce moment un peu suspendu où, en fait, on se retrouve dans cette grande auberge espagnole des générations avec les enfants, les adultes, les vieilles, les personnes âgées, et on vit tout ça, on vit l'été au rythme des repas, des après-midi à la plage, des apéritifs au café du port. Enfin, c'est un moment, enfin c'est quand même un moment extraordinaire l'été. Enfin, je trouve que c'est un moment, c'est un moment de bonheur. On attend ça toute l'année, et peut-être justement, moi j'en veux pour preuve que ce livre, bon bah je ne pouvais pas présager l'été qui viendrait, mais on vient de vivre un été quand même assez compliqué pour plein de raisons, ces incendies, ces vagues de chaleur,
1: La Bretagne a morflé,
0: bien sûr, ces guerres aussi qui semblent se rapprocher, cette inquiétude permanente font que de plus en plus on se rend compte qu'on a dans notre vie peut-être le besoin de sanctuariser des endroits, des lieux. On a besoin de se retrouver, un besoin de parler, de discuter. Voilà, je raconte ce narrateur qui aussi se rend compte que dans cette famille où en fait il y a aussi beaucoup de troisième personne du singulier, beaucoup de on, de nous. Enfin, on sent que c'est le clan aussi, c'est la famille. Mais lui se rend compte que bah voilà, peut-être que cette cousine qu'il avait jamais vraiment, en fait, qu'il connaît pas, en fait, il la connaît pas parce que elle fait partie de cette foule de cousins, d'amis, de vacances.
1: Il y a beaucoup de monde. Hein. Le casting est riche chez vous.
0: Le casting est riche. Et en fait, il se rend compte que voilà, il la découvre en fait lors d'une grande discussion sur la plage. Et puis il se rend compte que cette jeune génération aussi, lui vieillit un peu, mais cette jeune génération, elle est préoccupée par le monde qui vient. Donc elle vit peut-être autrement. Elle a d'autres priorités. Enfin, je trouve ça voilà, c'est une vraie réflexion sur le temps qui passe, sur les mentalités qui changent aussi. On est peut-être plus comme nos parents. Et les nouveaux sont aussi différents. C'est toutes ces réflexions-là que j'essaie de... Mais c'est même pas... J'en tire pas des conclusions, c'est vraiment des...
1: Non, c'est pas un livre de sociologie.
0: Non, non.
1: Pas du tout. Il y a un côté très filmique dans tout ça. Vous en êtes conscient, ou on vous l'a dit, j'imagine ?
0: On m'a déjà dit, oui, c'est une écriture d'atmosphère, presque même impressionniste, parce que voilà, je parle d'impression, d'atmosphère.
1: Pensez à certaines comédies, je ne sais pas si vous connaissez que Coquillages et Crustacés, par exemple, qui est un film délicieux.
0: Ah, je n'ai jamais vu ça.
1: Ils sont moins nombreux, si vous voulez, mais il y a une ribambelle, c'est vraiment cette parenthèse d'été, cette bulle d'été, où il se passe plein de choses, de relations, etc., d'agrégats, de gens qui découvrent, en fait, des choses, leur sensualité, par exemple. Et voilà, ça m'a fait penser à chaque fois à ça, parce que moi, je vois des images derrière votre roman. Moi, qui n'ai jamais connu cette ribambelle et ces maisons de famille et tout ça, du coup, ça nous fait fantasmer un peu.
0: Oui, il y a d'autres...
1: Côté
0: d'autres...
1: paradis perdu, si vous voulez. Voilà,
0: il y a d'autres films qui évoquent ça, l'été. Il y a du côté
1: de Pascal Thomas.
0: Du côté d'Orouette, de Jacques Rosier. Il y a La Baule les Pins aussi.
1: La Baule les Pins.
0: Il y a un peu de ça. Même, d'une certaine manière, même le film, alors peut-être plus grand public, mais même Camping... Il y a un truc, en fait, dans Camping, dans cette légèreté, comédie et tout, il y a quelque chose de vraiment de juste aussi sur... Parce que ce que je raconte, c'est une maison de famille. J'ai la chance d'avoir une maison de mes familles, mais ça peut être un emplacement de camping. Ça peut être
1: oui, du moment qu'on y revient.
0: Du moment qu'on y
1: crée
0: revient.
1: Des choses.
0: Exactement, voilà. Et on retrouve les amis, on a toujours été là, et puis rien ne doit changer, et l'été se joue avec les mêmes drames, les mêmes... C'est très émouvant, en fait.
1: J'espère que votre maison de famille n'a pas été traitée comme celle du roman.
0: Non, heureusement non. Au contraire, au contraire.
1: Oui, ça c'est très joli ça, d'ailleurs, la façon dont vous le racontez, parce que c'est par étapes. Et j'aime bien quand la famille, au début, ne veut pas y aller, ne veut pas aller voir, etc. Mmh. Puis finalement, ils se décident et ils sont évidemment effondrés.
0: Oui, parce que la maison, du coup, est vendue à des gens qui disent qu'ils veulent refaire leur maison de famille là, puis en fait, qu'ils le transforment en meublé de tourisme et qu'ils font du Airbnb. Et là, pareil, je voulais aussi évoquer des sujets un peu plus contemporains, du surtourisme, du problème de logement sur les côtes, et qui, en fait, c'est terrible. Mais moi, je suis tiraillé, évidemment. Moi, je parle, ce livre, je ne l'écris pas en tant que breton que je ne suis pas, je l'écris en tant que vacancier qui aime ce pays profondément. Mais c'est un livre aussi de vacancier. Et le vacancier est toujours tiraillé entre ces lieux qu'il aime énormément, mais qu'il ne vit pas tout au long de l'année. Donc il y a toujours un peu ces bandes, on se regarde, on se méfie, on n'est pas tout à fait d'ici, on est le parisien, on est toujours plus parisien qu'un autre. Enfin, c'est ça qui est amusant aussi. Quoi. Mais quand c'est motivé par un amour profond, c'est différent. Enfin, voilà.
1: Mais nous aimons la Corse.
0: Exactement.
1: Dit-on dans l'enquête Corse.
0: Exactement.
1: Donc c'est... Vous étiez cet été ? Vous avez vécu la canicule, même en Bretagne ?
0: Bien sûr, oui, j'ai passé beaucoup de temps en Bretagne. Et bon, là-bas, c'est quand même plus doux, plus agréable.
1: C'est ce qui s'est dit, mais moi qui étais en Normandie, je comptais beaucoup sur la Bretagne pour nous envoyer de la flotte. Ça n'a pas tellement marché. Vous avez tout gardé pour vous. Et un peu de fraîcheur. Prochain projet, si vous le savez déjà, dans vos divers centres d'intérêt.
0: Dans mes divers centres d'intérêt, globalement, là, j'aimerais reprendre un travail qui était un peu en suspens sur le marbre de Carrare.
1: Tiens donc.
0: Voilà. Donc on repartirait en Italie, même si le marbre de Carrare, c'est une histoire aussi de la pierre, de la matière minérale qui touche la pierre en général, donc le monde entier. Voilà.
1: Elles sont toujours en activité ?
0: Les carrières ?
1: Oui.
0: Ah oui, plus que jamais. Ouais.
1: Ouais, c'est étonnant.
0: Plus que jamais.
1: C'est étonnant.
0: Mais énormément. Enfin,
1: quand on pense que Michel-Ange est venu là, enfin, c'est assez extraordinaire. C'est unique au monde.
0: C'est unique au monde, c'est beau et à la fois c'est impressionnant et très inquiétant parce que ces montagnes sont mangées à toute vitesse et que le marbre ne vient plus remplir les musées, il vient décorer les intérieurs d'oligarques russes et de mania du pétrole saoudien. Donc c'est plus vraiment les mêmes dynamiques, mais ça raconte une histoire du monde en fait aussi. La fin de la sculpture comme une langue morte et l'architecture du divertissement. Enfin voilà, ça brasse beaucoup de choses. Ça va être un projet, je pense, assez long si j'arrive à en mettre un terme, mais c'est très intéressant.
1: C'est où Carrare ?
0: Carrare, c'est en Toscane, mais c'est vraiment à la frontière avec la Ligurie, sur la mer Tyrrhénienne. Donc,
1: sur la côte ?
0: Sur la côte, ouais. Voilà, entre Pise et Gênes.
1: D'accord. Et vous, ça va, c'est quoi ça va, c'est une espèce de reportage à votre façon ?
0: Non, j'aimerais en faire un roman.
1: Ah, un roman, carrément.
0: J'aimerais en faire un roman, ouais. Voilà.
1: Ça, c'est plus...
0: Donc c'est non mais là je suis en vraie remise en question de mon travail. Je pense que tout ce qui se passe aussi aujourd'hui, qui touche à l'écriture, on parle de l'intelligence artificielle, de toutes ces choses là, nous remet en cause nous auteurs et c'est une très bonne chose. C'est intéressant et là j'ai envie d'explorer d'autres territoires justement, d'autres choses. Peut-être que j'en serais incapable, j'en sais rien, mais j'ai besoin là d'explorer de nouvelles formes.
1: C'est tout le malheur qu'on vous souhaite, c'est d'y arriver et de nous surprendre encore. Merci Pierre Adrian pour cette conversation passionnante. Je rappelle donc Le Pays des Étés, Gallimard 2026, vient de sortir. Et puis j'aimerais quand même qu'on cite ce très beau texte que vous avez fait dans le guide Michelin, Le Grand Tour. Un texte sur la région qui vous est chère, c'est-à-dire la région de Turin, cette Italie qui vous est chère, c'est plus qu'une préface, c'est vraiment une espèce de longue nouvelle, et c'est très très beau. Merci encore, bon retour à Rome.
0: Merci beaucoup. Merci beaucoup.
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0: Chers amis, bonsoir. C'est une joie de vous retrouver avec le mois d'octobre qui commence. Et ce samedi soir, j'ai trois nouveaux candidats qui sont prêts à jouer dans la foi et la bonne
1: humeur.
0: Mais sans plus attendre, ils sont impatients de découvrir le cadeau du mois.
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0: J'aimerais beaucoup gagner le cadeau du mois parce que aller à Rome, c'est toujours une vraie belle expérience. Mais sans plus attendre, parce qu'ils sont impatients de commencer, je vous l'ai dit, la première manche. Bonsoir, je vous redis bonsoir à toutes et tous parce que je suis toujours très heureux de vous retrouver le samedi soir pour une nouvelle édition de QCM. Elle est un tout petit peu stressée, ma première candidate, mais très souriante. Je suis très heureux d'accueillir Manuela. Bonsoir Manuela.
3: Bonsoir.
0: Alors Manuela, d'où venez-vous ?
3: Alors je viens de Juvisy-sur-Orge, c'est dans l'Essonne.
0: Dans l'Essonne, pour ceux qui ne connaissent pas, c'est la grande région parisienne.
3: Et voilà.
0: Que faites-vous là-bas ?
3: Alors je vis là-bas.
0: D'accord.
3: Et par ailleurs, je suis engagée dans la chorale des étudiants d'Évry, de la cathédrale de la résurrection d'Évry.
0: Donc vous chantez ?
3: Oui, je suis choriste, soprano et alto.
0: Alors,
3: je chante les deux.
0: Vous n'auriez jamais dû me dire ça. Si dans cette première manche, vous marquez plus de 5 points, vous allez chanter.
3: Avec plaisir.
0: Ah, elle s'est engagée, vous êtes témoin chez vous. Et que faites-vous comme étude alors, Manuela ?
3: Alors, je suis en bachelor 3 de contrôle de gestion et audit à l'IHECF à Issy-les-Moulineaux.
0: D'accord. Ah oui, donc vous partagez votre temps entre plusieurs endroits. La
3: oui.
0: maison, la chorale et vos
3: et
0: études.
3: Et l'école, oui.
0: Bon. La rentrée s'est bien passée ?
3: Oui.
0: Très bien.
3: Ça va.
0: Bon.
3: On tient le coup.
0: Et que voulez-vous faire ?
3: Alors, plus tard, j'aimerais être auditrice.
0: Très bien.
3: C'est mon rêve.
0: Alors là, vous allez auditer 9 questions.
3: Ok.
0: En 2 minutes.
3: D'accord.
0: Et j'espère que vous allez marquer au moins 5 points.
3: J'espère aussi.
0: Voilà. On y va ?
3: On y va.
0: Quel pape a déclaré « France, fille aînée de l'Église, es-tu fidèle aux promesses de ton baptême ?» Jean 23, Jean-Paul II ou Benoît XVI ?
3: Je dirais B, Jean-Paul II.
0: C'est une excellente réponse. Premier point. De quel ordre les feuillants restaurent-ils la règle dans toute sa rigueur au XVIe siècle ? Les cisterciens, les franciscains ou les arbriens ?
3: Je dirais les franciscains.
0: Non, il s'agissait des cisterciens.
3: D'accord.
0: Troisième question. Quel animal porta miraculeusement à Élie sa nourriture ? S'agit-il de la colombe, de la caille ou du corbeau ?
3: Je dirais la colombe.
0: Non, c'est moins doux. Il s'agit
3: du corbeau.
0: Qu'est-ce qu'un pain azim ? Du pain béni, du pain sans levain ou du pain au miel ?
3: Du pain sans levain.
0: Bonne réponse. Deuxième point. Laquelle de ces fonctions Saint Vincent de Paul n'exerça pas ? Aumônier général des galères, précepteur dans la famille de Gondi ou trésorier des hôpitaux du roi ?
3: Trésorier des hôpitaux du roi.
0: Bonne réponse. Quel pape fut visiteur apostolique en Bulgarie, délégué apostolique en Turquie, puis nonce en France ? Jean-Paul II, Louis XIII ou Jean XXIII ?
3: Jean 23.
0: Bonne réponse. À quoi correspond le ministère institué de lecteur ? Contrôle les comptes de la paroisse, proclame l'évangile ou prière universelle et lecture sauf l'évangile ?
3: Prière universelle et lecture sauf évangile.
0: Cinquième point, vous allez chanter. Qui autorisa le retour d'exil et la reconstruction du temple en 538 avant Jésus-Christ ? Cyrus, Alexandre le Grand ou Nabucodonosor ?
3: Je dirais le A.
0: C'est-à-dire ?
3: Cyrus.
0: Sixième point, Manuela. Vous savez ce que ça veut dire ?
3: Que je vais chanter.
0: Le temps est terminé, vous allez chanter. Alors, que pouvez-vous nous chanter, rapidement ?
3: Je ne sais pas, est-ce que vous avez des propositions ?
0: Non, non, je vous laisse votre propre maître. Alléluia, quand même ?

0: Un tout petit peu. Bonsoir Rémi.
1: Bonsoir.
0: Comment allez-vous ?
1: Ça va, ça
0: va. Vous semblez très détendu, les bras croisés.
1: On verra bien.
0: On verra bien. Alors Rémi, racontez-moi, d'où venez-vous ?
1: Alors moi, j'habite ailleurs, je suis à la paroisse de Crosne, c'est en Essonne, c'est le secteur de la Forêt.
0: Très bien. Voilà. Et que faites-vous alors ailleurs ?
1: Alors, je suis retraité depuis quelques années.
0: Et vous avez travaillé dans quel univers, dans quel domaine ?
1: Moi, j'ai travaillé dans l'informatique. En fait, à l'origine, je suis écologue, mais j'ai travaillé dans l'informatique pour nourrir ma famille.
0: D'accord. Voilà. Écologue, ça consiste, pour ceux qui nous regardent, à étudier...
1: C'est tout ce qui touche à l'écologie sans être nécessairement politique. Voilà.
0: Très bien.
1: C'est un métier, quoi.
0: Mais alors, dans vos talents, vous en avez un qui n'est pas caché.
1: Voilà,
0: parce que vous produisez, vous êtes sculpteur.
1: Alors, je fais depuis quelques années un peu de sculpture, oui, c'est ça, des pièces religieuses et des pièces non religieuses.
0: Alors là, vous êtes venu avec une pièce religieuse, voilà. Montrez-la face à la caméra.
1: Une pièce religieuse qui représente la première station du chemin de croix, le Christ est condamné à mort. Donc on a le Christ ici, la main de Ponce Pilate ici, qui indique le condamné.
0: Voilà. Très bien. Et en plus, c'est très élégant. Parce que Rémi ne vend pas les œuvres religieuses, la participation est libre pour ceux et celles qui en achètent ou qui s'en procurent. En revanche, vous vendez vos autres sculptures.
1: Voilà, je vends mes autres sculptures et celles-ci, je les cède à la personne qui veut donne de l'argent pour les chrétiens d'Orient.
0: Très bien. Voilà. Alors maintenant, Rémi, nous allons passer à vos questions.
1: C'est ça.
0: Quel aumônier du syndicat Soli d'Arnoche a été torturé et assassiné par la police polonaise en 1984. Jerzy Popiolescu,
1: et ça.
0: Lech Walesa ou Stanislas Kotska.
1: Popiolescu.
0: Très bien, bonne réponse. Comment les Babyloniens nomment-ils Daniel ? Gaspard, Balthazar ou Melchior ?
1: Gaspard.
0: Non, il s'agit de Balthazar.
1: Je ne sais pas.
0: Quelle est l'église mère de la Compagnie de Jésus ? La basilique Saint-Pierre, l'église de Jésus ou l'église San Ignacio ?
1: Et c'est ?
0: Non, il s'agissait de la réponse B. Combien de temps durent les grands exercices spirituels de Saint Ignace ? 30 jours, 45 jours ou 3 mois ?
1: 45 jours ?
0: C'est un peu plus court, il s'agit de 30 jours.
1: Bon.
0: Ardent promoteur de la justice sociale, ce prêtre de la Compagnie de Saint-Sulpice, archevêque de Paris durant l'entre-deux-guerres, est notamment à l'origine des chantiers du cardinal. S'agit-il du cardinal Jean Verdier, de Monseigneur Affre ou de Monseigneur Jean Rodin ?
1: Verdier.
0: C'est une bonne réponse. Vous marquez votre deuxième point. Comment nomme-t-on un membre du clergé attaché au service d'une église ? Un chanoine, un archidiacre ou un servite ?
1: Un chanoine.
0: Bonne réponse. Quel professeur du Nouveau Testament à l'Université catholique de Louvain fait le bonheur des téléspectateurs de KTO ? Régis Burnet, Bernardin de Saint-Pierre ou Éric Brunet ?
1: C'est le A ou le B, mais je ne sais pas.
0: Comment ?
1: Ah.
0: Bonne réponse. Qui est considéré comme le fondateur du cénobitisme, vie monastique en communauté ? Saint Benoît, Saint Pacôme ou Saint Antoine ?
1: Benoît.
0: Et non, il s'agissait de Pacôme. Vous marquez, Rémi, 4 points.
1: Très bien.
0: Donc pour le moment, c'est Manuela qui choisira des thèmes. Mais attendez, il reste François. Bonsoir François.
2: Bonsoir.
0: Comment allez-vous ?
2: Bien.
0: Alors François, d'où venez-vous ?
2: Comme Rémi, j'habite la même ville ailleurs.
0: D'accord.
2: Et je suis à la même paroisse de Crosne.
0: Ah, donc vous vous connaissez très très bien.
2: Oui.
0: Donc vous avez des équipes qui vous soutiennent ce soir ?
2: On ne leur a pas encore dit qu'on allait passer.
0: D'accord, vous leur direz. Alors que faites-vous dans la vie, François ?
2: Dans la vie, je suis expert comptable. Alors pour ceux qui ne connaissent pas, c'est Publicain.
0: Ah oui, très bien. Voilà. Et vous avez un engagement dans la paroisse que vous partagez avec Rémi ?
2: J'ai un petit engagement modeste. Depuis un an, je suis chantre, c'est-à-dire que j'anime les messes, je chante.
0: Ah, vous chantez aussi ?
2: Oui, mais plus humblement. Je joue de la guitare en même temps et de façon plus prosaïque, plus humble. Je sors les poubelles du centre paroissial et de mon église.
0: Écoutez, ça me fait sourire, mais heureusement que vous êtes là parce qu'il en faut exactement. Bon, François, on se concentre ?
2: Oui.
0: Vous êtes prêts ?
2: Bien sûr.
0: 2 minutes ensemble. C'est parti. Quelle sainte, docteur de l'Église, parlait de la petite voie vers le ciel ? Sainte Régine, Sainte Sophie ou Sainte Thérèse de l'Enfant Jésus ?
2: C'est Sainte Thérèse de l'Enfant Jésus.
0: Bonne réponse, vous êtes sûr de vous. Avant de désigner le sermon et les

0: l'instruction du prêtre, qu'était le prône ? Un chant litanique, la grille du cœur ou le vêtement du prêtre ?
1: B, la grille du cœur.
0: Ah oui, c'est une bonne réponse. Dans un diocèse, la responsabilité des vicaires forains s'étend au-delà de leur paroisse, au cirque ou aux gens du voyage ?
1: Ah, au-delà de leur paroisse.
0: Bonne réponse. Quel archange apparaît dans le livre de Tobie ? Raphaël, Gabriel ou Michel ?
1: Ah, Raphaël.
0: Exactement, qui veut dire « Dieu guérit ». Qui succéda à Cambyse, autorisa selon Esdras la reprise des travaux du temple de Jérusalem et fut battu à Marathon ? Ramsès II, Darius Ier ou Holoferne ?
1: B, Darius.
0: Bonne réponse, 5. Quel ordre, disparu à la Révolution, fut fondé au XVe siècle par François de Paule ? Les Minimes, les Poussins ou les Benjamins ?
1: Ah, les Minimes.
0: 6 sur 6. Quel pape consacra 129 audiences à la théologie du corps, à la sexualité et au mariage, réunis dans l'ouvrage « L'homme et la femme, il les créa » ? Léon XIII, Jean-Paul II ou Paul VI ?
1: B, Jean-Paul II.
0: 7. Que symbolisaient les flabellum, ces grands éventails en plumes de paon portés devant le pape ? Sa beauté, sa vigilance ou son orgueil ?
1: B, sa vigilance.
0: Excellente réponse. Dans la basilique Saint-Pierre, où les palliums sont-ils déposés avant d'être imposés par le pape aux nouveaux archevêques sur le tombeau de Saint-Pierre, l'autel ou les genoux du pape ?
1: Ah, le tombeau de Saint-Pierre.
0: Alors là, François, je crois aussi qu'on peut vous applaudir. C'est un sans faute. 9 points. Il n'y a pas besoin. La messe est dite. C'est vous qui allez choisir deux thèmes pour la manche 2. Emmanuela, un thème. Et sans plus attendre, parce que je suis très impatient de vivre cette manche, c'est tout de suite maintenant. En chemin vers la finale de ce soir. Mais je pense que ce chemin va être serré, puisque Manuela a 6 points, Rémi 4. Et n'oubliez pas que François a fait un sans faute, 9 sur 9. Mon cher François, c'est vous qui allez choisir deux thématiques parmi les suivantes. Saints et témoins de la foi, Bible, l'Église et son histoire, liturgie, sacrements et prières, art, culture et foi ou questions providentielles. François, je vous écoute.
1: Alors, saints et témoins de la foi.
0: Oui.
1: Et art, culture et foi.
0: Art, culture et foi. Très bien. Manuela.
2: Je vais prendre liturgie, sacrement et prière.
0: Liturgie, sacrement et prière. Les trois thèmes sont arrêtés. Nous allons mettre vos scores à 0. Et maintenant, c'est parti. Vous êtes prêts ? Alors, on y va. Saint et témoin de la foi. Je suis une des figures majeures des Pères des Sacré-Cœurs de Picpus, fondée pour propager la dévotion au Sacré-Cœur de Jésus et de Marie par l'adoration perpétuelle, l'éducation et l'apostolat missionnaire, et dont les membres ont surtout marqué l'évangélisation de la Polynésie et du Pacifique. Je suis né en 1840. Dans le Brabant flamand. François.
1: Saint-Damien de Veuster.
0: C'est une bonne réponse. J'ai été canonisé par Benoît XVI en 2009. Je suis devenu à Hawaï le pasteur des 800 lépreux, ainsi que leur médecin, et suis mort de leur maladie, avec eux et pour eux, illustrant magnifiquement le prénom religieux que je m'étais choisi, celui du saint patron des pharmaciens, Joseph de Veuster ou Damien de Molokai. Vous avez marqué votre premier point. C'est plutôt de Molokai. François, vous avez un point. Je vais vous appeler Joseph. Art et culture. Le concile orthodoxe russe des 100 chapitres en 1551 m'a reconnu comme le modèle même de mes semblables. Je le suis non seulement par la technique, mais par la doctrine dont je suis une catéchèse. Je représente et mets ainsi en présence du grand des mystères, du plus grand des mystères, le plus irréprésentable, C'est une scène de l'Ancien Testament qui a inspiré cette représentation. Certains reconnaissent à droite le Père parce que les autres sont tournés vers lui. Au centre, les vêtements du Pantocrator et l'inclinaison de tête des crucifications. Des crucifixions. Et j'en passe. Derrière l'ange du centre est le chêne de Mambré. Avez-vous une idée ? Rémi, non. Manuela ?
2: Est-ce que vous pouvez reprendre, s'il vous plaît ?
0: Je vous aide. Je suis peut-être l'icône la plus connue du monde. Rémi ?
3: Christ Pantocrator, c'est ça ?
0: Non.
3: Non, voilà.
0: Sans... Pas la bonne réponse.
3: Sans vrai.
0: François ? Je ne vais pas tenter. Manuela ? Je vous donne la réponse. Il s'agissait de la Trinité de Roublev. On continue. Liturgie, prière et sacrement. Au Moyen-Âge, certains d'entre nous étaient de véritables œuvres d'art, telles celui dit du Luxeuil, chef-d'œuvre de l'enluminure mérovingienne. On trouve plusieurs d'entre nous dans la plupart des sacristies. Certains conçus sur un cycle de 3 ans, d'autres... François.
1: Lectionnaire.
0: C'est une bonne réponse, le lectionnaire. D'autres sur 2 ans. Un seul est sorti pour chaque messe. L'évangéliaire nous est apparenté, contenant moins de textes, mais mieux adapté aux processions solennelles. Parfois nommé épistolier, nous sommes du dimanche, ou de semaine, ou encore des saints. Il s'agit du lectionnaire. François, vous marquez votre 2e point. Thématique saint et témoin de la foi. L'un de nous était un diacre, martyr à Agen sous Dioclétien. On compte aussi parmi nous le 10e évêque de Troyes, un légendaire curé de Magny, un père de l'Église qui fut moine à Lérins. François.
1: Saint Honorat.
0: Non. Un autre diacre, venu de Saragosse, est mort à Valence, en Espagne. Est-ce la sonorité de notre nom ou notre service des tables qui le fait célébrer le 22 janvier par tous les vignerons ?
3: Vincent.
0: Non, Manuela.
2: Les moines.
0: Non. Vincent. Allez, attends, rejouez Rémi.
3: Vincent.
0: C'est une bonne réponse, vous marquez 1 point. Les scores, François 2, Rémi 1 et Manuela, je suis sûr que c'est maintenant que vous allez marquer 1 point. Art, culture et foi. Je fus un soldat au service des ambitions universalistes de l'Espagne catholique de Philippe II. J'ai perdu l'usage de mon bras gauche à la bataille de Lépante, fus retenu prisonnier 5 ans à Alger par les barbaresques et libéré par les trinitaires. Et je suis mort après avoir prononcé des vœux de tertiaire franciscain. Entre-temps, mes rêves de gloire militaire et chrétienne se sont transformés et la plume a tout fait remplacer l'épée. J'ai en effet inventé, en 1605, le roman moderne qui assure ma gloire posthume. François ?
1: Cervantes.
0: Dites-le avec plus d'assurance.
1: Cervantes.
0: Ma gloire posthume, Don Quichotte de la Manche, Miguel de Cervantes, François avec 3 points, vous remportez et vous êtes sélectionné pour la finale aux côtés de Rémi. Manuela, vous allez nous quitter, vous n'êtes pas trop déçu ?
2: Non.
0: Mais regardez ce que nous vous offrons.
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0: Si comme Manuela, vous voulez me rejoindre sur le plateau de QCM, c'est assez simple. Répondez à la question que je vous pose. Aujourd'hui, combien y a-t-il de degrés du sacrement de l'ordre ? Vous avez la bonne réponse ? Envoyez-la à l'adresse qui s'inscrit sur votre écran, qcm@ktotv.com, avec votre numéro de téléphone. Je vous attends avec impatience. À très bientôt. Manuela.
2: Merci.
0: Est-ce que c'était chouette ?
2: Oui, c'était bien.
0: C'était la première fois que vous participiez à une émission ?
2: Oh, oui.
0: Vous reviendrez ?
2: Oui, sûrement. Bon.
0: Est-ce que vous voulez passer un message avant de partir ?
2: Oui.
0: Allez-y.
2: Alors, je salue tous les membres de la chorale de l'Esprit-Saint ou encore des étudiants de Évry-Courcouronnes.

0: couronne. Et coucou papa.
1: Ah, c'est trop mignon. Coucou papa. Et merci beaucoup pour votre alléluia.
0: Merci.
1: Sans plus attendre, nous passons à la finale de ce soir, la troisième manche. C'est déjà la finale de ce soir et ce soir, elle oppose François et Rémi qui veulent chacun gagner et rentrer dans leur paroisse en étant le vainqueur du jour. Messieurs, pour ça, j'ai la solution. Voici les thèmes de ce soir. Je les tiens entre mes mains. François, vous avez gagné la seconde manche. C'est donc à vous que revient la lourde tâche du tirage au sort pour sélectionner une thématique. Allez-y, François.
2: Alors, ben, ça sera celle-là.
1: Alors, dites-moi tout.
2: Voilà.
1: De quoi s'agit-il ?
2: Alors, c'est les villes de Terre Sainte.
1: Les villes de Terre Sainte. Voilà, j'ai les questions. Vous pouvez poser votre carte. Vos scores sont à 0 tous les deux. Et c'est parti. Messieurs, vous êtes prêts ?
2: Oui.
1: Première question. Dans quelle ville se trouve le Saint-Sépulcre ? Dans quelle ville ? Rémi ?
3: Jérusalem.
1: C'est une excellente réponse. Vous marquez un point. Deuxième question. Vers quel village Cléophas et un autre marchaient-ils rejoints par Jésus ? François.
2: Emmaüs.
1: Bonne réponse. Et cette réponse vous met à égalité avec Rémi. C'est une finale qui va être serrée, je le sens. Troisième question. Dans quelle ville de Terre Sainte se trouve la basilique de l'Annonciation ? Rémi ?
3: Nazareth.
1: Bonne réponse. 2 pour Rémi, 1 point pour François. Ville la plus basse du monde, les trompettes de Josué auraient écroulé ses murailles. François ?
2: Jéricho.
1: C'est une bonne réponse, vous êtes à égalité 2 à 2. Quelle scène de l'Évangile situe-t-on à Ein Carême ?
3: Cana.
1: Rémi.
3: Les noces de Cana.
1: Ce n'est pas la bonne réponse. François, avez-vous une idée ? Il faut buzzer si vous avez une réponse. Rémi, vous pouvez jouer, évidemment.
3: Hein. Oui.
1: François ?
2: La fille de Jaïr.
1: Ce n'est pas la bonne réponse. Je vous laisse encore une... Non ? Attendez, François, allez-y. Jouez, appuyez.
2: La Samaritaine ?
1: Ce n'est pas la Samaritaine. Je vous donne la réponse. Il s'agissait de la Visitation. Rencontre entre Marie et Élisabeth. On continue. Dans quelle ville de Terre Sainte se trouve la basilique de la Nativité ? François ?
2: Bethléem.
1: C'est une bonne réponse. Vous marquez 3 points. Rémi a 2 points. La dernière question. Dans quelle province du nord de la Terre Sainte se trouve Nazareth ? Rémi ? Rémi, vous avez la main. Attention. François ?
2: Galilée.
1: La Galilée. Bravo. François, avec 4 points, vous êtes le vainqueur de ce soir et je vous retrouverai à la fin du mois pour la finale. Mais bon, c'est le jeu. Rémi, regardez le cadeau que nous vous offrons. Pardon.
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1: La finale de ce soir a été très serrée, je m'en doutais, entre François et Rémi. Rémi, ça s'est joué à un fil.
3: Tant pis.
1: Tant pis. Vous êtes fataliste, vous n'êtes pas déçu ?
3: Non, non, du tout.
1: Bon, c'était très sympa de vous avoir comme candidat. Vous repartez quand même avec un cadeau. Est-ce qu'il y a un message que vous voulez adresser à une personne ou à toutes les personnes qui vous regardent ?
3: Oui, alors notre paroisse à Crône, des gens que je connais depuis déjà un certain nombre d'années, et puis tous les amis, la famille, voilà,
1: bon.
3: Merci.
1: Écoutez, il est bon perdant, il est surtout très bon joueur. Je vous engage, vous qui habitez ou près de chez Rémi, à acheter et à faire des dons pour ses œuvres. Rappelez-moi, à qui vous donnez l'argent ?
3: Pour les chrétiens d'Orient.
1: Pour les chrétiens d'Orient. Nous, François, on se retrouvera dans 3 semaines,
2: oui,
1: pour la finale du mois d'octobre. Vous vouliez gagner quand même, hein ?
2: Ben, ça s'est vu, oui.
1: Écoutez, bravo, on se retrouve très prochainement. Il est déjà l'heure de nous quitter, comme chaque samedi. Vous savez que c'est toujours très agréable de passer ce moment en votre compagnie. Mais n'oubliez pas que vous pouvez nous suivre en replay sur KTO TV www.radiomaria.com. En attendant de retrouver trois nouveaux

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Bonjour et bienvenue sur KTO et KTO Radio dans ce rendez-vous hebdomadaire dédié à la doctrine sociale de l'Église. Désormais, nous partons de vos questions. C'est vous qui nous interrogez. Vous pouvez envoyer vos questions sur l'adresse ladse@ktotv.com. Et aujourd'hui, dans cette émission, nous allons essayer de répondre à des questions sur l'épargne. Est-il légitime d'épargner ? L'Église n'a pas toujours encouragé l'épargne. Elle a même parfois interdit les prêts à taux d'intérêt. Qu'est-ce qu'elle en dit aujourd'hui ? Et puis sur une perspective plus spirituelle, est-ce qu'épargner, mettre de l'argent de côté, finalement, n'est-ce pas manquer de confiance en Dieu ?

0: Dieu. Alors nous allons essayer d'apporter un éclairage à cette question de l'épargne à la lumière de la doctrine sociale de l'Église avec nos invités. Père Baudouin Roger, bonjour.
1: Bonjour.
0: Vous êtes prêtre du diocèse de Paris et co-directeur du département de recherche économie et société au Collège des Bernardins. Christophe Delachaise, bonjour.
2: Bonjour.
0: Vous-même, vous êtes père de famille, ancien chef d'entreprise, aujourd'hui à la retraite, et vous viendrez nous partager votre expérience. Nous allons partir d'une situation très concrète. On va commencer avec vous, Christophe. Est-ce que vous, dans votre parcours de peut-être jeune professionnel et puis jeune marié, etc., vous vous êtes posé, quand est-ce que vous avez commencé à vous poser la question de l'épargne ? C'est peut-être pas une évidence au début, l'argent est plutôt fait pour être dépensé. Puis finalement, cette question petit à petit s'est posée et ça vous a permis justement de mettre de côté, peut-être d'acheter une première maison, puis une deuxième quand la famille s'est agrandie. Voilà, comment est-ce que dans votre vie de jeune adulte, d'époux et puis de père de famille, vous vous êtes posé cette question de l'épargne et vous l'avez envisagée ?
1: Alors effectivement, moi je pense que déjà ça dépend de la situation dans laquelle on est. Moi j'avais pas du tout la même réflexion sur l'épargne quand j'étais célibataire, où pour moi, ben, quand j'avais de l'argent de côté, c'était j'allais au cinéma, je gardais pour faire un beau voyage l'été, je partais avec des copains boire un verre. Alors que quand on est marié, c'est plus du tout pareil, parce que tout de suite là on pense à la suite. Si on a la chance d'avoir des enfants par la suite, ben, pouvoir acquérir un logement. Alors moi j'habite Bordeaux depuis assez longtemps et la première chose que j'ai pu faire grâce à ma petite épargne, j'avais quand même rencontré une amie bancaire qui m'avait dit
0: qui avait donné quelques conseils.
1: À l'époque c'était en francs, 300 francs par mois, c'est bien, et on avait pu acheter comme ça notre première petite maison à Bordeaux. Et puis ensuite, on se dit, c'est bien de pouvoir changer. La famille s'est agrandie et on a pu ensuite acheter une deuxième maison plus grande.
0: Donc vous l'avez lié finalement dans ce parcours à une prise de conscience, à un moment d'une responsabilité, le besoin aussi de prévoir, de garantir, de sécuriser l'avenir.
1: Absolument.
0: Dans une perspective de vie de famille. Père Baudouin, quel regard vous portez sur cet exemple, par exemple, à la lumière de la doctrine sociale? Et je vais vous faire réagir sur une phrase dans le compendium de la doctrine sociale au paragraphe 250 qui évoque justement l'épargne comme une façon de participer à prendre soin de la vie de famille. Le salaire doit permettre la réalisation d'une épargne favorisant l'acquisition de telle ou telle propriété comme garantie de liberté. Le droit à la propriété est étroitement lié à l'existence des familles qui se mettent à l'abri du besoin grâce aussi à l'épargne et à la constitution d'une propriété familiale. Donc on peut dire à travers cet exemple, l'Église, dans sa pensée sociale...
3: N'est pas du tout opposée à ce qu'on épargne, et ça relève simplement d'une attitude prudente. Mmh. Alors après, la question est de savoir qu'est-ce qui se passe lorsque l'épargne est très abondante et quel usage faire de ces ressources en excès par rapport à ce dont on a besoin pour une vie normale.
0: Donc il y a un point de discernement, une légitimité pour mettre de côté.
3: Vous voyez bien que avoir une maison pour sa famille, éventuellement une maison de campagne, pourquoi pas? Avoir 5 maisons, 10 maisons, ça n'a pas tout à fait le même sens.
0: La question entre la responsabilité et l'accumulation.
3: Donc là, on tombe sur la question des inégalités. Que faire de l'épargne excédentaire? Quid de l'investissement?
0: On pourra creuser ça. Mais Christophe, vous, ça s'est donc fait assez naturellement. J'évoquais cette dimension plus spirituelle dans l'introduction. On pourrait se dire aussi, finalement, nous sommes chrétiens, nous croyons en la Providence, Dieu pourvoit. Épargner, finalement, est-ce que ce n'est pas prévoir moi-même, laisser moins de place à la Providence et manquer de confiance?
1: Alors moi, je rejoins tout à fait ce que vient de dire le père Baudouin quand il évoque la notion de prudence. Moi, c'était vraiment ça, mon idée. Je ne me suis pas dit, la question s'est posée d'acquérir une maison, une petite maison à Bordeaux, est-ce que c'est bien, c'est mal? Je me suis tout de suite dit, il faut qu'on ait cette maison pour éviter de dépenser un loyer qui est de l'argent perdu. Au moins, quand on a une maison, on paie on paie un prêt à la banque, mais ça sert à quelque chose. Et puis, c'était plutôt une bonne idée, parce que y a un certain Alain Juppé qui est arrivé quelques années après moi, qui a évidemment transformé complètement la ville, la maison a pris de la valeur, et ça nous a permis après d'acheter plus grand quand la famille s'est agrandie.
0: Et ça peut être aussi pour des questions de préparer la suite pour la question des écoles, ou voir des études supérieures quand les enfants grandissent, par
1: exemple.
0: Oui,
1: bien sûr. Nous, on a fait le choix assez rapidement, pas au début, mais assez rapidement, de placer nos enfants dans le privé pour qu'ils aient un enseignement de qualité catholique. On a eu la chance d'avoir pas loin de la maison une très très bonne école avec un directeur qui vraiment...
0: Donc ça a permis leur offrir cette possibilité. Père Baudouin, quand on regarde dans l'histoire de l'Église, le sujet de l'épargne n'a pas toujours été envisagé de la même façon. Comment comprendre un petit peu l'évolution de la pensée de l'Église sur ce sujet pour bien comprendre ce qu'elle dit aujourd'hui?
3: D'abord, sur l'épargne, quand à l'excès, c'est l'Évangile qui nous dit « je vais construire détruire mes granges pour construire de plus grandes ». Et donc l'idée, c'est d'accumuler suffisamment de richesses pour devenir indépendant, puisque l'argent permet de se dispenser des services, d'acheter les services des autres et donc de dispenser, d'engager dans une relation d'interaction avec eux. Et donc ça, c'est évidemment tout à fait négatif.
0: Pas souhaitable.
3: Tiens. Mais après, épargner en soi, pour lisser, disons, équilibrer les périodes où les dépenses sont importantes par rapport à des recettes qui sont variables, acquérir une maison, les études, et la retraite aussi, bien sûr.
0: Oui, donc c'est ce sujet de la prudence que vous évoquiez tout à l'heure. Et est-ce qu'il y a une dimension, on parlait d'une dimension plus spirituelle, une dimension aussi morale, et je cite, là c'est dans Centesimus Annus, Jean-Paul II, le choix d'investir en un lieu plutôt que dans un autre, dans un secteur de production plutôt qu'un autre, donc peut-être d'épargner et que notre épargne participe à financer tel ou tel secteur, est toujours un choix moral et culturel. Est-ce qu'on peut dire qu'il y a une dimension morale dans le fait de choisir effectivement, par exemple, de mettre de côté dans la perspective d'acheter une maison pour mettre à l'abri sa famille ou de prendre des actions dans une entreprise, par exemple, il faut avoir cette attention morale quand on fait un choix d'épargne, parce que l'argent va être utilisé par après la banque à qui on confie notre argent derrière.
3: Alors, après, si vous voulez, il y a l'argent dont on a besoin de manière immédiate ou à moyen terme, dans le cadre de sa vie, et puis il y a l'argent qu'on a en excédent. Et l'argent qu'on a en excédent, l'Église est très, très claire. Je crois que c'est Pion ce qui dit, ceux qui investissent dans l'économie font preuve de vertu et de magnificence. Et puis Pie XII ajoute, ceux qui ont la possibilité d'investir dans l'industrie et qui s'en dispensent en se réfugiant dans une prudence excessive. Il les condamne.
0: Ah oui.
3: C'est-à-dire qu'il y a, par défaut, ils nous disent, si vous avez de l'argent en trop, vous l'investissez dans l'économie parce que ça contribue au bien commun.
0: D'accord. Mais avec on entend parler parfois de finance éthique, d'épargne éthique.
3: Alors après, la question c'est, une fois que j'ai décidé d'investir dans l'économie, entre guillemets. Il y a des différents choix qui se présentent. Alors, on peut choisir d'investir dans des entreprises, enfin, au capital d'une entreprise, en achetant des actions, en souscrivant des augmentations de capital, ou en souscrivant des obligations d'État. Tout ça, ce sont des choix qui n'ont pas les mêmes portées éthiques. On peut s'interroger sur le fait que est-il opportun, en tant que chrétien, de prêter de l'argent à l'État, un État impécunieux qui finance des dépenses de fonctionnement, point d'interrogation. Et après ça, si on investit dans des actions, il y a des questions de secteur et puis aussi de la manière de gérer son portefeuille, à quel moment, comment le fait-on tourner, sur quels sont les critères qui nous invitent à changer nos orientations de placement, etc.
0: Donc ça, il y a des questions morales qui peuvent se poser à ce moment-là.
3: De manière immédiate.
0: Christophe, est-ce que ce sont des questions que vous vous êtes posées, que vous vous posez peut-être encore, en tout cas sur le sujet des critères de discernement? Finalement, on voit bien, dans la pensée sociale chrétienne, il n'y a pas de oui ou non. C'est sans cesse des éléments de discernement qui sont donnés, notamment la recherche du bien commun, l'enjeu de la communion. Vous parliez de relations interpersonnelles tout à l'heure. Est-ce que ce sont quels critères de discernement vous avez pu vous donner pour poser tel ou tel choix d'épargne ou de dépense à différents moments de votre vie?
1: Bien sûr, avec mon épouse, on se reconnaît tout à fait dans cette idée de prudence. Une fois j'ai eu le sentiment d'être riche, c'est quand j'ai pu, grâce au bon choix de mes parents, pouvoir vendre avec mes frères et sœurs des biens immobiliers. J'ai, en attendant de payer des travaux importants pour rénover une maison secondaire qu'on a dans le Périgord, on a placé cet argent. Mais oui, ce n'était pas le placer pour que, indéfiniment, pour, en se disant, bah, génial, parce que...
0: Il y avait un objectif précis, voilà, concret, exactement. Et en lien avec ce sujet de la famille,
1: exactement,
0: d'un héritage dont on prend
1: soin. Que nos enfants puissent en profiter plus tard, puissent venir nous voir, que ça puisse profiter à des amis de passage, etc. Mmh.
0: Ouais. Alors Christophe, vous avez été chef d'entreprise aussi, et donc je voulais vous réagir, parce que vous parliez de Pie XII tout à l'heure. Pie XII qui, dans un discours en 49, s'adressait aux patrons catholiques, et il les interpellait justement en disant... voilà, vous êtes chef d'entreprise, peut-être que vous avez un salaire qui vous permet d'épargner. N'oubliez pas aussi qu'il faut que vous créiez les conditions pour que vos salariés le puissent. On retrouve cette invitation aussi un peu constante dans la doctrine sociale, qui aussi sur ce sujet de l'épargne.
3: Bien sûr. Bah, alors après, je n'ai pas connaissance qu'il y ait de textes qui disent qu'il faut que les collaborateurs aient la possibilité d'épargner significativement. Il y a la notion de juste salaire, qui d'ailleurs est assez exigeante, puisqu'il suppose que, alors c'est un peu ancien, il faudrait peut-être l'actualiser, mais à l'époque, que l'un des conjoints, en l'occurrence à l'époque le mari, puisse faire vivre sa famille sans que l'épouse soit obligée de travailler. C'est-à-dire qu'on n'y serait pas en France.
0: Les choses évoluent aussi. C'est d'ailleurs la vertu de la doctrine sociale que de se réinterroger et d'éclairer les enjeux nouveaux à chaque époque. Mais donc il y a
3: Cela dit, c'est vrai qu'une société dans laquelle, quel que soit le niveau de revenus, un ménage ne parvienne pas à acquérir sa résidence principale, on pourrait juger que ce n'est pas tout à fait juste. Voilà.
0: Merci beaucoup à tous les deux pour ce premier éclairage. Et pour conclure, je voudrais juste quand même souligner que dans la doctrine sociale, il est aussi envisagé le rôle au niveau international de l'épargne. Je cite dans le compendium, « L'expérience historique atteste qu'en l'absence de système financier adéquat, aucune croissance économique n'aurait lieu et que les marchés financiers ont permis notamment d'apprécier les fonctions positives de l'épargne pour le développement du complexe du système économique et social. » Donc il y a aussi cet enjeu, ça, qui est beaucoup plus macro, de l'épargne au niveau international. Merci beaucoup pour ce premier éclairage. On vous retrouve dans une prochaine émission avec cette question du rapport à l'argent. Est-ce qu'on a de l'argent pour soi ou pour les autres? Où se situe la mesure? En attendant, vous pouvez nous envoyer vos questions sur l'adresse ladse@ktotv.com. À bientôt.

Je t'aime, Seigneur, ma force, Seigneur, mon roc, ma forteresse. Dieu, mon libérateur, le rocher qui m'abrite, mon bouclier, mon fort, mon arme de victoire. Les liens de la mort m'entouraient, le torrent fatal m'épouvantait. Des liens infernaux m'étreignaient, j'étais pris au piège de la mort. Dans mon angoisse, j'appelais le Seigneur. Vers mon Dieu, je lançais un cri. De son temple, il entend ma voix. Mon cri parvient à ses oreilles. Des hauteurs, il tend la main pour me saisir. Il me retire du gouffre des eaux. Il me délivre d'un puissant ennemi, d'adversaire plus fort que moi. Au jour de ma défaite, il m'attendait, mais j'avais le Seigneur pour appui.

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2: Aujourd'hui, nous pouvons souhaiter une excellente fête à tous les François, Or, Oriane et Oran que nous connaissons. En ce 4 octobre, aux côtés de Saint François d'Assise, nous faisons mémoire d'un autre Italien, Saint Pétrone. Il s'agit d'un religieux né à la fin du 4e ou au début du 5e siècle. Si bien des détails de la vie de Saint Pétrone nous sont inconnus, son aura a marqué la ville de Bologne durant tout le Moyen-Âge. Il est en effet le saint patron de cette ville du nord de l'Italie. Une très belle statue de Michel-Ange le figure portant une maquette de Bologne. Cet ouvrage, représentant Pétrone, trône dans la basilique de Saint-Dominique, au cœur de sa ville. De nombreuses autres œuvres le représentent, certaines demeurant actuellement au Louvre. Issu d'une famille romaine, il se convertit au catholicisme, puis devient prêtre. Il est sans doute de haut lignage puisqu'il a exercé d'importantes fonctions civiles. Il partit quelque temps dans les déserts d'Égypte, puis revint à Bologne. La ville venait d'être pillée par les armées d'Alaric. Il fut choisi comme 8e évêque par le pape Célestin Ier vers 431 ou 432. Le lieu ayant été détruit par le pillage, il consacre sa fortune personnelle à relever Bologne de ses ruines. Son nom reste attaché à la construction d'un complexe architectural appelé la Sainte Jérusalem de Bologne. Saint Pétrone a en effet voulu construire un ensemble d'édifices à l'image des lieux où le Christ vécut sa passion. Ainsi, imitant la basilique du Saint-Sépulcre, l'ensemble Saint-Étienne comporte, entre autres, une basilique principale, une rotonde, un cloître, dit la cour de Pilate, prolongée par le sanctuaire de la croix. Cet ensemble audacieux, édifié à l'époque hors les murs de Bologne, souffrit des incursions barbares, mais il continue aujourd'hui de tourner nos regards vers la Jérusalem céleste. Seigneur, le ciel est peuplé d'une myriade d'humbles saints comme Saint Pétrone qui ont voulu te suivre et te donner au monde en contemplant ta passion. Saint Pétrone, nous confions à ton intercession nos âmes et nos vies. Aide-nous à être des chrétiens au regard fixé sur toi.
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4: Thérèse de Lisieux, au début de son livre « Histoire d'une âme », présente sa vie comme si elle était elle-même une simple pâquerette dans une prairie immense, parmi d'autres fleurs beaucoup plus majestueuses, les roses et les lys. La petite parabole de Thérèse ressemble à une historiette pour enfants, or il n'en est rien. Voici, le Seigneur a mis devant mes yeux le livre de la nature, et j'ai compris que toutes les fleurs qu'il a créées sont belles, que l'éclat de la rose et la blancheur du lys n'enlèvent pas le parfum de la petite violette ou de la simplicité de la petite pâquerette. J'ai compris que si toutes les petites fleurs voulaient être des roses, la nature perdrait sa parure printanière. Les champs ne seraient plus émaillés de fleurettes. Ainsi en est-il dans le monde des âmes, qui est le jardin de Jésus. Il a voulu créer les grands saints, qui peuvent être comparés aux lys et aux roses, mais il en a créé aussi de plus petits, et ceux-ci doivent se contenter d'être des pâquerettes ou des violettes, destinées à réjouir les regards du bon Dieu lorsqu'il les abaisse à ses pieds. J'ai compris encore que l'amour de notre Seigneur se révèle aussi bien dans l'âme la plus simple, qui ne résiste en rien à sa grâce, que dans l'âme la plus sublime. En effet, le propre de l'amour étant de s'abaisser, si toutes les âmes ressemblaient à celles des saints docteurs qui ont illuminé l'Église par la clarté de leur doctrine, il semble que le bon Dieu ne descendrait pas assez bas en venant jusqu'à leur cœur. Mais il a créé l'enfant qui ne sait rien et ne fait entendre que de faibles cris. Il a créé le pauvre sauvage n'ayant pour se conduire que la loi naturelle. Et c'est jusqu'à leur cœur qu'il daigne s'abaisser. Ce sont là ces fleurs des champs dont la simplicité le ravit. Sommes-nous tous égaux devant la vie ? Sommes-nous tous égaux devant Dieu ? Manifestement, certains ont eu beaucoup plus de chance que d'autres dans la vie. Dès leur venue au monde, certains ont été plus dotés que d'autres de dons, de force, de santé, de culture. Sous un certain regard objectif, l'injustice entre les humains au départ est criante. Thérèse a très tôt affronté cette question essentielle. Ici, elle s'accepte joyeusement une parmi d'autres, une pâquerette parmi d'autres.

pâquerette et même une pâquerette parmi les lys et les roses. Elle esquive les pièges de la comparaison et de la jalousie, car elle a fait cette expérience fondamentale qu'elle résume en une phrase, le propre de l'amour divin est de s'abaisser. Dieu aime sa petite pâquerette alors qu'il est face à des milliards d'autres fleurs. Or, plus la fleur est petite, plus Dieu prend plaisir à s'abaisser. Thérèse est devenue docteur de l'Église. Elle a fait de l'abaissement ou l'incarnation de Dieu en Jésus le propre de l'amour. Si quelqu'un est tout petit, qu'il vienne à moi. Je te bénis, ô Père, toi qui as caché ces choses aux sages et aux habiles et qui les as révélées aux tout petits.

Bonjour à tous, heureux de vous retrouver pour ce nouveau numéro de Pourquoi Padré, avec aujourd'hui une question de Aurore, une question simple mais importante. Quel était le vrai métier de Jésus ? Une question importante parce que dans l'Évangile, on connaît l'Évangile de Saint-Marc qui nous dit que Jésus était le charpentier, puis on nous dit ailleurs qu'il était le fils du charpentier. Le problème, c'est que en grec, dans l'Évangile, c'est ton tekton. Et tekton, est-ce que c'est vraiment le charpentier ? Le petit problème simple, c'est que en Terre Sainte, à l'époque de Jésus, il n'y a pas réellement de charpente. Les maisons sont des maisons à toit plein. Vous mettez simplement des poutres pour faire tenir le toit. Donc, ce n'est pas comme la forêt de Notre-Dame. Il n'y a pas réellement de charpentier. Tekton, ça va être plutôt l'artisan du bois, c'est-à-dire celui qui va aller fabriquer dans le village les outils, les meubles. C'est un métier qui est assez spécialisé. C'est un métier qui demande de la formation. Et on peut prendre le temps d'imaginer Jésus dans son atelier, avec Joseph, en train d'apprendre le métier. Jésus est quelqu'un qui a dû passer du temps à apprendre un vrai beau métier. Qu'est-ce que ça nous dit sur Jésus ? Alors, peut-être quelque chose sur son aspect physique. Jésus, c'est quelqu'un qui a fait un exercice physique très important tous les jours de sa vie professionnelle. Donc, Jésus n'était probablement pas un gringalet, et il faut plutôt l'imaginer comme un gars qui sortirait de la salle. Ça nous apprend aussi que Jésus, il ne fait pas partie des classes les plus riches, il ne fait pas partie des esclaves et des classes les plus pauvres, il fait partie de la classe moyenne inférieure sans doute, des gens qui gagnent leur vie au jour le jour, mais qui rendent un vrai et beau service dans leur village et dans leur communauté. C'est aussi assez beau d'imaginer que le Fils du Père, le Père créateur de toutes choses, envoie son Fils, et son Fils va comme perfectionner la création. C'est comme si le Père avait sculpté la création et comme si le Fils était venu la reprendre, comme si le Fils était venu la polir. Et j'aime cette idée, Aurore, que si le Christ, pendant les jours de sa vie terrestre, a pris du temps pour sculpter des pièces de bois, pour les rendre utilisables, pour les rendre belles, eh bien, on peut croire, et je crois, moi, que le Christ ressuscité fait la même chose avec toi. Et qu'à travers ta vie chrétienne, à travers ta vie de prière, eh bien, il vient, lui, de nouveau, te sculpter, il vient aussi rendre ton cœur plus beau que jamais, il vient te permettre de servir effectivement à la croissance du royaume. Merci Aurore pour cette belle question. Moi je vous invite, chers amis, à envoyer aussi vos questions à cette adresse, pourquoipadre@ktotv.com, à l'envoyer sinon sur les réseaux sociaux avec le hashtag pourquoipadre, et à retrouver toutes nos vidéos sur le site www.ktotv.com. Merci beaucoup et à bientôt.

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3: L'ode à Sainte-Cécile date de 1739. Handel se conforme à une tradition anglaise établie depuis 1683 qui voulait que les compositeurs et les poètes les plus en vue du moment chantent les pouvoirs de la musique à l'occasion de la fête de Sainte-Cécile le 22 novembre, patronne des musiciens. Sainte Cécile, une des saintes romaines les plus célèbres. Elle devint au XVe siècle la patronne des musiciens. En effet, on peut lire dans le texte qui relate sa passion « Pendant le son des instruments, Cécile chantait dans son cœur et disait à Dieu « Que mon cœur soit pur et sans tache,

afin que je ne tombe pas dans la confusion. Après Purcell et Blau notamment, Handel écrit sur le texte de Dryden une brillante partition à la gloire de son art pour deux solistes, chœur et orchestre. Plusieurs parties de l'œuvre sont inspirées des pièces de clavecin de Muffat, mais ce qui caractérise avant tout l'ode à Sainte-Cécile de Handel, c'est la jubilante inventivité dont le compositeur est capable lorsqu'il évoque le chaos originel, la naissance de l'harmonie, les douces plaintes de la flûte ou la sonorité sacrée de l'orgue, le destin d'Orphée ou la gloire de Cécile. Notre programme sera complété par deux psaumes très brillants écrits par un jeune Handel en voyage à Rome en 1707, le Nisi Dominus et le Dixit Dominus, œuvres qui permirent à leur auteur d'être introduit dans les milieux musicaux de la ville. Voici donc enregistré en la chapelle royale du château de Versailles les psaumes Nisi Dominus et Dixit Dominus, ainsi que l'ode à Sainte-Cécile de Georg Friedrich Handel. Les solistes, le chœur et l'ensemble Vox Luminis sont placés sous la direction de Lionel Meunier. Bon concert et à tout à l'heure.

0: Comme à son habitude, Handel exploite la grande variété des innombrables possibilités des voix. Mais pour rendre sa musique plus dramatique, il joue des oppositions entre l'écriture verticale et la déclamation syllabique, entre la polyphonie de style ancien qu'il a appris de Purcell et les arabesques mises à la mode par l'opéra. Bref, le grand Handel est bien là, dans cette simplicité mise au service de l'originalité et de l'imagination. Merci pour votre fidélité à nos concerts de musique sacrée sur KTO et à la semaine prochaine.
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0: Bonsoir et bienvenue sur KTO dans Lumière intérieure. Ce soir, nous avons la chance de recevoir une jeune entrepreneuse, cofondatrice de Too Good To Go et de l'application Poppins, Lucie Bache.
1: Bonsoir.
0: Bonsoir, merci de nous rejoindre sur KTO.
1: Avec plaisir.
0: Alors, Lucie Bache, comment a commencé cette aventure de l'entrepreneuriat ?
1: Assez simplement, finalement, je pense. J'ai toujours aimé résoudre des problèmes, en fait. Quand je vois un problème, j'ai envie d'y trouver une solution. Et en fait, pour moi, entreprendre, c'était une façon très concrète d'apporter une réponse à un problème de société. Et donc, ça a commencé par le problème du gaspillage alimentaire.
0: Oui.
1: Moi, je travaillais dans les usines
0: Nestlé,
1: voilà,
0: je crois.
1: Exactement.
0: Oui.
1: Et en fait, c'est là que je me suis rendu compte de l'ampleur du gaspillage et que je me suis dit, mais ce serait génial si on pouvait construire une solution qui nous permette à tous de faire notre part sur le sujet du gaspillage alimentaire.
0: Est-ce que vous pouvez nous donner un exemple de ce gaspillage ? Parce que je vous ai déjà entendu parler de ça en disant que c'était comme un peu institué, en fait. C'était dans la chaîne de production.
1: Bah oui, en fait, on voulait que la chaîne de production tourne le plus vite possible,
0: oui.
1: Quitte à, de temps en temps, créer plus de gaspillage. Mais en fait, l'important, c'était que le coût marginal de chaque produit diminue. Et donc, ça voulait dire que si la chaîne tournait plus vite, même s'il y avait davantage de déchets, ça pouvait être pertinent. Et moi, c'est vraiment des choses... Ensuite, j'ai regardé un peu les chiffres. Je me suis rendu compte qu'aujourd'hui, on jette 40% de la nourriture qu'on produit sur la planète. Et ça, en fait, ça m'apparaît juste totalement impossible à accepter. Et c'est là que j'ai eu envie, en fait, de construire la solution qui est Too Good To Go aujourd'hui. Mais plus par... Moi, j'ai envie de trouver une solution que par l'envie d'entreprendre en soi.
0: Oui.
1: Et c'est dans la même idée que 9 ans plus tard, j'ai lancé Poppins pour vraiment...
0: C'était il y a un an, je crois.
1: C'était il y a un an, tout juste, exactement. Et c'était cette idée de démocratiser le sujet de la location au plus grand nombre. Parce qu'en fait, je me suis rendu compte que la location, c'est une vraie réponse aux problèmes de surconsommation, de sous-utilisation des objets. En fait, aujourd'hui, on se retrouve à amasser énormément d'objets

0: chez nous, qu'on utilise trop peu. Et donc, en fait, on est un peu tous ancrés dans cette propriété individuelle de chacun a une perceuse, un nettoyeur vapeur, des autocuiseurs, une tente de camping, qui sont des objets qu'en fait, on utilise très peu. Et donc, moi, je me suis dit, comment est-ce qu'on peut passer plus à une espèce de propriété collective, à une prospérité collective? Et pour ça, en fait, le fait de pouvoir mettre en location ces objets et le fait de pouvoir louer des objets au moment où on a besoin de les utiliser, ça permet d'apporter une solution, encore une fois, à ce problème de surconsommation et de manque de pouvoir d'achat aussi pour beaucoup de personnes.
1: Bien sûr.
0: Donc, en fait, c'est intéressant de voir qu'en réduisant le gaspillage, on crée une vraie valeur pour la société en connectant les gens les uns aux autres, en fait.
1: Alors ça, réduire le gaspillage, c'était une valeur qu'on vous a enseignée quand vous étiez petite fille?
0: Oui, je pense. J'ai toujours eu les « finis ton assiette », etc. Mais finalement, c'est plus la valeur des choses de manière générale. De se dire, en fait, il ne faut pas jeter, que ce soit jeter l'argent par les fenêtres ou jeter de la nourriture ou ne pas profiter pleinement de la vie aussi. Je pense que pour moi, le fait de ne pas gaspiller, ça va vraiment aussi avec un sujet de joie et de se dire... comment est-ce que chaque jour, on en profite au maximum et qu'on est en alignement aussi avec la vie qu'on a envie de vivre au quotidien? Je pense que pour moi, ça a toujours été important. Et donc, en fait, comme j'adore la nourriture, jeter de la nourriture, pour moi, c'était juste inimaginable. Et j'en ai fait un combat professionnel aussi, quoi.
1: Donc, on peut peut-être présenter pour les téléspectateurs l'application Too Good To Go.
0: Ouais.
1: Si on peut se mettre en relation avec les restaurateurs autour de nous.
0: Ouais, en fait, grâce à l'application Too Good To Go, vous pouvez récupérer des paniers d'invendus alimentaires à la fin de la journée. Et donc, en fait, au moment où le boulanger, le traiteur, le marchand de sushis, le supermarché s'apprête à fermer ses portes, au lieu de tout jeter à la poubelle, comme c'est malheureusement souvent le cas, en fait, ils vont le répartir dans des paniers Too Good To Go que les utilisateurs comme vous et moi, qui auront déjà payé en ligne, pourront passer récupérer au moment de la fermeture. Et donc, on a vraiment une solution gagnant-gagnant-gagnant où le commerçant a une solution très simple pour ne plus jeter et il récupère un peu de sous. Le consommateur, il paye un tiers du prix de produits qu'il va récupérer et il découvre de nouveaux produits. Et puis, ça fait un vrai geste pour la planète puisqu'en réduisant le gaspillage alimentaire, on réduit les gaz à effet de serre. Et donc, ça permet d'avoir une consommation responsable et intéressante d'un point de vue pouvoir d'achat. Et de la même manière, l'application Poppins, c'est cette idée de pouvoir voir sur une application tous les objets disponibles autour de soi. Mmh. Que ce soit auprès de son voisin de palier, auprès d'un commerçant de location, même auprès d'un supermarché avec qui on aura créé une offre de location pour avoir une grosse enceinte pour organiser une soirée, une machine à raclette, des boules de pétanque, un rétroprojecteur pour organiser une soirée film chez soi. C'est cette idée un peu de permettre aux gens d'accéder à des objets qu'ils ne pourraient pas se permettre d'acheter ou qu'ils n'auraient pas envie d'acheter grâce à la location. Et donc, le slogan, c'est un peu « tout ce qu'il vous faut est déjà là ». Et aussi, l'idée de posséder moins tout en continuant à profiter plus. Parce que moi, c'est un peu mon obsession, ça, de se dire quand on s'engage dans une consommation responsable, on a l'impression que la fête est finie, qu'on ne peut plus rien faire, qu'on doit être dans une sobriété.
1: Ouais.
0: Exactement. Alors qu'en fait, ce n'est pas que la fête est finie, c'est que la fête va être différente. Elle va juste s'organiser autour de nouvelles habitudes à prendre, mais elle peut être tout aussi joyeuse et on peut tout autant profiter de la vie, quoi.
1: Par exemple, vous êtes venue à vélo.
0: Exactement.
1: Avec
0: c'était
1: un vélo partagé.
0: Une autre aventure.
1: Qui était une expérience mitigée.
0: Exactement.
1: Poppins, c'est à cause du sac de Mary Poppins ou ça n'a
0: Bien
1: rien
0: sûr.
1: À voir?
0: Bien sûr. C'est ce fameux sac extraordinaire où quand elle l'ouvre, elle a un nombre illimité d'objets.
1: Un lampadaire.
0: Exactement. Et en fait, de se dire... si on fait que le partage redevienne un réflexe, on pourra tous avoir accès à ce fameux sac de Mary Poppins et donc on sera tous plus joyeux.
1: Donc ça, c'était un souvenir d'enfant pour vous, Mary Poppins?
0: Complètement. Je trouvais ça assez génial de se dire juste dans un petit sac, en fait, on a tout ce dont on a besoin. Et en fait, c'est vraiment ce que le fait de vivre en communauté nous donne. Puisque finalement, si on se dit que nos placards, on peut les mettre en commun, soudainement, le fait de vivre dans, dans le même endroit... ça nous permet de mettre en commun. Et typiquement, quand on vit dans une ville, on a les trottoirs en commun, les routes, le ramassage des déchets, etc. Mais souvent, dans son propre immeuble, on partage que le toit. Et moi, je trouvais ça un peu dommage. Et l'idée de Poppins, c'est de remettre du lien social entre les gens aussi pour permettre de posséder plus en commun.
1: Donc on a tous ensemble un grand sac de Mary Poppins dans lequel on peut sortir
0: un fond partagé. Chacun a son sac, mais le fond est en commun.
1: L'idée, c'était quand même de pouvoir prêter aussi, si j'ai bien compris.
0: Oui, tout à fait.
1: Alors, qu'est-ce qui marche le plus, c'est prêter ou louer ?
0: Eh ben, étonnamment, c'est la location.

0: C'est la location qui intéresse plus les utilisateurs.
1: Ouais, exactement.
0: Ça révèle aussi, c'est vrai, un état d'esprit.
1: Je pense qu'on est plus habitué à dans des transactions financières
0: que de la gratuité.
1: Exactement.
0: Il existe des applications totalement gratuites ?
1: Alors, il y a une appli de don qui s'appelle Give, qui est un de nos partenaires aussi, avec qui on fait beaucoup de choses. Eux, c'est vraiment, si vous devez vider un appartement ou vous avez des choses que vous n'utilisez plus du tout, vous pouvez les mettre en donation sur Give. Et ça permet aux gens tout simplement de venir récupérer. Et là, tout est gratuit.
0: Et pour les invendus alimentaires, c'est impossible aujourd'hui de donner à une association pour les pauvres?
1: Ah non, bien sûr.
0: Ça, on peut faire ça.
1: On fait
0: encore
1: beaucoup aussi. Oui. Avec Too Good To Go, on a aussi une plateforme qui s'appelle Donation.
0: D'accord.
1: Qui permet notamment aux supermarchés de pouvoir voir où. Enfin, en fait, les associations peuvent voir ce qui est à donner dans les supermarchés. Et nous, l'idée avec Too Good To Go, c'est vraiment de réduire le gaspillage alimentaire totalement. Et pour ça, il faut plusieurs types de récupération. Donc il y a les associations qui viennent récupérer quand il y a des plus gros volumes, mais aussi effectivement les paniers surprises récupérés par les utilisateurs pour qu'en fait chacun fasse sa part dans la lutte contre le gaspillage alimentaire. Et en plus pour ça on a un super système en France qui est que quand on donne, on peut déduire fiscalement et donc ça incite beaucoup effectivement les supermarchés à donner aussi.
0: Alors quel genre de petite fille étiez-vous, Lucie Bache, une petite fille qui déjà aimait trouver des solutions aux problèmes ?
1: Oui, je pense que j'ai toujours été plutôt du côté de l'hyperactivité et de l'envie de faire plein de choses, l'envie d'embarquer les gens avec moi. J'étais capitaine de l'équipe de volley, j'étais déléguée de classe, j'étais présidente d'association. J'ai toujours adoré faire plein de choses. Plutôt toujours de façon très joyeuse, je pense. J'ai toujours beaucoup aimé rigoler. J'ai un grand frère et une petite sœur. Et on a toujours été très proches en tant que famille avec mon papa, ma maman. Et donc j'ai eu une enfance très joyeuse, mais aussi quand même assez engagée, je dirais, sur le fait de bien faire les choses et de se poser beaucoup la question de qu'est-ce qu'on avait envie de faire et est-ce que c'était cohérent avec la bonne façon de faire les choses, quelque part.
0: Donc respecter la planète, tout ça faisait partie des valeurs de
1: l'enfance. Oui, mais sans le dire de façon
0: moralisante et agaçante.
1: Oui, il n'y avait pas trop ce concept d'écologie, en fait. Mais par contre, le fait de ne pas jeter des aliments, c'était rester cohérent. Le fait de profiter, enfin par exemple, le fait de ne pas avoir de téléphone à table, ou le fait d'être, quand on était ensemble, d'être vraiment là. Plein de petits principes, en fait, je pense, qui ont un peu marqué mon enfance et qui me... C'est très important pour moi de rester en cohérence, en fait, avec mes valeurs. Et ça, je pense que ça, c'est beaucoup... déployé dans les entreprises que j'ai montées par la suite. Ouais.
0: Donc votre premier projet, c'était Too Good To Go, ou est-ce qu'il y a eu des projets enfantins de délégués de classe où vous avez fait des choses
1: Oui, j'avais créé avec mes trois meilleurs amis le journal du collège. On avait donc pendant 4 ans, en 6e, 5e, 4e, 3e, on tenait le journal du collège et on faisait plein de choses. En tant que déléguée de classe, j'avais aussi toujours des combats sur partir en classe verte ou aller voir l'éclipse solaire ou des choses comme ça. Et puis après, effectivement, arrivé en école, j'ai pris l'association du gala de l'école, parce que je trouve que c'était important aussi de savoir comment organiser des événements et l'idée de faire les choses collectivement. Le forum rencontre aussi, où on rencontrait des entreprises, on faisait que les entreprises et les étudiants se rencontrent. Enfin voilà, j'ai toujours aimé faire plein de choses, et notamment via le sport aussi, je fais beaucoup de sport, et j'adore ça, et je pense que ça donne un certain équilibre aussi d'être dans sa tête, mais aussi dans son corps, et de pouvoir...
0: Vous avez fait des études d'ingénieur, si je comprends
1: pas, tout à fait.
0: Centrale. Donc... dans sa tête, quand même, un peu.
1: Beaucoup, beaucoup dans la tête. Je pense que la tête prend beaucoup de place.
0: Oui.
1: Et donc, effectivement, le sport, c'est le moment où j'arrive un peu à lâcher la tête. Sinon, j'ai du mal à le faire dans le quotidien. À me dire...
0: Oui, parce que c'est quand même beaucoup de stress, ou pas, cette nouvelle vie
1: Alors, je ne dirais pas que c'est du stress. Je dirais qu'il y a beaucoup de pression.
0: Oui, de ne pas rater.
1: Non, mais de la pression sur le fait qu'on peut toujours faire plus, en fait. Donc, il y a une espèce de déferlante d'action en permanence. Et la question, c'est comment est-ce que cette pression, elle se traduit par de l'adrénaline et de l'envie et de l'énergie, plutôt que par du stress. Ouais. Et en fait, moi, je suis très consciente de ça. Les moments où je me sens stressée, je me dis qu'il faut que je change quelque chose. Et parfois, c'est juste changer sa perspective aux choses. Parfois, c'est changer son emploi du temps. Parfois, c'est changer les gens avec qui on travaille, l'air qu'on respire. Mais en tout cas, moi, je suis consciente que je suis dans un environnement à forte pression. Et donc, il faut que j'arrive ça à en faire une force et à un plaisir, plutôt qu'un stress qui, par ailleurs, est mauvais pour la santé et dans lequel j'ai pas envie de m'installer, quoi.

0: Vous me disiez à l'entrée de cette émission que la Bretagne était un endroit important pour vous.
1: Bonne soupape de décompression, ouais. Bah, typiquement, je pense que quand on habite dans une grande ville comme Paris, le nombre d'interactions au quotidien, le nombre de enfin, toute la pollution, qu'elle soit sonore, visuelle, le nombre d'opportunités aussi qu'on a dans une... Enfin, souvent, quand on est parisien, on se retrouve avec 3 soirées le même soir et on se doit dire laquelle on choisit, etc. Et en fait, moi, j'adore ça. Et en même temps, de plus en plus, j'ai besoin aussi de ce petit cocon de nature, d'être en contact, de démarrer la journée sur une plage à observer les oiseaux. Je trouve que c'est une toute autre journée. L'air qu'on respire aussi au bord de l'océan n'est pas du tout le même.
0: Vous nagez dans la mer glacée ?
1: Ouais, j'adore ça.
0: À toutes les saisons ?
1: Ouais, toutes les saisons. Franchement, elle descend jusqu'à 8-9 en Bretagne quand même l'hiver. Donc là, je ne reste pas longtemps. Mais, et après, si on a envie de rester longtemps et que c'est trop froid, on met une combi très facilement. Mais en tout cas, cette connexion à l'océan, elle est hyper importante pour moi. Et puis le fait d'avoir 4 jours sans rien, en fait. Et ça, c'est quelque chose avec mon conjoint qu'on adore. L'idée de se dire, pendant 4 jours, on est dans notre petite bulle. Et on travaille depuis la Bretagne, mais d'une façon totalement différente que quand on est à Paris où on voit 12 personnes par jour.
0: Donc c'est 4 jours Paris, 4 jours la Bretagne.
1: Ça dépend des fois. On est encore flexible parce qu'on n'a pas d'enfants, donc on en profite. Mais oui, c'est à peu près 50-50 et parfois c'est sur des périodes plus longues. Là, l'été, on est majoritairement là-bas. Enfin, ça dépend un peu aussi de à quel point Paris nous rappelle. Donc on alterne.
0: Alors, on va passer à la deuxième partie de cette émission, les mots. Vous allez avoir 4 mots. À vous de les éclairer, de les commenter à votre idée.
1: Avec plaisir.
0: À tout de suite.
1: À tout de suite.
0: Vous êtes encore sur Lumière intérieure avec vous, Lucie Bache. Alors, le premier mot auquel j'ai pensé, évidemment, on en a déjà parlé, mais ce sera l'occasion de l'approfondir. Le premier mot, c'est partager.
1: Ouais. Je pense que c'est un mot qui me caractérise beaucoup, mais aussi qui me tient beaucoup à cœur. Partager, pour moi, il a plusieurs sens. Il y a l'idée de partager un moment ensemble, de partager une vie, de partager une ville, de partager une planète aussi. Et plutôt au sens de profiter ensemble, en fait. Et ça, je pense que partager un repas, on l'a aussi beaucoup. C'est cette idée... Moi, c'est vrai que j'adore être entourée et le fait de vivre des moments collectifs, c'est vraiment quelque chose qui compte beaucoup pour moi. Et en même temps, partager, c'est aussi cette notion de partager, c'est-à-dire séparer en parts égales ou en tout cas reconnaître qu'on a le besoin en fait de enfin que quelque part l'amour et le respect de chacun, ça passe aussi par le fait de pouvoir se répartir les ressources. Et je trouve que, sans vouloir être dans une culpabilité, mais souvent, dès qu'on a l'impression d'avoir trop pour soi, on se dit comment est-ce que ce surplus, je le mets à la disposition d'autres. Et en fait, c'est pas si simple. Mais pour moi, être au bon niveau de générosité en permanence, c'est très important. Et en même temps, il ne faut pas tomber dans une générosité exacerbée où on se sent presque en défaut par rapport à soi-même. Moi, j'ai très à cœur de me dire comment est-ce que je suis au juste endroit le fait de partager mes ressources avec les autres. Dans le bon équilibre.
0: Alors évidemment, nous, on admire votre extraordinaire succès, puis on a un peu aussi du coup envie de vous challenger et vous demander, mais du coup, vous qui avez magnifiquement réussi, est-ce que ça devient une philosophie pour les autres de partager ou est-ce que ça reste quelque chose pour vous ? Vous dites peut-être apprendre à posséder moins, mais quand on a aussi bien réussi, est-ce qu'on n'est pas tenté de posséder plus ?
1: Non, pour moi, c'est tout à fait le contraire. Moi, c'est vrai que d'un point de vue de ma carrière, j'ai réussi, avant même d'avoir envie de réussir, entre guillemets, une super belle aventure où je m'étais plutôt dit je vais me faire plaisir pendant un an et puis dans un an, je repartirai chercher du travail. Et en fait, aujourd'hui, Too Good To Go, c'est une société de 1400 personnes où effectivement, on a une vraie création de valeur. Et donc, c'est vrai que dès que l'entreprise a commencé à réussir et à avoir une vraie performance économique aussi, je me suis dit qu'il fallait partager, d'abord avec les salariés, mais aussi de manière générale, à partir du moment où moi j'étais plutôt à l'abri, je me suis dit qu'il fallait que je sache aussi apprendre à donner, apprendre à partager et à redonner aux autres. Et je sais pas, c'est peut-être le fait de ne jamais avoir vraiment manqué, mais moi je me suis plutôt toujours posé la question de comment être fière de ma générosité plutôt que d'être dans une quête de toujours plus, en fait. Et je pense que c'est aussi parce que j'ai vraiment besoin des autres et besoin de me sentir en alignement avec mon monde extérieur. Et ce que je travaille davantage aujourd'hui, c'est plutôt comment est-ce que je passe aussi du temps avec moi-même et que je partage avec moi-même aussi en termes de temps et de m'assurer que je ne suis pas trop déséquilibrée vers redonner aux autres avant de prendre soin de soi aussi, quoi.
0: Donc ce que vous voulez dire, c'est que finalement, ce qui vous donne de la joie, c'est plus que d'avoir acquis pour vous-même, c'est de pouvoir en faire bénéficier d'autres avec vous.
1: Oui, je pense. Je pense que j'ai beaucoup de mal à prendre du plaisir seul et que quelque part, mon plaisir passe par répartir de la joie autour de moi et faire du bien aux autres, en fait.
0: Vous connaissez la figure de Saint François d'Assise ?
1: Laquelle ?
0: Ce personnage de Saint-François,
1: oui,
0: d'Assise.
1: Oui, bien sûr.
0: Mais ça me fait penser à ça. Il voit quand même une forme de joie à posséder moins. Et finalement, c'est ce que vous essayez de décrire.
1: Je ne sais pas si c'est nécessairement posséder moins. C'est plus posséder davantage ensemble. Et donc, quelque part, posséder moins individuellement. En fait, on n'a pas besoin de posséder des choses seules si, en fait, notre voisin l'a et qu'on peut y avoir accès. Et inversement, quand on possède pour soi, se dire comment est-ce que je peux en faire profiter un maximum de monde, en fait. Donc on passe d'une... C'est pas tant la notion de sobriété que plus la notion de justesse et de...
0: De joie collective.
1: Exactement.
0: Vous connaissez la doctrine de l'Église catholique qui parle de destination universelle des biens ?
1: Non.
0: Bah, c'est exactement ce que vous décrivez, donc c'est amusant, vous pourrez regarder. C'est exactement ça. Okay. L'Église a toujours parlé de destination universelle des biens pour dire que les choses étaient faites pour être à tous.
1: Super.
0: Ça ressemble à ce que vous avez essayé de me dire ?
1: Mm-hmm. Ouais, complètement.
0: Bah, vous êtes très catholique finalement, vous voyez.
1: Voilà.
0: Alors le deuxième mot, c'est communauté.
1: Ouais. C'est pareil, c'est quelque chose qui me parle beaucoup, parce que cette envie de collectif, cette envie de faire ensemble, cette idée que ensemble on est plus riche à tous les sens du terme et qu'on est plus... Je sais pas, c'est vrai que je lis beaucoup le mot de joie au fait d'être ensemble. Et en même temps, pour moi c'est très important d'être à l'intersection de plusieurs communautés. Et en fait, le risque d'une communauté, c'est qu'elle tombe dans un entre-soi et que finalement, on oublie de se parler les uns aux autres, de comprendre que d'autres pensent différemment, et qu'ils ont vocation à être écoutés, et qu'en fait, quand on se confronte à l'autre et à d'autres opinions, on grandit aussi, et qu'on s'enrichit aussi personnellement de cette compréhension plus globale d'un sujet ou d'un autre. Donc moi, ce qui m'amuse beaucoup, c'est d'être à l'intersection de différentes communautés. Je le fais avec Paris et la Bretagne, mais aussi entre un monde de la tech et un monde de l'écologie et de l'importance de la nature. Donc le low-tech, je trouve que c'est très précieux aussi. Le monde de la science et le monde de l'art. Le monde de la politique et le monde de la culture. Enfin, en fait, pour moi, naviguer au sein d'univers différents, ça me nourrit beaucoup. Et je pense que c'est essentiel pour rester ouvert d'esprit et donc pouvoir profiter de ces différentes communautés sans s'enfermer dans quelque chose.
0: Donc ce que vous avez envie de dire, c'est que vous ne voulez pas parler de communautarisme en disant on est repliés les uns sur les autres dans des communautés closes, mais que vous trouvez votre joie à circuler de communauté en communauté.
1: Tout à fait.
0: C'est beau. Au fond, j'avais l'impression que vos applications, non seulement étaient des applications pour régler des problèmes, mais aussi vous appeliez un peu à un changement de société, un changement de regard, un changement d'habitude.
1: Oui, complètement. Pour moi, il y a cette idée de comment est-ce qu'on trouve des solutions qui sont très concrètes, qui nous aident à changer nos quotidiens en se mettant à louer plutôt qu'acheter, par exemple, mais qui nous inscrivent aussi dans une philosophie de vie plus globale, qui est que on croit plus à un monde de partage qu'à un monde d'individualisme, qu'on croit plus dans un monde où toute nourriture produite est consommée plutôt que 40% de la nourriture est jetée. Et en fait, moi, je dis souvent que consommer, c'est voter. Et donc, cette idée de créer des solutions dont on peut être fier et qui nous font du bien à la fois à notre portefeuille, à la fois à notre planète, à la fois à notre société, je trouve que c'est hyper important pour son quotidien, mais aussi pour décrire la société dans laquelle on a envie de vivre dans le futur et participer à la construire finalement.
0: Qu'est-ce que vous voulez dire par consommer, c'est voter ? Est-ce que vous voulez bien nous donner un exemple ?
1: Eh bien, typiquement, quand on part en vacances et qu'on décide, plutôt que d'aller acheter dans un magasin une tente de camping, un réchaud, des sacs de couchage pour toute la famille, un porte-vélo, etc. Et en fait, on part 10 jours et puis quand on revient, on met tout ça à la cave ou on l'entasse dans un coin de son salon. À la place de ça, on peut décider d'aller sur une appli comme Poppins et de louer sa tente, son réchaud, les racks à vélo, etc. Et ça va être on va être obligé d'innover, on va être obligé de sortir du réflexe, on va être obligé de faire les choses un peu différemment. Mais finalement, on sera hyper fiers à la fin des 10 jours de se dire je rapporte tout ça, ça va servir à d'autres. Moi, j'aurais dépensé 10 fois moins. Et finalement, je serai assez fière de l'histoire que je vais raconter à mes amis, à mes enfants, etc. Et donc, pour moi, c'est ce choix qu'on aura fait à ce moment-là, c'est un vrai vote de dans quelle société on a envie de vivre. Est-ce qu'on a envie de vivre dans une société où tout le monde a une tente de camping qu'il utilise une semaine par an, ou est-ce qu'en fait, dans une société où ça devient totalement naturel d'aller louer ou emprunter sa tente de camping à son voisin ou au magasin au coin de la rue.
0: Et vous trouvez que les gens sont prêts
1: Je pense qu'ils sont prêts de plus en plus, ouais. On voit qu'en un peu plus d'un an avec Poppins, on a déjà 500 000 personnes qui ont téléchargé l'application. On a des centaines de partages qui se font tous les jours. Donc après, voilà, ça prend toujours du temps de changer ses habitudes. Ça fait des décennies qu'on nous apprend que la propriété individuelle, c'est le Graal. Je pense qu'aujourd'hui, on a vu les limites de ce modèle, et d'un point de vue pouvoir d'achat, et d'un point de vue ressources de la planète. Et donc, ce qui me tient à cœur, c'est vraiment de proposer un nouveau modèle, et que ça devienne super simple, super sécurisé, marketé aussi, pour que ça donne envie. Et donc que tout le monde puisse s'inscrire dans ses nouvelles habitudes en étant heureux de le faire aussi.
0: Alors chez vous, quand vous étiez enfant, la vie en communauté était quelque chose d'important ?
1: Alors déjà au sens de famille, je pense que j'ai passé beaucoup de temps avec ma famille, avec ma grand-mère, avec cette idée de faire des choses ensemble. Beaucoup au sens des amis aussi. Les amis ont toujours été très importants pour moi. Puis même dans le sport, avoir une équipe sportive, je me suis quand même sentie très entourée, petite. Et donc finalement, apprécier le fait de se sentir partie d'une communauté. Je pense que oui, j'ai vraiment grandi avec ça autour de moi. Ouais.
0: Est-ce que vous avez des retours d'anecdotes de ce que vous disiez tout à l'heure, on habite les mêmes immeubles et puis on ne partage que le toit. Est-ce que vous avez des anecdotes, des retours de gens qui, avec l'application Poppins, ont fait connaissance ?
1: Complètement, ouais. Il y a des gens qui se sont... c'est assez génial d'ailleurs, parce qu'on se rend compte qu'il y a des amitiés qui se sont créées via Poppins, aussi intergénérationnelles. Des jeunes qui ont rencontré des personnes âgées dans leur immeuble et qui ont presque créé, alors je sais pas si on peut appeler ça une amitié, mais en tout cas un vrai sentiment de voisinage en fait. Et moi, c'est quand j'ai commencé à aller m'installer en Bretagne, j'étais assez J'étais très contente en fait de la relation que j'ai créée rapidement avec mes voisins, en me rendant compte qu'en fait à Paris, j'avais beau habiter dans le même immeuble depuis 20 ans, je connaissais à peine mes voisins. Et ça m'a redonné envie d'aller à taper à la porte de mes voisins. Et en fait, c'est tellement plus agréable quand quand on se croise dans l'escalier, on prend 5 minutes pour échanger et vraiment se connecter l'un à l'autre quand on partage quand même une vie très très proche en fait. Donc je pense que ça m'a redonné goût justement aux relations de voisinage et que Poppins, c'est finalement une excuse pour se rencontrer. Parfois, on nous appelle le Tinder des objets. Mais c'est vrai que quand on est allé emprunter son robot de cuisine à son voisin de palier, le lendemain, on se permet aussi d'aller frapper si on n'a plus de farine pour faire un gâteau et derrière, d'aller lui offrir une part de gâteau. Et je pense que c'est des petites choses, mais qui font tellement du bien dans nos quotidiens et que si on pouvait rajouter ce genre de petites facilités du quotidien, ça ferait du bien à tous, quoi.
0: Votre vœu est de recréer des liens sociaux en réalité.
1: Complètement.
0: Je pense hors que... des liens communautaristes que vous décriviez.
1: Oui, en fait, grâce au partage d'objets ou en prenant l'excuse du partage d'objets, finalement, on partage beaucoup plus. On partage des expériences et on partage des vies. Et je pense que ça, on en a tous grandement besoin.
0: Alors le troisième mot, il ressemble à votre prénom. Le troisième mot, c'est lumière.
1: Tout à fait. Et mon prénom vient de ce mot. Donc, c'est sûr qu'on m'a toujours beaucoup parlé de ce mot. On m'a souvent dit que j'étais assez solaire aussi. Et ça, pour moi, j'ai toujours pris ça comme une vraie qualité. Donc, c'est un mot qui me plaît aussi. Je pense aller mettre un peu de lumière dans la vie des gens. Ou aller, j'ai toujours été très curieuse aussi. Donc, aller mettre la lumière sur quelque chose, c'est... C'est un peu une passion que j'ai. Et puis après, mon conjoint travaille dans le cinéma et on se rend compte qu'avec la lumière, en fait, une lumière différente peut changer totalement une scène, peut changer totalement une pièce. Et effectivement, quand on regarde une situation avec une lumière ou une autre, elle va ressembler totalement... ça ne va pas être la même. Donc moi, j'essaye... Je me prends souvent au jeu de changer un peu de point de vue et de me dire... Et comment est-ce que je pourrais penser radicalement différemment? Et en fait, c'est intéressant quand on regarde un objet d'un point de vue différent, on peut voir des choses totalement opposées. Par exemple, si on regarde une bouteille avec une écriture d'un côté, si moi je la regarde de ce côté-là, on va me dire que y a rien sur la bouteille. Et à l'inverse, si je la regarde du côté où il y a l'inscription, on me dira y a une inscription sur cette bouteille. Et souvent se dire que c'est pas parce qu'on a raison que l'autre a forcément tort. Ça te permet de voir une réalité beaucoup plus vaste. Et je trouve que c'est intéressant. Donc, on en revient au sujet du communautarisme avant, mais le fait de partager, donc ça lie bien les trois mots, ça nous permet de mettre la lumière sur des choses de façon plus complexe, plus intéressante. Et du coup, c'est quelque chose qui est, je pense, important pour vivre une vie complète, en fait, et pas s'arrêter à la première impression.
0: Et est-ce qu'il y a eu des obscurités dans votre vie, Lucie Bache ?
1: Ça dépend ce qu'on veut dire par obscurité, mais la première chose qui me vient comme ça, c'est que moi, j'ai perdu mon papa très jeune, j'avais 18 ans. Et mon père était quelqu'un de très lumineux, de très... qui adorait le rire, qui adorait la vie. Et donc, ça a été très... En fait, il a été malade pendant 10 ans et nous, on n'avait jamais imaginé que sa lumière pourrait s'éteindre, en fait. Et quand c'est arrivé, ça a été très... je pense très choquant, très injuste, parce qu'on était assez persuadés que l'amour triompherait et qu'il dépasserait cette maladie. Et en même temps, là, 15 ans plus tard, je pense que j'en suis à un stade du deuil où j'arrive à conserver sa lumière en moi et à me dire que finalement, les 18 ans de vie que j'ai passé à ses côtés, ça m'a énormément apporté. Et finalement, le fait de l'avoir perdu, je chéris la vie encore davantage et je pense que le fait d'être confronté à la mort tôt dans sa vie finalement, ça nous donne encore plus le goût de la vie et l'envie d'en profiter et l'envie de mettre la lumière sur les bons endroits et de voir le verre à moitié plein plutôt que le verre à moitié vide, quoi.
0: Et votre papa, vous le sentez encore présent ou pour vous c'est une absence ?

0: Ouais, non, moi je le sens encore très présent, des fois plus que d'autres, mais c'est incroyable à quel point un parent, ça reste là toute sa vie, quoi. Enfin, moi je suis assez impressionnée déjà de me dire que ça fait 15 ans que je l'ai pas vu et de réaliser à quel point il est encore là au quotidien avec moi, quoi.
1: Il est là par le souvenir ou il est là parce qu'il est encore vivant?
0: Non, il est là par le souvenir, mais aussi par sa présence dans ma tête et dans mon corps au quotidien, quoi. Donc c'est une présence bien sûr différente que s'il était encore vivant, mais c'est là, quoi.
1: Et ça reste une force. Est-ce que vous avez des conseils à donner à nos téléspectateurs ou plutôt un partage d'expérience? Comment on traverse les obscurités? C'est quoi vos forces, par exemple, pour traverser les épreuves de la vie?
0: Bah, je pense que, enfin, moi, assez rapidement, j'ai un peu tiré les différents scénarios, quoi. Et il y avait le scénario de continuer à être très triste, de continuer à être très immobilisé par cette perte, et le fait de reprendre la vie. Et en fait, je pense que j'avais pas envie, en fait, de passer trop de temps à pleurer, à être immobilisée. Moi, j'ai toujours aimé faire beaucoup, j'ai toujours aimé aller de l'avant. Et donc, je me rappelle vraiment très tôt, enfin, quelques jours après son décès, hein, de m'être dit soit je reste là-dedans, soit j'avance. Et je pense que j'ai choisi d'avancer, ce qui avait du bien et du moins bien. Hein. Je pense que j'ai réalisé des années plus tard que j'étais peut-être partie trop vite et que j'avais peut-être besoin aussi d'accepter l'immobilisation peut-être nécessaire, due au deuil, due à la souffrance, due à la perte. Donc on vit chacun les choses comme on le veut et comme on le peut. Mais je pense quand même que dans n'importe quelle situation que la vie met devant nous, on a un choix à faire. Et je parlais de voir ce verre à moitié plein et ce verre à moitié vide. Aujourd'hui, je suis hyper fière d'arriver à me dire que j'ai eu de la chance d'avoir un père si génial et une relation aussi qualitative pendant 18 ans. Et qu'aujourd'hui, de me sentir encore accompagnée par cette personne géniale. Alors qu'il y a des gens qui ont leurs parents une beaucoup plus longue partie de leur vie, mais qui ont des relations beaucoup moins bénéfiques finalement. Donc aujourd'hui, ça, j'arrive à le voir positivement. Et je pense que de la même manière, si on a des relations compliquées avec ses parents, bah, on peut toujours essayer de voir ce que ça nous apporte et comment est-ce qu'on arrive à améliorer cette relation, ou en tout cas à apaiser cette relation d'une manière ou d'une autre. Donc, enfin, moi, je pense que j'ai beaucoup le goût du challenge et que quand on met des situations difficiles face à moi, quand la vie me met des situations difficiles, j'ai plutôt envie de me dire comment est-ce que j'en fais des opportunités d'apprendre et de grandir que le fait de me plaindre ou de m'immobiliser, quoi.
1: Et vous n'avez pas peur de l'échec? Aujourd'hui, vous vous sentez à l'abri d'un échec?
0: Je pense que c'est surtout, je vois pas trop d'échecs, en fait. Je trouve qu'il y a plus des épreuves, des difficultés, peut-être des zones d'ombre, etc. Mais encore une fois, pour moi, c'est toujours une opportunité de se dire, bon, bah là, c'est plus dur que ce que je pensais. Comment est-ce que je contourne l'obstacle? Comment est-ce que je saute au-dessus de l'obstacle? Comment est-ce que je réinvente, en fait, en permanence ma façon d'être et ma façon de faire pour que ce soit pas un échec, en fait, que ce soit juste une difficulté? Et en fait, la difficulté, l'adversité, c'est quand même des choses hyper intéressantes à traverser, quoi.
1: J'imagine que des adversités et des difficultés, il y en a quand on a beaucoup de monde autour de soi pour travailler ensemble et qu'il faut s'entendre bien, avancer, que les choses marchent.
0: Bah, c'est sûr que de toute façon, être en société, c'est plein de frictions, c'est plein d'apprentissage, c'est plein de joie aussi. Mais ouais, je sais pas, est-ce que c'est plus facile de vivre seul sans personne, je sais pas. En tout cas, de mon point de vue, j'aurais tendance à dire que c'est quand même, je sais pas si c'est moins riche, mais c'est riche différemment. Moi, c'est comme ça vraiment que je m'accomplis et que je me développe, c'est au contact des autres. Et effectivement, monter une entreprise, c'est pas simple. Savoir comment se positionner par rapport aux gens avec qui on travaille, c'est pas simple non plus, mais c'est super intéressant et moi j'adore ça. Et c'est là que je me sens bien aussi. Après, je travaille aussi à

0: passer plus de temps seule, apprendre aussi à investir la relation avec moi-même. Et je pense que ça, c'est quelque chose, quand on est très extraverti, comme je peux l'être, qu'on a tendance à négliger. Et pour moi, c'est devenu très important ces dernières années de cultiver vraiment cette relation à moi, d'accepter d'être seule et de voir la richesse dans le fait d'être juste avec moi-même, en fait. Mais c'est vrai que j'ai moins l'habitude que d'être très entourée. Et donc, c'est aussi des choses que je suis en train d'apprendre, quoi.
1: Le dernier mot, c'est après. Alors après, Lucie Bache.
0: C'est une bonne question. Je pense que j'ai pas mal travaillé sur le maintenant, être plus dans l'instant présent que être dans l'après. Je pense que la société actuelle nous force vachement, quand on est petit, à se dire à investir dans l'après. Et en fait, moi, j'ai fait toute ma scolarité où j'ai pas mal travaillé, j'étais toujours en tête de classe, ensuite j'ai fait prépa, ensuite j'ai fait école d'ingé. Et je me rendais compte qu'à chaque fois, je me disais, je vais faire ça, comme ça, après, je pourrais faire ça. Et en fait, c'est justement au moment où j'étais chez Nestlé où je me suis dit, mais en fait, j'investis toujours dans l'après, mais finalement, qu'est-ce que j'ai envie de faire maintenant ? Et à partir du moment où je me suis posé cette question, bah c'est là que j'ai décidé de démissionner, de me lancer dans l'aventure de Too Good To Go, juste parce que j'en avais envie et que je le sentais comme ça à cet instant-là. Et donc maintenant, j'essaye davantage de me dire de quoi j'ai envie, de quoi j'ai besoin maintenant, qu'est-ce que je ressens maintenant, plutôt que de me dire qu'est-ce que je ferai dans 2 mois, dans 2 ans, dans 10 ans, parce qu'on ne sait pas ce qui se passera d'ici là. Donc je pense que c'est ce sur quoi je travaille, en tout cas, c'est de moins penser à l'après et de plus penser au maintenant. De ne pas penser trop non plus à ce qui s'est passé avant, ou en tout cas d'en tirer des apprentissages, mais sans avoir de regrets. Et donc j'aurais plutôt choisi le mot maintenant.
1: Donc après, on va apprendre encore mieux à savourer l'instant présent. Ça vous va, ça, comme résumé ?
0: Ouais, c'est bien.
1: Et après la mort, Lucie Bache, vous, évidemment, vous avez fait l'expérience du deuil. Vous me parliez d'une forme de présence de votre père. Après la mort, il y a une vie ?
0: Moi, je pense qu'aujourd'hui, et je pense que c'est des sujets sur lesquels on évolue peut-être tout au long de sa vie, mais aujourd'hui, ce en quoi je crois, c'est plus que la mort, c'est surtout la mort de notre enveloppe matérielle, corporelle. Mais j'ai du mal à croire à la mort de l'âme. Je pense que nos âmes, elles se réincarnent, qu'elles se déplacent d'une enveloppe corporelle à l'autre. Et je pense que c'est ce que je ressens avec mon père. Je sens que son âme est encore là. Et j'ai du mal à croire qu'elle se soit tout simplement désintégrée. Par contre, son corps, je l'ai vu mourir, je l'ai vu arrêter de fonctionner. Un corps mort, même une minute après, ça ressemble plus du tout à un corps vivant. Mais je pense que ouais, on est plutôt des âmes qui s'incarnent, et moi parfois je me questionne sur quelle incarnation j'avais avant celle-ci et quelle incarnation j'aurai demain. Donc c'est plutôt comme ça que je le vois, et je trouve que ça réconcilie un peu avec la mort, de se dire finalement la mort, c'est juste le passage vers un après. Je trouve ça plus rassurant que de se dire que tout s'arrête, quoi.
1: Et vous avez déjà réfléchi à la résurrection de Jésus de Nazareth ?
0: C'est-à-dire réfléchi ?
1: Envisager cette option comme possible ?
0: Je ne sais pas si j'y ai réfléchi particulièrement. Je pense que c'est une histoire qui est tellement... tellement miraculeuse et tellement, finalement, qui a tellement traversé les siècles, etc., qu'il y a forcément du vrai là-dedans, de la magie là-dedans. Et comme je le disais, je pense qu'on se réincarne d'une enveloppe à une autre. Alors pourquoi pas à la même enveloppe ? Ça arrive peut-être de manière totalement exceptionnelle. Mais finalement, pourquoi pas ? Et après, je ne sais pas si j'ai besoin de savoir... Si j'y crois ou pas, en tout cas, je pense que c'est une histoire qui me touche, qui touche la plupart d'entre nous. Et elle a le mérite d'exister et de traverser les générations et les générations. Donc, rien que dans cette existence, finalement, qu'il y ait une vérité ou pas, elle a quand même un impact énorme sur des centaines de millions de personnes. Et je pense que c'est rien qu'en ça, elle est importante.
1: Disons que j'imagine que, puisque vous aimiez tant votre père, vous préférez retrouver son vrai visage plutôt que de le revoir en papillon, par exemple, non ? Vous préféreriez pas retrouver sa figure, son sourire, sa démarche ?
0: Je pense que c'est plus ça, pouvoir avoir un échange avec lui. Mais après...
1: Lui parler, entendre sa voix.
0: Oui.
1: Qui vous dit sa fierté de ce que vous êtes devenu.
0: Oui ou pas, mais qu'il ait un avis en tout cas. Enfin, ouais. Savoir qu'il est encore au courant de qui je suis, de ce que je fais, et pouvoir échanger avec lui, je pense que ça, effectivement, ça me tiendrait à cœur. Ouais.
1: Et ça, c'est sûr que s'il est un papillon, ça marche moins bien.
0: On ne sait pas, on peut avoir des super connexions avec les papillons.
1: Merci beaucoup, Lucie Bache.
0: Merci
1: à tout de suite pour la dernière partie de cette émission.
0: Super.
1: Nous sommes toujours sur KTO dans Lumière Intérieure. Ça a été, vous avez survécu ?
0: Bah, très bien, ouais. Je suis toujours là.
1: Toujours là ? C'était une expérience, comment ces mots ?
0: Je trouve ça très chouette. Enfin, je trouve ça intéressant de se confronter à des mots comme ça. Après, c'est vrai que c'était des mots dont je me sens assez proche. Et puis le fait d'être tout seul en plateau, mais avec un guide spirituel d'une manière ou d'une autre, c'est un joli exercice.
1: C'est mieux de ne pas avoir la personne en face pour réfléchir.
0: Je pense qu'on se livre peut-être davantage et il se passe quelque chose de différent, en tout cas.
1: Quel était le mot que vous avez préféré ?
0: Je pense que celui de partage, c'est quand même
1: ça
0: celui qui résonne le plus.
1: Ouais. Communauté, ça vous ressemblait bien aussi.
0: Aussi, j'hésitais entre les deux.
1: Ouais. Et puis Lucie, lumière, c'était pas mal.
0: Oui, c'est vrai. Mais
1: c'était plus vaste.
0: C'est plus vaste. Je trouve ça très beau, mais c'est moins concret. Et je pense que...
1: Vous êtes quelqu'un de concret.
0: Oui. Ouais. Ouais.
1: C'est marrant parce que vous êtes quelqu'un de concret, mais ça m'a quand même intriguée. L'option entre la réincarnation et la résurrection, c'est ça dont on s'est quitté là-dessus.
0: Ouais.
1: Et malgré tout, la résurrection, c'est plus concret, parce que retrouver quelqu'un qu'on aime, son visage, c'est tellement plus concret que cette personne soit devenue autre. J'ai l'impression que quand on aime, on est assoiffé de retrouver la personne qu'on aime. En ce sens, la résurrection répond quand même plus à l'attente du cœur humain que la réincarnation.
0: Oui, mais j'ai l'impression que la résurrection, c'est plus facile de vérifier que ça ne se passe pas quelque part. Enfin, en fait... Je m'attends pas à ce que mon père, même si j'en ai rêvé beaucoup, mais j'aurais du mal à croire qu'il ressuscite. Alors que le fait d'imaginer parfois quand je rencontre un papillon qu'il y a mon père là-dedans...
1: Ah, parce que la résurrection, c'est pour après, encore. Oui, je vois très bien ce que vous voulez dire. Dans la théologie catholique, l'âme demeure vivante, c'est ce que vous dites. Et on attend une résurrection qui va arriver.
0: Oui.
1: Dans ces cas-là, les deux sont compatibles. Ça veut dire qu'il peut être aujourd'hui présent sous une forme discrète, d'une petite délicatesse.
0: Oui.
1: Mais il n'est pas le papillon. Il nous fait juste un petit clin d'œil.
0: Et j'ai du mal à croire qu'on se re-rencontrera dans cette incarnation-là, en fait. Et je trouve ça assez chouette, en fait. Moi, je suis quand même hyper intéressée par par l'humain davantage comme une partie de la nature que comme toute cette réflexion anthropocentrée où en fait on est très on se distingue de la nature et finalement moi je le sens en Bretagne, ma connexion avec les oiseaux elle est quand même très intense quoi. Enfin, je suis hyper contente de passer du temps avec eux et quelque part parfois je me sens plus proche de mon humanité en tant qu'animal quand je suis avec des animaux ou sans humains autour de moi, que quand je suis dans une ville entourée de béton, à prendre que des choses qui... Enfin, à utiliser des outils fabriqués par l'humain, finalement. Mmh. Et je trouve que la force de la nature, c'est un peu de nous ramener à notre animalité et à notre humanité. Et donc, finalement, me dire qu'une partie si importante de moi a regagné la nature... Mmh. Et loin des humains, ça me plaît aussi comme idée.
1: Donc s'il y avait une image pour vous du paradis, ce serait quoi ?
0: La plage bretonne, je pense.
1: C'est très
0: beau. Ouais.
1: On a parlé de Saint-François d'Assise au début de cette émission, mais finalement, vous avez plein de points communs. Vous aimez le dépouillement, la joie et les animaux.

0: Eh ben, peut-être. Il faut que je relise Saint-François d'Assise.
1: Oui, peut-être que vous pouvez relire Saint-François d'Assise.
0: Ouais.
1: On n'a pas trop parlé de la Climate House.
0: Non.
1: Vous avez envie d'en dire quelques mots?
0: Oui, la Climate House, c'est un lieu qu'on a créé avec une communauté. Donc, on est 170 entrepreneurs à se dire, nous, on croit au fait que l'économie a un vrai rôle à jouer dans la transition écologique et sociale. On croit au fait que l'entreprise peut vraiment redonner à la société, peut vraiment faire du bien. Et donc, c'est un peu ce qu'on incarne dans ce lieu, qui est un lieu à Paris.
1: Donc, un lieu géographique où on se retrouve, on travaille ensemble.
0: Oui, c'est dans le Sentier. On se retrouve, on travaille ensemble, on a une approche entrepreneuriale de l'entreprise. On travaille avec des grandes entreprises, on travaille avec des scientifiques, on travaille avec des artistes. On met tout ce beau monde dans un lieu physique et il s'y passe plein de choses, en fait, que ce soit des conférences, que ce soit des ateliers d'accompagnement aussi des entreprises. Et encore une fois, cette idée de réussir la transition écologique et sociale, c'est pas simple. Quand on est une entreprise, on a souvent l'impression que l'entreprise, elle est là pour faire du profit financier et que la société, on s'en occupera après. Nous, on a une autre définition de l'entreprise et c'est celle-là qu'on a envie d'incarner dans ce lieu physique. Donc, il s'y passe plein de belles choses et je pense que ça fait du bien d'être au sein d'un écosystème où on incarne des valeurs auxquelles on croit via cet outil qu'est l'entreprise. Et qui nous permet en fait de soulever des montagnes, et c'est ce que j'ai fait avec Too Good To Go, c'est ce qu'on est en train de faire avec Poppins, de vraiment résoudre des problèmes de société grâce à une façon d'être ensemble au sein d'une entreprise en fait.
1: Est-ce que vous connaissez, ce sera ma dernière question, la parole de l'Évangile, tout ce qui est à moi est à toi. Elle me faisait penser à vous, tout ce qui est à moi est à toi. Oui. Finalement, est-ce que vous trouvez que ça résume un peu les différentes entreprises que vous avez lancées?
0: Complètement. Et après, ce qui est intéressant, c'est la réciproque aussi de ce qui est à toi est à moi. Et je pense que ça ne fonctionne que dans un respect de l'autre aussi et dans un respect de l'intégrité de l'autre, mais aussi de son intégrité. Et moi, j'essayais un peu de justement trouver cet équilibre entre se dire j'adore le côté tout ce qui est à moi est aux autres, tant que je mets mes propres limites aussi et que les choses que j'ai besoin de garder seules, comme par exemple, je sais pas, de se dire ma chambre, c'est mon petit endroit où j'ai besoin qu'il ne soit qu'à moi. Ou...
1: Un sanctuaire.
0: Exactement. Oui. Je pense qu'on a besoin, en tout cas, de si on veut être très généreux, il faut savoir comment est-ce qu'on respecte son intégrité et son sanctuaire pour tenir sur le long cours, en fait. Et pas être presque frustré de sa propre générosité, quoi.
1: Merci, Lucie Bache.
0: Merci à vous.
1: Ce partage.
0: J'étais ravie d'être là.
1: Vous pouvez retrouver cette émission sur kto.tv.com. On était très heureux de faire votre connaissance.
0: Moi aussi,
1: avec plaisir. Vous avez fait entendre les mouettes sur la plage bretonne.
0: Exactement.
1: Et bonne continuation.
0: Merci, moi aussi.
1: À bientôt.
0: Au revoir.

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Chers pèlerins, bienvenue à la grotte de Massabielle. Nous débutons notre célébration avec le chant « Nous chanterons pour toi, Seigneur ».

0: Nous sommes rassemblés au nom du Père et du Fils et du Saint-Esprit.
1: Amen.
0: La grâce de Jésus le Christ, notre Seigneur, l'amour de Dieu le Père et la communion de l'Esprit Saint soient toujours avec vous.
1: Et avec votre esprit.
0: Chers pèlerins, soyez les bienvenus à la grotte de Massabiel, où nous prions avec vous et en communion avec les malades. Et vous tous qui nous recevez par la télévision KTO et par la connexion au site internet du sanctuaire. En ce dimanche, le Seigneur nous fait encore confiance au point de nous associer à son œuvre. Il nous confie aujourd'hui sa vigne. Au début de cette Eucharistie, demandons pardon pour nos infidélités et accueillons sa miséricorde. Je confesse à Dieu Tout-Puissant
2: que j'ai péché en pensée, en parole, en action, en omission. Oui, j'ai vraiment péché. C'est pourquoi je supplie la bienheureuse Vierge Marie, les anges et tous les saints, et vous aussi, frères et sœurs, de prier pour moi le Seigneur notre Dieu.
0: Que Dieu Tout-Puissant nous fasse miséricorde, qu'il pardonne nos péchés et nous conduise à la vie éternelle.
3: Amen.

Prions le Seigneur. Dieu éternel et tout-puissant, dans ta tendresse inépuisable, tu combles ceux qui t'implorent bien au-delà de leurs mérites et de leurs désirs. Répands sur nous ta miséricorde en délivrant notre conscience de ce qui l'inquiète et en donnant plus que nous n'osons demander. Par Jésus-Christ, ton Fils, notre Seigneur, qui vit et règne avec toi dans l'unité du Saint-Esprit, Dieu pour les siècles.

lecture du livre du prophète Isaïe. Je veux chanter pour mon ami le chant du bien-aimé à sa vigne. Mon ami avait une vigne sur un coteau fertile. Il en retourna la terre, en retira les pierres pour y mettre un plant de qualité. Au milieu, il bâtit une tour de garde et creusa aussi un pressoir. Il en entendait des beaux raisins, mais elle en donna de mauvais.

0: Elle ne sera ni taillée, ni sarclée. Il y poussera des épines et des ronces. J'interdirai aux nuages d'y faire tomber la pluie. La vigne du Seigneur de l'univers, c'est la maison d'Israël. Le plan qu'il chérissait, ce sont les hommes de Juda. Il en attendait le droit, et voici le crime. Il en attendait la justice, et voici les cris. Parole du Seigneur.
1: Nous rendons grâce à Dieu.

Lecture de la lettre de Saint Paul apôtre aux Philippiens. Frères, ne soyez inquiets de rien, mais en toutes circonstances, priez et suppliez, tout en rendant grâce, pour faire connaître à Dieu vos demandes. Et la paix de Dieu, qui dépasse tout ce qu'on peut concevoir, gardera vos cœurs et vos pensées dans le Christ Jésus. Enfin, mes frères, tout ce qui est vrai et noble, tout ce qui est juste,

0: juste et pur. Tout ce qui est digne d'être aimé et honoré, tout ce qui s'appelle vertu et qui mérite des éloges, tout cela, prenez-le en compte. Ce que vous avez appris et reçu, ce que vous avez vu et entendu de moi, mettez-le en pratique. Et le Dieu de la paix sera avec vous. Parole du Seigneur.
1: Nous rendons grâce à Dieu.

En ce temps-là, Jésus disait aux grands prêtres et aux anciens du temple, « Écoutez cette parabole. Un homme était propriétaire d'un domaine, il planta une vigne, l'entoura d'une clôture, il creusa un pressoir et bâtit une tour de garde. Puis, il loua cette vigne à des vignerons et partit en voyage. » Quand arriva le temps des fruits, il envoya ses serviteurs auprès des vignerons pour se faire remettre le produit de sa vigne. Mais les vignerons se saisirent des serviteurs, frappèrent l'un, tuèrent l'autre, lapidèrent le troisième. De nouveau, le propriétaire envoya d'autres serviteurs plus nombreux que les premiers, mais on les traita de la même façon. Finalement, il envoya son fils en se disant « Ils respecteront mon fils ». Mais, voyant le fils, les vignerons se dirent entre eux « Voici l'héritier, venez, tuons-le et nous aurons son héritage ». Ils se saisirent de lui, le jetèrent hors de la vigne et le tuèrent. Eh bien, quand le maître de la vigne viendra, que fera-t-il à ces vignerons ? On lui répond, c'est misérable, il les fera périr misérablement. Il louera la vigne à d'autres vignerons qui lui remettront le produit en temps voulu. Jésus leur dit, n'avez-vous jamais lu dans les Écritures la pierre qu'ont rejetée les bâtisseurs est devenue la pierre d'angle. C'est là l'œuvre du Seigneur, la merveille devant nos yeux. Ainsi, je vous le dis, le royaume de Dieu vous sera enlevé pour être donné à une nation qui lui fera produire ses fruits. Acclamons la

Ces frères et sœurs en Christ, dans l'évangile d'aujourd'hui, il est question de la vigne du Seigneur. Nous le savons, la vigne en Israël, c'est une passion. Et quand la Bible nous en parle, c'est pour nous dire l'amour passionné de Dieu. En employant l'image du champ de vigne, Jésus se réfère à l'Ancien Testament où Israël se considérait comme la vigne de Dieu. C'est bien ce que le prophète Isaïe nous décrit dans la première lecture de ce dimanche. Cette vigne confiée aux hommes, sa gestion a été détournée à d'autres fins par des gérants cupides qui vont jusqu'au meurtre pour s'approprier ce qui ne leur appartenait pas. La description des traitements subis par les serviteurs et par le Fils qui ont été envoyés recueillir les fruits espérés renvoie à l'histoire du peuple élu. À travers cette parabole, Jésus veut faire comprendre aux chefs religieux qu'ils ont perverti la foi juive. C'est toute l'histoire du salut que Jésus résume en quelques images. Oui, Dieu veut à tout prix sauver l'humanité et il est prêt à en payer le prix, fût-ce d'exposer son propre fils à périr. Toutefois, il ne peut rien faire face à la liberté de l'homme. Il ne peut que la respecter dans l'attente que l'homme ne se détourne de son mauvais choix pour entrer dans le projet d'amour qu'il lui propose. Frères et sœurs, c'est ce même Dieu qui continue aujourd'hui encore de nous confier sa vigne. Cette vigne, c'est un symbole très fort qui représente beaucoup de réalités. C'est d'abord notre vie. Le Seigneur nous l'a donnée pour qu'elle fructifie par nos soins. Le danger serait de nous comporter en propriétaire. C'est aussi le monde avec ce qui existe. Ici, le Seigneur attend de l'homme le respect de la création. C'est également l'humanité dont nous sommes tous les membres. Là, Dieu attend de nous une vie plus conforme à sa loi. C'est enfin l'Église, corps du Christ, où le Seigneur attend de nous plus d'amour fraternel. À tous les niveaux, nous ne sommes que les gérants de cette vigne. Un jour, nous aurons à rendre compte. Seulement, notre problème, c'est que nous sommes tous affrontés à la tentation de nous prendre pour propriétaires. Or, comme le dit saint Augustin, Dieu nous cultive comme un champ pour nous rendre meilleurs. Oui, nous sommes capables de proclamer du bout de nos lèvres « Tout vient de toi, Seigneur, tout est à toi ». Ô Père très bon, mais nous nous laissons surprendre à parler et à agir comme si tout venait de nous. Malgré les impressions de toute puissance dont nous pouvons nous illusionner, nous devons nous rappeler que nous sommes fragiles et que nous avons constamment besoin, comme la vigne, des soins de Dieu. Nous sommes invités à nous laisser travailler par la grâce de Dieu pour porter beaucoup de fruits. Le don
de son Fils à l'humanité est la preuve de son amour. En effet, Dieu ne perd jamais patience face aux infidélités répétées de l'homme, sa créature. Son amour est tenace. La pierre rejetée par les bâtisseurs deviendra la pierre angulaire pour une nouvelle construction. C'est bien l'attitude de Dieu devant nos maintes rejets de son amour, pourtant fidèle. C'est son Fils Jésus qui nous montre le sommet de cet amour. C'est lui, la vigne véritable, qui donne vie et fécondité aux rameaux que nous sommes. Sans lui, nous ne pouvons rien faire. Par son Église, nous demeurons en lui. C'est pour cela que saint Paul recommande dans la deuxième lecture de demeurer dans les dispositions qui attirent la bienveillance divine. Et il faut pour cela garder le cœur et l'intelligence dans le Christ Jésus. C'est dit que le chrétien ne doit pas se laisser phagocyter par ce monde. En tant que tel, nous sommes les canaux de la grâce du Seigneur. À ce titre, nous sommes tous appelés à porter les fruits de justice et d'amour que Dieu attend de nous. Il compte sur nous pour que son salut atteigne tous ses enfants. Il y a là un appel à éliminer de notre vie toutes les tendances égoïstes qui bloquent l'action du Seigneur en nous. Ainsi, nous pourrons dire comme l'apôtre Paul, « Ce n'est plus moi qui vis, c'est le Christ qui vit en moi. » Frères et sœurs, le Seigneur nous renouvelle encore sa confiance. Il nous appartient de nous montrer dignes. Oui, il importe que chacun de nous se montre digne de la confiance que Jésus lui fait. C'est à chacun de nous qu'il confie aujourd'hui la gérance de sa vigne. Tâchons-nous de la gérer en homme consciencieux et responsable pour bien en rendre compte le moment venu. Mais à partir, nous le savons, dans nos vies, il y a toujours le péché qui nous détourne de lui. Mais à partir d'un mal, Dieu peut toujours faire surgir un bien. Demandons-lui, par l'intermédiaire de sa mère et de notre mère, la grâce d'être des bons serviteurs là où il nous a mis. Puissions-nous aimer comme lui et porter des fruits qu'il attend de nous. Amen.

0: proclamons notre foi en Dieu Père, Fils et Esprit Saint. Je crois en Dieu.
1: Père puissant, Créateur du ciel et de la terre, et en Jésus-Christ, son Fils unique, notre Seigneur, qui a été conçu du Saint-Esprit, et né de la Vierge Marie, a souffert sous Ponce Pilate,
2: a été crucifié,
1: et mort,
2: a été ensevelé,
1: et est descendu aux enfers.
2: Le troisième jour, il est ressuscité des morts,
1: et monté aux cieux,
2: et assis à la droite de Dieu, le Père tout-puissant.
1: Lui viendra juger les vivants et les morts.
2: Je crois en l'Esprit Saint, à la Sainte Église catholique,
1: à la communion des saints, à la rémission des péchés, à la résurrection de la chair, à la vie éternelle. Amen.
0: Bien-aimés du Seigneur, Dieu prend soin de chacun de nous comme sa vigne. Avec assurance, confions-lui nos prières.

0: Seigneur, dans l'action de grâce pour le voyage apostolique du pape dans notre pays et ici à Lourdes, fais que ton Église grandisse de plus en plus et produise de bons fruits. Nous t'en prions.
1: Écoute la prière de ton peuple.
0: Seigneur, inspire les responsables politiques et les chefs d'État dans leurs décisions en faveur de la paix, du respect de chaque vie et du partage équitable des ressources entre tous les peuples. Nous t'en prions.
1: Écoute la prière de ton peuple.
0: Seigneur, tu tournes ton regard vers tous ceux qui souffrent de la maladie, de la solitude, de la précarité ou du rejet. Fais de nos communautés des lieux d'accueil chaleureux qui redonnent l'espérance. Nous t'en prions.
1: Écoute la prière de ton peuple.
0: Seigneur, fais naître en nous un repentir vrai pour que notre vie devienne un oui généreux et quotidien au service de ta vigne. Nous t'en prions.
1: Écoute la prière de ton peuple.
2: Seigneur, maître de la vie, tu veux que nous portions des fruits qui demeurent. Écoute les prières de ton peuple. Rassemble-nous dans la paix par Jésus, ton Fils, notre Seigneur.
3: Chers pèlerins, vous êtes invités à vous associer à la préparation de l'autel et à la présentation des offrandes par votre don à la quête. Soyez vivement remerciés pour votre geste d'offrande.

0: Tu es béni, Seigneur, Dieu de l'univers. Nous avons reçu de ta bonté le pain que nous te présentons. Fruit de la terre et du travail des hommes, il deviendra pour nous le pain de la vie.
1: Dieu, maintenant et toujours.
0: Tu es béni, Seigneur, Dieu de l'univers. Nous avons reçu de ta bonté le vin que nous te présentons. Fruit de la vigne et du travail des hommes, il deviendra pour nous le vin du royaume éternel.
2: Sois Dieu, maintenant et toujours. Seigneur, nous te supplions, accueille-nous que notre sacrifice en ce jour trouve grâce devant toi.
0: Priez, frères et sœurs, que mon sacrifice, qui est aussi le vôtre, soit agréable à Dieu le Père Tout-Puissant.
3: Que le Seigneur reçoive de vos mains ce sacrifice, à la louange et à la gloire de son nom, pour notre bien et celui

0: lui de toute l'Église.
1: Accueille, Seigneur, nous t'en prions, le sacrifice que tu as toi-même institué dans les mystères, dans les saints mystères que nous célébrons pour te servir comme il convient. Sanctifie-nous pleinement par ton œuvre de rédemption, par le Christ notre Seigneur.
2: Amen.
1: Le Seigneur

vraiment qu'il est juste et bon pour ta gloire et notre salut de t'offrir notre action de grâce toujours et en tout lieu. Seigneur Père très saint, Dieu éternel et tout-puissant, dans ta miséricorde, tu as tellement aimé le monde que tu nous as envoyé le Rédempteur. Tu l'as voulu à notre ressemblance en toutes choses, à l'exception du péché, afin d'aimer en nous ce que tu aimais en lui. Tes dons que nous avions perdus par la désobéissance du péché, nous les retrouvons par l'obéissance de ton Fils. C'est pourquoi avec les anges et tous les saints, nous te louons Seigneur et nous exultons de joie en proclamant.

Tu es vraiment saint, Dieu de l'univers. Il est juste que toute la création proclame ta louange, car c'est toi qui donnes la vie. C'est toi qui sanctifies toutes choses par ton Fils Jésus-Christ, notre Seigneur, avec la puissance de l'Esprit Saint. Et tu ne cesses de rassembler ton peuple, afin que du levant au couchant du soleil, une offrande pure soit présentée en ton nom. C'est pourquoi nous voici rassemblés devant toi, Dieu notre Père, et dans la communion de toute l'Église, nous célébrons le jour où le Christ est ressuscité d'entre les morts. Par lui que tu as élevé à ta droite, nous te supplions de consacrer toi-même les offrandes que nous apportons. Sanctifie-les par ton esprit pour qu'elles deviennent le corps et le sang de ton Fils Jésus-Christ, notre Seigneur, qui nous a dit de célébrer ce mystère. La nuit même où il fut livré, il prit le pain. En te rendant grâce, il dit la bénédiction. Il rompit le pain et le donna à ses disciples en disant, « Prenez et mangez-en tous, ceci est mon corps livré pour vous. »

De même, après le repas, il prit la coupe. En te rendant grâce, il dit la bénédiction et donna la coupe à ses disciples en disant « Prenez et buvez-en tous, car ceci est la coupe de mon sang, le sang de l'Alliance nouvelle et éternelle, qui sera versé pour vous et pour la multitude en rémission des péchés. Vous ferez cela en mémoire de moi. »

0: en faisant ainsi mémoire de ton Fils, de sa passion qui nous sauve, de sa glorieuse résurrection et de son ascension dans le ciel, alors que nous attendons son dernier avènement, nous t'offrons, Seigneur, en action de grâce, ce sacrifice vivant et saint. Regarde, nous t'en prions, l'oblation de ton Église, et daigne reconnaître ton Fils, qui, selon ta volonté, s'est offert en sacrifice pour nous réconcilier avec toi. Quand nous serons nourris de son corps et de son sang, et remplis de l'Esprit Saint, accorde-nous d'être un seul corps et un seul esprit dans le Christ.
1: Que l'Esprit Saint fasse de nous une éternelle offrande à ta gloire, pour que nous obtenions un jour l'héritage promis avec tes élus. En premier lieu, la bienheureuse Vierge Marie, Mère de Dieu, avec Saint Joseph, son époux, les bienheureux apôtres, les glorieux martyrs, Saint François d'Assise et tous les saints qui ne cessent d'intercéder auprès de toi et nous assurent de ton secours.
0: Et maintenant, Seigneur, nous te supplions, par le sacrifice qui nous réconcilie avec toi, étends au monde entier le salut et la paix. Affermis ton Église en pèlerinage sur la terre, dans la foi et la charité, en union avec ton serviteur, notre pape Léon, et notre évêque Jean-Marc, l'ensemble des évêques, les prêtres, les diacres et tout le peuple que tu as racheté. Écoute en ta bonté la prière de ta famille que tu as voulu rassembler devant toi. Dans ta miséricorde, ramène à toi, Père très aimant, tous tes enfants dispersés. Pour nos frères et sœurs défunts, et pour tous ceux qui ont quitté ce monde et trouvent grâce devant toi, nous te prions. En ta bienveillance, accueille-les dans ton royaume, où nous espérons être comblés de ta gloire, tous ensemble et pour l'éternité, par le Christ notre Seigneur, par qui tu donnes au monde toute grâce et tout bien.

0: unis dans le même esprit et en communion avec tous ceux qui comptent sur nos prières, disons, Notre Père qui es aux cieux, que ton nom soit sanctifié, que ton règne vienne, que ta volonté soit faite sur la terre comme au ciel. Donne-nous aujourd'hui notre pain de ce jour. Pardonne-nous nos offenses, comme nous pardonnons aussi à ceux qui nous ont offensés. Et ne nous laisse pas entrer en tentation, mais délivre-nous du mal.
1: Délivre-nous de tout mal, Seigneur, et donne la paix à notre temps. Soutenus par ta miséricorde, nous serons libérés de tout péché, à l'abri de toute épreuve. Nous qui attendons que se réalise cette bienheureuse espérance, l'avènement de Jésus-Christ, notre Sauveur.
2: Car c'est à toi qu'appartient le règne, la puissance et la gloire pour les siècles des siècles.
1: Seigneur Jésus-Christ, tu as dit à tes apôtres, je vous laisse la paix, je vous donne ma paix. Ne regarde pas nos péchés, mais la foi de ton Église. Pour que ta volonté s'accomplisse, donne-lui toujours cette paix et conduis-la vers l'unité parfaite, toi qui règnes pour les siècles des siècles.
3: Amen.
1: Que la paix du Seigneur soit toujours avec vous. Dans la charité du Christ, donne-nous un signe de cette paix. Non, laissez dedans.

0: Voici l'agneau de Dieu. Voici celui qui enlève les péchés du monde. Heureux les invités au repas des noces de l'agneau.
1: Seigneur, je ne suis pas digne de te recevoir, mais dis seulement une parole et je serai guéri.
2: Thank you.

0: Prions encore le Seigneur. Dieu Tout-Puissant, nous t'en prions, par la communion à ce sacrement, comble notre soif et notre faim de toi, afin que nous puissions devenir ce que nous avons reçu par le Christ notre Seigneur.
1: Amen. Chers pèlerins, vous pouvez poursuivre votre démarche de pèlerinage en participant cet après-midi au chemin de la grâce, dont le départ est prévu à 14h, et le rendez-vous devant la Vierge couronnée. Également le chapelet en français, ici même à la grotte de Massabielle, à 15h30. À 17h, l'adoration eucharistique dans la basilique souterraine Saint-Pédis. Et enfin, ce soir, à 21h, la procession mariale au flambeau sur l'esplanade du sanctuaire. Un très bon pèlerinage à chacun et chacune d'entre vous au sanctuaire Notre-Dame de Lourdes.

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2: Vingt-septième dimanche ordinaire de l'année A. Première lecture. Lecture du livre du prophète Isaïe, chapitre 5, versets 1 à 7.
3: Je veux chanter pour mon ami le chant du bien-aimé à sa vigne. Mon ami avait une vigne sur un coteau fertile. Il en retoura la terre, en retira les pierres, pour y mettre un plan de qualité. Au milieu, il bâtit une tour de garde et creusa aussi un pressoir. Il en attendait de beaux raisins. Mais elle en donna de mauvais. Et maintenant, habitants de Jérusalem, hommes de Juda, soyez donc juges entre moi et ma vigne. Pouvais-je faire pour ma vigne plus que je n'ai fait? J'attendais de beaux raisins. Pourquoi en a-t-elle donné de mauvais? Eh bien, je vais vous apprendre ce que je ferai de ma vigne. Enlever sa clôture pour qu'elle soit dévorée par les animaux. Ouvrir une brèche dans son mur pour qu'elle soit piétinée. J'en ferai une pente désolée. Elle ne sera ni taillée ni sarclée. Il y poussera des épines et des ronces. J'interdirai aux nuages d'y faire tomber la pluie. La vigne du Seigneur de l'univers, c'est la maison d'Israël. Le plan qu'il chérissait, ce sont les hommes de Juda. Il en attendait le droit, et voici le crime. Il en attendait la justice, et voici les cris. Cela commence comme une chanson de vendange. Je chanterai pour mon ami le chant du bien-aimé à sa vigne. Mon ami avait une vigne sur un coteau fertile. Il en retourna la terre, en retira les pierres pour y mettre un plan de qualité. La vigne en Israël est chose précieuse et tout le monde sait quel soin patient et attentif elle requiert de la part du vigneron. Si bien qu'une chanson de vendange, vantant la sollicitude du vigneron, était devenue une chanson de noces. On invitait le jeune époux à prodiguer autant de soins à son épouse. Le prophète Isaïe, à son tour, reprend la même chanson, mais cette fois pour parler de l'alliance entre Dieu et Israël. De la chanson de vendange devenue chant de noces, il a tiré une véritable parabole. Ses auditeurs ne s'y tromperont pas. Il ne s'agit pas d'une simple chanson de vendange, ni même de fête de mariage. D'ailleurs, c'est le prophète lui-même qui déchiffre la parabole. Je cite « La vigne du Seigneur de l'univers, c'est la maison d'Israël. Le plan qu'il chérissait, ce sont les hommes de Juda. » Quant aux fruits, Isaïe est tout aussi clair. Le bon raisin attendu, c'est le droit et la justice. Le mauvais raisin, c'est ce qu'il appelle le crime et les cris. Dans la suite de ce chapitre, il précise ses reproches. Malheur, ceux-ci joignent maison à maison, champ à champ, jusqu'à prendre toute la place et à demeurer seuls au milieu du pays. C'est la recherche égoïste de l'argent et de la propriété qui est visée ici. Et cette insouciance des riches pour le malheur des pauvres qui caractérise souvent les périodes prospères. Je cite encore Isaïe, « Levés de bon matin, ils courent après les boissons fortes, et jusque tard dans la soirée, ils s'échauffent avec le vin. » La harpe et la lyre, le tambourin et la flûte accompagnent leur beuverie. Mais ils ne regardent pas ce que fait le Seigneur et ne voient pas ce que ses mains accomplissent. C'est Isaïe au chapitre 5. Et il y a pire encore, c'est la perversion de la justice. Je cite encore, « Malheur, ils déclarent bien le mal et mal le bien. Ils font de l'obscurité la lumière et de la lumière l'obscurité. Ils font passer pour amer ce qui est doux. Et pour doux, ce qui est amer. Ils justifient le coupable pour un présent. Autrement dit, les juges se font acheter. Et ils refusent à l'innocent sa justification. Et que fait le vigneron mal récompensé de ses efforts? Il finit par admettre que la

0: terre est trop mauvaise et il abandonne l'entreprise. Le beau carré bien ordonnancé sera vite redevenu un terrain vague où pousseront épines et ronces, comme dit Isaïe. C'est toujours la même leçon. Dès qu'on s'éloigne de la fidélité au commandement, on fait fausse route. Et le peuple, créé pour que tous ses membres soient heureux et libres, devient le règne de tous les égoïsmes et de tous les vices. Et cela se termine toujours mal. Tout comme un beau carré de vigne laissé à l'abandon devient la proie des bêtes sauvages. Ce qui est troublant quand même, une fois de plus, dans ce message du prophète, c'est qu'Isaïe attribue à Dieu lui-même l'exercice du châtiment. Le vigneron de sa parabole ne se contente pas de laisser faire le cours des choses. C'est lui-même qui enlève la clôture et ouvre une brèche dans le mur pour que la vigne soit piétinée et dévorée par les animaux. En réalité, comme dimanche dernier avec le prophète Ézéchiel, nous sommes à une étape de la pédagogie de Dieu. Avec Isaïe, nous sommes même avant Ézéchiel. Donc, à une époque où l'on dit volontiers que Dieu punit nos mauvaises actions, à une époque surtout où on n'est pas débarrassé d'idolâtrie. Et donc, pour le prophète, il s'agit avant tout d'affirmer qu'il n'existe qu'une puissance au monde. Aucune autre divinité n'est à craindre. Dans tout ce qui nous arrive, c'est vers le Dieu d'Israël qu'il faut se tourner. Lui, le Saint d'Israël, est totalement étranger à toutes les bassesses et les injustices des hommes. Ceux-ci n'ont donc aucune chance de survie s'ils ne changent pas de vie. Là, Isaïe fait la grosse voix, si j'ose dire. Mais n'oublions pas que le même Isaïe, plus tard, quand il faudra remonter le moral des troupes, reprendra son chant de la vigne, mais avec d'autres couplets. Je cite « Ce jour-là, chantez la vigne délicieuse. Moi, le Seigneur, j'en suis le gardien. À intervalles réguliers, je l'arrose. De peur qu'on y fasse irruption, je la garde nuit et jour. Je ne suis plus en colère. » C'est Isaïe, chapitre 27. Mais notre chance à nous, 2500 ans plus tard, c'est de savoir que Dieu n'est jamais en colère.
1: Psaume 79.
0: La vigne que tu as prise à l'Égypte, tu la replantes en chassant des nations. Elle étendait ses sarments jusqu'à la mer et ses rejets jusqu'au fleuve. Pourquoi as-tu percé sa clôture? Tous les passants égrappillent en chemin. Le sanglier, les forêts la ravagent et les bêtes des champs la broutent. Dieu de l'univers revient. Du haut des cieux, regarde et vois. Visite cette vigne, protège-la, celle qu'a plantée ta main puissante. Jamais plus nous n'irons loin de toi. Fais-nous vivre et invoquer ton nom. Seigneur, Dieu de l'univers, fais-nous revenir. Que ton visage s'éclaire et nous serons sauvés. Pour qui a entendu le chant de la vigne d'Isaïe à la première lecture de ce dimanche, ce psaume en est l'écho parfait. Le thème est le même. Israël est comparé à une vigne dont Dieu est le vigneron. Celui-ci a fait pour sa vigne tout ce qu'un vigneron peut faire. Il l'a soignée, protégée, gardée. Hélas, la vigne n'a rien donné. Mon ami avait une vigne sur un coteau fertile. Il en retourna la terre, en retira les pierres pour y mettre un plant de qualité. Au milieu, il bâtit une tour de garde et creusa aussi un pressoir. Il en attendait de beaux raisins, mais elle en donna de mauvais. On connaît la fin de la chanson. Le vigneron se met en colère. « Je vais vous apprendre ce que je ferai de ma vigne. Enlever sa clôture pour qu'elle soit dévorée par les animaux. Ouvrir une brèche dans son mur pour qu'elle soit piétinée. J'en ferai une pente désolée. Elle ne sera ni taillée ni sarclée. Il y poussera des épines et des ronces. J'interdirai aux nuages d'y faire tomber la pluie. » Visiblement, la métaphore de la vigne était parfaitement comprise quand on chantait ce psaume au temple de Jérusalem. Car les malheurs d'Israël sont exprimés dans ce psaume avec les mêmes images. Par exemple, on dit à Dieu « Pourquoi as-tu percé sa clôture? Tous les passants y grappillent en chemin. Le sanglier, les forêts la ravagent. Les bêtes des champs la broutent. » Traduisez, nous sommes en période d'occupation étrangère. Les bêtes féroces, ce sont les ennemis du moment. Dans un autre verset, on dit encore, la voici détruite, incendiée. Ou encore, tu fais de nous la cible des voisins. Nos ennemis ont vraiment de quoi rire. De quels ennemis s'agit-il précisément

0: On ne peut pas le dire. Malheureusement, toutes les guerres, toutes les occupations étrangères, où que ce soit, à la surface du globe, apportent avec elles le même cortège d'atrocités et de malheurs. Une autre phrase dit encore, « Vas-tu longtemps encore opposer ta colère aux prières de ton peuple, le nourrir du pain de ses larmes, l'abreuver de larmes sans mesure ?» Tout cela ne suffit pas pour situer les circonstances concrètes qui ont inspiré cette supplication. Il est donc impossible de savoir quand ce psaume a été écrit. Est-ce au moment où la grande puissance assyrienne envahissait toute la région, en commençant par le royaume du Nord? Cela nous reporterait bien avant l'exil à Babylone, entre le 9e et le 7e siècle avant Jésus-Christ, puisque la capitale du royaume du Nord, Samarie, a été écrasée en 721. Est-ce bien plus tard, après la prise de Jérusalem par Babylone, c'est-à-dire au 6e siècle? Et il y a encore d'autres hypothèses possibles. De toute manière, quelles que soient les circonstances concrètes dans lesquelles est né ce psaume, le peuple d'Israël a malheureusement pu le redire à nouveau, à plusieurs reprises. Et aujourd'hui, à la surface du globe, nous connaissons plusieurs peuples qui pourraient le réinventer pour leur propre compte. Lorsqu'on lit ce psaume en entier, il se présente comme un cantique. Il est composé de 4 couplets et 4 refrains. Les couplets disent l'histoire d'Israël. Vigne choisie par Dieu, prise à l'Égypte. Autrement dit, le peuple que Dieu s'est choisi, qu'il a rassemblé, libéré de l'esclavage en Égypte et fait entrer dans la terre promise. La vigne que tu as prise à l'Égypte, tu la replantes en chassant des nations. Elle étendait ses sarments jusqu'à la mer et ses rejets jusqu'au fleuve. Et maintenant, c'est la désolation, le pain des larmes. Et le refrain, c'est la phrase « Dieu de l'univers, fais-nous revenir, que ton visage s'éclaire et nous serons sauvés. » L'expression « fais-nous revenir » est typique des célébrations pénitentielles. Le mot « revenir » signifie se convertir, faire demi-tour. Car on sait bien que si la vigne a donné de mauvais fruits, ce n'est pas de la faute du vigneron. Les prophètes l'avaient assez dit, Isaïe entre autres. Les bons fruits que Dieu attendait, c'était le droit et la justice. Comme le dit Michée dans cette phrase superbe, « On t'a fait savoir, ô homme, ce qui est bien, ce que le Seigneur exige de toi, rien d'autre que de respecter le droit, aimer la fidélité et marcher humblement avec ton Dieu. » Ils avaient beau être prévenus, les croyants, libérés par le Dieu qui veut l'homme libre, ils ont pourtant écrasé le pauvre et réduit le frère à l'esclavage. Ils n'ont pas cultivé la justice, ils ont cultivé la richesse égoïste. Dieu de l'univers, reviens, fais-nous revenir. Le refrain est donc une demande de pardon. Ce qui est remarquable, c'est que la formule oscille entre Dieu de l'univers, reviens, et Dieu de l'univers, fais-nous revenir. Quand on supplie Dieu de revenir en disant « Dieu revient », on sous-entend « reviens nous sauver ». Évidemment, on sait bien qu'il ne s'est pas éloigné, mais c'est un appel au secours. La deuxième formule « Dieu de l'univers, fais-nous revenir » dit bien que la conversion est à la fois œuvre de Dieu et œuvre de l'homme. En fait, c'est le demi-tour de l'homme. Retourné par l'Esprit de Dieu.
1: Deuxième lecture, lecture de la lettre de saint Paul, apôtre aux Philippiens, chapitre 4, versets 6 à 9.
0: Frères, ne soyez inquiets de rien, mais en toutes circonstances, priez et suppliez, tout en rendant grâce, pour faire connaître à Dieu vos demandes. Et la paix de Dieu, qui dépasse tout ce qu'on peut concevoir, gardera vos cœurs et vos pensées dans le Christ Jésus. Enfin, mes frères, tout ce qui est vrai et noble, tout ce qui est juste et pur, tout ce qui est digne d'être aimé et honoré, tout ce qui s'appelle vertu et qui mérite des éloges, tout cela, prenez-le en compte. Ce que vous avez appris et reçu, ce que vous avez vu et entendu de moi, mettez-le en pratique. Et le Dieu de la paix sera avec vous. Ne soyez inquiets de rien, dit Paul. Et nous avons envie de lui répondre que ce n'est pas toujours facile. Mais il faut relire le verset qui précède ce texte dans la lettre de Paul. Il dit « Le Seigneur est proche ». Voilà, pour Paul, la meilleure et même la seule raison de rester serein, quoi qu'il arrive. Derrière cette petite phrase « Le Seigneur est proche », il me semble qu'on peut entendre deux choses. Premièrement, le Seigneur est proche de nous, et cela on le sait depuis bien longtemps en Israël, depuis l'épisode du buisson ardent. Dieu est proche de nous parce qu'il nous aime. Deuxièmement, le Seigneur est proche parce que les temps sont accomplis, parce que le royaume de Dieu est déjà inauguré et que nous sommes dans les derniers temps. On connaît cette autre phrase de Paul empruntée au vocabulaire nautique. Le temps a cargué ses voiles, c'est dans la première aux Corinthiens. Comme un bateau, prêt d'entrer au port, replie ses voiles. C'est le sens du mot cargué. De la même façon, l'histoire humaine est tout près du port. Être croyant, c'est être tendu vers cet accomplissement de l'histoire. Non seulement le royaume s'est approché de nous en Jésus-Christ, puisque le royaume de Dieu, c'est Jésus-Christ, présent en tous, mais mieux encore, il nous attire comme un aimant. Et le reste du texte en découle. Puisque le Seigneur est proche, nous ne sommes inquiétés par rien. On croit entendre ici l'écho de cette superbe leçon sur la prière chez saint Matthieu. La leçon de Jésus, bien sûr. Ne vous souciez pas pour votre vie de ce que vous mangerez, ni pour votre corps de quoi vous le vêtirez. La vie n'est-elle pas plus que la nourriture? Et le corps plus que les vêtements? Ne dites pas qu'allons-nous manger, ou bien qu'allons-nous boire, ou encore avec quoi nous habiller. Tout cela, les païens le recherchent. Mais votre Père céleste sait que vous en avez besoin. Cherchez d'abord le royaume de Dieu et sa justice, et tout cela vous sera donné par surcroît. Ne vous faites pas de soucis pour demain. Demain aura souci de lui-même. À chaque jour suffit sa peine. Matthieu chapitre 6. Ce n'est pas de l'insouciance, c'est de la confiance, de la sérénité. Ne soyez inquiets de rien, puisque tout est déjà donné. Il n'y a qu'à puiser. Nous n'avons qu'à nous laisser emporter dans le torrent de la grâce. Prier, au fond, c'est se plonger dans le don de Dieu. Alors nous comprenons pourquoi dans la prière, supplication et action de grâce sont toujours liées. C'est une caractéristique de la prière juive qui dit toujours en même temps « Tu es béni, Seigneur, toi qui nous donnes » et « S'il te plaît, donne-nous ». C'est logique d'ailleurs. Si l'on prie Dieu, c'est parce qu'on sait qu'il peut et qu'il veut notre bonheur et qu'il y travaille sans cesse. Lui demander quelque chose, c'est implicitement au moins lui rendre grâce. Et c'est très exactement ce que dit Paul. En toutes circonstances, priez et suppliez tout en rendant grâce pour faire connaître à Dieu vos demandes. Mais comme disait Jésus, il ne suffit pas de dire « Seigneur, Seigneur », il faut encore faire la volonté du Père. Paul fait la même recommandation. Tout ce qui est vrai et noble, tout ce qui est juste et pur, prenez-le en compte. Il attache certainement une grande importance à cette pratique d'une vie droite et fraternelle, puisqu'il la met exactement en parallèle avec la prière. Il commence par parler de la prière et il conclut « La paix de Dieu qui dépasse tout ce qu'on peut imaginer gardera vos cœurs et vos pensées dans le Christ Jésus ». Puis il parle du comportement des chrétiens pour terminer par la phrase « Le Dieu de la paix sera avec vous ». C'est parallèle. Et il me semble que ce parallélisme certainement voulu signifie qu'aux yeux de Paul, prière rime avec vie communautaire. En cela d'ailleurs, il ne fait que reprendre la prédication des prophètes de l'Ancien Testament. Pour revenir au Nouveau Testament, vous connaissez la phrase de Jésus dans l'Évangile de Marc. Quand vous vous tenez debout en prière, si vous avez quelque chose contre quelqu'un, pardonnez. Et saint Pierre fait le même rapprochement. « La fin de toute chose est proche. Montrez donc de la sagesse et soyez sobre afin de pouvoir prier. Ayez avant tout un amour constant les uns pour les autres. À en croire Paul, la paix est donc au bout de ce chemin où vie de prière et valeurs communautaires marchent de pair. Ne soyez inquiets de rien, priez et suppliez tout en rendant grâce pour faire connaître à Dieu vos demandes. Et la paix de Dieu gardera vos cœurs et vos pensées. Et tout ce qui est vrai et noble, tout ce qui est juste et pur, prenez-le en compte et le Dieu de la paix sera avec vous. Si nous prenons au sérieux cette insistance des Écritures sur le lien nécessaire entre la prière et l'amour fraternel, il y a là sans aucun doute une leçon pour nous. Non seulement nos inquiétudes nous font oublier que Dieu nous aime, mais plus grave peut-être, elles nous ferment le cœur. Si nous nous préoccupions moins de notre pain du lendemain, il y aurait du pain aujourd'hui pour beaucoup d'autres.
1: Évangile de Jésus-Christ selon saint Matthieu, chapitre 21, versets 33 à 43.
0: En ce temps-là, Jésus disait aux grands prêtres et aux anciens du peuple, « Écoutez cette parabole. Un homme était propriétaire d'un domaine. Il planta une vigne, l'entoura d'une clôture, y creusa un pressoir et bâtit une tour de garde. Puis il loua cette vigne à des vignerons et partit en voyage. Quand arriva le temps des fruits, il envoya ses serviteurs auprès des vignerons pour se faire remettre le produit de sa vigne. Mais les vignerons se saisirent des serviteurs, frappèrent l'un, tuèrent l'autre, lapidèrent le troisième. De nouveau, le propriétaire envoya d'autres serviteurs, plus nombreux que les premiers, mais on les traita de la même façon. Finalement, il leur envoya son fils en se disant « Ils respecteront mon fils ». Mais, voyant le fils, les vignerons se dirent entre eux « Voici l'héritier, venez, tuons-le, nous aurons son héritage ». Ils se saisirent de lui, le jetèrent hors de la vigne et le tuèrent. Eh bien, quand le maître de la vigne viendra, que fera-t-il à ces vignerons ? On lui répond, ces misérables, il les fera périr misérablement. Il louera la vigne à d'autres vignerons qui lui en remettront le produit en temps voulu. Jésus leur dit, n'avez-vous jamais lu dans les Écritures, la pierre qu'ont rejetée les bâtisseurs est devenue la pierre d'angle. C'est là l'œuvre du Seigneur, la merveille devant nos yeux. Aussi, je vous le dis, le royaume de Dieu vous sera enlevé pour être donné à une nation qui lui fera produire ses fruits. On reconnaît tout de suite dans cette parabole de Jésus des emprunts qu'il fait au champ de la vigne du prophète Isaïe, je vous le rappelle. Un homme était propriétaire d'un domaine, il planta une vigne, l'entoura d'une clôture, il creusa un pressoir, il bâtit une tour de garde. Le propriétaire entoure sa vigne des mêmes soins que le vigneron d'Isaïe. Mais les similitudes s'arrêtent là. Dans l'Évangile, la parabole prend un tour nouveau et propose donc une leçon nouvelle. Chez Isaïe, le propriétaire est en même temps le vigneron. La vigne représente le peuple d'Israël, une vigne entourée de soins mais décevante et qui ne donnait que des mauvais fruits. Dans la parabole de Jésus, le propriétaire n'est pas le vigneron. Il n'exploite pas directement sa vigne, il la confie à d'autres vignerons. Quant à savoir qui est la vigne et qui sont les vignerons, ce n'est pas clair. De deux choses l'une. Première hypothèse, la vigne représente Israël, comme chez Isaïe, et les vignerons sont les chefs des prêtres et les pharisiens. Ils avaient la charge de la vigne, le peuple d'Israël. Ils l'ont mal guidée, puisqu'ils ont maltraité tous les prophètes. Et en définitive, ils sont en train de rejeter le Fils bien-aimé du Père. Deuxième hypothèse, la vigne représente le royaume de Dieu. Et les vignerons, c'est le peuple d'Israël tout entier qui en avait reçu la charge. C'est cette deuxième hypothèse qui est probablement la bonne, puisque Jésus termine en disant « Le royaume de Dieu vous sera enlevé pour être donné à une nation qui lui fera produire ses fruits ». Cette dernière phrase de Jésus est terrible. Le royaume de Dieu vous sera enlevé. Faut-il en conclure que le peuple d'Israël serait rejeté ? Grave question qui a empoisonné le dialogue entre juifs et chrétiens depuis 20 siècles. et à laquelle s'affrontait déjà douloureusement saint Paul, le juif, dans la lettre aux Romains. Or, sa conclusion était que de manière mystérieuse, mais de manière certaine, Israël reste le peuple élu au service du monde, parce que Dieu ne peut pas se rejeter lui-même, c'est une phrase de Paul. D'autre part, il ne faut pas oublier qu'une parabole n'est jamais un verdict, mais un appel à la conversion. Il est vrai que d'une parabole à l'autre, dans cette dernière étape de la vie de Jésus, le ton monte. Mais c'est parce que l'urgence de la reconnaissance du Messie se fait pressante. Nous sommes à la veille de la Passion. Il ne faut jamais perdre de vue que le souhait constant de Jésus est de sauver les hommes, non de les condamner. Et que s'il guérit les aveugles de naissance, il désire plus encore guérir ses compatriotes de leur aveuglement. On a donc là une ultime tentative de Jésus pour alerter les pharisiens. Ses paroles sont sévères, mais elles ne constituent pas un jugement définitif. Il ne s'agit en aucun cas d'un jugement sans appel du peuple juif dans son ensemble, ni même de ses chefs. Ce serait contraire à tout l'Évangile. D'ailleurs, l'annonce la plus importante, ce n'est pas que le royaume leur soit enlevé. Ce qui compte, c'est que malgré les obstacles dressés par les hommes, le royaume produise son fruit. Ce n'est pas le vigneron qui compte, c'est le raisin. Mais surtout, c'est le commentaire de Jésus qui nous donne la clé de la parabole. N'avez-vous jamais lu dans les Écritures « La pierre qu'ont rejetée les bâtisseurs est devenue la pierre d'angle. C'est là l'œuvre du Seigneur, la merveille devant nos yeux. » Dieu est un habitué de ces renversements de situation. Déjà au livre de la Genèse, les fils de Jacob avaient dit à propos de leur frère Joseph « Voilà le bien-aimé, tuons-le !» Ils n'imaginaient pas que celui qu'ils voulaient supprimer était celui qui allait les sauver, eux et tout le peuple. D'une certaine manière, Jésus annonce ici sa résurrection. Lui, la pierre rejetée, deviendra la clé de voûte de l'édifice. Traduisez le nouveau peuple, ce seront tous ceux qui se rassembleront autour de lui, quelle que soit leur origine. Et nul n'en est exclu. Tous les vignerons sont englobés dans la phrase de Jésus sur la croix. Père, pardonne-leur, ils ne savent pas ce qu'ils font.

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4: Reportage.
5: Ce samedi 26 septembre, il est 6h30 du matin à Nogent-sur-Marne. 29 jeunes de l'Institut Montalembert, du diocèse de Créteil, sont déjà sur le départ. Direction Porte-Maillot pour le Frat, le rassemblement des adolescents d'Île-de-France. Parmi eux, Emma.
6: J'avais envie de retrouver tout un groupe de jeunes rassemblés pour la même raison, donc pour la foi. Et donc de voir qu'on est tous croyants et qu'on est beaucoup de jeunes aussi investis dans la foi, bah, c'est assez exceptionnel.
7: Allez, monta, on y va.
8: Même si je pratique à mon échelle, enfin, je prie pas tous les soirs, quelques soirs, etc. Voir que d'autres gens aussi sont comme moi, ont la foi et veulent croire et assister à des événements comme ça, ça me touche beaucoup. Le Frat, il y a toujours une bonne ambiance. Ce qui compte, c'est que ce sera un moment agréable à passer avec des gens aussi sympas les uns des autres.
5: C'est parti pour une heure de trajet. Venus des 8 diocèses d'Île-de-France, les jeunes vont passer la matinée assis ensemble, à suivre les chants, les témoignages et les temps de prière, avant de rejoindre la messe avec le pape.
9: Je vous invite maintenant à faire silence pour essayer d'entendre retentir cette cloche.
5: Il est 9h, la matinée commence. Elle est animée par le groupe Be Witness.
10: Les merveilles de Jésus, Seigneur.
11: On a proposé ce rassemblement aujourd'hui tout simplement parce qu'il n'y avait rien de prévu pour les 13-17 ans avec la venue du pape. On avait les jeunes de 17-35 qui avaient la veillée au Stade de France, mais les 13-17 ans, ils n'avaient rien du tout. Et donc on s'est dit, voilà, et si on faisait un temps pour ces jeunes-là avec une pédagogie adaptée pour préparer les jeunes à rencontrer le pape, déjà leur expliquer au départ l'Église, c'est quoi le pape, quel est son rôle, et puis après c'est les guider, les mener vers justement cette messe tout en parlant de la thématique pour que le monde ait la vie.
9: Le pape, il est le successeur de Pierre. Et le pape, il travaille avec les évêques de tous les pays. Sa mission avec les évêques, c'est le service de l'unité de l'Église. Pour que l'Église soit vraiment un seul corps, un corps immense, un corps dont le Christ est la tête.
5: Parmi les groupes présents ce matin, une cinquantaine de jeunes venus du 19e arrondissement de Paris. Ils sont réunis au sein de Force 19 pour vivre eux aussi ce temps fort du Frat.
12: Je croyais pas à Dieu il y a un an et demi, mais j'ai beaucoup de problèmes familiaux et du coup j'ai commencé à me consacrer plus et aller à l'église tous les dimanches et me suis rendu compte que Jésus c'était quelque chose d'important dans ma vie. Venir ici, je me rends compte que voir autant de jeunes ça me rend heureux et que j'ai envie d'aller plus à l'église et de me consacrer plus à l'aumônerie et voir autant de gens, plus de 7000, 8000 jeunes, je me rends compte que je suis pas le seul à penser ça et du coup ça me fait plaisir.
8: Moi déjà j'ai pas encore vécu le Frat, du coup c'est une nouveauté et je suis hyper contente. Et c'est une trop belle ambiance et tout ça, c'est vraiment trop bien. On peut plus approfondir notre foi, ça nous fait une journée où vraiment on est vraiment avec Jésus, où vraiment tu peux exprimer la foi. Tu peux vraiment montrer que t'es chrétienne, alors que au collège, tu peux pas l'exprimer tout le temps. Tu peux dire que t'es chrétienne, mais les gens s'en fichent. Et alors que là, je peux, quoi. Enfin, je peux montrer. Je suis chrétienne. Je suis là pour chanter.
13: Moi, je ressens l'appel de Dieu de venir ici pour partager ce moment avec tout le monde. Il y a des chants, on fait des jeux et tout, et voilà, je suis contente d'être ici.

0: Christophe Edon est le responsable du FRAT de Lourdes. Il accompagne les équipes et les jeunes tout au long de cette matinée.
1: La mission du FRAT, c'est d'aider les jeunes à faire l'expérience de Dieu dans leur vie, d'aider les jeunes à aimer l'Église, d'aider les jeunes à comprendre comment dans le groupe, dans la rencontre de l'autre, dans l'accueil inconditionnel de l'autre, et bien c'est le Seigneur qui se donne.
0: Du côté du diocèse de Meaux, les jeunes sont eux aussi au rendez-vous.
2: Chacun a un chemin de foi différent, chacun a un parcours à dire, et qu'on se réunisse tous et qu'on soit proches, franchement ça fait très plaisir et chaud au cœur. Je viens chercher vraiment de l'amour encore plus, vraiment m'attacher encore plus à Dieu, vraiment que mon chemin de la foi il soit encore plus épanoui et plus fort, et que ça soit vraiment un chemin spirituel, vraiment encore plus approfondi.
3: C'est important pour moi parce que rencontrer le pape, ça, je voulais vraiment faire rencontrer le pape. Et pour être à la rencontre de Jésus aussi, dans mon quotidien, c'est bien, mais je vois moins de chrétiens et je ne suis pas forcément à la rencontre de Jésus comme ça. Alors que là, c'est beaucoup mieux, je trouve. Et voilà.
0: La matinée s'achève à Porte-Maillot. Les jeunes prennent maintenant la direction de la place de la Concorde pour la messe présidée par le pape Léon XIV avec 800 000 fidèles.

tout de suite, l'Angélus du pape Léon XIV en direct de Rome.

Laudetur Jesus Christus, loué soit Jésus-Christ. Bienvenue à tous qui nous rejoignez sur les ondes de Radio Vatican ou en direct sur Vatican Média. Avec vous ce midi, Marie Duhamel, je suis ravie de vous retrouver en ce dimanche 4 octobre, 27e dimanche du temps ordinaire pour la prière de l'Angélus avec le pape Léon XIV depuis la place Saint-Pierre à Rome. Je salue en particulier et chaleureusement tous les fidèles qui nous suivent via nos radios partenaires et amis, Radio Espérance, les radios chrétiennes associées, Cateo Radio ou Radio Salve Regina en Corse, mais aussi Radio Mazabiel en Guadeloupe, Radio Notre-Dame Bangui en Centrafrique, Radio Maria en République démocratique du Congo. Un accueil chaleureux également aux auditeurs et téléspectateurs de WTN, de Celles et Lumières au Canada, de CFRT Jour du Seigneur en France, d'Espérance Lumen Christi au Bénin, d'Ecclesia TV en Côte d'Ivoire et de la télévision catholique Elikia à Kinshasa en RDC. Il est donc près de midi à Rome. Nous sommes en direct depuis la place Saint-Pierre, une place, vous le voyez peut-être, baignée de soleil aujourd'hui, où le pape récitera bientôt la prière mariale de l'Angélus depuis la fenêtre des appartements pontificaux au sein du palais apostolique. Léon XIV devrait commenter l'évangile du jour également. Il louera la vigne à d'autres vignerons. Évangile selon saint Matthieu, chapitre 21, versets 33 à 43. Puis vous le savez maintenant, à l'issue de la prière de l'Angélus, le pape salue les pèlerins des différents pays qui sont venus place Saint-Pierre pour l'entendre et prier avec lui. Alors, Léon XIV l'évoquera-t-il peut-être ce matin, le saint patron d'Italie qui marque et marquera l'Église de son empreinte. Comme chaque 4 octobre depuis 800 ans maintenant, l'Église fête ce dimanche Saint-François d'Assise, le Poverello, qui apprenait une vie de pauvreté absolue, de fraternité universelle, d'harmonie avec la nature. Canonisé dès 1228, soit 2 ans après sa mort par le pape Grégoire IX. Et le pape pourrait également appeler à réciter le rosaire en ce mois d'octobre. D'ailleurs, ce jeudi déjà, 1er octobre, dans les jardins du Vatican, devant la réplique de la grotte de Lourdes, le pape a récité le chapelet avec près de 1000 enfants de 9 pays, du Pakistan à l'Argentine en passant par la Terre Sainte ou l'Ukraine. Le coup d'envoi pour donc le rosaire pour la paix, dédié chaque année par aide à l'Église en détresse aux enfants vivant dans des situations de guerre. Le pape qui a évoqué d'ailleurs le conflit qui a ressurgi il y a 10 jours en Éthiopie, lors de l'audience générale, les conflits armés ne résolvent jamais les problèmes, a-t-il dit, ne font que les aggraver. Évidemment, les activités ne manqueront pas, n'ont pas manqué ces derniers jours. Et puis, bien sûr, je vous invite à réécouter l'audience générale dont la catéchèse était dédiée au récent voyage, cinquième voyage apostolique du pape en France. Une catéchèse donc intégralement tournée vers ce voyage. Mais les prochains rendez-vous ne manquent pas d'ailleurs non plus. Soulignons en particulier la rencontre de mercredi prochain. Qui débute mercredi prochain. Léon XIV va ouvrir un moment d'échange auquel participeront les chefs des églises orientales et les présidents des conférences épiscopales à l'occasion des 10 ans d'Amoris Laetitia, l'exhortation apostolique du pape François. Une initiative qui a pour objectif de faire le point sur les familles d'aujourd'hui. Puis le pape Léon XIV qui vient d'apparaître à la fenêtre des appartements pontificaux du palais apostolique. Chers frères et sœurs, bon dimanche. La parabole évangélique proclamée lors de la liturgie de ce dimanche évoque la vie de Jésus et met en lumière le sens de sa mission. Il est le Fils de Dieu envoyé dans le monde, mais il est rejeté par ceux qui auraient dû l'accueillir à bras ouverts. Celui qui est venu apporter le salut est condamné. Celui qui veut donner la vie est mis à mort. Tout en nous invitant à réfléchir aux nombreuses cruautés qui ravagent le monde et l'histoire des peuples, l'enseignement du Christ révèle la miséricorde infinie de son Père.
Ce rejet violent ne brise pas la volonté de Dieu, qui dans son infinie justice transforme le mal en rédemption. La pierre qu'ont rejetée les bâtisseurs est devenue la pierre d'angle. Jésus lui-même rappelle ces paroles du psaume qui célèbre l'œuvre merveilleuse accomplie par le Seigneur. C'est précisément ce rejet qui devient le fondement qui soutient tout. Voilà comment le Tout-Puissant guide l'histoire, en nous secourant dans toutes nos chutes. Dieu ne rejette jamais notre vie. Selon l'image utilisée dans la parabole, la vigne à cultiver avec justice, c'est l'Église. Que nous construisons ou nous détruisons par nos choix. À cet égard, aujourd'hui même, en ce huitième centenaire de sa mort, je souhaite évoquer un ouvrier qui a œuvré avec fruit dans la vigne du Seigneur, Saint François d'Assise. À Saint François, Jésus demanda de réparer son église. Inspiré par le crucifié, François a d'abord bâti sa propre vie sur le fondement du Christ, en partageant sa pauvreté, sa joie et ses souffrances, jusqu'au signe mystique des stigmates. Homme de prière ardente, plein de charité envers tous, il a été un exemple pour les premiers frères qui ont partagé son ascèse comme condition authentique de la réforme de l'Église. Saint François l'a restaurée par sa foi dans le Seigneur Jésus, en comblant les fissures de la discorde par le témoignage de l'amour fraternel. Chers amis, le charisme de Saint François porte encore ses fruits aujourd'hui, après 8 siècles. En témoigne non seulement la grande et vivante famille franciscaine, mais aussi les nombreux dons que son héritage spirituel répand au sein du peuple de Dieu. Alors que nous célébrons l'année jubilaire franciscaine, demandons avec persévérance le don de la paix et engageons-nous sincèrement à construire la concorde entre les peuples. Que l'intercession de la très sainte Vierge Marie, notre Mère, nous accompagne toujours dans cette œuvre. C'est vers elle que nous nous tournons maintenant, spirituellement unis aux fidèles.

0: elle rassemblait au sanctuaire de Pompéi pour élever la supplique à la Vierge du Saint-Rosaire.
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0: Le pape qui a donc récité la prière mariale de l'Angélus et qui est applaudi par les fidèles. Chers frères et sœurs, dimanche dernier, à Lourdes, j'ai invité à prier le chapelet pendant ce mois d'octobre, avec une intention spéciale sur les guerres pour que se construise la paix. Les premiers à le faire furent les enfants, et ils le sont en train de le faire depuis le 1er jusqu'au 7 octobre. La Fondation Aide à l'Église en détresse promeut l'initiative. 1 million d'enfants récitent le Saint Rosaire pour la paix et l'unité du monde. Je remercie de tout cœur tous les enfants, petits garçons et petites filles, qui dans tant de parties du monde s'unissent à cette prière. Nous suivons tous que nous, le pape appelle à chacun à suivre leur exemple en demandant l'intercession de la Vierge Marie pour que les peuples soient libérés du fléau de la guerre. En particulier, le pape appelle à prier pour la Terre Sainte, pour les victimes innocentes de la violence. Dans les prochains jours, à l'occasion du 10e anniversaire de l'exhortation apostolique Amoris Laetitia, se tiendra au Vatican une rencontre à laquelle j'ai convoqué les chefs des églises orientales et les présidents des conférences épiscopales du monde entier. Ce sera un moment de discernement synodal pour identifier les pas à accomplir afin d'annoncer aujourd'hui l'Évangile avec les familles et les jeunes génération. Je confie à votre prière cet engagement, cet effort, et en particulier les familles qui, avec l'aide de Dieu, sont des signes d'espérance et une richesse inestimable pour l'Église et pour la société. Je suis heureux pour les initiatives multiples

0: Bienvenue aux participants à la International Week of Sacred Music,
1: Donc, l'Institut Pontifical de Musique Sacrée a organisé un événement auquel participent plusieurs personnes qui se trouvent sur la place que le pape salue. Et le pape salue également maintenant des pèlerins du Chili, des étudiants, des étudiants allemands de Dillingen.
2: Saluto i Cresimandi di Pinerolo.
1: Pinerolo se trouve probablement en Italie. Voilà, donc le pape maintenant salue différents pèlerins et notamment des jeunes qui ont fait la confirmation italien, des jeunes qui ont donc fait un pèlerinage, voilà, qui a pris sans doute de longues heures de Viterbe à Rome. Maintenant, une association qui s'occupe de rendre plus accessibles les lieux publics italiens. Et enfin, une association de mamans qui offre un sourire. Voilà, donc, en fait, différentes associations italiennes. Je bénis de tout cœur les fidèles qui, aujourd'hui, se rendront au sanctuaire de Notre-Dame de la Révélation sur la Via de Laurentina, une tradition lancée par Pie XII. À vous tous, je souhaite un excellent dimanche. Vous entendez « Viva il Papa, vive le Pape !» Le Pape qui salue tout le monde de la main depuis le palais apostolique et qui s'y retire. Une place vraiment où la foule est dense ce dimanche midi. Vous l'avez donc entendu, le pape, avant la prière de l'Angélus, a évoqué la vigne à cultiver avec justice, c'est-à-dire l'Église que nous construisons ou détruisons par nos choix. Salut en particulier donc un ouvrier qui a œuvré avec fruit dans la vigne du Seigneur saint François d'Assise. Le pape vient d'ailleurs de saluer tous ceux qui prennent part aux différentes célébrations, en particulier à Assise, bien sûr, en Italie, puisque Saint-François est le patron de l'Italie avec le président de la République qui est sur place aujourd'hui. Je vous invite évidemment à retrouver cette catéchèse sur notre site internet vaticannews.va. Je vous souhaite à toutes et tous, où que vous soyez, un excellent dimanche. Laudetur Jesus Christus, loué soit Jésus-Christ.

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2: Aujourd'hui, nous pouvons souhaiter une excellente fête à tous les François, Or, Oriane et Oran que nous connaissons. En ce 4 octobre, aux côtés de Saint François d'Assise, nous faisons mémoire d'un autre Italien, Saint Pétrone. Il s'agit d'un religieux né à la fin du 4e ou au début du 5e siècle. Si bien des détails de la vie de Saint Pétrone nous sont inconnus, son aura a marqué la ville de Bologne durant tout le Moyen-Âge. Il est en effet le saint patron de cette ville du nord de l'Italie. Une très belle statue de Michel-Ange le figure portant une maquette de Bologne. Cet ouvrage, représentant Pétrone, trône dans la basilique de Saint-Dominique, au cœur de sa ville. De nombreuses autres œuvres le représentent, certaines demeurant actuellement au Louvre. Issu d'une famille romaine, il se convertit au catholicisme, puis devient prêtre. Il est sans doute de haut lignage puisqu'il a exercé d'importantes fonctions civiles. Il partit quelque temps dans les déserts d'Égypte, puis revint à Bologne. La ville venait d'être pillée par les armées d'Alaric. Il fut choisi comme 8e évêque par le pape Célestin Ier vers 431 ou 432. Le lieu ayant été détruit par le pillage, il consacre sa fortune personnelle à relever Bologne de ses ruines. Son nom reste attaché à la construction d'un complexe architectural appelé la Sainte Jérusalem de Bologne. Saint Pétrone a en effet voulu construire un ensemble d'édifices à l'image des lieux où le Christ vécut sa passion. Ainsi, imitant la basilique du Saint-Sépulcre, l'ensemble Saint-Étienne comporte, entre autres, une basilique principale, une rotonde, un cloître, dit la cour de Pilate, prolongée par le sanctuaire de la croix. Cet ensemble audacieux, édifié à l'époque hors les murs de Bologne, souffrit des incursions barbares, mais il continue aujourd'hui de tourner nos regards vers la Jérusalem céleste. Seigneur, le ciel est peuplé d'une myriade d'humbles saints comme Saint Pétrone qui ont voulu te suivre et te donner au monde en contemplant ta passion. Saint Pétrone, nous confions à ton intercession nos âmes et nos vies. Aide-nous à être des chrétiens au regard fixé sur toi.
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0: Bonjour et bienvenue sur KTO et KTO Radio dans ce rendez-vous hebdomadaire dédié à la doctrine sociale de l'Église. Désormais, nous partons de vos questions. C'est vous qui nous interrogez. Vous pouvez envoyer vos questions sur l'adresse ladse@ktotv.com. Et aujourd'hui, dans cette émission, nous allons essayer de répondre à des questions sur l'épargne. Est-il légitime d'épargner ? L'Église n'a pas toujours encouragé l'épargne. Elle a même parfois interdit les prêts à taux d'intérêt. Qu'est-ce qu'elle en dit aujourd'hui ? Et puis sur une perspective plus spirituelle, est-ce qu'épargner, mettre de l'argent de côté, finalement, n'est-ce pas manquer de confiance en Dieu ? Alors nous allons essayer d'apporter un éclairage à cette question de l'épargne à la lumière de la doctrine sociale de l'Église avec nos invités. Père Baudouin Roger, bonjour.
1: Bonjour.
0: Vous êtes prêtre du diocèse de Paris et co-directeur du département de recherche économie et société au Collège des Bernardins. Christophe Delachaise, bonjour.
2: Bonjour.
0: Vous-même, vous êtes père de famille, ancien chef d'entreprise, aujourd'hui à la retraite, et vous viendrez nous partager votre expérience. Nous allons partir d'une situation très concrète. On va commencer avec vous, Christophe. Est-ce que vous, dans votre parcours de peut-être jeune professionnel et puis jeune marié, etc., vous vous êtes posé, quand est-ce que vous avez commencé à vous poser la question de l'épargne ? C'est peut-être pas une évidence au début, l'argent est plutôt fait pour être dépensé. Puis finalement, cette question petit à petit s'est posée. Et ça vous a permis justement de mettre de côté, peut-être d'acheter une première maison, puis une deuxième quand la famille s'est agrandie. Voilà, comment est-ce que dans votre vie de jeune adulte, d'époux et puis de père de famille, vous vous êtes posé cette question de l'épargne et vous l'avez envisagée ?
1: Alors effectivement, moi je pense que déjà ça dépend de la situation dans laquelle on est. Moi j'avais pas du tout la même réflexion sur

0: Sur l'épargne, quand j'étais célibataire, ou pour moi, quand j'avais de l'argent de côté, c'était j'allais au cinéma, je gardais pour faire un beau voyage l'été, je partais avec des copains, boire un verre. Alors que quand on est marié, c'est plus du tout pareil, parce que tout de suite, là, on pense à la suite. Si on a la chance d'avoir des enfants par la suite, pouvoir acquérir un logement. Alors moi, j'habite Bordeaux depuis assez longtemps, et la première chose que j'ai pu faire, grâce à ma petite épargne, j'avais quand même rencontré une amie bancaire qui m'avait dit,
1: gardes,
0: à l'époque, c'était en francs, 300 francs par mois, c'est bien, et on avait pu acheter comme ça notre première petite maison à Bordeaux. Et puis ensuite, on se dit, c'est bien de pouvoir changer. La famille s'est agrandie et on a pu ensuite acheter une deuxième maison plus grande.
1: Donc vous l'avez lié finalement dans ce parcours à une prise de conscience, à un moment d'une responsabilité, le besoin aussi de prévoir, de garantir, de sécuriser l'avenir.
0: Absolument.
1: Dans une perspective de vie de famille. Père Baudouin, quel regard vous portez sur cet exemple, par exemple, à la lumière de la doctrine sociale? Et je vais vous faire réagir sur une phrase dans le compendium de la doctrine sociale, au paragraphe 250, qui évoque justement l'épargne comme une façon de participer à prendre soin de la vie de famille. Le salaire doit permettre la réalisation d'une épargne, favorisant l'acquisition de telle ou telle propriété comme garantie de liberté. Le droit à la propriété est étroitement lié à l'existence des familles qui se mettent à l'abri du besoin, grâce aussi à l'épargne et à la constitution d'une propriété familiale. Donc, on peut dire, à travers cet exemple, l'Église, dans sa pensée sociale...
2: N'est pas du tout opposée à ce qu'on épargne, et ça relève simplement d'une attitude prudente. Mmh. Alors après, la question est de savoir qu'est-ce qui se passe lorsque l'épargne est très abondante et qu'il y a l'usage faire de ses ressources en excès par rapport à ce dont on a besoin pour une vie normale.
1: Donc il y a un point de discernement, une légitimité
2: avoir une maison pour sa famille, éventuellement une maison de campagne, pourquoi pas. Avoir 5 maisons, 10 maisons, ça n'a pas tout à fait le même sens.
1: La question entre la responsabilité et l'accumulation.
2: Donc là, on tombe sur la question des inégalités, que faire de l'épargne excédentaire, quid de l'investissement,
1: tas de questions. On pourra creuser ça. Mais Christophe, vous, ça s'est donc fait assez naturellement. J'évoquais cette dimension plus spirituelle dans l'introduction. On pourrait se dire aussi, finalement, nous sommes chrétiens, nous croyons en la Providence, Dieu pourvoit. Épargner, finalement, est-ce que ce n'est pas prévoir moi-même, laisser moins de place à la Providence et manquer de confiance?
0: Alors moi, je rejoins tout à fait ce que vient de dire le père Baudouin quand il évoque la notion de prudence. Moi, c'était vraiment ça, mon idée. Je ne me suis pas dit, la question s'est posée d'acquérir une maison, une petite maison à Bordeaux, est-ce que c'est bien, c'est mal? Je me suis tout de suite dit, il faut qu'on ait cette maison pour éviter de dépenser un loyer qui est de l'argent perdu. Au moins, quand on a une maison, on paie on paie un prêt à la banque, mais ça sert à quelque chose. Et puis, c'était plutôt une bonne idée, parce que il y a un certain Alain Juppé qui est arrivé quelques années après moi, qui a évidemment transformé complètement la ville, la maison a pris de la valeur, et ça nous a permis après d'acheter plus grand quand la famille s'est agrandie.
1: Et ça peut être aussi pour des questions de préparer la suite, pour la question des écoles, ou voir des études supérieures quand les enfants grandissent, par exemple.
0: Oui, bien sûr. Nous, on a fait le choix assez rapidement, pas au début, mais assez rapidement, de placer nos enfants dans le privé pour qu'ils aient un enseignement de qualité catholique. On a eu la chance d'avoir pas loin de la maison une très très bonne école avec un directeur qui vraiment...
1: Donc ça a permis leur offrir cette possibilité. Père Baudouin, quand on regarde dans l'histoire de l'Église, le sujet de l'épargne n'a pas toujours été envisagé de la même façon. Comment comprendre un petit peu l'évolution de la pensée de l'Église sur ce sujet pour bien comprendre ce qu'elle dit aujourd'hui?
2: D'abord, sur l'épargne, quand à l'excès, c'est l'Évangile qui nous dit « je vais construire détruire mes granges pour construire de plus grandes ». Et donc l'idée, c'est d'accumuler suffisamment de richesses pour devenir indépendant, puisque l'argent permet de se dispenser des services, d'acheter les services des autres, et donc de dispenser, d'engager dans une relation d'interaction avec eux. Et donc ça, c'est évidemment tout à fait négatif.
1: Pas souhaitable.
2: Mais après, épargner en soi, pour lisser, disons équilibrer les périodes où les dépenses sont importantes par rapport à des recettes qui sont variables, mmh. On a, la question

0: s'y acquérir une maison, les études et la retraite aussi, bien sûr.
1: Oui, donc c'est ce sujet de la prudence que vous évoquiez tout à l'heure. Et est-ce qu'il y a une dimension, on parlait d'une dimension plus spirituelle, une dimension aussi morale, et je cite, là c'est dans Centésimus Annus, Jean-Paul II, le choix d'investir en un lieu plutôt que dans un autre, dans un secteur de production plutôt qu'un autre, donc peut-être d'épargner et que notre épargne participe à financer tel ou tel secteur, est toujours un choix moral et culturel. Est-ce qu'on peut dire qu'il y a une dimension morale dans le fait de choisir, effectivement, par exemple, de mettre de côté dans la perspective de, d'acheter une maison pour mettre à l'abri sa famille ou de prendre des actions dans une entreprise, par exemple, ça, il faut avoir cette attention morale quand on fait un choix d'épargne, oui, parce que l'argent va être utilisé par, après, la banque à qui on confie notre argent derrière.
0: Alors, après, si vous voulez, il y a l'argent dont on a besoin de manière immédiate ou à moyen terme, dans le cadre de sa vie, et puis il y a l'argent qu'on a en excédent. Mm-hmm. Et l'argent qu'on a en excédent, l'Église est très, très claire. Je crois que c'est Pie XI qui dit ceux qui investissent dans l'économie font preuve de vertu et de magnificence. Et Pie XII ajoute ceux qui ont la possibilité d'investir dans l'industrie et qui s'en dispensent en se réfugiant dans une prudence excessive. Il les condamne.
1: Ah, oui.
0: C'est-à-dire qu'il y a, par défaut, ils nous disent si vous avez de l'argent en trop, vous l'investissez dans l'économie parce que ça contribue au bien commun.
1: D'accord, d'accord. Mmh. Mais avec on entend parler parfois de finance éthique, d'épargne éthique.
0: Alors après, la question, c'est une fois que j'ai décidé d'investir dans l'économie, entre guillemets. Il y a des différents choix qui se présentent. Alors, on peut choisir d'investir dans des entreprises, enfin, au capital des entreprises, en achetant des actions, en augmentant, souscrivant des augmentations de capital, ou en souscrivant des obligations d'État. Tout ça, ce sont des choix qui n'ont pas les mêmes portées éthiques. Alors on peut s'interroger sur le fait que est-il opportun, en tant que chrétien, de prêter de l'argent à l'État, un État impécunieux qui finance des dépenses de fonctionnement, point d'interrogation. Et après ça, si on investit dans des actions, il y a des questions de secteur et puis aussi de la manière de gérer son portefeuille, à quel moment, comment le fait-on tourner, sur quels sont les critères qui nous invitent à changer nos orientations de placement, etc.
1: Donc ça, il y a des questions morales qui peuvent se poser à ce moment-là.
0: De manière immédiate.
1: Christophe, est-ce que ce sont des questions que vous vous êtes posées, que vous vous posez peut-être encore, en tout cas sur le sujet des critères de discernement? Finalement, on voit bien, dans la pensée sociale chrétienne, il n'y a pas de oui ou non. C'est sans cesse des éléments de discernement qui sont donnés, notamment la recherche du bien commun, l'enjeu de la communion. Vous parliez de relations interpersonnelles tout à l'heure. Est-ce que ce sont quels critères de discernement vous avez pu vous donner pour poser tel ou tel choix d'épargne ou de dépense à différents moments de votre vie?
2: Bien sûr, avec mon épouse, on se reconnaît tout à fait dans cette idée de encore une fois de prudence. Une fois j'ai eu le sentiment d'être riche, c'est quand j'ai pu, grâce au bon choix de mes parents, pouvoir vendre avec mes frères et sœurs des biens immobiliers. J'ai, en attendant de payer des travaux importants pour rénover une maison secondaire qu'on a dans le Périgord, on a placé cet argent. Mais oui, c'était pas le placer pour que indéfiniment, pour en se disant génial, parce que
1: il y avait un objectif précis,
2: voilà,
1: concret,
2: exactement.
1: Et en lien avec ce sujet de la famille,
2: exactement,
1: d'un héritage dont
2: nos enfants puissent en profiter plus tard, puissent venir nous voir, que ça puisse profiter à des amis de passage, etc.
1: Alors Christophe, vous avez été chef d'entreprise aussi, et donc je voulais vous réagir parce que vous parliez de Pie XII tout à l'heure. Pie XII qui, dans un discours en 49, s'adressait aux patrons catholiques et il les interpellait justement en disant voilà, vous êtes chef d'entreprise, peut-être que vous avez un salaire qui vous permet d'épargner. N'oubliez pas aussi qu'il faut que vous créiez les conditions pour que vos salariés puissent. On retrouve cette invitation aussi un peu constante dans la doctrine sociale, aussi sur ce sujet de l'épargne.
0: Bien sûr. Alors après, je n'ai pas connaissance qu'il y ait de textes qui disent il faut que les collaborateurs aient la possibilité d'épargner significativement. Il y a la notion de juste salaire, qui d'ailleurs est assez exigeante, puisqu'il suppose que, alors c'est un peu ancien, il faudrait peut-être l'actualiser, mais à l'époque, que l'un des conjoints, en l'occurrence à l'époque le mari, puisse faire vivre sa famille sans que l'épouse soit obligée de travailler. C'est-à-dire qu'on n'y serait pas en France.
1: Les choses évoluent aussi. C'est d'ailleurs la vertu de la doctrine sociale que de se réinterroger et d'éclairer les enjeux nouveaux à chaque époque. Mais donc il y a cette
0: Cela dit, c'est vrai que une société dans laquelle, quel que soit le niveau de revenus, un ménage ne parvienne pas à acquérir sa résidence principale, on pourrait juger que ce n'est pas tout à fait juste. Voilà.
1: Merci beaucoup à tous les deux pour ce premier éclairage. Et pour conclure, je voudrais juste quand même souligner que dans la doctrine sociale, est aussi envisagé le rôle plus, j'allais dire, au niveau international de l'épargne. Je cite dans le compendium, « L'expérience historique atteste qu'en l'absence de système financier adéquat, aucune croissance économique n'aurait lieu et que les marchés financiers ont permis notamment d'apprécier les fonctions positive de l'épargne pour le développement du complexe du système économique et social. Donc il y a aussi cet enjeu, ça, qui est beaucoup plus macro, de l'épargne au niveau international. Merci beaucoup pour ce premier éclairage. On vous retrouve dans une prochaine émission avec cette question du rapport à l'argent. Est-ce qu'on a de l'argent pour soi ou pour les autres? Où se situe la mesure? En attendant, vous pouvez nous envoyer vos questions sur l'adresse ladse@ktotv.com. À bientôt.

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4: Amis auditeurs, mesdames et messieurs, ravis de vous retrouver à l'écoute de Radio Vatican. Juste après les titres, dans la semaine du pape, nous vous ferons une synthèse de l'actualité hebdomadaire du Saint-Père. Nous serons également dans cette édition au Burkina Faso pour évoquer le lancement de l'année scolaire 2026-2027 de l'éducation catholique le jeudi 1er octobre dans le diocèse de Koupéla, un lancement qui marque le début des célébrations des 125 ans de l'éducation catholique dans le pays. Et puis, en République démocratique du Congo, face à la 17e épidémie de la maladie à virus Ebola dans l'est du pays, Caritas Congo a initié jeudi une table ronde qui a réuni des leaders religieux qui entendent conjuguer leurs forces de riposte contre cette épidémie d'Ebola. Dans la suite de cette édition, le père jésuite Michel Kamanzi nous proposera une méditation des textes du dimanche 4 octobre, 27e dimanche du temps ordinaire, année A. Et avant de conclure, nous reviendrons sur l'intention de prière du mois d'octobre du pape Léon XIV avec le père jésuite camerounais Jean Messengue, directeur du centre de counseling et de la pastorale clinique COPAC à Abidjan en Côte d'Ivoire. Dans cette intention de prière, le Saint-Père invite l'Église à accompagner sans stigmatisation les personnes souffrant de troubles de santé mentale.
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4: Une autre semaine d'activité bien riche pour le pape Léon XIV, marquée notamment par son voyage apostolique en France et la publication de son intention de prière pour le mois d'octobre. Jean-Paul Kamba revient sur ces événements et bien d'autres dans la semaine du pape.
5: Ouvrons cette semaine du pape par l'audience qu'il a accordée samedi au président du Monténégro, Jakov Milatovic. L'intégration de ce pays dans l'Union européenne et la paix en Ukraine ont été parmi les thématiques discutées. Ce même samedi, le Saint-Père a reçu en audience la communauté du Collège pontifical teutonique de Santa Maria in Campo Santo. Il a relevé dans son discours une caractéristique particulière de cet établissement qui fête ses 150 ans de fondation, à savoir un lieu de formation sûr où les clercs qui y vivent puissent approfondir leur cheminement intellectuel et spirituel. Jeudi 1er octobre, ouverture du mois du rosaire, le pape en compagnie de 1200 personnes dont 700 enfants à la grotte de Lourdes dans le jardin du Vatican a récité le chapelet pour que cesse la violence dans le monde entier. Cette prière qui ira jusqu'au 7 octobre, initiée par l'aide à l'Église en détresse, et intitulé « Un million d'enfants prient le rosaire » permet, a souligné Léon XIV, d'élever depuis toutes les régions du monde et dans toutes les langues 50 millions d'Ave Maria vers le ciel, cela en vue d'implorer la paix et d'unir comme un immense chapelet tous les continents, tous les peuples et toutes les nations du monde. Le même jeudi a été dévoilée l'intention de prière du Saint-Père pour le mois d'octobre. Il invite les fidèles et les personnes de bonne volonté à prier pour que l'Église devienne une maison ouverte, capable d'accompagner sans juger et sans exclure les personnes confrontées à des difficultés de santé mentale. Toujours jeudi, le souverain pontife a reçu en audience le président de la République centrafricaine, Faustin Archange Touadéra. Au cours des discussions cordiales qui ont ensuite eu lieu à la secrétaire d'État, la satisfaction a été exprimée quant aux bonnes relations existantes entre le Saint-Siège et la République centrafricaine. De Paris à Lourdes, en passant par Metz, c'était une visite au siège de l'UNESCO. Le pape, comme de tradition après un voyage apostolique, est revenu lors de l'audience générale de mercredi sur les temps forts de son voyage apostolique en France, où il s'est rendu un apôtre du Christ pour que le monde ait la vie. Léon XIV a décrit son 5e voyage apostolique comme un grand don pour lui-même et pour le peuple de Dieu. Le souverain pontife a rassemblé les réflexions et les impressions de cette visite pastorale autour du symbole de la cathédrale Notre-Dame de Paris, ravagée par un incendie en 2019 et désormais restaurée. Pour lui, Notre-Dame, avec le drame qu'elle a vécu, éclaire symboliquement tout son voyage apostolique en offrant une clé de lecture qu'il résume en un mot, la Renaissance. L'autre signe d'espérance visible, a estimé le successeur de Pierre, se trouve dans la maison Paquita, foyer d'accueil pour diverses personnes en difficulté, qui représente l'un des nombreux lieux fruits de l'Évangile où l'on s'engage quotidiennement à servir avec amour la dignité de la personne humaine.
4: Jean-Paul Kamba, ajoutant que le pape a clôturé sa journée samedi en célébrant la messe avec les membres du corps de la gendarmerie vaticane à l'occasion de la fête de leur saint patron, saint Michel Archange. Plus de précisions dans nos prochaines éditions. Et cet événement à venir, la rencontre à laquelle participeront les chefs des églises orientales et les présidents des conférences épiscopales à l'occasion des 10 ans de l'exhortation apostolique à Maurice Laetitia du pape François. Une rencontre initiée par le pape Léon XIV du 7 au 14 octobre au Vatican, dont l'objectif est de faire le point sur les familles d'aujourd'hui en écoutant des témoignages d'évêques et de couples venus des 5 continents. L'initiative a été présentée vendredi 2 octobre dans la salle de presse du Saint-Siège. Au Burkina Faso, la rentrée scolaire et académique a officiellement eu lieu jeudi 1er octobre. Et à cette occasion, le père Hyacinthe Ouédraogo, secrétaire national de la Commission épiscopale pour l'éducation catholique, a procédé au lancement de cette nouvelle année au niveau de l'éducation catholique au Burkina Faso, dont le diocèse de Koupéla, marquant ainsi le début des célébrations des 125 ans de l'éducation catholique dans le pays. Yvette Yenne.
0: Le choix du diocèse de Koupéla pour le lancement de cette nouvelle année scolaire et académique n'est pas anodin. L'abbé Hyacinthe Ouédraogo, secrétaire national de l'éducation catholique.
6: Koupéla est le siège de la chrétienté au Burkina Faso. C'est ici qu'en 1900, les missionnaires d'Afrique Père Blanc ont apporté l'évangile et c'est ici également qu'ils ont implanté la première école primaire. Et cette année, nous célébrons les 125 ans de l'éducation catholique. Venir donc ouvrir l'année ici revient à dire que nous venons faire mémoire, saluer la mémoire de ceux qui ont implanté l'école dans notre pays, saluer la mémoire de toute la chaîne d'éducateurs qui maintenant sont auprès de Dieu et encourager ceux qui ont pris la relève.
0: Avoir un objectif de vie, c'est l'un des appels adressés aux élèves et aux étudiants. Abbé Hyacinthe Ouédraogo.
6: Nos écoles catholiques, comme d'autres dans ce pays, sont éprouvées aussi par la situation sécuritaire. Je tiens à encourager tous les acteurs à sensibiliser les élèves afin qu'ils soient solidaires des écoles en difficulté. Que chacun ait une vision dans ses études. S'ils ont une vision, chacun saura ce qu'il veut et mettra les moyens qu'il faut pour y aboutir. Que chaque parent vienne s'imprégner de la conduite et du travail de son enfant au sein de cette école et de toutes les écoles du Burkina Faso.
0: Koupéla, Yvette Yen pour Radio Vatican.
4: L'épidémie d'Ebola fait plus de 4 000 morts sur plus de 8 000 cas confirmés en République démocratique du Congo, pays qui fait face à la pire flambée de son histoire et où les violences entravent la riposte. Face à la situation qui prévaut, les confessions religieuses du pays décident d'unir leurs forces dans la riposte contre cette épidémie. Initiée par Caritas Congo, une table ronde a réuni des leaders religieux au centre catholique Caritas Congo jeudi 1er octobre. De cette table ronde est née une commission pour réfléchir en premier lieu sur la mutualisation des forces de tous. Jean-Baptiste Malingué nous en dit plus.
7: La sensibilisation est essentielle et dans la société civile, la contribution des confessions religieuses est fort attendue et appréciée pour obtenir un meilleur résultat dans la prévention. Mais pour une meilleure riposte contre la maladie, les catholiques, protestants, musulmans, kimbanguistes, orthodoxes, anglicans et armés du salut se rendent compte de la nécessité de mutualiser leurs forces, d'harmoniser leurs actions avec la coordination du ministère de la Santé. Et des confessions religieuses sont attendues aussi pour des activités qui ne coûtent pas d'argent. Tel est le cas de l'appel répété du Saint-Père Léon XIV qui n'a point demandé d'argent. Le coordonnateur national du service pour la promotion de la santé, un département de la Caritas Congo, le docteur Jean Munongo, a relevé la contribution particulière de l'Église catholique dans les diocèses déjà touchés par l'épidémie. Le docteur Jean Munongo a aussi épinglé des défis.
8: Le premier défi, c'est que cette épidémie a éclaté dans une zone, dans des zones d'insécurité. Il y a la guerre à l'Est. À part l'insécurité, le deuxième défi, c'est l'insuffisance des fonds qui part de la réduction au niveau global, de la réduction des financements. Un autre défi, c'est cette désinformation dans la communauté. Il y a des rumeurs qui entraînent une résistance de la population à toutes les stratégies de la riposte.
7: Jean-Baptiste Malengue Kalunzu pour Radio Vatican.
4: Et nous ouvrons l'actualité sociopolitique africaine en restant en République démocratique du Congo où le chef de la diplomatie française, Jean-Noël Barrot, est arrivé samedi dans la province orientale de l'Ituri, l'épicentre de la plus grave épidémie d'Ebola de l'histoire du pays. Barrot à Bunia, la capitale de l'Ituri, la première d'un ministre européen depuis le début de la flambée actuelle, a fait savoir le chef de la diplomatie française traduit le soutien de la France aux autorités locales et aux humanitaires qui tentent d'enrayer l'épidémie. Un accident de la route impliquant plusieurs véhicules a fait une vingtaine de morts dans l'état du Plateau, dont le centre du Nigeria ont annoncé les autorités samedi dans un communiqué. L'opposant politique guinéen Aliou Ba, condamné en janvier 2025 à 2 ans de prison pour offense et diffamation à l'encontre du président Mamadi Doumbouya, a bénéficié vendredi d'une grâce présidentielle. Le président guinéen a accordé cette grâce à 217 détenus, dont M. Ba, à l'occasion de la fête de l'indépendance du pays, selon un décret présidentiel lu à la télévision d'État par le général Amara Camara, ministre secrétaire général de la présidence. Faisons place à présent au père jésuite Michel Kamanzi qui nous conduit à la méditation des textes du dimanche 4 octobre, 27e dimanche du temps ordinaire, année A.
9: La tradition prophétique dans la Bible a essentiellement deux fonctions, celle de dénoncer et celle d'annoncer. Dénoncer les injustices du peuple de Dieu, ses égarements, sa mauvaise conduite, pour le conduire à la conversion et annoncer le salut de Dieu, sa consolation et la restauration de son peuple. Dans les lectures de ces dimanches, chers frères et sœurs, nous retrouvons ces deux dimensions prophétiques de la parole de Dieu, dénoncer et annoncer. Dénoncer. Utilisons l'image ou la métaphore de la vigne du Seigneur pour parler du peuple d'Israël et des croyants. La première lecture, tirée du livre du prophète Isaïe et l'Évangile, nous décrivent la déception, la désolation et le désarroi du Seigneur face à cette vigne dont il a pourtant entouré de beaucoup de soins.

0: et fait tout ce qui convenait pour qu'elle porte du bon fruit, des beaux et bons raisins. Cependant, le contraire est arrivé. J'attendais de beaux raisins. Pourquoi en a-t-elle donné de mauvais ? S'interroge le Seigneur. Il attendait de son peuple le droit et voici le crime. Il en attendait la justice et voici les cris. Le Seigneur, responsable et ami de la vigne, dénonce ainsi les abus de son peuple et de ceux à qui il a confié sa vigne. Dans son désarroi, il décide de sévir, de confier sa vigne, son royaume, à d'autres qui sauront porter des fruits. Il décide d'abandonner cette vigne mauvaise, d'enlever sa clôture pour qu'elle soit dévorée par des animaux. Il décide de ne plus en prendre soin, de ne plus l'irriguer avec la pluie. Oui, sa déception est grande face à cette vigne et à ses vignerons mauvais. Annoncé. Face à cette désolation et déception du maître et ami de la vigne, le psalmiste fait élever sa supplique, sa prière. Dieu de l'univers, reviens. Ne nous abandonne pas malgré nos égarements, notre stérilité. Du haut des cieux, regarde et vois. Visite cette vigne, protège-la, celle qu'a plantée ta main puissante. Et avec cette supplication qu'il élève au nom du peuple, le psalmiste promet la conversion. Jamais plus nous n'irons loin de toi. Fais-nous vivre et invoquer ton nom. Seigneur Dieu de l'univers, fais-nous revenir. Que ton visage s'éclaire et nous serons sauvés. Dans ce mouvement d'annonce sous forme de prière et de supplication, Saint Paul, dans la deuxième lecture, nous exhorte à nous enraciner dans le Christ pour porter des bons fruits, des fruits qui demeurent. En toutes circonstances, priez et suppliez, tout en rendant grâce pour faire connaître à Dieu vos demandes, tout ce qui est vrai et noble, juste et pur, tout ce qui est digne d'être aimé et honoré, tout cela, prenez-les en compte. Ce que vous avez appris et reçu, ce que vous avez vu et entendu de moi, mettez-le en pratique, et le Dieu de la paix sera avec vous. Demandons alors au Seigneur, chers frères et sœurs, qu'en ce dimanche où nous méditons ces paroles prophétiques, nous nous disposions comme la vigne dont parle Jésus dans l'Évangile selon Saint Jean au chapitre 15, à reconnaître nos lieux de stérilité, nos égarements, ce qui nous empêche de porter de bons fruits, et que nous nous convertissions, et que ce retour au Seigneur de tout notre cœur nous enracine en Jésus, la vraie vigne. En effet, en nous attachant à lui, en mettant en pratique sa parole, que nous pourrons porter des bons fruits, des fruits qui demeurent et se manifestent dans la droiture de nos vies et notre engagement en faveur de la justice pour tous. Amen.
1: Prions pour que la pastorale de la santé mentale se développe dans toute l'Église et aide à surmonter la stigmatisation et la discrimination à l'égard des personnes atteintes de maladies mentales. Telle est l'intention de prière du pape Léon XIV pour le mois d'octobre. Elle a été rendue publique le 1er octobre dernier. Pour le père jésuite camerounais Jean Messengue, directeur du centre de counseling et de la pastorale clinique COPAC à Abidjan en Côte d'Ivoire, cette intention de prière du Saint-Père est l'expression de la pratique de la synodalité.
2: Une église qui est à l'écoute, une église qui veut marcher avec tout le monde et qui réalise que la santé mentale est une préoccupation majeure et mondiale. Et ça me réjouit parce que l'église exprime par là sa sensibilité et surtout parle d'un thème qui n'a pas toujours assez été abordé dans l'église et dans le monde. La santé mentale. Le pape fait très bien d'attirer l'attention de l'Église universelle, de toutes les personnes de bonne volonté et nous inviter à prier. Mais bien sûr, la prière doit être accompagnée par des actions concrètes. C'est aussi à faire de la santé mentale des personnes une préoccupation, un engagement de toute l'Église synodale, ça veut dire de tous les chrétiens, de toutes les communautés chrétiennes.
1: Et à quel moment pouvons-nous parler de troubles de santé mentale?
2: Il est important de distinguer souffrance psychologique de troubles de santé mentale. Parce que c'est un diagnostic fait par des professionnels qui permet de dire ici, on peut parler de troubles de santé mentale, qui peut donc être de troubles de dépression, de stress post-traumatique, d'anxiété, etc. Mais de façon générale, nous pouvons constater l'état de souffrance psychologique ou de souffrance mentale. Comment on y arrive? Il y a la dimension émotionnelle. On peut ressentir à un moment donné qu'on est dans un état d'émotion ou de détresse qui fatigue, telles que la tristesse, la colère, la peur, etc. Et ces émotions durent. Donc, il y a l'état émotionnel, mais il y a aussi l'état comportemental. La personne peut constater que son comportement a changé, une perturbation au niveau du comportement, la capacité à faire les choses de la vie ordinaire. Il y a une perturbation, il y a une incapacité ou il y a une baisse d'énergie. Il y a aussi la relation avec les autres. On peut peut-être sentir que la relation avec des autres est devenue peut-être plus destructive, négative ou avec des incapacités ou alors la capacité de penser, la façon de voir les choses au niveau cognitif. Donc, la dimension émotionnelle, la dimension cognitive, la dimension comportementale, aussi la dimension spirituelle, sont des lieux qu'on explore pour parler d'une souffrance psychologique.
1: Le père jésuite camerounais Jean Messingue, directeur du centre de counseling et de la pastorale clinique COPAC à Abidjan en Côte d'Ivoire.
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1: Amis auditeurs, mesdames et messieurs, c'est la fin de cette édition. Merci de l'avoir suivi en notre compagnie. Au revoir.

0: du psaume 32.
1: Criez de joie pour le Seigneur, homme juste. Homme droit, à vous la louange. Rendez grâce au Seigneur sur la cithare, jouez pour lui sur la harpe à 10 cordes. Chantez-lui le cantique nouveau, de tout votre art soutenez l'ovation. Oui, elle est droite, la parole du Seigneur. Il est fidèle en tout ce qu'il fait. Il aime le bon droit et la justice. La terre est remplie de son amour. Le Seigneur a fait les cieux par sa parole, l'univers par le souffle de sa bouche. Il amasse, il retient l'eau des mers, les océans, il les garde en réserve. Il parla et ce qu'il dit exista. Il commanda et ce qu'il dit survint. Le Seigneur a déjoué les plans des nations, anéanti les projets des peuples. Le plan du Seigneur demeure pour toujours, les projets de son cœur subsistent d'âge en âge. La joie de notre cœur vient de lui, notre confiance est dans son nom très saint.

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1: Mais qu'est-ce qui revient à la simplicité, c'est quand on a les autres qui viennent nous aider. Donc là, je me rends compte toujours à chaque jour comment on a besoin les uns des autres. Puis ça, c'est la fraternité de Saint-François.

0: Voici un élément autobiographique que même peu de mes confrères connaissent probablement.
1: Oh, on a un scoop ici. J'aime ça.
2: Parce que moi, j'ai rien qu'envie, des fois, œil pour œil, dent pour dent. Non, mais c'est ça, la réalité. Et
3: une bonne sœur comme toi, sœur Doris, a envie de faire du mal, des fois.
2: Ah, c'est facile.
3: Bonjour à tous et bienvenue à votre magazine Foi et culture. Ici Antoine Malenfant, votre animateur pour cet épisode dédié à la personne, à la figure incontournable de l'histoire de l'Église, mais j'oserais dire même de l'histoire de l'humanité, François d'Assise. Une personne qui a marqué, je le disais, l'histoire, mais aussi dont on célèbre cette année le 800e anniversaire du décès. En 1226, François d'Assise, comme on dit chez les cathos, passait vers le Père. Et pour souligner cet anniversaire, mais aussi pour redécouvrir ou découvrir peut-être cette figure marquante, on a un super beau plateau aujourd'hui d'invités. Je commencerai par Sœur Doris Lamontagne. Bonjour.
2: Bonjour.
3: Bienvenue à l'émission.
2: Merci.
3: On t'avait vu quand tu étais venu nous parler de François de Laval. Donc, un autre François. Tu as une passion pour les François, on dirait.
2: En effet.
3: petite franciscaine de Marie, hein, c'est une communauté religieuse bien implantée ici au Québec qui a un attachement spécial à la figure de François. On aura l'occasion d'en discuter dans les prochaines minutes. Alexandra Leroux-Bilodeau, bonjour.
4: Oui, bonjour.
3: Fermière de famille, mère de 4 enfants.
4: Oui.
3: Et assez proche aussi spirituellement de François d'Assise. Tu as développé une affection particulière pour ce grand saint de l'Église. On écoutera ton témoignage là, dans les prochaines minutes. Merci d'être à l'émission.
4: Oui, ça fait plaisir.
3: Et frère Alex Poulain, frère mineur capucin. Mineur, pas dans les mines là, à piocher de la roche, là, non?
0: Non, pas exactement.
3: OK, bon, c'est ça, je veux quand même clarifier les choses. Là. Capucin, c'est quoi un capucin, frère Alex?
0: Ce nom provient de notre habit. Lorsque au 16e siècle, les gens nous ont vus, ils ont dit « les gens avec l'habit au capuchon ».
3: Ah. Donc,
0: cappuccino, c'est en Italie, cappuccino, d'où le cappuccino aussi qu'on boit, qui peut avoir cette couleur brunâtre. Et puis le nom aussi des capucins, cappuccino, capuchon.
3: Comme disait le pape François, tout est lié, hein, du café à la beurre, c'est formidable. Merci d'être avec nous, frère Alex. Aussi, les frères capucins sont une des branches là, de la grande famille franciscaine.
0: Un des ordres.
3: Oui. OK. Alors, je vous lance avec une première question, peut-être pour découvrir votre attachement ou comment vous en êtes venu à vous attacher justement à cette figure-là, à la prendre comme modèle, hein, cette figure de François d'Assise, parce que c'est un peu ça le rôle des saints. Là, quand on pense à un saint, on a envie de le suivre parce que lui-même suivait quelqu'un de plus grand que lui. Je commencerai avec toi, Sœur Doris. Quand tu as décidé de devenir religieuse, tu avais quand même le choix, j'imagine, là, de rentrer dans plusieurs ordres, plusieurs grandes familles spirituelles. Est-ce que ça a été justement un choix ou ça t'est tombé dessus?
2: Bien, de fait, il y a 2-3 événements majeurs. Le premier, c'est que dans ma jeunesse à Jonquière, parce que je suis une fille du Saguenay...
3: On salue les autres sœurs du Saguenay.
2: À mon époque, parce que je commence à être un peu âgée, il y avait les cafés chrétiens. Puis j'ai commencé à m'impliquer. J'avais 17 ans dans les cafés chrétiens. Puis par le café chrétien, j'ai connu la jeunesse franciscaine. Fait que c'était mon premier contact avec Saint-François. Puis les premières rencontres, parce que c'était la recherche spirituelle.
3: Ouais.
2: Puis après ça, ben j'avais comme cette... Moi, j'avais jamais pensé vraiment être une religieuse, mais un jour, j'ai rencontré une PFM qui s'appelait Doris, puis c'était l'élément déclencheur. Puis là, j'ai dit, bon, peut-être que le Seigneur m'appelle. Puis là, j'ai eu comme une invitation d'une femme du réseau franciscain pour aller faire une retraite à la chapelle des réparations, justement tenue par les Capucins.
3: Qui est dans l'Est.
2: Dans Montréal, ouais. C'est ça. Puis, en tout cas, là, moi, j'avais 20 ans, mais j'avais jamais fait ça. Et c'était banqué de tout, puis vient-t'en. Puis moi, là, la semaine du 26 septembre au 4 octobre, c'est comme en 1982, c'est la semaine qui a chamboulé ma vie. Et quand j'ai réalisé le samedi, parce qu'il y avait comme un impératif lundi, c'était comme s'il fallait que j'aille à Baie-Saint-Paul lundi. Et le samedi soir, le 2 octobre, à presque minuit, je réalise que lundi, c'est le 4 octobre, avec là, mon cœur a flanché.
3: Pourquoi le 4 octobre?
2: Bien, ça fait de Saint-François d'Assise. Puis le 4 octobre 1982, c'était la clôture du 8e centenaire de sa naissance. Fait que moi, je suis arrivée avec mon petit baluchon chez petite Francine de Marie en disant, ben, je veux faire une sœur, puis à la façon de François. Fait que c'est François qui m'a choisi. C'est la simplicité, moi, de Saint-François qui m'a toujours rejoint. Puis je suis là depuis 1982, puis je suis encore là. Puis je suis... on en viendra peut-être tantôt, mais c'est ça qui a fait basculer. J'ai pas choisi François, je dirais que c'est le Christ puis François qui m'ont choisi. Puis ben moi, je suis bien contente. Finalement, ça colore. C'est vraiment la spiritualité qui je pense, me définit le mieux.
3: Ouais. Tu dis bien, on aura l'occasion d'aller plus en profondeur dans certains des aspects que tu as déjà nommés, Sœur Doris. Mais je veux quand même prendre un petit moment pour te nommer des dates. Là, 1181, en fait, 82, c'était la fin du centenaire, donc de du centenaire. Donc, 1181, François naît à Assise.
2: 1182 à Assise, oui.
3: Il naît dans une famille marchande, hein, une famille, disons, bourgeoise, là, assez bien nantie. Son père est marchand de tissu. Il vit une vie, on pourrait dire, assez confortable au début et dissipée, hein, à bien des égards. Aime bien les fêtes, aime bien... C'est pour ça qu'on s'attache Québécois, on a ça en nous, faire la fête, faire le party. François était comme ça. Il s'est engagé, lui, il y avait des guerres entre les villes, entre les cités en Italie à ce moment-là. Il s'est engagé beaucoup dans ces conflits-là. Il voulait être un chevalier. Il rêvait de grandeur, je pense, hein, François. C'était comme un grand rêveur. Et il s'est fait prendre prisonnier, a été passé un an dans un cachot. Son père a payé la rançon, il avait les moyens, il faut dire. Et il sort de là avec encore des désirs de chevalerie, je pense. Ça n'a pas été suffisant pour éteindre ses désirs. Il s'est engagé dans les croisades. Et là, finalement, il est tombé malade en chemin, si je ne me trompe pas. Il a dû rebrousser chemin. Et tranquillement, a rencontré la figure du Christ, s'est converti à une vie plus simple par certains événements, entre autres en visitant une léproserie, en étant proche des pauvres. Il a rencontré le Christ et a eu envie de se mettre à sa suite. Est-ce qu'il y a eu le désir de fonder un ordre, François, ou c'est plus nuancé que ça, frère Alex?
0: Non, à l'origine, François n'avait pas ce projet, ne nourrissait pas ce projet. À l'origine, c'est François qui se fait rejoindre par le Christ et il entend même la voix du Seigneur qui lui dit « François, va répare ma maison, qui tu le vois tombe en ruine. » À la suite des événements que tu viens de décrire, Antoine, François... marchait, déambulait dans la campagne d'Assise et se demandait ce que le Seigneur voulait bien de lui. Et lorsqu'il a entendu cette voix-là, alors qu'il était en prière dans l'église de Saint-Damien, église qu'on peut toujours voir encore aujourd'hui en 2026 aux portes d'Assise, eh bien, il comprend que le Seigneur lui demande tout simplement d'aller prendre des pierres pour rebâtir l'église qui...
3: Il comprend la commande au premier degré.
0: Exact.
3: Il pense qu'il doit devenir maçon puis construire des églises.
0: Puis
3: préparer.
0: Il pense que son père a du drap à vendre, il pense qu'il ne peut toujours aller servir dans la boutique de son père puis aller vendre ça. Mais
3: prendre l'argent pour acheter des pierres pour réparer la chapelle.
0: Exact.
3: Ouais.
0: Et son père ne l'entendait pas de cette façon.
3: Et son père en vient même à le poursuivre, hein, devant le tribunal pour ce mauvais coup, en tout cas cette drôle d'interprétation de l'héritage là, qu'il a fait. Et là, François s'engage plus avant dans... Disons que sa compréhension de la commande de réparer l'église s'affine avec le temps. Hein. Il comprend que ça... C'est pas juste apprendre au premier degré. Qu'est-ce qui se passe par la suite, Sœur Doris?
2: Ben, c'est vraiment le verre est par ma maison. Là. Au premier degré, c'est pierre sur pierre, c'est la petite église de Saint-Damien. Ouais. Puis après ça, c'est la condition de disciple. Tu sais, parce que tu disais, il n'a pas pensé, il va dire, le Seigneur m'a donné des frères. Lui, tout ce qu'il veut, c'est suivre l'Évangile, à la lettre. Là. Fait que quand il

0: au péché. Il va dire que tout ce qu'on a en propre, c'est nos vices et nos péchés. Et là, ça va être le troisième niveau.
1: C'est-à-dire qu'il voit bien c'est quoi l'idéal qui est proposé dans l'évangile.
0: Bien, l'idéal,
1: mais il se voit incapable de l'accomplir. Oui, mais
0: si je veux dire le péché, l'orgueil, l'envie, la jalousie, tout ça demeure, faut lire les admonitions qu'il adresse aux frères à chaque fois qu'ils se mettent à vivre ensemble, puis la popularité de tout ça. Uh-huh. Et là, il va saisir dans son processus de convertir à l'évangile que le premier lieu que le Christ vient réconcilier, c'est nos propres guerres intérieures, là où en nous-mêmes on est divisé. La première maison qui est... La maison qui est, c'est le cœur humain.
1: Ah, c'est intéressant.
0: Le lieu où on est appelé à se réconcilier.
1: C'est encore plus dur que de réparer des pierres.
0: Bien sûr, parce que c'est les conflits internes. Les premiers conflits sont à l'intérieur de nous. Moi, j'aime beaucoup le psaume qui dit à leurs voisins, ils parlent de paix alors que la haine est dans leur cœur. Hmm. C'est le premier lieu où, François, la paix, c'est d'abord en soi qu'elle doit s'établir pour être capable d'être en paix avec le prochain.
1: Alexandra, ta rencontre avec François, ça s'est passé comment, toi?
2: Ça s'est passé dans des livres d'enfants.
1: Ah ouais?
2: Donc, un petit livre là, de Saint-François d'Assise que je lisais. « Oh, Saint-François, il est beau, il aime les oiseaux, il aime la nature, comme moi! »
1: T'avais quel âge à ce moment-là?
2: J'avais peut-être 8-10 ans. Là.
1: OK.
2: Ouais. Puis ensuite de ça, dans les Brebis de Jésus aussi. Saint-François, c'est le patron des Brebis de Jésus.
1: C'est un mouvement ici, ben, au Québec, mais un peu partout
2: au Québec,
1: dans le
2: un peu
1: monde,
2: partout
1: là.
2: Maintenant. Là, fait que quand j'étais petite, j'ai embarqué dans ces catéchèses-là des Brebis de Jésus. Puis à travers les Brebis de Jésus, on apprend aussi à connaître Saint-François d'Assise. Mm-hmm. Alors très vite, je me suis identifiée à François parce que moi aussi, j'aime courir dans les champs, j'aime ramasser des fleurs, j'aime chanter. Alors c'est ce qui m'a attirée de François, puis je trouvais que je lui ressemblais aussi.
1: Uh-huh. Puis aujourd'hui, est-ce que ça figure... Est-ce que son modèle ou son exemple a une influence sur ton quotidien? Parce que t'es fermière de famille, je le disais tantôt, avec ton époux, Carl, vos enfants, vous prenez soin d'une terre, vous la faites fructifier, vous avez une vie fraternelle aussi avec les gens qui vous entourent, qui passent à la ferme, vous donnent un coup de main. Comment ça colore votre vie à la ferme, cette figure de François?
2: Oui, bien certainement pour le choix même, hein, le choix de choisir
1: du style de vie,
2: d'être, hein, premièrement, c'est un choix. Fait que oui, Saint-François nous a inspirés, là, mon mari et moi, de dire on veut vivre simplement, on veut vivre sur une terre, mais aussi on veut que cette terre-là soit pas juste à nous, mais à d'autres, ouverte à d'autres. Parce que c'est pas notre terre à nous, elle nous appartient pas. Fait que ça a toujours été comme dans notre cœur, puis dans notre cœur inspiré de François d'Assise. Puis présentement, maintenant... c'est ça, c'est toujours hein, la simplicité au quotidien avec la ferme, mais des fois, c'est pas si simple que ça. Des fois, c'est complexe.
1: C'est compliqué vivre simplement,
2: oui,
1: des fois.
2: Oui, c'est ça. Des fois, c'est vraiment compliqué. Il y a beaucoup de choses à penser. Il y a beaucoup, mettons, de canage à faire. Bien, ça prend ça prend plein de peaux maçons, ça prend plein de choses. Uh-huh. Fait que finalement, des fois, je me dis, OK, bien là, ça devient compliqué. Mais qu'est-ce qui revient à la simplicité, c'est quand on a les autres qui viennent nous aider. Ah. Donc là, je me rends compte toujours, à chaque jour, comment on a besoin les uns des autres. Puis ça, c'est la fraternité de Saint-François.
1: Puis le nom de la ferme?
2: Ferme Bonne Création. Ah oui, c'est ça, la création.
1: C'est pas un hasard, hein?
2: Ah non, là, vraiment, on l'a choisi, mais ça a été inspiré aussi du cantique des créatures, cantique de la création de Saint-François d'Assise.
1: C'est un cantique que François a écrit où il chante les louanges de Dieu, créateur de tout,
2: de tout.
1: Et il semblerait que c'est le premier poème qui a été écrit en langue italienne commune, là, l'italien à peu près qu'on connaît aujourd'hui, c'est ça?
0: On pourrait même dire en italien, puis il faut penser aussi que François chante en français, parce que sa mère est française, Pica, mère Pica. Dans un élément qu'elle a fait ressortir, là, Alexandra, qui a dit « on ne possède pas la terre », dans le fond, c'est très typique à Saint-François. On n'est pas propriétaire. On est des pèlerins et des étrangers en ce monde. Puis le cantique des créatures, c'est vraiment la synthèse. C'est au terme de sa vie. Il est même aveugle au moment où il l'écrit à Saint-Damien. Et c'est vraiment le cantique qui est... Moi, c'est les trois réconciliations. On n'a pas à dominer la terre. On est nous-mêmes... Créature du Créateur. Il ne faut pas se prendre pour un autre. Là. C'est Dieu qui est le Créateur. Nous sommes que des créatures. Puis avec toute cette univers de création, on doit être en fraternité, non pas la posséder, non pas la dominer, mais la protéger. Tout ce qui est lié à l'écologie.
1: Ben ouais, on y reviendra tantôt, mais ça...
0: C'est central.
1: Ça résonne énormément dans notre époque, ce que tu dis là.
0: Ça c'est la première, le frère. Puis mère, notre mère, la terre qui nous porte et nourrit, qui produit la diversité des fruits. Donc ça, c'est tout avec la création, nous sommes une créature. L'autre élément, c'est la deuxième strophe à laquelle Alex a fait allusion tout à l'heure, qui a vécu la guerre, c'est la réconciliation avec le prochain.

0: Puis la troisième réconciliation, c'est « Loué sois-tu, mon Seigneur, pour notre sœur, la mort corporelle, à qui nul vivant ne peut échapper. » Donc, la mort est l'ultime de notre vie. Mon père disait « Sa seule justice, en ce monde, on meurt toutes. » Donc, comment se réconcilier avec notre finitude? Parce qu'on veut se prendre pour le bon Dieu, puis comme un tout-puissant. Et fait que François, confronté à sa mort corporelle, notre sœur, la mort corporelle, heureux ceux qu'elle surprendra faisant ta volonté, car la seconde mort ne peut leur nuire. Hein? La clé de la pauvreté, c'est que Dieu est tout, et nous sommes les créatures. Faut pas se prendre pour qui qu'on n'est pas.
1: Ne faut pas croire que c'était François au début de sa vie qui, dans un élan de lyrisme ou de romantisme, a écrit ce beau cantique par un beau jour d'été.
2: Tel un hippie cueillant des fleurs. Ouais, c'est ça.
1: Non, c'était dans l'avant-dernière année de sa vie, alors qu'il était dans une pauvre cabane, alors qu'il était presque aveugle.
2: Malade.
1: Il a composé, l'Esprit-Saint l'a saisi pour qu'il compose ce magnifique cantique. Qu'on se rappelle encore, qu'on peut... Il y a des gens qui, dans le vieux italien de cette époque-là, ont chanté ce qui ressemble à ce qui est ce cantique-là à des endroits, et c'est magnifique.
2: Il me reste à te poser la question à toi, Alix. Pourquoi François est une figure importante pour toi? Comment tu l'as découvert et comment il informe encore, il moule encore un peu, d'une certaine manière, ton quotidien?
1: Bien, voici un élément autobiographique que même peu de mes confrères connaissent probablement.
2: Oh, on a un scoop ici. J'aime ça.
1: Je pensais. C'est que... Quand je grandissais, j'étais en contact avec une communauté nouvelle établie à Trois-Rivières, appelée les Pauvres de Saint-François. Et à cette époque-là, celui qui était le fondateur de la communauté m'a fait connaître, on peut dire, François d'Assise. Alors, j'ai quand même eu droit, je pourrais dire, à j'ai aimé lire. J'ai eu droit à un gros volume bleu qui recueille toutes les premières biographies de François d'Assise.
2: Faites par ses frères.
1: Oui, Thomas de Celano, puis Saint Bonaventure. Et puis même, c'est plus connu aussi, à la suite, c'est les Fioretti. Ça a été écrit comme 100 ans plus tard après la vie de François d'Assise. Alors, en lisant ça, ben, ça m'a permis de mieux le connaître. Ça a été comme une espèce de coup de foudre.
2: Ah ouais?
1: Oui. De sorte que, après avoir fait un bon bout de chemin avec cette communauté-là, je n'ai pas voulu continuer avec ça, mais je ne me voyais pas être frère, être religieux, en dehors de la figure de François d'Assise qui me séduisait, qui m'attirait, qui... J'ai toujours été touché par la radicalité, le sens... tu sais, François... Il y avait une vie glorieuse qui pouvait l'attendre. Et il était bien né, comme tu l'as dit, d'une famille de riches marchands. Il poursuivait la gloire. Puis la gloire, au Moyen-Âge, c'était s'en aller vers être chevalier, vers la noblesse. Puis il foule ça aux pieds pour suivre le Christ nu, être tout entier donné au Christ. Ça va tellement... le poursuivre que plus tard, quand il aura des frères, il dira que notre idéal, c'est vivre l'Évangile. Ça paraît un bien grand dénominateur commun, et c'est quand il s'agit de le vivre que là, on voit tout le défi, n'est-ce pas?
2: Parce que tu vis en communauté, frère Alix, ben, comme Sœur Doris aussi.
1: Tout à fait.
2: La ferme, c'est une autre forme de communauté. Pourquoi c'est si dur de vivre l'Évangile en communauté? Pourtant, l'amour fraternel, le respect, c'est, on désire tout ça, ça devrait aller de soi.
1: Est-ce que l'amour ne se traduit pas aussi par le pardon? Qui de nous peut dire que dans sa vie, il n'y a jamais quelque chose à pardonner, une petite offense ou... Parfois, on estime qu'on nous a oubliés, qu'on n'a pas été attentif à nous... dans une famille, le moindrement qu'on a des enfants, Est-ce que la tendance n'est pas de dire « Lui en a eu plus que moi ». Je veux dire, c'est vivre l'Évangile, c'est vivre le pardon, c'est vivre la réconciliation, c'est accepter de faire 2000 pas plutôt que de 1000 pas. C'est très exigeant. Ce n'est pas juste du peace and love imprimé sur un t-shirt.
0: Je pense que dans ce qu'il dit, là, ce qui me montre, moi, c'est que Saint Paul va dire que la racine de tous les maux, c'est l'amour de l'argent. Et là, François, dans la désillusion, c'est parce que l'idéal des marchands de son père, il y avait quelque chose qui était intéressant, c'est le début de l'économie marchande. Mais là, c'est qu'il se rend compte que c'est l'amour de l'argent. Et là, puis là, ça répond à l'Évangile, tu ne peux pas servir deux maîtres, Dieu ou l'argent. Donc, il va choisir de servir Dieu. C'est là la radicalité de François. Tu sais, on parlait tantôt de la pauvreté.
2: Ouais.
0: C'est pas la pauvreté chez François, c'est ne pas posséder. La seule richesse, c'est Dieu, mon Seigneur et mon Dieu. Loué sois-tu, mon Seigneur. Donc, c'est le choix, c'est la primauté de Dieu dans sa vie. Et là, c'est la primauté étant Dieu, là, c'est tout le reste, c'est relatif. Et le lien avec les autres, on est tous frères. Mais quand tu arrives à vivre ça, le premier démon qu'on a, il est à l'intérieur de nous. Ce qui veut dire, la seule chose qui nous reste, c'est nos vices et nos péchés. On a tous le péché d'orgueil, on a tous le péché d'envie. On peut tous tuer quelqu'un. Si on laisse aller la racine de la violence en nous, on est toutes capables de tuer quelqu'un. Si on laisse la violence monter en nous, on est capable de toutes les atrocités. Si on laisse grandir en nous l'amour, on est capable du don de sa vie. Donc, là, c'est vraiment laisser place. C'est Dieu qui est l'amour. C'est Dieu qui vient m'apprendre à aimer le prochain. Parce que moi, j'ai rien qu'envie, des fois, œil pour œil, dent pour dent. Non, mais c'est ça la réalité. Et
2: bonne sœur comme toi, sœur Doris, a envie de faire du mal des fois.
0: Ah, c'est facile.
2: C'est formidable d'entendre ça.
0: Ben oui, mais c'est ça. Se mettre sous la conversion à l'Évangile, c'est un combat de chaque jour. Vivre selon l'Évangile.
2: Oui. Une fois pour toutes.
0: Puis François, ça va être ça. Là. Même lui, à un moment donné, il va démissionner. Il va démissionner comme ministre de l'Ordre. Il ne sait plus comment amener ça, 5000 frères. Là. Il ne sait plus comment. Non, mais il ne sait plus. Puis c'est là qu'il va saisir, c'est là qu'arrive le cantique des créatures, les trois réconciliations, parce que, tu sais, Jésus-Christ qui est le premier-né d'une multitude de frères, sans cette douceur, se laisser convertir intérieurement par l'Évangile puis la mettre en pratique dans nos vies. Moi, si je voulais résumer la spiritualité de François, c'est heureux qu'il écoute la parole de Dieu et qu'il la garde puis qu'il la met en pratique. La passer dans sa vie sans la grâce de Dieu, moi, je dis toujours... que vouloir vivre la fraternité sans compter sur la grâce de Dieu, impossible. Ça prend la grâce de Dieu qui vient nous aider parce qu'on est tous soumis à la loi du taillon, œil pour œil, dent pour dent. Puis on le voit actuellement dans les conflits du monde. Tant qu'on se durcit sur une position, on est incapable d'ouverture et de dialogue avec le prochain. Incapable.
2: On prend une petite pause puis on reviendra sur certains des éléments que tu viens de noter, sœur Doris. À tout de suite.
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2: De retour à On n'est pas du monde, je suis accompagné de frère Alex Poulain, Alexandra Leroux-Bilodeau, sœur Doris Lamontagne. On parle aujourd'hui de la figure exceptionnelle de François d'Assise, dont on célèbre le 800e anniversaire du décès ces jours-ci. En fait, le 4 octobre, plus précisément, 2026. Et là, quand on regarde l'histoire de l'humanité, l'histoire de l'Église, il y a tellement de grandes figures qui ont marqué l'histoire, tellement de grands saints, on pourrait faire la liste, là, qui ont marqué l'histoire de l'Église. Mais il y en a quand même qui se démarquent, et François se démarque. François, il y a une originalité, là, je souligne le mot, vraiment particulière et qui fait que, bon, il y a un héritage, on y reviendra en troisième segment, un héritage qui se poursuit à travers les siècles. C'est quoi? C'est quoi qui fait qu'il se démarque tant que ça? C'est quoi l'originalité? On a déjà des indices, là, on a entendu sœur Doris dans les dernières minutes. Pour toi, Alexandra, je commence avec toi. Qu'est-ce qui fait que c'est si spécial, François d'Assise? Il se démarque carrément du lot, puis pourtant, c'est pas... justement, on parlait de richesse tantôt, de gloire. Il n'y a pas une fin glorieuse, là. Il est mort assez, j'allais dire, misérablement, François d'Assise, si on compare à des grands rois ou à d'autres personnages de l'histoire. Comment ça, on parle encore de lui sur un plateau aujourd'hui, comme ça aujourd'hui, Alexandra, d'après toi?
4: Mais moi, tantôt, j'ai parlé des belles fleurs, des champs, là, ouais. Mais c'est vrai que ça a l'air comme tout beau, puis que finalement, c'est pas si facile aussi quand on continue à avancer puis à lire la vie de François. Moi, je retiens aussi son amour du Christ. Son amour du Christ, puis frère Alex l'a nommé tantôt, sa radicalité à vouloir l'imiter. Puis limiter, bien, ça veut dire aussi descendre dans nos noirceurs, descendre dans la mort, dans ce qui est difficile. On le voit beaucoup dans la fin de sa vie, où François, il ne sait plus quoi faire avec son ordre, parce que là, ça l'a grossi. Puis il s'en va seul, mais avec d'autres frères aussi, pour regarder à l'intérieur de lui. Fait qu'il descend profondément dans ses ténèbres, dans ses profondeurs.
2: On ne veut pas faire ça souvent.
4: C'est dur, ben oui, ouais. C'est ça. C'est dur toucher ce qui nous fait mal, ce qui nous remue. Puis tantôt, on parlait de la difficulté de vivre entre frères, là, tu sais, quand l'autre nous énerve, là. Il m'énerve! C'est pas facile
2: dans
4: de vivre...
2: Dans un couple, des fois,
4: dans
2: aussi.
4: Dans un couple, aussi, en famille, avec les autres, nous, des fois, à la ferme. Moi, je me dis toujours, quand l'autre m'énerve, c'est que ça touche quelque chose en moi. Qu'est-ce qui m'énerve en moi? Donc, c'est à moi de descendre dans mon intérieur puis d'aller toucher ce qui est pas facile. Donc, c'est peut-être une blessure, c'est peut-être quelque chose d'autre qui est pas bien ajusté au Christ. Alors... François d'Assise, toujours sa recherche de conversion, de se convertir à chaque jour, de se tourner davantage vers le Christ pour l'imiter puis être un autre Christ.
2: D'ailleurs, c'est un des titres qu'on lui accole, des fois, l'autre Christ ou second Christ. C'est quasiment gênant de dire ça. Là. C'est intense, là, mais finalement, c'est la vocation de tous les baptisés de devenir un autre Christ. Oh. Et lui, il l'a réalisé d'une façon extraordinaire.
0: Bien, ça, c'était une problématique. Parce que justement, à cause des stigmates, là, on en a parlé un petit peu, les stigmates, l'expérience...
2: Deux ans avant la fin de
0: l'expérience
2: sa vie.
0: Des stigmates. Et c'est Bonaventure qui va dénouer l'impasse, parce que justement, on parlait de Jésus, de François, comme étant un autre Christ.
2: Ouais.
0: Et là, il y a une déviance, parce que au plan, même au plan de la théologie, il y a une dérive. Là.
2: Ouais.
0: Donc,
2: il y en a un Christ, il y en a pas deux.
0: Mais c'est qu'il l'a tellement contemplé... C'est que je meurs par amour, du même amour que tu as daigné mourir par amour pour moi. Là, c'est ça qu'il veut. Là. Il veut être possédé par l'amour que le Christ a eu pour l'humanité. Parce que c'est ça qui le fait pleurer, que lui, le Christ qui a donné sa vie pour nous, qu'il n'est pas aimé par l'humanité. Parce que même au temps de François, au Moyen Âge, là, le christianisme, puis c'est ça. Là.
2: On peut penser que la société chrétienne meurt Non.
0: Parce que même lui, quand il va se présenter au pape, il va dire qu'il veut vivre selon l'Évangile. Là, le pape va quasiment dire ça se peut pas. Donc, c'est vraiment d'avoir pris à cœur d'être un converti à l'Évangile. Donc, il va être vraiment là, en parfaite cohérence avec cet évangile-là. C'est ça, François d'Assise. Et c'est cette exigence-là, sans la grâce, c'est pas possible. Fait qu'il était tellement ouvert à la grâce, comme le fond de l'âme qui est tellement rouillé, qu'il va laisser la grâce travailler dans son cœur. Puis là, il va tellement laisser la grâce travailler qu'il va... C'est comme si la lumière va réfléchir. Et c'est ça, les stigmates. Donc, cette union profonde avec le Christ, c'est vraiment la clé. Dieu mon tout, ça je disais tantôt, le mon tout, c'est que si Dieu est mon tout, le reste est relatif au tout. Il est possédé et ça va possédé par l'amour du Christ, puis ça change sa relation avec les autres.
2: Ça change sa relation avec les autres où il voit, ben, on l'a vu à la léproserie, on en a parlé tantôt, on le voit dans sa relation avec ses frères de communauté où il en vient à voir en l'autre un frère. Même si des fois on peut vouloir exclure l'autre justement pour des causes de maladie ou de problèmes quelconques, ou on veut des fois exclure l'autre parce qu'il pense pas comme nous, lui il cherche à voir en l'autre un frère. Cet idéal-là de fraternité, c'est assez fort chez François.
0: Ben il y a deux éléments dans la vie de Jésus qui le frappent, l'incarnation.
2: Ouais.
0: Parce que François, c'est un médiéval, donc pour lui, tout c'est relatif au maître et au Seigneur. Quand il prend conscience...
2: Il y a un ordre social qui est clair,
0: très hiérarchique. Les serviteurs sont au service d'un Seigneur.
2: Ouais.
0: Fait que lui, quand il saisit que Jésus, le Nazaréen, s'est fait un serviteur, ça se peut pas. Il ne peut pas qu'un maître se fasse un serviteur. C'est contre sa hiérarchie sociale. Donc, l'incarnation de Jésus... C'est s'incarne. Dieu a tant aimé le monde qu'il est venu en Jésus. Après ça, c'est la résurrection, le crucifix de Saint-Damien qu'on a parlé tout à l'heure, qui est un crucifix byzantin, il faut pas l'oublier, orthodoxe. Et c'est le Christ ressuscité. C'est pas le Christ crucifié. C'est le Christ ressuscité. Donc...
2: Mais qu'est-ce, petite parenthèse,

0: Qu'est-ce qu'un crucifix byzantin faisait en Italie au 13e siècle?
1: C'était les Moyen Âge, c'était l'Empire britannique, puis peut-être que Alex est capable de répondre à ça.
0: C'est une curiosité historique, non? Mais
2: il y avait les Grecs qui fuyaient parfois l'avancée des Turcs. On croit que ce crucifix byzantin serait arrivé en Italie à cause de ça.
0: OK. Parce qu'en Occident, on représentait plus souvent le Christ mort en croix et non ressuscité.
2: Non, mais c'est-à-dire que les représentations du Christ de plus en plus sanglantes, on a voulu de plus en plus s'approcher du Christ tel qu'il avait été dans sa passion par la suite, après l'époque de François. Jusque-là, on insistait davantage sur le Christ en gloire.
0: Ah oui, OK.
2: Et puis le Christ en gloire dans les représentations byzantines, c'est important. Donc, de ce courant-là vient aussi le crucifix de Saint-Damien, qui a plusieurs personnages.
0: Merci pour la précision.
2: Si je reviens un petit peu sur ta question de l'originalité de François d'Assise, quelque chose aussi qu'il faut noter par rapport au cantique du Frère Soleil, dont on vient de parler, c'est que c'est une autre vision, un autre regard sur la création que celui qui avait eu lieu jusque-là, où on était porté aussi à voir, comme certaines hérésies le faisaient de très fortes de son temps, que la matière était mauvaise, que la création était pas bonne. Mmh. Alors que François donne un message diamétralement opposé, puis qui est très biblique. Dieu a fait tout cela, puis c'était bon. Mmh. C'était pas quelque chose qui était mauvais. Alors, parfois, en France, on parle des cathares, puis c'est presque un truc folklorique. Mais ces cathares-là, leur croyance était assez sombre. Mm. Assez. Leur croyance était que la matière était mauvaise et puis qu'il fallait se dégager de la matière.
0: Et vivre en pur esprit, finalement.
2: Oui.
0: C'est ça. Et alors, ça rejoint ce que tu disais, Sœur Doris, sur l'incarnation.
1: Ben oui.
0: Dieu a tant aimé le monde qu'il a envoyé son Fils dans ce monde-là pour le racheter.
1: Ouais. Oui, puis un autre élément important dans sa quête de sens puis dans son idéologie, François va aller rencontrer le sultan.
0: Ouais.
1: Donc, il part chez les musulmans puis il fait ça à pied. Là, il va s'en aller au Maroc. Il est sûr qu'il va être martyr. Il est sûr qu'il va être tué pour sa foi. D'ailleurs, il écrit un papier, un de ses textes. Puis lui, mourir martyr, ça aurait été une joie.
0: Ouais.
1: Mais là, quand le sultan le voit arriver, tout en larmes, puis il est pauvre, puis il a marché, tout ça, il développe un lien d'amitié. Puis dans cette rencontre avec le sultan...
0: Il reste quelques jours, je pense.
1: Ah oui. Puis l'autre le prend sous son aile, il donne à manger, il veut même lui donner de l'argent pour ses pauvres. Je veux dire, il crée vraiment une amitié. Mais au retour, quand on voit dans les écrits de François, c'est l'incarnation. Parce que dans la foi musulmane, il n'y a qu'un Dieu, on est monothéiste, puis nous autres, on est croyants, c'est Père, Fils et Esprit. Uh-huh. Donc, même pour François, le Père est créateur, le Fils rédempteur et sauveur, puis l'Esprit consolateur. Donc, c'est très clair dans les écrits de François.
0: Ouais.
1: Cette question là, de l'incarnation, c'est là qu'il va faire Greccio, la crèche. Mm. Rappeler que Jésus qui s'est incarné, un Dieu fait homme. Ça, c'est la première chose.
0: Après bébé,
1: un Dieu fait homme. Jésus de Nazareth, là, c'est pas un mythe, ça a existé, c'est recensé au plein historique. Donc, c'est un être humain. Pour François, là, Jésus s'est incarné, c'est un être humain.
0: Ben, c'est François, pour ceux qui le savent pas, c'est François qui a, on pourrait dire, popularisé forme de crèche vivante telle qu'on la connaît aujourd'hui.
1: Oui, puis c'était pour remettre Jésus dans le cœur de ceux qui l'avaient oublié en Italie, là. Tu sais, je veux dire, là, c'est là qu'on est, là.
0: À l'apogée du Moyen Âge.
1: Ben c'est ça. Donc ça, l'incarnation. Puis l'autre élément qu'on a effleuré tout à l'heure, c'est la résurrection, que Jésus nous fait entrer dans une nouvelle manière d'être en relation avec l'autre. Parce qu'en Jésus, on est tous frères.
0: Ouais.
1: Qu'on soit grec, Paul, tout ça, là, Saint Paul va le dire, on est tous frères. Fait que c'est entrer dans l'humanité qui nous est donnée par la mort et la résurrection. Faut pas oublier la résurrection.
0: Mmh.
1: Et souvent, on met l'accent sur le vendredi saint. Un peu, faut pas oublier le dimanche de Pâques. Sans la résurrection, le Fils de Dieu, enfant, on est tous du même Père. Donc, c'est pour ça, quand il disait tout à l'heure la minorité, frère mineur, pour François, il y a plus de classe, il y a plus d'hierarchie, il y a qu'un Dieu. Puis nous, on est tous frères. Donc, c'est ma relation avec l'autre sans pouvoir ni domination.
0: Ouf, ouais, c'est ça. Dans le 13e siècle, ça n'a pas dû être accueilli.

0: bras ouverts à cette idée-là. En tout cas, mais quand même, ça a assez résonné pour que des milliers de phrases se joignent à l'aventure en l'espace de quelques années. C'est hallucinant.
1: En l'espace de quelques décennies.
0: C'est fou, hein?
1: Oui, tout à fait.
0: Quel engouement, c'est parce que ça touchait, ça répondait à quelque chose de profond dans le cœur de l'homme, ce désir de radicalité-là, de fraternité aussi.
2: Parce qu'il y avait de la joie. Parce que François, il débordait de joie.
0: Ah, c'est ça,
2: puis
0: c'était
2: la,
0: ça,
2: la ouais. joie, le bonheur attire. On est tous ouais. à la recherche du bonheur. François, même s'il était sous la pluie, hein, quand on entend parler de... François, il explique la joie parfaite. Il était sous la pluie ou sous la neige, il avait froid, il avait faim, il se fait rouer de coups par ses frères. Là est la joie parfaite. À réussir à trouver le bonheur en soi à travers les difficultés, le froid, la faim, la misère. Ouais. Là est la joie.
0: Incroyable.
3: Puis d'ailleurs, c'est ce que va rappeler le pape François avec la joie de l'Évangile. Il y a une joie à suivre le Christ. Ça ne veut pas dire qu'il n'y a pas de difficultés, qu'il n'y a pas des conflits. Là, ça, c'est la pensée magique. Mm-hmm. Mais la joie se trouve parce que le salut vient en Jésus-Christ. C'est que l'on découvre le visage du Christ à la joie des sauvés, la joie d'être sauvé par le Christ, de ne pas se prendre pour le salut. C'est le salut nous vient en Jésus-Christ. Mm. C'est lui qui
0: le rédempteur.
3: Parce qu'on
0: confond souvent la joie et le plaisir. Là, on
3: pense pas pareil.
0: Le but de la vie, c'est ben, on vit dans un monde assez hédoniste. Il faut avoir du plaisir, être confortable. Là, ce que tu décris là, Alexandra, c'est assez diamétralement opposé au confort. Là, être dans le froid, la faim, les coups, le rejet même des fois, ou les incompréhensions. Et comment on peut être joyeux dans ce contexte-là? Ça peut être que d'ordre spirituel, ou c'est-à-dire d'une oui. relation...
3: Ça revient toujours à la même chose. C'est la joie d'exister parce que je suis... aimé de Dieu.
0: Aïe, aïe,
3: aïe. Ben, on le dit dans la joie, dans la sagesse d'un pauvre, là. Toi aussi, tu es aimé de Dieu. C'est cette découverte d'être aimé de Dieu. Mm. Je suis aimé de Dieu, cela me suffit, va dire Saint-François. Dieu est tout. Pourquoi vous en faites avec... Dieu est tout. Fait qu'on a juste à le suivre. Puis la joie se trouve... Tu peux pas servir deux maîtres. Dieu est l'argent. Fait que si Dieu est ton tout, ben ça te met en... C'est pas magique, c'est pas la pensée magique, mais c'est une joie. C'est de se trouver... C'est parce que tout de chez François Pellerin est étranger en ce monde. Dieu est descendu en Jésus-Christ, il s'est incarné, il s'est fait pèlerin, il était de passage dans ce monde. Loué sois-tu, mon Seigneur, pour notre sort, la mort corporelle, parce qu'un jour on meurt. Mm. Donc, qu'est-ce qu'il y a après la vie? Après la vie terrestre, y a-t-il une vie céleste? Moi, je crois à la vie céleste, la vie éternelle, parce que si je suis juste de passage dans ce monde pour 50 ans, 60 ans, 80 ans, puis ça finit avec moi, je trouve ça triste, mais penser que j'ai l'éternité pour aimer avec Dieu, après ça, ça nourrit ma vie aujourd'hui. Dans la joie d'être sauvé de la résurrection, c'est le message central de la foi chrétienne. Dans l'originalité, moi, je dis François, c'est celui qui a compris l'essentiel du message que Jésus, le Nazaréen, est venu apporter à l'humanité. On est tous frères. On est fils et filles bien-aimés d'un père.
0: On prend une petite pause et on poursuit la discussion tout de suite après. Merci.
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0: De retour à On n'est pas du monde avec Antoine Malenfant. On parle aujourd'hui de Saint-François d'Assise avec Sœur Doris Lamontagne, Alexandra Leroux-Bilodeau, frère Alex Poulain. On est déjà au dernier droit de cet épisode consacré à la figure de François. Et j'aimerais qu'on discute de l'héritage. Encore aujourd'hui, on en parle, mais encore aujourd'hui, ça colore la vie spirituelle de bien des gens, mais aussi, il y a une influence profonde, vraiment, dans la vie de l'Église, et même, j'oserais dire, dans l'humanité, je le disais au début de l'épisode. Sœur Doris en a glissé un mot il y a quelques instants. François a été un de ceux qui a peut-être le plus popularisé ou approché le mystère, le mot a plusieurs sens, là, mais le mystère de la nativité, de l'incarnation du Christ, à travers ces mises en scène-là qu'il faisait dans la grotte de Greccio, de la crèche, hein, le bœuf, l'âne, la Vierge Marie, Saint-Joseph et le petit enfant, comme quelque chose d'un renversement de l'ordre social. Comment Dieu, qui est tout-puissant, se fait bébé, vulnérable, proche de nous. Ton expérience de la crèche de Greccio, Alexandra?
2: Mm-mm.
0: comment...
2: Je dirais que c'est tout simple. Hein? C'est la crèche, on vit ça à Noël. On vit ça dans le dépouillement aussi. Je dirais que l'expérience que je fais avec ma famille à Noël, c'est d'allumer quelques chandelles, de prier ensemble, d'être là, d'accueillir le silence, parce que Jésus nous est donné. Puis on prie ensemble, tout simplement. On a un petit bœuf, un âne. Souvent, les enfants aiment ça, se rouler dans la crèche, faire le bébé Jésus.
0: Avez-vous un bœuf et un âne à la ferme, non?
2: Non, pas en vrai. On les a en toutou.
0: Ah, OK, OK.
2: Oui, oui. Mais c'est cette aussi approche-là d'être proche de la création. Mm. Hein? Quand on se dit qu'on est proche du bœuf et de l'âne, c'est qu'on sent aussi, on sent le bœuf et l'âne, mm-hmm. puis ça pue dans une étable, mm-hmm. il y a du caca. Alors, c'est ça aussi, l'expérience de la crèche, on peut le vivre aussi au quotidien. Quand je change les couches de mon bébé avec le caca, quand je suis proche de mon mari, quand on travaille ensemble, dans les mains, dans la terre. Alors, tout ça, moi, je trouve, nous ramène au présent. Puis quand on est dans le présent, bien, Dieu se fait présent, Dieu est là.
3: Je pense qu'elle touche à deux éléments importants. La crèche, c'est Dieu s'est fait vulnérable, il s'est fait enfant. Tu sais, c'est la vulnérabilité. Uh-huh. Puis l'autre élément que je dirais, c'est la fragilité humaine. Parce que on l'a dit tout à l'heure, il n'y a rien de simple. C'est pas la pensée magique. Puis là, moi, ce qui me venait tantôt, on parle un peu de l'héritage spirituel de François, c'est, puis je repense à la chanson, là, tu trouveras la paix dans ton cœur et pas ailleurs, la chanson de René Claude qui a été reprise il y a quelques années. Donc, l'artisan de paix, parce que quand on va à Assise, c'est marqué, là, à paix, après Jérusalem, on va citer de la paix. Fait que François est beaucoup présenté comme étant l'artisan de la paix. Mais la paix de François, il faut la comprendre avec la chanson, on va dire, de René Claude. Tu trouveras la paix dans ton cœur, mais pas ailleurs. Parce que François, c'est là qu'il va comprendre que le premier lieu où l'être humain est divisé, c'est d'abord en lui-même. Je me répète, là, mais c'est vraiment son expérience profonde. Et quand il va mourir, si tout est réconcilié en lui d'abord, tout est réconcilié, il y a quelque chose. Et j'ai à me réconcilier avec, est-ce que j'accepte d'être un humain qui finit un jour.
0: Mais ça, c'est formidable, Sœur Doris, parce que... arrêtons-nous un peu sur la notion de la paix, là, parce que notre époque cherche la paix de toutes sortes de façons. Notre époque, nos contemporains, moi-même, je cherche la paix, je cherche à calmer mes angoisses, mes anxiétés, de toutes sortes de manières, des fois en fuyant les problèmes, des fois en essayant de les solutionner, mais à ma manière et non... selon ce que Dieu a prévu pour dans son plan. On cherche la paix des fois en faisant la guerre, carrément. On veut imposer notre volonté à l'autre, que ce soit dans la grande géopolitique mondiale, mais aussi dans nos familles, dans nos milieux de travail. On peut avoir un milieu très harmonieux en tenant la vis bien serrée. Il y a un paradoxe là-dedans, mais il y a plein de façons, entre guillemets, d'obtenir la paix. Mais ce que François nous dit, c'est complètement autre chose.
3: Le premier élément qu'il faut ressortir, c'est un gars qui a fait la guerre. Ah. On le dit tout à l'heure avec Pérouse, le village voisin. Ouais. Il a été fait prisonnier, il a connu les croisades, puis il a connu les conflits dans sa propre ville d'Assise, donc entre le maire du village puis l'évêque.
0: Il ne pouvait pas se faire d'illusions sur ça.
3: Puis il l'a connu, au sein même, tantôt on parlait de la communauté, ils sont partis à 12, 5 000, puis 30... Tu sais, quand il meurt, ils sont 5 000 frères. Donc, dans son expérience de 20 ans de converti, il se rend compte que l'être humain est constamment dans le conflit. Je vais dire ça de même, là. L'être humain est entièrement dans le conflit. Fait que tant que tu vois l'autre comme un adversaire puis que tu le vois pas comme un frère, t'es en conflit. Moi, souvent, pour m'aider à comprendre ça, je me rappelle un jour d'avoir écouté à Radio-Canada deux mères de famille qui se retrouvent aux États-Unis en procès. Pour l'un, son fils est mort dans les tours du World Trade Center. L'autre était dans l'avion. Et qui se retrouve? C'est deux mères qui ont perdu un fils. Et les deux dames, puis ça, c'est vrai, là, j'ai entendu ça un jour, un reportage sur Radio-Canada. Donc, deux mères qui ont perdu un fils. Elles pleurent le fils et c'est là qu'elles se retrouvent dans la peine de la perte d'un enfant et elles deviennent deux amies. Donc, si tu prends Gandhi... Son message sur la paix, c'est ça. Va adopter l'orphelin. Si tu tues, va adopter l'orphelin. Les conflits qu'on voit à travers le monde actuellement, on est dans l'adversité, on est dans la polarisation. si on ne trouve pas le chemin de la fraternité, c'est d'ailleurs ce que le pape laisse en héritage dans son encyclique sur la fraternité,
0: ouais.
3: Si on ne trouve pas humainement le chemin de la fraternité et qu'on partage ensemble un même globe terrestre dans la maison commune, puis qu'on n'essaie pas de se comprendre dans nos cultures diverses, on est foutu.
0: Ça commence à
3: dans la maison locale, chez nous.
0: À la maison, ça, bien souvent. Alex?
1: Oui. Si on parle d'héritage, on ne peut pas passer à côté du fait que dans notre monde actuellement, on le constate en regardant les bulletins de nouvelles, le monde vit des changements climatiques.
0: Mm-hmm.
1: C'est incendies, canicules historiques, inondations, c'est incontournable. Faut être de mauvaise foi pour ne pas le reconnaître. Donc, un homme qui, déjà, dans un lointain Moyen Âge qu'on pourrait appeler, qui appelle déjà la Terre, notre mère Terre, qui parle de frère Soleil, de sœur Lune, qui se met près de la création, démontre une attitude respectueuse et remplie de respect pour ce don de Dieu qu'est la création. À tel point que le pape François, aujourd'hui, pour notre temps, a écrit son encyclique, Laudato Si.
0: En 2015, oui.
1: En 2015, pour faire ressortir que François d'Assise était une réponse pour notre temps à travers cette crise que nous traversons, que nous continuons de traverser. Et chaque année, on voit des records de chaleur battus dans certains points de la planète. C'est peut-être pas au Québec qu'on s'en aperçoit le plus, mais on n'a qu'à regarder les bulletins de nouvelles. Alors, l'homme contemporain, la femme contemporaine, peut trouver dans François d'Assise un message qui lui donnera un message d'espoir, un message d'espérance.
0: Et un appel à la conversion écologique, comme le disait François. Moi, ça m'a beaucoup touché dans cette encyclique du pape François, où il y a quand même une exhortation forte à se remettre en question la culture du déchet, notre rapport à la consommation. Moi, ça m'a ébranlé. Là, je me suis remis en question sur plein d'aspects de ma vie. Après ça, il faut poser des actes. Là, ça, c'est l'autre étape. Mais aussi, donc ça nous dérange, ça nous exhorte dans notre rapport à la possession. Hein, Sœur Doris en parlait. C'était une caractéristique forte de François, de ses frères aussi. Là. On est pèlerins ici, on n'est pas appelé à posséder comme si c'était à nous, comme ce que tu disais aussi, Alexandra, par rapport à la terre dont vous êtes les administrateurs, finalement, même si peut-être sur le registre foncier, c'est vous qui en êtes les propriétaires. Mais plus profondément encore, c'est que la conversion écologique passe par une conversion spirituelle. C'est que le but en lui-même, ce n'est pas de devenir écologiste, mais par la conversion du cœur, par un rapport à la limite, à notre posture de créature face à un créateur, ce changement-là du cœur porte des fruits, donne des fruits dans notre rapport à la création par la suite. Est-ce que vous voyez ce que je veux dire?
3: Oui, je vois très bien ce que tu veux dire, mais la première chose qu'il faut régler, personnellement, est-ce que j'accepte d'être une créature finie et que j'ai un créateur? Je veux dire, parce que c'est la base.
0: Ouais.
3: Parce que c'est celle-là qui change tout. Fait que si je suis aimée d'un père, c'est tout ça qui change la relation. Là, c'est ça parce que...
0: J'ai pas besoin de me remplir de plein de cossins.
3: Ben, c'est parce que, tu sais, on venait... Parce que François, là, c'est sans pouvoir ni domination. C'est deux mots-clés, ça. Est-ce que je veux dominer la Terre pour m'enrichir davantage puis l'exploiter pour ma seule finalité, c'est là l'enjeu.
0: Ouais.
3: Pour faire plus d'argent, pour enrichir mon compte de banque, ou encore, je l'accueille comme un don de Dieu, j'en prends soin pour un juste partage. Je me souviens d'avoir entendu un journaliste, il dit, ce qui me fait de la peine, moi je vais mourir, j'ai un cancer. Mais il y a plein de monde sur la Terre qui meurt de la faim, puis on aurait ce qu'il faut pour les nourrir.
0: Ben ouais.
3: C'est juste une répartition plus équitable de la richesse. Actuellement, ce qu'on voit dans la société, il y a des gens qui s'enrichissent au détriment des autres. Et c'est la parole de Jésus-Christ et c'est le message fondamental, c'est l'expérience fondamentale de François qui s'en va vivre avec les exclus du village pour dire on est tous frères. On doit partager cette richesse parce que c'était ça, sa désillusion. Le monde des marchands à laquelle appartenait son père devait faire cette répartition-là, mais il a vu qu'il y avait un enregistrement

0: un enrichissement. C'est la dureté du cœur qui est la problématique. C'est pour ça que la conversion, c'est l'adoucissement du cœur qui s'ouvre. Et qui, moi, je dis toujours, il y a deux façons de servir, parce que c'est le service. Il y a deux façons de servir. Ou tu prends tes talents pour asservir les autres, en faire des esclaves, ou tu prends tes talents pour les mettre au service des autres, pour faire améliorer la société. C'est un peu ce qu'ils font sur la ferme.
1: Ben oui. Comment vous vivez ça à la ferme, ben, je l'ai évoqué un peu tantôt, c'est ça le rapport à la terre, mais je pense qu'il y a beaucoup de partage qui se fait autour de la ferme. Hein. Vous avez, tu le disais, Alexandra, un peu plus tôt, vous recevez des pèlerins, des gens qui viennent donner un coup de main. Il y a un rapport aux frères, à la fraternité humaine qui se vit très concrètement, oui. Les mains dans la terre.
2: Oui, oui, très concrètement. Bien, même, il y a le projet Cultiver pour partager chez nous. Donc, le projet, c'est un organisme sans but lucratif qui vient cultiver chez nous. Donc, Carl les cultive avec beaucoup, beaucoup de bénévoles. Et tous les légumes sont donnés à Moisson Beauce.
1: Ah ouais.
2: Donc, pour les paniers, là, pour les familles en difficulté. Alors, tous les légumes qu'on produit chez nous, ils sont donnés. T'sais, ça, c'est un beau, c'est un beau projet qui se vit chez nous à la ferme, mais aussi maintenant à l'église de Saint-Alfred aussi, l'église qui a été transformée en chambre froide et en serre hydroponique.
1: Un projet dont on a déjà parlé dans nos pages sur leverbe.com.
0: Oui, elle a dit quelque chose d'important, d'avoir besoin de l'autre. Hein?
2: Oui.
1: Ça, c'est quand même assez contre-courant aussi, parce qu'il y a un culte de l'autonomie, de l'indépendance. On ne veut pas déranger, on ne veut pas se faire déranger. Des fois, on attribue ça au fait qu'on a des longs hivers ici, on vient en cabaner. Mais je pense qu'on peut plus attribuer ça au cœur égoïste de l'homme et de la femme contemporaine.
2: Et même pour nous, quand on est arrivé sur notre terre, tu sais, c'était aussi bon d'essayer de vivre le plus possible autosuffisant.
1: Ah.
2: Autosuffisant. C'est un peu aussi replié sur nous-mêmes, tu sais. Mais finalement, au fur et à mesure qu'on avance, on voit qu'on n'est pas capable de tout faire. Mmh. On ne peut pas être autosuffisant tout seul, là. J'ai besoin de ma sœur qui vienne m'aider hier, cueillir les fèves, parce que moi, j'ai mon bébé qui pleure, puis que ses dents percent, puis j'aurais pas le temps de tout faire.
1: Ouais.
2: On a battu du grain dernièrement, on a semé du grain d'épaule, on l'a fauché, on l'a ramassé, là, on l'a battu dans une vieille batteuse de 100 ans, ben, on a eu besoin de mon oncle qui est venu nous aider, nous apporter sa connaissance parce que lui, il avait déjà vécu ça. Une famille de 5 enfants est venue nous aider. Finalement, une chance, sont arrivés juste à temps pour tasser la paille.
1: C'est humiliant demander de l'aide, Alexandra, non? Ça doit gratter ton orgueil, là, non?
2: Ben, des fois, oui. Ouais. Mais là, de plus en plus, non, c'est une joie.
1: Ah.
2: C'est vraiment une grande joie. J'ai besoin de l'autre, puis je suis heureuse d'avoir besoin de l'autre.
1: C'est ça, la vertu, ça devient de plus en plus facile.
2: Oui, parce que ça crée la relation. J'ai besoin de l'autre, donc quand j'ai besoin de l'autre, je vais demander à ma voisine en arrière, « Pourrais-tu m'aider à éplucher les patates? » Alors, je rentre en relation avec elle, on est en relation ensemble. Ça crée la relation, c'est la joie.
1: C'est clair que François d'Assise est un peu au milieu de ça.
0: Nous, on est fondés par 11 fondatrices. Donc, c'est une communauté fondée par une communauté. Donc, l'unité dans la diversité.
1: Ouais.
0: C'est, l'unité ici, ça ne veut pas dire qu'il n'y a pas de conflit. Le pape François va dire que l'unité doit être supérieure au conflit. Donc, puis le pape Jean-Paul II disait ce qui nous unit doit être plus fort que ce qui nous divise. Mmh. Donc, c'est rechercher ce qui nous unit doit être plus fort que ce qui nous divise.
1: C'est ce qui se vit d'ailleurs aussi aux rencontres d'Assise, là, qui sont des rencontres interreligieuses qui se vivent régulièrement à Assise. C'est pas un hasard pourquoi ça se vit là. Hey, ça passe comme un coup de vent. Ça a vraiment été très vite. Merci à vous trois pour cette très riche discussion sur François d'Assise. Alors, avant de se quitter, on prend le temps de suggérer des... pour ceux qui voudraient aller plus loin ou découvrir un peu plus la figure de François, je commence avec toi, Alexandra. Qu'est-ce que tu nous proposes?
2: Eh oui, j'ai le livre même juste ici devant moi,
1: ouais.
2: La sagesse d'un pauvre de Éloi Leclerc. C'est vraiment un incontournable.
1: Qui était lui-même franciscain, Éloi Leclerc.
2: Oui. Alors, qui nous parle de François d'Assise. On retrouve là-dedans vraiment un peu la fin de sa vie. Donc aussi, comme je parlais tantôt, là, quand il est descendu dans ses noirceurs, dans ses ténèbres, quand l'ordre grossit, mais après ça, la joie retrouvée, la résurrection du Christ.
1: Alors, on peut retrouver ça. Ben, là, je vois des clés de Brouwer qui a fait une édition, mais c'est
3: ça se trouve assez facilement. Toutes les librairies d'occasion.
1: Ouais, ouais.
3: Il y a eu plusieurs éditions.
1: C'est un incontournable là, de la spiritualité franciscaine et la spiritualité tout court. Là. Pas besoin d'être un calé en théologie pour lire ça. Alex, qu'est-ce que tu me proposes?
4: Il y a un pendant que nous discutions, il y a un livre qui

0: m'est venu très clairement à la tête pour quelqu'un qui voudrait faire une première connaissance avec la première partie de la vie de François d'Assise. Il y a un franciscain d'ici qui s'appelle le frère Pierre Brunette qui a écrit « François d'Assise et ses conversions ». Et à travers ce petit livre-là, on apprend à mieux connaître François d'Assise, je le recommande.
1: On mettra toutes les références sous la vidéo sur YouTube pour ceux qui veulent découvrir ces titres-là. En 15 secondes, Sœur Doris, qu'est-ce que tu nous proposes?
2: Pour un retour à l'Évangile d'Éloi Lecœur, pour comprendre le contexte historique et l'originalité du message de François. Mais je ne sais pas s'il se trouve, mais peut-être qu'en faisant des recherches pour un retour à l'Évangile. Mais Éloi Lecœur, c'est une denrée sûre. Il y a beaucoup écrit sur Saint-François.
1: Et j'invite les auditeurs de la région de Québec et alentour et Charlevoix d'aller vous voir à Baie-Saint-Paul. Il y a des festivités ces jours-ci.
2: Oui.
1: On peut avoir toutes les infos sur votre site.
2: Oui, sur notre site, parce que là, cette année, on va célébrer le 8e centenaire le 4 octobre. Fait que nous, dans le week-end du 2, 3, 4 octobre, puis les gens peuvent venir le 3 octobre visiter le Jardin de François qui est à Baie-Saint-Paul ou se joindre aux activités. Mais tout est sur le site Internet des Petites Franciscaines de Marie.
1: Merci infiniment. À vous trois, Sœur Doris Lamontagne, Alexandra Bilodeau, Leroux Bilodeau et frère Alex Poulain pour cette discussion sur François d'Assise. Si vous avez aimé cet épisode, je vous invite à commenter, à partager. 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Et je vous dis à très bientôt pour un autre épisode. On n'est pas du monde.
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0: Chers téléspectateurs, chers auditeurs, bonjour, bonjour à toutes et à tous et bienvenue sur le plateau de votre émission Au risque de l'histoire. Alors pour nous, occidentaux, eh bien l'Éthiopie est une énigme dans l'histoire du christianisme, un royaume africain ancien, christianisé dès le IVe siècle, bien avant donc la plupart des royaumes d'Europe, et qui a pourtant développé une tradition singulière, à la fois proche et profondément différente du reste du monde chrétien. Très tôt, liée à l'Église copte, l'Église éthiopienne va pourtant suivre sa propre voie, une théologie spécifique, un canon biblique unique au monde, mais aussi des pratiques héritées de l'Ancien Testament. Alors d'où vient le christianisme éthiopien, qui en sont ses acteurs? Est-ce comme souvent une histoire de martyrs ou bien de rois? Comment décrire les particularismes de l'Église éthiopienne? Que signifie d'ailleurs le rattachement de l'Église éthiopienne à Alexandrie? Comment aussi l'Éthiopie fait face à l'expansion de l'islam? Comme vous le voyez, de multiples questions que je vais avoir le plaisir de poser à mes deux invités. Marie-Laure Dora, bonjour.
1: Bonjour.
0: Merci d'avoir répondu à notre invitation. Vous êtes historienne, directrice de recherche au CNRS. Votre actualité littéraire est la suivante. Vous avez coédité avec plusieurs auteurs, donc ce livre absolument magnifique, « Royauté », paru chez CNRS Éditions, qui est une approche thématique donc de ce que fut la royauté, on va dire, de l'époque médiévale à l'époque moderne. Un ouvrage richement illustré que je recommande. Je vous avais d'ailleurs interviewé pour Storia Voce, notre partenaire, avec Pascal Burezi, qui s'intéressait à royauté musulmane occidentale. Vous avez aussi publié aux belles lettres cet ouvrage qui est essentiel pour connaître évidemment le monde éthiopien, saint fondateur du christianisme éthiopien. Alors je voudrais bien prononcer correctement l'ensemble des saints qui sont dans ce petit livre, Frumentius, Garima,
1: Tekla Haymanot
0: et Ewastateos. Donc, on découvre ces saints qu'on ne connaît absolument pas. On connaît Bernard de Clairvaux, mais ou Saint François, mais on ne connaît pas Garima. Et donc, c'est un moyen de le découvrir parce que finalement, ça nous montre comment se construit aussi une royauté. Martine Envu, bonjour.
2: Bonjour.
0: Merci d'être là aussi avec nous. Donc, vous êtes chargée de recherche au CNRS. Vous avez participé à ce livre « Modèles et expériences ascétiques dans les sociétés médiévales », un livre paru aux presses universitaires de la Sorbonne. Et vous avez également publié, alors là, c'est un ouvrage quasi inaccessible pour le commun des mortels, mais dans la série de patrologie orientale, Lettres de Macaire sur la gloire des saints. C'est une coédition avec Hugo Zanetti, qui a travaillé sur la version arabe, et vous, qui avez travaillé sur la version éthiopienne. On se demande toujours ce que peuvent faire les historiens dans les textes. Eh bien, voilà, vous avez d'un côté la version arabe, l'autre côté ce qu'on appelle la version gaze. On va voir ce qu'est le gaze, et vous arrivez, ma foi, à lire cela. Et donc, j'ai un immense respect. C'est les Patrologia Orientalis, les textes de patrologie orientale ont été publiés, continuent d'être publiés en Belgique, chez Brepols, qui est un éditeur universitaire. Alors, je me tourne vers vous, Marie-Laure. L'Éthiopie, c'est un des premiers États du monde à avoir adopté le christianisme comme religion officielle. Que sait-on des origines du christianisme en Éthiopie? Est-ce, comme souvent, d'abord une histoire de martyr? On a fait une émission sur le christianisme en Angleterre. C'est d'abord une histoire de martyr, puis ensuite des saints fondateurs et enfin des rois. Des martyrs?
1: Alors non, pas d'abord des martyrs, je dirais, pour ce qui concerne le royaume d'Aksum, qui est le royaume éthiopien christianisé au IVe siècle, c'est d'abord une histoire de commerçants. C'est des commerçants qui fréquentent les côtes éthiopiennes, qui sont eux-mêmes chrétiens, qui ne sont pas éthiopiens, qui viennent faire du commerce en Éthiopie pour notamment trouver de l'ivoire, des éléphants, de l'or, des esclaves. Et comme ils sont chrétiens, finalement, ils, petit à petit, ils mettent en place une petite communauté. Et cette petite communauté de chrétiens rencontre un personnage qui est un jeune voyageant à bord d'un bateau qui fait naufrage ou qui est attaqué par des pirates, on ne sait pas trop exactement. Et ce jeune, Frumens, ou Frumentius, ou Frémenatos, selon les langues, finit par aller être recueilli à la cour du roi éthiopien. Lorsque le roi meurt, il devient celui qui est chargé d'éduquer le jeune souverain enfant. Il demande à pouvoir prendre en charge les commerçants chrétiens, construire pour eux une église. Et finalement, l'enseignement du christianisme se diffuse comme ça et le roi se convertit.
0: On peut considérer Frumens comme l'apôtre de l'Éthiopie, alors ?
1: Oui, c'est...
0: Le terme n'est pas usurpé, c'est une
1: pas réalité. Le nom. Dans les textes, il me semble qu'on ne trouve
0: on
1: pas ce mot-là.
0: On n'utilise pas le terme.
1: Mais en même temps, c'est alors il n'est pas un descendant des premiers fidèles,

0: premier disciple de Jésus, mais en même temps, et généralement, on associe le christianisme en Égypte à d'autres apôtres, en Égypte puis en Éthiopie. Mais Frumin, c'est vraiment celui qui va permettre la conversion au christianisme du souverain éthiopien au IVe siècle.
1: Martin Ambu.
2: Oui, tout à fait. Et ça, par exemple, attesté non seulement par des récits qui nous sont parvenus par le biais des histoires ecclésiastiques, comme l'histoire ecclésiastique de Rufin, de Socrate, mais on a aussi de sources endogènes qui attestent de cette toute première phase de christianisation. On peut penser par exemple au fait que le roi Ezana, ce roi converti au christianisme, frappe monnaie, et dans les nouvelles monnaies qu'il fait frapper, le symbole de la croix apparaît. On a aussi des inscriptions sur des stèles où clairement le symbole de la croix apparaît, un langage disons plus monothéiste ou monothéistisant entre guillemets commence à apparaître, ce qui nous fait vraiment voir cette conversion de l'intérieur et pas uniquement par des récits extérieurs qui nous viendraient de la Méditerranée.
1: La conversion de ce roi Ezana d'Aksum, c'est vers 330, c'est ça?
0: Oui, c'est ça, c'est dans ces
1: années. Est-ce qu'on peut dire que le roi, ce roi, est à l'Éthiopie ce que Constantin est à l'Empire romain?
0: Je pense qu'on peut le dire dans la mesure où effectivement c'est d'abord le roi qui se convertit, très clairement, dans le récit que l'on a, mais pas seulement le récit, finalement, si l'on regarde le processus qui est à l'œuvre en Éthiopie, c'est bien, comme le disait Martina, les monnaies, les inscriptions royales qui témoignent de la conversion du souverain, et petit à petit, ensuite, ça va ruisseler vers la société éthiopienne. Et donc, on est bien sur une conversion d'abord du roi, de l'empereur Constantin, voilà, et ensuite un ruissellement vers la société.
1: Est-ce qu'on a... J'ai eu un professeur à la Sorbonne qui se posait la question de savoir si Clovis était converti pour raisons politiques ou bien vraiment une conversion du cœur. Est-ce qu'on sait, sur avec ce roi Ezana d'Aksum, si cette conversion était une conversion du cœur?
0: Alors,
1: les textes nous manquent.
0: Les textes nous manquent, mais par contre, ce que l'on sait en tout cas du contexte général de cette région de la mer Rouge au IVe siècle et même au IIIe siècle, à la fin du IIIe siècle, c'est que de part et d'autre de la mer Rouge, donc que ça soit côté éthiopien comme du côté de la péninsule arabique, apparaissent avant la conversion au christianisme des textes qui sont monothéistes. C'est ce que disait Martina tout à l'heure, c'est que à un moment donné, les divinités disparaissent dans les inscriptions royales, les divinités multiples, et apparaissent en fait des discours qui vont en faveur de l'unité d'un dieu. Et donc je pense que c'est le terreau qui est favorable à l'arrivée du christianisme également. Et par conséquent, c'est difficile de dire que c'est un intérêt simplement politique, je pense qu'il y a aussi culturellement quelque chose qui est en cours.
2: Bien sûr.
1: Ouais. Merci Ambu.
2: Je pense que oui, effectivement. Après, il faut le contextualiser. C'est un contexte. On a une cour, celle du roi d'Aksum, qui est une cour déjà bilingue. Faut quand même se souvenir de cela. Le gaze était la langue parlée, mais le grec était utilisé. C'est une cour qui était en contact direct par le truchement de la mer Rouge avec le monde méditerranéen. Donc je pense que c'est plus à considérer, comme le dit justement Marie-Laure, dans un contexte global qui nous pointe, qui pousse vraiment à une christianisation, bien sûr graduelle, de cette région du monde, qui était fréquentée par des marchands et qui était en contact avec le monde hellénistique. Donc forcément, c'est quelque chose qui était inscrit dans cette tendance.
1: Le roi Ezana, parce qu'on aurait pu d'ailleurs commencer par cela, quel est l'espace sur lequel il exerce sa royauté? On peut avoir la vision de l'Éthiopie aujourd'hui, c'est différent?
0: Alors oui, c'est assez différent parce qu'on pourrait considérer que l'espace sur lequel le royaume d'Aksum se développe concerne essentiellement ce qui est l'Érythrée actuelle.
1: Oui.
0: Qui est indépendant de l'Éthiopie depuis 1991. Donc toute la côte nord, en fait, de la Corne de l'Afrique, qui

0: longe la mer Rouge, et puis ça descend ensuite un petit peu dans les terres. Aksum, par exemple, qui est la capitale de ce royaume, Aksum est aujourd'hui dans le pays nommé Éthiopie, donc, mais tout à fait au nord. Donc on est vraiment sur une région de très haut plateau située au nord de l'Éthiopie et dans l'Érythrée actuelle.
1: Alors, j'en viens à cette question d'Alexandrie parce qu'elle est extrêmement intéressante. Est-ce que Alexandrie est à l'Éthiopie, ce que, par exemple, dans les premiers temps du christianisme, Lyon est à Rome, par exemple? Il y a un lien de dépendance, en fait, qui caractérise l'Éthiopie. L'Éthiopie est, dès le départ, rattachée au patriarcat d'Alexandrie.
0: Alors, c'est vrai qu'il y a une... Dans le récit qu'on a de la christianisation, ce fameux Frumens qui arrive en Éthiopie et qui convertit, finit par convertir le roi d'Éthiopie, part ensuite à Alexandrie pour annoncer la bonne nouvelle, le roi s'est converti, et il rencontre alors Athanase d'Alexandrie qui lui dit, eh bien, puisque tu les as convertis, je te renvoie là-bas comme évêque. Et donc, il y a dès lors, l'Éthiopie devient un diocèse de ce patriarcat-là. Mais la question, c'est un sujet d'histoire encore aujourd'hui, la question pour nous, en tant qu'historiens, c'est de réfléchir à la manière dont cette dépendance s'est organisée dans le temps et si elle a toujours été si étroite ou pas. Et en tout cas, aujourd'hui, et depuis 1959, l'Église d'Éthiopie est indépendante.
2: Et par le passé, c'est ça qui est très intéressant, comment se concrétise cette dépendance institutionnelle? Par le fait que les Éthiopiens, selon certains canons, corpus canoniques qui ont été transmis à partir du 7e siècle, qui ont été ensuite retraduits à partir du grec, de l'arabe, tout au long du Moyen-Âge, ils ne pouvaient pas avoir un chef de leur Église qui était éthiopien. Donc forcément, c'était à chaque fois le patriarche, donc on pourrait faire un rapprochement avec le pape de Rome, donc le patriarche d'Alexandrie, nommé parmi les Égyptiens un vicaire, donc un remplaçant de son autorité patriarcale, pour qu'il soit envoyé dans ce diocèse pour qu'il le dirige. Par exemple, pour l'époque de la conversion du royaume d'Aksum et les siècles qui s'en suivent, nous avons quelques noms qui nous ont été consignés par des homélies, qui ont été composés par ces métropolites, donc c'est le terme qui est utilisé pour désigner l'évêque nommé par le patriarche, qui ont été transmis par les textes, mais dont on ne connaît pas vraiment l'identité. On soupçonne qu'ils soient peut-être des Égyptiens, ou en tout cas des personnes nommées par le patriarche, mais c'est véritablement par la suite, donc dans les siècles un peu plus tardifs, que nous connaissons les monastères d'origine de ces Égyptiens qui sont ensuite envoyés en Éthiopie, et qu'on connaît aussi mieux leur activité épiscopale. Notamment, moi, ça a été le sujet de ma thèse, l'un de ces chefs de l'Église éthiopienne, c'est Lama, grand traducteur de textes de l'arabe anglaise en passant. De lui, on connaît quand même le nom du patriarche qu'il a élu, on connaît potentiellement son nom avant son élection, donc chose qui est quand même très rare, ce sont des données très importantes pour nous, puisqu'on fait face à quand même des corpus qui sont un peu moins parlants que pour l'Occident latin, si vous permettez. Et donc, on est sûr qu'à partir au moins du Xe siècle, ce processus d'élection se fait probablement en Égypte, de la part du patriarche d'Alexandrie, au nom des Égyptiens, mais pour les périodes plus anciennes, on n'a que des noms, mais pas leurs origines.
1: Et le fait que ça soit un envoyé d'Alexandrie, est-ce qu'il y avait une forme de... C'était une chose qui était acceptée, notamment par le pouvoir royal, sans aucun problème?
0: Eh bien, il y a des fluctuations.
1: Il y a des conflits.
0: Dans l'acceptation, c'est-à-dire que à certaines périodes, au contraire, c'est quelque chose qui est tout à fait recherché. Donc, des ambassades partent en Égypte pour faire savoir que l'évêque est mort et qu'il faut qu'il soit remplacé. Et donc, ils vont demander au patriarche très officiellement la nomination d'un nouvel évêque, d'un nouveau métropolite, en fait. Et parfois, au sein du royaume, il y a des débats, les prêtres,

0: prêtres, les moines se demandent, est-ce qu'on va encore demander à ce patriarche qui ne se comporte pas si bien, parce qu'on peut mettre en doute parfois l'orthodoxie du patriarche ou son comportement en tant que chrétien. Donc il se pose la question, est-ce qu'on va vraiment demander à ce patriarche de nommer un évêque ? Et des fois, il décide d'aller voir un autre patriarcat. On a un exemple comme ça au début du XIIIe siècle, où, n'obtenant pas d'évêque, les Éthiopiens décident d'aller voir le patriarche d'Antioche, qu'ils rencontrent à Jérusalem,
1: oui.
0: Et ils lui disent « Nomme-nous un nouvel évêque ». Et donc, ils reçoivent cette fois-ci un patriarche d'Antioche, ce qui pose des très gros problèmes entre les différentes églises.
1: Mmh, mmh. Vous vouliez rajouter quelque chose par rapport à ça ? Sur la relation entre justement le vicaire et Alexandrie, ou plutôt la conception en fait, et la façon dont ce vicaire était accueilli ?
2: Mais c'est un vaste sujet, parce que je pense que ça dépend vraiment des périodes historiques,
1: oui.
2: Comment on l'accueille. Dans certains corpus hagiographiques, donc dans les vies de certains saints, il est consigner la mémoire de la rencontre entre les fidèles éthiopiens et l'arrivée de ce nouveau métropolite, cet évêque égyptien qui arrive en Éthiopie, qui peut être différente. Dans certains récits, il peut être acclamé, accueilli avec beaucoup de chaleur, et dans d'autres, notamment dans un récit du XVe siècle de l'évêque Bartholomewos, il est quand même décrit comme un pauvre étranger qui arrive avec un petit groupe de dignitaires qui le suivent et qui est complètement perdu par rapport au fait qu'il ne comprend pas la langue et qu'il s'exprime dans une langue qui n'est pas intelligible de la part des Éthiopiens, l'arabe. Et donc, qui devait faire appel à probablement un interprète. Et donc, c'est aussi toute la complexité de cette relation qui, quand même, dure pendant 1500 ans, il faut le rappeler, hein, même plus, entre l'Égypte et l'Éthiopie, où en fait, on a des étrangers qui arrivent et qui doivent s'imposer en tant que chef d'une église, qui est quand même une église étrangère à leurs yeux. Et eux-mêmes sont des étrangers.
1: Alors, au Ve siècle, un groupe de moines arrive d'Orient et change profondément le visage du christianisme éthiopien. Ce sont les neuf saints. Qui étaient ces neuf saints ? Étaient-ils vraiment neuf, d'abord ? Et quel rôle ont-ils joué dans l'enracinement de la foi ? Je pense que les auditeurs et les téléspectateurs qui écoutent régulièrement cette émission, qui la regardent, eh bien, ils savent bien qu'il peut y avoir en Occident des conflits entre les séculiers et les réguliers. Est-ce qu'on est en face, en Éthiopie, face à la même situation avec l'arrivée de ces neuf saints ?
0: Alors, je pense qu'il n'y a pas de conflit, mais donc ces neuf saints, ils incarnent, et vous avez raison de dire, est-ce qu'ils étaient vraiment neufs ? Bon, il y a la manière dont la tradition s'est emparée des figures qui représentent en fait les premiers moines éthiopiens et l'arrivée du monachisme en Éthiopie à partir du 5e, 6e siècle, surtout 6e siècle. Alors, on attribue ça à plusieurs groupes de moines, donc les neuf saints, les justes, et puis des saints isolés. Et en fait, tout cet ensemble représente le développement, et donc un processus secondaire par rapport à la première christianisation, le développement du monachisme en Éthiopie. Et un phénomène qu'étudie très bien en particulier Martina.
2: Oui, pour les périodes un peu plus tardives, effectivement. Mais c'est une phase de monasticisation de l'Éthiopie qui est testée à partir du 5e siècle. On a des monastères qui sont témoins encore de cette phase, qui sont plutôt célèbre, en tout cas dans le Tigray ou dans le sud de l'Érythrée, je pense à Debre Damon ou Debre Libanos, qui effectivement sont considérés par la tradition comme étant des monastères qui ont été fondés par cette vague de missionnaires venus de Rome dans le texte, R-O-M, sans E à la fin, qui nous signifie la Méditerranée orientale, sans qu'il soit forcément localisé avec précision.
1: Alors le Gez, pour nos auditeurs, on va vous montrer... Les téléspectateurs, on va vous montrer ce qu'est le Gez. Donc c'est une écriture. Ça se parle ou ça s'écrit uniquement, ou les deux ?
0: Les deux, mais plus maintenant. C'est-à-dire ça se parlait et ça s'écrivait
1: Donc c'est une langue morte.
0: Voilà, c'est une langue morte aujourd'hui. Elle continue.

0: d'être utilisée dans la liturgie, cette langue, un peu comme le latin peut l'être dans la liturgie catholique. Donc c'est une langue liturgique, langue savante, et on estime qu'elle est parlée jusqu'au Xe siècle environ.
1: Alors, donc, les moines introduisent le monachisme et surtout traduisent la Bible anglaise. Pourquoi cette langue est si décisive dans, au fond, l'identité chrétienne éthiopienne?
0: En fait, c'est pas tant la langue qui est décisive que le fait que l'Éthiopie disposait de l'écriture, donc d'une langue écrite, au moment où le christianisme s'implante dans le royaume. Par conséquent, ils ont l'outil fondamental pour pouvoir diffuser les textes chrétiens. Imaginez la même chose, c'est-à-dire un royaume qui se christianise mais qui n'a pas l'écriture, eh bien, il y a toutes les chances pour que, de ce fait, ce royaume adopte une écriture déjà existante. Par exemple, le grec, et donc la langue grecque avec. Eux, ils ont le grec qui est là, c'est vrai, ils savent l'utiliser, etc., mais ils ont le gaze et ils ont l'écriture gaze qui est préexistante à l'arrivée du christianisme. Par conséquent, ils vont traduire en gaze tous les textes qui leur parviennent, d'abord depuis le grec, puis ensuite depuis l'arabe.
2: Et si je peux ajouter, la Bible n'est pas le seul texte qui est traduit dans cette phase précoce de christianisation. Donc on a une phase de traduction dite la phase du grec anglaise, où un certain corpus de textes, comme des hagiographies, je pense à la vie de saint Antoine, et saint Antoine est le premier moine, c'est le père des moines. Donc déjà c'est très utile, c'est très parlant comme choix de traduction, puisque c'est probablement dans cette phase entre le 4e et le 7e siècle, que nous dans le milieu on appelle la phase axumite, on a la traduction de la première expérience monastique qui a été faite. Donc, qui nous donne aussi un modèle qui sera ensuite réutilisé en Éthiopie énormément comme modèle de référence pour la perfection monastique. Mais il y a aussi tout un tas d'autres textes qui sont des textes, je pense à la collection axumite, qui sont des recueils de canons, de textes canoniques très, très, très importants pour la gestion des fidèles et de la foi, en fait. Et d'autres textes aussi très importants, d'autres hagiographies, des règles monastiques. Je pense à une toute petite sélection des règles de Pacôme, qui était le premier moine en Égypte à avoir établi un corpus de règles, donc pour les communautés, un corpus écrit, qui n'était pas juste transmis à l'oral, comme c'était pour le premier siècle du monachisme, et ainsi de suite. Malheureusement, on n'a pas encore une liste fixée de textes qui ont été traduits à cette époque-là, mais c'est un corpus qui s'élargit de plus en plus grâce au travail de chercheurs.
1: 451, c'est le concile de Chalcédoine. Il divise la chrétienté, hein, pour nos auditeurs et nos téléspectateurs, donc il parle comme tous les conciles orientaux de la nature du Christ. Est-ce qu'il est vrai Dieu, vrai homme, ou bien uniquement homme, ou bien uniquement Dieu? Voilà, et l'Éthiopie rejette les conclusions du concile de Chalcédoine, alors que le concile de Chalcédoine est repris par Rome, et ils deviennent ce qu'on appelle des miaphysites. Comment dire, j'allais dire de manière simple, ce qu'est un miaphysite?
0: Alors, un miaphysite, c'est le mot que l'on utilise aujourd'hui pour remplacer ce que l'on disait auparavant, c'est-à-dire monophysite. Et l'idée, c'est que l'Éthiopie, comme le patriarcat d'Alexandrie, parce qu'en cela, l'Éthiopie, finalement, suit l'Église mère, l'Éthiopie considère que la nature humaine et la nature divine du Christ est réunie en une seule nature. Et donc, c'est l'origine, en fait, de leur dogme. Par conséquent, c'est là qu'ils se divisent avec le reste des églises suite au concile de Chalcédoine.
1: Qui séparent les deux natures, voilà. et qui les prennent dans leur unicité. Et donc, cette position va perdurer au fil des siècles, elle va...
0: Ils ne changent pas.
1: Ils ne changent pas.
0: Ils sont restés depuis complètement indépendants des autres églises. Alors, l'église, le patriarcat d'Alexandrie n'est pas le seul à être anticalcédonien. Oui. Et par conséquent, il y a un certain nombre d'églises qui... y a un schisme qui est créé suite à Chalcédoine depuis lors, en fait, les Éthiopiens et le patriarcat d'Alexandrie sont restés.
2: Et on va de même pour les Arméniens, pour les Syriaques, qui font partie de ce même mouvement, de ce même groupe, en fait. D'où aussi la démonisation d'église ancienne, finalement.
1: Donc il n'y a pas de reconnaissance par Rome, en fait, de cette église.
2: C'est que à l'époque où on parle, au 5e siècle, Rome avait exactement le même poids que les autres patriarcats. C'était un patriarcat. Mmh. Donc, Alexandrie, au même titre que Jérusalem, Antioche, Rome, font partie d'exactement le... Comment dire, ce sont vraiment des... Si on peut les concevoir comme des grands diocèses, c'est des deux diocèses majeurs qui se séparent.
1: Oui.
2: En laissant les trois autres, qui vont avoir une position qui est celle qui effectivement est adoptée par Rome. Mais à l'époque, Rome avait exactement le même poids que la ville d'Alexandrie, voire peut-être moins. Parce qu'il faut le rappeler, ce n'est pas uniquement le diocèse éthiopien qui dépend du patriarcat d'Alexandrie, mais aussi les églises nubiennes. Donc les trois grands royaumes de Nubie étaient chrétiens et qui avaient eux aussi des évêques et qui étaient aussi soumis à l'autorité suprême du patriarche Alexandrie. C'est très difficile de savoir quelle est la part, en tout cas au 5e siècle, de l'Église éthiopienne, puisque déjà on n'a pas d'Éthiopiens qui ont été attestés comme participants à ce concile, mais c'est vrai qu'ils ils adhèrent immédiatement à cette décision de la part de l'Église d'Alexandrie avec les autres de se séparer, de créer cette première scission.
1: Alors, il y a aussi un autre aspect qui est assez intéressant et qu'on va pouvoir développer, c'est que l'Église éthiopienne possède un canon biblique de 81 livres et qui inclut des textes absents de toutes les autres Bibles.
0: Alors oui, c'est une longue histoire. En fait, il y a une définition du canon biblique qui arrive assez tard. Et d'ailleurs, parler de canon biblique dans l'Éthiopie, c'est un terme compliqué. Donc effectivement, ils vont retenir 81 textes qui leur paraissent essentiels. Mais de la Bible elle-même, ce qui fait la différence par rapport à l'Église latine, par exemple, pour ne prendre que cet élément de comparaison, certains textes qui sont des textes intertestamentaires, considérés comme apocryphes pour les latins, sont complètement partie prenante du canon biblique éthiopien. Donc, bien sûr, le plus fameux de tous, c'est le livre d'Enoch, mais il y en a d'autres. Il y a le pasteur d'Hermas, il y a les paralipomènes de Jérémie. Et donc, l'Éthiopie est extrêmement réputée pour cela. Et pourquoi ? Parce que, en fait, dans la mesure où ces textes ont été conservés dans la Bible éthiopienne, eh bien, ils n'ont pas disparu des manuscrits. Alors que ailleurs dans le monde chrétien, ils ont été au début un tout petit peu copiés, et puis on ne les trouve qu'à l'état de fragments aujourd'hui, alors qu'ils sont dans leur entièreté dans les manuscrits éthiopiens. C'est la raison pour laquelle, en fait, les biblistes qui travaillent sur ce type de texte sont contraints d'apprendre le gèze pour pouvoir travailler sur le livre d'Enoch, puisqu'ils n'auront le texte complet qu'en gèze.
1: Le lien entre le christianisme éthiopien et ce que l'on appelle, nous, l'Ancien Testament, est vraiment important. La circoncision, les interdits alimentaires, le sabbat, le samedi. Y a aussi la tradition de ce qu'on appelle le tabot, qui est en fait une réplique de l'Arche d'Alliance. Et cette réplique de l'Arche d'Alliance doit être dans toutes les églises. Est-ce qu'il y a un lien qui est unique, là encore, par rapport finalement à nous, même si, voilà, depuis le Concile Vatican II, mais même à l'époque médiévale, je pense à Pierre le Mangeur, qui travaillait avec des écoles judaïques. Voilà, il y a un lien particulier entre le judaïsme et l'Église éthiopienne ?
0: Alors, c'est un vaste sujet. qui a fait beaucoup débat avec l'idée qu'il y avait d'abord eu une conversion au judaïsme en Éthiopie avant la conversion au christianisme. De façon, je dirais, ces 60 dernières années, on n'est plus du tout dans cette vision-là, c'est-à-dire que on considère que les Éthiopiens, il n'y a pas de traces de judaïsme ancien préalable au christianisme en Éthiopie, et par conséquent, ce n'est pas, des traces d'une culture juive qui serait maintenue dans une société devenue chrétienne, mais plutôt une tendance du christianisme éthiopien à aller vers des pratiques vétérotestamentaires comme une sorte de christianisme très archaïsant qui met au même niveau l'Ancien Testament et le Nouveau Testament. Sans faire de différence. Par conséquent, la circoncision, l'observance du sabbat, qui arrive assez tard dans la liturgie éthiopienne, c'est à partir seulement du XVe siècle que l'observance du sabbat devient l'orthodoxie du royaume et est imposée par le souverain. Donc on sait très bien que c'est quelque chose qui arrive dans l'histoire et pas qui vient d'une origine inconnue. Quoi d'autre ? Les interdits alimentaires, tout cela, c'est une lecture, en fait, de l'Ancien Testament en chrétien, en tant que chrétien, oui. Et une volonté d'observer à parts égales, à même niveau, l'Ancien Testament et le Nouveau Testament.
2: Et si je peux ajouter, je pense que le fait qu'il existe des communautés Beta Israël, qui sont malheureusement connues sous le terme aussi de Falacha, peut-être certaines personnes connaissent ces communautés qui sont aujourd'hui des communautés juives d'Éthiopiens qui résident en Israël, a peut-être un peu déformé. En fait, le fait qu'il y ait des pratiques vétérotestamentaires en Éthiopie, en fait, elles existent aussi ailleurs. En Égypte, la circoncision existe parmi les chrétiens. On observe les mêmes, ou presque les mêmes jeûnes, presque les mêmes formes d'abstinence alimentaire. Et c'est que, je pense que c'est cette image, le fait qu'en Occident, on commence à connaître ces juifs d'Éthiopie qui sont véritablement présents en Israël aujourd'hui, nous fait penser que ça devait être une pratique très très très ancienne. Mmh. Alors qu'elle est quand même partagée par d'autres chrétiens miaphysites, si on veut. Vous voyez ? Donc c'est un peu un moyen aussi de repenser comment ces églises qui sont effectivement très anciennes, on a parlé tout à l'heure par rapport au concile de Chalcédoine, ben, il faut commencer à se poser la question pour toutes ces églises et pas uniquement pour les Éthiopiens, vous voyez ce que je veux dire ?
1: Oui, je comprends. Oui. L'Arche d'Alliance, voilà, contrairement aux aventuriers de l'Arche perdue et d'Indiana Jones, il n'est pas en Égypte, sous les sables, mais il aurait été en Éthiopie.
0: Alors ça fait appel en fait à vraiment un mythe qui est fondateur de la royauté éthiopienne qui raconte en fait et ça se diffuse à partir du XIVe siècle en Éthiopie qui raconte que non même avant en fait XIe siècle je dirais qui raconte comment le roi Salomon a reçu la visite de la reine de Saba, reine de Saba considérée comme éthiopienne. De leur rencontre naît un fils, Ménélik, qui décide de rentrer dans son royaume après avoir visité son père et lors de son départ prend l'Arche d'Alliance et est accompagné aussi par les fils aînés des 12 Lévites d'Israël. Et donc, ce mythe, en fait, raconte le fait que, en prenant l'Arche d'Alliance et en prenant les fils aînés des Lévites, l'Éthiopie devient le royaume élu de Dieu. Et, d'une certaine manière, est l'héritier d'Israël. Israël, c'est fini. C'est maintenant l'Éthiopie qui est le royaume élu de Dieu, d'où le fait qu'elle a l'Arche d'Alliance. Alors l'Arche d'Alliance, selon les histoires, un coup elle est à Aksum, un coup elle est au lac Tana, on ne sait pas très bien, voilà. Et effectivement, les tables d'autel qui sont consacrées par l'évêque ou le métropolite et qui permettent de créer une église, de consacrer véritablement une église, portent le nom de Tabot, qu'on traduit par autel, et font référence aussi à ces aimants-là. Mmh.
2: Complètement.
1: Alors, on va faire un bond dans le temps, parce que c'est vrai qu'on est attaché aux images, et quand on pense au christianisme éthiopien, on pense aux églises de la Libella, je prononce bien. J'ai découvert en préparant cette émission que c'est lié au nom du roi qui a fait tailler donc 11 églises dans le roc au XIIIe siècle. C'est
0: oui,
1: bien cela ?
0: C'est bien ça. Donc la Libella, c'est le nom d'un roi qui règne au tournant du XIIe et du XIIIe siècle, et auquel on attribue le creusement d'un ensemble d'églises rupestres, donc oui, entièrement taillées dans la roche.
1: Et pourquoi parce que c'est unique au monde, enfin, comme structure, c'est unique au monde. On sait voilà, quelles ont été ses motivations. Est-ce que du point de vue artistique, tout d'abord, les églises qui existaient en Éthiopie, est-ce qu'elles ressemblaient davantage à nos, enfin, je ne vais pas dire nos églises occidentales, puisque les églises occidentales viennent de l'Orient. Est-ce qu'elles ressemblaient aux églises orientales? Et pourquoi, tout à coup, ils se sont dit, bon, on va creuser dans le roc, en forme de croix, ces structures monumentales?
0: Alors, bien sûr, les églises éthiopiennes prennent les modèles des églises chrétiennes d'Orient, et en particulier le modèle, ce sont les églises de Palestine. Il n'y a aucune différence en cela. Pourquoi creuser dans la roche ? Alors, en fait, ce n'est pas si exceptionnel. C'est-à-dire qu'il n'y a pas qu'en Éthiopie qu'on trouve des églises creusées dans la roche. On peut penser notamment à celle de Cappadoce.
2: Sardaigne.
0: Ou de Sardaigne.
2: Pour venir voilà, plus près de chez nous.
0: Et en fait, même en France, on a des églises rupestres, à Saint-Émilion, par exemple. Mm-hmm. C'est quelque chose que l'on retrouve un peu partout. Ce qui est exceptionnel à la Libella, c'est la concentration des églises et le fait qu'on a un complexe monumental, en fait. Donc, il y en a ailleurs en Éthiopie, des églises isolées. Là, on a un complexe monumental. Pourquoi est-ce qu'on creuse dans la roche ? Il y a plein d'explications possibles, mais la première et peut-être la plus simple, c'est que finalement, creuser, ça demande une ingénierie mentale très particulière, parce qu'il faut avoir prévu le plan très en amont de ce que l'on va faire, et être en mesure de l'implanter dans la roche, et s'assurer que la roche est en mesure de prendre... Donc ça demande une connaissance du type de roche dans lequel on peut faire ça, qui est incroyable. Mais en même temps, ça a un coût beaucoup plus faible que de faire venir des centaines d'ouvriers qui vont aller tailler des pierres sur une carrière, faire venir les pierres, monter les murs, mettre du mortier, etc. Là, en fait, toute la décoration, tout est sur place. Donc ça exige moins d'ouvriers, ça a un coût moindre. Par contre, il faut à la base un maître d'œuvre qui a vraiment dans la tête une vision des choses qui est juste phénoménale.
1: Il y a eu des fouilles archéologiques dans ces lieux.
0: Oui, alors, avec une collègue, Claire Bosque-Tissé, on a mis en place un programme de recherche à la Libella depuis 2009. Et au sein de ce programme de recherche, il y a des fouilles archéologiques, non pas dans les églises, hein, parce qu'il n'y a plus rien à fouiller. Une fois qu'elles sont creusées, tout est parti, tout ce qui est auparavant était présent. En revanche, on a fouillé en fait, dans les déblais issus du creusement des églises, puisque lorsque les ouvriers ont travaillé, ils descendaient donc les niveaux dans la roche pour sortir ces bâtiments. Et en descendant les niveaux, ils évacuaient les débris rocheux aux alentours des églises. Et donc, ces pourtours où se trouvent les débris rocheux ont piégé de l'information archéologique. C'est donc à ces endroits-là qu'on a engagé des fouilles ces dernières années.
1: Il y a une liturgie spécifique éthiopienne, en dehors de la langue que nous avons évoquée tout à l'heure, le gèze ?
0: C'est une bonne question.
2: Oui.
0: Je te laisse un petit peu...
2: Oui. Je pense... Alors, c'est une liturgie... l'occupation de l'espace sacré est complètement différente. Donc, les fidèles ne sont pas forcément présents à l'intérieur de l'Église pendant tous les offices. Donc, il y a aussi la forme, disons, de manière générale, les églises, comme dans certaines autres églises orientales, ont une sorte d'iconostase, qui en Éthiopie est représentée par des rideaux, qui peuvent être plus ou moins élaborés, qui séparent le Makdas, qui est donc le sanctuaire, où effectivement on trouve à l'intérieur les tablettes d'autel, les tabot, tabota, au pluriel, et qui ne sont pas visibles. À tout le monde. Je peux aussi parler du fait que nous, en étant femmes, nous, on ne peut pas avoir accès à tous ces lieux non plus, parce que certaines églises et beaucoup de monastères nous sont interdits. Et en particulier, cette partie de l'église qui est

0: pour les célébrations. La Libella, c'est un lieu de pèlerinage constant hein, pendant l'année. Tu peux en attester, qui est fréquenté par les pèlerins éthiopiens tout au long de l'année. Et notamment par la présence d'eau qui est réputée comme étant une de l'eau sainte, on a associé des rituels, notamment de purification, souvent associés aux questions de fertilité des femmes. Donc, notamment, il y a des pèlerinages pour que les femmes stériles puissent être soignées par cette eau miraculeuse et qui se retrouve dans toute cette partie extérieure creusée des églises de la Libella, par exemple.
1: Oui. Alors, je voudrais, il nous reste 8 minutes, et donc il y a quand même un sujet que je voudrais aborder, c'est la question de l'islam. Quelles ont été les conséquences de l'expansion de l'islam en Afrique pour l'Éthiopie, et notamment... le nord de l'Afrique va être conquis par l'islam. Et au nord de l'Afrique, il y a Alexandrie. Quelles vont être les conséquences de la domination d'Alexandrie par l'islam pour le royaume d'Éthiopie, qu'il dépend spirituellement, religieusement, d'Alexandrie?
2: Mais je dirais qu'en fait, ça a des conséquences pour... dans la relation que l'Éthiopie a avec l'Église d'Alexandrie, dans la mesure où désormais, dès lors que l'État est musulman, le roi d'Éthiopie, par exemple, lorsqu'il demande la nomination d'un évêque à l'Église d'Alexandrie, il doit à la fois faire la demande au patriarche, mais il doit aussi faire la demande
0: au sultan.
2: Et souvent, c'est le sultan qui va autoriser le patriarche à envoyer l'évêque en Éthiopie. Donc ça crée une sorte de relation triangulaire. Donc ça crée une relation de dépendance un peu plus compliquée. Et en même temps, il n'y a pas de refus, globalement, de nomination d'évêque en Éthiopie. Par conséquent, il n'y a pas non plus d'imposition, à part à une très courte période, mais de tentative d'imposition de l'islam depuis le sultanat en Égypte. Le christianisme reste la possibilité.
0: Et le sultan, si je peux ajouter, permettait par exemple à tous les pèlerins éthiopiens qui se rendaient dans les monastères d'Égypte pour après aller en Terre Sainte en pèlerinage, il leur permettait un voyage, sécure, à l'abri des attaques la plupart des fois, et gratuit. Donc, et tout cela nous apparaît par exemple des échanges épistolaires ou des comptes rendus d'ambassade qui ont été étudiés par des collègues historiens arabisants. Et puis même, je pense que le cas éthiopien chrétien est très intéressant de la mesure où nous avons un royaume chrétien installé sur ces hauts plateaux qui ont des voisins, voire des fidèles musulmans, en Éthiopie même, sur lesquels ils avaient une autorité. Tout cela nous a été rapporté par des historiens arabophones du Moyen-Âge qui nous racontent en fait à quel point le roi d'Éthiopie chrétien pouvait avoir tous ses sujets et qui étendait toute son autorité sur les sultanats voisinants qui étaient des vassaux. Qui payait le tribut. Et parfois, c'était le roi éthiopien qui envahissait ces territoires et qui devenait du coup des territoires à majorité musulmane, mais sous l'influence de gouverneurs chrétiens. Donc tout cela est en cours d'étude, notamment ces 10 dernières années, grâce aux travaux que nous menons ensemble, spécialistes du christianisme et spécialistes de l'islam, qui montrent à quel point c'est une histoire de relation qui est pour la plupart des fois plutôt détendue, où on a quand même une autorité chrétienne qui est plus imposante que les autorités musulmanes voisinantes, mais qui finit ensuite par éclater avec le djihad de l'imam Ahmed au XVIe siècle.
1: Voilà, vous anticipez ma question, il reste 4 minutes. Est-ce qu'on peut aborder, il y a l'imam Ahmed Ibrahim al-Ghazi qui lance un djihad contre le royaume chrétien. Comment l'Éthiopie a survécu à cette crise majeure? On comprend, dans la préparation de l'émission, qu'il y a l'alliance avec le Portugal qui a joué, qui pose finalement et qui montre que l'Éthiopie était un royaume qui était lié aussi au monde, et toujours au monde méditerranéen, voire atlantique.
2: Comment l'Éthiopie survit? En fait, ce djihad, c'est vrai, bouleverse énormément le paysage éthiopien, politique en particulier, pendant un temps,

0: mais relativement court. Donc le royaume va se recentrer sur des régions un petit peu différentes et d'autres vont être laissées un peu à l'abandon à d'autres sociétés pendant un temps. Et en effet, à un moment donné, les Éthiopiens font appel à l'aide des Portugais, notamment, c'est un petit, comment dire, je ne trouve pas mes mots, un petit groupe de militaires portugais qui viennent aider le roi d'Éthiopie, et ça permet de renverser sur les derniers temps de la guerre l'état des forces, et donc de remporter la victoire face à l'imam Ahmad. Et c'est vrai que ça permet également, mais les relations entre le Portugal et l'Éthiopie étaient antérieures à cet événement, oui. Ce qui explique aussi qu'il y avait cette capacité à faire appel à l'aide portugaise. Il y avait régulièrement des ambassades entre l'Éthiopie et le Portugal ou d'autres
1: royaumes.
0: D'autres royaumes ou d'autres cités, parce que Venise, par exemple, était très impliquée dans le commerce en Méditerranée orientale et envoyait régulièrement, en fait, des ambassadeurs ou des voyageurs.
2: Des cadeaux diplomatiques.
0: Voilà, pour...
2: De la part de Venise, effectivement, notamment l'échange de reliques, etc. Mais il faut peut-être aussi préciser que dans cet équilibre qui se constitue, disons, portugais et chrétiens d'Éthiopie, on a en face des musulmans, mais qui, eux aussi, trouvent des alliés qui nous viennent pas d'Afrique, qui nous viennent pas d'Europe, disons d'une certaine manière, à la frontière de l'Europe, c'est les Turcs. Donc, on commence à voir ces deux axes, les Ottomans qui s'allient avec les musulmans, et les chrétiens d'Éthiopie qui s'allient avec les Portugais. Donc, cet événement, quand même très important à l'échelle locale, marque le début d'une nouvelle époque en Éthiopie. On peut dire que c'est vraiment avec cet événement-là que l'Éthiopie rentre dans l'époque moderne.
1: Eh bien, c'est sur cette image que nous allons malheureusement nous quitter. Il reste un peu plus d'une minute. Merci beaucoup d'être venues toutes les deux sur ce plateau. Voilà, j'ai été très heureux de faire cette émission. Ce monde nous semble loin, et pourtant vous venez encore de le montrer avec le Portugal. Il y a des liens et cette royauté compte, et ce christianisme compte aussi. Royauté, c'est précisément le titre de votre ouvrage, Marie-Laure Dera, que vous avez coécrit avec sept autres auteurs. C'est un ouvrage paru chez CNRS Éditions. Nous en avons parlé sur Storia Voce. Donc, si vous voulez vous rendre sur Storia Voce, chers auditeurs, chers téléspectateurs, n'hésitez pas à le faire. Et vous avez édité aussi aux belles lettres, saint fondateur du christianisme éthiopien.
0: Je dois préciser que je ne suis pas la seule.
1: Oui.
0: J'ai écrit une introduction.
1: Alors,
0: et le travail général.
1: C'est Gérard Collin.
0: Voilà, et il y a une autre introduction de Christian Robin. Quand même.
1: Voilà.
0: Il faut rendre à César.
1: À ceux qui lui. Ce qui lui appartient. Martina Ambu, vous avez participé à ce livre, donc « Modèles et expériences ascétiques dans les sociétés médiévales ». J'ai reçu sur ce plateau Olivia Adcampo-Labadi pour évoquer les hagiographes et les hagiographies avec Marie-Céline Isaya. Et donc, nous avions évoqué cet ouvrage à cette occasion. Donc, « Modèles et expériences ascétiques dans les sociétés médiévales », un ouvrage paru aux presses universitaires de la Sorbonne. Et puis voilà, pour je vais dire les courageux et ceux qui veulent s'engager dans une connaissance scientifique de la chose, Patrologie orientale, Patrologia orientalis, donc paru chez Brepols en Belgique, Lettres de Macaire sur la gloire des saints, avec une partie arabe, une partie gaise que nous évoquions. Voilà. Il me reste à vous remercier, chers auditeurs, chers téléspectateurs, pour votre fidélité. N'hésitez pas à parler de nous autour de vous. Et nous nous retrouverons, j'ai oublié de dire, rendez-vous aussi sur ktotv.com pour découvrir toutes les émissions que vous ne connaissez pas. Je viens d'évoquer celle avec Marie-Céline Isaya et Olivia Adcampo sur les hagiographes, pour mieux découvrir l'histoire des saints des saints éthiopiens et bien d'autres émissions. Il y a plus de 150 émissions qui vous y attendent. Et rendez-vous aussi chez notre partenaire storiavoce.com. Merci beaucoup et je vous donne rendez-vous la semaine prochaine pour un nouveau numéro de

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1: Je te confie Bruno et sa belle-sœur Christiane, qui sont atteints tous les deux d'une grave maladie. S'il te plaît, fais quelque chose pour eux. Je t'en remercie beaucoup.
2: Sainte Marie, prie pour ma maman. Guéris-la et garde-la auprès de nous. Merci pour toutes les grâces obtenues. Notre-Dame de Lourdes, Sainte Bernadette, je vous confie mes parents. Apportez-leur la paix et l'espérance. Merci Notre-Dame de Lourdes.
3: Au nom du Père et du Fils et du Saint-Esprit,
4: Amen.
3: Proclamons ensemble notre foi. Je crois en Dieu, le Père Tout-Puissant, Créateur du ciel et de la terre, et en Jésus-Christ, son Fils unique, notre Seigneur, qui a été conçu du Saint-Esprit, est né de la Vierge Marie, a souffert sous Ponce Pilate, a été crucifié, est mort, a été enseveli, et descendu aux enfers. Le troisième jour, il ressuscité des morts, est monté aux cieux, est assis à la droite de Dieu, le Père Tout-Puissant, d'où il viendra juger les vivants et les morts. Je crois en l'Esprit Saint, à la Sainte Église catholique, à la communion des saints, à la rémission des péchés, à la résurrection de la chair, à la vie éternelle. Amen.
5: Prions pour notre pape Léon. Notre Père qui es aux cieux, que ton nom soit sanctifié, que ton règne vienne, que ta volonté soit faite sur la terre comme au ciel.
6: Donne-nous aujourd'hui notre pain de ce jour. Pardonne-nous nos offenses, comme nous pardonnons aussi à ceux qui nous ont offensés. Et ne nous laisse pas entrer en tentation, mais délivre-nous du mal. Amen.
5: Je vous salue, Marie, pleine de grâce. Le Seigneur est avec vous. Vous êtes bénie entre toutes les femmes, et Jésus, le fruit de vos entrailles, est béni.
6: Sainte Marie, Mère de Dieu, priez pour nous pauvres pécheurs, maintenant et à l'heure de notre mort.

0: Je vous salue, Marie, pleine de grâce, le Seigneur est avec vous. Vous êtes bénie entre toutes les femmes, et Jésus, le fruit de vos entrailles, est béni.
1: Sainte Marie, Mère de Dieu, priez pour nous pauvres pécheurs, maintenant et à l'heure de notre mort. Amen.
0: Je vous salue, Marie, pleine de grâce, le Seigneur est avec vous. Vous êtes bénie entre toutes les femmes, et Jésus, le fruit de vos entrailles, est béni.
1: Sainte Marie, Mère de Dieu, priez pour nous pauvres pécheurs, maintenant et à l'heure de notre mort. Amen.

0: Premier mystère glorieux, la résurrection. Saint Basile le Grand invite le chrétien à consentir à être sarclé, à s'écarter des soucis du monde qui sont un fardeau pour nos cœurs. Prions pour l'Église, qu'elle ne se laisse pas distraire dans sa mission par des soucis matériels ou de privilèges.
1: Notre Père qui es aux cieux, que ton nom soit sanctifié, que ton règne vienne, que ta volonté soit faite sur la terre comme au ciel.
2: Donne-nous aujourd'hui notre pain de ce jour. Pardonne-nous nos offenses, comme nous pardonnons aussi à ceux qui nous ont offensés. Et ne nous laisse pas entrer en tentation, mais délivre-nous du mal.
3: Je vous salue, Marie, pleine de grâce. Le Seigneur est avec vous. Vous êtes bénie entre toutes les femmes, et Jésus, le fruit de vos entrailles, est béni.
2: Sainte Marie, Mère de Dieu, priez pour nous pauvres pécheurs, maintenant et à l'heure de notre mort. Amen.
3: Je vous salue, Marie, pleine de grâce. Le Seigneur est avec vous. Vous êtes bénie entre toutes les femmes, et Jésus, le fruit de vos entrailles, est béni.
2: Sainte Marie, Mère de Dieu, priez pour nous pauvres pécheurs, maintenant et à l'heure de notre mort. Amen.
3: Je vous salue, Marie, pleine de grâce. Le Seigneur est avec vous. Vous êtes bénie entre toutes les femmes, et Jésus, le fruit de vos entrailles, est béni.
2: Sainte Marie, Mère de Dieu, priez pour nous pauvres pécheurs, maintenant et à l'heure de notre mort.
3: Je vous salue, Marie, pleine de grâce. Le Seigneur est avec vous. Vous êtes bénie entre toutes les femmes, et Jésus, le fruit de vos entrailles, est béni.
2: Sainte Marie, Mère de Dieu, priez pour nous pauvres pécheurs, maintenant et à l'heure de notre mort. Amen.
3: Je vous salue, Marie, pleine de grâce. Le Seigneur est avec vous. Vous êtes bénie entre toutes les femmes, et Jésus, le fruit de vos entrailles, est béni.
2: Sainte Marie, Mère de Dieu, priez pour nous pauvres pécheurs, maintenant et à l'heure de notre mort. Amen.
3: Je vous salue, Marie, pleine de grâce. Le Seigneur est avec vous. Vous êtes bénie entre toutes les femmes, et Jésus, le fruit de vos entrailles, est béni.
2: Sainte Marie, Mère de Dieu, priez pour nous pauvres pécheurs, maintenant et à l'heure de notre mort. Amen.
3: Je vous salue, Marie, pleine de grâce. Le Seigneur est avec vous. Vous êtes bénie entre toutes les femmes, et Jésus, le fruit de vos entrailles, est béni.
2: Sainte Marie, Mère de Dieu, priez pour nous pauvres pécheurs, maintenant et à l'heure de notre mort. Amen.
3: Je vous salue, Marie, pleine de grâce. Le Seigneur est avec vous. Vous êtes bénie entre toutes les femmes, et Jésus, le fruit de vos entrailles, est béni.
2: Sainte Marie, Mère de Dieu, priez pour nous pauvres pécheurs, maintenant et à l'heure de notre mort.
3: Je vous salue, Marie, pleine de grâce. Le Seigneur est avec vous. Vous êtes bénie entre toutes les femmes, et Jésus, le fruit de vos entrailles, est béni.
2: Sainte Marie, Mère de Dieu, priez pour nous pauvres pécheurs, maintenant et à l'heure de notre mort. Amen.
3: Je vous salue, Marie, pleine de grâce. Le Seigneur est avec vous. Vous êtes bénie entre toutes les femmes, et Jésus, le fruit de vos entrailles, est béni.
2: Sainte Marie, Mère de Dieu, priez pour nous pauvres pécheurs, maintenant et à l'heure de notre mort. Amen.
3: Gloria.

0: Ô Marie conçue sans péché.
1: Priez pour nous qui avons recours à vous.
0: Deuxième mystère glorieux, l'ascension. Je suis avec vous tous les jours jusqu'à la fin du monde. La foi avance à travers interrogations et épreuves. Prions pour que nos frères et sœurs incroyants ou peu croyants acceptent la lumière de la foi.
2: Notre Père qui es aux cieux, que ton nom soit sanctifié, que ton règne vienne, que ta volonté soit faite sur la terre comme au ciel.
1: Donne-nous aujourd'hui notre pain de ce jour. Pardonne-nous nos offenses, comme nous pardonnons aussi à ceux qui nous ont offensés. Et ne nous laisse pas entrer en tentation, mais délivre-nous du mal.
3: Je vous salue Marie, pleine de grâce, le Seigneur est avec vous. Vous êtes bénie entre toutes les femmes, et Jésus, le fruit de vos entrailles, est béni.
1: Sainte Marie, Mère de Dieu, priez pour nous pauvres pécheurs, maintenant et à l'heure de notre mort. Amen.
3: Je vous salue Marie, pleine de grâce, le Seigneur est avec vous. Vous êtes bénie entre toutes les femmes, et Jésus, le fruit de vos entrailles, est béni.
1: Sainte Marie, Mère de Dieu, priez pour nous pauvres pécheurs, maintenant et à l'heure de notre mort. Amen.
3: Je vous salue Marie, pleine de grâce, le Seigneur est avec vous. Vous êtes bénie entre toutes les femmes, et Jésus, le fruit de vos entrailles, est béni.
1: Sainte Marie, Mère de Dieu, priez pour nous pauvres pécheurs, maintenant et à l'heure de notre mort. Amen.
3: Je vous salue Marie, pleine de grâce, le Seigneur est avec vous. Vous êtes bénie entre toutes les femmes, et Jésus, le fruit de vos entrailles, est béni.
1: Sainte Marie, Mère de Dieu, priez pour nous pauvres pécheurs, maintenant et à l'heure de notre mort. Amen.
3: Je vous salue Marie, pleine de grâce, le Seigneur est avec vous. Vous êtes bénie entre toutes les femmes, et Jésus, le fruit de vos entrailles, est béni.
1: Sainte Marie, Mère de Dieu, priez pour nous pauvres pécheurs, maintenant et à l'heure de notre mort. Amen.
3: Je vous salue Marie, pleine de grâce, le Seigneur est avec vous. Vous êtes bénie entre toutes les femmes, et Jésus, le fruit de vos entrailles, est béni.
1: Sainte Marie, Mère de Dieu, priez pour nous pauvres pécheurs, maintenant et à l'heure de notre mort. Amen.
3: Je vous salue Marie, pleine de grâce, le Seigneur est avec vous. Vous êtes bénie entre toutes les femmes, et Jésus, le fruit de vos entrailles, est béni.
1: Sainte Marie, Mère de Dieu, priez pour nous pauvres pécheurs, maintenant et à l'heure de notre mort. Amen.
3: Je vous salue Marie, pleine de grâce, le Seigneur est avec vous. Vous êtes bénie entre toutes les femmes, et Jésus, le fruit de vos entrailles, est béni.
1: Sainte Marie, Mère de Dieu, priez pour nous pauvres pécheurs, maintenant et à l'heure de notre mort. Amen.
3: Je vous salue Marie, pleine de grâce, le Seigneur est avec vous. Vous êtes bénie entre toutes les femmes, et Jésus, le fruit de vos entrailles, est béni.
1: Sainte Marie, Mère de Dieu, priez pour nous pauvres pécheurs, maintenant et à l'heure de notre mort. Amen.
3: Je vous salue Marie, pleine de grâce, le Seigneur est avec vous. Vous êtes bénie entre toutes les femmes, et Jésus, le fruit de vos entrailles, est béni.
1: Sainte Marie, Mère de Dieu, priez pour nous pauvres pécheurs, maintenant et à l'heure de notre mort. Amen.
4: Gloria.

0: Ô Marie conçue sans péché.
1: Priez pour nous pécheurs, et nous avons.
0: Troisième mystère glorieux de la Pentecôte. Un grand malade nous demande de prier pour les personnes atteintes d'encéphalomyélite myalgique, une maladie sévèrement handicapante. Qu'elle ne soit oubliée ni de nos prières, ni des soins, ni de la recherche, ni de notre fraternité.
2: Notre Père qui es aux cieux,

0: terre comme au ciel.
1: Donne-nous aujourd'hui notre pain de ce jour. Pardonne-nous nos offenses, comme nous pardonnons aussi à ceux qui nous ont offensés. Et ne nous laisse pas entrer en tentation, mais délivre-nous du mal.
2: Je vous salue, Marie, pleine de grâce. Le Seigneur est avec vous. Vous êtes bénie entre toutes les femmes, et Jésus, le fruit de vos entrailles, est béni.
1: Sainte Marie, Mère de Dieu, priez pour nous pauvres pécheurs, maintenant et à l'heure de notre mort.
2: Je vous salue, Marie, pleine de grâce. Le Seigneur est avec vous. Vous êtes bénie entre toutes les femmes, et Jésus, le fruit de vos entrailles, est béni.
1: Sainte Marie, Mère de Dieu, priez pour nous pauvres pécheurs, maintenant et à l'heure de notre mort. Amen.
2: Je vous salue, Marie, pleine de grâce. Le Seigneur

0: est avec vous. Vous êtes bénie entre toutes les femmes, et Jésus, le fruit de vos entrailles, est béni.
1: Sainte Marie, Mère de Dieu, priez pour nous pauvres pécheurs, maintenant et à l'heure de notre mort. Amen.
0: Je vous salue, Marie, pleine de grâce. Le Seigneur est avec vous. Vous êtes bénie entre toutes les femmes, et Jésus, le fruit de vos entrailles, est béni.
1: Sainte Marie, Mère de Dieu, priez pour nous pauvres pécheurs, maintenant et à l'heure de notre mort. Amen.
0: Je vous salue, Marie, pleine de grâce. Le Seigneur est avec vous. Vous êtes bénie entre toutes les femmes, et Jésus, le fruit de vos entrailles, est béni.
1: Sainte Marie, Mère de Dieu, priez pour nous pauvres pécheurs, maintenant et à l'heure de notre mort. Amen.
0: Je vous salue, Marie, pleine de grâce. Le Seigneur est avec vous. Vous êtes bénie entre toutes les femmes, et Jésus, le fruit de vos entrailles, est béni.
1: Sainte Marie, Mère de Dieu, priez pour nous pauvres pécheurs, maintenant et à l'heure de notre mort. Amen.
0: Je vous salue, Marie, pleine de grâce. Le Seigneur est avec vous. Vous êtes bénie entre toutes les femmes, et Jésus, le fruit de vos entrailles, est béni.
1: Sainte Marie, Mère de Dieu, priez pour nous pauvres pécheurs, maintenant et à l'heure de notre mort. Amen.
0: Je vous salue, Marie, pleine de grâce. Le Seigneur est avec vous. Vous êtes bénie entre toutes les femmes, et Jésus, le fruit de vos entrailles, est béni.
1: Sainte Marie, Mère de Dieu, priez pour nous pauvres pécheurs, maintenant et à l'heure de notre mort. Amen.
0: Je vous salue, Marie, pleine de grâce. Le Seigneur est avec vous. Vous êtes bénie entre toutes les femmes, et Jésus, le fruit de vos entrailles, est béni.
1: Sainte Marie, Mère de Dieu, priez pour nous pauvres pécheurs, maintenant et à l'heure de notre mort. Amen.
0: Je vous salue, Marie, pleine de grâce. Le Seigneur est avec vous. Vous êtes bénie entre toutes les femmes, et Jésus, le fruit de vos entrailles, est béni.
1: Sainte Marie, Mère de Dieu, priez pour nous pauvres pécheurs, maintenant et à l'heure de notre mort. Amen.
0: Gloire

0: Ô Marie conçue sans péché,
1: priez pour nous qui avons recours à vous.
0: Quatrième mystère glorieux, l'Assomption. Prions le Maître de la vigne pour les parents, les éducateurs et les catéchistes, que sa présence à eux fasse grandir le royaume auprès des jeunes.
2: Notre Père qui es aux cieux, que ton nom soit sanctifié, que ton règne vienne, que ta volonté soit faite sur la terre comme au ciel.
1: Donne-nous aujourd'hui notre pain de ce jour. Pardonne-nous nos offenses, comme nous pardonnons aussi à ceux qui nous ont offensés. Et ne nous laisse pas entrer en tentation, mais délivre-nous du mal.
3: Je vous salue Marie, pleine de grâce, le Seigneur est avec vous. Vous êtes bénie entre toutes les femmes, et Jésus, le fruit de vos entrailles, est béni.
1: Sainte Marie, Mère de Dieu, priez pour nous pauvres pécheurs, maintenant et à l'heure de notre mort. Amen.
3: Je vous salue Marie, pleine de grâce, le Seigneur est avec vous. Vous êtes bénie entre toutes les femmes, et Jésus, le fruit de vos entrailles, est béni.
1: Sainte Marie, Mère de Dieu, priez pour nous pauvres pécheurs, maintenant et à l'heure de notre mort. Amen.
3: Je vous salue Marie, pleine de grâce, le Seigneur est avec vous. Vous êtes bénie entre toutes les femmes, et Jésus, le fruit de vos entrailles, est béni.
1: Sainte Marie, Mère de Dieu, priez pour nous pauvres pécheurs, maintenant et à l'heure de notre mort. Amen.
3: Je vous salue Marie, pleine de grâce, le Seigneur est avec vous. Vous êtes bénie entre toutes les femmes, et Jésus, le fruit de vos entrailles, est béni.
1: Sainte Marie, Mère de Dieu, priez pour nous pauvres pécheurs, maintenant et à l'heure de notre mort. Amen.
3: Je vous salue Marie, pleine de grâce, le Seigneur est avec vous. Vous êtes bénie entre toutes les femmes, et Jésus, le fruit de vos entrailles, est béni.
1: Sainte Marie, Mère de Dieu, priez pour nous pauvres pécheurs, maintenant et à l'heure de notre mort. Amen.
3: Je vous salue Marie, pleine de grâce, le Seigneur est avec vous. Vous êtes bénie entre toutes les femmes, et Jésus, le fruit de vos entrailles, est béni.
1: Sainte Marie, Mère de Dieu, priez pour nous pauvres pécheurs, maintenant et à l'heure de notre mort. Amen.
3: Je vous salue Marie, pleine de grâce, le Seigneur est avec vous. Vous êtes bénie entre toutes les femmes, et Jésus, le fruit de vos entrailles, est béni.
1: Sainte Marie, Mère de Dieu, priez pour nous pauvres pécheurs, maintenant et à l'heure de notre mort. Amen.

0: Je vous salue Marie, pleine de grâce, le Seigneur est avec vous. Vous êtes bénie entre toutes les femmes et Jésus, le fruit de vos entrailles, est béni.
1: Sainte Marie, Mère de Dieu, priez pour nous pauvres pécheurs, maintenant et à l'heure de notre mort. Amen.
0: Je vous salue Marie, pleine de grâce, le Seigneur est avec vous. Vous êtes bénie entre toutes les femmes et Jésus, le fruit de vos entrailles, est béni.
1: Sainte Marie, Mère de Dieu, priez pour nous pauvres pécheurs, maintenant et à l'heure de notre mort. Amen.
0: Je vous salue Marie, pleine de grâce, le Seigneur est avec vous. Vous êtes bénie entre toutes les femmes et Jésus, le fruit de vos entrailles, est béni.
1: Sainte Marie, Mère de Dieu, priez pour nous pauvres pécheurs, maintenant et à l'heure de notre mort. Amen.
0: Gloria.

0: Marie conçue sans péché.
1: Priez pour nous qui avons recours à vous.
0: Cinquième mystère glorieux, le couronnement de la Vierge Marie. Avec le pape Léon, prions pour la paix dans le monde, en particulier pour celles et ceux qui vivent actuellement des heures de terreur et d'angoisse. Que là où abonde le mal, surabonde l'amour.

0: notre pain de ce jour. Pardonnez-nous nos offenses, comme nous pardonnons aussi à ceux qui nous ont offensés. Et ne nous laisse pas entrer en tentation, mais délivre-nous du mal.
1: Je vous salue, Marie, pleine de grâce. Le Seigneur est avec vous. Vous êtes bénie entre toutes les femmes, et Jésus, le fruit de vos entrailles, est béni.
0: Sainte Marie, Mère de Dieu, priez pour nos pauvres pécheurs, maintenant et à l'heure de notre mort. Amen.
1: Je vous salue, Marie, pleine de grâce. Le Seigneur est avec vous. Vous êtes bénie entre toutes les femmes, et Jésus, le fruit de vos entrailles, est béni.
0: Sainte Marie, Mère de Dieu, priez pour nos pauvres pécheurs, maintenant et à l'heure de notre mort. Amen.
1: Je vous salue, Marie, pleine de grâce. Le Seigneur est avec vous. Vous êtes bénie entre toutes les femmes, et Jésus, le fruit de vos entrailles, est béni.
0: Sainte Marie, Mère de Dieu, priez pour nos pauvres pécheurs, maintenant et à l'heure de notre mort. Amen.
1: Je vous salue, Marie, pleine de grâce. Le Seigneur est avec vous. Vous êtes bénie entre toutes les femmes, et Jésus, le fruit de vos entrailles, est béni.
0: Sainte Marie, Mère de Dieu, priez pour nos pauvres pécheurs, maintenant et à l'heure de notre mort. Amen.
1: Je vous salue, Marie, pleine de grâce. Le Seigneur est avec vous. Vous êtes bénie entre toutes les femmes, et Jésus, le fruit de vos entrailles, est béni.
0: Sainte Marie, Mère de Dieu, priez pour nos pauvres pécheurs, maintenant et à l'heure de notre mort. Amen.
1: Je vous salue, Marie, pleine de grâce. Le Seigneur est avec vous. Vous êtes bénie entre toutes les femmes, et Jésus, le fruit de vos entrailles, est béni.
0: Sainte Marie, Mère de Dieu, priez pour nos pauvres pécheurs, maintenant et à l'heure de notre mort. Amen.
1: Je vous salue, Marie, pleine de grâce. Le Seigneur est avec vous. Vous êtes bénie entre toutes les femmes, et Jésus, le fruit de vos entrailles, est béni.
0: Sainte Marie, Mère de Dieu, priez pour nos pauvres pécheurs, maintenant et à l'heure de notre mort. Amen.
1: Je vous salue, Marie, pleine de grâce. Le Seigneur est avec vous. Vous êtes bénie entre toutes les femmes, et Jésus, le fruit de vos entrailles, est béni.
0: Sainte Marie, Mère de Dieu, priez pour nos pauvres pécheurs, maintenant et à l'heure de notre mort. Amen.
1: Je vous salue, Marie, pleine de grâce. Le Seigneur est avec vous. Vous êtes bénie entre toutes les femmes, et Jésus, le fruit de vos entrailles, est béni.
0: Sainte Marie, Mère de Dieu, priez pour nos pauvres pécheurs, maintenant et à l'heure de notre mort. Amen.
1: Je vous salue, Marie, pleine de grâce. Le Seigneur est avec vous. Vous êtes bénie entre toutes les femmes, et Jésus, le fruit de vos entrailles, est béni.
0: Sainte Marie, Mère de Dieu, priez pour nos pauvres pécheurs, maintenant et à l'heure de notre mort. Amen.
1: Gloria.

0: recours à vous.
1: La paix de Dieu dépasse tout ce qu'on peut concevoir, écrit saint Paul aux Philippiens. Frères et sœurs, la paix de Dieu, la paix que lui seul peut donner, parce que lui seul peut délivrer des forces obscures et souvent insurmontables qui nous dévorent. Paix du ressuscité, qui a le pouvoir d'écraser serpents et scorpions. Paix non coiffée de casque bleu, paix qui nourrit, console, redonne vie. Paix des martyrs de notre temps, qui sont prêts à mettre du sang sur les paroles pour tenir en échec la haine des vignerons homicides, la haine des Hérodes et des Pilates, libérés de toute référence normative, estimant pouvoir se dégager de toute dépendance, à commencer par celle de Dieu. Ils sont les artisans d'une paix boiteuse et tyrannique, paix des puissants et des asservis, des pleutres, toujours prêts à se laisser abuser par la jactance de nos tribuns. Frères et sœurs, les forces du mal sont aujourd'hui tellement à l'œuvre dans le monde que leur pouvoir destructeur, leur triomphe, ne peuvent pas ne pas nous ébranler. D'où l'actualité de l'exhortation de saint Paul à prier et supplier en toutes circonstances. Sans relation au Créateur, il n'y a ni liberté, ni justice, ni paix. À quelle source cherchons-nous à étancher notre soif? Demandait le pape Léon lors de la messe célébrée sur la place de la Concorde. Nous contentons-nous de biens matériels, de satisfactions immédiates, de petites idoles si nombreuses qui promettent monts et merveilles, mais laissent notre cœur vide? Et le pape d'ajouter, seul Dieu peut combler le vide intérieur. Entendons, seul Dieu peut donner la paix. Au désert, c'est en restant uni à son Père que Jésus a déjoué les ruses du tentateur. Frères et sœurs, seule la prière peut nous reconduire vers la parole originelle, vers cette paix de Dieu qui nous est donnée par le Dieu de la paix. La prière est le ressort qui permet d'expulser toute pensée dépressive, corrosive, de chasser toute rumination de vengeance, d'éteindre le volcan d'irascibilité qui gronde en nous, de garder le cap sur l'espérance, même quand Dieu voile ses épiphanies, semble absent. Frères et sœurs, c'est en laissant l'amour du Christ irriguer notre vie que nous parviendrons à éradiquer les poisons qui infectent les relations humaines et les relations entre États. Elles sont de plus en plus barbares, vient de dire le pape à Metz. Triste constat d'une régression de l'humain vers l'inhumain. C'est en laissant l'amour du Christ irriguer notre vie que nous parviendrons à vivre notre humanité dans la douceur et la paix, dans la clarté et la vérité. Jeter des ponts, créer des liens, renforcer la confiance mutuelle, au-delà des animosités, des griefs, des incompatibilités, ne dispense pas du devoir de dénoncer les vents hostiles. Même si les idéologies modernes ne s'embarrassent plus de scrupules, ne nous résignons pas à l'échec. Frappons à toutes les portes, sans nous autoriser à maudire le non-accueil qui nous est fait. À la suite des 72 que Jésus envoya comme des agneaux au milieu des loups, nous sommes envoyés comme des faiseurs de paix dans un monde féroce. Nous sommes envoyés pour transformer notre vallée de larmes en vallée riante. Oui, laissons l'amour du Christ irriguer notre vie. Saint François d'Assise, dont nous célébrons aujourd'hui la fête, parvenu au terme de son existence, passer des jours et des nuits en prière. Curieux de savoir ce qu'était cette prière, un petit frère franciscain qui venait de rentrer dans l'ordre alla un soir se cacher derrière un arbre pour surprendre le grand priant. Quand il revint, ses compagnons, eux aussi curieux, lui demandèrent « Que disait-il ?» Étonnante réponse, il n'a répété qu'un seul mot « Toi ». Toi, toi, le seul mot de celui qui ne sait qu'adorer, pas même prononcer le nom.

0: nom de celui qu'il adore, commentait magnifiquement le père Besnard. L'adoration, compagne de l'espérance. La paix de Dieu dépasse tout ce qu'on peut concevoir. Frères et sœurs, dans un monde oublieux du respect, du dialogue, du partage, ravivons en nous et autour de nous le goût d'une humanité généreuse et réconciliée. En ce mois d'octobre, fidèles à l'appel de Léon XIV, ne nous lassons pas d'égrener le rosaire. Prions et supplions Marie pour que cessent les guerres et que la paix s'instaure entre les peuples en conflit. Son Fils a surmonté l'insurmontable. Qu'il fasse de nous des bâtisseurs de paix, de sa paix. La paix du repos, la paix du sabbat, la paix qui n'a point de soir. Amen. Amen. Prions au Seigneur. Dieu notre Père, apprends-nous à partager notre travail humain avec nos frères et sœurs, surtout avec les pauvres et les personnes dans le besoin. Accorde-nous de rester fidèles à ton évangile, à offrir à notre société l'horizon d'un avenir meilleur, rempli de justice, de paix et d'amour. Nous te le demandons par Jésus le Christ, notre Seigneur.
1: Amen.
0: Le Seigneur soit avec vous.
1: Et avec votre esprit.
0: Que Dieu Tout-Puissant vous bénisse, le Père, le Fils et le Saint-Esprit.
1: Amen.
0: Notre-Dame de Lourdes,
1: priez pour nous.
0: Sainte Bernadette,
1: priez pour nous.
0: Ô Marie conçue sans péché,
1: priez pour nous qui avons recours à vous.
0: Seigneur, Prince de la Paix, écoute notre prière. Nous nous tournons vers toi alors que des bruits de guerre résonnent en Europe. Nous te prions pour l'Ukraine, nous te prions pour la Russie, nous te prions pour le Moyen-Orient, nous te prions pour le monde. Sois le soutien de tous ceux qui sont secoués, ébranlés par la peur, l'angoisse et la violence. Brise l'orgueil des puissants, inspire la sagesse aux gouvernants, change les cœurs de pierre en cœurs de chair. Maintiens en chacun de nous l'esprit d'amour qui distingue en l'autre un frère, une sœur et non un ennemi. Seigneur, fais de nous des artisans de paix. Avec tous les chrétiens à travers le monde, prions les mots que Jésus nous a enseignés pour que sa volonté soit faite sur la terre comme au ciel. Notre Père,
1: qui es aux cieux, que ton nom soit sanctifié, que ton règne vienne, que ta volonté soit faite sur la terre comme au ciel. Donne-nous aujourd'hui notre pain de ce jour. Pardonne-nous nos offenses, comme nous pardonnons aussi à ceux qui nous ont offensés. Et ne nous laisse pas entrer en tentation, mais délivre-nous du mal.

0: Allez dans la paix du Christ.
1: Nous rendons grâce à Dieu.
0: Au nom du Père et du Fils et du Saint-Esprit.
1: Amen.
0: Ceux d'entre vous qui désirent écouter la catéchèse sur le message de Lourdes peuvent se rendre à 16h15 au centre d'information.
2: Merci, maman.
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0: Bonsoir et bienvenue sur KTO dans Lumière intérieure. Ce soir, nous avons la chance de recevoir une jeune entrepreneuse, cofondatrice de Too Good To Go et de l'application Poppins, Lucie Bache.
1: Bonsoir.
0: Bonsoir, merci de nous rejoindre sur KTO.
1: Avec plaisir.
0: Alors, Lucie Bache, comment a commencé cette aventure de l'entrepreneuriat ?
1: Assez simplement, finalement, je pense. J'ai toujours aimé résoudre des problèmes, en fait. Quand je vois un problème, j'ai envie d'y trouver une solution. Et en fait, pour moi, entreprendre, c'était une façon très concrète d'apporter une réponse à un problème de société. Et donc, ça a commencé par le problème du gaspillage alimentaire.
0: Oui.
1: Moi, je travaillais dans les usines
0: Nestlé,
1: voilà,
0: je crois.
1: Exactement.
0: Oui.
1: Et en fait, c'est là que je me suis rendu compte de l'ampleur du gaspillage et que je me suis dit, mais ce serait génial si on pouvait construire une solution qui nous permette à tous de faire notre part sur le sujet du gaspillage alimentaire.
0: Est-ce que vous pouvez nous donner un exemple de ce gaspillage ? Parce que je vous ai déjà entendu parler de ça en disant que c'était comme un peu institué, en fait. C'était dans la chaîne de production.
1: Bah oui, en fait, on voulait que la chaîne de production tourne le plus vite possible,
0: oui.
1: Quitte à, de temps en temps, créer plus de gaspillage. Mais en fait, l'important, c'était que le coût marginal de chaque produit diminue. Et donc, ça voulait dire que si la chaîne tournait plus vite, même s'il y avait davantage de déchets, ça pouvait être pertinent. Et moi, c'est vraiment des choses... Ensuite, j'ai regardé un peu les chiffres. Je me suis rendu compte qu'aujourd'hui, on jette 40% de la nourriture qu'on produit sur la planète. Et ça, en fait, ça m'apparaît juste totalement impossible à accepter. Et c'est là que j'ai eu envie, en fait, de construire la solution qui est Too Good To Go aujourd'hui. Mais plus par... Ouais, envie de trouver une solution que par l'envie d'entreprendre en soi.
0: Ouais.
1: Et c'est dans la même idée que 9 ans plus tard, j'ai lancé Poppins pour vraiment...
0: C'était il y a un an, je crois.
1: C'était il y a un an,
0: ouais.
1: Tout juste, exactement. Et c'était cette idée de démocratiser le sujet de la location au plus grand nombre. Parce qu'en fait, je me suis rendu compte que la location, c'est une vraie réponse au problème de surconsommation, de sous-utilisation des objets. En fait, aujourd'hui, on se retrouve à amasser énormément d'objets chez nous qu'on utilise trop peu. Et donc, en fait, on est un peu tous ancrés dans cette propriété individuelle de chacun a une perceuse, un nettoyeur vapeur, des autocuiseurs, une tente de camping, qui sont des objets qu'en fait, on utilise très peu. Et donc, moi,

0: Je me suis dit, comment est-ce qu'on peut passer plus à une espèce de propriété collective, à une prospérité collective? Et pour ça, en fait, le fait de pouvoir mettre en location ces objets et le fait de pouvoir louer des objets au moment où on a besoin de les utiliser, ça permet d'apporter une solution, encore une fois, à ce problème de surconsommation et de manque de pouvoir d'achat aussi pour beaucoup de personnes.
1: Bien sûr.
0: Donc, en fait, c'est intéressant de voir qu'en réduisant le gaspillage, on crée une vraie valeur pour la société en connectant les gens les uns aux autres, en fait.
1: Alors, ça, réduire le gaspillage, c'était une valeur qu'on vous a enseignée quand vous étiez petite fille?
0: Oui, je pense. J'ai toujours eu les « finis ton assiette », etc. Mais finalement, c'est plus la valeur des choses, de manière générale. De se dire, en fait, il ne faut pas jeter, que ce soit jeter l'argent par les fenêtres ou jeter de la nourriture ou ne pas profiter pleinement de la vie aussi. Je pense que, pour moi, le fait de ne pas gaspiller, ça va vraiment aussi avec un sujet de joie et de se dire... comment est-ce que chaque jour, on en profite au maximum et qu'on est en alignement aussi avec la vie qu'on a envie de vivre au quotidien. Je pense que pour moi, ça a toujours été important. Et donc, en fait, comme j'adore la nourriture, jeter de la nourriture, pour moi, c'était juste inimaginable. Et j'en ai fait un combat professionnel aussi, quoi.
1: Donc, on peut peut-être présenter pour les téléspectateurs l'application Too Good To Go. Ouais. Si on peut se mettre en relation avec les restaurateurs autour de nous.
0: Oui, en fait, grâce à l'application Too Good To Go, vous pouvez récupérer des paniers d'invendus alimentaires à la fin de la journée. Et donc, en fait, au moment où le boulanger, le traiteur, le marchand de sushis, le supermarché s'apprête à fermer ses portes, au lieu de tout jeter à la poubelle, comme c'est malheureusement souvent le cas, en fait, ils vont le répartir dans des paniers Too Good To Go que les utilisateurs comme vous et moi, qui auront déjà payé en ligne, pourront passer récupérer au moment de la fermeture. Et donc, on a vraiment une solution gagnant-gagnant-gagnant où le commerçant a une solution très simple pour ne plus jeter et il récupère un peu de sous. Le consommateur, il paye un tiers du prix de produits qu'il va récupérer et il découvre de nouveaux produits. Et puis, ça fait un vrai geste pour la planète puisqu'en réduisant le gaspillage alimentaire, on réduit les gaz à effet de serre. Et donc, ça permet d'avoir une consommation responsable et intéressante d'un point de vue pouvoir d'achat. Et de la même manière, l'application Poppins, c'est cette idée de pouvoir voir sur une application tous les objets disponibles autour de soi. Que ce soit auprès de son voisin de palier, auprès d'un commerçant de location, même auprès d'un supermarché avec qui on aura créé une offre de location pour avoir une grosse enceinte pour organiser une soirée, une machine à raclette, des boules de pétanque, un rétroprojecteur pour organiser une soirée film chez soi. C'est cette idée un peu de permettre aux gens d'accéder à des objets qu'ils ne pourraient pas se permettre d'acheter ou qu'ils n'auraient pas envie d'acheter grâce à la location. Et donc, le slogan, c'est un peu « tout ce qu'il vous faut est déjà là ». Et aussi, l'idée de posséder moins tout en continuant à profiter plus. Parce que moi, c'est un peu mon obsession, ça, de se dire quand on s'engage dans une consommation responsable, on a l'impression que la fête est finie, qu'on ne peut plus rien faire, qu'on doit être dans une sobriété.
1: Ouais.
0: Exactement. Alors qu'en fait, ce n'est pas que la fête est finie, c'est que la fête va être différente. Elle va juste s'organiser autour de nouvelles habitudes à prendre, mais elle peut être tout aussi joyeuse et on peut tout autant profiter de la vie, quoi.
1: Par exemple, vous êtes venue à vélo.
0: Exactement.
1: Avec
0: c'était
1: un vélo partagé.
0: Une autre aventure.
1: Qui était une expérience mitigée.
0: Exactement.
1: Poppins, c'est à cause du sac de Mary Poppins ou ça n'a
0: Bien
1: rien
0: sûr.
1: À voir?
0: Bien sûr. C'est ce fameux sac extraordinaire où quand elle l'ouvre, elle a un nombre illimité d'objets.
1: Un lampadaire.
0: Exactement. Et en fait, de se dire... si on fait que le partage redevienne un réflexe, on pourra tous avoir accès à ce fameux sac de Mary Poppins et donc on sera tous plus jolis.
1: Donc ça, c'était un souvenir d'enfant pour vous, Mary Poppins?
0: Complètement. Je trouvais ça assez génial de se dire juste dans un petit sac, en fait, on a tout ce dont on a besoin. Et en fait, c'est vraiment ce que le fait de vivre en communauté nous donne. Puisque finalement, si on se dit que nos placards, on peut les mettre en commun, bah, soudainement, le fait de vivre dans le même endroit... ça nous permet de mettre en commun. Et typiquement, quand on vit dans une ville, on a les trottoirs en commun, les routes, le ramassage des déchets, etc. Mais souvent, dans son propre immeuble, on partage que le toit. Et moi, je trouvais ça un peu dommage. Et l'idée de Poppins, c'est de remettre du lien social entre les gens aussi pour permettre de posséder plus en commun.
1: Donc, on a tous ensemble un grand sac de Mary Poppins dans lequel on peut
0: sortir
1: une poussette.
0: Avec un fond partagé. Chacun a son sac, mais le fond est en commun.
1: L'idée, c'était quand même de pouvoir prêter aussi, si j'ai bien compris.
0: Oui, tout à fait.
1: Alors, qu'est-ce qui marche le plus ? C'est prêter ou louer ?
0: Eh bien, étonnamment, c'est la location. En fait, je pense qu'on est quand même dans un monde qui est très régi par les finances et par l'argent. Et le fait d'avoir un petit prix, même si parfois il est de quelques euros, ça, les gens se disent, bon, bah, y a une transaction, donc quelque part...
1: C'est plus sécurisant.
0: C'est plus sécurisant.
1: Est-ce que si je prête, j'ai peur que le truc disparaisse à jamais?
0: Peut-être.

0: Il y a une appli de dons qui s'appelle Give, qui est un de nos partenaires aussi, avec qui on fait beaucoup de choses. Eux, c'est vraiment, si vous avez, vous devez vider un appartement ou vous avez des choses que vous n'utilisez plus du tout, vous pouvez les mettre en donation sur Give. Et ça, ça permet aux gens tout simplement de venir récupérer. Et là, tout est gratuit.
1: Et pour les invendus alimentaires, c'est impossible aujourd'hui de donner à une association pour les pauvres?
0: Ah non, bien sûr.
1: Ça, on peut faire
0: ça. On fait
1: encore
0: beaucoup aussi. Oui. Avec Too Good To Go, on a aussi une plateforme qui s'appelle Donation.
1: D'accord.
0: Qui permet notamment aux supermarchés de pouvoir voir où. Enfin, en fait, les associations peuvent voir ce qui est à donner dans les supermarchés. Et nous, l'idée avec Too Good To Go, c'est vraiment de réduire le gaspillage alimentaire totalement. Et pour ça, il faut plusieurs types de récupération. Donc il y a les associations qui viennent récupérer quand il y a des plus gros volumes, mais aussi effectivement les paniers surprises récupérés par les utilisateurs pour qu'en fait chacun fasse sa part dans la lutte contre le gaspillage alimentaire. Et en plus pour ça on a un super système en France qui est que quand on donne, on peut déduire fiscalement et donc ça incite beaucoup effectivement les supermarchés à donner aussi.
1: Alors quel genre de petite fille étiez-vous, Lucie Bache, une petite fille qui déjà aimait trouver des solutions aux problèmes?
0: Oui, je pense que j'ai toujours été plutôt du côté de l'hyperactivité et de l'envie de faire plein de choses, l'envie d'embarquer les gens avec moi. J'étais capitaine de l'équipe de volley, j'étais déléguée de classe, j'étais présidente d'association, j'ai toujours adoré faire plein de choses. Plutôt toujours de façon très joyeuse, je pense. J'ai toujours beaucoup aimé rigoler. J'ai un grand frère et une petite sœur et on a toujours été très proches en tant que famille avec mon papa, ma maman. Et donc j'ai eu une enfance très joyeuse, mais aussi quand même assez engagée, je dirais, sur le fait de bien faire les choses et de se poser beaucoup la question de qu'est-ce qu'on avait envie de faire et est-ce que c'était cohérent avec la bonne façon de faire les choses, quelque part.
1: Donc respecter la planète, tout ça, ça faisait partie des valeurs de
0: l'enfance.
1: Oui,
0: mais sans le dire de façon
1: moralisante et agaçante.
0: Oui, il n'y avait pas trop ce concept d'écologie, en fait. Mais par contre, le fait de ne pas jeter des aliments, c'était rester cohérent. Le fait de profiter, enfin par exemple, le fait de ne pas avoir de téléphone à table, ou le fait d'être, quand on était ensemble, d'être vraiment là. Plein de petits principes, en fait, je pense, qui ont un peu marqué mon enfance et qui me... C'est très important pour moi de rester en cohérence, en fait, avec mes valeurs. Et ça, je pense que ça, c'est beaucoup... déployé dans les entreprises que j'ai montées par la suite. Ouais.
1: Donc votre premier projet, c'était Too Good To Go, ou est-ce qu'il y a eu des projets enfantins de délégués de classe où vous avez fait des choses
0: Oui, j'avais créé avec mes trois meilleurs amis le journal du collège. On avait donc pendant 4 ans, en 6e, 5e, 4e, 3e, on tenait le journal du collège et on faisait plein de choses. En tant que déléguée de classe, j'avais aussi toujours des combats sur partir en classe verte ou aller voir l'éclipse solaire ou des choses comme ça. Et puis après, effectivement, arrivé en école, j'ai pris l'association du gala de l'école, parce que je trouve que c'était important aussi de savoir comment organiser des événements et l'idée de faire les choses collectivement. Le forum rencontre aussi, où on rencontrait des entreprises, on faisait que les entreprises et les étudiants se rencontrent. Enfin voilà, j'ai toujours aimé faire plein de choses, et notamment via le sport aussi, je fais beaucoup de sport, et j'adore ça, et je pense que ça donne un certain équilibre aussi d'être dans sa tête, mais aussi dans son corps, et de pouvoir...
1: Vous avez fait des études d'ingénieur, si je comprends
0: pas,
1: tout à
0: fait.
1: Centrale. Donc... dans sa tête, quand même, un peu.
0: Beaucoup, beaucoup dans la tête.
1: Une
0: je pense
1: tête
0: que la tête prend beaucoup de place. Et donc, effectivement, le sport, c'est le moment où j'arrive un peu à lâcher la tête. Sinon, j'ai du mal à le faire dans le quotidien. À me dire...
1: Oui, parce que c'est quand même beaucoup de stress, ou pas, cette nouvelle vie
0: Alors, je dirais pas que c'est du stress. Je dirais qu'il y a beaucoup de pression.
1: Oui, de ne pas rater.
0: Non, mais de la pression sur le fait qu'on peut toujours faire plus, en fait. Donc, il y a une espèce de déferlante d'action en permanence. Et la question, c'est comment est-ce que cette pression, elle se traduit par de l'adrénaline et de l'envie et de l'énergie, plutôt que par du stress.
1: Ouais.
0: Et en fait, moi, je suis très consciente de ça. Les moments où je me sens stressée, je me dis qu'il faut que je change quelque chose. Et parfois, c'est juste changer sa perspective aux choses. Parfois, c'est changer son emploi du temps. Parfois, c'est changer les gens avec qui on travaille, l'air qu'on respire. Mais en tout cas, moi, je suis consciente que je suis dans un environnement à forte pression. Et donc, il faut que j'arrive ça à en faire une force et à un plaisir, plutôt qu'un stress qui, par ailleurs, est mauvais pour la santé et dans lequel je n'ai pas envie de m'installer. Quoi.
1: Alors, vous me disiez, à l'entrée de cette émission, que la Bretagne était un endroit important pour vous, pour
0: bonne
1: vous ressourcer.
0: Bonne soupape de décompression,
1: ouais.
0: Bah, typiquement, je pense que quand on habite dans une grande ville comme Paris, le nombre d'interactions au quotidien.

0: le nombre enfin, toute la pollution, qu'elle soit sonore, visuelle, le nombre d'opportunités aussi qu'on a dans une. Enfin, souvent, quand on est parisien, on se retrouve avec trois soirées le même soir et on se doit dire laquelle on choisit, etc. Et en fait, moi, j'adore ça. Et en même temps, de plus en plus, j'ai besoin aussi de ce petit cocon de nature, d'être en contact, de démarrer la journée sur une plage à observer les oiseaux. Je trouve que c'est une toute autre journée. L'air qu'on respire aussi au bord de l'océan n'est pas du tout le même.
1: Vous nagez dans la mer glacée?
0: Ouais, j'adore ça.
1: À toutes les saisons?
0: Ouais, toutes les saisons. Franchement, elle descend jusqu'à 8-9 en Bretagne quand même l'hiver. Donc là, je reste pas longtemps. Mais et après, si on a envie de rester longtemps et que c'est trop froid, on met une combi très facilement. Mais en tout cas, cette connexion à l'océan, elle est hyper importante pour moi. Et puis le fait d'avoir 4 jours sans rien, en fait. Et ça, c'est quelque chose avec mon conjoint qu'on adore. L'idée de se dire, bah, pendant 4 jours, on est dans notre petite bulle. Et on travaille depuis la Bretagne, mais d'une façon totalement différente que quand on est à Paris où on voit 12 personnes par jour.
1: Donc c'est 4 jours Paris, 4 jours la Bretagne.
0: Ça dépend des fois. On est encore flexible parce qu'on n'a pas d'enfants, donc on en profite. Mais oui, c'est à peu près 50-50 et parfois c'est sur des périodes plus longues. Là, l'été, on est majoritairement là-bas. Enfin, ça dépend un peu aussi de à quel point Paris nous rappelle. Donc on alterne.
1: Alors, on va passer à la deuxième partie de cette émission, les mots. Vous allez avoir 4 mots. À vous de les éclairer, de les commenter à votre idée.
0: Avec plaisir.
1: À tout de suite.
0: À tout de suite.
1: Vous êtes encore sur Lumière intérieure avec vous, Lucie Bache. Alors, le premier mot auquel j'ai pensé, évidemment, on en a déjà parlé, mais ce sera l'occasion de l'approfondir. Le premier mot, c'est partager.
0: Ouais. Je pense que c'est un mot qui me caractérise beaucoup, mais aussi qui me tient beaucoup à cœur. Partager, pour moi, il a plusieurs sens. Il y a l'idée de partager un moment ensemble, de partager une vie, de partager une ville, de partager une planète aussi. Et plutôt au sens de profiter ensemble, en fait. Et ça, je pense que partager un repas, on l'a aussi beaucoup. C'est cette idée. Moi, c'est vrai que j'adore être entourée et le fait de vivre des moments collectifs, c'est vraiment quelque chose qui compte beaucoup pour moi. Et en même temps, partager, c'est aussi cette notion de partager, c'est-à-dire séparer en parts égales ou en tout cas reconnaître qu'on a le besoin en fait de enfin que quelque part l'amour et le respect de chacun, ça passe aussi par le fait de pouvoir se répartir les ressources. Et je trouve que, sans vouloir être dans une culpabilité, mais souvent, dès qu'on a l'impression d'avoir trop pour soi, on se dit comment est-ce que ce surplus, je le mets à la disposition d'autres. Et en fait, c'est pas si simple. Mais pour moi, être au bon niveau de générosité en permanence, c'est très important. Et en même temps, il faut pas tomber dans une générosité exacerbée où on se sent presque en défaut par rapport à soi-même. Voilà, moi j'ai très à cœur de me dire comment est-ce que je suis au juste endroit le fait de partager mes ressources avec les autres dans le bon équilibre.
1: Alors évidemment, nous on admire votre extraordinaire succès, puis on a un peu aussi du coup envie de vous challenger, vous demander, mais du coup, vous qui avez magnifiquement réussi, est-ce que ça devient une philosophie pour les autres de partager ou est-ce que ça reste quelque chose pour vous? Voyez, vous dites peut-être apprendre à posséder moins, mais quand on a aussi bien réussi, est-ce qu'on n'est pas tenté de posséder plus?
0: Non, pour moi c'est tout à fait le contraire, c'est quand on a... Moi, c'est vrai que d'un point de vue de ma carrière, j'ai réussi, avant même d'avoir envie de réussir, entre guillemets, une super belle aventure où je m'étais plutôt dit je vais me faire plaisir pendant un an et puis dans un an, je repartirai chercher du travail. Et en fait, aujourd'hui, Too Good To Go, c'est une société de 1400 personnes où effectivement, on a une vraie création de valeur. Et donc, c'est vrai que dès que l'entreprise a commencé à réussir et à avoir une vraie performance économique aussi. Je me suis dit qu'il fallait partager, d'abord avec les salariés, mais aussi de manière générale, à partir du moment où

0: moi, j'étais plutôt à l'abri. Je me suis dit qu'il fallait que je sache aussi apprendre à donner, apprendre à partager et à redonner aux autres. Et je sais pas, moi, c'est peut-être le fait de ne jamais avoir vraiment manqué, mais moi, je me suis plutôt toujours posé la question de comment être fière de ma générosité plutôt que d'être dans une quête de toujours plus, en fait. Et je pense que c'est aussi parce que j'ai vraiment besoin des autres et besoin de me sentir en alignement avec mon monde extérieur. Et ce que je travaille davantage aujourd'hui, c'est plutôt comment est-ce que je passe aussi du temps avec moi-même et que je partage avec moi-même aussi en termes de temps et de m'assurer que je ne suis pas trop déséquilibrée vers redonner aux autres avant de prendre soin de soi aussi, quoi.
1: Donc ce que vous voulez dire, c'est que finalement, ce qui vous donne de la joie, c'est plus que d'avoir acquis pour vous-même, c'est de pouvoir en faire bénéficier d'autres avec vous.
0: Oui, je pense. Je pense que j'ai beaucoup de mal à prendre du plaisir seul et que quelque part, mon plaisir passe par répartir de la joie autour de moi et faire du bien aux autres, en fait.
1: Vous connaissez la figure de Saint François d'Assise ?
0: Laquelle ?
1: Mais ce personnage de Saint-François,
0: oui,
1: d'Assise.
0: Oui, bien sûr.
1: Mais ça me fait penser à ça. Il voit quand même une forme de joie à posséder moins. Et finalement, c'est ce que vous essayez de décrire.
0: Je ne sais pas si c'est nécessairement posséder moins. C'est plus posséder davantage ensemble. Et donc, quelque part, posséder moins individuellement. En fait, on n'a pas besoin de posséder des choses seules si, en fait, notre voisin là et qu'on peut y avoir accès. Et inversement, quand on possède pour soi, se dire comment est-ce que je peux en faire profiter un maximum de monde, en fait. Donc on passe d'une... C'est pas tant la notion de sobriété que plus la notion de justesse et de...
1: Et de joie collective.
0: Exactement.
1: Vous connaissez la doctrine de l'Église catholique qui parle de destination universelle des biens ?
0: Non.
1: Bah, c'est exactement ce que vous décrivez, donc c'est amusant, vous pourrez regarder. C'est exactement ça. Okay. L'Église a toujours parlé de destination universelle des biens pour dire que les choses étaient faites pour être à tous.
0: Super.
1: Ça ressemble à ce que vous avez essayé de me dire ?
0: Ouais, complètement.
1: Bah, vous êtes très catholique finalement, vous voyez.
0: Voilà.
1: Alors le deuxième mot, c'est communauté.
0: Ouais. C'est pareil, c'est quelque chose qui me parle beaucoup parce que cette envie de collectif, cette envie de faire ensemble, cette idée que ensemble on est plus riche à tous les sens du terme et qu'on est plus, je sais pas, c'est vrai que je lis beaucoup le mot de joie au fait d'être ensemble et en même temps pour moi c'est très important d'être à l'intersection de plusieurs communautés et en fait le risque d'une communauté c'est qu'elle tombe dans un entre-soi. Et que finalement, on oublie de se parler les uns aux autres, de comprendre que d'autres pensent différemment et qu'ils ont vocation à être écoutés. Et qu'en fait, quand on se confronte à l'autre et à d'autres opinions, on grandit aussi et qu'on s'enrichit aussi personnellement de cette compréhension plus globale d'un sujet ou d'un autre. Donc moi, ce qui m'amuse beaucoup, c'est d'être à l'intersection de différentes communautés. Je le fais avec Paris et la Bretagne, mais aussi entre un monde de la tech et un monde de l'écologie et de l'importance de la nature. Donc le low-tech, je trouve que c'est très précieux aussi. Le monde de la science et le monde de l'art, le monde de la politique et le monde de la culture. Enfin, en fait, pour moi, naviguer au sein d'univers différents, ça me nourrit beaucoup. Et je pense que c'est essentiel pour rester ouvert d'esprit et donc pouvoir profiter de ces différentes communautés sans s'enfermer dans quelque chose.
1: Donc ce que vous avez envie de dire, c'est que vous ne voulez pas parler de communautarisme en disant on est repliés les uns sur les autres dans des communautés closes, mais que vous trouvez votre joie à circuler de communauté en communauté.
0: Tout à fait.
1: C'est beau. Au fond, j'avais l'impression que vos applications non seulement étaient des applications pour régler des problèmes, mais aussi vous appeliez un peu à un changement de société.

0: un changement de regard, un changement d'habitude.
1: Oui, complètement. Pour moi, il y a cette idée de comment est-ce qu'on trouve des solutions qui sont très concrètes, qui nous aident à changer nos quotidiens en se mettant à louer plutôt qu'acheter, par exemple, mais qui nous inscrivent aussi dans une philosophie de vie plus globale, qui est que on croit plus à un monde de partage qu'à un monde d'individualisme, qu'on croit plus dans un monde où toute nourriture produite est consommée plutôt que 40% de la nourriture est jetée. Et en fait, moi je dis souvent que consommer, c'est voter. Et donc, cette idée de créer des solutions dont on peut être fier et qui nous font du bien à la fois à notre portefeuille, à la fois à notre planète, à la fois à notre société, je trouve que c'est hyper important pour son quotidien, mais aussi pour décrire la société dans laquelle on a envie de vivre dans le futur et participer à la construire finalement.
0: Qu'est-ce que vous voulez dire par consommer, c'est voter? Est-ce que vous voulez bien nous donner un exemple?
1: Typiquement, quand on part en vacances et qu'on décide, plutôt que d'aller acheter dans un magasin une tente de camping, un réchaud, des sacs de couchage pour toute la famille, un porte-vélo, etc., et en fait, on part 10 jours, et puis quand on revient, on met tout ça à la cave ou on l'entasse dans un coin de son salon. À la place de ça, on peut décider d'aller sur une appli comme Poppins et de louer sa tente, son réchaud, les racks à vélo, etc. Et ça va être on va être obligé d'innover, on va être obligé de sortir du réflexe, on va être obligé de faire les choses un peu différemment. Mais finalement... on sera hyper fiers à la fin des 10 jours de se dire je rapporte tout ça, ça va servir à d'autres. Moi, j'aurais dépensé 10 fois moins. Et finalement, je serais assez fière de l'histoire que je vais raconter à mes amis, à mes enfants, etc. Et donc, pour moi, c'est ce choix qu'on aura fait à ce moment-là. C'est un vrai vote de dans quelle société on a envie de vivre. Est-ce qu'on a envie de vivre dans une société où tout le monde a une tente de camping qu'il utilise une semaine par an? Ou est-ce qu'en fait, dans une société où ça devient totalement naturel d'aller louer ou emprunter sa tente de camping à son voisin ou au magasin au coin de la rue?
0: Et vous trouvez que les gens sont prêts?
1: Je pense qu'ils sont prêts de plus en plus, ouais. On voit qu'en un peu plus d'un an avec Poppins, on a déjà 500 000 personnes qui ont téléchargé l'application. On a des centaines de partages qui se font tous les jours. Donc après, voilà, ça prend toujours du temps de changer ses habitudes. Ça fait des décennies qu'on nous apprend que la propriété individuelle, c'est le Graal. Je pense qu'aujourd'hui, on a vu les limites de ce modèle, et d'un point de vue pouvoir d'achat et d'un point de vue ressources de la planète. Et donc, ce qui me tient à cœur, c'est vraiment de proposer un nouveau modèle et que ça devienne super simple, super sécurisé, marketer aussi pour que ça donne envie et donc que tout le monde puisse s'inscrire dans ces nouvelles habitudes en étant heureux de le faire aussi.
0: Alors chez vous, quand vous étiez enfant, la vie en communauté était quelque chose d'important ?
1: Alors déjà au sens de famille, je pense que j'ai passé beaucoup de temps avec ma famille, avec ma grand-mère, avec cette idée de faire des choses ensemble, beaucoup au sens des amis aussi. Les amis ont toujours été très importants pour moi. Puis même dans le sport, avoir une équipe sportive, je me suis quand même sentie très entourée, petite, et donc finalement apprécier le fait de se sentir partie d'une communauté. Je pense que oui, j'ai vraiment grandi avec ça autour de moi, ouais.
0: Est-ce que vous avez des retours d'anecdotes de ce que vous disiez tout à l'heure, on habite les mêmes immeubles et puis on ne partage que le toit. Est-ce que vous avez des anecdotes, des retours de gens qui, avec l'application Poppins, ont fait connaissance ?
1: Complètement, ouais. Il y a des gens qui se sont... c'est assez génial d'ailleurs, parce qu'on se rend compte qu'il y a des amitiés qui se sont créées via Poppins, aussi intergénérationnelles. Des jeunes qui ont rencontré des personnes âgées dans leur immeuble et qui ont presque créé, alors je sais pas si on peut appeler ça une amitié, mais en tout cas un vrai sentiment de voisinage, en fait. Et moi, c'est quand j'ai commencé à aller m'installer en Bretagne, j'étais très contente, en fait, de la relation que j'ai créée rapidement avec mes voisins, en me rendant compte qu'en fait à Paris, j'avais beau habiter dans le même immeuble depuis 20 ans, je connaissais à peine mes voisins. Et ça m'a redonner envie d'aller taper à la porte de mes voisins. Et en fait, c'est tellement plus agréable quand, quand on se croise dans l'escalier, on prend 5 minutes pour échanger et vraiment se connecter l'un à l'autre quand on

0: on partage quand même une vie très, très proche, en fait. Donc, je pense que ça m'a redonné goût, justement, aux relations de voisinage et que Poppins, c'est finalement une excuse pour se rencontrer. Parfois, on nous appelle le Tinder des objets. Mais c'est vrai que, bah, voilà, quand on est allé emprunter son robot de cuisine à son voisin de palier, le lendemain, on se permet aussi d'aller frapper si on a plus de farine pour faire un gâteau et derrière d'aller lui offrir une part de gâteau. Et je pense que c'est des petites choses, mais qui font tellement du bien dans nos quotidiens et que si on pouvait rajouter ce genre de petites facilités du quotidien, ça ferait du bien à tous, quoi.
1: Votre vœu est de recréer des liens sociaux en réalité.
0: Complètement.
1: Je pense que des liens communautaristes que vous décriviez.
0: Oui, en fait. Grâce au partage d'objets ou en prenant l'excuse du partage d'objets, finalement, on partage beaucoup plus. On partage des expériences et on partage des vies. Et je pense que ça, on en a tous grandement besoin.
1: Alors, le troisième mot, il ressemble à votre prénom. Le troisième mot, c'est lumière.
0: Tout à fait. Et mon prénom vient de ce mot. Donc, c'est sûr qu'on m'a toujours beaucoup parlé de ce mot. On m'a souvent dit que j'étais assez solaire aussi. Et ça, pour moi, j'ai toujours pris ça comme une vraie qualité. Donc, c'est un mot qui me plaît aussi. Je pense aller mettre un peu de lumière dans la vie des gens. Ou aller, j'ai toujours été très curieuse aussi. Donc, aller mettre la lumière sur quelque chose, c'est un peu une passion que j'ai. Et puis après, mon conjoint travaille dans le cinéma. Et on se rend compte qu'avec la lumière... En fait, une lumière différente peut changer totalement une scène, peut changer totalement une pièce. Et effectivement, quand on regarde une situation avec une lumière ou une autre, elle va ressembler totalement... ça ne va pas être la même. Donc, moi, je me prends souvent au jeu de changer un peu de point de vue et de me dire comment est-ce que je pourrais penser radicalement différemment. Et en fait, c'est intéressant quand on regarde un objet d'un point de vue différent, on peut voir des choses... totalement opposé. Par exemple, si on regarde une bouteille avec une écriture d'un côté, bah, si moi je la regarde de ce côté-là, on va me dire qu'il n'y a rien sur la bouteille. Et à l'inverse, si je la regarde du côté où il y a l'inscription, on me dira bah, y a une inscription sur cette bouteille. Et souvent se dire que ce n'est pas parce qu'on a raison que l'autre a forcément tort, ça te permet de voir une réalité beaucoup plus vaste. Et je trouve que c'est intéressant. Donc on en revient au sujet du communautarisme avant, mais le fait de partager, donc ça lie bien les trois mots, ça nous permet de mettre la lumière sur des choses de façon plus complexe, plus intéressante. Et du coup, c'est quelque chose qui est, je pense, important pour vivre une vie complète, en fait, et pas s'arrêter à la première impression.
1: Et est-ce qu'il y a eu des obscurités dans votre vie, Lucie Bache ?
0: Ben, ça dépend ce qu'on veut dire par obscurité, mais la première chose qui me vient comme ça, c'est que moi, j'ai perdu mon papa très jeune, j'avais 18 ans. Et mon père était quelqu'un de très lumineux, qui adorait le rire, qui adorait la vie. Et donc, ça a été très... En fait, il a été malade pendant 10 ans, et nous, on n'avait jamais imaginé que sa lumière pourrait s'éteindre, en fait. Et quand c'est arrivé, ça a été très, je pense, très choquant, très injuste, parce qu'on était assez persuadés que l'amour triompherait et qu'il dépasserait cette maladie. Et en même temps, là, 15 ans plus tard, je pense que j'en suis à un stade du deuil où j'arrive à conserver sa lumière en moi et à me dire que finalement, les 18 ans de vie que j'ai passé à ses côtés, ça m'a énormément apporté. Et finalement, le fait de l'avoir perdu, je chéris la vie encore davantage. Je pense que le fait d'être confronté à la mort tôt dans sa vie, finalement, ça nous donne encore plus le goût de la vie et l'envie d'en profiter et l'envie de mettre la lumière sur les bons endroits et de voir le verre à moitié plein plutôt que le verre à moitié vide, quoi.
1: Et votre papa, vous le sentez encore présent ou pour vous c'est une absence?
0: Ouais, non, moi je le sens encore très présent, des fois plus que d'autres, mais c'est incroyable à quel point un parent ça reste là toute sa vie, quoi. Enfin, moi je suis assez impressionnée

0: déjà de me dire que ça fait 15 ans que je ne l'ai pas vu et de réaliser à quel point il est encore là au quotidien avec moi, quoi.
1: Il est là par le souvenir ou il est là parce qu'il est encore vivant ?
0: Non, il est là par le souvenir, mais aussi par sa présence dans ma tête et dans mon corps au quotidien, quoi. Donc c'est une présence bien sûr différente que s'il était encore vivant, mais c'est là, quoi.
1: Et ça reste une force. Est-ce que vous avez des conseils à donner à nos téléspectateurs ou plutôt un partage d'expérience? Comment on traverse les obscurités? C'est quoi vos forces, par exemple, pour traverser les épreuves de la vie?
0: Bah, je pense que, enfin, moi, assez rapidement, j'ai un peu tiré les différents scénarios, quoi. Et il y avait le scénario de continuer à être très triste, de continuer à être très immobilisée par cette perte, et le fait de reprendre la vie. Et en fait, je pense que j'avais pas envie, en fait, de passer trop de temps à pleurer, à être immobilisée. Moi, j'ai toujours aimé faire beaucoup, j'ai toujours aimé aller de l'avant. Et donc, je me rappelle vraiment très tôt, enfin, quelques jours après son décès, hein, de m'être dit soit je reste là-dedans, soit j'avance. Et je pense que j'ai choisi d'avancer, ce qui avait du bien et du moins bien. Hein. Je pense que j'ai réalisé des années plus tard que j'étais peut-être partie trop vite et que j'avais peut-être besoin aussi d'accepter l'immobilisation peut-être nécessaire, due au deuil, due à la souffrance, due à la perte. Donc on vit chacun les choses comme on le veut et comme on le peut. Mais je pense quand même que dans n'importe quelle situation que la vie met devant nous, on a un choix à faire. Et je parlais de voir ce verre à moitié plein et ce verre à moitié vide. Aujourd'hui, je suis hyper fière d'arriver à me dire que j'ai eu de la chance d'avoir un père si génial et une relation aussi qualitative pendant 18 ans. Et aujourd'hui, de me sentir encore accompagnée par cette personne géniale. Alors qu'il y a des gens qui ont leurs parents une beaucoup plus longue partie de leur vie, mais qui ont des relations beaucoup moins bénéfiques, finalement. Donc aujourd'hui, ça, j'arrive à le voir positivement. Et je pense que de la même manière, si on a des relations compliquées avec ses parents, bah, on peut toujours essayer de voir ce que ça nous apporte et comment est-ce qu'on arrive à améliorer cette relation, ou en tout cas à apaiser cette relation d'une manière ou d'une autre. Donc, moi, je pense que j'ai beaucoup le goût du challenge et que quand on met des situations difficiles face à moi, quand la vie me met des situations difficiles, j'ai plutôt envie de me dire comment est-ce que j'en fais des opportunités d'apprendre et de grandir que le fait de me plaindre ou de m'immobiliser, quoi.
1: Et vous n'avez pas peur de l'échec ? Aujourd'hui, vous vous sentez à l'abri d'un échec ?
0: Je pense que c'est surtout... je vois pas trop d'échecs, en fait. Je trouve qu'il y a plus des épreuves, des difficultés... peut-être des zones d'ombre, etc. Mais encore une fois, pour moi, c'est toujours une opportunité de se dire là, c'est plus dur que ce que je pensais. Comment est-ce que je contourne l'obstacle? Comment est-ce que je saute au-dessus de l'obstacle? Comment est-ce que je réinvente, en fait, en permanence ma façon d'être et ma façon de faire pour que ce soit pas un échec, en fait, que ce soit juste une difficulté? Et en fait, la difficulté, l'adversité, c'est quand même des choses hyper intéressantes à traverser, quoi.
1: J'imagine que des adversités et des difficultés, il y en a quand on a beaucoup de monde autour de soi pour travailler ensemble et qu'il faut s'entendre bien, avancer, que les choses marchent.
0: Bah, c'est sûr que de toute façon, être en société, c'est plein de frictions, c'est plein d'apprentissage, c'est plein de joie aussi. Mais ouais, je sais pas, est-ce que c'est plus facile de vivre seul sans personne, je sais pas. En tout cas, de mon point de vue, j'aurais tendance à dire que c'est quand même... je sais pas si c'est moins riche, mais c'est riche différemment. Moi, c'est comme ça vraiment que je m'accomplis et que je me développe, c'est au contact des autres. Et effectivement, monter une entreprise, c'est pas simple. Savoir comment se positionner par rapport aux gens avec qui on travaille, c'est pas simple non plus. Mais c'est super intéressant et moi, j'adore ça et c'est là que je me sens bien aussi. Après, je travaille aussi à passer plus de temps seule, apprendre aussi à investir la relation avec moi-même. Et je pense que ça, c'est quelque chose, quand on est très extraverti, comme je peux l'être, qu'on a tendance à négliger. Et pour moi, c'est devenu très important ces dernières années de cultiver vraiment cette relation à moi, d'accepter d'être seule et de voir la richesse dans le fait d'être juste avec moi-même, en fait. Mais c'est vrai que j'ai moins l'habitude que d'être très entourée. Et donc, c'est aussi des choses que je suis en train d'apprendre, quoi.
1: Le dernier mot, c'est après. Alors après, Lucie Bache.
0: C'est une bonne question. Je pense que j'ai pas mal travaillé sur le maintenant, être plus dans l'instant présent que être dans l'après. Je pense que la société actuelle nous force vachement, quand on est petit, à se dire... à investir dans l'après. Et en fait, moi, j'ai fait toute ma scolarité où j'ai pas mal travaillé, j'étais toujours en tête de classe, ensuite j'ai fait prépa, ensuite j'ai fait école d'ingé. Et je me rendais compte qu'à chaque fois, je me disais, je vais faire ça, comme ça, après, je pourrais faire ça. Et en fait, c'est justement au moment où j'étais chez Nestlé où je me suis dit, mais en fait, j'investis toujours dans l'après, mais finalement, qu'est-ce que j'ai envie de faire maintenant ? Et à partir du moment où je me suis posé cette question, bah c'est là que j'ai décidé de démissionner, de me lancer dans l'aventure de Too Good To Go, juste parce que j'en avais envie et que je le sentais comme ça à cet instant-là. Et donc maintenant, j'essaye davantage de me dire de quoi j'ai envie, de quoi j'ai besoin maintenant, qu'est-ce que je ressens maintenant, plutôt que de me dire qu'est-ce que je ferai dans 2 mois, dans 2 ans, dans 10 ans, parce qu'on ne sait pas ce qui se passera d'ici là. Donc je pense que c'est ce sur quoi je travaille, en tout cas, c'est de moins penser à l'après et de plus penser au maintenant. De ne pas penser trop non plus à ce qui s'est passé avant, ou en tout cas d'en tirer des apprentissages, mais sans avoir de regrets. Et donc j'aurais plutôt choisi le mot maintenant.
1: Donc après, on va apprendre encore mieux à savourer l'instant présent. Ça vous va, ça, comme
0: ça
1: résumé?
0: Oui, c'est bien.
1: Et après la mort, Lucie Bache, vous, évidemment, vous avez fait l'expérience du deuil. Vous me parliez d'une forme de présence de votre père. Après la mort, il y a une vie?
0: Moi, je pense qu'aujourd'hui, et je pense que c'est des sujets sur lesquels on évolue peut-être tout au long de sa vie, mais aujourd'hui, ce en quoi je crois, c'est plus que la mort, c'est surtout la mort de notre enveloppe matérielle, corporelle. Mais j'ai du mal à croire à la mort de l'âme. Je pense que nos âmes, elles se réincarnent, qu'elles se déplacent d'une enveloppe corporelle à l'autre. Et je pense que c'est ce que je ressens avec mon père. Je sens que son âme est encore là. Et j'ai du mal à croire qu'elle se soit tout simplement désintégrée. Par contre, son corps, je l'ai vu mourir, je l'ai vu arrêter de fonctionner. Un corps mort, même une minute après, ça ressemble plus du tout à un corps vivant. Mais je pense que ouais, on est plutôt des âmes qui s'incarnent, et moi parfois je me questionne sur quelle incarnation j'avais avant celle-ci et quelle incarnation j'aurai demain. Donc c'est plutôt comme ça que je le vois, et je trouve que ça réconcilie un peu avec la mort, de se dire finalement la mort c'est juste le passage vers un après. Je trouve ça plus rassurant que de se dire que tout s'arrête, quoi.
1: Et vous avez déjà réfléchi à la résurrection de Jésus de Nazareth ?
0: C'est-à-dire réfléchi ?
1: Ben, envisager cette option comme possible ?
0: Je ne sais pas si j'y ai réfléchi particulièrement. Je pense que c'est une histoire qui est tellement... tellement miraculeuse et tellement, finalement, qui a tellement traversé les siècles, etc., qu'il y a forcément du vrai là-dedans, de la magie là-dedans. Et comme je le disais, je pense qu'on se réincarne d'une enveloppe à une autre. Alors pourquoi pas à la même enveloppe ? Ça arrive peut-être de manière totalement exceptionnelle, mais finalement, pourquoi pas ? Et après, je ne sais pas si j'ai besoin de savoir... Si j'y crois ou pas, en tout cas, je pense que c'est une histoire qui me touche, qui touche la plupart d'entre nous. Et elle a le mérite d'exister et de traverser les générations et les générations. Donc, rien que dans cette existence, finalement, qu'il y ait une vérité ou pas, elle a quand même un impact énorme sur des centaines de millions de personnes, et je pense

0: pense que c'est rien qu'en ça, elle est importante.
1: Disons que j'imagine que, puisque vous aimiez tant votre père, vous préférez retrouver son vrai visage plutôt que de le revoir en papillon, par exemple, non ? Vous préféreriez pas retrouver sa figure, son sourire, sa démarche ?
0: Je pense que c'est plus ça, pouvoir avoir un échange avec lui. Mais après...
1: Lui parler, entendre sa voix.
0: Oui.
1: Qu'il vous dise sa fierté de ce que vous êtes devenu.
0: Oui ou pas, mais qu'il ait un avis en tout cas. Enfin, ouais. Savoir qu'il est encore au courant de qui je suis, de ce que je fais, et pouvoir échanger avec lui, je pense que ça, effectivement, ça me tiendrait à cœur. Ouais.
1: Et ça, c'est sûr que s'il est un papillon, ça marche moins bien.
0: On ne sait pas, on peut avoir des super connexions avec les papillons.
1: Merci beaucoup, Lucie Vache.
0: Merci
1: à tout
0: à
1: de
0: vous.
1: Suite pour la dernière partie de cette émission.
0: Super.
1: Nous sommes toujours sur KTO dans Lumière Intérieure. Ça a été, vous avez survécu ?
0: Bah, très bien, ouais. Je suis toujours là.
1: Toujours là ? C'était une expérience, comment ces mots ?
0: Bon, je trouve ça très chouette. Enfin, je trouve ça intéressant de se confronter à des mots comme ça. Après, c'est vrai que c'était des mots dont je me sens assez proche. Et puis le fait d'être tout seul en plateau, mais avec un guide spirituel d'une manière ou d'une autre, c'est un joli exercice.
1: C'est mieux de ne pas avoir la personne en face pour réfléchir.
0: Je pense qu'on se sent, on se livre peut-être davantage et il se passe quelque chose de différent en tout cas.
1: Quel était le mot que vous avez préféré ?
0: Je pense que celui de partage, c'est quand même
1: ça
0: celui qui résonne
1: bien.
0: Le plus.
1: Ouais. Communauté, ça vous ressemblait bien aussi.
0: Aussi, j'hésitais entre les deux.
1: Ouais. Et puis Lucie, lumière, c'était pas mal.
0: Oui, c'est vrai. Mais
1: c'est plus vaste.
0: C'est plus vaste. Je trouve ça très beau, mais c'est moins concret. Et je pense que...
1: Vous êtes quelqu'un de concret.
0: Oui. Ouais. Ouais.
1: C'est marrant parce que vous êtes quelqu'un de concret, mais ça m'a quand même intriguée. L'option entre la réincarnation et la résurrection, c'est ça dont on s'est quitté là-dessus.
0: Ouais.
1: Et malgré tout, la résurrection, c'est plus concret, parce que retrouver quelqu'un qu'on aime, son visage, c'est tellement plus concret que cette personne soit devenue autre. J'ai l'impression que quand on aime, on est assoiffé de retrouver la personne qu'on aime. En ce sens, la résurrection répond quand même plus à l'attente du cœur humain que la réincarnation.
0: Oui, mais j'ai l'impression que la résurrection, c'est plus facile de vérifier que ça ne se passe pas quelque part. Enfin, en fait... Je m'attends pas à ce que mon père, même si j'en ai rêvé beaucoup, mais j'aurais du mal à croire qu'il ressuscite. Alors que le fait d'imaginer parfois quand je rencontre un papillon qu'il y a mon père là-dedans.
1: Ah, parce que la résurrection c'est pour après, encore.
0: Alors que oui.
1: Oui, je vois très bien ce que vous voulez dire. Dans la théologie catholique, l'âme demeure vivante, c'est ce que vous dites, et on attend une résurrection qui va arriver.
0: Oui.
1: Dans ces cas-là, les deux sont compatibles. Ça veut dire qu'il peut être aujourd'hui présent sous une forme discrète, d'une petite délicatesse.
0: Oui.
1: Mais il n'est pas le papillon, il nous fait juste un petit clin d'œil.
0: Et j'ai du mal à croire qu'on se re-rencontrera dans cette incarnation-là, en fait. Et je trouve ça assez chouette, en fait. Moi, je suis quand même hyper intéressée par la... Enfin, par l'humain davantage comme une partie de la nature que comme toute cette réflexion anthropocentrée où en fait on est très on se distingue de la nature et finalement moi je le sens en Bretagne, ma connexion avec les oiseaux elle est quand même très intense quoi. Enfin, je suis hyper contente de passer du temps avec eux et quelque part parfois je me sens plus proche de mon humanité en tant qu'animal quand je suis avec des animaux ou sans humains autour de moi, que quand je suis dans une ville entourée de béton, à prendre que des choses qui... Enfin, à utiliser des outils fabriqués par l'humain, finalement. Mmh. Et je trouve que la force de la nature, c'est un peu de nous ramener à notre animalité et à notre humanité. Et donc, finalement, me dire qu'une partie si importante de moi a regagné la nature... Mmh. Et loin des humains, ça me plaît aussi comme idée.
1: Donc s'il y avait une image pour vous du paradis, ce serait quoi ?
0: La plage bretonne, je pense.
1: C'est très
0: beau.
1: Ouais. On a parlé de Saint-François d'Assise au début de cette émission, mais finalement, vous avez plein de points communs. Vous aimez le dépouillement, la joie et les animaux.
0: Eh ben, peut-être. Il faut que je relise Saint-François d'Assise. Alors.
1: Peut-être que vous pouvez relire Saint-François d'Assise.
0: Ouais.
1: On n'a pas trop parlé de la Climate House.
0: Non.
1: Vous avez envie d'en dire quelques mots?
0: Oui, la Climate House, c'est un

0: lieu qu'on a créé avec une communauté, donc on est 170 entrepreneurs, à se dire, bah nous on croit au fait que l'économie a un vrai rôle à jouer dans la transition écologique et sociale. On croit au fait que l'entreprise peut vraiment redonner à la société, peut vraiment faire du bien. Et donc c'est un peu ce qu'on incarne dans ce lieu, qui est un lieu à Paris.
1: Donc un lieu géographique où on se retrouve, on travaille ensemble.
0: Ouais, c'est dans le Sentier. On se retrouve, on travaille ensemble, on a une approche entrepreneuriale de l'entreprise. On travaille avec des grandes entreprises, on travaille avec des scientifiques, on travaille avec des artistes. On met tout ce beau monde dans un lieu physique et il s'y passe plein de choses en fait, que ce soit des conférences, que ce soit des ateliers d'accompagnement aussi des entreprises. Et encore une fois, cette idée de réussir la transition écologique et sociale, c'est pas simple. Quand on est une entreprise, on a souvent l'impression que l'entreprise, elle est là pour faire du profit financier et que la société, on s'en occupera après. Nous, on a une autre définition de l'entreprise et c'est celle-là qu'on a envie d'incarner dans ce lieu physique. Donc, il s'y passe plein de belles choses et je pense que ça fait du bien d'être au sein d'un écosystème où on incarne des valeurs auxquelles on croit via cet outil qu'est l'entreprise. Et qui nous permet en fait de soulever des montagnes, et c'est ce que j'ai fait avec Too Good To Go, c'est ce qu'on est en train de faire avec Poppins, de vraiment résoudre des problèmes de société grâce à une façon d'être ensemble au sein d'une entreprise en fait.
1: Est-ce que vous connaissez, ce sera ma dernière question, la parole de l'Évangile, tout ce qui est à moi est à toi. Elle me faisait penser à vous, tout ce qui est à moi est à toi. Oui. Finalement, est-ce que vous trouvez que ça résume un peu les différentes entreprises que vous avez lancées ?
0: Complètement, et après, ce qui est intéressant, c'est la réciproque aussi de ce qui est à toi est à moi. Et je pense que ça ne fonctionne que dans un respect de l'autre aussi, et dans un respect de l'intégrité de l'autre, mais aussi de son intégrité. Et moi, j'essaye un peu de justement trouver cet équilibre entre se dire, j'adore le côté tout ce qui est à moi est aux autres, tant que je mets mes propres limites aussi, et que les choses que j'ai besoin de garder seules, comme par exemple, je sais pas, de se dire, ma chambre, c'est mon petit endroit où j'ai besoin qu'il ne soit qu'à moi. Ou...
1: Un sanctuaire.
0: Exactement. Oui. Je pense qu'on a besoin, en tout cas, si on veut être très généreux, il faut savoir comment est-ce qu'on respecte son intégrité et son sanctuaire pour tenir sur le long cours, en fait. Et pas être presque frustré de sa propre générosité, quoi.
1: Merci, Lucie Bache.
0: Merci à vous.
1: Ce partage.
0: J'étais ravie d'être là.
1: Vous pouvez retrouver cette émission sur kto.tv.com. On était très heureux de faire votre connaissance.
0: Moi aussi,
1: Vous avez fait entendre les mouettes sur la plage bretonne.
0: Exactement.
1: Et bonne continuation.
0: Merci, moi aussi.
1: À bientôt.
0: Au revoir.

0: Chers amis, bonsoir. C'est une joie de vous retrouver avec le mois d'octobre qui commence. Et ce samedi soir, j'ai trois nouveaux candidats qui sont prêts à jouer dans la foi et la bonne
1: humeur.
0: Mais sans plus attendre, ils sont impatients de découvrir le cadeau du mois.
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0: J'aimerais beaucoup gagner le cadeau du mois parce que aller à Rome, c'est toujours une vraie belle expérience. Mais sans plus attendre, parce qu'ils sont impatients de commencer, je vous l'ai dit, la première manche. Bonsoir, je vous redis bonsoir à toutes et tous parce que je suis toujours très heureux de vous retrouver le samedi soir pour une nouvelle édition de QCM. Elle est un tout petit peu stressée, ma première candidate, mais très souriante. Je suis très heureux d'accueillir Manuela. Bonsoir Manuela.
3: Bonsoir.
0: Alors Manuela, d'où venez-vous ?
3: Alors je viens de Juvisy-sur-Orge, c'est dans l'Essonne.
0: Dans l'Essonne, pour ceux qui ne connaissent pas, c'est la grande région parisienne.
3: Et voilà.
0: Que faites-vous là-bas ?
3: Alors je vis là-bas.
0: D'accord.
3: Et par ailleurs, je suis engagée dans la chorale des étudiants d'Évry, de la cathédrale de la résurrection d'Évry.
0: Donc vous chantez ?
3: Oui, je suis choriste, soprano et alto.
0: Alors,
3: je chante les deux.
0: Vous n'auriez jamais dû me dire ça. Si dans cette première manche, vous marquez plus de 5 points, vous allez chanter.
3: Avec plaisir.
0: Ah, elle s'est engagée. Vous êtes témoin chez vous. Et que faites-vous comme étude alors, Manuela ?
3: Alors, je suis en bachelor 3 de contrôle de gestion et audit à l'IHECF, à Issy-les-Moulineaux.
0: D'accord. Ah oui, donc vous partagez votre temps entre plusieurs endroits. La
3: oui.
0: maison, la chorale et vos études.
3: Et l'école,
0: études.
3: Oui.
0: Bon. La rentrée s'est bien passée ?
3: Oui.
0: Très bien.
3: Ça va.
0: Bon.
3: On tient le coup.
0: Et que voulez-vous faire ?
3: Alors, plus tard, j'aimerais être auditrice.
0: Très bien.
3: C'est mon rêve.
0: Alors là, vous allez auditer 9 questions.
3: OK.
0: En 2 minutes.
3: D'accord.
0: Et j'espère que vous allez marquer au moins 5 points.
3: J'espère aussi.
0: Voilà. On y va ?
3: On y va.
0: Quel pape a déclaré « France, fille aînée de l'Église, es-tu fidèle aux promesses de ton baptême ?» Jean 23, Jean-Paul 2 ou Benoît XVI ?
3: Je dirais B, Jean-Paul II.
0: C'est une excellente réponse. Premier point. De quel ordre les feuillants restaurent-ils la règle dans toute sa rigueur au XVIe siècle ? Les cisterciens, les franciscains ou les arbriens ?
3: Je dirais les franciscains.
0: Non, il s'agissait des cisterciens.
3: D'accord.
0: Troisième question. Quel animal porta miraculeusement à Élie sa nourriture ? S'agit-il de la colombe, de la caille ou du corbeau ?
3: Je dirais la colombe.
0: Non, c'est moins doux. Il s'agit du corbeau.
3: Corbeau.
0: Qu'est-ce qu'un pain azim ? Du pain béni, du pain sans levain ou du pain au miel ?
3: Du pain sans levain.
0: Bonne réponse. Deuxième point. Laquelle de ces fonctions Saint Vincent de Paul n'exerça pas ? Aumônier général des galères, précepteur dans la famille de Gondi ou trésorier des hôpitaux du roi ?
3: Trésorier des hôpitaux du roi.
0: Bonne réponse. Quel pape fut visiteur apostolique en Bulgarie, délégué apostolique en Turquie, puis nonce en France ? Jean-Paul II, Louis XIII ou Jean XXIII ?
3: Jean 23.
0: Bonne réponse. À quoi correspond le ministère institué de lecteur ? Contrôle les comptes de la paroisse, proclame l'évangile ou prière universelle et lecture sauf l'évangile ?
3: Prière universelle et lecture sauf évangile.
0: Cinquième point, vous allez chanter. Qui autorisa le retour d'exil et la reconstruction du temple en 538 avant Jésus-Christ ? Cyrus, Alexandre le Grand ou Nabucodonosor ?
3: Je dirais le A.
0: C'est-à-dire ?
3: Cyrus.
0: Sixième point, Manuela. Vous savez ce que ça veut dire ?
3: Que je vais chanter.
0: Le temps est terminé, vous allez chanter. Alors, que pouvez-vous nous chanter, rapidement ?
3: Je ne sais pas, est-ce que vous avez des propositions ?
0: Non, non, je vous laisse votre propre maître. Alléluia, quand même ?
3: Quelle version ? Alto ou soprano ?
0: Soprano.

0: Bravo.
1: Merci
0: beaucoup. C'est la première fois qu'on me chante un Alléluia en 4
1: secondes. Ah, merci.
0: Manuela, bravo, vous avez marqué 6 points. Et je vois que Rémi, qui est à vos côtés, tremble un tout petit peu. Bonjour. Bonsoir Rémi.
2: Bonsoir.
0: Comment allez-vous?
2: Ça va, ça
0: va. Vous semblez très détendu, les bras croisés.
2: On verra bien.
0: On verra bien. Alors Rémi, racontez-moi, d'où venez-vous?
2: Alors moi, j'habite ailleurs, je suis à la paroisse de Crosne, c'est en Essonne, sur le secteur de la Forêt.
0: Très bien. Voilà. Et que faites-vous alors ailleurs?
2: Alors, je suis retraité depuis quelques années.
0: Et vous voilà. Travaillez dans quel univers, dans quel domaine?
2: Moi, j'ai travaillé dans l'informatique. En fait, à l'origine, je suis écologue, mais j'ai travaillé dans l'informatique pour nourrir ma famille.
0: D'accord. Voilà. Écologue, ça consiste, pour ceux qui nous regardent, à étudier...
2: C'est tout ce qui touche à l'écologie sans être nécessairement politique. Voilà.
0: Très bien.
2: C'est un métier, quoi.
0: Mais alors, dans vos talents, vous en avez un qui n'est pas caché.
2: Voilà,
0: parce que vous produisez, vous êtes sculpteur.
2: Alors, je fais depuis quelques années un peu de sculpture, oui, c'est ça, des pièces religieuses et des pièces non religieuses.
0: Alors là, vous êtes venu avec une pièce religieuse, voilà. Montrez-la face à la caméra.
2: Je suis venu avec une pièce religieuse qui représente la première station du chemin de croix. Le Christ est condamné à mort. Donc on a le Christ ici, la main de Ponce Pilate ici, qui indique le condamné.
0: Voilà. Très bien. Et en plus, c'est très élégant. Parce que Rémi ne vend pas les œuvres religieuses, la participation est libre pour ceux et celles qui en achètent ou qui s'en procurent. En revanche, vous vendez vos autres sculptures.
2: Voilà, je vends mes autres sculptures et celles-ci, je les cède à la personne qui veut donne de l'argent pour les chrétiens d'Orient.
0: Très bien. Voilà. Alors maintenant, Rémi, nous allons passer à vos questions.
2: C'est ça.
0: Quel aumônier du syndicat Soli d'Arnoche a été torturé et assassiné par la police polonaise en 1984? Jerzy Popielecki,
2: et ça.
0: Lech Walesa ou Stanislas Kotska?
2: Ah, Popielecki.
0: Très bien, bonne réponse. Comment les Babyloniens nomment-ils Daniel? Gaspard, Balthazar ou Melchior?
2: Gaspard.
0: Non, il s'agit de Balthazar.
2: Je ne sais pas.
0: Quelle est l'église mère de la Compagnie de Jésus? La basilique Saint-Pierre, l'église de Jésus ou l'église San Ignacio?
2: Et c'est...
0: Non, il s'agissait de la réponse B. Combien de temps durent les grands exercices spirituels de Saint-Ignace? 30 jours, 45 jours ou 3 mois?
2: 45 jours.
0: C'est un peu plus court, il s'agit de 30 jours.
2: Bon.
0: Ardent promoteur de la justice sociale, ce prêtre de la Compagnie de Saint-Sulpice, archevêque de Paris durant l'entre-deux-guerres, est notamment à l'origine des chantiers du cardinal. S'agit-il du cardinal Jean Verdier, de Monseigneur Affre ou de Monseigneur Jean Rodin?
2: Verdier.
0: C'est une bonne réponse. Vous marquez votre deuxième point. Comment nomme-t-on un membre du clergé attaché au service d'une église? Un chanoine, un archidiacre ou un servite?
2: Un chanoine.
0: Bonne réponse. Quel professeur du Nouveau Testament à l'Université catholique de Louvain fait le bonheur des téléspectateurs de KTO? Régis Burnet, Bernardin de Saint-Pierre ou Éric Brunet?
2: C'est le A ou le B, mais je ne sais pas.
0: Comment?
2: A.
0: Bonne réponse. Qui est considéré comme le fondateur du cénobitisme? Vie monastique en communauté, Saint Benoît, Saint Pacôme ou Saint Antoine?
2: Benoît.
0: Et non, il s'agissait de Pacôme. Vous marquez, Rémi, 4 points.
2: Très bien.
0: Donc pour le moment, c'est Manuela qui choisira des thèmes. Mais attendez, il reste François. Bonsoir François.
3: Bonsoir.
0: Comment allez-vous?
3: Bien.
0: Alors François, d'où venez-vous?
3: Ben, comme Rémi, j'habite la même ville ailleurs.
0: D'accord.
3: Et je suis à la même paroisse de Crosne.
0: Ah, donc vous vous connaissez très très bien.
3: Oui.
0: Donc vous avez des équipes qui vous soutiennent ce soir?
3: Ben, on ne leur a pas encore dit qu'on allait passer.
0: D'accord, ben vous leur direz. Alors que faites-vous dans la vie, François?
3: Alors, dans la vie, je suis expert comptable. Alors, pour ceux qui ne connaissent pas, c'est Publicain.
0: Ah oui, très bien. Voilà. Et vous avez un engagement dans la paroisse que vous partagez avec Rémi?
3: J'ai un petit engagement modeste. Depuis un an, je suis chantre, c'est-à-dire que j'anime les messes, je chante.
0: Ah, vous chantez aussi?
3: Oui, mais plus humblement. Je joue de la guitare en même temps et de façon plus prosaïque, plus humble. Je sors les poubelles du centre paroissial et de mon église.
0: Écoutez, ça me fait sourire, mais heureusement
3: que
0: vous
3: faut.
0: Êtes là parce qu'il en faut exactement. Bon, François, on se concentre.
3: Oui.
0: Vous êtes prêts?
3: Bien sûr.
0: 2 minutes ensemble. C'est parti. Quelle sainte, docteur de l'Église, parlait de la petite voie vers le ciel? Sainte Régine, Sainte Sophie ou Sainte Thérèse de l'Enfant Jésus?
3: C'est Sainte Thérèse de l'Enfant Jésus.
0: Bonne réponse, vous êtes sûr de vous. Avant de désigner le sermon et les instructions du prêtre, qu'était le prône? Un chant litanique, la grille du cœur ou le vêtement du prêtre?
3: B, la grille du cœur.
0: Ah oui, c'est une bonne réponse. Dans un diocèse, la responsabilité des vicaires forains s'étend au-delà de leur paroisse, au cirque ou aux gens du voyage?
3: Ah, au-delà de leur paroisse.
0: Bonne réponse. Quel archange apparaît dans le livre de Tobie? Raphaël, Gabriel ou Michel?
3: Ah, Raphaël.
0: Exactement, qui veut dire Dieu guéri. Qui succéda à Cambyse, autorisa selon Esdras la reprise des travaux du temple de Jérusalem et fut battu à Marathon? Ramsès II, Darius Ier ou Holoferne?
3: B, Darius.
0: Bonne réponse, 5. Quel ordre, disparu à la Révolution, fut fondé au XVe siècle par François de Paule? Les Minimes, les Poussins ou les Benjamins?
3: Ah, les Minimes.
0: 6 sur 6. Quel pape consacra 129 audiences à la théologie du corps, à la sexualité et au mariage, réunis dans l'ouvrage « L'homme et la femme, il les créa » Léon XIII, Jean-Paul II ou Paul VI?
3: B, Jean-Paul II.
0: 7. Que symbolisaient les flabellums, ces grands éventails en plumes de paon portés devant le pape? Sa beauté, sa vigilance ou son orgueil?
3: B, sa vigilance.
0: Excellente réponse. Dans la basilique Saint-Pierre, où les palliums sont-ils déposés avant d'être imposés par le pape aux nouveaux archevêques? Sur le tombeau de Saint-Pierre, l'autel ou les genoux du pape?
3: Ah, le tombeau de Saint-Pierre.
0: Alors là, François, je crois aussi qu'on peut vous applaudir. C'est un sans faute. 9 points. Il n'y a pas besoin. La messe est dite. C'est vous qui allez choisir deux thèmes pour la manche 2. Emmanuela, un thème. Et sans plus attendre, parce que je suis très impatient de vivre cette manche, c'est tout de suite maintenant.

0: Eh bien, Manuela.
1: Je vais prendre liturgie, sacrement et prière.
2: Liturgie, sacrement et prière. Les trois thèmes sont arrêtés. Nous allons mettre vos scores à zéro. Et maintenant, c'est parti. Vous êtes prêts? Alors on y va. Saint et témoin de la foi. Je suis une des figures majeures des pères des Sacré-Cœur de Picpus, fondée pour propager la dévotion au Sacré-Cœur de Jésus et de Marie par l'adoration perpétuelle, l'éducation et l'apostolat missionnaire, et dont les membres ont surtout marqué l'évangélisation de la Polynésie et du Pacifique. Je suis né en 1840, dans le Brabant flamand. François.
3: Saint-Damien, de Veuster.
2: C'est une bonne réponse. J'ai été canonisé par Benoît XVI en 2009. Je suis devenu à Hawaï le pasteur des 800 lépreux, ainsi que leur médecin, et suis mort de leur maladie, avec eux et pour eux, illustrant magnifiquement le prénom religieux que je m'étais choisi, celui du saint patron des pharmaciens, Joseph de Veuster ou Damien de Molokai. Vous avez marqué votre premier point. C'est plutôt de Molokai. François, vous avez un point. Je vais vous appeler Joseph. Art et culture. Le concile orthodoxe russe des 100 chapitres en 1551 m'a reconnu comme le modèle même de mes semblables. Je le suis non seulement par la technique, mais par la doctrine dont je suis une catéchèse. Je représente et mets ainsi en présence du grand des mystères, du plus grand des mystères, le plus irréprésentable. C'est une scène de l'Ancien Testament qui a inspiré cette représentation. Certains reconnaissent à droite le Père parce que les autres sont tournés vers lui. Au centre, les vêtements du Pantocrator et l'inclinaison de tête des crucifications. Des crucifixions. Et j'en passe. Derrière l'ange du centre est le chêne de Membré. Avez-vous une idée ? Rémi, non. Manuela ?
1: Est-ce que vous pouvez reprendre, s'il vous plaît ?
2: Je vous aide. Je suis peut-être l'icône la plus connue du monde. Rémi ?
4: Christ Pantocrator, c'est ça ?
2: Non.
4: Non, voilà.
2: Sans... Pas la bonne réponse.
4: Sans vrai.
2: François ? Je ne vais pas tenter. Manuela ? Je vous donne la réponse. Il s'agissait de la Trinité de Roublev. On continue. Liturgie, prière et sacrement. Au Moyen-Âge, certains d'entre nous étaient de véritables œuvres d'art, telles celui dit du Luxeuil, chef-d'œuvre de l'enluminure mérovingienne. On trouve plusieurs d'entre nous dans la plupart des sacristies. Certains conçus sur un cycle de 3 ans, d'autres... François.
3: Lectionnaire.
2: C'est une bonne réponse, le lectionnaire. D'autres sur 2 ans. Un seul est sorti pour chaque messe. L'évangéliaire nous est apparenté, contenant moins de textes, mais mieux adapté aux processions solennelles. Parfois nommé épistolier, nous sommes du dimanche, ou de semaine, ou encore des saints. Il s'agit du lectionnaire. François, vous marquez votre deuxième point. Thématique saint et témoin de la foi. L'un de nous était un diacre, martyr à Agen sous Dioclétien. On compte aussi parmi nous le 10e évêque de Troyes, un légendaire curé de Magny, un père de l'Église qui fut moine à Lérins. François.
3: Saint Honorat.
2: Non. Un autre diacre, venu de Saragosse, est mort à Valence, en Espagne. Est-ce la sonorité de notre nom ou notre service des tables qui le fait célébrer le 22 janvier par tous les vignerons ?
4: Vincent.
2: Non, Manuela.
1: Les moines ?
2: Non. Vincent. Allez, attends, rejouez Rémi.
4: Vincent.
2: C'est une bonne réponse, vous marquez un point. Les scores, François 2, Rémi 1 et Manuela, je suis sûr que c'est maintenant que vous allez marquer un point. Art, culture et foi. Je fus un soldat au

0: service des ambitions universalistes de l'Espagne catholique de Philippe II. J'ai perdu l'usage de mon bras gauche à la bataille de Lépante, fut retenu prisonnier 5 ans à Alger par les barbaresques et libéré par les trinitaires. Et je suis mort après avoir prononcé des vœux de tertiaire franciscain. Entre-temps, mes rêves de gloire militaire et chrétienne se sont transformés et la plume a tout fait remplacer l'épée. J'ai en effet inventé, en 1605, le roman moderne qui assure ma gloire posthume. François ?
1: Cervantes.
0: Dites-le avec plus d'assurance.
1: Cervantes.
0: Ma gloire posthume, Don Quichotte de la Manche, Miguel de Cervantes. François, avec 3 points, vous remportez et vous êtes sélectionné pour la finale aux côtés de Rémi. Manuela, vous allez nous quitter, vous n'êtes pas trop déçu ?
2: Non.
0: Mais regardez ce que nous vous offrons.
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0: Si, comme Manuela, vous voulez me rejoindre sur le plateau de QCM, c'est assez simple. Répondez à la question que je vous pose. Aujourd'hui, combien y a-t-il de degrés du sacrement de l'ordre ? Vous avez la bonne réponse ? Envoyez-la à l'adresse qui s'inscrit sur votre écran, qcm@ktotv.com, avec votre numéro de téléphone. Je vous attends avec impatience. À très bientôt. Manuela.
2: Merci.
0: Est-ce que c'était chouette ?
2: Oui, c'était bien.
0: C'était la première fois que vous participiez à une émission ?
2: Oui.
0: Vous reviendrez ?
2: Oui, sûrement. Bon.
0: Est-ce que vous voulez passer un message avant de partir ?
2: Oui.
0: Allez-y.
2: Alors, je salue tous les membres de la chorale de l'Esprit-Saint ou encore des étudiants de Évry-Courcouronnes. Et coucou papa.
0: Ah, c'est trop mignon. Coucou papa. Et merci beaucoup pour votre Alléluia.
2: Merci.
0: Sans plus attendre, nous passons à la finale de ce soir, la 3e manche. C'est déjà la finale de ce soir et ce soir, elle oppose François et Rémi qui veulent chacun gagner et rentrer dans leur paroisse en étant le vainqueur du jour. Messieurs, pour ça, j'ai la solution. Voici les thèmes de ce soir. Je les tiens entre mes mains. François, vous avez gagné la seconde manche. C'est donc à vous que revient la lourde tâche du tirage au sort pour sélectionner une thématique. Allez-y, François.
1: Alors, ben, ça sera celle-là.
0: Alors, dites-moi tout.
1: Voilà.
0: De quoi s'agit-il ?
1: Alors, c'est les villes de Terre Sainte.
0: Les villes de Terre Sainte. Voilà, j'ai les questions. Vous pouvez poser votre carte. Vos scores sont à 0 tous les deux. Et c'est parti. Messieurs, vous êtes prêts ?
1: Oui.
0: Première question. Dans quelle ville se trouve le Saint-Sépulcre ? Dans quelle ville ? Rémi ?
4: Jérusalem.
0: C'est une excellente réponse. Vous marquez 1 point. Deuxième question. Vers quel village Cléophas et un autre marchaient-ils rejoints par Jésus ? François.
1: Emmaüs.
0: Bonne réponse. Et cette réponse vous met à égalité avec Rémi. C'est une finale qui va être serrée, je le sens. Troisième question. Dans quelle ville de Terre Sainte se trouve la basilique de l'Annonciation ? Rémi ?
4: Nazareth.
0: Bonne réponse. 2 pour Rémi, 1 point pour François. Ville la plus basse du monde, les trompettes de Josué auraient écroulé ses murailles. François ?
1: Jéricho.
0: C'est une bonne réponse, vous êtes à égalité 2-2. Quelle scène de l'Évangile situe-t-on à Ein Carême ?
4: Cana.
0: Rémi.
4: Les noces de Cana.
0: Ce n'est pas la bonne réponse. François, avez-vous une idée ? Il faut buzzer si vous avez une réponse. Rémi, vous pouvez jouer, évidemment.
4: Hein. Oui.
0: François ?
1: La fille de Jaïr.
0: Ce n'est pas la bonne réponse. Je vous laisse encore une... Non ? Attendez, François, allez-y. Jouez, appuyez.
1: La Samaritaine ?
0: Ce n'est pas la Samaritaine. Je vous donne la réponse. Il s'agissait de la Visitation. Rencontre entre Marie et Élisabeth. On continue. Dans quelle ville de Terre Sainte se trouve la

0: basilique de la Nativité. François.
1: Bethléem.
0: C'est une bonne réponse. Vous marquez 3 points. Rémi a 2 points. La dernière question. Dans quelle province du nord de la Terre Sainte se trouve Nazareth ? Rémi. Rémi, vous avez la main. Attention. François.
1: Galilée.
0: La Galilée. François, avec 4 points, vous êtes le vainqueur de ce soir et je vous retrouverai à la fin du mois pour la finale. Mais bon, c'est le jeu. Rémi, regardez le cadeau que nous vous offrons. Pardon.
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0: La finale de ce soir a été très serrée, je m'en doutais, entre François et Rémi. Rémi, ça s'est joué à un fil.
3: Tant pis.
0: Tant pis. Vous êtes fataliste, vous n'êtes pas déçu ?
3: Non, non, du tout.
0: Bon, c'était très sympa de vous avoir comme candidat. Vous repartez quand même avec un cadeau. Est-ce qu'il y a un message que vous voulez adresser à une personne ou à toutes les personnes qui vous regardent ?
3: Oui, alors à notre paroisse à Crône, des gens que je connais depuis déjà un certain nombre d'années, et puis tous les amis, la famille, voilà, bon. Merci.
0: Écoutez, il est bon perdant, il est surtout très bon joueur. Je vous engage, vous qui habitez ou près de chez Rémi, à acheter et à faire des dons pour ses œuvres. Rappelez-moi, à qui vous donnez l'argent ?
3: Pour les chrétiens d'Orient.
0: Pour les chrétiens d'Orient. Nous, François, on se retrouvera dans 3 semaines, oui, pour la finale du mois d'octobre. Vous vouliez gagner quand même, hein ?
1: Ben, ça s'est vu, oui.
0: Écoutez, bravo, on se retrouve très prochainement. Il est déjà l'heure de nous quitter, comme chaque samedi. Vous savez que c'est toujours très agréable de passer ce moment en votre compagnie. Mais n'oubliez pas que vous pouvez nous suivre en replay sur ktotv.com. En attendant de retrouver 3 nouveaux candidats la semaine prochaine, passez une excellente semaine et surtout, faites attention à vous, mais aussi aux autres. Excellente soirée. Au revoir.

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Depuis près de 7 siècles, Naples entretient des liens étroits avec la Terre Sainte. Du Cénacle offert aux franciscains par les souverains angevins, aux frères collecteurs qui parcouraient toute l'Italie du Sud pour recueillir des dons en faveur des chrétiens des lieux saints. Le commissaire de Terre Sainte pour le nord de l'Italie, frère Gianluigi Amelio, s'est rendu en Terre Sainte à la rencontre des élèves, des enseignants et des religieux engagés dans les œuvres éducatives de la Custodie, notamment à l'école Syra de Bethléem, rattachée aux écoles de Terre Sainte. 22 frères capucins ont entrepris un pèlerinage en Terre Sainte, une étape de leur parcours de formation spirituelle à la découverte des pierres anciennes des lieux saints et des pierres vivantes que sont les communautés chrétiennes locales. Dans le secteur de l'Ophel, les vestiges d'escaliers, de portes et de bâtiments publics témoignent du parcours des pèlerins qui montaient vers le mont du Temple. Les découvertes archéologiques permettent ainsi de reconstituer le visage de la Jérusalem que Jésus a connue.

0: Parcourant les ruelles étroites des quartiers de Naples, nous arrivons via Capodimonte, où se trouve aujourd'hui le commissariat général de Terre Sainte. C'est une longue histoire qui commence avec la générosité des souverains du royaume de Naples, Robert d'Anjou et Sancha de Majorque. Ce sont eux qui ont acheté le cénacle au sultan d'Égypte, Al-Nasir Muhammad, à prix d'or, avant de l'offrir aux frères mineurs. Depuis lors, les liens entre Naples et la Terre Sainte ne se sont jamais interrompus.
1: L'importance fondamentale de Naples dans les débuts de la custodie est bien là. C'est ici que Robert d'Anjou et Sancha de Majorque ont offert le cénacle aux franciscains. Puis, par une bulle pontificale, la bulle Gratia Sagimus, le pape a reconnu l'importance de cette présence et le fait que les franciscains devenaient les gardiens des lieux saints. Naples a été le point de départ.
2: Quindi Napoli è stato il punto di partenza.
0: Le lien entre Naples et la custodie ne s'est pas limité à cet épisode. Au fil des siècles, la ville est restée un point d'appui essentiel pour la Terre Sainte. Avec le soutien de la couronne et des autorités ecclésiastiques, les commissaires sont devenus de véritables relais de la custodie dans le sud de l'Italie. Ils faisaient connaître sa mission, répondaient à ses besoins et recueillaient des aides et des dons pour les lieux saints.
1: Les franciscains qu'on appelait les collecteurs parcouraient tout le sud de l'Italie pour recueillir les offrandes. Ils allaient de maison en maison, frappaient aux portes, entraient dans les familles, rencontraient les chrétiens et en particulier ceux qui étaient attachés à la Terre Sainte.
0: Commissaire était chargé de faire parvenir en Terre Sainte tout ce que les frères collecteurs parvenaient à recueillir. De l'argent, des objets liturgiques et même de la laine récupérée à la douane de Foggia. Mais leur mission ne se limitait pas à la collecte. Ils veillaient également à accueillir et à protéger les pèlerins qui se rendaient en Terre Sainte et contribuaient aux œuvres de la custodie, notamment au soutien des écoles et des infirmeries. Aujourd'hui encore, la figure du collecteur est incarnée par frère Francesco Maria Manzo. En 62 ans de mission, il a visité près de 35 000 familles, portant dans les foyers du sud de l'Italie la voix et les besoins de la Terre Sainte.
1: Dans mon village, il y avait un frère qui chaque année parcourait les maisons pour recueillir les offrandes des bienfaiteurs. Ensuite, ces dons étaient envoyés en Terre Sainte pour soutenir les lieux saints. J'étais enfant et je le suivais partout parce qu'il me donnait un petit chapelet et me parlait de Jérusalem. Un jour, je lui ai dit « Moi aussi, je veux aller à Jérusalem ».
0: Père Francesco s'était rendu pour la première fois en Terre Sainte en 1957, à peine son noviciat terminé avec d'autres jeunes frères. Il a vécu en communauté à Bethléem et a notamment été témoin de la visite du pape Paul VI, ainsi que des débuts du dialogue avec le patriarche Athénagoras et l'église grecque orthodoxe. Après son transfert à Naples, il a reçu la mission de frère collecteur et a parcouru une grande partie de la Campanie, de Benevento à Avellino, de Caserte à Salerne jusqu'aux îles.
1: Voilà en quoi consiste la mission du frère collecteur de Terre Sainte. Visiter les familles qui sont associées à la custodie et inscrites dans nos registres. Les rencontrer une fois par an et lire les noms de leurs défunts, certains en ajoutent d'autres. Les familles vous donnent alors une offrande pour la Terre Sainte, en mémoire de ces défunts.
0: De nature réservée, Francesco a su dépasser sa timidité pour aller à la rencontre de nombreuses familles et les accompagner, en les écoutant, en leur apportant une parole de réconfort et en recevant en retour l'affection des fidèles, qu'il avait surnommé le moine de Jérusalem.
3: Io ho messo tutto, tutto, guarda, vede, lo dico non perché, perché.
1: J'ai vraiment tout donné. Le mérite revient au Seigneur, pas à l'homme. J'ai beaucoup souffert, j'ai énormément travaillé. Je ne me suis jamais soucié ni du froid, ni de la chaleur, ni du vent, ni de la pluie. J'ai toujours marché, parfois jusqu'à tard le soir et même la nuit pour accomplir ma mission.
3: Et une volta, mi è capitato di girare anche una notte.
0: Ce sont les souvenirs d'une vie consacrée à la Terre Sainte, dont frère Francesco continue chaque jour de témoigner, fidèle à la prière quotidienne et à la vie fraternelle.
1: J'ai fait des dizaines et des dizaines de voyages, par la terre comme par les airs, et je n'ai jamais cessé de porter l'habit, jamais. Je le porte avec dévotion, avec affection, même si je n'en suis pas digne. J'aime l'ordre de Saint François, j'aime la custodie de Terre Sainte, j'aime le Seigneur, la Vierge et Saint François.
0: Frère Atef, qui a passé une année sabbatique en Italie, est actuellement de passage à Naples. Il a pu découvrir au quotidien le dévouement des frères au service de la custodie, ainsi que la joie avec laquelle ils vivent le charisme franciscain.
1: Ici aussi, à Naples, j'ai pu voir comment les frères travaillent, comment ils accomplissent ce service pour la gloire de Dieu, mais aussi pour aider les gens. J'ai trouvé un beau témoignage. Partout où je suis allé, j'ai rencontré mes frères. Je rends grâce au Seigneur pour cette belle expérience.
4: Ringraziamo il Signore per questa bella esperienza.

0: 11 au 18 septembre, le commissaire de Terre Sainte pour l'Italie du Nord, le frère Gianluigi Amelio, s'est rendu en Terre Sainte depuis Milan pour rencontrer les élèves, les enseignants et les religieux engagés dans les œuvres éducatives de la custodie. Il a notamment visité la Sierra School, où il a remis un important don recueilli en Italie.
1: Je suis venu ici à Bethléem pour remettre un don. Je suis ici pour rencontrer la directrice et l'enseignante de la Sierra School, auquel j'ai remis une aide financière importante.

0: importantes afin qu'elles puissent poursuivre leur travail éducatif et leur accompagnement des enfants, filles et garçons de la région de Bethléem.
1: Et les bambines de la province de Bethléem.
2: La Sierra School de Bethléem joue un rôle particulier. Les enfants ayant des difficultés d'apprentissage y bénéficient d'un accompagnement adapté, avec pour objectif de leur permettre de réintégrer les classes ordinaires. Le don recueilli en Italie permettra de financer le salaire d'une enseignante pour la prochaine année scolaire.
3: My name is Nadira Saad. I am from Beit Sahour.
2: Je m'appelle Nadira Saed et je suis originaire de Beit Sahour. Je travaille ici depuis 1992 et en 2014, j'ai pris la direction de la Sierra School de Bethléem. Nous accueillons des élèves qui rencontrent des difficultés d'apprentissage et qui, en raison de leur handicap, ne peuvent pas suivre leur scolarité dans les écoles ordinaires. Nous avons une équipe vraiment exceptionnelle, dont je suis très fière, qui accompagne nos élèves en appliquant les stratégies les plus récentes en matière d'éducation spécialisée. Le commissariat de Terre Sainte apporte un soutien vraiment précieux à notre école. Je leur en suis très reconnaissante et j'apprécie beaucoup leur aide. Entre Bethléem, Jérusalem et Nazareth, cette visite a été ponctuée de nombreuses rencontres dans les écoles et les paroisses, témoignant de l'engagement éducatif des frères de la custodie auprès des acteurs locaux.
1: I commissari sono veri e propri ambasciatori del Medio Oriente.
0: Les commissaires sont de véritables ambassadeurs du Moyen-Orient à travers le monde. Notre mission consiste principalement à faire connaître l'Évangile dans les territoires où nous sommes présents, au sein de nos fraternités, dans les paroisses, les communautés ecclésiales, mais aussi dans les écoles.
1: Nelle comunità ecclesiali e anche nelle scuole.
2: Les visites des commissaires permettent de relier les communautés chrétiennes du monde entier aux œuvres de la custodie et de faire connaître la Terre Sainte à travers des signes de communion et d'espérance. Cette aide précieuse vient de tous ceux qui, aux quatre coins du monde, continuent de soutenir ces projets. Parmi les nombreux pèlerins qui reviennent en Terre Sainte, 22 frères capucins venus du nord de l'Italie ont eux aussi entrepris ce pèlerinage. Une expérience qui s'inscrit dans leur parcours de formation spirituelle, organisée par Adriana Sigilli de Diomira Travel et accompagnée par frère Enrico Maiorano.
0: Nous savons combien il est important de toujours garder vivant le désir de se former. C'est pourquoi ce pèlerinage, en plus de la visite des lieux bibliques, des sites liés à notre salut et des sanctuaires chrétiens, a aussi voulu permettre de découvrir la dimension sociale et culturelle à travers de nombreux témoignages palestiniens et juifs. L'objectif était d'entrer au cœur des enjeux et de pouvoir approfondir notre réflexion.
2: Un itinéraire du nord au sud, des hauteurs du Golan jusqu'à Jérusalem, avant de redescendre vers le désert et la mer morte. Adriana Sigilli, à l'origine de ce parcours, explique comment l'histoire contemporaine est venue s'ajouter à la découverte de l'histoire ancienne. L'histoire actuelle, c'est nous qui la construisons. Nous avons organisé des rencontres avec des familles chrétiennes à Bethléem, avec des familles juives en partageant le Shabbat chez elles, et aussi avec Mgr Chomali, qui nous a parlé de l'histoire de l'Église et de la manière dont elle vit aujourd'hui dans ce contexte. Nous avons également rencontré un rabbin pour parler de paix et de dialogue.
4: Per parlare di pace, per parlare di dialogo.
2: Des rencontres qui ont profondément marqué les frères qui ont vécu chaque journée dans un véritable esprit de fraternité.
0: Au cours de ce pèlerinage, nous avons aussi eu la possibilité d'aller à la rencontre des pierres vivantes, d'écouter les témoignages de personnes qui nous ont permis de mieux comprendre la complexité de ce territoire et de tout ce qui s'y vit. Cela nous a permis de dépasser certaines visions parfois trop simplistes de la situation et de mieux comprendre toute la vie qui s'y déploie.
2: Écouter la voix de ceux qui vivent ici a permis aux frères de porter un regard plus profond sur la réalité de la Terre Sainte et a renforcé leur désir d'y revenir.
0: Venir ici est une grâce qui permet de se redécouvrir en découvrant l'autre, celui qui est différent de nous. Cela vaut non seulement pour les personnes, mais aussi pour les lieux et les cultures différentes. L'invitation s'adresse donc à tous, quelles que soient leurs croyances. C'est une occasion de se redécouvrir et de se renouveler, ici même, sur les rives du Jourdain, où l'on fait mémoire du baptême et donc du renouveau de la vie de chacun.
2: Pour Adriana Sigilli, c'est précisément ce regard nouveau que les frères rapporteront dans leur province qui donne tout son sens au pèlerinage. Aujourd'hui, le pèlerinage, c'est avant tout, selon moi, revenir à nos racines et aux lieux saints, mais aussi porter un autre regard sur tout ce que cette terre peut offrir à l'humanité, à travers le dialogue, les rencontres et la prière. Le pèlerinage est l'une des plus anciennes façons de vivre la foi chrétienne. Pendant ces 10 jours, les frères ont choisi de se mettre en chemin vers les lieux où Jésus a vécu pour retrouver les racines de leur foi et rentrer chez eux avec un regard nouveau. À la lumière des textes évangéliques envisagés sous un angle géographique et archéologique, la zone de l'Ophel, située au pied du versant sud-est du mont du Temple, permet de mieux imaginer l'environnement dans lequel évoluaient les pèlerins au 1er siècle, ainsi que le paysage urbain de la Jérusalem que Jésus a connu. Les évangiles placent en effet ce lieu au cœur de plusieurs épisodes majeurs de sa vie. Jésus y montait, y enseignait sous les portiques et y discutait avec la foule, les scribes et les pharisiens. Nous nous trouvons ici près de l'escalier qui menait au temple. Des dizaines de milliers de pèlerins ont emprunté ces marches pour se rendre au mont du temple. Il s'agit de l'escalier d'origine, datant de la période du Second Temple, appelé escalier de Hulda. Lorsque Neil Armstrong est venu ici au début des années 1980, il nous a dit qu'il avait été plus émouvant de marcher sur ces marches, dont nous sommes certains que Jésus les a aussi empruntées pour entrer dans le temple, que de marcher sur la surface de la Lune. À une soixantaine de mètres de là se trouve une autre porte, appelée porte triple, en raison de ses 3 arches. Cette zone située au pied des portes, connue sous le nom d'Ophel, était l'espace qui accueillait des dizaines de milliers de pèlerins il y a 2000 ans. C'est par ici que se trouvait l'entrée principale empruntée par les pèlerins.
0: À cette époque, toute cette zone située au pied des portes du mont du Temple était un espace public aménagé pour accueillir les pèlerins. Elle comprenait de grandes citernes d'eau ainsi que des dizaines de bains de purification.
2: Au pied de la porte, lors des fouilles menées par l'Institut d'archéologie de l'Université hébraïque de Jérusalem, en collaboration avec l'Armstrong Institute of Biblical Archaeology, un vaste bâtiment abritant des bains de purification publique a été découvert.
0: Ce bâtiment a été construit au début du 1er siècle après Jésus-Christ, probablement vers l'an 10. Jusqu'à présent, 4 pièces ont été mises au jour, dont 2 sont des bains de purification, destinés aux pèlerins avant leur entrée sur le mont du Temple.
2: De là, le site nous conduit vers l'un des épisodes les plus étroitement liés à l'histoire de la première communauté chrétienne de Jérusalem, le martyr de Jacques, frère du Seigneur, précipité du haut du parapet du Temple. Nous connaissons cet angle de l'Ophel parce que pendant la période du Temple, c'est de là que les offrandes du jour des expiations étaient jetées. En 62, un prêtre a profité de l'absence du gouverneur romain pour régler ses comptes avec la première communauté chrétienne présente ici et avec Jacques, le premier évêque de Jérusalem, qui fut précisément précipité du haut de ses murailles.
3: Et le matin.
2: Au sud du mur occidental se trouve la voie hérodienne qu'empruntaient les pèlerins et qui était bordée de petites échoppes. Les imposantes pierres qui se sont effondrées ici témoigne de la fin tragique du temple, détruit et incendié par les soldats romains. Une scène qui fait écho aux paroles du Seigneur Jésus lorsqu'il pleura sur Jérusalem. Il ne restera pas pierre sur pierre. Sur l'une de ces pierres est gravée une inscription hébraïque fragmentaire qui dit « Maison du son du corps ». Le son du corps annonçait le début et la fin du repos sabbatique, marquant la séparation entre les jours ordinaires et les jours sacrés. L'inscription indique ainsi l'endroit précis où se tenait le prêtre pour en jouer. Sur une autre pierre du mur, un verset du livre d'Isaïe a été gravé à une époque ultérieure. « Vous le verrez et votre cœur sera dans la joie, vos os reprendront vigueur comme l'herbe. » Ces pierres, qui ont traversé les siècles, continuent de garder la mémoire des événements dont elles furent les témoins. Sur ces chemins sont passés les pèlerins, sur ces marches est monté Jésus, et dans ces ruelles se sont écrites les pages de l'histoire du salut, faisant de Jérusalem une ville où la foi rencontre l'histoire. Le samedi 26 septembre, près de 270 enfants, jeunes et adultes, des communautés catholiques d'expression hébraïque, se sont réunis à Kiryat Yearim pour le Yom HaKeiyo, à l'occasion du 70e anniversaire du vicariat Saint-Jacques. Dans ce lieu, marqué par le souvenir biblique de l'Arche de l'Alliance, cette petite communauté a inauguré l'année de l'amour, montrant qu'une petite église, lorsqu'elle est profondément enracinée dans le Christ, peut porter beaucoup de fruits. Le 27 septembre, dans le village d'Emmaüs El Koubeb, la fête liturgique des saints Cléophas et Siméon a été célébrée au cours d'une messe présidée par frère Francesco Yelpo, custode de Terre Sainte. Cette célébration a également été l'occasion de rencontrer la communauté locale qui continue de témoigner que le Christ est véritablement ressuscité et présent au milieu de nous. Plus tard, dans l'après-midi de ce 27 septembre, à Moujeidel, près de Nazareth, frère Francesco Yelpo a rencontré de nombreux fidèles venus participer au Triduum en l'honneur des archanges. Accueilli par frère Fadi Chaloufi, responsable de la communauté, ils ont partagé des temps de prière, mais aussi des gestes concrets qui montrent l'importance de ce lieu pour toute la Terre Sainte.
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9: 8000 jeunes du Frat se préparent avant la messe avec le pape Léon XIV.
8: Reportage.
10: Ce samedi 26 septembre, il est 6h30 du matin à Nogent-sur-Marne. 29 jeunes de l'Institut Montalembert, du diocèse de Créteil, sont déjà sur le départ. Direction Porte-Maillot pour le FRAT, le rassemblement des adolescents d'Île-de-France. Parmi eux, Emma.
11: J'avais envie de retrouver tout un groupe de jeunes rassemblés pour la même raison, donc pour la foi. Et donc de voir qu'on est tous croyants et qu'on est beaucoup de jeunes aussi investis dans la foi, bah c'est assez exceptionnel.
12: Allez, Monta, on y va.
11: Dans mon quotidien, même si je pratique à mon échelle, enfin je prie pas tous les soirs, quelques soirs, etc. Voir que d'autres gens aussi sont comme moi, ont la foi et veulent croire et assister à des événements comme ça, ça me touche beaucoup. Le Frat, il y a toujours une bonne ambiance. Ce qui compte, c'est que ce sera un moment agréable à passer avec des gens aussi sympas les uns des autres.
10: C'est parti pour une heure de trajet. Venus des 8 diocèses d'Île-de-France, les jeunes vont passer la matinée assis ensemble, à suivre les chants, les témoignages et les temps de prière, avant de rejoindre la messe avec le pape.
13: Je vous invite maintenant à faire silence pour essayer d'entendre retentir cette cloche.
10: Il est 9h, la matinée commence. Elle est animée par le groupe Be Witness.
14: Les merveilles de Jésus, Seigneur.
15: On a proposé ce rassemblement aujourd'hui tout simplement parce qu'il n'y avait rien de prévu pour les 13-17 ans avec la venue du pape. On avait les jeunes de 17-35 qui avaient la veillée au Stade de France, mais les 13-17 ans, ils n'avaient rien du tout. Et donc on s'est dit, voilà, et si on faisait un temps pour ces jeunes-là, avec une pédagogie adaptée, pour préparer les jeunes à rencontrer le pape. Déjà, leur expliquer au départ l'Église, c'est quoi le pape, quel est son rôle. Et puis après, c'est les guider, les mener

0: vers justement cette messe, tout en parlant de la thématique pour que le monde ait la vie.
1: Le pape, il est le successeur de Pierre. Et le pape, il travaille avec les évêques de tous les pays. Sa mission avec les évêques, c'est le service de l'unité de l'Église. Pour que l'Église soit vraiment un seul corps, un corps immense, un corps dont le Christ est la tête.
2: Parmi les groupes présents ce matin, une cinquantaine de jeunes venus du 19e arrondissement de Paris. Ils sont réunis au sein de Force 19 pour vivre eux aussi ce temps fort du Frat.
3: Et je ne croyais pas à Dieu il y a un an et demi, mais j'ai eu beaucoup de problèmes familiaux et du coup j'ai commencé à me consacrer plus et aller à l'église tous les dimanches et me suis rendu compte que Jésus c'était quelque chose d'important dans ma vie. Venir ici, je me rends compte que voir autant de jeunes, ça me rend heureux et que j'ai envie d'aller plus à l'église et de me consacrer plus à l'aumônerie et voir autant de gens, plus de 7000, 8000 jeunes, bah... Je me rends compte que je suis pas le seul à penser ça et du coup ça me fait plaisir.
4: Moi déjà j'ai pas encore vécu le Frat, du coup c'est une nouveauté et je suis hyper contente. Et c'est une trop belle ambiance et tout ça, c'est vraiment trop bien. On peut plus approfondir notre foi, ça nous fait une journée où vraiment on est vraiment avec Jésus, où vraiment tu peux exprimer la foi. Tu peux vraiment montrer que tu es chrétienne, alors que au collège, tu peux pas l'exprimer tout le temps. Tu peux dire que tu es chrétienne, mais les gens s'en fichent. Alors que là, je peux, quoi. Enfin, je peux montrer que je suis chrétienne. Je suis là pour chanter.
5: Moi, je ressens la

0: voilà, je suis content d'être ici.
1: Mon refuge, ma forteresse.
2: Tu es long.
1: On y va.
3: Le père Christophe Hédon est le responsable du Frat de Lourdes. Il accompagne les équipes et les jeunes tout au long de cette matinée.
4: La mission du Frat, c'est d'aider les jeunes à faire l'expérience de Dieu dans leur vie, d'aider les jeunes à aimer l'Église, d'aider les jeunes à comprendre comment dans le groupe, dans la rencontre de l'autre, dans l'accueil inconditionnel de l'autre, eh bien, c'est le Seigneur qui se donne.
3: Du côté du diocèse de Meaux, les jeunes sont eux aussi au rendez-vous.
5: Chacun a un chemin de foi différent, chacun a un parcours à dire, et qu'on se réunisse tous et qu'on soit proches, franchement, ça fait très plaisir et chaud au cœur. Je viens chercher vraiment de l'amour encore plus, vraiment m'attacher encore plus à Dieu, vraiment que mon chemin de la foi il soit encore plus épanoui et plus fort, et que ça soit vraiment un chemin spirituel, vraiment encore plus approfondi.
6: C'est important pour moi parce que rencontrer le pape, ça, je voulais vraiment faire, rencontrer le pape. Et pour être à la rencontre de Jésus aussi, dans mon quotidien, c'est bien, mais je vois moins de chrétiens et je ne suis pas forcément à la rencontre de Jésus comme ça. Alors que là, c'est beaucoup mieux, je trouve. Et voilà.
3: La matinée s'achève à Porte-Maillot. Les jeunes prennent maintenant la direction de la place de la Concorde pour la messe présidée par le pape Léon XIV avec 800 000 fidèles.

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Au nom du Père et du Fils et du Saint-Esprit, la paix soit avec vous. Frères et sœurs, c'est grande joie ce soir dans cette cathédrale où vous êtes très nombreux pour fêter le 8e centenaire du passage du Transitus de Saint François vers le royaume de vie, le royaume du Père. C'était à la vérité hier soir, mais c'est le 4 octobre qui a été choisi pour cette fête. Ces solennités, quasiment pour l'ordre franciscain, pour la province de France, avec son provincial ici présent, les frères mineurs, les capucins, les frères prêtres dans cet ordre, les religieuses franciscaines et des membres nombreux parmi vous du tiers ordre franciscain. C'est très heureux que nous soyons là tous ensemble pour fêter ce renouveau d'un type de vie consacré il y a 800 ans avec Saint François et quelques autres. Ensemble, nous allons célébrer cette liturgie dont les textes ne seront pas ceux du dimanche que peut-être vous avez dans sur vos feuilles et peut-être dans vos livrets, mais nous nous associerons à la joie des franciscains et de toute la famille franciscaine. Préparons-nous à célébrer l'Eucharistie en reconnaissant humblement que nous avons péché. Je confesse à Dieu Tout-Puissant, je reconnais devant vous, frères et sœurs, que j'ai péché en pensée, en parole, par action et par omission. Oui, j'ai vraiment péché. C'est pourquoi je supplie la bienheureuse Vierge Marie, les anges et tous les saints, et vous aussi, frères et sœurs, de prier pour le Seigneur notre Dieu. Que le Seigneur nous fasse miséricorde, qu'il nous pardonne nos péchés et nous conduise à la vie éternelle.

Seigneur Dieu, tu as donné à saint François d'Assise d'être configuré au Christ, pauvre et humble. Accorde-nous la force d'emprunter les mêmes chemins pour suivre ton Fils et pour vivre unis à toi dans une joyeuse charité. Par Jésus-Christ, ton Fils, notre Seigneur,

Du livre de Ben Sira le Sage. Voici celui qui, pendant sa vie, répara la maison de Dieu et de son temps consolida le sanctuaire. De son temps fut creusé le réservoir des eaux, un bassin large comme une mer. Soucieux de préserver son peuple de la destruction, il fortifia la ville en prévision d'un siège. Qu'il était glorieux, entouré de son peuple, quand il sortait de derrière le voile du sanctuaire. Il était comme l'étoile du matin au milieu des nuages, comme la lune au moment de son plein, comme le soleil resplendissant sur le temple du Très-Haut. Parole du Seigneur.

De la lettre de Saint Paul apôtre aux Galates. Frères, pour moi, que la croix de notre Seigneur Jésus-Christ reste ma seule fierté. Par elle, le monde est crucifié pour moi, et moi pour le monde. Ce qui compte, ce n'est pas d'être circoncis ou incirconcis, c'est d'être une création nouvelle. Pour tous ceux qui marchent selon cette règle de vie, et pour l'Israël de Dieu, paix et miséricorde. Dès lors, que personne ne vienne me tourmenter, car je porte dans mon corps les marques des souffrances de Jésus. Frères, que la grâce de notre Seigneur Jésus-Christ soit avec votre esprit. Amen. Parole du Seigneur.

0: Le Seigneur soit avec vous.
1: Et avec votre esprit.
0: Évangile de Jésus-Christ.

En ce temps-là, Jésus prit la parole et dit « Père, Seigneur du ciel et de la terre, je proclame ta louange. Ce que tu as caché aux sages et aux savants, tu l'as révélé aux tout-petits. Oui, Père, tu l'as voulu ainsi dans ta bienveillance. Tout m'a été remis par mon Père. Personne ne connaît le Fils, sinon le Père. » Et personne ne connaît le Père, sinon le Fils, et celui à qui le Fils veut le révéler. Venez à moi, vous tous qui peinez sous le poids du fardeau, et moi, je vous procurerai le repos. Prenez sur vous mon joug, devenez mes disciples, car je suis doux et humble de cœur, et vous trouverez le repos pour votre âme. Oui, mon joug est facile à porter et mon fardeau léger. »

Va et répare ma maison qui, tu le vois, tombe en ruine, dit le crucifié à l'église Saint-Damien. C'est à cet épisode décisif que le choix de la première lecture fait écho. Même si François commence à réparer les pierres de l'église, il est peu à peu converti en ouvrier de l'église Corps du Christ. Vient alors à notre mémoire la parabole relevée par le pape Léon dans son encyclique Magnifica Humanitas. C'est à l'époque de Néhémie la reconstruction de Jérusalem dévastée qui est le modèle d'une belle édification humaine, d'une ville fraternelle. C'est donc d'abord une sagesse qui nous est présentée pour parler de saint François, non pas séculière seulement, mais une sagesse qui vient de Dieu et qui conduit à lui. Le grand prêtre reconstruit le temple et protège la ville avec le concours de tous. Ainsi resplendit-il de lumière et de gloire, entouré de son peuple. L'évangile lu ce jour le dit autrement. Cette sagesse même conduit précisément au Christ. Ce qui est compris par les tout-petits, c'est qu'ils comptent aux yeux du Christ. Ils sont là, au milieu du peuple. La sagesse que révèle le Christ, c'est que les pauvres et les petits peuvent accéder mieux que les sages et les savants à la connaissance aimante de Dieu, le Père et le Fils, dans la force et la lumière de l'Esprit. La seule règle, c'est la disponibilité, c'est l'écoute, c'est la confiance dans la parole reçue, c'est le don de soi. L'apôtre Paul en fait l'expérience. La croix du Christ, le don total de soi, le don que le Christ a fait de sa propre vie, est sa seule fierté, la fierté de l'apôtre. La transformation de Paul en apôtre du Christ, sa conversion, c'est cela qui lui fait porter les marques des souffrances de Jésus. On pense à l'écharde dans la chair de Paul sans savoir ce qu'elle est. On pense au stigmate de François, reçu vers la fin de sa vie, mais dont le biographe, Thomas de Celano, dit qu'ils étaient déjà inscrits en lui, sans être visibles, dès le moment du premier appel à Saint-Damien. Le Seigneur Jésus lui avait ouvert la voie. L'apôtre Paul l'avait suivi. L'histoire et les scories des siècles tendent toujours à encombrer cette voie, à la refermer, à l'oublier. Sans cesse, l'Esprit du Seigneur la rouvre pour nous. François est l'un de ces ouvriers défricheurs, l'un des plus inoubliables, qu'il explore tout au long de sa vie après l'expérience de Saint-Damien. Cette voie, c'est celle de la fraternité. Prenez sur vous mon joug, devenez mes disciples, car je suis doux et humble de cœur et vous trouverez le repos pour votre âme. Sans remettre à l'amitié de Jésus, faire confiance à son encouragement permanent, lui donner tout ce que nous avons et tout ce que nous sommes, puisqu'il

Il nous a tout donné. Voilà ce qui nourrit au plus profond de nous le désir de la fraternité et nous permet de le mettre en œuvre au quotidien. J'aime faire allusion à ce texte merveilleux du Miroir de Perfection, sorte de recueil de diverses traditions concernant François, où l'on trouve cette méditation sur le frère parfait, sous le titre « Du zèle témoigné par saint François pour la perfection des frères ». On peut comprendre que, comme dans l'Évangile, où les disciples se demandent « qui est le plus grand ?», les frères qui entourent François osent lui demander lequel d'entre eux répondrait le mieux à la définition de la perfection fraternelle. Et François, pour répondre, évoque la foi du frère Bernard, la simplicité et la pureté du frère Léon, la courtoisie de frère Ange, la distinction et le bon sens naturel de frère Massé. Je me dispense d'aller jusqu'au bout. Ce qui est beau, c'est ce que rapporte le narrateur. Il disait que serait un bon frère mineur celui qui réunirait en lui la vie et le mérite de ses saints frères. Ainsi restons-nous bouche close, personne n'en est capable. Cependant, si chacun marche en devenant chaque jour davantage ce que François voit en lui, il deviendra déjà un bon frère, un frère mineur, un frère tout court. C'est ce que fait François lui-même quand il poursuit sa voie à la rencontre du Seigneur. C'est ainsi que, loin des discours incompréhensibles et parfois marmonnés, sans chercher à être intelligible, François développera une prédication accessible, imagée, alliant le geste à la parole. Le baiser aux lépreux est évidemment un élan du cœur qui a compris que sa conversion ne peut devenir réelle que si elle s'incarne dans des gestes et des rencontres. Mais c'est aussi une prédication. Pas d'ostentation en cela, aucune hypocrisie, bien au contraire, l'expression visible d'une charité inscrite au fond du cœur. C'est alors la bouche qui déborde de l'abondance du cœur. Le geste de François est la geste de François est simple et éloquente, elle touche les cœurs. Et dans le monde qui s'enrichit en ce début du temps des réformes, François, poursuivant la route de la fraternité, prend l'alliance avec Dame Pauvreté comme un signe et comme un gage de la vraie nouveauté, la nouveauté permanente que Dieu offre à tous. Pour notre monde d'aujourd'hui, nous pouvons comprendre une fois encore que ce n'est pas la richesse, ni la puissance, ni le mirage des technologies sophistiquées qui sauveront le monde. Nous le savons, nous l'expérimentons. C'est davantage la fragilité reconnue, l'attention aux plus petits, la conversation fraternelle, la sollicitation de tous pour bâtir la ville, sans délaisser d'ailleurs ni les faubourgs ni la campagne. Et c'est le regard implorant tourné vers le Dieu des miséricordes. C'est ainsi que j'entends la remarque du pape François, qui écrivait dans Fratelli Tutti que la paix sociale est difficile à construire, elle est artisanale. Parce que le travail artisanal rapproche des autres, parce que l'artisan qui veut satisfaire son client écoute son besoin et même son désir. De la même façon, le pape Léon,

t'appelle à la lucidité de nos frères et sœurs, la nôtre, pour garder notre monde de la construction des Babels modernes qui ne s'édifient que par l'esprit de domination. Ils leur préfèrent la coopération fraternelle. L'appel fait à tous de s'engager ensemble, la reconnaissance mutuelle que chacun possède au fond de lui, malgré les faiblesses et les lacunes, des qualités qui peuvent entrer en composition avec celles des autres. Ce que la passion du Christ avait fait comprendre à François, c'est que la paix véritable n'est capable de grandir que lorsqu'est venue au jour la volonté de désarmer les maux eux-mêmes, ainsi que le répète le pape Léon, qui vient de nous visiter pour notre joie. Les maux désarmés, dans les échanges diplomatiques, autant que dans les conversations familières. À la prière de Saint François, que le Christ nous en donne la force chaque jour.

0: Et maintenant, frères et sœurs bien-aimés, ouvrons nos cœurs à toutes les souffrances et à tous les besoins de nos frères les hommes.
1: Nous te confions, Seigneur, ton Église, qu'elle sache répondre à l'appel du Christ en renouvelant chaque jour sa fidélité à l'Évangile. Que l'exemple de Saint François ravive en chaque baptisé la joie de la foi, l'audace de l'espérance et la force de l'amour.

Nous te confions, Seigneur, tous les peuples déchirés par la guerre. Que la vie de Saint François, homme de paix, de fraternité et de dialogue, inspire les responsables politiques et tous ceux et celles qui œuvrent à la réconciliation entre les hommes.

Nous te confions, Seigneur, notre maison commune. Apprends-nous, avec saint François, à accueillir la création comme un don et à en prendre soin avec respect et gratitude. Que nous sachions la préserver pour aujourd'hui et pour les générations à venir.

À tes fidèles, Seigneur, tends une main secourable, qu'ils te cherchent de tout cœur et voient exaucer leur juste demande.

Priez, frères et sœurs, que mon sacrifice, qui est aussi le vôtre, soit agréable à Dieu, le Père Tout-Puissant. En te présentant nos offrandes, Seigneur, nous t'adressons cette prière. Dispose-nous à célébrer dignement le mystère de la croix, auquel Saint François s'attacha avec tant d'ardeur.

de t'offrir notre action de grâce toujours et en tout lieu. À toi, Père très saint, Dieu éternel et tout-puissant, par les chemins

garçons. Ainsi tu as rendu présent parmi nous l'image de Jésus crucifié, le Christ notre Seigneur. C'est par lui que les anges assemblés devant toi

Tu es vraiment saint, Dieu de l'univers. Et il est juste que toute la création proclame ta louange, car c'est toi qui donnes la vie, c'est toi qui sanctifies toutes choses par ton Fils, Jésus-Christ notre Seigneur, avec la puissance de l'Esprit-Saint. Et tu ne cesses de rassembler ton peuple, afin que du levant au couchant du soleil, une offrande pure soit présentée à ton nom. C'est pourquoi nous voici rassemblés devant toi, Dieu notre Père, et dans la communion de toute l'Église. Nous célébrons le jour où le Christ est ressuscité d'entre les morts. Par lui que tu as élevé à ta droite, nous te supplions de consacrer toi-même les offrandes que nous apportons. Sanctifie-les par ton Esprit, pour qu'elles deviennent le corps et le sang de ton Fils, Jésus-Christ notre Seigneur, qui nous a dit de célébrer ce mystère.

0: en faisant ainsi mémoire de ton Fils, de sa passion qui nous sauve, de sa glorieuse résurrection et de son ascension dans le ciel, alors que nous attendons son dernier avènement, nous t'offrons, Seigneur, en action de grâce, ce sacrifice vivant et saint. Regarde, nous t'en prions, l'oblation de ton Église, et daigne y reconnaître ton Fils, qui, selon ta volonté, s'est offert en sacrifice pour nous réconcilier avec toi. Quand nous serons nourris de son corps et de son sang, et remplis de l'Esprit Saint, accorde-nous d'être un seul corps et un seul esprit dans le Christ.
1: Que l'Esprit Saint fasse de nous une éternelle offrande à ta gloire, pour que nous obtenions un jour l'héritage promis avec tes élus. En premier lieu, la bienheureuse Vierge Marie, Mère de Dieu, avec Saint Joseph, son époux, les bienheureux apôtres, les glorieux martyrs, Saint François, Sainte Claire, Sainte Élisabeth, Saint Denis, Sainte Geneviève et tous les saints qui ne cessent d'intercéder auprès de toi et nous assurent de ton secours.
2: Et maintenant, nous te supplions, Seigneur, par le sacrifice qui nous réconcilie avec toi, étends au monde entier le salut et la paix. Affermis ton Église en pèlerinage sur la terre, dans la foi et la charité, en union avec ton serviteur, notre pape Léon, notre archevêque Laurent, ici présent, ses auxiliaires Philippe et Emmanuel, l'ensemble des évêques, les prêtres, les diacres et tout le peuple que tu as racheté. Écoute en ta bonté les prières de ta famille que tu as voulu rassembler devant toi. Dans ta miséricorde, ramène à toi, Père très aimant, tous tes enfants dispersés.
0: Pour nos frères et sœurs défunts, pour tous ceux qui ont quitté ce monde et trouvent grâce devant toi, nous te prions. En ta bienveillance, accueille-les dans ton royaume où nous espérons être comblés de ta gloire. Tous ensemble et pour l'éternité, par le Christ notre Seigneur, par qui tu donnes au monde toute grâce et tout bien.

Unis dans le même esprit, nous pouvons dire avec confiance la prière que nous avons reçue du Sauveur. Notre Père, qui es aux cieux, que ton nom soit sanctifié, que ton règne vienne, que ta volonté soit faite sur la terre comme au ciel. Donne-nous aujourd'hui

0: notre pain de ce jour. Pardonne-nous nos offenses, comme nous pardonnons aussi à ceux qui nous ont offensés. Et ne nous laisse pas entrer en tentation, mais délivre-nous du mal. Délivre-nous de tout mal, Seigneur. Donne la paix à notre temps. Soutenus par ta miséricorde, nous serons libérés de tout péché, à l'abri en toute épreuve. Nous qui attendons que se réalise cette bienheureuse espérance, l'avènement de Jésus-Christ, notre Sauveur.
1: Car c'est à toi qu'appartient le règne, la puissance et la gloire pour les siècles des siècles.
0: Seigneur Jésus-Christ, tu as dit à tes apôtres, « Je vous laisse la paix, je vous donne ma paix. Ne regarde pas nos péchés, mais la foi de ton Église. Pour que ta volonté s'accomplisse, donne-lui toujours cette paix. Conduis-la vers l'unité parfaite, toi qui vis et règne pour les siècles des siècles.
2: Amen.
0: Que la paix du Seigneur soit toujours avec vous.
2: Et avec ton esprit.
3: Frères, sœurs, dans la charité du Christ, donnez-vous la paix.
0: La paix du Christ.
4: La paix du Christ.
0: La paix du Christ. Tu as donné par ta mort la vie au nom de ton corps et ton sang très saint nous délivre de mes péchés et de mes malheurs. Fais que je demeure fidèle à tes commandements et que jamais je ne sois séparé de toi.

0: Voici l'agneau de Dieu, voici celui qui enlève les péchés du monde. Heureux les invités au repas des noces de l'agneau. Seigneur, je ne suis pas digne de te recevoir, mais dis seulement une parole et je serai guéri. Que le corps et le sang du Christ nous garde pour la vie éternelle.
1: Ceux d'entre nous qui ne communient pas parce qu'ils ne sont pas baptisés ou n'ont pas encore fait leur première communion, ou pour toute autre raison que seuls connaissent, peuvent, s'ils le souhaitent, s'avancer en croisant les bras sur la poitrine afin de recevoir la bénédiction de Dieu. This is early communion. If you are not a Catholic, you can cross your arms over your chest to receive God's blessing.

Prions encore ensemble. Par le sacrement que nous avons reçu, accorde-nous, Seigneur, d'imiter la charité de Saint François et son ardeur apostolique, pour que nous goûtions les fruits de ton amour et les fassions abonder en vue du salut de tous.

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2: Thérèse de Lisieux, au début de son livre « Histoire d'une âme », présente sa vie comme si elle était elle-même une simple pâquerette dans une prairie immense, parmi d'autres fleurs beaucoup plus majestueuses, les roses et les lys. La petite parabole de Thérèse ressemble à une historiette pour enfants, or il n'en est rien. Voici, le Seigneur a mis devant mes yeux le livre de la nature, et j'ai compris que toutes les fleurs qu'il a créées sont belles, que l'éclat de la rose et la blancheur du lys n'enlèvent pas le parfum de la petite violette ou de la simplicité de la petite pâquerette. J'ai compris que si toutes les petites fleurs voulaient être des roses, la nature perdrait sa parure printanière. Les champs ne seraient plus émaillés de fleurettes. Ainsi en est-il dans le monde des âmes, qui est le jardin de Jésus. Il a voulu créer les grands saints qui peuvent être comparés aux lys et aux roses, mais il en a créé aussi de plus petits, et ceux-ci doivent se contenter d'être des pâquerettes ou des violettes, destinées à réjouir les regards du bon Dieu lorsqu'il les abaisse à ses pieds. J'ai compris encore que l'amour de notre Seigneur se révèle aussi bien dans l'âme la plus simple, qui ne résiste en rien à sa grâce, que dans l'âme la plus sublime. En effet, le propre de l'amour étant de s'abaisser, si toutes les âmes ressemblaient à celles des saints docteurs qui ont illuminé l'Église par la clarté de leur doctrine, il semble que le bon Dieu ne descendrait pas assez bas en venant jusqu'à leur cœur. Mais il a créé l'enfant qui ne sait rien et ne fait entendre que de faibles cris. Il a créé le pauvre sauvage n'ayant pour se conduire que la loi naturelle, et c'est jusqu'à leur cœur qu'il daigne s'abaisser. Ce sont là ces fleurs des champs dont la simplicité le ravit. Sommes-nous tous égaux devant la vie? Sommes-nous tous égaux devant Dieu? Manifestement, certains ont eu beaucoup plus de chance que d'autres dans la vie. Dès leur venue au monde, certains ont été plus dotés que d'autres de dons, de force, de santé, de culture. Sous un certain regard objectif, l'injustice entre les humains au départ est criante. Thérèse a très tôt affronté cette question essentielle. Ici, elle s'accepte joyeusement une parmi d'autres, une pâquerette parmi d'autres pâquerettes et même une pâquerette parmi les lys et les roses. Elle esquive les pièges de la comparaison et de la jalousie, car elle a fait cette expérience fondamentale qu'elle résume en une phrase, « Le propre de l'amour divin est de s'abaisser ». Dieu aime sa petite pâquerette alors qu'il est face à des milliards d'autres fleurs. Or, plus la fleur est petite, plus Dieu prend plaisir à s'abaisser. Thérèse est devenue docteur de l'Église. Elle a fait de l'abaissement ou l'incarnation de Dieu en Jésus le propre de l'amour. Si quelqu'un est tout petit, qu'il vienne à moi. Je te bénis, ô Père, toi qui as caché ces choses aux sages et aux habiles et qui les as révélées aux tout petits.

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Bonjour à tous, heureux de vous retrouver pour ce nouveau numéro de Pourquoi pas de Ray, avec aujourd'hui une question de Aurore, une question simple mais importante. Quel était le vrai métier de Jésus ? Une question importante parce que dans l'Évangile, on connaît l'Évangile de Saint-Marc qui nous dit que Jésus était le charpentier, puis on nous dit ailleurs qu'il était le fils du charpentier. Le problème, c'est que en grec, dans l'Évangile, c'est ton tekton. Et tekton, est-ce que c'est vraiment le charpentier ? Le petit problème simple, c'est que en Terre Sainte, à l'époque de Jésus, il n'y a pas réellement de charpente. Les maisons sont des maisons à toit plein. Vous mettez simplement des poutres pour faire tenir le toit.

Donc, c'est pas comme la forêt de Notre-Dame, il n'y a pas réellement de charpentier. Tecton, ça va être plutôt l'artisan du bois, c'est-à-dire celui qui va aller fabriquer dans le village les outils, les meubles. C'est un métier qui est assez spécialisé, c'est un métier qui demande de la formation. Et on peut prendre le temps d'imaginer Jésus dans son atelier, avec Joseph, en train d'apprendre le métier. Jésus est quelqu'un qui a dû passer du temps à apprendre un vrai beau métier. Qu'est-ce que ça nous dit sur Jésus? Alors, peut-être quelque chose sur son aspect physique. Jésus, c'est quelqu'un qui a fait un exercice physique très important tous les jours de sa vie professionnelle. Donc, Jésus n'était probablement pas un gringalet, et il faut plutôt l'imaginer comme un gars qui sortirait de la salle. Ça nous apprend aussi que Jésus, il ne fait pas partie des classes les plus riches, il ne fait pas partie des esclaves et des classes les plus pauvres, il fait partie de la classe moyenne inférieure sans doute, des gens qui gagnent leur vie au jour le jour, mais qui rendent un vrai et beau service dans leur village et dans leur communauté. C'est aussi assez beau d'imaginer que le Fils du Père, le Père créateur de toutes choses, envoie son Fils, et son Fils va comme perfectionner la création. C'est comme si le Père avait sculpté la création et comme si le Fils était venu la reprendre, comme si le Fils était venu la polir. Et j'aime cette idée, Aurore, que si le Christ, pendant les jours de sa vie terrestre, a pris du temps pour sculpter des pièces de bois, pour les rendre utilisables, pour les rendre belles, eh bien, on peut croire, et je crois, moi, que le Christ ressuscité fait la même chose avec toi. Et qu'à travers ta vie chrétienne, à travers ta vie de prière, eh bien, il vient, lui, de nouveau, te sculpter. Il vient aussi rendre ton cœur plus beau que jamais. Il vient te permettre de servir effectivement à la croissance du royaume. Merci, Aurore, pour cette belle question. Moi, je vous invite, chers amis, à envoyer aussi vos questions à cette adresse, pourquoipadre@kto.tv.com, à l'envoyer sinon sur les réseaux sociaux avec le hashtag pourquoipadre, et à retrouver toutes nos vidéos sur le site www.kto.tv.com. Merci beaucoup et à bientôt.

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Nous pourrions nous arrêter sur cet encouragement de Saint Jacques dans sa lettre « Mes frères, ne gémissez pas les uns contre les autres ». Comment ne pas gémir ou comment moins gémir? Comme toujours, le Seigneur va nous faire progresser avec les deux rames de la barque que nous sommes, la rame psychologique et la rame spirituelle, le psy et le spi. Alors au niveau du psy, il faut d'abord se rappeler que nous ne sommes pas égaux. Nous avons tous des filtres. Chez certains, le filtre positif est très développé, ils voient plutôt la vie en rose. D'autres voient la vie plutôt en noir et leur filtre est plutôt négatif. Une maman raconte que sa petite Myriam a un filtre très positif. Un jour, elle lui avait mis une jupe toute neuve et quelques heures après, la petite revient avec une tache de cambouis sur la jupe. Alors maman explose évidemment, mais où est-ce que tu allais traîner? Tu ne peux pas faire attention, une jupe toute neuve enfin. Et la petite, au lieu de se laisser embarquer dans l'agacement et la tristesse de la maman, lui dit tout bonnement, « Maman, ça fait une décoration. » La jupe part au pressing, elle revient presque neuve, maman la lui remet. Quelques heures après, elle revient avec la jupe déchirée par les fils barbelés. Nouvelle explosion de maman. Et la petite dit candidement, « Maman, tu sais, ça fait de la dentelle. » Et cette maman dit, à 25 ans, elle est toujours aussi positive. Et assez vite, je me suis dit, quel bonheur d'avoir une fille avec un filtre aussi positif. Je pense au témoignage de Marie-Rose. Elle avait alors 65 ans. Et elle me dit, je suis embêtée parce que mes parents se sont toujours bien entendus. Nous avons vécu dans un climat familial serein. Mais maintenant qu'ils sont âgés, ils n'arrêtent pas de se chamailler pour des riens. J'en ai parlé au docteur, leur médecin de famille, qui m'a dit, vous savez, on ne se plaint qu'à ceux qu'on aime bien. Oui, on ne peut gémir qu'avec ceux qui nous aiment bien. Alors acceptons d'être parfois des exutoires, des éponges. Ce qui va nous aider, c'est aussi l'humour. J'en veux pour preuve cette petite anecdote qui s'est passée. Est-elle authentique? Vous en jugerez vous-même dans un monastère. Vous savez que dans les réfectoires des monastères, souvent, les tables sont en U. Les moines n'ont pas de vis-à-vis. Ils sont tout autour de la table. Ce qui permet aux frères qui leur servent le repas de circuler avec un chariot devant eux. Quelle n'est pas la surprise de ce moine de voir débarquer dans son assiette, au milieu des faillots, des haricots, une souris cuite. Les moines n'ont pas le droit de se plaindre. Alors discrètement, le frère a appelé le frère serveur et lui a dit « Pourquoi mes voisins, eux, n'ont-ils pas de viande ?» Oui, quand les autres ont la même douleur que nous, on souffre un peu moins psychologiquement. Ce qui va nous aider, c'est de nous constituer un arsenal de salut. Alors, je vous donne quelques petits exemples. Un que j'ai cueilli dans un des très beaux livres de Anne Dauphine Julien. Vous savez qu'elle et son mari ont perdu dramatiquement 3 de leurs 4 enfants. Et elle dit dans un de ses livres que parfois le lever est difficile. Il est difficile de sortir de la couette parce que tout pèse. Alors elle a ce mot, allez, on y va. On y va où? À la salle de bain. Allez, on y va. À la cuisine, petit déjeuner. Allez, on y va. Au bureau, travailler. Et elle dit, les démissions sont de moins en moins fréquentes. Les élans sont plus rapides. J'invoque aussi le mot de Sainte Thérèse de l'Enfant Jésus, « rien que pour aujourd'hui, rien que pour aujourd'hui ». Et elle dit, et j'aime entendre aussi Loïc de l'autre côté du lit dire aussi, « allez, on y va ». J'avais entendu, et je l'ai fait mien, un mot comme une formule magique d'une jeune de 22 ans, membre de Théopolis, ce groupe de jeunes qui, à un moment donné, faisaient de l'évangélisation, ils étaient dans ma paroisse, et au début de la veillée, nous nous sommes trouvés devant une difficulté. Elle a conclu en disant,
Oh, et puis zut, youpi, youpi, youpi.

Voilà, ça permet de sourire et de relativiser, ça permet de faire un pas de côté pour ne pas surchauffer nos responsabilités et nos craintes. Et puis, il y a la rame du spirituel. Il faut penser à appeler Jésus au secours. Nous ne le pensons pas toujours. Petit exemple, j'ai dans ma paroisse Marie-Madeleine, qui a maintenant 75 ans, qui m'explique que depuis longtemps, quand elle est invitée dans une famille, plus les jours avancent, moins elle a envie d'y aller parce qu'elle appréhende la rencontre. Et ce jour-là, elle dit « Jésus, j'en ai marre. Ça fait 40 ans que je suis dans l'anxiété et 40 ans que souvent je trouve un prétexte pour refuser au dernier moment l'invitation. Je te demande de m'aider. » Et elle dit à ce moment-là, j'ai entendu monter de mon cœur ce chant que l'on entend notamment à Lourdes pendant les processions du Saint-Sacrement, « Lauda Jérusalem Dominum, Lauda Deum Tuum Sion, Hosanna, Hosanna, Filio David. » Et j'ai vu Jésus monter sur un petit âne blanc et mon anxiété a disparu. Je n'ai pas téléphoné à mes amis que je n'irai pas et le lendemain, je suis allée toute joyeuse à cette invitation. Oui, il faut penser que Jésus est le roi du recyclage. Il a recyclé de la trahison, du reniement, des insultes, de la lâcheté, de la jalousie, des injures, des moqueries, en résurrection. Alors il nous faut appliquer le principe de l'huître. Dans certaines huîtres, on trouve des perles qui peuvent être de très très grand prix. Or, comment s'est formée cette perle ? C'est qu'un jour, un grain de sable est entré dans l'huître et s'est mis à l'irriter. Et l'huître a commencé à sécréter de la nacre tout autour pour que le grain de sable devienne doux et pas du tout irritant. Eh bien, nous pouvons aussi nous dire, lorsque on nous fait une remarque désobligeante, lorsque on ressent quelque chose comme une moquerie, « Seigneur, bénis cette personne, Seigneur, je te l'offre. » Parce que, comme le disait Sainte Thérèse de l'Enfant Jésus, « tout est grâce ».

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1: Chers téléspectateurs de KTO, bonjour et bienvenue si vous nous rejoignez en direct de la place Saint-Pierre de Rome. Nous attendons que le

0: Saint-Père apparaissent à la fenêtre du palais apostolique pour l'Angélus de ce dimanche.
1: Cari fratelli e sorelle, buona domenica!
0: Chers frères et sœurs, bon dimanche! La parabole évangélique proclamée lors de la liturgie de ce dimanche évoque la vie de Jésus et met en lumière le sens de sa mission. Il est le Fils de Dieu envoyé dans le monde, mais il est rejeté par ceux qui auraient dû l'accueillir à bras ouverts. Celui qui est venu apporter le salut est condamné. Celui qui veut donner la vie est mis à mort. Tout en nous invitant à réfléchir aux nombreuses cruautés qui ravagent le monde et l'histoire des peuples, l'enseignement de Christ révèle la miséricorde infinie de son Père. Ce rejet violent ne brise pas la volonté de Dieu qui, dans son infinie justice, transforme le mal en rédemption. La pierre qu'ont rejeté les bâtisseurs est devenue la pierre d'angle. Jésus lui-même rappelle ces paroles du psaume qui célèbre l'œuvre merveilleuse accomplie par le Seigneur. C'est précisément ce rejet qui devient le fondement qui soutient tout. Voilà comme le Tout-Puissant guide l'histoire en nous secourant dans toutes nos chutes. Dieu ne rejette jamais notre vie. Selon l'image utilisée dans la parabole, la vigne à cultiver avec justice, c'est l'Église que nous construisons ou détruisons par nos choix. À cet égard, aujourd'hui même, en ce 8e centenaire de sa mort, je souhaite évoquer un ouvrier qui a œuvré avec fruit dans la vigne du Seigneur, Saint François d'Assise.
1: À
0: François, Jésus a demandé de réparer son Église. Inspiré par le crucifié, François a d'abord bâti sa propre vie sur le fondement du Christ, en partageant sa pauvreté, sa joie et ses souffrances, jusqu'au signe mystique des stigmates. Homme de prière ardente, plein de charité envers tous, il a été un exemple pour les premiers frères qui ont partagé son ascèse comme condition authentique de la réforme de l'Église. Saint François l'a restauré par sa foi dans le Seigneur Jésus, en comblant les fissures de la discorde par le témoignage de l'amour fraternel. Chers amis, le charisme de Saint François porte encore des fruits aujourd'hui, après 8 siècles. En témoigne non seulement la grande et vivante famille franciscaine, mais aussi les nombreux dons que son héritage spirituel répand au sein du peuple de Dieu.

0: Alors que nous célébrons l'année jubilée franciscaine, demandons avec persévérance le don de la paix et engageons-nous sincèrement à construire la concorde entre les peuples. Que l'intercession de la très sainte Vierge Marie, notre Mère, nous accompagne toujours dans cette œuvre. C'est vers elle que nous nous tournons maintenant, spirituellement unis aux fidèles et rassemblés au sanctuaire de Pompéi pour élever la supplique à la Vierge du Saint-Rosaire.
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0: Cari fratelli e sorelle,
1: chers frères et sœurs,
0: domenica scorsa,
1: dimanche dernier à Lourdes, j'ai invité à prier le rosaire pendant ce mois d'octobre, avec l'intention surtout que cessent les guerres et construisent la paix.
0: Fra i primi a farlo sono stati i bambini.
1: C'est surtout les enfants qui ont commencé à prier et ils continuent à le faire. Du 1er au 7 octobre, la Fondation de l'aide pour la guerre, contre la guerre, l'Église fait la promotion de cette initiative et à travers les enfants qui récitent le rosaire pour la paix et l'unité dans le monde. Je remercie tout mon cœur tous les enfants, garçons et filles, qui, dans le monde entier, s'unissent à cette prière. Continuons tous leur exemple, sur l'exemple, et croyons à la Vierge Marie pour que les peuples soient libérés de la guerre. Et surtout, prions pour la Terre Sainte, pour les victimes innocentes de violence. Les jours qui suivent, à l'occasion du 10e anniversaire de l'exhortation apostolique « Amour et justice », au Vatican, il y aura une rencontre où j'ai invité les chefs des églises orthodoxes catholiques et les présidents des églises du monde entier. Ça sera un moment de discernement synodal. Il y aura plusieurs tâches à faire pour annoncer l'Évangile aujourd'hui dans les familles et aux nouvelles générations. Je confie à vos prières ce devoir et surtout aux familles qui, avec l'aide de Dieu, sont un signe d'espérance et de la richesse inestimable pour l'Église et pour la société. Je suis heureux pour de nombreuses initiatives qui célèbrent l'8e centenaire de la mort de Saint François d'Assise. Je pense surtout à ceux qui ont eu lieu à Assise en présence de toutes les autorités de l'État italien. Je salue également les radioamateurs qui continue à diffuser le message de la paix de Saint François. Et maintenant, je vous salue tous présents aujourd'hui sur la place Saint-Pierre. Et je souhaite la bienvenue aux participants de la Semaine internationale de la musique organisée l'Institut pontifical de la musique sacrée. Et je souhaite la bienvenue aux fidèles qui viennent de Santiago de Chile. Aux professeurs, aux étudiants de gymnase Bonaventura qui viennent de Dillingen en Allemagne. Je souhaite la bienvenue ceux qui viennent de Rolo, les fidèles qui viennent de Polesine, Fasana Polesine, les garçons de Val Brembana qui ont cheminé sur la voie de François jusqu'ici, jusqu'à Rome. Et je salue l'association Chiava qui fait la promotion des campagnes pour améliorer l'accessibilité des lieux publics. Le groupe Les Mamans qui offrent un sourire di Taranto et l'association Les étudiants avec des étoiles qui viennent de Lago d'Erma. Je bénis tous les fidèles qu'aujourd'hui, à partir de cette place, partiront en pèlerinage vers de la Vierge de la Madone de Révélation qui continue comme ça une longue tradition qui a commencé le pape Pio II. À vous tous, je souhaite un très bon dimanche.

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Merci et au revoir.

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0: Bonjour et bienvenue sur KTO et KTO Radio dans ce rendez-vous hebdomadaire dédié à la doctrine sociale de l'Église. Désormais, nous partons de vos questions, c'est vous qui nous interrogez. Vous pouvez envoyer vos questions sur l'adresse ladse@ktotv.com. Et aujourd'hui, dans cette émission, nous allons essayer de répondre à des questions sur l'épargne. Est-il légitime d'épargner ? L'Église n'a pas toujours encouragé l'épargne, elle a même parfois interdit les prêts à taux d'intérêt. Qu'est-ce qu'elle en dit aujourd'hui ? Et puis sur une perspective plus spirituelle, est-ce qu'épargner, mettre de l'argent de côté, finalement, n'est-ce pas manquer de confiance en Dieu ? Alors nous allons essayer d'apporter un éclairage à cette question de l'épargne à la lumière de la doctrine sociale de l'Église avec nos invités. Père Baudouin Roger, bonjour.
1: Bonjour.
0: Vous êtes prêtre du diocèse de Paris et co-directeur du département de recherche économie et société au Collège des Bernardins. Christophe Delachaise, bonjour.
2: Bonjour.
0: Vous-même, vous êtes

0: Déjà, ça dépend de la situation dans laquelle on est. Moi, je n'avais pas du tout la même réflexion sur l'épargne quand j'étais célibataire, où pour moi, quand j'avais de l'argent de côté, j'allais au cinéma, je gardais pour faire un beau voyage l'été, je partais avec des copains, boire un verre. Alors que quand on est marié, c'est plus du tout pareil, parce que tout de suite, là, on pense à la suite. Si on a la chance d'avoir des enfants par la suite, pouvoir acquérir un logement. Alors moi, j'habite Bordeaux depuis assez longtemps. Et la première chose que j'ai pu faire, grâce à ma petite épargne, j'avais quand même rencontré une amie bancaire qui m'avait dit,
1: gardes,
0: à l'époque c'était en francs, 300 francs par mois, c'est bien, et on avait pu acheter comme ça notre première petite maison à Bordeaux. Et puis ensuite, on se dit, c'est bien de pouvoir changer, la famille s'est agrandie, et on a pu ensuite acheter une deuxième maison plus grande.
1: Donc vous l'avez lié finalement dans ce parcours à une prise de conscience, un moment d'une responsabilité, le besoin aussi de prévoir, de garantir, de sécuriser l'avenir.
0: Absolument.
1: Dans une perspective de vie de famille. Père Baudouin, quel regard vous portez sur cet exemple, par exemple, à la lumière de la doctrine sociale? Et je vais vous faire réagir sur une phrase dans le compendium de la doctrine sociale, au paragraphe 250, qui évoque justement l'épargne comme une façon de participer à prendre soin de la vie de famille. Le salaire doit permettre la réalisation d'une épargne, favorisant l'acquisition de telle ou telle propriété comme garantie de liberté. Le droit à la propriété est étroitement lié à l'existence des familles qui se mettent à l'abri du besoin grâce aussi à l'épargne et à la constitution d'une propriété familiale. Donc, on peut dire, à travers cet exemple, l'Église, dans sa pensée sociale...
2: N'est pas du tout opposée à ce qu'on épargne, et ça relève simplement d'une attitude prudente. Mmh. Alors après, la question est de savoir qu'est-ce qui se passe lorsque l'épargne est très abondante et quel usage faire de ces ressources en excès par rapport à ce dont on a besoin pour une vie normale.
1: Donc il y a un point de discernement, une légitimité pour mettre de côté.
2: Vous voyez bien
1: pour...
2: qu'avoir une maison pour sa famille, éventuellement une maison de campagne, pourquoi pas. Avoir 5 maisons, 10 maisons, ça n'a pas tout à fait le même sens.
1: La question entre la responsabilité et l'accumulation.
2: Donc là, on tombe sur les questions des inégalités. Que faire de l'épargne excédentaire? Quid de l'investissement?
1: On pourra creuser ça. Mais Christophe, vous, ça s'est donc fait assez naturellement. J'évoquais cette dimension plus spirituelle dans l'introduction. On pourrait se dire aussi, finalement, nous sommes chrétiens, nous croyons en la providence, Dieu pourvoit. Épargner, finalement, est-ce que ce n'est pas prévoir moi-même, laisser moins de place à la providence et manquer de confiance?
0: Alors moi, je rejoins tout à fait ce que vient de dire le père Baudouin quand il évoque la notion de prudence. Moi, c'était vraiment ça, mon idée. Je ne me suis pas dit, la question s'est posée d'acquérir une maison, une petite maison à Bordeaux, est-ce que c'est bien, c'est mal? Je me suis tout de suite dit, il faut qu'on ait cette maison pour éviter de dépenser un loyer qui est de l'argent perdu. Au moins, quand on a une maison, on paie on paie un prêt à la banque, mais ça sert à quelque chose. Et puis, c'était plutôt une bonne idée, parce que y a un certain Alain Juppé qui est arrivé quelques années après moi, qui a évidemment transformé complètement la ville, la maison a pris de la valeur, et ça nous a permis après d'acheter plus grand quand la famille s'est agrandie.
1: Et ça peut être aussi pour des questions de préparer la suite, pour la question des écoles, ou voir des études supérieures quand les enfants grandissent, par
0: exemple.
1: Oui,
0: bien sûr. Nous, on a fait le choix assez rapidement, pas au début, mais assez rapidement, de placer nos enfants dans le privé pour qu'ils aient un enseignement de qualité catholique. On a eu la chance d'avoir pas loin de la maison une très très bonne école avec un directeur qui vraiment...
1: Donc ça a permis de leur offrir cette possibilité. Père Baudouin, quand on regarde dans l'histoire de l'Église, le sujet de l'épargne n'a pas toujours été envisagé de la même façon. Comment comprendre un petit peu l'évolution de la pensée de l'Église sur ce sujet pour bien comprendre ce qu'elle dit aujourd'hui?
2: D'abord, l'épargne, quand à l'excès, c'est l'Évangile qui nous dit « je vais construire détruire mes granges pour construire de plus grandes ». Et donc l'idée, c'est d'accumuler suffisamment de richesses pour devenir indépendant, puisque l'argent permet de se dispenser des services, d'acheter les services des autres, et donc de dispenser, d'engager dans une relation d'interaction avec eux. Et donc ça, c'est évidemment tout à fait négatif.
1: C'est pas souhaitable.
2: Mais après, épargner en soi, pour lisser, disons, équilibrer les périodes où les dépenses.

0: sont importantes par rapport à des recettes qui sont variables. Acquérir une maison, les études, et la retraite aussi, bien sûr.
1: Oui, donc c'est ce sujet de la prudence que vous évoquiez tout à l'heure. Et est-ce qu'il y a une dimension, on parlait d'une dimension plus spirituelle, une dimension aussi morale, et je cite, là c'est dans Centésimus Annus, Jean-Paul II, le choix d'investir en un lieu plutôt que dans un autre, dans un secteur de production plutôt qu'un autre, donc peut-être d'épargner et que notre épargne participe à financer tel ou tel secteur, est toujours un choix moral et culturel. Est-ce qu'on peut dire qu'il y a une dimension morale dans le fait de choisir, effectivement, par exemple, de mettre de côté dans la perspective de, d'acheter une maison pour mettre à l'abri sa famille ou de prendre des actions dans une entreprise, par exemple, ça, il faut avoir cette attention morale quand on fait un choix d'épargne, oui, parce que l'argent va être utilisé par, après, la banque à qui on confie notre argent. Derrière.
0: Alors, après, si vous voulez, il y a l'argent dont on a besoin de manière immédiate ou à moyen terme, dans le cadre de sa vie, et puis il y a l'argent qu'on a en excédent. Mm-hmm. Et l'argent qu'on a en excédent, l'Église est très, très claire. Je crois que c'est Pie XI qui dit ceux qui investissent dans l'économie font preuve de vertu de magnificence. Et Pie XII ajoute ceux qui ont la possibilité d'investir dans l'industrie et qui s'en dispensent en se réfugiant dans une prudence excessive. Il les condamne.
1: Ah, oui.
0: C'est-à-dire qu'il y a, par défaut, il nous dit si vous avez de l'argent en trop, vous l'investissez dans l'économie parce que ça contribue au bien commun.
1: D'accord. Mmh. Mais avec on entend parler parfois de finance éthique, d'épargne éthique.
0: Alors après, la question, c'est une fois que j'ai décidé d'investir dans l'économie, entre guillemets, il y a des différents choix qui se présentent. Alors, on peut choisir d'investir dans des entreprises, enfin, au capital des entreprises, en rachetant des actions, en souscrivant des augmentations de capital, ou en souscrivant des obligations d'État. Tout ça, ce sont des choix qui n'ont pas les mêmes portées éthiques. On peut s'interroger sur le fait que est-il opportun en tant que chrétien de prêter de l'argent à l'État, un État impécunieux qui finance des dépenses de fonctionnement, point d'interrogation. Et après ça, si on investit dans des actions, il y a des questions de secteur et puis aussi de la manière de gérer son portefeuille, à quel moment, comment le fait-on tourner, sur quels sont les critères qui nous invitent à changer nos orientations de placement, etc.
1: Donc ça, il y a des questions morales qui peuvent se poser à ce moment-là.
0: De manière immédiate.
1: Christophe, est-ce que ce sont des questions que vous vous êtes posées, que vous vous posez peut-être encore, en tout cas sur le sujet des critères de discernement? Finalement, on voit bien, dans la pensée sociale chrétienne, il n'y a pas de oui ou non. C'est sans cesse des éléments de discernement qui sont donnés, notamment la recherche du bien commun, l'enjeu de la communion. Vous parliez de relations interpersonnelles tout à l'heure. Est-ce que ce sont quels critères de discernement vous avez pu vous donner pour poser tel ou tel choix d'épargne ou de dépense à différents moments de votre vie?
2: Bien sûr, avec mon épouse, on se reconnaît tout à fait dans cette idée de prudence. Une fois j'ai eu le sentiment d'être riche, c'est quand j'ai pu, grâce au bon choix de mes parents, pouvoir vendre avec mes frères et sœurs des biens immobiliers. Et j'ai, en attendant de payer des travaux, pour des travaux importants, pour rénover une maison secondaire qu'on a dans le Périgord, on a placé cet argent. Mais oui, c'était pas le placer pour que indéfiniment, pour en se disant ben génial, parce que
1: il y avait un objectif précis,
2: voilà,
1: concret,
2: exactement.
1: Et en lien avec ce sujet de la famille,
2: exactement,
1: d'un héritage dont
2: nos enfants puissent en profiter plus tard, puissent venir nous voir, que ça puisse profiter à des amis de passage, etc.
1: Alors Christophe, vous avez été chef d'entreprise aussi, et donc je voulais vous réagir parce que vous parliez de Pie XII tout à l'heure. Pie XII qui, dans un discours en 49, s'adressait aux patrons catholiques et il les interpellait justement en disant voilà, vous êtes chef d'entreprise, peut-être que vous avez un salaire qui vous permet d'épargner, n'oubliez pas aussi qu'il faut que vous créiez les conditions pour que vos salariés le puissent. On retrouve cette invitation aussi un peu constante dans la doctrine sociale, qui aussi sur ce sujet de l'épargne.
0: Bien sûr. Alors après, je n'ai pas connaissance qu'il y ait de textes qui disent il faut que les collaborateurs aient la possibilité d'épargner significativement. Il y a la notion de juste salaire, qui d'ailleurs est assez exigeante, puisqu'il suppose que, alors c'est un peu ancien, il faudrait peut-être l'actualiser, mais à l'époque, que l'un des conjoints, en l'occurrence à l'époque le mari, puisse faire vivre sa famille sans que l'épouse soit obligée de travailler. C'est-à-dire qu'on ne serait pas en France.
1: Les choses évoluent aussi. C'est d'ailleurs la vertu de la doctrine sociale que de se réinterroger et d'éclairer les enjeux nouveaux à chaque époque. Mais donc il y a
0: Cela dit, c'est vrai qu'une société dans laquelle, quel que soit le niveau de revenus, un ménage ne parvienne pas à acquérir sa résidence principale, on pourrait juger que ce n'est pas tout à fait juste. Voilà.
1: Merci beaucoup à tous les deux pour ce premier éclairage. Et pour conclure, je voudrais juste quand même souligner que dans la doctrine sociale, il est aussi envisagé le rôle au niveau international de l'épargne. Je cite dans le compendium, « L'expérience historique atteste qu'en l'absence de système financier adéquat, aucune croissance économique n'aurait lieu et que les marchés financiers ont permis notamment d'apprécier les fonctions positive de l'épargne pour le développement du complexe du système économique et social. Donc il y a aussi cet enjeu, ça, qui est beaucoup plus macro, de l'épargne au niveau international. Merci beaucoup pour ce premier éclairage. On vous retrouve dans une prochaine émission avec cette question du rapport à l'argent. Est-ce qu'on a de l'argent pour soi ou pour les autres? Où se situe la mesure? En attendant, vous pouvez nous envoyer vos questions sur l'adresse ladse@kto.tv.com. À bientôt.

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0: Bonjour à tous les éditeurs de KTO Radio. Nous nous retrouvons pour un nouveau numéro des conversations littéraires du week-end, en cette rentrée. Nous avons un invité rare parce qu'il ne vit pas sous nos latitudes, qui est Pierre Adrian. Bonjour Pierre.
1: Bonjour Jean-Claude.
0: Merci d'avoir quitté momentanément Rome pour nous. Pierre Adrian, on est très très content de vous recevoir car vous êtes de cette génération des jeunes écrivains littéraires, ambitieux, productifs en plus j'allais dire, qu'on suit depuis quand même maintenant 10 ans. Vous avez commencé très jeune, on va en parler bien entendu. Avec une diversité dans les centres d'intérêt, avec une diversité formelle aussi, romans, récits de voyage, voire même participation à un guide de voyage sur l'Italie, on en touchera un mot aussi parce que c'est une belle aventure. Donc voilà, on va essayer de rassembler un peu cette histoire, si vous le voulez bien, avec vous. Donc déjà, la première question, c'est pourquoi l'Italie? D'où ça vient, etc., etc. C'est pas si fréquent.
1: C'est pas si fréquent, en même temps, les Français aiment partir en Italie, on aime nos cousins italiens. Je dirais que mon rapport à l'Italie, mon premier rapport à l'Italie, il est marrant, c'est en 2000, pour le moment du jubilé.
0: Mes parents... T'as appris l'Italie au lycée?
1: Non.
0: D'accord,
1: mais en 2000, j'ai 9 ans, et avec mes parents, on part en camping-car à Rome. Donc ça, c'est déjà voilà, l'aventure...
0: C'est une tout aventure... petit déjà.
1: Ouais, aventure particulière. Premier rapport à l'Italie, mais voilà, j'ai renoué avec ce pays en 2015 en publiant mon premier livre sur Pasolini, où là j'ai vraiment baroudé dans ce pays, notamment à Rome. Et là, on peut parler, oui, d'une rencontre avec une culture, avec une langue. Et depuis 2015, j'ai pas arrêté de retourner en Italie.
0: Absolument, d'une manière ou d'une autre.
1: C'est devenu le pays de mes voyages, le pays de mes vacances, etc. Et Rome en particulier.
0: Mais du coup, vous avez appris l'italien?
1: Et je l'ai appris un peu comme ça sur le tas. Si, j'ai étudié l'italien au lycée.
0: Lycée.
1: Mais bon, en troisième langue, après l'anglais, l'allemand, etc.
0: Oui, parce que
1: etc.
0: C'est pas si fréquent, c'est pour ça que je vous posais la question, hélas.
1: Non, non, voilà. Et je m'en suis tiré avec un modeste 12 sur 20 au bac. voilà, ça a été... Mais après, je l'ai appris un peu sur le comme ça, en papotant avec les gens. Mais avant de vivre définitivement en Italie en 2021, je parlais un italien très sommaire, on va dire.
0: Oui, mais ils nous comprennent, ils sont très aimables, les Italiens. Ils sont tellement contents qu'on parle un peu leur langue. Non, je crois quand même qu'ils aiment bien, ils sont fiers qu'on parle leur langue. Et vous êtes passé par la Villa Médicis aussi.
1: Et en plus, voilà, l'année 2023, j'étais pensionnaire à la Villa Médicis. Alors je vivais déjà à Rome, donc ça a été un déménagement assez étrange.
0: J'ai gagné au change. Écrivain à votre porte, ouais. C'est ça.
1: J'ai gagné au change. Et non, une année assez formidable, même je dirais charnière pour plein de raisons. C'est pas anodin de vivre dans un lieu aussi beau, dans une ville aussi belle et entouré d'artistes, d'architectes, de commissaires d'exposition, etc. Enfin, il y a vraiment quelque chose d'assez beau qui clairement a joué. Je m'en ai pas forcément compte sur le moment, mais en fait, ces échanges avec d'autres disciplines artistiques a influencé un peu sur mon travail, ma manière de d'écrire, de éventuellement d'oser aussi plus de choses, des collaborations, etc.
0: Vous avez pas trop souffert parce qu'il y a un syndrome de la Villa Médicis que les écrivains français, qui sont en général traités comme des coqs en pâte, en général se plaignent, dépriment et écrivent des livres assez méchants, genre Hervé Guibert qui avait démoli la Villa Médicis et son micro-milieu. Donc ça va, vous n'avez pas trop souffert.
1: J'ai pas souffert et au contraire, j'étais très heureux. J'ai même l'inquiétude de me dire, en fait, c'était peut-être la plus belle année de ma vie, en fait. Et déjà derrière moi. Non, puis ouais, c'est pour moi, le traumatisme, entre guillemets, du départ de la Villa Médicis, ou de cette année un peu entre parenthèses, était atténué par le fait que je connaissais déjà cette ville, j'y avais déjà quelques amis, et que je savais que j'y restais. Donc en fait, il n'y a pas eu non plus de traumatisme post-villa, voilà.
0: Ni pendant, ni après.
1: Ni pendant, ni après, non.
0: Et il n'y a pas d'obligation de résultat. Vous n'êtes pas obligé d'écrire un livre.
1: On n'est pas obligé d'écrire un livre. Par contre, pendant l'année, on a des obligations, des rendus,
0: des
1: causeries, une exposition de fin d'année. Mais je trouve ça, enfin, ça paraît toujours étonnant. On se dit, c'est bizarre qu'ils n'aient pas quelque chose à rendre, etc. Mais en fait, c'est une année tellement particulière. C'est une année aussi où, en fait, on se met un peu en pause. Je pense qu'une année de travail à la Villa Médicis, elle peut mettre beaucoup de temps à être fécondée. Et je pense que des œuvres, des livres, j'en veux pour preuve.

0: preuve mon ami écrivain Philippe Bordas, qui avait un projet sur Carlo Emilio Gadda en tant que pensionnaire dans les années 90. Il a sorti son livre Le célibataire absolu il y a 3 ans. C'est un livre extraordinaire d'ailleurs. Mais je veux dire, en fait, voilà, je pense que s'il y avait vraiment au contraire une date d'échéance,
1: couperet,
0: etc., bon, bah, on vivrait sans doute pas cette année-là dans la même dynamique.
1: C'est paralysant. Ouais. Non, c'est par rapport, c'était autrefois les peintres. Quand ils avaient l'Académie de France à Rome, ils étaient tenus de peindre un tableau et de l'envoyer aux Beaux-Arts comme preuve de leur activité et de la rentabilité de leur mission.
0: Ils restaient plus longtemps à l'époque.
1: Ils restaient plus longtemps, puis ça marche pas avec les écrivains de toute façon. On peut pas écrire sur commande. On peut peindre un tableau sur commande éventuellement, mais écrire sur commande, c'est difficile. Donc vous êtes installé à Rome, vous vivez à Rome.
0: Je vis à Rome, ouais, je vis à Rome. Alors mon métier me fait revenir à Paris, mon métier puis mes attaches familiales me fait revenir à Paris en France, notamment en Bretagne, on aura l'occasion d'en reparler, mais assez régulièrement. Mais je vis, oui, je vis en France, je vis en Italie.
1: Lapsus. Et dans quel quartier ?
0: Je suis dans un quartier qui s'appelle Monteverde, qui est un quartier un petit peu excentré du centre, mais bon, considéré quand même comme le centre de Rome, qui est au-dessus du Janicule, au-dessus du Trastevere.
1: D'accord. Oui, ben j'allais vous parler du Trastevere parce qu'il y a beaucoup de... On en parle beaucoup, il y a beaucoup d'étrangers qui ont des pieds à terre au Trastevere. Mmh. C'est bien parce que Rome, c'est pas la ville la plus, j'allais dire, médiatisée. La ville italienne la plus médiatisée en France. Il y a toujours une réputation. Oui, c'est une belle endormie, il s'y passe rien. C'est mou par rapport à Milan, voire même par rapport à Naples. Et qu'est-ce que vous en pensez ?
0: Je pense que c'est, comme j'aime à dire, c'est pas une ville où on va pas à Rome créer une start-up. C'est pas une ville très active professionnellement parlant. Je dirais même culturellement, c'est très saisonnier. C'est-à-dire c'est une ville qui se réveille au printemps et jusqu'au mois d'octobre, il y a beaucoup de choses, beaucoup de festivals, beaucoup de vie en plein air. Mais le Romain est quand même assez, ma foi, pas fainéant, mais il est bon vivant et il peut se laisser facilement endormir par cette ville très belle, très douce. Donc
1: oui, c'est un peu le risque d'ailleurs.
0: C'est le risque.
1: Si je vivais à Rome, je foutrais rien. Moi,
0: je foutrais rien. Ouais, je pense que c'est exactement ça. Non, et puis cette grande beauté, ce passé. C'est plus de 2000 ans d'histoire qui nous regardent comme ça, qui nous narguent en fait. Surtout quand on crée, bah on a un peu, on peut être totalement guetté par le démon de l'aquabon en fait. Qu'est-ce que mon petit livre, mes petites lignes vont apporter de plus à ces ruines millénaires, à ces grands musées, à cette il y a quelque chose. Et pourtant, moi je crois que cette grande beauté, elle nous aide à vivre. Quoi. Je pense que la beauté nous élève, elle nous aide. Donc peut-être que, les fruits d'un voyage à Rome, d'un moment à Rome, ils peuvent mettre très longtemps à être récoltés. Enfin, je pense que c'est du temps très très long à Rome aussi. On apprend ça. Je trouve qu'on est, c'est pas une ville, c'est une ville du temps mort. C'est une ville où aussi on perd beaucoup de temps parce que on met beaucoup de temps à la traverser. On reporte beaucoup de choses à demain parce que c'est pas comme à Paris ou dans des villes très bien organisées où on peut avoir plein de rendez-vous à la journée.
1: Non, ça marche pas.
0: À Rome, on perd beaucoup de temps.
1: Les transports, c'est calamiteux. Exactement. Il faut tout faire à pied parce que sinon.
0: C'est le principal, en fait, c'est une des principales choses de cette ville, hein, vraiment. C'est que c'est une ville très compliquée pour se déplacer. Et en fait, ça influe sur notre mode de vie concrètement, nécessairement.
1: Mais alors, vous, votre entrée en Italie, si j'ose dire, ça s'est fait par les écrivains. Vous n'avez pas commencé à écrire sur l'Italie, mais sur l'Italie à travers des écrivains italiens, dont Pasolini, le premier.
0: Ouais, exactement. Dont Pasolini, avec bon, et puis Pasolini, c'est à la fois écrivain, réalisateur, et c'est vrai que l'Italie, pour moi, c'est aussi le grand pays du cinéma, c'est très lié. Évidemment, j'ai d'abord aimé l'Italie, entre guillemets, par procuration, par les films que je voyais, le néo-réalisme, par les écrivains, donc principalement le Novecento, le 20e siècle italien qui me touche énormément, et certains écrivains, donc. Bah, comme Pasolini, évidemment. Ou
1: et Pavese.
0: Pavese aussi.
1: À qui vous avez consacré
0: Hôtel Roma, mon avant-dernier livre.
1: Voilà, qui ne se passe pas à Rome, comme son nom ne l'indique pas.
0: Exactement, ouais.
1: C'est assez marrant parce que votre Italie est plutôt une Italie de la moitié nord. Vous écrivez sur Turin, vous écrivez sur Milan, vous écrivez, on peut mettre Rome à mi-chemin, si vous voulez. Mmh. Mais vous êtes moins, jusqu'à présent, attiré par l'Italie du Sud.
0: Bah, au contraire, j'aime beaucoup l'Italie du Sud.
1: Mais je n'écris pas dessus.
0: Mais je n'écris pas encore dessus, non.
1: D'accord,
0: non, par exemple, j'aime énormément la Sicile, par exemple.
1: Oui.

0: Ici, c'est, moi, je pense qu'on peut pas, on passe à côté. Enfin, connaître l'Italie sans connaître la Sicile, on passe à côté de la Sicile, c'est extraordinaire en termes de rencontre des civilisations, des, enfin, culturellement, en termes de gastronomie, de patrimoine. Puis les Siciliens sont assez, ils ressemblent un peu aux Romains d'ailleurs, une espèce de flegme sicilien, et ils sont assez accueillants d'ailleurs. Mais j'ai pas encore écrit. Mais pareil, Rome au fond, j'ai pas tant écrit que ça sur Rome. J'écris des petites choses, que ça fait partie de ma vie, mais peut-être que c'est encore trop proche de moi. Peut-être que je suis un peu trop intimidé par tous ceux qui avant moi aussi, écrivains français, écrivains du Grand Tour, ont déjà écrit sur Rome. Donc c'est et alors que l'Italie du Nord, elle est un peu plus confortable, elle est un peu plus douillée pour nous Français, parce qu'évidemment Turin, on est à mi-chemin avec la France, en fait on est déjà un petit peu en France.
1: Milan, on parle un dialecte à moitié français.
0: Ouais, voilà, mais le Piémont, moi j'aime beaucoup Gênes aussi, toutes ces villes là peut-être parce que j'ai plus de distance, je les ressens moins en moi, donc il y a cette distance qui permet mine de rien d'écrire.
1: Et vous bougez quand vous êtes en Italie, vous en profitez pour explorer, parce que Rome c'est assez pratique finalement, c'est un peu le centre de la péninsule, on peut aller assez facilement dans plein d'endroits depuis Rome.
0: Oui, exactement, j'ai mes petites habitudes, j'ai les endroits où j'aime bien aller, j'ai des amis aussi, mais oui, un exemple typique, en hiver j'aime beaucoup aller dans les villes du Nord en hiver. Un petit week-end à Bologne, à Padoue, à Vicence, à Venise évidemment, enfin toutes ces villes-là, à Ferrare.
1: Oui, c'est magnifique, ouais, tout ça. Les villes ducales, c'est magnifique.
0: Exactement, les villes ducales.
1: Si ça n'a pas changé, il n'y a personne.
0: Il n'y a pas grand monde, il y a une certaine mélancolie. Voilà, on est entre un livre de Bassani ou de Svevo, et puis un film d'Antonioni. Enfin, il y a cette espèce de brume, c'est cette Italie très provinciale ces gens qui s'habillent bien le dimanche, qui sortent sur le corso,
1: on va se promener. Gâteaux.
0: Voilà, on va acheter des gâteaux, exactement. Non, mais c'est tout à fait ça, et qui surtout, en fait, il y a une telle diversité de ce pays. Quand je dis provincial, je sais qu'en France, le mot provincial est un peu mal vu, mais en fait c'est ça, c'est un pays vraiment qui est fait de plein de petits pays, et en fait, même les accents, en fait, on monte dans un train, moi je prends le train par exemple à Rome pour aller à Turin, le train, mettons qu'il arrive de Naples, donc déjà il y a les Napolitains qui parlent avec en napolitain, j'arrive à Rome, il y a l'accent romain, je passe à Florence, il y a un autre accent toscan, voilà, il chante exactement, on arrive dans le Piémont, c'est encore autre chose, enfin, il y a vraiment une espèce de diversité des langues, des accents, et c'est d'ailleurs fascinant, et la première chose que les Italiens se disent entre eux, toi t'es du Veneto,
1: ils se reconnaissent. Bien sûr, c'est très drôle.
0: Parce que nous, on fait beaucoup moins en France, quoi.
1: C'est plus compliqué.
0: Plus compliqué, ouais.
1: Vous n'avez pas tellement l'accent breton. Et Trieste, vous êtes allé ?
0: Bien sûr, j'y suis allé.
1: C'est sublime. Hein.
0: Sublime Trieste. Ouais. Et puis, c'est la porte d'entrée vers l'Istrie. Moi, j'ai eu l'occasion, avec mon frère, d'aller faire un voyage là-bas. C'est très beau. Puis, c'est une ville décadente, en fait. C'est une ville qui a été. C'est-à-dire, Trieste, c'est une ville qui a été comme des... Moi, j'aime bien ces villes-là, comme Tanger. C'est des villes qui portent, en fait, un nom et un trop grand pour eux. Et Trieste, en fait, c'est une petite ville.
1: Mais ça porte beau, Trieste. C'est pas déglingué.
0: Et puis, très lié à la littérature aussi.
1: Oui, c'est une ville peut-être physique.
0: Exactement.
1: Très, un peu angoissante, un peu métaphysique, un peu... mais c'est très beau.
0: Très, oui,
1: c'est la ville des écrivains, en effet.
0: On a notre Autriche-Hongrie, quoi. On est plus. Les femmes sont blondes. Il y a un accent très différent. On ne mange pas du tout la même chose que dans le centre-sud de l'Italie. Et puis ce passé vraiment littéraire de voilà, Umberto Saba, Italo Svevo, Claudio Magris.
1: Boris Paor,
0: moi j'ai un poète très très beau d'ailleurs, qui a écrit des très belles litanies à la Madone, ce Biagio Marine, alors qui était un peu plus bas, qui était de Chioggia ou de Muggia, je sais plus, mais juste en dessous, et qui écrivait en dialecte frioulant.
1: Comme Pasolini,
0: qui a commencé en poésie par le dialecte frioulant, bien sûr.
1: Ouais, c'est quand même assez étonnant. Donc dans votre parcours italien, il y a Pasolini, premier livre. Il y a Pavese, pour cet hôtel Rome.
0: Exactement.
1: Qui se passe donc à Turin, comme son nom ne l'indique pas. Ça se termine mal, cette affaire. Vous aimez les écrivains dont les destins sont fracassés ?
0: Bah, hélas, beaucoup d'écrivains ont des destins un peu fracassés, hein, on ne va pas se mentir.
1: Changer de métier.
0: Voilà. Ouais, il faut que je fasse attention.
1: Oui.
0: Mais oui, en tout cas, de mort... violente, particulière, puisque Pavese, Pasolini a été assassiné, Pavese s'est suicidé. Mais deux écrivains aussi dont l'œuvre est teintée de...

0: de cette de leur fin tragique en fait, de certaine manière, parce que le je crois que Pasolini avait un amour profond pour la vie, mais aussi un goût pour la mort, enfin une sorte de vie risquée, nocturne, particulière et pavésée. À l'inverse, lui était un peu habité par ce qu'il appelle ce vice absurde, cette espèce de ce suicide qu'il a porté lentement, lourdement, pendant plein d'années. Et quand on lit son journal Le Métier de Vivre, c'est scandé par ça. Et en même temps, voilà, en même temps, malgré ça, j'aime bien voilà la phrase de Thomas Mann qui dit voilà les livres écrits contre la vie peuvent nous aider au contraire à la vivre. Et je crois profondément que même un homme habité par le suicide en fait peut nous aider à vivre. Et Le Métier de Vivre, c'est un immense livre. Enfin, moi, c'est un livre qui m'aide à écrire, qui m'aide profondément à vivre et qui me met pas le bourdon, qui me rend pas triste, quoi.
1: Les deux sont très opposés parce que Pasolini, il y a un côté quand même risque tout, aventurier, etc. Pavese, c'est une vie de tranquille, de journaliste, ouais, d'éditeur,
0: presque de
1: plan-plan,
0: de notable de province, voilà. Presque évidemment, ouais. Ouais, c'est vrai.
1: Rond de cuir, on dirait presque, ouais. Le petit fonctionnaire qui allait. À son journal, à la maison d'édition. Il y retourne d'ailleurs juste avant de se suicider.
0: Il fait la tournée des popotes avant, il va voir ses amis journalistes, ses trucs. Il dormait pas trop la nuit, alors il aimait bien les rédactions où ça finissait tard
1: il se passe toujours
0: petit
1: quelque
0: matin.
1: Chose.
0: Ouais, exactement.
1: Pierre, on va marquer une première pause dans cette discussion en écoutant la première chanson que vous avez choisie. Alors c'est quoi, pour rester dans le thème italien?
0: Ça s'appelle La Sera dei Miracoli, Le Soir des Miracles, et c'est Lucio Dalla, chanteur de Bologne, grand chanteur qui est mort au début des années 2000 et voilà, un chanteur que j'aime particulièrement et qui raconte un soir dans les ruelles de Rome, un soir de miracle où le miracle c'est ni plus ni moins que la vie quotidienne, un soir dans une ville où il y a des petits délinquants qui traînent, où il y a du linge aux fenêtres, où il y a un air qui est bon, qui vous donne envie de vivre, de sortir. Et c'est une musique, parce que Dalla était de Bologne, mais il habitait aussi dans le Trastevere. Et voilà, cette musique, moi, m'évoque profondément l'Italie, une soirée de la belle saison à Rome. J'espère que les auditeurs partageront ce sentiment-là.
1: Eh ben, on y part. Partons donc à Rome. Écoutez Lucio Dalla.

0: Retour dans les conversations littéraires avec Pierre Adrian. Merci pour ce beau morceau de Lucio Dalla. Vous nous rappelez le titre ?
1: La Sera dei Miracoli.
0: La soirée des miracles, effectivement. Il y a un autre écrivain auquel vous vous êtes intéressé, qui n'est pas italien, mais qui fait partie un peu de cette bande. C'est Jack Kerouac, à qui vous avez consacré un livre en 2026, sorti donc en début de l'année, qui s'appelle « Le rêve inachevé de Jack Kerouac ». Et j'en parle parce que ça réconcilie, ça va faire une transition vers une autre région qui vous est chère. Jack Kerouac, pourquoi, comment ?
1: Bah, Kerouac, je l'ai lu un peu jeune, comme je pense tout jeune homme épris d'aventure,
0: de période baba cool.
1: De voyage, quoi, l'envie d'aventure, de traîner dans les bars,
0: clochard céleste,
1: voilà,
0: et tout.
1: Exactement, enfin un peu les facilités et je l'ai redécouvert en tant qu'écrivain. En fait, je crois que c'est vraiment un très grand écrivain, moi, un très grand artisan de la langue. Donc j'ai lu, voilà, moi j'aime beaucoup les livres, pas forcément sur la route, mais les clochards célestes, Big Sure, et puis il y a des petits récits très beaux. Il y a un livre, moi, que je trouve bouleversant, assez méconnu, qui s'appelle Tristessa, où en fait il s'est pris d'une prostituée, il raconte ça, c'est très beau. Ou un autre sur son frère, parce qu'il a perdu son frère tout jeune, qui s'appelait Gérard, et il a écrit Vision de Gérard, où il rend hommage à ce grand frère que lui a presque pas connu, mais il a des souvenirs sur ce frère-là. C'est un écrivain, voilà, très attachant, parce qu'un parfait humain, enfin dans un livre de Kerouac, on touche énormément de choses, en fait. On touche un travail profond de la langue, je crois, vraiment dans l'héritage même de François Villon. Je trouve qu'il y a vraiment quelque chose d'écrivain de la route, d'écrivain du cheminement, de l'errance, un écrivain, moi je dirais même mystique. Kerouac, c'était un homme qui était habité, qui était aussi habité par Dieu, qu'il a recherché dans plein de voies différentes, d'ailleurs, au fond des verres d'alcool, et puis dans les produits, et puis dans cette errance obstinée. Et en même temps, voilà. Et puis ces livres ont quelque chose d'imparfait. On s'ennuie toujours un peu dans un Kerouac, toujours un petit peu déçu, mais c'est ça la littérature aussi. C'est ce qui la rend proche de nous, en fait.
0: Alors, ce qui est amusant, c'est que vous nous avez rappelé que Kerouac avait des ascendances françaises, bretonnes en l'occurrence, et qu'il y tenait beaucoup, au point donc de venir passer quelques jours, c'est ce que vous racontez, à Brest et en Bretagne, donc comme une espèce de pèlerinage bizarre.
1: Exactement, en fait.
0: C'est ça qui vous a requis.
1: Bah, c'est-à-dire que Jacques Kerouac, il y a mille choses qui ont été faites sur Kerouac. En fait, il est en fait le descendant d'une famille qui s'était installée, d'une famille bretonne. Donc, il s'appelle Jacques Lebris de Kerouac. Il a eu un ancêtre qui, au XVIIIe siècle, est parti en Nouvelle-France, et puis en tout ça a essaimé. Puis lui a fini ensuite aux États-Unis. Mais Kerouac a toujours grandi avec son père qui lui disait Tijan, n'oublie jamais que tu es breton. Et il a, je pense, notamment à la fin de sa vie, alors il meurt pas très jeune, hein, il meurt avant ses 50 ans, Kerouac, abîmé par l'alcool, par ses excès, mais à la fin de sa vie...
0: Encore un destin fracassé,
1: c'est vrai. Mais à la fin de sa vie, il opère une sorte de retour en arrière, de retour sur ses racines, et peut-être qu'en fait, c'est ça qui m'a touché, c'est que son dernier grand voyage à Kerouac, lui qui avait baroudé partout, pris les trains, voyagé en voiture, enfin qui avait vraiment, voilà, cette... à la fin de sa vie, il était devenu un très grand sédentaire. Il vivait chez sa mère. Il voyait personne. Enfin, une fin de vie assez triste. Kerouac, il a d'ailleurs nié totalement l'héritage de la Beat Generation. On venait le voir, on venait le pèlerinage à Kerouac, mais lui, il s'en foutait totalement. Voilà, quoi, exactement. Il était totalement dépassé par ce... Et en même temps, il y a chez lui ce côté beat, beato, enfin un côté presque François d'Assise, en fait, je crois.
0: Dans le dépouillement,
1: et puis dans un mariage aussi de l'homme à la nature, aux éléments, etc. Et à la fin de sa vie, il est en... Donc Kerouac est mort en 69, et en 67, il passe en France, voir son éditeur à Paris, etc. Et il en profite pour aller à Brest, faire un travail sur ses origines, justement. Et en fait, c'est un voyage complètement raté. Il passe à peine une journée à Brest, une nuit.
0: Oui, c'est inouï.
1: Il se passe
0: de venir de si loin pour faire aussi peu de choses.
1: Exactement. Chose. Puis alors d'abord, il rate son avion, il y a sa valise qui part quand même. Finalement, il prend un train. Dans le train, il fait des rencontres pas possibles. Il s'arrête à Rennes, prend une bouteille de cognac. Il remonte dans le train. Il arrive le soir à Brest.
0: En fait, c'est tout fermé.
1: Tout est fermé. Il traîne dans les bars, mais il voit des fantômes. Enfin, il est complètement, il est presque parano. Il a peur. En fait, il prend un peu peur dans Brest. Il finit au commissariat. On lui trouve un hôtel. Rue Victor Hugo, il atterrit là-bas et puis en fait, au petit matin, il se réveille, il demande une bière, un boc de bière dès son petit-déj. Enfin, il raconte tout ce petit voyage-là dans un livre qui s'appelle Satori à Paris. Et de fait, j'ai refait ce voyage avec un photographe pour.
0: Oui, c'est ça qui est sympa, c'est que vous avez refait le voyage courageusement, puisqu'il a fallu que vous retourniez dans les bars où Kerouac était passé, ça a dû être une souffrance. Et ce qui a aussi d'épatant, c'est que vous menez une enquête sur ses racines familiales.
1: C'est ça, en fait.
0: Il avait quand même, c'est ça qui est drôle, c'est qu'il avait quand même, en si peu de temps, fait des recherches, essayé de retrouver des gens, etc., etc., qui ont témoigné. Enfin, il y a tout un dossier, il y a toute une enquête.
1: Il y a une enquête, et puis en fait, c'est surtout le travail c'est un travail qui a été fait dans la généalogie ou de gens qui sont allés trouver ça. C'est qu'en fait, ne savait pas vraiment grand-chose de ses ancêtres. Et ce sont ensuite des généalogistes qui ont travaillé là-dessus et qui ont trouvé qu'en fait, il venait de ce certain Le Bris qui ensuite a émigré, est parti en Nouvelle-France, etc., dans les années 1720. Voilà. Mais lui avait cette intuition-là. Il savait que y a des noms, des lieux-dits dans le Finistère, il y a beaucoup de lieux, Kerouats, Kerouac, Kervoac, etc. Enfin, clairement, c'était son. Et on a identifié finalement, grâce à ce travail, ce travail incroyable, on a réussi à identifier que, en effet, cet homme venait d'un hameau qui venait de Lanmeur, etc. Mais que la maison que lui cherchait se trouve à Huelguat, là où est mort Victor Ségalen, d'ailleurs. Et en fait, il n'était pas très très loin de retrouver ce lieu natal, puisque on dit que le dernier ami de Kerouac, c'était ce Youn Gouernic, un breton qui avait émigré à New York, un poète, un sculpteur, un homme assez, assez, assez particulier, et qui a entretenu une correspondance avec Kerouac, et qui, lui, revenant en Bretagne, avait promis à Kerouac qu'ils iraient ensuite chercher ses racines ensemble. Et cet homme a habité non loin de Huelguat, et il attendait Kerouac. Et l'histoire, moi j'ai rencontré du coup sa fille, à ce Youn Gouernic, et qui me racontait, en fait, pratiquement, Kerouac est mort avec un billet pour la Bretagne dans la poche, puisqu'il devait revenir. Et moi j'écoutais Salut les copains, il y avait mon père qui travaillait dans le jardin, et j'ai appris la mort de Kerouac, ce jour d'octobre 1969, et j'ai dit à mon père, tu sais, ton copain, il viendra pas, il viendra jamais, parce qu'il vient de mourir. Et j'ai trouvé cette dernière amitié très très belle, parce qu'on sent vraiment chez Kerouac un besoin, dans les lettres de Kerouac à Youn Gouernic, il y a vraiment un besoin de, voilà, il dit, tu me trouveras une auberge au bord de la mer, au bord de l'océan, où je pourrais écrire. Il avait cette phrase de Ferlinghetti qui disait, voilà, tous les... à un moment, je crois qu'il cite ça dans Big Chour, mais qu'est-ce que nous dit la mer, et Ferlinghetti qui parlait français et tout, dit tous les poissons de la mer parlent breton. Enfin, il avait une espèce de rêve breton. Ça, je parle du rêve inachevé de Jack Kerouac, il y avait une espèce de rêve délirant sur la Bretagne.
0: Et en fait, de retour aux sources, retour aux racines.
1: Et ce qui est intéressant, c'est qu'en fait, il y a quelque chose totalement de breton chez Kerouac. Il y a chez les Bretons, et en fait, il y a un héritage incroyable. C'est-à-dire que cette nuit kerouacienne à Brest, elle a laissé quelque chose, puisqu'il y a aujourd'hui, je trouve encore, chez les poètes, les bardes bretons, chez les musiciens, il y a un héritage beatnique. Il y a dans l'état d'esprit breton un entêtement, un côté aussi un goût pour la nuit. Voilà, le fest-noz, la fête de nuit, il y a un goût complètement pour la, je sais pas si je pourrais appeler pour la défonce, mais il y a un goût aussi pour la
0: démesure.
1: La démesure.

0: la fête, l'absolu. Et un très bon ami me disait ça, justement, il y a chez nous, et il y a chez Kerouac, tout simplement, un désir d'être. Voilà, des endroits au monde où on vit plus qu'ailleurs, on vit intensément. Et je crois que Kerouac avait cette intuition-là, et c'est dingue comment ça a totalement ruisselé, je trouve, sur une des générations de jeunes artistes, poètes, écrivains bretons.
1: Vous avez travaillé sur Xavier Gral, d'ailleurs.
0: Exactement. Bah, Xavier Gral, exemple typique d'un poète habité par Kerouac. Il a écrit un très beau Kerouac song, magnifique. Voilà, Kerouac est mort, pleurer, fille de Lowell. Enfin, il y a vraiment, c'est un poème très très beau. Je vous invite à découvrir. Et il appelait ses enfants les enfants de Kerouac parce qu'il partait, il prenait la route, etc. Il y avait, et même dans la poésie, dans la manière que Kerouac a écrit, il y a quelque chose de Xavier Gral a écrit. Il y a une sorte de scansion très très kerouacienne. On sait que les poètes de la Beat Generation scandaient leurs poèmes dans les caves de jazz aux États-Unis. En Bretagne, c'est pareil. On récite ces poèmes à voix haute. Il y a vraiment cet héritage-là que je trouve très beau en Bretagne. Kerouac, bah oui, Xavier Gral, c'est un très très grand immense poète, mort en 81, qu'on redécouvre. D'ailleurs, je vois que j'ai vu.
1: Oui, il y a un petit carré de fidèle quand même, mais c'est vrai qu'il a été bien oublié.
0: Et bouquin vient de republier plus ou moins des œuvres choisies. Voilà, donc c'est l'occasion de le redécouvrir, ses poèmes. Et il faut relire, par exemple, ne serait-ce que un des poèmes qu'il a écrit avant sa mort. Il était phtisique. Il est mort assez jeune, mine de rien.
1: Paf, encore un.
0: Voilà,
1: encore. Vous les collectionnez, ouais. Vraiment. Jamais Victor Hugo, jamais.
0: Non, j'ai besoin de ces écrivains de l'absolu, et voilà. Et ce dernier poème qui s'appelle Solo, moi je trouve très très beau, qui commence voilà, Seigneur, me voici, c'est moi, je viens de ma petite Bretagne, etc., et qui finit par mais Seigneur Dieu, que la vie était belle en ma Bretagne bleue, que la vie était jolie en ma Bretagne bleue. Enfin, voilà, cette espèce de langue sublime, pleine de voilà, pleine de poésie, de ça me touche beaucoup. Hein.
1: Alors, on va parler de Bretagne, évidemment, dans un instant. Il n'est pas question d'y échapper. Il y a juste une petite aventure littéraire qui m'amuse bien, et j'aimerais bien que vous nous en disiez quelques mots. C'est cette histoire du Tour de la France par deux enfants d'aujourd'hui, parce que ce n'est pas anecdotique. Ça a l'air anecdotique comme ça. D'abord, ça a été un très gros succès de librairie. Ce qui prouve qu'il y avait une espèce de... Vous parliez du Grand Tour tout à l'heure, il y a peut-être une nostalgie aujourd'hui d'une autre façon de voyager, j'allais dire. Donc un voyage où on prend son temps, où on fait les choses à pied. Et vous l'avez fait avec votre complice Philibert Hume, qui lui est un spécialiste du voyage transversal, désingué, spécialiste des gares, spécialiste d'un certain nombre d'endroits farfelus. Comment ça s'est fait, cette aventure?
0: Bah, c'était un peu un pari avec notre éditeur de l'époque aux éditions des Équateurs.
1: 2018,
0: qui nous avait parlé de ce manuel scolaire qui avait éduqué des générations de petits Français, donc le Tour de la France par deux enfants, de G. Bruno, Augustine Fouillet, et qui racontait ces deux orphelins originaires de Phalsbourg qui traversaient la France pour aller retrouver un parent, et qui, en traversant la France, en lisant cette aventure, on découvrait les métiers, la géographie,
1: notre beau patrimoine,
0: les fleuves. Alors c'était très Troisième République, oui. Donc voilà, ça exhalait une France républicaine, une France...
1: C'était fin 19e, c'est-à-dire avant la guerre de 14?
0: C'était, dans mon souvenir, c'est 1870, c'est après la guerre de 70 en fait.
1: Donc on avait perdu l'Alsace et la
0: Lorraine. Exactement, il y avait beaucoup de ça. Et avec Philibert, bon, nous on était assez éloignés de ce livre, on l'a lu évidemment, ça
1: vous
0: nous a amusé.
1: Vous n'êtes pas deux orphelins.
0: On n'est pas deux orphelins, mais on a pris notre voiture et puis on est parti de la Porte de France à Phalsbourg, comme ces deux enfants, et on a refait exactement leur trajet, l'idée étant de raconter la France la France de 2017. C'est en 2017 le voyage, puisque il y a un moment où on raconte les élections justement. Et donc on raconte la France d'aujourd'hui, une France qui a changé, la France aussi des autoroutes, des éoliennes, des zones. Des zones commerciales, des lotissements, etc. Mais pas que ça, la France qui est un pays aussi magnifique, justement la France des collines, la France de la moyenne montagne, des villages. Et on raconte les Français, en fait, parce qu'on a un voyage qui est scandé de magnifiques rencontres. Voilà, et qu'est-ce que ce pays, qu'est-ce que la France dans une voilà, dans ce qu'on appelle aujourd'hui la France périphérique, la France, l'archipel France, etc. Qu'est-ce qu'elle peut encore nous dire, et on était un petit peu en avance parce que c'est un truc qui est revenu très fort avec le Covid. Oui. Voilà, comment voyager sans aller à l'autre bout du monde, comment ralentir nos vies
1: avec la crise énergétique,
0: voilà,
1: évidemment.
0: Comment arrêter de prendre l'avion, voilà, aller plutôt passer un week-end à Nevers plutôt qu'aller aller à Lisbonne pour le week-end. Je sais, c'est moins glamour, mais c'est possible,
1: pas
0: et c'est très beau.
1: Pas forcément. Il peut se passer des trucs à Nevers aussi.
0: Exactement.
1: C'est comment on écrit à deux, à quatre mains ou à deux mains, comme on dit, je ne sais pas.
0: On avait trouvé un processus un peu particulier qui était c'était deux voix qui se répondaient, donc en fait on écrivait un chapitre chacun.
1: D'accord.
0: Donc on n'était pas tous les deux derrière l'ordinateur. On avait scénarisé un peu ce petit voyage et donc en fait c'est deux voix, mais le lecteur se rend au bout d'un moment plus vraiment compte que ce sont deux styles différents, deux voix qui se répondent. Mais c'est comme ça qu'on a travaillé, et c'est pas évident de travailler à plusieurs quand même.
1: Non, j'imagine, ouais. C'est pour ça que je vous posais la question. Et c'est une écriture différente de celle de vos livres littéraires ?
0: Quand même, c'est une écriture quasiment, c'est un livre que j'ai écrit il y a quasiment 10 ans, donc déjà mon écriture, l'écriture elle change, elle mue, donc ça c'est sûr.
1: Vous le sentez ça ?
0: Complètement, ouais, complètement. Ah oui, j'écris plus tout pareil, mon deuxième livre, Les Des âmes simples, j'écrirai plus du tout de la même façon.
1: C'est marrant ça, vous êtes jeune et c'est pas si vieux que ça.
0: C'est pas si vieux que ça, mais je pense qu'on met un peu de temps quand même à trouver sa voix, VOX, à trouver son style, et puis... c'est normal qu'on change, c'est normal qu'on se sente plus proche de certains livres que d'autres, en fait, aussi. Ouais, voilà.
1: C'est intéressant quand c'est les lecteurs qui vous le disent. Parce que soi-même, on ne s'en rend pas forcément compte. Je veux dire, moi, j'ai un déroulé plus long que le vôtre, donc je passe pas mon temps à relire les vieux livres. Mais parfois, les lecteurs vous font des remarques pertinentes en disant, ah tiens, je vous reconnais, ça c'est toujours sympa, votre écriture, ça a changé effectivement,
0: exactement,
1: c'était vachement différent à l'époque.
0: Sur le style et puis même sur des préoccupations, sur des thèmes qu'on aborde, voilà, moi on m'a dit récemment, et je trouvais que c'était très juste et je n'avais pas verbalisé, je n'avais même pas conscientisé, mais que peut-être que j'étais en train de m'éloigner d'une certaine écriture de l'intime pour aller vers quelque chose de peut-être plus, pas presque sociologique en fait, où maintenant voilà, j'allais plus tendre vers du roman, enfin vers le m'éloigner un peu plus de mon monde intérieur pour aller vers le monde extérieur, justement, et je trouvais ça assez juste, parce que c'est un peu...
1: Plus de personnages, par exemple,
0: les problématiques qui nous entourent dans le monde d'aujourd'hui, nos inquiétudes, les inquiétudes du temps, en fait, alors que récemment, j'ai écrit des livres qui touchaient plus, voilà, de l'ordre des drames de la vie intime, voilà, la séparation, le deuil, la famille, etc.
1: Justement. Alors, deuxième pause... On va aller en Bretagne. Qu'est-ce que nous écoutons, Pierre Adrien ?
0: Alors, on écoute une collaboration entre des artistes de Bretagne, justement, une chanteuse et, qui chante en breton, et un groupe que j'aime beaucoup qui s'appelle Fleuve. Ce sont des trois types qui, en fait, reprennent la musique traditionnelle bretonne, mais en la modernisant, en la rendant plus électro, entre guillemets.
1: Comme Mano à une époque, ou Dan Arbraz, ou des gens comme ça.
0: Exactement, mais eux, ils font les fest-noses, et pendant leurs concerts, on chante, voilà, on danse les danses traditionnelles bretonnes. Et j'avais la chance de les inviter à la Villa Médicis, ils avaient fait un concert à Rome. Ça n'avait absolument aucun sens, mais c'était magnifique. C'était magnifique.
1: Ça s'appelle du crossover.
0: Voilà. Et ils tournent tout l'été en Bretagne. Ils font les fest-noses, etc. Et c'est un groupe que j'aime beaucoup. Voilà.
1: Alors, comment ça s'appelle en breton ?
0: En breton, je l'ai pas en tête. Là.
1: Ah, flûte.
0: Je t'aurais pu vous dire. Je vous laisse le lire si vous l'avez en tête.
1: C'est vous le breton, pas nous. Donc, nous écoutons de la musique.
0: J'ai plus le titre en tête.
1: La musique bretonne revisitée. Allons-y.

0: Retour, conversation littéraire du week-end avec vous, Pierre-Adrien. Entre-temps, nous avons éclairé notre lanterne. Donc c'était Sarah Flock, dans une chanson dont je ne vous dirai pas le titre en breton, parce que ce serait un massacre, mais qui veut dire « Je suis né au milieu de la mer ». Voilà. Magnifique. Merci, cette belle mélodie bretonne revisitée. Alors, parlons Bretagne. Bretagne, vous êtes breton, d'origine.
1: D'origine, non.
0: Non,
1: non.
0: Vous allez en...
1: non.
0: J'ai, votre famille j'ai... va en Bretagne.
1: Ma famille va en Bretagne, etc. Depuis toujours.
0: Non, je ne savais pas si vous étiez autochtone ou si vous étiez...
1: Non, je suis breton par alliance, on va dire.
0: Voilà, breton par alliance. En tout cas, écrivain que la Bretagne inspire, puisque... Oui. Vous avez consacré un premier livre qui s'appelait « Que reviennent ceux qui sont loin », un premier roman chez Gallimard en 2022, qui était absolument merveilleux, qui a été vraiment salué par la critique à juste titre. Et vous poursuivez, si j'allais dire, dans la même démarche, mais pas tout à fait, vous allez nous en parler, avec « Le pays des étés », donc qui vient de sortir chez Gallimard également. Vous parliez tout à l'heure d'intime, et aussi de famille, et aussi de maison, d'enracinement, etc. On est dans ce volet-là de votre œuvre ?
1: Exactement, c'est deux livres très, très liés, puisque Le Pays des Étés répond à Que reviennent ceux qui sont loin, qui est sorti il y a 4 ans, où je racontais voilà, le retour dans sa maison familiale en Bretagne du narrateur, et qui, après avoir couru le monde, on comprenait un jeune homme, après voilà, avoir passé ses étés ailleurs, revenait dans la maison de son enfance, avec cette certitude d'avoir un lieu qui l'attend, un lieu où chaque été se rejoue le spectacle de la vie avec la petite grand-mère, les cousins, les cousines, les amis de la plage, les enfants, etc. Et ce livre-là se prolonge avec Le Pays des Étés qui est sorti cet été où je raconte le même univers mais qui finit par à la mort de la grand-mère par s'effriter puisque la maison doit être vendue.
0: Voilà, ça c'est très important. Le personnage principal dans ce livre, c'est la maison.
1: C'est en fait. Une certaine manière, oui. Une certaine manière, oui.
0: La maison ou les maisons, parce qu'il y a celle de la tante aussi, de la grand-tante.
1: C'est le personnage principal, exactement. On sent que c'est un endroit où la famille est implantée, il y a plusieurs maisons de vacances, etc. C'est la maison, mais je crois que l'enjeu du deuxième livre, c'est aussi le pays. C'est-à-dire que c'est aussi ce coin du Finistère Nord, en fait, où le narrateur se rend compte que ce pays est aussi celui de son bonheur, et ce n'est plus qu'une question de maison maintenant qu'elle va s'éloigner. C'est aussi une question de,

0: Et aussi un livre sur l'absence, voilà, comment apprivoiser l'absence, comment, voilà, comment supporter un deuil sur plusieurs volets, donc le deuil des êtres chers, mais aussi le deuil de lieux que nous aimons et qu'on voit un peu s'éloigner. Voilà.
1: Oui, le tout étant lié avec des racines qui poussent, parce que bon, même si on n'est pas originaire, à force d'y aller, etc., c'est pour ça que je croyais que vous étiez même d'origine bretonne, vous voyez, parce qu'on sent tellement un enracinement dans cette terre bretonne, de votre part, et de toute la famille apparemment, puisque c'est tout le monde s'y retrouve, aux vacances, etc., etc., on s'y croit. Je veux dire.
0: Bien sûr, oui, mais justement, à la fin du Kerouac, puisque tous mes livres sont un peu liés, tous les livres se donnent la main, et à la fin du Kerouac, de mon livre sur Kerouac, où je parle justement de cette espèce de quête inachevée de Kerouac sur ses racines, je dis, voilà, moi aussi, en fait, sur cette terre de Bretagne, je cherche des racines dans cette terre sans aïeux, en fait. Je cherche un endroit à moi. Je pense que cette réflexion, elle intervient aussi beaucoup depuis que je vis en Italie, depuis maintenant plus de 5 ans, où je me suis aussi éloigné forcément géographiquement de tous ces endroits-là et où je les retrouve chaque été avec toujours plus de tendresse, mais aussi de douleur, en fait. Le temps passe et nous éloigne, en fait, aussi, nous éloigne de l'enfance, nous éloigne de nos morts, en fait. C'est cette très belle phrase de Pavese dans son livre La Lune et les Feux, son dernier livre, où il dit mais est-il possible qu'à 40 ans tu ne saches pas encore où est ton pays? Enfin, il y a un peu de ça, il y a aussi le sentiment de trouver un lieu où, dans un monde aujourd'hui, je trouve qu'il va de plus en plus vite, où les bouleversements, les révolutions environnementales, technologiques nous semblent un peu nous menacer là, je trouve, ces derniers temps. On a besoin peut-être de certitude, de lieux qui nous consolent, de lieux qui nous réparent, et j'ai identifié, voilà, cette presqu'île, cet endroit là-bas, tout au bout en Bretagne, comme un lieu du bonheur certain, un lieu où je me sens à ma place, tout simplement.
1: Mais du coup, vous éprouvez la perte là, puisque la grand-mère ayant disparu, la maison vendue, vous y êtes même. Tout d'un coup, c'est ce refuge qui n'est plus possible.
0: Bien sûr. Alors tout ça, et j'insiste, hein, je suis écrivain,
1: c'est une fiction,
0: c'est un roman. Donc c'est plus
1: dis-vous, parce que le narrateur...
0: Bien sûr, ouais, mais c'est une fiction, mais bien sûr, c'est un sentiment, mais je pense que c'est même une intuition, en fait. C'est l'intuition que ce qu'on aime, ce qu'on chérit, peut nous être retiré brutalement, à tout moment.
1: Ce dont on se rend compte plus tard, en général. Vous êtes précoce, vous.
0: Peut-être, ouais. Mais je pense que là, c'est peut-être l'expérience de la vie, peut-être des épreuves qu'on vit, nous font avancer plus vite dans la vie, sans doute.
1: Ce qui est très intéressant, c'était le cas dans le précédent, c'est le cas dans celui-là, c'est les rapports intergénérationnels, comme on dirait aujourd'hui. Puisqu'il y a quelque chose qui m'a beaucoup amusé, puisque vous êtes jeune, vous avez 35 ans, et le précédent livre, vous étiez encore plus jeune, c'est que vous étiez déjà dépassé par des plus jeunes que vous. Le narrateur se souvient effectivement qu'il a été gamin, qu'il a fait ci, qu'il a fait ça, et tout d'un coup, il voit des petits mômes, des petits loupiots qui sont plus jeunes que lui et qui refont ou qui refont pas ce que lui faisait même. Et du coup, effectivement, ça, la fuite du temps, vous l'avez sous les yeux, là.
0: Oui, et puis parce que j'ai l'âge, voilà, j'ai 35 ans, j'ai l'âge où on devient père ou mère, c'est l'âge où on bascule un peu, mine de rien, on bascule dans la paternité, dans la transmission, on se pose ces questions aussi maintenant, voilà, qu'est-ce que je laisse derrière moi, qu'est-ce que je veux transmettre. Donc je pense que c'est le passage, voilà, de la jeunesse à l'âge adulte, et toutes ces questions se posent assez naturellement, d'ailleurs, mais qu'on fonde une famille ou pas, d'ailleurs, je pense que c'est peu importe, c'est une réflexion sur le temps qui passe, sur notre propre passé. Et bien sûr, je crois que c'est aussi justement le miracle d'avoir un lieu où on se retrouve, d'avoir le miracle de la maison de vacances, le miracle de l'été, c'est ce moment un peu suspendu où, en fait, on se retrouve dans cette grande auberge espagnole des générations, avec les enfants, les adultes, les personnes âgées, et on vit tout ça, on vit l'été au rythme des repas, des après-midi à la plage, des apéritifs au Café du Port. Enfin, c'est un moment, enfin, c'est quand même un moment extraordinaire, l'été. Enfin, je trouve que c'est un moment, c'est un moment de bonheur. On attend ça toute l'année. Et peut-être justement, moi j'en veux pour preuve que ce livre, bon bah je ne pouvais pas présager l'été qui viendrait, mais on vient de vivre un été quand même assez compliqué pour plein de raisons, ces incendies, ces vagues de chaleur.
1: Même la Bretagne a morflé.
0: Bien sûr, ces guerres aussi qui semblent se rapprocher, cette inquiétude permanente font que de plus en plus on se rend compte qu'on a dans notre vie peut-être le besoin de sanctuariser des endroits, des lieux. On a besoin de se retrouver, un besoin de parler, de discuter.

0: voilà, je raconte ce narrateur qui aussi se rend compte que dans cette famille où en fait il y a aussi beaucoup de troisième personne du singulier, beaucoup de on, de nous, enfin, on sent que c'est le clan aussi, c'est la famille, mais lui se rend compte que bah voilà, peut-être que cette cousine qu'il avait jamais vraiment, en fait il la connaît pas parce que elle fait partie de cette foule de cousins, d'amis, de vacances.
1: Il y a beaucoup de monde, hein. Le casting est riche chez vous.
0: Et en fait il se rend compte que voilà, il la découvre en fait lors d'une grande discussion sur la plage, et puis il se rend compte que cette jeune génération aussi, lui vieillit un peu, mais cette jeune génération, elle est préoccupée par le monde qui vient, donc elle vit peut-être autrement, elle a d'autres priorités. Enfin, je trouve ça, voilà, c'est une vraie réflexion sur le temps qui passe, sur les mentalités qui changent aussi. On est peut-être plus comme nos parents, et les nouveaux sont aussi différents. C'est toutes ces réflexions-là que j'essaie de mais c'est même pas, j'en tire pas des conclusions, c'est vraiment des...
1: Non, c'est pas un livre de sociologie.
0: Non, non.
1: Pas du tout. Y a un côté très filmique dans tout ça. Vous en êtes conscient, ou on vous l'a dit, j'imagine ?
0: On m'a déjà dit, oui, c'est une écriture d'atmosphère, presque même impressionniste, parce que voilà, je parle d'impression d'atmosphère.
1: Pensez à certaines comédies, je ne sais pas si vous connaissez que Coquillages et Crustacés, par exemple, qui est un film délicieux.
0: Ah, je ne l'ai jamais vu, ça.
1: Ils sont moins nombreux, si vous voulez, mais il y a une ribambelle, c'est vraiment cette parenthèse d'été, cette bulle d'été, où il se passe plein de choses, de relations, etc., d'agrégats, de gens qui découvrent, en fait, des choses, leur sensualité, par exemple. Ça m'a fait penser à chaque fois à ça, parce que moi, je vois des images derrière votre roman, moi qui n'ai jamais connu cette ribambelle et ces maisons de famille et tout ça, du coup ça nous fait fantasmer un peu.
0: Oui, il y a d'autres...
1: Côté paradis perdu, si vous voulez.
0: Voilà, il y a d'autres films qui évoquent ça l'été. Il y a du côté
1: de Pascal Thomas.
0: Du côté d'Orouette, de Jacques Rosier. Il y a La Baule les Pins aussi. C'est un peu de ça. Même, d'une certaine manière, même le film, alors peut-être plus grand public, mais même Camping. Il y a un truc, en fait, dans Camping, dans cette légèreté, comédie et tout, il y a quelque chose de vraiment de juste aussi sur... Parce que ce que je raconte, c'est une maison de famille. J'ai la chance d'avoir une maison de mes familles, mais ça peut être un emplacement de camping. Ça peut être...
1: Oui, du moment qu'on y revient.
0: Du moment qu'on y revient.
1: Des choses.
0: Exactement, voilà. Et on retrouve les amis, et on a toujours été là, et puis rien ne doit changer, et l'été se joue avec les mêmes drames, les mêmes... C'est très émouvant, en fait.
1: J'espère que votre maison de famille n'a pas été traitée comme celle du roman.
0: Non, heureusement non. Au contraire.
1: Oui, ça c'est très joli ça, d'ailleurs, la façon dont vous le racontez, parce que c'est par étapes. Et j'aime bien quand la famille, au début, veut pas y aller, veut pas aller voir, etc. Puis finalement, ils se décident et ils sont évidemment effondrés.
0: Oui, parce que la maison, du coup, est vendue à des gens qui disent qu'ils veulent refaire leur maison de famille là, puis en fait, qu'ils le transforment en meublé de tourisme et qu'ils font du Airbnb. Et là, pareil, je voulais aussi évoquer des sujets un peu plus contemporains, du surtourisme, du problème de logement sur les côtes, et qui, en fait, c'est terrible. Mais moi, je suis tiraillé, évidemment. Moi, je parle, ce livre, je ne l'écris pas en tant que breton que je ne suis pas, je l'écris en tant que vacancier qui aime ce pays profondément. Mais c'est un livre aussi de vacancier, et le vacancier est toujours tiraillé entre ces lieux qu'il aime énormément mais qu'il ne vit pas tout au long de l'année, donc il y a toujours un peu ces bandes, on se regarde, on se méfie, on n'est pas tout à fait d'ici, on est le parisien, on est toujours plus parisien qu'un autre, enfin, c'est ça qui est amusant aussi, quoi. Mais quand c'est motivé par un amour profond, c'est différent, enfin voilà.
1: Mais nous aimons la Corse, dit-on dans l'enquête Corse.
0: Exactement.
1: Donc vous étiez cet été ? Vous avez vécu la canicule, même en Bretagne ?
0: Bien sûr, oui, j'ai passé beaucoup de temps en Bretagne. Et bon, là-bas, c'est quand même plus doux, plus agréable.
1: C'est ce qui s'est dit, mais moi qui étais en Normandie, je comptais beaucoup sur la Bretagne pour nous envoyer de la flotte. Ça n'a pas tellement marché. Vous avez tout gardé pour vous. Et un peu de fraîcheur. Prochain projet, si vous le savez déjà, dans vos divers centres d'intérêt ?
0: Dans mes divers centres d'intérêt, globalement, là, j'aimerais reprendre un travail qui était un peu en suspens sur le marbre de Carrare.
1: Tiens donc.
0: Voilà. Donc on repartirait en Italie, même si le marbre de Carrare, c'est une histoire aussi de la pierre, de la matière minérale qui touche la pierre en général, donc le monde entier. Voilà.
1: Elles sont toujours en activité ?
0: Les carrières ?
1: Oui.
0: Ah oui, plus que jamais. Ouais.
1: Ouais, c'est étonnant.
0: Plus que jamais.
1: Mais
0: énormément, enfin.
1: On pense que Michel-Ange est venu là, enfin, c'est assez extraordinaire. C'est unique au monde.
0: C'est unique au monde, c'est beau et à la fois c'est impressionnant et très inquiétant parce que ces montagnes sont manger à toute vitesse et que le marbre ne vient plus remplir les musées, il vient décorer les intérieurs d'oligarques russes et de mania du pétrole saoudien. Donc c'est plus vraiment les mêmes dynamiques, mais ça raconte une histoire du monde en fait aussi. La fin de la sculpture comme une langue morte et l'architecture du divertissement. Enfin voilà, ça brasse beaucoup de choses. Ça va être un projet, je pense, assez long si j'arrive à en mettre un terme, mais c'est très intéressant.
1: C'est où Carrare ?
0: Carrare, c'est en Toscane, mais c'est vraiment à la frontière avec la Ligurie, donc sur la mer Tyrrhénienne. Donc
1: sur la côte ?
0: Sur la côte, ouais. Voilà, entre Pise et Gênes.
1: D'accord. Et vous, ça va, c'est quoi ça va, c'est une espèce de reportage à votre façon ?
0: Non, j'aimerais en faire un roman.
1: Ah, un roman, carrément.
0: J'aimerais en faire un roman, ouais. Voilà.
1: Ça, c'est plus...
0: Donc c'est non mais là je suis en vraie remise en question de mon travail. Je pense que tout ce qui se passe aussi aujourd'hui, qui touche à l'écriture, on parle de l'intelligence artificielle, de toutes ces choses-là, nous remet en cause nous auteurs, et c'est une très bonne chose. C'est intéressant, et là j'ai envie d'explorer d'autres territoires, justement d'autres choses. Peut-être que j'en serais incapable, j'en sais rien, mais j'ai besoin là d'explorer de nouvelles formes.
1: C'est tout le malheur qu'on vous souhaite, c'est d'y arriver et de nous surprendre encore. Merci Pierre Adrian pour cette conversation passionnante. Je rappelle donc Le Pays des Étés, Gallimard 2026, vient de sortir. Et puis j'aimerais quand même qu'on cite ce très beau texte que vous avez fait dans le guide Michelin, Le Grand Tour. Un texte sur la région qui vous est chère, c'est-à-dire la région de Turin, cette Italie qui vous est chère, c'est plus qu'une préface, c'est vraiment une espèce de longue nouvelle, et c'est très très beau. Merci encore, bon retour à Rome.
0: Merci beaucoup. Merci beaucoup.
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Pensez aussi que ces pauvres gens n'ont jamais un mot aimable, un mot qui les soulage ou qui les réconforte. Ils travaillent de l'aube à la nuit, et jamais le maître ne les remercie de leur zèle, jamais il ne dit au bon ouvrier qu'il est content. Considérez encore que l'été, lorsque pour faucher la moisson on embauche dans les villages voisins des hommes, cela se repose quand le soleil torréfie les champs. Ils s'assoient à l'ombre des meules en manches de chemise et ils boivent s'ils ont soif et ils mangent. Et le convert les regarde dans ses lourds vêtements. Et il continue sa besogne et il ne mange pas et il ne boit point. Allez, il faut des âmes fortement trempées pour résister à une vie pareille. Mais enfin, dit Durtal, il doit y avoir des jours de détente, des moments où la règle se relâche. Jamais. Il n'y a même pas, ainsi que dans des ordres bien austères pourtant, chez les carmélites, pour en citer un, une heure de récréation où le religieux peut parler et rire. Ici, le silence est éternel. Même lorsqu'ils sont ensemble au réfectoire, on lit alors les conférences de Cassien, l'échelle sainte de Climaque, les vies des pères du désert ou quelques autres volumes pieux. Et le dimanche ? Le dimanche, on se lève une heure plus tôt, mais c'est en effet leur bon jour car ils peuvent suivre tous les offices, passer tout leur temps dans l'église. L'humilité, l'abnégation exacerbées jusqu'à ce point sont surhumaines, s'écria Durtal. Mais pour qu'ils puissent se livrer du matin au soir aux travaux éreintants des champs, encore faut-il qu'on leur accorde une quantité suffisante, une nourriture assez forte. Monsieur Bruno sourit. Ils consomment tout bonnement des légumes qui ne valent même pas ce qu'on nous sert.

0: en guise de vin, il se désaltère avec une boisson aigre et douceâtre qui dépose une moitié de lit par verre. Ils en ont la valeur d'une émine ou d'une pinte, mais ils peuvent l'allonger avec de l'eau s'ils ont soif. Et ils font combien de repas? Cela dépend. Du 14 septembre au carême, ils ne mangent qu'une fois par jour, à 2h30. Et durant le carême, ce repas est reculé jusqu'à 4h. De Pâques au 14 septembre, où le jeûne cistercien est moins rigide, le dîner a lieu vers 11h30 et l'on peut y ajouter le mixte, c'est-à-dire une légère collation le soir. C'est effrayant. Travailler et pendant des mois ne s'alimenter qu'à 2h de l'après-midi alors qu'on est debout depuis 2h du matin et que l'on n'a pas dîné la veille. Aussi est-on parfois obligé d'élargir un peu la règle. Et lorsqu'un moine tombe en faiblesse, on ne lui refuse pas un morceau de pain. Il faudra bien, du reste, continua M. Bruno, d'un ton pensif, que l'on desserre davantage encore l'étreinte de ses observances, car cette question de la table devient une véritable pierre d'achoppement pour le recrutement des trappes. Des âmes qui se plairaient dans ces cloîtres sont forcées de les fuir, parce que le corps qu'elle traîne après elle ne peut s'accoutumer à ce régime. Et les pères mènent la même existence que les convers? Absolument. Ils donnent l'exemple. Tous avalent la même pitance et couchent dans le même dortoir, sur des lits pareils. C'est l'égalité absolue. Seulement les pères ont l'avantage de chanter l'office et d'obtenir des communions plus fréquentes. Parmi les convers, il en est deux qui m'ont particulièrement intéressé. L'un tout jeune, un grand blond qui a une barbe allongée en pointe, l'autre un très vieux, tout courbé. Le jeune est le frère Anaclet. C'est une véritable colonne de prière que ce jeune homme, et l'une des plus précieuses recrues dont le ciel est doté notre abbaye. Quant au vieux Siméon, il est un enfant des trappes, car il a été élevé dans un orphelinat de l'ordre. Celui-là est une âme extraordinaire, un véritable saint qui vit déjà fondu en Dieu. Nous en causerons plus longuement un autre jour, car il est temps que nous descendions, l'heure de sexte est proche. Tenez, voici le chapelet que je me suis permis de vous offrir. Laissez-moi y joindre une médaille de Saint-Benoît. Et il remit à Durtal un petit chapelet de bois et l'étrange rondelle gravée de lettres cabalistiques qu'est l'amulette de Saint-Benoît. Vous connaissez le sens de ces signes? Oui, je l'ai lu autrefois dans une brochure de Don Guéranger. Bon. Et à propos, quand communiez-vous?
1: Demain.
0: Demain? C'est impossible.
1: Pourquoi est-ce impossible?
0: Mais parce que demain, l'on ne célébrera qu'une seule messe, celle de 5h. Et que la règle empêche d'y communier isolément. Le père Benoît, qui en dit d'habitude une autre avant, est parti ce matin, et il ne reviendra que dans 2 jours. Il y a donc erreur.
1: Enfin, le prieur m'a positivement déclaré que je communierai demain, s'écria Durtal.
0: Tous les pères ne sont donc pas prêtres ici?
1: Non. En fait, de prêtre, il y a l'abbé qui est malade, le prieur qui offrira demain le sacrifice à 5h, le père Benoît dont je vous ai parlé, un autre que vous n'avez pas vu et qui voyage. Au reste, si cela avait été possible, je me serais approché moi aussi de la sainte table.
0: Alors s'ils ne sont pas tous consacrés, quelle différence existe-t-il entre les pères qui n'ont pas obtenu le sacerdoce et les simples convers ?
1: L'éducation. Pour être père, il faut avoir fait ses études, savoir le latin, n'être pas, en un mot, ce que sont les frères laids, des paysans ou des ouvriers. Dans tous les cas, je verrai le prieur et je vous rendrai, pour la communion de demain, réponse après l'office. Mais c'est ennuyeux, il aurait fallu que vous puissiez vous mêler ce matin à nous.
0: Durtal eut un geste de regret. Il s'en fut à la chapelle, ruminant sur ce contretemps, priant Dieu de ne pas retarder plus longtemps sa rentrée en grâce. Après sexte, l'oblat vint le rejoindre. «
1: C'est bien comme je pensais, » fit-il, « mais vous serez néanmoins admis.

transmis à la consomption du sacrement. Le père prieur s'est entendu avec le vicaire qui dîne auprès de vous. Il dira demain matin, avant son départ, une messe et vous y communierez. Oh, gémit Durtal. Cette nouvelle lui crevait le cœur. Être venu à la trappe pour recevoir l'Eucharistie des mains d'un prêtre de passage, d'un prêtre jovial tel qu'était celui-là. « Ah non, j'ai été confessé par un moine et je voudrais être communié par un moine !» se cria-t-il. « Il vaudrait mieux attendre que le père Benoît fût rentré, mais comment faire ?»« Je ne puis cependant exposer au prieur que ce soutanier inconnu me déplaît et qu'il me serait vraiment pénible, après avoir tant fait, de finir par être réconcilié dans un cloître ainsi. » Et il se plaignit à Dieu. Lui dit que tout le bonheur qu'il pouvait avoir d'être décanté, d'être enfin clair, était maintenant gâté par ce mécompte. Il arriva au réfectoire, la tête basse. Le vicaire était déjà là. Voyant la mine contrite de Durtal, il tenta charitablement de l'égayer. Mais les plaisanteries qu'il essaya produisirent l'effet contraire. Pour être poli, Durtal souriait, mais d'un air si gêné que M. Bruno, qui l'observait, détourna la conversation et accapara le prêtre. Durtal avait hâte que le dîner prît fin. Il avait mangé son œuf et il absorbait péniblement une purée de pommes de terre à l'huile chaude qui ressemblait à s'y méprendre comme aspect à de la vaseline. Mais la nourriture, il s'en souciait peu maintenant. Il se disait « C'est terrible d'emporter d'une première communion un souvenir irritant, une impression pénible. » Et je me connais, ce sera pour moi une hantise. Parbleu, je sais bien qu'au point de vue théologique, il importe peu que j'aie affaire à un prêtre ou à un trappiste. L'un et l'autre ne sont que des truchements entre Dieu et moi. Mais enfin, je sens très bien aussi que ce n'est pas du tout la même chose. Pour une fois, au moins, j'ai besoin d'une garantie, d'une certitude de sainteté. Et comment la voir avec un ecclésiastique qui colporte les plaisanteries d'un placier en vain? Il s'arrêta, songeant que l'abbé Gévrezin l'avait précisément, par crainte de ses méfiances, envoyé dans une trappe. « Quelle déveine !» se dit-il. Il n'écoutait même point l'entretien qui se traînait à côté de lui, entre le vicaire et l'oblat. Il se battait tout seul, en mâchant le nez dans son assiette. « Je n'ai pas envie de communier demain, » reprit-il, et il se révolta. Il était lâche, et il devenait imbécile à la fin. Est-ce que le Sauveur ne se donnerait pas à lui quand même? Il sortit de table agité par une angoisse sourde et il erra dans le parc et dévala au hasard des allées. Une autre idée s'implantait maintenant, l'idée d'une épreuve que lui infligeait le ciel. « Je manque d'humilité », se répétait-il. « Eh bien, c'est pour me punir que la joie d'être sanctifié par un moine m'est refusée. Le Christ m'a pardonné, c'est déjà beaucoup. » Pourquoi m'accorderait-il davantage en tenant compte de mes préférences, en exauçant mes vœux? Cette pensée l'apaisa pendant quelques minutes et il se reprocha ses révoltes, s'accusa d'être injuste envers un prêtre qui pouvait être après tout un saint. « Ah, laissons cela, » se dit-il. « Acceptons le fait accompli. Tâchons pour une fois d'être un peu humble. En attendant, j'ai mon chapelet à réciter. » Il s'assit sur l'herbe et commença. Il n'en était pas au deuxième grain qu'il était à nouveau poursuivi par son mécompte. Il recommença son pater et son ave, continua, ne songeant même plus au sens de ses prières, ruminant « Quelle malchance !» Il faut que justement un moine qui célèbre la messe tous les jours s'absente pour que demain je subisse une déception pareille. Il se tut, eut une minute d'accalmie, et soudain un nouvel élément de trouble fondit sur lui. Il regardait son chapelet dont il avait égrené 10 grains. « Mais voyons, le prieur m'a commandé d'en débiter une dizaine tous les jours, une dizaine de grains ou une dizaine de chapelets ?»« De grains, » se répondit-il, et presque aussitôt il se répliqua « De chapelets ?» Il demeura perplexe. « Mais cet idiot, il n'a pas pu m'ordonner de défiler 10 chapelets par jour. Cela ferait quelque chose comme 500 oraisons à la suite. Personne ne pourrait s'en dérailler par faire une semblable tâche. Il n'y a donc pas à hésiter. Il s'agit de 10 grains, c'est clair. » Et non.

Enfin, si le confesseur vous impose une pénitence, on doit admettre qu'il la proportionne à la grandeur des fautes qu'elle répare. Puis j'avais une répugnance pour ces gouttes de dévotion mises en globules. Il est donc naturel qu'il m'ingurgite le rosaire à haute dose. Pourtant cela ne se peut. Je n'aurais même pas à Paris le temps matériel de l'annonner. C'est absurde. Et l'idée qu'il se trompait revint lancinante à la charge. Il n'y a pas à barguigner, cependant. Dans le langage ecclésiastique, une dizaine désigne 10 grains, sans doute. Mais je me rappelle fort bien qu'après avoir prononcé le mot chapelet, le père s'est exprimé ainsi. « Vous direz une dizaine, ce qui signifie une dizaine de chapelets, car autrement il eût spécifié une dizaine d'un chapelet. » Et il se riposta aussitôt. Le père n'avait pas à mettre les points sur les « i », puisqu'il employait un terme convenu, connu de tous. Cet ergotage sur la valeur d'un mot est ridicule. Il essaya de chasser cette tourmente en faisant vainement appel à sa raison, et subitement, il se sortit un argument qui acheva de le détraquer. Il s'inventa que c'était par lâcheté, par paresse, par désir de contradiction, par besoin de révolte, qu'il ne voulait pas dévider ses 10 bobines. Entre les deux interprétations, j'ai choisi celle qui me dispensait de tout effort, de toute peine. C'est vraiment trop facile. Cela seul prouve que je me leurre lorsque j'essaie de me persuader que le prieur ne m'a pas prescrit d'égrapper plus de 10 grains. Puis un pater, 10 ave et un gloria. Mais alors ce n'est rien, ce n'est pas sérieux comme pénitence. Et il dut se répondre, « C'est pourtant beaucoup pour toi, puisque tu ne peux parvenir à les proférer sans t'évaguer. » Il pivotait sur lui-même sans avancer d'un pas. « Je n'ai jamais éprouvé une pareille hésitation, » se dit-il en tâchant de se reprendre. « Je ne suis pas fou, et pourtant je me bats contre mon bon sens, car il n'y a pas à en douter, je le sais. » Je dois égoutter une dizaine d'ave et pas un de plus. » Il demeura interloqué, presque effrayé de cet état qui était nouveau pour lui. Et pour se débarrasser, pour se faire taire, il s'imagina une nouvelle réflexion qui conciliait vaguement les deux parties qui paraient au plus pressé, qui présentaient au moins une solution provisoire. « Dans tous les cas, » reprit-il, « je ne puis communier demain si je n'ai pas accompli aujourd'hui ma pénitence. Dans le doute, le plus sage est de s'atteler aux 10 chapelets. Plus tard, nous verrons. Je pourrai au besoin consulter le prieur. Il est vrai qu'il va me croire imbécile si je lui parle de ces chapelets. Je ne puis cependant lui demander cela. Mais alors tu vois bien, tu l'avoues toi-même, il ne saurait être question que de 10 grains. » Il s'exaspéra, se rua pour obtenir son propre silence sur le rosaire. Il avait beau fermer les yeux, tenter de se ramasser, de se grouper, il lui fut impossible, au bout de 2 dizaines, de suivre ses oraisons. Il bafouillait, oubliait les bols du pater, s'égarait dans les granules des ave, piétinait sur place. Il s'avisa, pour se réprimer, de se transporter en imagination. À chaque dose, dans une de ces chapelles de la Vierge qu'il aimait à fréquenter à Paris, à Notre-Dame des Victoires, à Saint-Sulpice, à Saint-Séverin. Mais ces vierges n'étaient pas assez nombreuses pour qu'il pût leur dédier chaque dizaine. Il évoqua les madones des tableaux des primitifs et recueillit devant leur image. Il tourna le treuil de ses exhorations, ne comprenant pas ce qu'il marmottait, mais priant la mère du Sauveur d'accepter ses patères comme elle recevrait la fumée perdue d'un encensoir oublié devant l'autel. « Je ne puis me forcer davantage, » se dit-il. Il sortit de ce labeur harassé, moulu, voulut souffler, il lui restait encore 3 chapelets à épuiser. Et aussitôt qu'il se fut arrêté, à la question de l'Eucharistie qui s'était tue, reprit. Mieux valait ne pas communier que de communier mal. Et il était impossible qu'après de tels débats, qu'avec de pareilles préventions, il put aborder proprement la sainte table. Oui, mais alors comment faire? Au fond, n'était-ce pas déjà monstrueux que de discuter les ordres du moine, que de vouloir opérer à sa guise, que de réclamer ses aises? Je vais, si cela continue, si bien pécher aujourd'hui, que je serai obligé de me reconfesser, se dit-il.

0: Pour rompre cette obsession, il s'élança encore sur son rouet. Mais alors, il s'assoutit complètement. L'artifice dont il s'était servi pour se tenir au moins devant la Vierge était usé. Quand il voulut s'abstraire, puis se susciter un souvenir de Meiling, il ne put y parvenir, et ses oraisons purement labiales, en l'excédant, le désolèrent. « J'ai l'âme exténuée, » pensa-t-il. « J'agirai sagement en la laissant reposer, en demeurant tranquille. » Il erra autour de l'étang, ne sachant plus que devenir. « Si j'allais dans ma cellule ?» Il s'y rendit, essaya de s'absorber dans le petit office de la Vierge, et il ne saisit pas un seul mot des phrases qu'il lisait. Il redescendit et recommença à rôder dans le parc.
1: « Il y a de quoi devenir fou !» se cria-t-il.
0: Et mélancoliquement, il se répéta « Je devrais être heureux, prier en paix, me préparer à l'acte de demain, et jamais je n'ai été si inquiet, si bouleversé, si loin de Dieu. Il faut pourtant que j'achève cette pénitence. » Le désespoir l'abattit. Il fut sur le point de tout lâcher. Il se mata encore, s'astreignit à épeler ses grains. Il finit par les expédier. Il était à bout de force, et aussitôt il trouva un nouveau moyen de se torturer. Il se reprocha d'avoir jeint ses prières, négligemment, sans même avoir sérieusement tenté d'agréger ses sens. Et il fut sur le point de recommencer tout le chapelet. Mais devant l'évidente folie de cette suggestion, il se cambra, se refusa de l'écouter, puis il se harcela encore. « Il n'en est pas moins vrai que tu n'as pas exactement rempli la

0: recueillement, tes diversions. Mais je suis crevé, se cria-t-il. Je ne puis dans cet état réitérer ces exercices. Et cette fois encore, il aboutit pour se départager à s'inventer un nouveau joint. Il pourrait compenser par une dizaine. Réfléchi, prononcer avec soin toutes les boules du rosaire qu'il avait marmonnées sans les comprendre. Et il essaya de remettre la manivelle en marche, mais dès qu'il eut extrait le pater, il divaga. Il s'entêta quand même à vouloir moudre les ave, mais alors son esprit se dispersa, s'enfuit de toutes parts. Il s'arrêta, songeant « à quoi bon ?» Du reste, une dizaine, même bien dite, équivaudrait-elle à 500 oraisons ratées ? Et puis pourquoi une dizaine et pas deux, pas trois ? C'est absurde. La colère le gagnait. À la fin du compte, conclut-il, ces récidives sont ineptes. Le Christ a positivement déclaré qu'il ne fallait pas user de vaines redites dans les prières. Alors quel est le but de ce moulinet d'ave ? Si je m'appesantis sur cet ordre d'idées, si j'ergote sur les injonctions du moine, je suis perdu, se dit-il tout à coup. Et d'un effort de volonté, il étouffa les révoltes qui grondaient en lui. Il se réfugia dans sa cellule. Les heures s'allongeaient interminables. Il les tuait à se ressasser toujours les mêmes objections, toujours les mêmes réponses. Cela devenait un rabâchage dont il avait lui-même honte. Ce qui est certain, c'est que je suis victime d'une aberration, reprit-il. Je ne parle pas de l'Eucharistie. Là, mes pensées peuvent n'être point justes, mais elles ne sont pas démentielles, au moins. Tandis que pour cette question de pater, il s'ahurit si bien à se sentir martelé, tel qu'une enclume, entre ses deux hantises, qu'il finit par s'assoupir sur une chaise. Il atteignit ainsi l'heure des vêpres et le souper. Après ce repas, il retourna dans le parc. Et alors, les litiges en léthargie se ranimèrent, et tout revint. Ce fut une mêlée furieuse dans tout son être. Il restait là, immobile, s'écoutait atterré quand un pas rapide s'approcha, et M. Bruno lui dit « Prenez garde, vous êtes sous le coup d'une attaque démoniaque. » Et comme Durtal, stupéfait, ne répondait pas, « Oui, » fit-il, « le bon Dieu m'accorde parfois des intuitions et je suis certain, à l'heure qu'il est, que le diable vous travaille les côtes. Voyons, qu'avez-vous ? » ?»«
1: J'ai que je n'y comprends rien moi-même. »
0: Et Durtal narra l'étonnante bataille qu'il se livrait depuis le matin à propos du chapelet.
2: « Mais c'est fou !» s'écria l'oblat. Ces 10 grains que le prieur vous a commandé de dire, 10 chapelets sont impossibles à réciter.
1: Je le sais, et cependant je doute encore.
0: C'est toujours la même tactique, fit M. Bruno. Arrivez à vous dégoûter de la chose qu'on doit pratiquer. Oui, le diable a voulu vous rendre le chapelet odieux en vous en accablant. Puis qu'y a-t-il encore? Vous n'avez pas envie de communier demain?
2: C'est vrai, répondit Durtal. Je m'en doutais. Lorsque je vous observais pendant le repas, ah, dame, après les conversions, le malin s'agite. Et ce n'est rien, il m'en a fait voir à moi des plus durs que cela. Je vous prie de le croire.
0: Il glissa son bras sous celui du Durtal, le ramena à l'auditoire, le pria d'attendre et disparut. Quelques minutes après, le prieur entrait.
2: « Eh bien ?» dit-il.
0: Monsieur Bruno me raconte que vous souffrez. Qu'y a-t-il au juste?
2: C'est si bête que j'ai honte de m'expliquer.
0: Vous n'étonnerez jamais un moine, fit le prieur en souriant.
2: Eh bien, je sais pertinemment, je suis sûr que vous m'avez donné 10 grains de chapelet à débiter pendant un mois chaque jour, et depuis ce matin, je me dispute contre toute évidence, contre tout bon sens, pour me convaincre que c'est de 10 chapelets quotidiens que se compose ma pénitence.
0: Prêtez-moi votre chapelet, dit le moine, et regardez ces 10 grains. Eh bien, c'est tout ce que je vous avais prescrit, et c'est tout ce que vous aurez à réciter. Alors vous avez égrené 10 chapelets entiers aujourd'hui?
2: Durtal fit signe que oui. Et naturellement, vous vous êtes embrouillé, vous vous êtes impatient.

0: et vous avez fini par battre la campagne. » Et voyant que Durtal souriait piteusement, « Eh bien, entendez-moi, » déclara le père, d'un ton énergique. « Je vous défends absolument à l'avenir de jamais recommencer une prière. Elle est maldite, tant pis, passez, ne la répétez pas. Je ne vous demande même point si l'idée de repousser la communion vous est venue, car cela va de soi. C'est là où l'ennemi porte tous ses efforts. N'écoutez donc pas la voix diabolique qui vous la déconseille. Vous communierez demain, quoi qu'il arrive. Vous ne devez avoir aucun scrupule, car c'est moi qui vous enjoins de recevoir le sacrement. D'ailleurs, je prends tout sur moi. Autre question maintenant. Comment sont les nuits ?» Durtal lui relata l'abominable nuit de son arrivée à la trappe et cette sensation d'être épié qui l'avait réveillé la veille. « Ce sont des manifestations que nous connaissons de longue date. Elles sont sans danger imminent. Ne vous en inquiétez donc point. Toutefois, si elles persistaient, vous voudriez bien m'en aviser, car nous ne négligerions pas alors d'y mettre ordre. » Et le trappiste sortit tranquillement, tandis que Durtal restait songeur. Que les phénomènes du Sukhumvit soient sataniques, je n'en ai jamais douté, pensa-t-il. Mais ce que j'ignorais, ce sont ces attaques de l'âme, cette charge à fond de train contre la raison qui demeure intacte et qui est vaincue néanmoins. Ça, c'est fort. Il sied seulement que cette leçon me serve et que je ne sois plus ainsi désarçonné à la première alerte. Il remonta dans sa cellule. Une grande paix était descendue en lui. À la voix du moine, tout s'était tu. Il n'éprouvait plus que la surprise d'avoir déraillé pendant des heures. Il comprenait maintenant qu'il avait été assailli à l'improviste et que ce n'était pas avec lui-même qu'il avait lutté. Il pria, se coucha, et soudain, par une nouvelle tactique qu'il ne devina point, l'assaut reprit. « Sans doute, se dit-il, je communierai demain, mais suis-je bien préparé à un pareil acte ? J'aurais dû me recueillir dans la journée. J'aurais dû remercier le Seigneur de m'avoir absous, et j'ai perdu mon temps à des sottises. Pourquoi n'ai-je pas avoué cela tout à l'heure au Père Maximin ? Comment n'y ai-je pas songé ? Puis j'aurais dû me reconfesser. Et ce prêtre qui doit me communier, ce prêtre ? » L'horreur qu'il ressentit pour cet homme s'accrut subitement, devint si véhémente qu'il finit par s'étonner. « Ah ça, mais voilà que je suis encore roulé par l'ennemi !» se dit-il, et il s'affirma. « Tout cela ne m'empêchera pas de consommer demain les célestes apparences, car j'y suis bien décidé. Seulement, n'est-ce pas affreux de se laisser ainsi épreindre et harceler sans répit par l'esprit de malice ? De n'avoir aucun indice du ciel qui n'intervient pas, de ne rien savoir. Ah Seigneur, si j'étais seulement certain que cette communion vous plaise, donnez-moi un signe, montrez-moi que je puis sans remords m'aligner à vous. Faites que par impossible, demain, ce ne soit pas ce prêtre, mais bien un moine. » Et il s'arrêta, confondu lui-même de son audace, se demandant comment il osait solliciter en le précisant un signe. « C'est imbécile !» se cria-t-il. « D'abord, on n'a pas le droit de réclamer de Dieu de semblables faveurs. Puis comment il n'exaucera pas ce vœu ? J'y aurais gagné quoi ? D'aggraver encore mes angoisses ? Car j'augurerais quand même que, de ce refus, ma communion ne vaut rien. » Et il supplia le Seigneur d'oublier son souhait, s'excusa de l'avoir formulé, voulut se convaincre lui-même qu'il devait n'en tenir aucun compte, et abêti par les transes de cette journée, il finit en priant par s'endormir.
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Chapitre 4. Il se répétait quand il descendit de sa cellule « C'est ce matin que je communie ». Et ce mot qui eût dû le percuter et le faire vibrer n'éveillait en lui aucun zèle. Il restait assoupi, n'ayant de goût à rien, las de tout, se sentant froid dans le fond de l'être. Une crainte le dégourdit pourtant lorsqu'il fut dehors. « J'ignore, se dit-il, le moment où il faudra quitter mon banc et aller m'agenouiller devant le prêtre. Je sais que la communion des fidèles a lieu après celle de l'officiant. Oui, mais à quel instant au juste dois-je bouger? C'est vraiment une déveine de plus que d'être obligé de se diriger seul vers l'inquiétante table. Autrement, je n'aurai qu'à suivre les autres et je ne risquerai pas au moins d'être inconvenant. » Il scruta en y pénétrant la chapelle. Il cherchait M. Bruno, qui eût peut-être pu, en se plaçant à son côté, lui éviter des soucis, mais l'oblat ne s'y trouvait point. Durtal s'assit, désemparé, songeant à ce signe qu'il avait imploré la veille, s'efforçant de rejeter ce souvenir, y pensant quand même. Il voulut se compulser et se réunir, et il priait le ciel de lui pardonner ses allées et venues d'esprit quand M. Bruno entra et s'en fut s'agenouiller devant la statue de la Vierge. Presque à la même minute, un frère qui avait une barbe en varech plantée en bas d'une figure en poire apporta près de l'autel de Saint-Joseph une petite table de jardin sur laquelle il posa un bassin, un manuterge, deux burettes et une serviette. Devant ces préparatifs qui lui rappelaient l'imminence du sacrifice, Durtal se roidit et parvint d'un effort à renverser ses anxiétés, à culbuter ses troubles, et s'échappant de lui-même, il supplia ardemment Notre-Dame d'intervenir pour qu'il pût, pendant cette heure au moins, sans s'extravaguer, prier en paix. Et quand il eut terminé son oraison, il leva les yeux, eut un sursaut, examina béant le prêtre qui s'avançait, précédé du convert, pour célébrer la messe. Ce n'était plus le vicaire qu'il connaissait, mais un autre, plus jeune, d'allure majestueuse, très grand, les joues pâles et rasées, la tête chauve. Durtal le considérait, marchant solennel et les yeux baissés vers l'autel, et il vit tout à coup une flamme violette brûler ses doigts. Il a l'anneau épiscopal. C'est un évêque, se dit Durtal qui se pencha pour discerner, sous la chasuble et sous l'aube, la couleur de la robe. Elle était blanche. Alors c'est un moine, reprit-il ahuri, et machinalement il se tourna vers la statue de la Vierge, appela d'un regard précipité l'oblat qui vint s'asseoir auprès de lui. Qui est-ce? C'est Don Anselme, l'abbé du monastère. Celui qui était malade?

qui va nous communier. » Durtal tomba à genoux, suffoqué, presque tremblant. Il ne rêvait pas. Le ciel lui répondait par le signe qu'il avait fixé. Il eût dû s'abîmer devant Dieu, s'écraser à ses pieds, s'épandre en une fougue de gratitude. Il le savait et il le voulait, et sans qu'il sût comment, il s'ingéniait à chercher des causes naturelles qui pussent justifier cette substitution d'un moine au prêtre. C'est sans doute très simple, car enfin, avant d'admettre une sorte de miracle, au reste, j'en aurai le cœur net, car je veux, après la cérémonie, tirer cette aventure au clair. Et il se révolta contre les insinuations qui se glissaient en lui. Et quel intérêt pouvait présenter le motif de ce changement ? Il en fallait évidemment un, mais celui-là n'était qu'une conséquence, qu'un accessoire. L'important, c'était la volonté naturelle qui l'avait fait naître. Dans tous les cas, tu as obtenu plus que tu n'avais demandé. Tu as même mieux que le simple moine que tu désirais, tu as l'abbé même de la trappe. » Et il se cria, « Oh, croire, croire comme ces pauvres convers, ne pas être nanti d'une âme qui vole ainsi à tous les vents, avoir la foi enfantine, la foi immobile, l'indéracinable foi à Père. Père, enfoncez-la, rivez-la en moi. » Et il eut un tel élan qu'il se projeta tout disparu autour de lui, et il dit en balbutiant au Christ, « Seigneur, ne vous éloignez point, que votre miséricorde réfrène votre équité. Soyez injuste, pardonnez-moi, accueillez le mendiant de communion, le pauvre dame. » Monsieur Bruno lui toucha le bras et l'invita d'un coup d'œil à l'accompagner. Ils marchèrent jusqu'à l'autel et s'agenouillèrent sur les dalles. Puis quand le prêtre les eut bénis, ils s'agenouillèrent plus près, sur la seule marche, et le convert lui tendit une serviette, car il n'y avait ni barre ni nappe, et l'abbé de la trappe les communia. Ils rejoignirent leur place. Durtal était dans un état de torpeur absolue. Le sacrement lui avait, en quelque sorte, anesthésié l'esprit. Il gisait à genoux sur son banc, incapable même de démêler ce qui pouvait se mouvoir au fond de lui, inapte à se rallier et à se ressaisir. Et il eut tout à coup l'impression qu'il étouffait, qu'il manquait d'air. La messe était finie. Il s'élança dehors, courut à son allée. Là, il voulut s'expertiser et il trouva le vide. Et devant l'étang en croix, dans l'eau duquel se noyait le Christ, il éprouva une mélancolie infinie, une tristesse immense. Ce fut une véritable syncope d'âme. Elle perdit connaissance, et quand elle revint à lui, il s'étonna de n'avoir pas ressenti un transport inconnu de joie. Puis il s'attarda sur un souvenir gênant, sur tout le côté trop humain de la déglutition d'un dieu. Il avait eu l'hostie collée au palais, et il avait dû la chercher et la rouler, ainsi qu'une crêpe avec la langue pour l'avaler. Ah, c'était encore trop matériel. Il n'eût fallu qu'un fluide, qu'un feu, qu'un parfum, qu'un souffle. Et il chercha à s'expliquer le traitement que le Sauveur lui faisait suivre. Toutes ses prévisions étaient retournées. C'était l'absolution et non la communion qui avait agi. Près du confesseur, il avait très nettement perçu la présence du Rédempteur. Tout son être avait été en quelque sorte injecté d'effluve divin, et l'Eucharistie lui avait seulement apporté un tribut d'étouffement et de peine. Il semblait que les deux sacrements eussent substitué leurs effets l'un à l'autre. Ils avaient manœuvré à rebours sur lui. Le Christ s'était rendu sensible à l'âme avant et non après. Mais c'est assez compréhensible, se dit-il. La grande question pour moi, c'était d'avoir la certitude absolue du pardon par une faveur spéciale. Jésus m'a ratifié ma foi dans le dictame de pénitence. Pourquoi eût-il fait davantage? Et puis quelles seraient alors les largesses qu'il réserverait à ses saints? Non, mais je suis tout de même étonnant. Je voudrais être traité comme il traite certainement le frère Anaclet et le frère Siméon. C'est un comble.

plus que je ne méritais. Et cette réponse que j'eus ce matin même? Bien oui, mais pourquoi tant d'avance? Pourquoi aboutir subitement à ce recul? Et en s'acheminant vers l'abbaye, pour y manger son fromage et son pain, il se dit « Mon tort envers Dieu, c'est de toujours raisonner, alors que je devrais tout bêtement l'adorer, ainsi que le font ici les moines. Ah, pouvoir se taire à soi-même, en voilà une grâce. » Il arriva au réfectoire, il y était d'habitude seul, Monsieur Bruno n'insistant jamais le matin au repas de 7 heures. Il commençait à se tailler une miche quand le père hôtelier parut. Il tenait un pavé de grès et des couteaux. Il sourit à Durtal et lui dit « Je vais faire reluire les lames du monastère, car elles en ont vraiment bien besoin. » Et il les déposa sur une table dans une petite pièce qui attenait au réfectoire. « Eh bien, êtes-vous content ? » fit-il en revenant. « Certainement. Mais que s'est-il passé ce matin ? Comment ai-je été communié par l'abbé de la Trappe alors que je devais l'être par ce vicaire qui dîne chez moi ?»« Ah ! » s'écria le moine, « j'ai été aussi surpris que vous. Le père abbé a subitement, en se réveillant, déclaré qu'il lui fallait, ce matin, célébrer sa messe. Il s'est levé malgré les observations du prieur qui, en tant que médecin, lui défendait de quitter son lit. Je ne sais pas et personne ne sait ce qu'il l'a pris. Toujours est-il qu'on lui a alors annoncé qu'il y aurait un retraitant à communier. Et il a répondu « Parfaitement, c'est moi qui le communierai. » Monsieur Bruno en a du reste profité pour s'approcher lui aussi du sacrement, car il aime à recevoir notre Seigneur des mains de Don Anselme. Et cette combinaison a aussi satisfait le vicaire, poursuivit en souriant le moine, car il est parti de la Trappe de meilleure heure ce matin, et il a pu dire sa messe dans une commune où il était attendu. À propos, il m'a chargé de l'excuser auprès de vous de n'avoir pu vous présenter ses adieux. Durtal s'inclina. Il n'y a plus à douter, pensait-il. Dieu a voulu me répondre d'une façon nette. Et votre estomac? Mais il va bien, mon père. Je suis stupéfié. Je n'ai jamais si bien digéré qu'ici. Sans compter que les névralgies que je craignais tant m'épargnent. Cela prouve que là-haut, on vous protège. Oui, certes, je vous assure. Tiens, pendant que j'y pense, il y a longtemps du reste que je voulais vous demander cela. Comment sont donc organisés vos offices? Ils ne s'adaptent pas avec ceux que détaille mon oecologe. Mais en effet, ils diffèrent des vôtres qui appartiennent au rituel romain. Les vêpres sont pourtant presque semblables, sauf parfois les capitules. Et puis, ce qui vous déroute peut-être, c'est que les nôtres sont très souvent précédés des vêpres de la Sainte Vierge. En règle générale, nous avons un psaume de moins par office, et presque partout des leçons brèves. Excepté, reprit-il en souriant, le père Étienne dans les complis, là où justement vous en récitez. Ainsi, vous avez pu le remarquer, nous ignorons l'In Manus Tuas Domine, qui est une des rares leçons brèves que les paroisses chantent. Maintenant, nous possédons aussi un propre des saints spéciales. Nous célébrons la commémoration de bienheureux de notre ordre, qui ne figure pas dans vos livres. En somme, nous suivons à la lettre le bréviaire monastique de Saint-Benoît. Durtal avait terminé son déjeuner. Il se leva, craignant d'importuner le père par ses questions. Un mot du moine lui trottait quand même dans la cervelle. Ce mot que le prieur tenait l'emploi de médecin. Et avant de sortir, il interrogea encore le père Étienne. Non, le prieur Maximin n'est pas médecin, mais il connaît très bien les simples et il a une petite pharmacie qui suffit en somme, tant qu'on ne tombe pas gravement malade. Et dans ce cas-là? Dans ce cas-là, on peut appeler le praticien d'une des villes les plus proches, mais on n'est jamais malade à ce point ici. Ou alors on approche de sa fin et la visite d'un docteur serait inutile. En somme, le prieur soigne l'âme et le corps à la Trappe. Le moine approuva d'un signe de tête. Durtal s'en fut se promener. Il espéra dissiper son étouffement par une longue marche. Il s'engagea dans un chemin qu'il n'avait pas encore parcouru
et il déboucha dans une clairière où se dressaient les ruines de l'ancien couvent. Quelques pans de murs, des colonnes tronquées, des chapiteaux de style roman, malheureusement ces débris étaient dans un déplorable état, couverts de mousse, granitée, rêche et troués pareils à des pierres ponces. Il continua sa route, aboutit à une longue allée, au-dessous de laquelle s'étendait un étang. Celui-là était 5 ou 6 fois grand comme le petit étang en forme de croix qu'il fréquentait. Cette allée qui le surmontait était bordée de vieux chênes, et au milieu s'érigeait, près d'un banc de bois, une statue de la Vierge en fonte. Il gémit en la regardant. Le crime de l'Église le poursuivait. Une fois de plus, là, et même dans cette petite chapelle si pleine d'un relent divin, toutes les statues provenaient des bazars religieux de Paris ou de Lyon. Il s'installa en bas près de l'étang dont les bords étaient ceinturés par des roseaux qu'entouraient des touffes d'osier, et il s'amusait à contempler les couleurs de ces arbustes, leurs feuilles d'un vert lisse, leurs tiges d'un jaune citron ou d'un rouge sang, à observer l'eau qui frissait, qui se mettait à bouillir sous un coup de vent. Et des martinets la rasaient, l'effleuraient du bout de leurs ailes, en détachant des petites gouttes qui sautaient ainsi que des perles de vif argent. Et ces oiseaux remontaient, tournoyaient au-dessus, poussant les hui-hui-hui de leurs cris, tandis que des libellules s'allumaient dans l'air qu'elles sabraient de flammes bleues. Le pacifiant refuge, pensait Durtal. J'aurais dû m'y reposer plus tôt. Il s'assit sur un lit de mousse et il s'intéressa à la vie sourde et active des eaux. C'était par instants le clapotis et l'éclair d'une carpe qui se retournait en bondissant par d'autres. C'était de grands faucheux qui patinaient à la surface, traçant de petits cercles, se cognant les uns sur les autres, s'arrêtant puis refilant en dessinant de nouveaux ronds. Et par terre, alors, auprès de lui, Durtal voyait jaillir les sauterelles vertes au ventre vermillon, ou grimpant à l'assaut des chênes des colonies de bizarres insectes qui ont sur le dos une tête de diable peinte au minimum sur un fond noir. Et au-dessus de tout cela, s'il levait les yeux, c'était la mer silencieuse et renversée du ciel. Une mer bleue, crêtée de nuages blancs qui s'escaladaient comme des vagues. Et ce firmament courait en même temps dans l'eau où il motonnait sous une vitre glauque. Durtal se dilatait en fumant des cigarettes. La mélancolie qui le comprimait depuis l'aube commençait à se fondre, et la joie s'insinuait en lui de se sentir une âme lavée dans la piscine des sacrements et essorée dans l'air d'un cloître. Et il était à la fois heureux et inquiet. Heureux car l'entretien qu'il venait d'avoir avec le père hôtelier

soi-même par une nouvelle existence complètement différente de celle qu'il avait jusqu'ici menée. Enfin, nous verrons. Et il s'en fut presque rasséréné à l'office de sexte, et de là au dîner où il retrouva M. Bruno. « Nous irons nous promener aujourd'hui, » fit Lobla en se frottant les mains, et Durtal le considérant étonné. « Mais oui, j'ai pensé qu'après une communion, un peu d'air hors les murs vous ferait du bien. » Et j'ai proposé à l'abbé de vous libérer aujourd'hui de la règle, au cas où cette offre ne vous déplairait pas. J'accepte volontiers, et je vous remercie, et vraiment de votre charitable attention, s'écria Durtal. Ils dînèrent d'un potage à l'huile dans lequel nageait une côte de choux et des pois. Ce n'était pas mauvais, mais le pain fabriqué à la trappe rappelait, lorsqu'il était rassis, le pain du siège de Paris et faisait tourner les soupes. Puis ils goûtèrent d'un œuf à l'oseille et d'un riz salé au lait. « Nous rendrons d'abord, si vous le voulez bien, dit Lobla, une visite à Don Anselme, qui m'a exprimé le désir de vous connaître. » Et à travers un dédale de couloirs et d'escaliers, M. Bruno conduisit Durtal dans une petite cellule où se tenait l'abbé. Il était vêtu, de même que tous les pères, de la robe blanche et d'un scapulaire noir, seulement il portait, pendu au bout d'un cordon violet sur la poitrine, une croix abbatiale d'ivoire, au centre de laquelle des reliques étaient insérées sous un rond de verre. Il tendit la main à Durtal et le pria de s'asseoir. Puis il lui demanda si la nourriture lui paraissait suffisante. Et sur la réponse affirmative de Durtal, il s'enquit de savoir si le silence prolongé ne lui pesait pas trop. « Mais pas du tout. Cette solitude me convient parfaitement. »« Eh bien, » fit l'abbé en riant, « vous êtes un des seuls laïcs qui supportiez aussi facilement notre régime. » Généralement, tous ceux qui ont tenté de faire une retraite parmi nous étaient rongés par la nostalgie et par le spleen, et ils n'avaient plus qu'un désir, prendre la fuite. « Voyons, » reprit-il après une pause, « il n'est tout de même pas possible qu'un changement si brusque d'habitude n'amène point des privations pénibles. Il en est une au moins que vous devez ressentir plus vivement que les autres. » « C'est vrai. La cigarette. » Allumé à volonté, me manque. Mais, fit l'abbé qui sourit, je présume que vous n'êtes pas resté sans fumer depuis que vous êtes ici. Je mentirais si je vous racontais que je n'ai pas fumé en cachette. Mon Dieu, le tabac n'avait pas été prévu par saint Benoît. Sa règle n'en fait donc pas mention, et je suis dès lors libre d'en permettre l'usage. « Fumez donc, monsieur, autant de cigarettes qu'il vous plaira et sans vous gêner. » Et Don Anselme ajouta, « J'espère avoir un peu plus de temps à moi prochainement. Si toutefois je ne suis pas encore obligé de garder la chambre, auquel cas je serai heureux de causer longuement avec vous. » Et le moine, qui paraissait exténué, lui serra la main. En redescendant avec l'oblat dans la cour, Durtal s'écria, il est charmant, le père abbé, et il est tout jeune. Il a 40 ans à peine. Il a l'air vraiment souffrant. Oui, il ne va pas. Et il lui a fallu ce matin une énergie peu commune pour dire sa messe. Mais voyons, nous allons tout d'abord visiter le domaine, même de la trappe que vous ne devez pas avoir explorée en son entier. Puis nous sortirons de la clôture et nous pousserons jusqu'à la ferme. Ils partirent, côtoyèrent les restes de l'ancienne abbaye, et chemin faisant, en contournant la pièce d'eau près de laquelle Durtal s'était le matin assis, M. Bruno entra dans des explications à propos des ruines. Ce monastère avait été fondé en 1127 par saint Bernard, qui y avait installé comme abbé le bienheureux Humbert, un cistercien épileptique, qu'il avait par miracle guéri. Il y eut à cette époque des apparitions dans le couvent. Une légende raconte que deux anges venaient couper un des lys plantés dans le cimetière et l'emportaient au ciel chaque fois qu'un des moines mourait. Le second abbé fut le bienheureux Guéric, qui se rendit fameux par sa science. Son humilité et sa patience à endurer les maux. Nous possédons ces

0: sont celles qui sont enfermées dans la châsse placée sous le maître-autel. Mais le plus curieux des supérieurs qui se succédèrent ici, au Moyen-Âge, fut Pierre Monoculus, dont l'histoire a été écrite par son ami, le synodite Thomas de Reuil. Pierre dit Monoculus, ou le borgne, fut un saint affamé d'austérité et de souffrance. Il était assailli par d'horribles tentations dont il se riait. Exaspéré, le diable s'attaqua au corps et lui brisa à coups de névralgie le crâne. Mais le ciel lui vint en aide et le guérit. À force de verser des larmes par esprit de pénitence, Pierre s'atteignit un œil et il remercia notre Seigneur de ce bienfait. « J'avais, disait-il, deux ennemis. J'ai échappé au premier, mais celui que je garde m'inquiète plus que celui que j'ai perdu. » Il a opéré des guérisons miraculeuses. Le roi de France, Louis VII, le vénérait à tel point qu'il voulait baiser lorsqu'il le voyait sa paupière vide. Monoculus mourut en 1186. L'on trempa des linges dans son sang et on lava ses entrailles dans du vin qui fut distribué, car cette mixture constituait un puissant remède. Cet acéter était alors immense. Il comprenait tout le pays qui nous entoure, entretenait plusieurs léproseries dans ses environs et il était habité par plus de 300 moines. Malheureusement, il en fut de l'abbaye de Notre-Dame de Lâtre ainsi que de toutes les autres. Sous le régime des abbés commanditaires, elle déclina. Elle se mourait, n'ayant plus que six religieux pour la soigner, lorsque la Révolution la supprima. L'église fut alors rasée et remplacée depuis par la chapelle en rotonde. Ce n'est qu'en 1875 que la maison actuelle, qui date de 1733, je crois, fut réconciliée et redevint un cloître. On y appela des trappistes de Sainte-Marie de la Mer au diocèse de Toulouse, et cette petite colonie a fait de Notre-Dame de Lâtre la pépinière cistercienne que vous voyez. Telle est, en quelques mots, l'histoire de ce couvent, dit l'oblat. Quant aux ruines, elles sont enfouies sous terre, et l'on découvrirait sans doute de précieux fragments, si faute d'argent et de bras, l'on ne devait renoncer à exécuter des fouilles. Il survit de l'ancienne église, pourtant, en sus de ses colonnes brisées et de ses chapiteaux que nous avons longés, une grande statue de Vierge qui a été dressée dans l'un des corridors de l'abbaye. Puis il subsiste encore deux anges assez bien conservés et qui sont, tenez, là-bas, au bout de la clôture, dans une petite chapelle cachée derrière un rideau d'arbres. On aurait bien dû mettre la Vierge devant laquelle s'est peut-être agenouillé Saint Bernard dans l'église sur l'autel, même vouée à Marie, car la statue coloriée, ainsi que le montre, est d'une laideur importune. Ainsi que celle-là d'ailleurs, dit Durtal, en désignant au loin la Madone de fonte qui s'élevait devant l'étang. L'oblat baissa la tête et ne répondit pas. « Savez-vous ? » s'écria Durtal, qui, devant ce silence, n'insista pas et changea de conversation. « Savez-vous que je vous envie de vivre ici ? Il est certain que je ne méritais nullement cette faveur, car en somme, le cloître est bien moins une expiation qu'une récompense. C'est le seul endroit où l'on soit loin de la terre et près du ciel. Le seul où l'on puisse s'adonner à cette vie mystique qui ne se développe que dans la solitude et le silence. » Oui. S'il est possible, je vous envie plus encore d'avoir eu ce courage de vous aventurer dans des régions qui, je vous l'avouerai, m'effraient. Je sens si bien du reste que malgré le tremplin des prières et des jeûnes, malgré la température même de la serre claustrale où l'orchidée du mysticisme pousse, je me dessécherai dans ces parages sans jamais m'épanouir. L'oblat sourit. « Qu'en savez-vous ? » reprit-il. « Cela ne se fait pas en une heure. L'orchidée dont vous parlez ne fleurit pas en un jour. L'on avance si lentement que les mortifications s'espacent, que les fatigues se répartissent sur des années et qu'on les tolère aisément en somme. En règle générale, il faut, pour franchir la distance qui nous sépare du Créateur, passer par les trois degrés de cette science de la perfection chrétienne qu'est la mystique. » Il faut successivement vivre la vie purgative, la vie illuminative, la vie unitive, pour jouer joindre le bien incréé et se verser en lui. Que ces trois grandes phases de l'existence ascétique se subdivisent elles-mêmes en une infinité d'étapes, que ces étapes soient des degrés pour saint Bonaventure, des demeures pour saint Thérèse, des pas pour saint Angèle, peu importe. Ils peuvent varier de longueur et de nombre, suivant la volonté du Seigneur et le tempérament de ceux qui les parcourent. Il n'en reste pas moins acquis que l'itinéraire de l'âme vers Dieu comprend d'abord des chemins à pic et des casse-coups. Ce sont des chemins de la vie purgative, puis des sentiers encore étroits mais déjà taillés en lacets et accessibles. Ce sont les sentiers de la vie illuminative. Enfin, une route large, presque plane, la route de la vie unitive, au bout de laquelle l'âme se jette dans la fournaise de l'amour, tombe dans l'abîme de la suradorable infinité. En somme, ces trois voies sont successivement réservées à ceux qui débutent dans l'ascèse chrétienne, à ceux qui la pratiquent, à ceux enfin qui touchent le but suprême, la mort de leur moi, et la vie en Dieu.
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y a longtemps déjà, poursuivit l'oblat, que j'ai placé mes désirs au-delà de l'horizon. Et pourtant, je ne progresse guère. Je suis à peine dégagé de la vie purgative. À peine. Et vous n'appréhendez pas, comment dirais-je, des infirmités matérielles? Car enfin, si vous parvenez à franchir les limites de la contemplation, vous risquez de vous ruiner à jamais le corps. L'expérience paraît démontrer en effet que l'âme divinisée agit sur le physique et y détermine d'incurables troubles. L'oblat sourit. D'abord, je n'atteindrai sans doute pas au dernier degré de l'initiation, au point extrême de la mystique. Puis, en supposant que je les atteigne, que seraient des accidents corporels en face des résultats acquis ? Et permettez-moi aussi de vous affirmer que ces accidents ne sont ni aussi fréquents, ni aussi certains que vous semblez le croire. On peut être un grand mystique, un admirable saint, et ne pas être le sujet de phénomènes visibles pour ceux qui vous entourent. Pensez-vous donc, par exemple, que la lévitation, que l'envolée dans les airs du corps, qui paraît constituer la période excessive du ravissement, ne soit pas des plus rares ? Vous me citerez qui ? Sainte Thérèse, Sainte Christine, l'admirable, Saint Pierre d'Alcantara, Dominique de Marie-Jésus, Agnès de Bohême, Marguerite du Saint-Sacrement, la bienheureuse Gorardesca de Pise et surtout Saint Joseph de Cupertino qui s'enlevait lorsqu'il le voulait du sol. Mais ils sont 10, 20 sur des milliers d'élus. Et remarquez bien que ces dons ne prouvent pas leur supériorité sur les autres saints. Sainte Thérèse le déclare expressément. Il ne faut pas s'imaginer qu'une personne, par cela même

0: favorisées de grâce soient meilleures que celles qui n'en ont point, car notre Seigneur dirige chacun suivant son besoin particulier. Et c'est bien là la doctrine de l'Église dont l'infatigable prudence s'affirme lorsqu'il s'agit de canoniser les morts. Ce sont les qualités et non les actes extraordinaires qui la déterminent. Les miracles même ne sont pour elle que des preuves secondaires, car elle sait que l'esprit du mal les imite. Aussi trouverez-vous dans la vie des bienheureux, des faits plus rares, des phénomènes plus confondants encore que dans les biographies des saints. Ces phénomènes les ont plutôt desservis qu'ils ne les ont aidés. Après les avoir béatifiés pour leur vertu, l'Église a sursis, et pour longtemps sans doute, à les promouvoir à la souveraine dignité de saints. Il est en somme difficile de formuler une théorie précise à ce sujet, car si la cause, si l'action intérieure est la même pour tous les contemplatifs, elle n'en diffère pas moins, je le répète, suivant les desseins du Seigneur et la complexion de ceux qui les subissent, la différence des sexes change souvent la forme de l'influx mystique, mais elle n'en modifie nullement l'essence. L'irruption de l'esprit d'en haut peut produire des effets divers, mais elle n'en reste pas moins identique. La seule observation que l'on puisse oser en ces manières, c'est que la femme se montre d'habitude plus passive, moins réservée, tandis que l'homme réagit plus violemment contre les volontés du ciel. « Cela me fait songer, » dit Durtal, que même en religion, il existe des âmes qui semblent s'être trompées de sexe. Saint François d'Assise, qui était tout amour, avait plutôt l'âme féminine d'une moniale, et Sainte Thérèse, qui fut la plus attentive des psychologues, avait l'âme virile d'un moine. Il serait plus exact de les appeler Sainte François et Sainte Thérèse. L'oblat sourit. « Pour en revenir à votre question, » reprit-il, « je ne crois pas du tout que la maladie soit la conséquence forcée des phénomènes que peut susciter le rapt impétueux de la mystique. Voyez cependant Sainte Colette, Lidwine, Sainte Aldégonde, Jeanne-Marie de la Croix, la sœur Emmerich, combien d'autres qui passèrent leur existence à moitié paralysées sur un lit. Elles sont une minorité infime. » D'ailleurs, les saintes ou les bienheureuses dont vous me citez les noms étaient des victimes de la substitution des expiatrices des péchés d'autrui. Dieu leur avait réservé ce rôle. Il n'est pas étonnant dès lors qu'elles soient demeurées alitées et percluses, qu'elles aient été constamment à peu près mortes. Non, la vérité est que la mystique peut modifier les besoins du corps sans pour cela par trop altérer la santé ou la détruire. Je sais bien, vous me répondrez par le mot effrayant de Sainte Hildegarde, par ce mot tout à la fois équitable et sinistre, le Seigneur n'habite pas dans les corps sains et vigoureux. Et vous ajouterez avec Sainte Thérèse que les maux sont fréquents dans le dernier des châteaux de l'âme. Oui, mais ces saintes se hissèrent sur les cimes de la vie et retinrent d'une façon permanente dans leur coque charnelle un Dieu. Parvenue à ce point culminant, la nature trop faible pour supporter l'état parfait se brise. Mais je l'affirme encore, ces cas sont une exception et non une règle. Ce sont du reste des maladies qui ne sont point contagieuses, hélas. Je n'ignore pas, reprit l'oblat après une pause, que des gens nient résolument l'existence même de la mystique et par conséquent n'admettent point qu'elle puisse influer sur les conditions de l'organisme, mais l'expérience de cette réalité surnaturelle est séculaire et les preuves abondent. Prenons par exemple l'estomac. Eh bien, sous l'empreinte céleste, il se transforme, supprime toute nourriture terrestre, consomme seulement les espèces saintes. Sainte Catherine de Sienne, Angèle de Foligno ont exclusivement vécu pendant des années du sacrement. Et ce don fut également dévolu à Sainte Colette, à Sainte Lidwine, à Dominique de Paradis, à Sainte Colombe de Rieti, à Marie Bagnesi, à Rose de Lima, à Saint Pierre d'Alcantara, à la mère Agnès de Langeac, à beaucoup d'autres. Sous l'emprise divine, l'odorat, le goût, ne présente pas des métamorphoses moins étranges? Saint Philippe de Néry, Sainte Angèle, Sainte Marguerite de Cortone reconnaissaient un goût spécial au pain azyme, alors qu'après la consécration, il n'était plus du froment, mais la chair même du Christ. Saint Pacôme distinguait les hérétiques à leur puanteur. Sainte Catherine de Sienne, Saint Joseph de Cupertino, la mère Agnès de Jésus, découvraient les péchés à leurs mauvaises odeurs. Saint Hilarion, Sainte Ludegarde, gentille de Ravenne, pouvaient dire à ceux qu'ils rencontraient, rien qu'en les flairant, les fautes qu'ils avaient commises. Et les saints épandent eux-mêmes de leur vivant et après leur mort de puissants parfums. Quand Saint François de Paul et Venturini de Bergame offrent le sacrifice, ils embaument. Saint Joseph de Cupertino sécrète de telles fragrances qu'on peut le suivre à la piste. Et quelquefois, c'est pendant la maladie que ces arômes se dégagent. Le pu de Saint Jean de la Croix et du bienheureux Didée fleurait les essences candides et décidées des lys. Partol, le tertiaire, rongé jusqu'aux os par la lèpre, exhalait de naïves émanations. Et il en était de même de Lidvine, d'Ida de Louvain, de Sainte Colette, de Sainte Humiliane, de Marie-Victoire de Gênes, de Dominique de Paradis, dont les plaies étaient des cassolettes d'où s'échappaient de fraîches senteurs. Et nous pourrions ainsi énumérer les organes, les sens, les uns après les autres, nous y constaterions d'exorbitants effets, sans parler de ces fidèles stigmates qui s'ouvrent ou se ferment suivant le propre de l'année liturgique. Quoi de plus stupéfiant que le don de bilocation? Le pouvoir de se dédoubler, d'être en même temps, au même moment, dans deux endroits. Et pourtant, de nombreux exemples de ce fait incroyable s'imposent. Plusieurs même sont célèbres, entre autres ceux de saint Antoine de Padoue, de saint François Xavier, de Marie d'Agreda, qui était à la fois dans son monastère en Espagne et au Mexique, où elle prêchait les mécréants de la mère Agnès de Jésus, qui, sans sortir de son couvent de Langeac, venait visiter à Paris Monsieur Ollier. Et l'action d'en haut semble singulièrement énergique aussi, lorsqu'elle s'empare de l'organe central de la circulation, du moteur qui refoule le sang dans toutes les parties du corps. Nombre d'élus avaient le cœur si brûlant que les linges roussissaient sur eux. Le feu qui consumait Ursule Benincasa, la fondatrice des Théatines, était si vif que cette sainte soufflait des colonnes de fumée dès qu'elle ouvrait la bouche. Sainte Catherine de Gênes trempait ses pieds ou ses mains dans de l'eau glacée et l'eau bouillait. La neige fondait autour de Saint-Pierre d'Alcantara et un jour que le bienheureux Gerlach traversait une forêt en plein hiver, il conseilla aux compagnons qui marchaient derrière lui et qui ne pouvaient plus avancer car ses jambes se gelaient de mettre ses pieds sur la marque de ses pas et celui-ci ne sentit plus aussitôt le froid. J'ajouterai que certains de ces phénomènes qui font sourire les libres penseurs se sont renouvelés et ont été vérifiés tout récemment. Les linges roussis par les feux du cœur ont été observés par le docteur Humbert Gourbert sur la stigmatisée Palma d'Oria et des phénomènes de haute mystique qu'aucune science ne peut expliquer ont été épiés, minute par minute, notés, contrôlés sur Louise Latteau par le professeur Rowling, par le docteur Lefebvre, par le docteur Humbert Gourbert, par le docteur de Nouet, par des délégations médicales issues de tous les pays. Mais nous voici arrivés, reprit l'oblat. Pardon, je passe devant vous pour vous guider. Ils avaient quitté tout en causant la clôture, et coupant à travers champs, ils atteignaient une immense ferme. Des trappistes les saluèrent respectueusement quand ils entrèrent dans la cour. Monsieur Bruno, s'adressant à l'un d'eux, le pria de vouloir bien leur faire visiter le domaine. Le convert les conduisit dans les étables, puis dans des écuries, puis dans des poulaillers. Durtal, que ce spectacle n'intéressait pas, se bornait à admirer la bonne grâce de ces braves gens. Aucun ne parlait, mais il répondait aux questions par des mimiques et des clins d'yeux. « Mais comment font-ils pour communiquer entre eux ? demanda Durtal lorsqu'il fut hors de la ferme. Vous venez de le voir, ils correspondent avec des signes. Ils emploient un alphabet plus simple que celui des sourds-muets, car chacune des idées qu'ils peuvent avoir besoin d'exprimer pour leurs travaux en commun est prévue. Ainsi, le mot lessive est traduit par une main qui en tape une autre, le mot légume par l'index gauche qu'on ratisse. Le sommeil est simulé par la tête penchée sur le poing. La boisson par une main close portée aux lèvres, et pour les termes dont le sens est plus spirituel, ils usent d'un moyen analogue. La confession se rend par un doigt que l'on pose, après l'avoir baisé sur le cœur. L'eau bénite est signifiée par les cinq doigts serrés de la main gauche, sur lesquels on trace une croix avec le pouce de la droite. Le jeûne par les doigts qui étreignent la bouche. Le mot « hier » par le bras retourné vers l'épaule, la honte par les yeux couverts avec la main. Mais supposons qu'ils aient envie de me désigner moi, qui ne suis pas un des leurs, comment s'y prendraient-ils? Ils se serviraient du signe « haute » qu'ils figurent en éloignant le poing et en le rapprochant du corps. Ce qui veut dire que je viens de loin chez eux. Le fait est que c'est ingénu et même transparent si l'on veut. Ils marchèrent silencieusement le long d'une allée qui dévalait dans des champs de labour. Je n'ai pas aperçu parmi ces moines le frère Anaclet et le vieux Siméon, s'écria tout à coup Durtal. Ils ne sont pas occupés à la ferme. Le frère Anaclet est employé à la chocolaterie et le frère Siméon garde les porcs. Tous les deux travaillent dans l'enceinte même du monastère. Si vous le voulez, nous irons souhaiter le bonjour à Siméon. Et l'oblat ajouta. Vous pourrez attester en rentrant à Paris que vous avez vu un véritable saint, tel qu'il en exista au XIe siècle. Celui-là nous reporte au temps de saint François d'Assise. Il est en quelque sorte la réincarnation de cet étonnant Juniper dont les Fioretti nous célèbrent les innocents exploits. Vous connaissez cet ouvrage? Oui. Il est, après la légende dorée, le livre où c'est le plus candidement empreinte l'âme du Moyen-Âge. Eh bien, pour en revenir à Siméon, ce vieillard est un saint d'une simplicité peu commune. En voici une preuve entre mille. Il y a de cela quelques mois, j'étais dans la cellule du prieur, quand le frère Siméon se présente. Il dit au père la formule usitée pour demander la parole. « Benedicite ». Le père Maximin lui répond « Dominus ». Et sur ce mot, qui l'autorise à converser, le frère montre ses lunettes et raconte qu'il ne voit plus clair. « Ce n'est pas bien surprenant, » dit le prieur. « Voilà bientôt 10 ans que vous portez les mêmes lunettes. Vos yeux ont pu s'affaiblir depuis ce temps. Ne vous inquiétez pas, nous trouverons le numéro qui convient maintenant à votre vue. » Tout en discourant, le père Maximin remuait le verre des lunettes machinalement entre ses mains et soudain il rit, en me montrant ses doigts qui étaient devenus noirs. Il se détourne, prend un linge, achève de nettoyer les lunettes et les replaçant sur le nez du frère, il lui dit « Voyez-vous, frère Siméon ?» Et le vieux, stupéfait, s'écria « Oui, je vois !» Mais ceci n'est qu'une des faces de ce brave homme. Une autre, c'est l'amour de ses bêtes. Quand une truie va mettre bas, il sollicite la permission de passer la nuit auprès d'elle. Il la couche, la soigne comme son enfant, pleure lorsqu'on vend les gourets ou qu'on expédie ses cochons à l'abattoir. Aussi ce que tous ces animaux l'adorent. « Vraiment ?» reprit l'oblat après un silence. Dieu aime par-dessus tout les âmes simples, car il comble le frère Siméon de grâce. Seul ici, il possède le don de commandement sur les esprits et peut résorber et même prévenir les accidents démoniaques qui surgissent dans les cloîtres. L'on assiste alors à des actes étranges. Un beau matin, tous les porcs tombent sur le flanc. Ils sont malades et sur le point de crever. Siméon, qui connaît l'origine de ces mots, crie au diable « Attends, attends un peu, toi, et tu vas voir. » Il court chercher de l'eau bénite, en asperge en priant son troupeau, et toutes les bêtes qui agonisaient se relèvent et gambadent en remuant la queue. Quant aux incursions diaboliques dans le couvent même, elles ne sont que trop réelles, et parfois on ne les refoule qu'après de persistantes obsécrations et d'énergiques jeûnes. À certains moments, dans la plupart des abbayes, le démon répand des semis de larves dont on ne sait comment se défaire. Ici, le père abbé, le prieur, tous ceux qui sont prêtres ont échoué. Il a fallu, pour que les exorcismes fussent efficaces, que l'humble convert intervînt. Aussi, en prévision de nouvelles attaques, a-t-il obtenu le droit de laver, quand bon lui semble, avec de l'eau bénite et des oraisons, le monastère. Il a le pouvoir de sentir le malin là où il se cache, et il le poursuit, le traque, finit par le jeter dehors. Voici la porcherie, continua M. Bruno, en désignant en face de l'aile gauche du cloître une massure entourée de palissades, et il ajouta: je vous préviens, le vieux grugnit tel qu'un pourceau, mais il ne répondra lui aussi que par des signes à nos questions. Mais il peut parler à ses animaux ? Oui, à eux seuls. L'oblat poussa une petite porte et le convert, tout courbé, leva péniblement la tête. Bonjour, mon frère, dit Monsieur Bruno. Voici monsieur qui voudrait visiter vos élèves. Il y eut un grognement de joie sur les lèvres du vieillard. Il sourit et les invita d'un signe à le suivre. Il les introduisit dans une étable et Durtal recula, assourdi par des cris affreux, suffoqué par l'odeur pestilentielle des purins. Tous les porcs se dressaient debout, derrière leurs barrières, hurlaient l'allégresse à la vue du frère. « Paix, paix !» fit le vieillard d'une voix douce, et haussant le bras au-dessus des palis, il cajola les groins qui s'étouffaient à grogner en le flairant. Il tira Durtal par la manche, et le faisant pencher au-dessus du treillage, il lui montra une énorme truie au nez retroussé de race anglaise, un animal monstrueux, entouré d'une bande de gorets qui se ruaient ainsi que des enragés sur ses tétines.
1: « Oui, ma belle, va, ma belle !»
0: murmura le vieux en lui lissant des soies avec la main. Et la truie le regardait avec de petits yeux languissants et lui léchait les doigts. Elle finit par pousser des clameurs abominables lorsqu'il partit. Et le frère Siméon exhiba d'autres élèves, des cochons avec des oreilles en pavillon de trompe et des queues en tire-bouchon, des truies dont les ventres traînaient et dont les pattes semblaient à peine sorties du corps, des nouveaux nœuds qui pilaient goulûment la calebasse des pies, et d'autres plus grands qui jouaient à se poursuivre et se roulaient dans la boue en reniflant. Durtal lui fit compliment de ses bêtes et le vieillard jubila, s'essuya avec sa grosse main le front, puis sur une question de l'oblat, s'informant de la portée de telle truie, il tétait ses doigts à la file, répondait à cette réflexion que ces animaux étaient vraiment voraces, en tendant les bras au ciel, en indiquant les baquets vides, en enlevant des bouts de bois, en arrachant des touffes d'herbe qu'il portait à ses lèvres, en grouinant comme s'il avait le museau plein. Puis il les conduisit dans la cour, les rangea contre le mur, ouvrit plus loin une porte et s'effaça. Un formidable verra passa tel une trombe, culbuta une brouette, fit jaillir tout autour de lui ainsi qu'un obus des éclats de terre, puis il courut au galop, en rond, tout autour de la cour, et finit par aller piquer une tête dans une mare de purin. Il s'y ventrouilla, s'y retourna, gigota, les quatre pattes en l'air, s'échappa de là, noir, sale de même qu'un fond de cheminée, ignoble. Après quoi, il se mit en arrêt, sonna joyeusement du grain et voulut aller caresser le moine qui le contint d'un geste. « Il est magnifique, votre verra !» dit Durtal. Et le convert regarda Durtal avec des yeux humides. Il se frotta le cou avec la main en soupirant. « Cela signifie qu'on le tuera prochainement !» dit l'oblat. Et le vieux acquiesça d'un hochement douloureux de tête. Ils le quittèrent en le remerciant de sa complaisance. « Quand je songe à la façon dont cet être qui s'est voué aux plus basses besognes prie dans l'église, ça me donne envie de me remettre à genoux et de faire ainsi que ses pourceaux, de lui baiser les mains !» s'écria Durtal après un silence. « Le frère Siméon est un être angélique, » répliqua l'oblat. « Il vit de la vie unitive. l'âme ensevelie, noyée dans l'océan de la divine essence. Sous cette grossière enveloppe, dans ce pauvre corps, réside une âme absolument blanche, une âme sans péché. Aussi est-il bien juste que Dieu le gâte. Il lui a, ainsi que je vous l'ai dit, délégué tout pouvoir sur le démon. Et dans certains cas, il lui concède également la puissance de guérir par l'imposition des mains les maladies. Il a renouvelé ici les guérisons miraculeuses des anciens saints. Ils se turent, puis prévenus par les cloches qui sonnaient les vêpres, ils se dirigèrent vers l'église. Et revenant alors sur lui-même, tentant de se récupérer, Durtal demeura stupéfait. La vie monastique reculait le temps. Il était à la trappe depuis combien de semaines, et il y avait déjà combien de jours qu'il s'était approché des sacrements. Cela se perdait dans le lointain. Ah, l'on vivait double dans les cloîtres. Et pourtant, il ne s'y ennuyait pas. Il s'était aisément plié au dur régime. Et malgré la concision des repas, il n'avait aucune migraine, aucune défaillance. Il ne s'était même jamais si bien porté. Mais ce qui persistait, c'était cette sensation d'étouffement, de soupir contenu, cette ardente mélancolie des heures, et plus que tout, cette vague inquiétude d'entendre enfin en soi, d'y écouter les voix de cette Trinité, Dieu, le démon et l'homme, réunis en sa propre personne. Ce n'est pas la paix rêvée de l'âme, et c'est même pis qu'à Paris, se disait-il en se rappelant l'épreuve démentielle du chapelet. Et cependant, expliquer cela, l'on est quand même heureux ici.

0: Chapitre 5. Levé de meilleure heure que de coutume, Durtal descendit à la chapelle. L'office des matines était terminé, mais quelques convers, parmi lesquels se trouvait le frère Siméon, priaient à genoux sur le sol. La vue de ce divin porcher jeta Durtal dans de longues rêveries. Il essayait vainement de pénétrer dans le sanctuaire de cette âme cachée, comme une invisible chapelle derrière le rempart, enfumillée d'un corps. Il ne parvenait même pas à se figurer les êtres si adhésifs et si dociles de cet homme qui avait atteint l'état le plus élevé auquel ici-bas la créature humaine puisse prétendre. « Quelle force de prière il possède !» se disait-il en regardant le vieillard. Et il se remémorait les détails de cette entrevue, la veille. « C'est pourtant vrai ?» pensait-il. Il y a chez ce moine un peu de l'allure de ce frère Juniper, dont la surprenante simplicité a franchi les âges. Et il se recordait des aventures de ce franciscain que ses compagnons laissèrent un jour seul dans le couvent, en lui recommandant de s'occuper du repas, afin qu'il fût prêt dès leur retour. Et Juniper réfléchit. Que de temps dépensé à préparer des mets, les frères qui se relaient dans cet emploi n'ont plus le moyen de vaquer aux oraisons. Et désirant alléger ceux qui lui succéderont à la cuisine, il se résout à conditionner de si copieux repas que la communauté puisse s'alimenter avec eux pendant 15 jours. Il allume tous les fourneaux, se procure on ne sait comment d'énormes chaudrons, les remplit d'eau, y précipite pêle-mêle des œufs avec leurs écailles, des poulets avec leurs plumes, des légumes qu'il omet d'éplucher, et il s'évertue devant un feu à rôtir des bœufs, à piler, à remuer avec un bâton la pâtée saugrenue de ses bassines. Quand les frères rentrent et s'installent au réfectoire, il accourt, la figure rissolée, les mains cuites, et serre joyeusement sa ratatouille. Le supérieur lui demande s'il n'est pas folle, et il demeure stupéfié que l'on ne s'empiffre pas cet étonnant salmis. Il avoue en toute humilité qu'il a cru rendre service à ses frères, et ce n'est pas sur l'observation que tant de nourriture sera perdue qu'il pleure à chaudes larmes et se déclare un misérable. Il crie qu'il n'est propre qu'à gâter les biens du bon Dieu, tandis que les moines sourient, admirant la débauche de charité et l'excès de simplicité de Juniper. Le frère Siméon serait assez humble et assez naïf pour renouveler d'aussi splendides gaffes, se disait Durtal. Mais mieux encore que le brave franciscain, il m'évoque le souvenir de cet exorbitant Saint-Joseph de Cupertino dont l'oblat parlait hier. Celui-là, qui s'appelait lui-même frère Anne, était un délicieux et pauvre être, si modeste, si borné qu'on le chassait de partout. Il passe dans la vie la bouche ouverte, se cognant ahuri contre tous les cloîtres qui le repoussent. Il vagabonde, inapte à remplir même les besognes les plus viles. Il a, comme dit le peuple, des mains en beurre. Il casse tout ce qu'il touche. On lui commande d'aller chercher de l'eau et il erre sans comprendre, absorbé en Dieu. Fini quand personne n'y pense plus par en apporter au bout d'un mois.
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un monastère de capucins qui l'avait recueilli s'en débarrasse. Il repart, vague, exorbité, dans les villes, échoué dans un autre couvent où il s'emploie à soigner les animaux qu'il adore, et il surgit dans une perpétuelle extase, se révèle le plus singulier des thaumaturges, chasse les démons et guérit les maux. Il est tout à la fois idiot et sublime. Dans l'hagiographie, il reste unique et semble y figurer pour fournir la preuve que l'âme s'identifie avec l'éternelle sagesse, plus par le non-savoir que par la science. Et lui aussi, il aime les bêtes, se disait Durtal, en contemplant le vieux Siméon. Et lui aussi, il poursuit le malin et opère par sa sainteté des guérisons. Dans une époque où tous les hommes sont exclusivement hantés par des pensées de luxure et de lucre, elle paraît extraordinaire, l'âme décortiquée, l'âme candide et toute nue de ce bon moine. Il a 80 ans sonnés et il mène, depuis sa jeunesse, l'existence sommaire des trappes. Il ne sait probablement pas dans quel temps il vit, sous quelle latitude il habite. S'il est en Amérique ou en France, car il n'a jamais lu un journal et les bruits du dehors ne parviennent pas jusqu'à lui. Il ne se doute même pas du goût de la viande et du vin. Il n'a aucune notion de l'argent dont il ne soupçonne ni la valeur ni l'aspect. Il ne s'imagine point comment une femme est faite. Ce n'est que par la saillie de ses verras et la gésine de ses truies qu'il devine peut-être l'essence et les suites du péché de chair. Il vit seul, concentré dans le silence et terré dans l'ombre. Il médite sur les mortifications des pères du désert qu'on lui détaille pendant qu'il mange, et la frénésie de leur jeûne le rend honteux de son misérable repas et il l'accuse de son bien-être. Ah, ce père Siméon, il est innocent. Il ne sait rien de ce que nous connaissons et il sait ce que tout le monde ignore. Son éducation est faite par le Seigneur, même qu'il l'instruit de ces vérités incompréhensibles pour nous, qui lui modèle l'âme avec du ciel, qui s'infond en lui et le possède, et le déifie dans l'union des béatitudes. Cela nous met un peu loin des cagots et des dévotes, aussi loin du reste qu'est le catholicisme moderne de la mystique, car décidément, cette religion est aussi terre-à-terre que la mystique est haute. Et c'est vrai cela. Au lieu de tendre de toutes ses forces à ce but inouï, de prendre son âme, de la façonner en cette forme de colombe que le Moyen-Âge donnait à ses pixides, au lieu d'en faire la custode où l'hostie repose dans l'image même du Saint-Esprit, le catholique se borne à tâcher de cacher sa conscience, s'efforce de ruser avec le juge par crainte d'un salutaire enfer. Il agit non par dilection mais par peur. C'est lui qui, avec l'aide de son clergé et le secours de sa littérature imbécile et de sa presse inepte, a fait de la religion un fétichisme de canac attendri, un culte ridicule composé de statuettes et de troncs, de chandelles et de chromos. C'est lui qui a matérialisé l'idéal de l'amour en inventant une dévotion toute physique au Sacré-Cœur. Quelle bassesse de conception, continuait Durtal, qui était sorti de la chapelle et errait sur les bords du grand étang. Il regarda les roseaux qui se courbaient comme une moisson encore verte sous un coup de vent. Puis il entrevut, en se penchant, un vieux bateau qui portait sur sa coque bleuâtre le nom presque effacé de « l'Alléluia ». Cette barque disparaissait sous des touffes de feuilles autour desquelles s'enroulaient les clochettes de Volubilis, une fleur symbolique car elle s'évase telle qu'un calice et elle a la blancheur mate d'une oubliée. La senteur tout à la fois câline et amère des eaux le grisait. « Ah !» se dit-il, « le bonheur consiste certainement à être interné dans un lieu très fermé, dans une prison bien close, où une chapelle est toujours ouverte. » Et il reprit. « Tiens, voici le frère Anaclet. » Le convers s'avançait courbé sous une banne. Il passa devant Durtal en lui souriant des yeux, et tandis qu'il continuait sa route, Durtal pensa. Cet homme est pour moi un sincère ami. Quand je souffrais tant avant de me confesser, il m'a tout exprimé dans un regard. Aujourd'hui qu'il me croit plus rasséréné et plus joyeux,
Il est content et il me déclare dans un sourire « Jamais je ne lui parlerai, jamais je ne le remercierai, jamais même je ne saurai qui il est. Jamais je ne le reverrai peut-être. En partant d'ici, je conserverai un ami pour lequel je sens moi aussi de l'affection et aucun de nous n'aura même échangé avec l'autre un geste. » Au fond, ruminait-il, cette réserve absolue ne rend-elle pas notre amitié plus parfaite ? Elle s'estompe dans un éternel lointain, reste mystérieuse et inassouvie, plus sûre. Tout en se ratiocinant ses réflexions, Durtal se dirigea vers la chapelle où l'appelait l'office, et de là il se rendit au réfectoire. Il fut surpris de ne trouver qu'un seul couvert sur la nappe. Qu'est-il arrivé à M. Bruno ? Voyons, je vais quand même un peu l'attendre, songea-t-il. Et pour tuer le temps, il s'amusa à lire un tableau imprimé qui était pendu au mur. C'était une sorte d'avertissement qui débutait ainsi. Éternité. Homme pécheur, vous mourrez. Soyez toujours prêt. Veillez donc, priez sans cesse. N'oubliez jamais les quatre fins que vous voyez ici tracées. La mort qui est la porte de l'éternité. Le jugement qui décide de l'éternité. L'enfer qui est le séjour de la malheureuse éternité. Le paradis qui est le séjour de la bienheureuse éternité. Le père Étienne interrompit Durtal en lui annonçant que M. Bruno était allé à Saint-Landry afin d'y effectuer quelques achats et qu'il ne reviendrait que pour le coucher à 8 heures. « Dînez donc sans plus tarder et dépêchez-vous car tous les plats vont être froids. »« Et comment se porte le père abbé ?»« Doucement, il garde encore la chambre

0: mais il espère pouvoir après-demain descendre un peu pour assister au moins à quelques-uns des offices. Et le moine salua et disparut. Durtal se mit à table, mangea d'une soupe à l'eau de fèves, avala un œuf mollet, une cuillerée de fèves tièdes, et comme, une fois dehors, il longeait la chapelle, il y entra et s'agenouilla devant l'autel de la Vierge. Mais aussitôt, l'esprit de blasphème l'emplit. Il voulut à tout prix insulter la Vierge. Il lui sembla qu'il éprouverait une joie âcre, une volupté aiguë à la salir. Et il se retint, se crispa la face, pour ne pas laisser échapper les injures de Roulier qui se pressaient sur ses lèvres, qui se disposaient à sortir. Et il détestait ces abominations. Il se révoltait contre elles. Il les refoulait avec horreur, et l'impulsion devenait si irrésistible qu'il dut, pour se taire, se mordre, se saigner à coups de dents la bouche. C'est un peu fort d'entendre gronder en soi le contraire de ce que l'on pense, se dit-il. Mais il avait beau appeler toute sa volonté à l'aide, il sentait qu'il allait céder, cracher quand même ses impuretés, et il s'enfuit, songeant que mieux valait, s'il n'y avait plus moyen de résister, vomir ses ordures dans la cour plutôt que dans l'église. Et dès qu'il eut quitté la chapelle, cette folie de blasphème cessa. Surpris par l'étrange violence de cette attaque, il déambula le long de l'étang. Et peu à peu, une intuition inexpliquée d'un péril qui le menaçait lui vint. Ainsi qu'une bête qui flaire un ennemi caché, il regarda avec précaution en lui. Finit par apercevoir un point noir à l'horizon de son âme, et brusquement, sans qu'il eût le temps de se reconnaître, de se rendre compte du danger qu'il voyait surgir, ce point s'étendit, le couvrit d'ombre, et il ne fit plus jour en lui. Il eut cette minute de malaise qui précède l'orage, et dans le silence anxieux de son être, tel que des gouttes de pluie, des arguments tombèrent. Les pénibles effets du sacrement, mais il se justifiait. N'avait-il pas procédé de telle sorte que sa communion ne pouvait qu'être infidèle ? Évidemment, au lieu de se tasser et de s'étreindre, il avait passé une après-midi de révolte et de colère le soir même. Il avait indignement jugé un ecclésiastique dont le seul tort était de se complaire dans la vanité des plaisanteries faciles. S'était-il confessé de cette iniquité et de ces séditions ? Pas le moins du monde. Et après la communion, s'était-il, comme il l'eût fallu, enfermé en tête-à-tête avec son hôte ? Encore moins. Il l'avait abandonné sans plus s'occuper de lui. Il avait déguerpi de son logis interne, s'était promené dans les bois, n'avait même pas assisté aux offices. Mais voyons, voyons, ces réprimandes sont ineptes. J'ai communié tel que j'étais, sur l'ordre formel du confesseur. Quant à cette promenade, je ne l'ai ni demandée ni souhaitée. C'est M. Bruno qui, d'accord avec l'abbé de la Trappe, a décidé qu'elle me serait propice. Je n'ai donc rien à me reprocher, je suis indemne.
1: Cela prouve-t-il que tu n'aurais pas mieux agi en vivant cette journée en prière dans l'église ?
0: Mais, se cria-t-il, avec ce système-là, on ne marcherait plus, on ne mangerait plus, on ne dormirait plus, car on ne devrait jamais s'éloigner de l'église. Il y a un temps pour tout que Dieu entre.
1: Sans doute, mais une âme plus diligente eût refusé cette excursion, justement parce qu'elle lui plaisait. Elle l'eût écartée, par mortification, par esprit de pénitence.
0: Évidemment, mais ses scrupules le torturèrent. Le fait est, se dit-il, que j'aurais pu employer mon après-midi plus saintement. De là à croire qu'il s'était mal conduit, il n'y avait qu'un pas et il le fit. Il se lapida pendant une heure, suant d'angoisse, s'accusant de méfaits imaginaires, s'engageant dans cette voie si loin qu'il finit par s'ébrouer, par comprendre qu'il déraillait. L'histoire du chapelet lui revint en mémoire, et alors il se blâma de se laisser encore acculer par le démon. Il commençait à souffler, à reprendre son assiette, quand des attaques autrement redoutables se présentèrent. Ce ne fut plus une instillation d'arguments qui coulait goutte à goutte, mais une pluie furieuse qui se précipita sur son âme en avalanche. L'orage, dont l'ondée de scrupules n'était que le prélude, éclata en plein. Et dans la panique du premier moment, dans l'assourdissement de la tempête, l'ennemi démasqua ses batteries, le frappa au cœur. Il n'avait retiré aucun bien de cette communion. Mais il était vraiment en part trop jeune aussi. Ah, ça! Est-ce qu'il croyait que

lorsqu'un prêtre avait proféré 5 mots latins sur un pain azyme, ce pain s'était transsubstancié en la chair du Christ. Qu'un enfant accueille de pareilles sornettes passe encore, mais avoir franchi la quarantaine et écouté d'aussi formidables bourdes, c'était excessif, presque inquiétant. Et les insinuations le cinglèrent comme des paquets de grêle. Qu'est-ce qu'un pain qui est du blé avant et qui n'est plus après qu'une apparence? Qu'est-ce qu'une chair qu'on ne voit ni ne sent? Qu'est-ce qu'un corps dont l'ubiquité est telle qu'il paraît en même temps sur les autels de pays divers? Qu'est-ce qu'une puissance qui se trouve annihilée lorsque l'hostie n'est pas fabriquée avec du pur froment? Et cela devint une véritable inondation qui l'ensevelit. Et cependant, de même qu'un imperméable pieu, cette foi qu'il avait acquise sans avoir jamais su comment, restait immobile, disparaissait sous des torrents d'interrogations, mais ne bougeait point. Et il se révolta et se dit « Qu'est-ce que cela prouve sinon que la ténèbre sacramentelle de l'Eucharistie est insondable ? D'ailleurs, si c'était intelligible, ce ne serait pas divin. Si le Dieu que nous servons pouvait être compris par la raison, il ne vaudrait pas la peine d'être servi, a dit Toller. Et l'imitation déclare nettement aussi à la fin de son 4e livre que si les œuvres de Dieu étaient telles que l'intelligence de l'homme pût aisément les saisir, elles cesseraient d'être merveilleuses et ne pourraient être qualifiées d'ineffables. Et une voix railleuse reprit. Voilà qui s'appelle répondre, en avouant que l'on n'a rien à répondre. Enfin, fit Durtal qui réfléchissait. J'ai assisté à des expériences de spiritisme où nulle tricherie n'était possible. Il était bien évident que ce n'était ni le fluide des spectateurs, ni la suggestion des personnes entourant la table qui dictait les réponses, puisqu'en frappant ses coups, cette table s'exprima subitement en anglais, alors que personne ne parlait cette langue, et que quelques minutes plus tard, s'adressant à moi qui était éloigné d'elle et qui par conséquent ne la touchait pas, elle me raconta en français, cette fois, des faits que j'avais oubliés et que seul je pouvais savoir. Je suis donc bien obligé de supposer un élément de surnaturel se servant, en guise de truchement, d'un guéridon, d'accepter sinon l'évocation des morts, au moins ce qui semble plus probable, l'existence constatée de larves. Alors il n'est plus surprenant, plus impossible que le Christ se substitue à la pâte d'un pain, qu'une larve furette et bavarde dans un pied de table. Ces phénomènes déroutent également les sens. Mais si l'un d'eux est indéniable, et la manifestation spirite l'est à coup sûr, quel motif invoquer pour nier la vraisemblance de l'autre, qui a été attestée d'ailleurs par des milliers de saints? Au fond, poursuivit-il en souriant, il y avait déjà la démonstration par l'absurde, mais celle-ci pourrait s'intituler la démonstration par l'abject. Car si le mystère eucharistique est sublime, il n'en est pas de même du spiritisme qui n'est, en fin de compte, que la latrine du surnaturel, que le goguenot de l'au-delà. S'il n'y avait encore que cette énigme, reprit la voix, mais toutes les doctrines catholiques sont d'un gabarit pareil. Examine la religion dès sa naissance et dis si elle ne débute pas par un dogme absurde. Voilà un Dieu infiniment parfait, infiniment bon, un Dieu qui n'ignore ni le passé, ni le présent, ni l'avenir. Il savait donc qu'Ève pécherait. Alors de deux choses l'une, ou il n'est pas bon, puisqu'il l'a soumise à cette épreuve en connaissant qu'elle n'était pas de force à la subir, ou bien alors il n'était pas certain de sa défaite, auquel cas il n'est pas omniscient, il n'est pas parfait. Durtal ne répondait pas à ce dilemme qu'il est, en fait, mal aisé de résoudre. Pourtant, se dit-il, l'on peut tout d'abord écarter l'une de ces deux propositions, la dernière, car il est enfantin de s'occuper du futur lorsqu'il s'agit de Dieu. Nous le jugeons avec notre misérable entendement, et il n'y a pour lui ni présent, ni passé, ni avenir. Il les voit tous, dans la lumière incréée au même instant. Pour lui, la distance ne se figure pas et l'espace est nul. Les jadis, les maintenant et les demain ne sont qu'un. Il ne pouvait par conséquent douter que le serpent vaincrait. Ce dilemme amputé se détraque donc. Soit. Mais l'autre alternative reste.
que fais-tu de sa bonté?

voix insinua doucement. Cette loi est tellement inique qu'il semble que le Créateur en ait eu honte, et que pour se punir de sa férocité et ne pas se faire à jamais exécrer par sa créature, il ait voulu souffrir sur la croix, expier son crime en la personne de son propre fils. Mais, s'écria Durtal exaspéré, Dieu n'a pu commettre un crime et se châtier. Si cela était Jésus, serait le Rédempteur de son Père et non le nôtre, c'est fou. Il retrouvait peu à peu son équilibre. Lentement, il récita le symbole des impôtres, tandis que les objections qui le démolissaient se pressaient, les unes à la suite des autres, en lui. « Il y a un fait certain, » se dit-il, car il était dans cette bagarre très lucide. « C'est que nous sommes deux pour l'instant en moi. Je puis suivre mes raisonnements et j'entends de l'autre côté les sophismes que mon double me souffle. Jamais cette dualité ne m'était apparue aussi nette. » Et l'attaque faiblit sur cette réflexion. On eût cru que l'ennemi découvert battait en retraite. Mais il n'en fut rien. Après une courte trêve, l'assaut recommença sur un autre point. « Es-tu bien sûr de n'être pas suggestionné, de ne t'être pas montré le coup à toi-même ? À force d'avoir voulu croire, tu as fini par enfanter et par t'implanter en la déguisant sous le nom de grâce, une idée fixe autour de laquelle maintenant tout festonne. Tu te plains de n'avoir pas éprouvé des joies sensibles après ta communion ? Cela démontre simplement que tu n'étais pas assez tendu ou que lassé de ces excès de la veille, ton imagination s'est révélée inapte à te jouer l'affolante féerie que tu te réclamais après la messe. Au reste, tu devrais le savoir, tout dépend dans ces questions-là de l'activité plus ou moins fébrile de la cervelle et des sens. Vois ce qui a lieu pour les femmes. Elles se leurrent plus facilement que l'homme. Car là encore se décèle la différence des conformations, la variété des sexes. Le Christ se donne charnellement sous les apparences d'un pain. C'est le mariage mystique, l'union divine consommée par la voix des lèvres. Il est bien l'époux des femmes, tandis que nous autres, sans le vouloir, par l'aimant même de notre nature, nous sommes plus attirés par la Vierge. Mais elle ne se livre pas, ainsi que son Fils, à nous. Elle ne réside pas dans le sacrement. La possession est avec elle impossible. Elle est notre mère, mais elle n'est pas notre épouse, comme lui est l'époux des vierges. On conçoit dès lors que les femmes s'emballent plus violemment et qu'elles adorent mieux et qu'elles se figurent plus aisément qu'elles sont choyées. D'ailleurs, M. Bruneau te le disait hier, la femme est plus passive, moins rebelle à l'action céleste. Et qu'est-ce que cela me fait ? Qu'est-ce que cela prouve ? Que plus on aime et mieux on est aimé. Mais si cet axiome est faux au point de vue terrestre, il est certainement exact au point de vue divin. Ce qui serait monstrueux, ce serait que le Seigneur ne traita pas mieux l'âme d'une Clarisse que la mienne. Il y eut encore un temps de repos et l'attaque tourna et se rua sur un nouvel endroit. Alors tu crois à l'éternel enfer ? Tu supposes un Dieu plus cruel que tu ne serais ? Un Dieu qui a créé les gens, sans qu'ils aient été consultés, sans qu'ils aient demandé à naître, et après avoir pâti pendant leur existence, ils seraient encore suppliciés sans merci après leur mort. Mais voyons, toi-même tu verrais torturer ton plus fervent ennemi, que tu serais pris de pitié, que tu solliciterais sa grâce. Tu pardonnerais, et le Tout-Puissant serait implacable. Tu m'avoueras que c'est se faire de lui une singulière idée. » Durtal se taisait. L'enfer se perpétuant à l'infini demeurait, en effet, gênant. La réplique qu'il est légitime que les peines soient éternelles, puisque les récompenses le sont, n'était pas décisive. Car enfin le propre de la bonté parfaite serait justement d'abréger les châtiments et de prolonger les joies. Mais enfin, se dit-il, sainte Catherine de Gênes a élucidé cette question. Elle expose très bien que Dieu envoie un rayon de miséricorde, un courant de pitié dans les enfers, qu'aucun damné ne souffre autant qu'il mériterait de souffrir, que si l'expiation ne doit pas cesser, elle peut se modifier, s'atténuer, devenir à la longue moins rigoureuse, moins intense. Elle remarque aussi qu'au moment de se séparer du corps, l'âme s'entête ou cède. Si elle reste endurcie, si elle manifeste aucune contrition,

0: rémission de ses fautes, la culpe ne saurait lui être remise, car après la mort, le franc arbitre ne subsiste plus. La volonté que l'on possède à l'instant où l'on sort de ce monde reste invariable. Si, au contraire, elle ne persévère pas dans ses sentiments d'impénitence, une partie de la répression lui sera sans nul doute ôtée. Par conséquent, n'est voué à la géhenne continuelle que celui qui délibérément ne veut pas, quand il en est temps encore, revenir à la récipiscence que celui qui se refuse à renier ses fautes. Ajoutons que d'après la Sainte, Dieu n'a même pas à faire évacuer l'âme pour jamais polluer sur les enfers, car elle y va d'elle-même. Elle y est conduite par la nature même de ses péchés. Elle s'y précipite comme en son propre bien. Elle s'y engouffre naturellement, si l'on peut dire. En somme, on peut se figurer un enfer très petit et un purgatoire très grand. On peut s'imaginer que l'enfer est peu peuplé, qu'il n'est réservé qu'aux cas de scélératesse rare, qu'en réalité la foule des âmes désincarnées se presse dans le purgatoire et y endure des corrections proportionnées aux méfaits qu'elles ont ici-bas voulu. Ces idées n'ont rien d'insoutenable, et elles ont l'avantage d'accorder les idées de miséricorde et de justice. Parfait, répliqua railleusement la voix. Alors l'homme serait bien bon de se contraindre. Il peut voler, piller, tuer son père et violer sa fille. C'est le même prix. Pourvu qu'à la dernière minute, il se repente, il est sauvé. Mais non, la contrition n'enlève que l'éternité de la peine et non la peine même. Chacun doit être puni ou récompensé selon ses œuvres. Celui qui se sera souillé d'un parricide ou d'un inceste supportera un châtiment autrement pénible, autrement long que celui qui ne les aura point commis. L'égalité dans la souffrance, piaculaire dans la douleur réparatrice, n'existe pas. Au reste, cette idée d'une vie purgative après la mort est si naturelle, si certaine, que toutes les religions l'assument. Pour toutes, l'âme est une sorte d'aérostat qui ne peut monter, atteindre ses fins dernières dans l'espace qu'en jetant son lest. Dans les cultes de l'Orient, l'âme, pour se dépurer, se réincarne. Elle se frotte dans de nouveaux corps, ainsi qu'une lame dans des couches de grès qui l'éclaircissent. Pour nous autres, catholiques, elle ne subit aucun avatar terrestre, mais elle s'allège, se dérouille, s'éclaire dans le purgatoire où Dieu la transforme, l'attire, l'extrait peu à peu de sa gangue de péchés, jusqu'à ce qu'elle puisse s'élever et se perdre en lui. Pour en finir avec cette irritante question d'un perpétuel enfer, comment ne point concevoir que la justice divine hésite, la plupart du temps, à prononcer d'inexorables arrêts ? L'humanité est en majeure partie composée de scélérats inconscients et d'imbéciles qui ne se rendent même pas compte de la portée de leurs fautes. Cela, leur parfaite incompréhension les sauve. Quant aux autres qui se putréfient en sachant ce qu'ils font, ils sont évidemment plus coupables. Mais la société qui hait les gens supérieurs se charge elle-même de les châtier. Elle les humilie, les persécute. Et il est dès lors permis d'espérer que notre Seigneur prendra en pitié ces pauvres âmes, si misérablement piétinées pendant leur séjour sur la terre par la cohue des mufles. Alors il y a tout avantage à être un imbécile, car l'on est épargné sur la terre et au ciel. Ah, certes. Et puis à quoi sert de discuter, puisque nous ne pouvons nous faire la moindre idée de ce qu'est la justice infinie d'un Dieu. En voilà assez, d'ailleurs. Ces débats m'assomment. Il essaya de distraire sa pensée de ces sujets. Il voulut, pour rompre l'obsession, se reporter à Paris, mais 5 minutes ne s'étaient pas écoulées que le double revenait à la charge. Il s'emparait une fois de plus du dilemme boiteux de tout à l'heure, assaillant encore la bonté du Créateur à propos des péchés de l'homme. Le purgatoire est déjà exorbitant, car enfin, disait-il, Dieu savait que l'homme céderait aux tentations. Alors pourquoi les tolérer ? Et surtout, pourquoi le condamner ? C'est de la bonté ? C'est de la justice, cela ? Mais c'est un sophisme ! S'écria Durtal qui s'agaçait. Dieu laisse à chacun sa liberté. Personne n'est tenté au-delà de ses forces. S'il permet en certains cas que la séduction dépasse nos moyens de résistance, c'est pour nous rappeler à l'humilité, pour nous ramener à lui par le remords. C'est pour d'autres causes que nous ignorons et qu'il n'a pas à nous montrer. Il est probable qu'alors ces transgressions sont autrement appréciées que celles que nous avons pratiquées de notre plein gré.
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La liberté de l'homme. Elle est jolie, ouais, parlons-en. Et l'atavisme, et le milieu, et les maladies du cerveau et des moelles. Est-ce qu'un homme agité d'impulsions maladives, envahi par des troubles génésiques, est responsable de ses actes? Mais qu'est-ce qui dit que, dans ces conditions-là, on les lui impute là-haut ses actes? C'est idiot à la fin de toujours comparer la justice divine aux tribunaux des hommes. Mais c'est tout le contraire. Les jugements humains sont souvent si infâmes qu'ils avèrent qu'une autre équité existe. Même que les preuves de la théodicée, la magistrature prouve Dieu. Car sans lui, comment serait-il assouvi cet instinct de justice si inné en chacun de nous que même les plus humbles des bêtes l'ont? Tout cela n'empêche, reprit la voix, que le caractère change suivant que l'estomac fonctionne bien ou mal. La médisance, la colère, l'envie, c'est de la bile accumulée ou de la digestion ratée. La bonhomie, la joie, c'est le sang qui circule librement, le corps qui s'épanouit à l'aise. Les mystiques sont des anémones nerveux, des extatiques sont des hystériques mal nourris, les maisons d'aliénés en regorgent. Ils dépendent de la science quand les visions commencent. Du coup, Durtal se remit. Les arguments matérialistes étaient peu inquiétants, car aucun ne tenait debout. Tous confondaient la fonction et l'organe, l'habitant et le logis, l'horloge et l'heure. Leurs assertions se reposaient sur aucune base. Assimiler la bienheureuse lucidité et l'inégalable génie d'une Sainte Thérèse aux extravagances des nymphomanes ou des folles, c'était si obtus, si niais, qu'on ne pouvait vraiment qu'en rire. Le mystère demeurait entier. Aucun médecin n'avait pu et ne pouvait découvrir la psyché dans les cellules rondes ou fusiformes, dans les matières blanches ou les substances grises du cerveau. Il reconnaissait plus ou moins justement les organes dont l'âme se servait pour tirer les fils du pantin qu'elle était condamnée à mouvoir. Mais elle restait invisible. Elle était partie, alors qu'il forçait les pièces de son logis après la mort. « Non, ces racontars-là n'agissent pas sur moi », se confirma Durtal. « Et celui-ci agit-il mieux? Crois-tu à l'utilité de la vie? À la nécessité de cette chaîne sans fin, de ce touage de souffrance qui se prolongera pour la plupart même après la mort? La vraie bonté, elle eût consisté à ne rien inventer, à ne rien créer, à laisser tout en l'état, dans le néant, en paix. » L'attaque pivotait sur elle-même, revenait toujours avec d'apparents détours au même rond-point. Durtal baissa le nez, car cet argument le dématait. Toutes les répliques que l'on pouvait imaginer étaient d'une faiblesse insigne, et la moins éthique, celle qui consiste à nous dénier le droit de juger, parce que nous ne pouvons percevoir que des détails du plan divin, parce que nous ne possédons sur lui aucune vue d'ensemble, ne prévalait pas contre la terrible phrase de Schopenhauer « Si Dieu a fait le monde, je ne voudrais pas être ce Dieu » car la misère du monde me déchirerait le cœur. Il n'y a pas à barguigner, se disait-il. J'ai beau saisir que la douleur est le vrai désinfectant des âmes, je suis pourtant obligé de me demander pourquoi le Créateur n'a pas inventé un moyen de nous purifier moins atroce. Ah, lorsque je songe aux souffrances internées dans les asiles d'aliénés et les salles d'hospice, ça me révolte. Ça me fait douter de tout. Si encore la douleur était un antiseptique des délits futurs ou un détersif des fautes passées, on comprendrait encore. Mais non, elle s'abat, indifférente sur les mauvais et sur les bons, elle est aveugle. La meilleure preuve est la Vierge qui était sans tache et qui n'avait pas comme son fils à expier pour nous. Elle ne devait pas par conséquent être châtiée. Et elle est aussi... Elle a subi au pied du calvaire le supplice exigé par cette horrible loi. « Bien, mais alors, » reprit Durtal après un silence de réflexion, « si la Vierge innocente a donné l'exemple, de quel droit nous autres, les coupables, osons-nous nous plaindre? Non, il faudrait pourtant se résoudre à demeurer dans les ténèbres, à vivre entouré d'énigmes. L'argent, l'amour, rien n'est clair. Le hasard, s'il existe, est aussi mystérieux que la Providence, et plus qu'elle encore, il est indéchiffrable. Dieu est au moins une origine de l'inconnu, une clé. Une origine.
origine qui est elle-même un autre secret, une clé qui n'ouvre rien. Ah, c'est irritant, se dit-il, d'être ainsi harcelé dans tous les sens. En voilà assez. D'ailleurs, ce sont là des questions qu'un théologien est seul à même de discuter. Moi, je suis sans armes. La partie n'est pas égale, je ne veux plus répondre. Et il ne pouvait pas ne point entendre un vague ricanement qui montait en lui. Il quitta le jardin, se dirigea vers la chapelle, mais la crainte d'être repris par des folies de blasphème l'en détourna. Ne sachant plus où aller, il regagna sa cellule, se répétant « Il ne faudrait pas se chamailler ainsi. » Oui, mais comment s'empêcher d'entendre des ergotages qui sortent d'on ne sait où ? J'ai beau me crier « Tais-toi, l'autre parle !» Arrivé dans sa chambre, il voulut prier et tomba à genoux devant son lit. Alors ce fut abominable. Cette posture suscita des souvenirs de Florence étendus au travers de la couche. Il se releva et les vieilles aberrations revinrent. Il pensait à cette créature, à ses goûts bizarres, à sa manie de mordiller les oreilles, de boire des odeurs de toilette dans des petits verres, de grignoter des tartines de caviar et des dattes. Elle était si libertine et si étrange, imbécile sans doute, mais obscure. Et si elle était dans cette pièce retroussée sur ce lit-là devant toi, que ferais-tu ? Il se balbutiait. Je tâcherai de ne pas céder. Tu mens. Avoue donc que tu te jetterais sur elle. Avoue que tu enverrais la conversion, le cloître, tout au diable. Il en pâlit. La possibilité de sa lâcheté le suppliciait. Avoir communié alors que l'on n'était pas plus certain de l'avenir, pas plus assuré de soi, c'est presque un sacrilège, se dit-il. Et il se cabra. Jusqu'ici, il avait tenu bon, mais la vision de Florence l'entama. Il s'affala, désespéré sur une chaise, ne sachant plus que devenir, ramassant ce qu'il restait de courage pour descendre à l'église où commençait l'office. Il s'y tréfila, s'y tenailla, assailli par des appels turpides, dégoûté de lui-même, sentant sa volonté qui fuyait, blessé de toutes parts. Et quand il fut dans la cour, il demeura abasourdi, se demandant où il allait s'abriter. Tous les lieux lui étaient devenus hostiles. Dans sa cellule, c'étaient des souvenances charnelles. Dehors, c'étaient les tentations contre la foi. Ou plutôt, « Je traîne cela constamment avec moi !» se cria-t-il. « mon Dieu, j'étais hier si tranquille !» Il piétinait au hasard d'une allée quand un nouveau phénomène surgit. Il avait eu jusqu'à cette heure dans le ciel interne la pluie des scrupules, la tempête des doutes, le coup de foudre de la luxure. Maintenant, c'était le silence et la mort. Les ténèbres complètes se faisaient en lui. Il cherchait à tâtons son âme et la trouvait inerte, sans connaissance, presque glacée. Il avait le corps vivant et sain. Toute son intelligence, toute sa raison et ses autres puissances, ses autres facultés s'engourdissaient peu à peu et s'arrêtaient. Il se manifestait en son être un effet tout à la fois analogue et contraire à ceux que le curare produit sur l'organisme lorsqu'il circule dans les réseaux du sang. Les membres se paralysent. L'on n'éprouve aucune douleur, mais le froid monte. L'âme finit par être séquestrée, toute vive, dans un cadavre. Là, c'était le corps vivant qui détenait une âme morte. Harcelé par la peur, il se dégagea d'un suprême effort, voulut se visiter, voir où il en était, et de même qu'un marin qui, dans un navire où s'est déclarée une voie d'eau, descend à fond de cale, il dut rétrograder, car l'escalier était coupé, les marches s'ouvraient sur un abîme. Malgré la terreur qui le galopait, il se pencha fasciné sur ce trou, et à force de fixer le noir, il distingua des apparences dans un jour d'éclipse, dans un air raréfié. Il apercevait au fond de soi le panorama de son âme. Un crépuscule désert, aux horizons rapprochés de nuit, et c'était sous cette lumière louche quelque chose comme une lande rasée, comme un marécage comblé de gravats et de cendres. La place des péchés arrachés par le confesseur restait visible, mais sauf une ivraie de vis sèche qui rampait encore, rien ne poussait. Il se voyait épuisé, il savait qu'il n'avait plus la force d'extirper ses dernières racines, et il défaillait. À l'idée qu'il faudrait encore s'ensemencer de vertu, labourer ce sol aride, fumer cette terre morte.
Il se sentait incapable de tout travail. Et il avait en même temps la conviction que Dieu le rejetait, que Dieu ne l'aiderait plus. Cette certitude le ravina. Ce fut inexprimable, car rien ne put rendre les anxiétés, les angoisses de cet état par lequel il faut avoir passé pour le comprendre. L'affolement d'un enfant qui ne s'est jamais éloigné des jupes de sa mère, que l'on abandonnerait sans crier gare en pleine campagne à la brune, pourrait seul en donner un semblant d'idée. Et encore, en raison même de son âge, l'enfant, après s'être désolé, finirait-il par se calmer, par se distraire de son chagrin, par ne plus percevoir le danger qui l'entoure, tandis que dans cet état, c'est le désespoir tenace et absolu, la pensée immuable du délaissement, la transe opiniâtre que rien ne diminue, que rien n'apaise. L'on n'ose plus ni avancer ni reculer. On voudrait se terrer, attendre, en baissant la tête, la fin d'on ne sait quoi, être assuré que des menaces que l'on ignore, que l'on devine, sont écartées. Durtal en était à ce point. Il ne pouvait revenir sur ses pas, car cette voie qu'il avait quittée lui faisait horreur. Il eût même aimé crever que de retourner à Paris pour y recommencer ses instances charnelles, pour y revivre ses heures de libertinage et d'ennui. Mais s'il ne pouvait plus rebrousser chemin, il ne pouvait davantage marcher de l'avant, car la route aboutissait à un cul-de-sac. Si la terre le repoussait, le ciel se fermait en même temps pour lui. Il gisait à mi-côte, dans la cécité, dans l'ombre, il ne savait où. Et cet état s'aggravait d'une incompréhension absolue des causes qui l'amenaient, s'exagérait au souvenir des grâces autrefois reçues. Durtal se rappelait la douceur des prémices, la caresse des touches divines, cette marche continue et sans obstacle, cette rencontre d'un prêtre isolé, cet envoi à la trappe, cette facilité même à se plier à la vie monastique, cette absolution aux effets vraiment sensibles, cette réponse rapide, nette, qu'il avait communié sans crainte. Et subitement, sans qu'il eût en somme failli, celui qui l'avait jusqu'alors tenu par la main refusait de le guider, le congédiait sans dire mot dans les ténèbres. « Tout est fini, » pensa-t-il. « Je suis condamné à flotter ici-bas, tel qu'une épave dont personne ne veut. Aucune berge ne m'est désormais accessible. » Car si le monde me répugne, je dégoûte Dieu. »

Seigneur. Souvenez-vous de l'enclos de Gethsémani, de la tragique défection du Père que vous imploriez dans d'indicibles affres. Souvenez-vous qu'alors un ange vous consola, et ayez pitié de moi. Parlez, ne vous en allez pas. Dans le silence où s'éteignait son cri, il s'accabla. Et cependant, il voulut réagir contre cette désolation, tenter d'échapper au désespoir. Il pria. Et il eut de nouveau cette sensation très précise que ses obsécrations ne portaient point, n'étaient même pas entendues. Il appela l'intendante des allégeances, la médiatrice des pardons à son aide, et il fut persuadé que la Vierge ne l'écoutait plus. Il se tut, découragé. Et l'ombre se condensa encore, et une nuit complète le recouvrit. Il ne souffrit plus alors, au sens propre du mot, mais ce fut pis, car ce fut l'anéantissement dans le vide, le vertige de l'homme que l'on courbe sur un gouffre, et les bribes de raisonnement qu'il pouvait rassembler et lier dans cette débâcle finirent par se ramifier en des scrupules. Il cherchait quelle faute justifier depuis sa communion une telle épreuve, et il ne les découvrait pas. Il en vint à grossir ses peccadilles, à enfler ses impatiences. Il voulut se convaincre qu'il avait éprouvé un certain plaisir à surprendre l'image de Florence dans sa cellule, et il se tortura si violemment qu'il ranima l'âme à moitié évanouie par ses moxas et la remit sans le vouloir dans cet état aigu de scrupule où elle était quand s'annonça la crise. Et il ne perdait pas, dans ses bagarres de réflexion, la triste faculté de l'analyse. Il se disait, se jaugeant d'un coup d'œil, « Je suis comme la litière d'un cirque, piétinée par toutes les douleurs qui sortent et rentrent à tour de rôle. » Les doutes sur la foi qui semblaient s'étirer dans tous les sens tournaient en somme dans le même cercle. Et voici maintenant que les scrupules dont je me croyais débarrassé réapparaissent et me parcourent. Comment expliquer cela? Cette torture, qui la lui infligeait? L'esprit de malice ou Dieu? Qu'il fût trituré par le malin, cela était sûr. La nature même de ses attaques décelait cette étampe. Oui, mais comment interpréter cet abandon de Dieu? Car enfin le démon ne pouvait empêcher le Sauveur de l'assister, et il était bien obligé de conclure que s'il était martyrisé par l'un, l'autre se désintéresserait, laissait faire, se retirait complètement de lui. Cette constatation déduite de remarques précises, cette assurance raisonnée l'acheva. Il en cria d'angoisse, regardant l'étang près duquel il marchait, souhaitant d'y tomber, jugeant que l'asphyxie, que la mort, serait préférable à une vie pareille. Puis il trembla devant cette eau qui l'attirait, et il s'enfuit, charria sa détresse au hasard des bois. Il tenta de l'user par de longues marches, mais il se fatiguait sans la lasser. Il finit par s'affaisser, moulu, brisé devant la table du réfectoire. Il considérait son assiette sans courage pour manger, sans envie de boire. Il haletait, ne tenait plus, si éreinté qu'il fût, en place. Il se leva, erra dans la cour jusqu'au compli, et là, dans la chapelle où il espérait quand même trouver un soulagement, ce fut le comble. La mine éclata, l'âme sapée depuis le matin fit explosion. À genoux, désolé, il tentait encore d'invoquer un appui, et rien ne venait. Il étranglait, emmuré dans une fosse si profonde, sous une voûte si épaisse, que tout appel était étouffé, qu'aucun son ne vibrait. À bout de courage, il pleura la tête dans ses mains, et tandis qu'il se plaignait à Dieu de l'avoir ainsi amené pour le supplicier dans une trappe, d'ignobles visions l'assaillirent. Des fluides lui passaient devant la face, peuplaient l'espace de Priapé. Il ne les voyait pas avec les yeux de son corps, qui n'était nullement halluciné, mais il les percevait hors de lui et les sentait en lui. En un mot, le toucher était extérieur à la vision interne. Il tâcha de fixer la statue de Saint Joseph, devant laquelle il se tenait, et il voulut se forcer à ne discerner qu'elle. Mais ses yeux semblèrent se retourner, ne plus voir qu'en dedans, et des croupes ouvertes les emplirent. Ce fut une mêlée d'apparitions aux contours indécis, aux couleurs confuses, qui ne se précisaient qu'aux endroits convoités

par la séculaire infamie de l'homme. Et cela changea encore. Les formes humaines se fondirent. Il ne resta dans d'invisibles paysages de chair que des marais rougis par les feux dont on sait quel couchant, que des marais frisonnants sous l'abri divisé des herbes. Puis le site sensuel se rétrécit encore, mais se maintint cette fois et ne bougea plus. Et ce fut la poussée d'une flore immonde, l'épanouissement de la pâquerette des ténèbres, l'éclosion du lotus des cavernes enfouies au fond du val. Et des souffles ardents stimulaient Durtal, l'enveloppaient, se muaient en des haleines furieuses qui lui buvaient la bouche. Il regardait malgré lui, ne pouvant se soustraire aux avanies imposées de ses viols, mais le corps était inerte, demeurait calme, et l'âme se révoltait en gémissant. La tentation était donc nulle, mais si ses manigances ne parvenaient à lui suggérer que du dégoût et de l'horreur, elle le faisait incomparablement pâtir en s'attardant toute la lie de son existence dévergondée remontait à sa surface. Ses rappels de rutes avariées le crucifiaient. Jointe à la somme des douleurs accumulées depuis l'aube, la surcharge de ses souvenirs l'écrasa et une sueur froide l'inonda de la tête aux pieds. Il agonisa. Et soudain, comme s'il venait surveiller ses aides, vérifier si ses ordres s'exécutaient, le bourreau entra en scène. Durtal ne le vit pas, mais il le sentit, et ce fut inénarrable. Dès qu'elle eut l'impression de la présence démoniaque, réelle, l'âme trembla tout entière, voulut fuir, tourbillonna ainsi qu'un oiseau qui se cogne aux vitres. Et elle retomba épuisée, alors si invraisemblable que cela fut. Les rôles de la vie s'intervertirent. Le corps se dressa, tint bon, commanda l'âme affolée, réprima dans une tension furieuse cette panique. Très nettement, très clairement, Durtal perçut pour la première fois la distinction, la séparation de l'âme et du corps. Et pour la première fois aussi, il eut conscience de ce phénomène d'un corps qui avait tant torturé sa compagne par ses exigences et ses besoins, oublié dans le danger commun toutes les rancunes et empêché celles qui lui résistaient d'habitude de sombrer. Il vit cela en un éclair, et subitement tout s'effaça. Il sembla que le démon s'était éloigné. Le mur de ténèbres qui décernait Durtal s'ouvrit, et des lueurs fusèrent de toutes parts. En un immense élan, le Salve Regina, jaillit du cœur, balayait les fantômes, chassait les larves. Le cordial exalté de ce chant le ranima. Il reprit courage, se remit à espérer que cet effroyable abandon allait cesser. Et il pria, et ses exhortations s'élevèrent. Il comprit qu'elles étaient écoutées enfin. L'office était terminé. Il rejoignit l'hôtellerie, et quand il parut si défait, si pâle devant le père Étienne et l'oblat, ils s'écrièrent « Qu'avez-vous ?» Il s'effondra sur une chaise, essaya de leur décrire l'épouvantable calvaire qu'il avait gravi. « Il y a plus de 9 heures que cela dure, » fit-il. « Je m'étonne de n'être pas devenu fou. » Et il ajouta « C'est égal. Jamais je n'aurais cru que l'âme pût tant souffrir. » Et le visage du père s'illumina. Il pressa les mains de Durtal et lui dit « Réjouissez-vous, mon frère. Vous êtes traité tel qu'un moine ici. » « Comment cela ?» fit Durtal interdit. « Mais oui, cette agonie, car il n'y a pas d'autre mot pour définir l'horreur de cet état, elle est une des plus sérieuses épreuves que Dieu nous inflige. C'est une des opérations de la vie purgative. » Soyez heureux, car c'est une grande grâce que Jésus vous fait. Et cela prouve que votre conversion est bonne, affirma l'oblat. Dieu, mais ce n'est pas lui pourtant qui m'a insinué les doutes sur la foi, qui a fait naître en moi la folie des scrupules, qui m'a suscité l'esprit de blasphème, qui m'a caressé par des dégoûtantes apparitions dans la face. Non, mais il le permet. Ah, c'est affreux, je le sais, dit l'hôtelier. Dieu se cache, et on a beau l'appeler, il ne vous répond pas. On se croit délaissé, et cependant, il est près de vous. Et tandis qu'il s'efface, Satan s'avance. Il vous tortille. Il vous pose un microscope sur vos fautes. Sa malice vous ronge la cervelle, ainsi qu'une

Sword, et quand tout cela se joigne pour vous excéder les visions impures, le trappiste s'interrompit, puis se parlant à lui-même lentement, il dit « Ce ne serait rien d'être en présence d'une tentation réelle, d'une vraie femme en chair et en os, mais ces apparences sur lesquelles l'imagination travaille, c'est horrible. Et moi qui croyais que l'on avait la paix dans les cloîtres, non, on est sur cette terre pour lutter, et c'est justement dans les cloîtres que le très bas s'agite. Là, les âmes lui échappent, et il veut à tout prix les conquérir. Aucun endroit sur la terre n'est plus hanté par lui qu'une cellule. Personne n'est plus harcelé qu'un moine. » Un récit qui figure dans la vie des pères du désert est à ce point de vue typique, fit Lobla. Un seul démon est chargé de garder une ville, et il dort pendant que 200 ou 300 démons qui ont ordre de guetter un monastère n'ont aucun repos, se démènent. C'est le cas de le dire comme de vrais diables. Et en effet, la mission d'accélérer le péché des villes est une sinécure, car sans même qu'elles s'en doutent, Satan les tient. Il n'a donc que faire de les tourmenter pour les retirer de la fiance de Dieu, puisque sans même qu'il ait à se donner le moindre mal, toutes lui obéissent. Aussi réserve-t-il ses légions pour assiéger les couvents où la résistance est acharnée. Au reste, vous venez de voir la façon dont il conduit l'attaque. « Ah !» s'exclama Durtal, « ce n'est pas lui qui vous fait le plus souffrir. » Car ce qui est pis que le scrupule, pis que les tentations contre la pureté ou contre la foi, c'est l'abandon supposé du ciel. Non, rien ne peut rendre cela. C'est ce que la théologie mystique nomme la nuit obscure, répondit Monsieur Bruno. Et Durtal s'écria, « Ah, j'y suis maintenant, je me souviens. » Voilà donc pourquoi Saint Jean de la Croix atteste qu'on ne peut dépeindre les douleurs de cette nuit, et pourquoi il n'exagère rien lorsqu'il affirme qu'on est alors plongé, tout vivant, dans les enfers. Et moi qui doutais de la véracité de ses livres, moi qui l'accusais d'outrance, il atténuait plutôt. Seulement, il faut avoir ressenti cela par soi-même pour y croire. Et vous n'avez rien vu, repartit tranquillement Lobla. Vous avez passé par la première partie de cette nuit, par la nuit des sens. Elle est terrible déjà, je le sais par expérience. Mais elle n'est rien en comparaison de la nuit de l'esprit qui parfois lui succède. Celle-là est l'exacte image des souffrances que notre Seigneur endura au Jardin des Olives, alors que suant le sang, il cria à bout de force, « Seigneur, détournez-moi de ce calice. » Celle-là est si épouvantable. Et Monsieur Bruno se tut en pâlissant. Quiconque a subi ce martyr, reprit-il après une pause, c'est d'avance ce qui attend dans l'autre vie les réprouvés. Voyons, fit le moine, l'heure du coucher est sonnée. Il n'existe qu'un remède à tous ces maux, c'est la Sainte Eucharistie. Demain, dimanche, la communauté s'approche du sacrement. Il faut que vous vous joigniez à nous. Mais je ne peux pas communier dans l'état où je suis. Eh bien, soyez debout cette nuit. À 3 heures, j'irai vous chercher dans votre cellule et je vous emmènerai chez le père Maximin qui nous confesse à 7 heures. » Et sans attendre sa réponse, l'hôtelier lui serra la main et s'en fut. « Il a raison, » fit Lobla, « c'est là le vrai remède. » Et quand il fut remonté dans sa chambre, Durtal pensa, « Je comprends maintenant pourquoi l'abbé Gévresin tenait tant à me prêter Saint Jean de la Croix. » Il savait que j'entrerais dans la nuit obscure. Il n'osait m'avertir nettement de peur de m'effrayer, et il voulait cependant me mettre en garde contre le désespoir, m'aider par le souvenir ici de ses lectures. Seulement, comment a-t-il pu penser que dans un pareil naufrage, je me rappellerais quelque chose? Tout cela me fait songer que j'ai omis de lui écrire, et qu'il faudra que demain je tienne ma promesse en lui envoyant une lettre. Et il repensa à ce Saint Jean de la Croix, à ce carme inouï qui avait si placidement décrit cette terrifiante phase de la genèse mystique. Il se rendait compte de la lucidité, de la puissance d'esprit de ce saint, expliquant la vicissitude la plus obscure, la moins connue de l'âme, surprenante.

0: prenant, suivant les opérations de Dieu, qui maniait cette âme, la comprimait dans sa main, la pressait comme une éponge, puis la laissait se réimbiber, se regonfler de douleur, et la tordait encore et la faisait s'égoutter en des larmes de sang pour l'épurer.
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1: Je te confie Bruno et sa belle-sœur Christiane, qui sont atteints tous les deux d'une grave maladie. S'il te plaît, fais quelque chose pour eux. Je t'en remercie beaucoup.
2: Sainte Marie, prie pour ma maman. Guéris-la et garde-la auprès de nous. Merci pour toutes les grâces obtenues. Notre-Dame de Lourdes, Sainte Bernadette, je vous confie mes parents. Apportez-leur la paix et l'espérance. Merci Notre-Dame de Lourdes.
3: Au nom du Père et du Fils et du Saint-Esprit,
4: Amen.
3: Proclamons ensemble notre foi. Je crois en Dieu, le Père Tout-Puissant, Créateur du ciel et de la terre, et en Jésus-Christ, son Fils unique, notre Seigneur, qui a été conçu du Saint-Esprit, est né de la Vierge Marie, a souffert sous Ponce Pilate, a été crucifié, et mort, a été ressuscité, et descendu aux enfers. Le troisième jour, il ressuscité des morts, et monté aux cieux, est assis à la droite de Dieu, le Père Tout-Puissant, d'où il viendra juger les vivants et les morts. Je crois en l'Esprit Saint, à la Sainte Église catholique, à la communion des saints, à la rémission des péchés, à la résurrection de la chair, à la vie éternelle. Amen.
5: Prions pour notre pape Léon, notre Père qui es aux cieux, que ton nom soit sanctifié, que ton règne vienne, que ta volonté soit faite sur la terre comme au ciel.
6: Donne-nous aujourd'hui notre pain de ce jour. Pardonne-nous nos offenses, comme nous pardonnons aussi à ceux qui nous ont offensés. Et ne nous laisse pas entrer en tentation, mais délivre-nous du mal. Amen.
5: Je vous salue, Marie, pleine de grâce. Le Seigneur est avec vous. Vous êtes bénie entre toutes les femmes. Et Jésus, le fruit de vos entrailles, est béni.
6: Sainte Marie, Mère de Dieu, priez pour nous pauvres pécheurs. Maintenant et à l'heure de notre mort. Amen.
5: Je vous salue, Marie, pleine de grâce. Le Seigneur est avec vous. Vous êtes bénie entre toutes les femmes. Et Jésus, le fruit de vos entrailles, est béni.
6: Sainte Marie, Mère de Dieu, priez pour nous pauvres pécheurs. Maintenant et à l'heure de notre mort. Amen.
5: Je vous salue, Marie, pleine de grâce. Le Seigneur est avec vous. Vous êtes bénie entre toutes les femmes. Et Jésus, le fruit de vos entrailles, est béni.
6: Sainte Marie, Mère de Dieu, priez pour nous pauvres pécheurs, maintenant et

0: Premier mystère glorieux, la résurrection. Saint Basile le Grand invite le chrétien à consentir à être sarclé, à s'écarter des soucis du monde qui sont un fardeau pour nos cœurs. Prions pour l'Église, qu'elle ne se laisse pas distraire dans sa mission par des soucis matériels ou de privilèges.
1: Notre Père qui es aux cieux, que ton nom soit sanctifié, que ton règne vienne, que ta volonté soit faite sur la terre comme au ciel.
2: Donne-nous aujourd'hui notre pain de ce jour. Pardonne-nous nos offenses, comme nous pardonnons aussi à ceux qui nous ont offensés. Et ne nous laisse pas entrer en tentation, mais délivre-nous du mal.
3: Je vous salue, Marie, pleine de grâce. Le Seigneur est avec vous. Vous êtes bénie entre toutes les femmes, et Jésus, le fruit de vos entrailles, est béni.
2: Sainte Marie, Mère de Dieu, priez pour nous pauvres pécheurs, maintenant et à l'heure de notre mort. Amen.
3: Je vous salue, Marie, pleine de grâce. Le Seigneur est avec vous. Vous êtes bénie entre toutes les femmes, et Jésus, le fruit de vos entrailles, est béni.
2: Sainte Marie, Mère de Dieu, priez pour nous pauvres pécheurs, maintenant et à l'heure de notre mort. Amen.
3: Je vous salue, Marie, pleine de grâce. Le Seigneur est avec vous. Vous êtes bénie entre toutes les femmes, et Jésus, le fruit de vos entrailles, est béni.
2: Sainte Marie, Mère de Dieu, priez pour nous pauvres pécheurs, maintenant et à l'heure de notre mort.
3: Je vous salue, Marie, pleine de grâce. Le Seigneur est avec vous. Vous êtes bénie entre toutes les femmes, et Jésus, le fruit de vos entrailles, est béni.
2: Sainte Marie, Mère de Dieu, priez pour nous pauvres pécheurs, maintenant et à l'heure de notre mort. Amen.
3: Je vous salue, Marie, pleine de grâce. Le Seigneur est avec vous. Vous êtes bénie entre toutes les femmes, et Jésus, le fruit de vos entrailles, est béni.
2: Sainte Marie, Mère de Dieu, priez pour nous pauvres pécheurs, maintenant et à l'heure de notre mort. Amen.
3: Je vous salue, Marie, pleine de grâce. Le Seigneur est avec vous. Vous êtes bénie entre toutes les femmes, et Jésus, le fruit de vos entrailles, est béni.
2: Sainte Marie, Mère de Dieu, priez pour nous pauvres pécheurs, maintenant et à l'heure de notre mort. Amen.
3: Je vous salue, Marie, pleine de grâce. Le Seigneur est avec vous. Vous êtes bénie entre toutes les femmes, et Jésus, le fruit de vos entrailles, est béni.
2: Sainte Marie, Mère de Dieu, priez pour nous pauvres pécheurs, maintenant et à l'heure de notre mort. Amen.
3: Je vous salue, Marie, pleine de grâce. Le Seigneur est avec vous. Vous êtes bénie entre toutes les femmes, et Jésus, le fruit de vos entrailles, est béni.
2: Sainte Marie, Mère de Dieu, priez pour nous pauvres pécheurs, maintenant et à l'heure de notre mort.
3: Je vous salue, Marie, pleine de grâce. Le Seigneur est avec vous. Vous êtes bénie entre toutes les femmes, et Jésus, le fruit de vos entrailles, est béni.
2: Sainte Marie, Mère de Dieu, priez pour nous pauvres pécheurs, maintenant et à l'heure de notre mort. Amen.
3: Je vous salue, Marie, pleine de grâce. Le Seigneur est avec vous. Vous êtes bénie entre toutes les femmes, et Jésus, le fruit de vos entrailles, est béni.
2: Sainte Marie, Mère de Dieu, priez pour nous pauvres pécheurs, maintenant et à l'heure de notre mort. Amen.
3: Gloria.

0: Ô Marie conçue sans péché,
1: priez pour nous qui amoureux vous avons.
0: Deuxième mystère glorieux, l'ascension. Je suis avec vous tous les jours jusqu'à la fin du monde. La foi avance à travers interrogations et épreuves. Prions pour que nos frères et sœurs incroyants ou peu croyants acceptent la lumière de la foi.
2: Notre Père qui es aux cieux, que ton nom soit sanctifié, que ton règne vienne, que ta volonté soit faite sur la terre comme au ciel.
1: Donne-nous aujourd'hui notre pain de ce jour. Pardonne-nous nos offenses, comme nous pardonnons aussi à ceux qui nous ont offensés.

0: exaucé, et ne nous laisse pas entrer en tentation, mais délivre-nous du mal.
1: Je vous salue Marie, pleine de grâce, le Seigneur est avec vous. Vous êtes bénie entre toutes les femmes, et Jésus, le fruit de vos entrailles, est béni.
0: Sainte Marie, Mère de Dieu, priez pour nous pauvres pécheurs, maintenant et à l'heure de notre mort. Amen.
1: Je vous salue Marie, pleine de grâce, le Seigneur est avec vous. Vous êtes bénie entre toutes les femmes, et Jésus, le fruit de vos entrailles, est béni.
0: Sainte Marie, Mère de Dieu, priez pour nous pauvres pécheurs, maintenant et à l'heure de notre mort. Amen.
1: Je vous salue Marie, pleine de grâce, le Seigneur est avec vous. Vous êtes bénie entre toutes les femmes, et Jésus, le fruit de vos entrailles, est béni.
0: Sainte Marie, Mère de Dieu, priez pour nous pauvres pécheurs, maintenant et à l'heure de notre mort. Amen.
1: Je vous salue Marie, pleine de grâce, le Seigneur est avec vous. Vous êtes bénie entre toutes les femmes, et Jésus, le fruit de vos entrailles, est béni.
0: Sainte Marie, Mère de Dieu, priez pour nous pauvres pécheurs, maintenant et à l'heure de notre mort. Amen.
1: Je vous salue Marie, pleine de grâce, le Seigneur est avec vous. Vous êtes bénie entre toutes les femmes, et Jésus, le fruit de vos entrailles, est béni.
0: Sainte Marie, Mère de Dieu, priez pour nous pauvres pécheurs, maintenant et à l'heure de notre mort. Amen.
1: Je vous salue Marie, pleine de grâce, le Seigneur est avec vous. Vous êtes bénie entre toutes les femmes, et Jésus, le fruit de vos entrailles, est béni.
0: Sainte Marie, Mère de Dieu, priez pour nous pauvres pécheurs, maintenant et à l'heure de notre mort. Amen.
1: Je vous salue Marie, pleine de grâce, le Seigneur est avec vous. Vous êtes bénie entre toutes les femmes, et Jésus, le fruit de vos entrailles, est béni.
0: Sainte Marie, Mère de Dieu, priez pour nous pauvres pécheurs, maintenant et à l'heure de notre mort. Amen.
1: Je vous salue Marie, pleine de grâce, le Seigneur est avec vous. Vous êtes bénie entre toutes les femmes, et Jésus, le fruit de vos entrailles, est béni.
0: Sainte Marie, Mère de Dieu, priez pour nous pauvres pécheurs, maintenant et à l'heure de notre mort. Amen.
1: Je vous salue Marie, pleine de grâce, le Seigneur est avec vous. Vous êtes bénie entre toutes les femmes, et Jésus, le fruit de vos entrailles, est béni.
0: Sainte Marie, Mère de Dieu, priez pour nous pauvres pécheurs, maintenant et à l'heure de notre mort. Amen.
1: Je vous salue Marie, pleine de grâce, le Seigneur est avec vous. Vous êtes bénie entre toutes les femmes, et Jésus, le fruit de vos entrailles, est béni.
0: Sainte Marie, Mère de Dieu, priez pour nous pauvres pécheurs, maintenant et à l'heure de notre mort. Amen.
2: Gloria.

0: Ô Marie conçue sans péché.
1: Priez pour nous qui avons recours à vous.
0: Troisième mystère glorieux, la Pentecôte. Un grand malade nous demande de prier pour les personnes atteintes d'encéphalomyélite myalgique, une maladie sévèrement handicapante. Qu'elle ne soit oubliée ni de nos prières, ni des soins, ni de la recherche, ni de notre fraternité.

0: terre comme au ciel.
1: Donne-nous aujourd'hui notre pain de ce jour. Pardonne-nous nos offenses, comme nous pardonnons aussi à ceux qui nous ont offensés. Et ne nous laisse pas entrer en tentation, mais délivre-nous du mal.
2: Je vous salue, Marie, pleine de grâce. Le Seigneur est avec vous. Vous êtes bénie entre toutes les femmes, et Jésus, le fruit de vos entrailles, est béni.
1: Sainte Marie, Mère de Dieu, priez pour nous pauvres pécheurs, maintenant et à l'heure de notre mort.
2: Je vous salue, Marie, pleine de grâce. Le Seigneur est avec vous. Vous êtes bénie entre toutes les femmes, et Jésus, le fruit de vos entrailles, est béni.
1: Sainte Marie, Mère de Dieu, priez pour nous pauvres pécheurs, maintenant et à l'heure de notre mort. Amen.
2: Je vous salue, Marie, pleine de grâce. Le Seigneur est avec vous. Vous êtes bénie entre toutes les femmes, et Jésus, le fruit de vos entrailles, est béni.
1: Sainte Marie, Mère de Dieu, priez pour nous pauvres pécheurs, maintenant et à l'heure de notre mort. Amen.
2: Je vous salue, Marie, pleine de grâce. Le Seigneur est avec vous. Vous êtes bénie entre toutes les femmes, et Jésus, le fruit de vos entrailles, est béni.
1: Sainte Marie, Mère de Dieu, priez pour nous pauvres pécheurs, maintenant et à l'heure de notre mort. Amen.
2: Je vous salue, Marie, pleine de grâce. Le Seigneur est avec vous. Vous êtes bénie entre toutes

0: les femmes, et Jésus, le fruit de vos entrailles, est béni.
1: Sainte Marie, Mère de Dieu, priez pour nous pauvres pécheurs, maintenant et à l'heure de notre mort. Amen.
0: Je vous salue, Marie, pleine de grâce. Le Seigneur est avec vous. Vous êtes bénie entre toutes les femmes, et Jésus, le fruit de vos entrailles, est béni.
1: Sainte Marie, Mère de Dieu, priez pour nous pauvres pécheurs, maintenant et à l'heure de notre mort. Amen.
0: Je vous salue, Marie, pleine de grâce. Le Seigneur est avec vous. Vous êtes bénie entre toutes les femmes, et Jésus, le fruit de vos entrailles, est béni.
1: Sainte Marie, Mère de Dieu, priez pour nous pauvres pécheurs, maintenant et à l'heure de notre mort. Amen.
0: Je vous salue, Marie, pleine de grâce. Le Seigneur est avec vous. Vous êtes bénie entre toutes les femmes, et Jésus, le fruit de vos entrailles, est béni.
1: Sainte Marie, Mère de Dieu, priez pour nous pauvres pécheurs, maintenant et à l'heure de notre mort. Amen.
0: Je vous salue, Marie, pleine de grâce. Le Seigneur est avec vous. Vous êtes bénie entre toutes les femmes, et Jésus, le fruit de vos entrailles, est béni.
1: Sainte Marie, Mère de Dieu, priez pour nous pauvres pécheurs, maintenant et à l'heure de notre mort. Amen.
0: Je vous salue, Marie, pleine de grâce. Le Seigneur est avec vous. Vous êtes bénie entre toutes les femmes, et Jésus, le fruit de vos entrailles, est béni.
1: Sainte Marie, Mère de Dieu, priez pour nous pauvres pécheurs, maintenant et à l'heure de notre mort. Amen.
0: Gloire.

0: Ô Marie conçue sans péché,
1: priez pour nous qui avons recours à vous.
0: Quatrième mystère glorieux, l'Assomption. Prions le Maître de la vigne pour les parents, les éducateurs et les catéchistes, que sa présence à eux fasse grandir le royaume auprès des jeunes.
2: Notre Père qui es aux cieux, que ton nom soit sanctifié, que ton règne vienne, que ta volonté soit faite sur la terre comme au ciel.
1: Donne-nous aujourd'hui notre pain de ce jour. Pardonne-nous nos offenses, comme nous pardonnons aussi à ceux qui nous ont offensés. Et ne nous laisse pas entrer en tentation, mais délivre-nous du mal.
3: Je vous salue Marie, pleine de grâce, le Seigneur est avec vous. Vous êtes bénie entre toutes les femmes, et Jésus, le fruit de vos entrailles, est béni.
1: Sainte Marie, Mère de Dieu, priez pour nous pauvres pécheurs, maintenant et à l'heure de notre mort. Amen.
3: Je vous salue Marie, pleine de grâce, le Seigneur est avec vous. Vous êtes bénie entre toutes les femmes, et Jésus, le fruit de vos entrailles, est béni.
1: Sainte Marie, Mère de Dieu, priez pour nous pauvres pécheurs, maintenant et à l'heure de notre mort. Amen.
3: Je vous salue Marie, pleine de grâce, le Seigneur est avec vous. Vous êtes bénie entre toutes les femmes, et Jésus, le fruit de vos entrailles, est béni.
1: Sainte Marie, Mère de Dieu, priez pour nous pauvres pécheurs, maintenant et à l'heure de notre mort. Amen.
3: Je vous salue Marie, pleine de grâce, le Seigneur est avec vous. Vous êtes bénie entre toutes les femmes, et Jésus, le fruit de vos entrailles, est béni.
1: Sainte Marie, Mère de Dieu, priez pour nous pauvres pécheurs, maintenant et à l'heure de notre mort. Amen.
3: Je vous salue Marie, pleine de grâce, le Seigneur est avec vous. Vous êtes bénie entre toutes les femmes, et Jésus, le fruit de vos entrailles, est béni.
1: Sainte Marie, Mère de Dieu, priez pour nous pauvres pécheurs, maintenant et à l'heure de notre mort. Amen.
3: Je vous salue Marie, pleine de grâce, le Seigneur est avec vous. Vous êtes bénie entre toutes les femmes, et Jésus, le fruit de vos entrailles, est béni.
1: Sainte Marie, Mère de Dieu, priez pour nous pauvres pécheurs, maintenant et à l'heure de notre mort. Amen.
3: Je vous salue Marie, pleine de grâce, le Seigneur est avec vous. Vous êtes bénie entre toutes les femmes, et Jésus, le fruit de vos entrailles, est béni.
1: Sainte Marie, Mère de Dieu, priez pour nous pauvres pécheurs, maintenant et à l'heure de notre mort. Amen.
3: Je vous salue Marie, pleine de grâce, le Seigneur est avec vous. Vous êtes bénie entre toutes les femmes, et Jésus, le fruit de vos entrailles, est béni.
1: Sainte Marie, Mère de Dieu, priez pour nous pauvres pécheurs, maintenant et à l'heure de notre mort. Amen.
3: Je vous salue Marie, pleine de grâce, le Seigneur est avec vous. Vous êtes bénie entre toutes les femmes, et Jésus, le fruit de vos entrailles, est béni.
1: Sainte Marie, Mère de Dieu, priez pour nous pauvres pécheurs, maintenant et à l'heure de notre mort. Amen.
3: Je vous salue Marie, pleine de grâce, le Seigneur est avec vous. Vous êtes bénie entre toutes les femmes, et Jésus, le fruit de vos entrailles, est béni.
1: Sainte Marie.

0: dans le monde, en particulier pour celles et ceux qui vivent actuellement des heures de terreur et d'angoisse, que là où abonde le mal, surabonde l'amour.
1: Notre

0: notre pain de ce jour. Pardonnez-nous nos offenses, comme nous pardonnons aussi à ceux qui nous ont offensés. Et ne nous laisse pas entrer en tentation, mais délivre-nous du mal.
1: Je vous salue, Marie, pleine de grâce. Le Seigneur est avec vous. Vous êtes bénie entre toutes les femmes, et Jésus, le fruit de vos entrailles, est béni.
0: Sainte Marie, Mère de Dieu, priez pour nos pauvres pécheurs, maintenant et à l'heure de notre mort. Amen.
1: Je vous salue, Marie, pleine de grâce. Le Seigneur est avec vous. Vous êtes bénie entre toutes les femmes, et Jésus, le fruit de vos entrailles, est béni.
0: Sainte Marie, Mère de Dieu, priez pour nos pauvres pécheurs, maintenant et à l'heure de notre mort. Amen.
1: Je vous salue, Marie, pleine de grâce. Le Seigneur est avec vous. Vous êtes bénie entre toutes les femmes, et Jésus, le fruit de vos entrailles, est béni.
0: Sainte Marie, Mère de Dieu, priez pour nos pauvres pécheurs, maintenant et à l'heure de notre mort. Amen.
1: Je vous salue, Marie, pleine de grâce. Le Seigneur est avec vous. Vous êtes bénie entre toutes les femmes, et Jésus, le fruit de vos entrailles, est béni.
0: Sainte Marie, Mère de Dieu, priez pour nos pauvres pécheurs, maintenant et à l'heure de notre mort. Amen.
1: Je vous salue, Marie, pleine de grâce. Le Seigneur est avec vous. Vous êtes bénie entre toutes les femmes, et Jésus, le fruit de vos entrailles, est béni.
0: Sainte Marie, Mère de Dieu, priez pour nos pauvres pécheurs, maintenant et à l'heure de notre mort. Amen.
1: Je vous salue, Marie, pleine de grâce. Le Seigneur est avec vous. Vous êtes bénie entre toutes les femmes, et Jésus, le fruit de vos entrailles, est béni.
0: Sainte Marie, Mère de Dieu, priez pour nos pauvres pécheurs, maintenant et à l'heure de notre mort. Amen.
1: Je vous salue, Marie, pleine de grâce. Le Seigneur est avec vous. Vous êtes bénie entre toutes les femmes, et Jésus, le fruit de vos entrailles, est béni.
0: Sainte Marie, Mère de Dieu, priez pour nos pauvres pécheurs, maintenant et à l'heure de notre mort. Amen.
1: Je vous salue, Marie, pleine de grâce. Le Seigneur est avec vous. Vous êtes bénie entre toutes les femmes, et Jésus, le fruit de vos entrailles, est béni.
0: Sainte Marie, Mère de Dieu, priez pour nos pauvres pécheurs, maintenant et à l'heure de notre mort. Amen.
1: Je vous salue, Marie, pleine de grâce. Le Seigneur est avec vous. Vous êtes bénie entre toutes les femmes, et Jésus, le fruit de vos entrailles, est béni.
0: Sainte Marie, Mère de Dieu, priez pour nos pauvres pécheurs, maintenant et à l'heure de notre mort. Amen.
1: Je vous salue, Marie, pleine de grâce. Le Seigneur est avec vous. Vous êtes bénie entre toutes les femmes, et Jésus, le fruit de vos entrailles, est béni.
0: Sainte Marie, Mère de Dieu, priez pour nos pauvres pécheurs, maintenant et à l'heure de notre mort. Amen.
1: Gloria.

0: Ô Marie conçue sans péché,
1: priez pour nous qui avons recours à vous.
0: La paix de Dieu dépasse tout ce qu'on peut concevoir, écrit saint Paul aux Philippiens. Frères et sœurs, la paix de Dieu, la paix que lui seul peut donner, parce que lui seul peut délivrer des forces obscures et souvent insurmontables qui nous dévorent. Paix du ressuscité, qui a le pouvoir d'écraser serpents et scorpions. Paix non coiffée de casque bleu. Paix qui nourrit, console, redonne vie. Paix des martyrs de notre temps, qui sont prêts à mettre du sang sur les paroles pour tenir en échec la haine des vignerons homicides, la haine des Hérodes et des Pilates. Libérés de toute référence normative, estimant pouvoir se dégager de toute dépendance, à commencer par celle de Dieu. Ils sont les artisans d'une paix boiteuse et tyrannique, paix des puissants et des asservis, des pleutres, toujours prêts à se laisser abuser par la jactance de nos tribuns. Frères et sœurs, les forces du mal sont aujourd'hui tellement à l'œuvre dans le monde

0: que leur pouvoir destructeur, leur triomphe, ne peuvent pas ne pas nous ébranler. D'où l'actualité de l'exhortation de saint Paul à prier et supplier en toutes circonstances. Sans relation au Créateur, il n'y a ni liberté, ni justice, ni paix. À quelle source cherchons-nous à étancher notre soif ? Demandait le pape Léon lors de la messe célébrée sur la place de la Concorde. Nous contentons-nous de biens matériels, de satisfactions immédiates, de petites idoles si nombreuses qui promettent monts et merveilles, mais laissent notre cœur vide. Et le pape d'ajouter « Seul Dieu peut combler le vide intérieur ». Entendons « Seul Dieu peut donner la paix ». Au désert, c'est en restant uni à son Père que Jésus a déjoué les ruses du tentateur. Frères et sœurs, seule la prière peut nous reconduire vers la parole originelle, vers cette paix de Dieu qui nous est donnée par le Dieu de la paix. La prière est le ressort qui permet d'expulser toute pensée dépressive, corrosive, de chasser toute rumination de vengeance, d'éteindre le volcan d'irascibilité qui gronde en nous, de garder le cap sur l'espérance, même quand Dieu voile ses épiphanies, semble absent. Frères et sœurs, c'est en laissant l'amour du Christ irriguer notre vie que nous parviendrons à éradiquer les poisons qui infectent les relations humaines et les relations entre États. Elles sont de plus en plus barbares, vient de dire le pape à Metz. Triste constat d'une régression de l'humain vers l'inhumain. C'est en laissant l'amour du Christ irriguer notre vie que nous parviendrons à vivre notre humanité dans la douceur et la paix, dans la clarté et la vérité. Jeter des ponts, créer des liens, renforcer la confiance mutuelle au-delà des animosités, des griefs, des incompatibilités, ne dispense pas du devoir de dénoncer les vents hostiles. Même si les idéologies modernes ne s'embarrassent plus de scrupules, ne nous résignons pas à l'échec. Frappons à toutes les portes sans nous autoriser à maudire le non-accueil qui nous est fait. À la suite des 72 que Jésus envoya comme des agneaux au milieu des loups, nous sommes envoyés comme des faiseurs de paix dans un monde féroce. Nous sommes envoyés pour transformer notre vallée de larmes en vallée riante. Oui, laissons l'amour du Christ irriguer notre vie. Saint François d'Assise, dont nous célébrons aujourd'hui la fête, parvenu au terme de son existence, passait des jours et des nuits en prière. Curieux de savoir ce qu'était cette prière, un petit frère franciscain qui venait de rentrer dans l'ordre alla un soir se cacher derrière un arbre pour surprendre le grand priant. Quand il revint, ses compagnons, eux aussi curieux, lui demandèrent « Que disait-il ? » Étonnante réponse. Il n'a répété qu'un seul mot. Toi, toi, toi. Le seul mot de celui qui ne sait qu'adorer, pas même prononcer le nom de celui qui l'adore, commentait magnifiquement le père Besnard. L'adoration, compagne de l'espérance. La paix de Dieu dépasse tout ce qu'on peut concevoir. Frères et sœurs, dans un monde oublieux du respect, du dialogue, du partage, ravivons en nous et autour de nous le goût d'une humanité généreuse et réconciliée. En ce mois d'octobre, fidèle à l'appel de Léon XIV, ne nous lassons pas d'égrener le rosaire. Prions et supplions Marie pour que cessent les guerres et que la paix s'instaure entre les peuples en conflit. Son Fils a surmonté l'insurmontable. Qu'il fasse de nous des bâtisseurs de paix, de sa paix. La paix du repos, la paix du sabbat, la paix qui n'a point de soir. Amen. Amen. Prions le Seigneur. Dieu notre Père, apprends-nous à partager notre travail humain avec nos frères et sœurs, surtout avec les pauvres et les personnes dans le besoin. Accorde-nous de rester fidèles à ton évangile, à offrir à notre société l'horizon d'un avenir meilleur, rempli de justice, de paix et d'amour. Nous te le demandons par Jésus, le Christ, notre Seigneur.
1: Amen.
0: Le Seigneur soit avec vous.
1: Et avec votre esprit.
0: Que Dieu Tout-Puissant vous bénisse, le Père, le Fils et le Saint-Esprit.
1: Amen.
0: Notre-Dame de Lourdes,
1: priez pour nous.
0: Sainte Bernadette,
1: priez pour nous.
0: Ô Marie conçue sans péché,
1: priez pour nous qui avons recours à vous.
0: Seigneur, Prince de la Paix, écoute notre prière. Nous nous tournons vers toi, alors que des bruits de guerre résonnent en Europe. Nous te prions pour l'Ukraine, nous te prions pour la Russie, nous te prions pour le Moyen-Orient, nous te prions pour le monde. Sois le soutien de tous ceux qui sont secoués, ébranlés par la peur, l'angoisse et la violence. Brise l'orgueil des puissants, inspire la sagesse aux gouvernants, change les cœurs de pierre en cœurs de chair. Maintiens en chacun de nous l'esprit d'amour qui distingue en l'autre un frère, une sœur et non un ennemi. Seigneur, fais de nous des artisans de paix. Avec tous les chrétiens à travers le monde, prions les mots que Jésus nous a enseignés pour que sa volonté soit faite sur la terre comme au ciel. Notre Père,
1: qui es aux cieux, que ton nom soit sanctifié, que ton règne vienne, que ta volonté soit faite sur la terre comme au ciel. Donne-nous aujourd'hui notre pain de ce jour. Pardonne-nous nos offenses, comme nous pardonnons aussi à ceux qui nous ont offensés. Et ne nous laisse pas entrer en tentation, mais délivre-nous du mal.

0: Allez dans la paix du Christ.
1: Nous rendons grâce à Dieu.
0: Au nom du Père et du Fils et du Saint-Esprit.
1: Amen.
0: Ceux d'entre vous qui désirent écouter la catéchèse sur le message de Lourdes peuvent se rendre à 16h15 au centre d'information. Merci, maman.
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0: Chers amis, bonsoir. C'est une joie de vous retrouver avec le mois d'octobre qui commence. Et ce samedi soir, j'ai trois nouveaux candidats qui sont prêts à jouer dans la foi et la bonne
1: humeur.
0: Mais sans plus attendre, ils sont impatients de découvrir le cadeau du mois.
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0: J'aimerais beaucoup gagner le cadeau du mois parce que aller à Rome, c'est toujours une vraie belle expérience. Mais sans plus attendre, parce qu'ils sont impatients de commencer, je vous l'ai dit, la première manche. Bonsoir, je vous redis bonsoir à toutes et tous parce que je suis toujours très heureux de vous retrouver le samedi soir pour une nouvelle édition de QCM. Elle est un tout petit peu stressée, ma première candidate, mais très souriante. Je suis très heureux d'accueillir Manuela. Bonsoir Manuela.
3: Bonsoir.
0: Alors Manuela, d'où venez-vous ?
3: Alors je viens de Juvisy-sur-Orge, c'est dans l'Essonne.
0: Dans l'Essonne, pour ceux qui ne connaissent pas, c'est la grande région parisienne.
3: Et voilà.
0: Que faites-vous là-bas ?
3: Alors je vis là-bas.
0: D'accord.
3: Et par ailleurs, je suis engagée dans la chorale des étudiants d'Évry, de la cathédrale de la résurrection d'Évry.
0: Donc vous chantez ?
3: Oui, je suis choriste, soprano et alto.
0: Alors,
3: je chante les deux.
0: Vous n'auriez jamais dû me dire ça. Si dans cette première manche, vous marquez plus de 5 points, vous allez chanter.
3: Avec plaisir.
0: Ah, elle s'est engagée, vous êtes témoin chez vous. Et que faites-vous comme étude alors, Manuela ?
3: Alors, je suis en bachelor 3 de contrôle de gestion et audit à l'IHECF à Issy-les-Moulineaux.
0: D'accord. Ah oui, donc vous partagez votre temps entre plusieurs endroits. La
3: oui.
0: maison, la chorale et vos
3: et
0: études.
3: L'école, oui.
0: Bon, la rentrée s'est bien passée ?
3: Oui.
0: Très bien.
3: Ça va.
0: Bon.
3: On tient le coup.
0: Et que voulez-vous faire ?
3: Alors, plus tard, j'aimerais être auditrice.
0: Très bien.
3: C'est mon rêve.
0: Alors là, vous allez auditer 9 questions.
3: Ok.
0: En 2 minutes.
3: D'accord.
0: Et j'espère que vous allez marquer au moins 5 points.
3: J'espère aussi.
0: Voilà. On y va ?
3: On y va.
0: Quel pape a déclaré « France, fille aînée de l'Église, es-tu fidèle aux promesses de ton baptême ?» Jean 23, Jean-Paul 2 ou Benoît XVI ?
3: Je dirais B, Jean-Paul II.
0: C'est une excellente réponse. Premier point. De quel ordre les feuillants restaurent-ils la règle dans toute sa rigueur au XVIe siècle ? Les cisterciens, les franciscains ou les arbriens ?
3: Je dirais les franciscains.
0: Non, il s'agissait des cisterciens.
3: D'accord.
0: Troisième question, quel animal porta miraculeusement à Élie sa nourriture ? S'agit-il de la colombe, de la caille ou du corbeau ?
3: Je dirais la colombe.
0: Non, c'est moins doux. Il s'agit
3: du corbeau.
0: Qu'est-ce qu'un pain azim ? Du pain béni, du pain sans levain ou du pain au miel ?
3: Du pain sans levain.
0: Bonne réponse. Deuxième point. Laquelle de ces fonctions Saint Vincent de Paul n'exerça pas ? Aumônier général des galères, précepteur dans la famille de Gondi ou trésorier des hôpitaux du roi ?
3: Trésorier des hôpitaux du roi.
0: Bonne réponse. Quel pape fut visiteur apostolique en Bulgarie, délégué apostolique en Turquie, puis nonce en France ? Jean-Paul II, Louis XIII ou Jean XXIII ?
3: Jean 23.
0: Bonne réponse. À quoi correspond le ministère institué de lecteur ? Contrôle les comptes de la paroisse, proclame l'évangile ou prière universelle et lecture sauf l'évangile ?
3: Prière universelle et lecture sauf évangile.
0: Cinquième point, vous allez chanter. Qui autorisa le retour d'exil et la reconstruction du temple en 538 avant Jésus-Christ ? Cyrus, Alexandre le Grand ou Nabucodonosor ?
3: Je dirais le A.
0: C'est-à-dire ?
3: Cyrus.
0: Sixième point, Manuela. Vous savez ce que ça veut dire ?
3: Que je vais chanter.
0: Le temps est terminé, vous allez chanter. Alors, que pouvez-vous nous chanter, rapidement ?
3: Je ne sais pas, est-ce que vous avez des propositions ?
0: Non, non, je vous laisse votre propre maître. Alléluia, quand même ?
3: Quelle version ? Alto ou soprano ?
0: Soprano.

0: Merci beaucoup. C'est la première fois qu'on me chante un Alléluia en 4.
1: Ah, merci.
0: Manuela, bravo, vous avez marqué 6 points. Et je vois que Rémi, qui est à vos côtés, tremble un tout petit peu. Bonsoir Rémi.
2: Bonsoir.
0: Comment allez-vous?
2: Ça va, ça
0: va. Vous semblez très détendu, les bras croisés.
2: On verra bien.
0: On verra bien. Alors Rémi, racontez-moi, d'où venez-vous?
2: Alors moi, j'habite ailleurs, je suis à la paroisse de Crosne, c'est en Essonne, sur le secteur de la Forêt.
0: Très bien. Voilà. Et que faites-vous alors ailleurs?
2: Alors, je suis retraité depuis quelques années.
0: Et vous avez travaillé dans quel univers, dans quel domaine?
2: Moi, j'ai travaillé dans l'informatique. En fait, à l'origine, je suis écologue, mais j'ai travaillé dans l'informatique pour nourrir ma famille.
0: D'accord. Voilà. Écologue, ça consiste, pour ceux qui nous regardent, à étudier...
2: C'est tout ce qui touche à l'écologie sans être nécessairement politique. Voilà.
0: Très bien.
2: C'est un métier, quoi.
0: Mais alors, dans vos talents, vous en avez un qui n'est pas caché.
2: Voilà,
0: parce que vous produisez, vous êtes sculpteur.
2: Alors, je fais depuis quelques années un peu de sculpture, oui, c'est ça, des pièces religieuses et des pièces non religieuses.
0: Alors là, vous êtes venu avec une pièce religieuse, voilà. Montrez la face à la caméra.
2: Une pièce religieuse qui représente la première station.

0: Passion du chemin de croix, le Christ est condamné à mort. Donc on a le Christ ici, la main de Ponce Pilate ici qui indique le condamné.
1: Voilà. Très bien. Et en plus, c'est très élégant parce que Rémi ne vend pas les œuvres religieuses. La participation est libre pour ceux et celles qui en achètent ou qui s'en procurent. En revanche, vous vendez vos autres sculptures.
0: Voilà, je vends mes autres sculptures et celles-ci, je les cède à la personne qui veut donne de l'argent pour les chrétiens d'Orient.
1: Très bien. Voilà. Alors maintenant, Rémi, nous allons passer à vos questions.
0: C'est ça.
1: Quel aumônier du syndicat Soli d'Arnoche a été torturé et assassiné par la police polonaise en 1984? Jerzy Popiolescu,
0: et ça.
1: Lech Walesa ou Stanislas Kotska?
0: Ah, Popiolescu.
1: Très bien, bonne réponse. Comment les Babyloniens nomment-ils Daniel? Gaspard, Balthazar ou Melchior?
0: Gaspard.
1: Non, il s'agit de Balthazar.
0: Je ne sais pas.
1: Quelle est l'église mère de la Compagnie de Jésus? La Basilique Saint-Pierre, l'église de Jésus ou l'église San Ignacio?
0: Et c'est?
1: Non, il s'agissait de la réponse B. Combien de temps durent les grands exercices spirituels de Saint Ignace? 30 jours, 45 jours ou 3 mois?
0: 45 jours.
1: C'est un peu plus court, il s'agit de 30 jours.
0: Bon.
1: Ardent promoteur de la justice sociale, ce prêtre de la Compagnie de Saint-Sulpice, archevêque de Paris durant l'entre-deux-guerres, est notamment à l'origine des chantiers du cardinal. S'agit-il du cardinal Jean Verdier, de Monseigneur Affre ou de Monseigneur Jean Rodin?
0: Verdier.
1: C'est une bonne réponse. Vous marquez votre deuxième point. Comment nomme-t-on un membre du clergé attaché au service d'une église? Un chanoine, un archidiacre ou un servite?
0: Un chanoine.
1: Bonne réponse. Quel professeur du Nouveau Testament à l'Université catholique de Louvain fait le bonheur des téléspectateurs de KTO? Régis Burnet, Bernardin de Saint-Pierre ou Éric Brunet?
0: C'est le A ou le B, mais je ne sais pas.
1: Comment?
0: A.
1: Bonne réponse. Qui est considéré comme le fondateur du cénobitisme, vie monastique en communauté? Saint-Benoît, Saint-Pacôme ou Saint-Antoine?
0: Benoît.
1: Et non, il s'agissait de Pacôme. Vous marquez, Rémi, 4 points.
0: Très bien.
1: Donc pour le moment, c'est Manuela qui choisira des thèmes. Mais attendez, il reste François. Bonsoir, François.
2: Bonsoir.
1: Comment allez-vous?
2: Bien.
1: Alors François, d'où venez-vous?
2: Ben, comme Rémi, j'habite la même ville ailleurs.
1: D'accord.
2: Et je suis à la même paroisse de Crone.
1: Ah, donc vous vous connaissez très très bien.
2: Oui.
1: Donc vous avez des équipes qui vous soutiennent ce soir?
2: Ben, on ne leur a pas encore dit qu'on allait passer.
1: D'accord, ben vous leur direz. Alors que faites-vous dans la vie, François? Alors,
2: dans la vie, je suis expert comptable. Alors, pour ceux qui ne connaissent pas, c'est Publicain.
1: Ah oui, très bien. Voilà. Et vous avez un engagement dans la paroisse que vous partagez avec Rémi?
2: Alors, j'ai un petit engagement modeste. Depuis un an, je suis chantre, c'est-à-dire que j'anime les messes, je chante.
1: Ah, vous chantez aussi?
2: Oui, mais plus humblement. Je joue de la guitare en même temps et de façon plus prosaïque, plus humble. Je sors les poubelles du centre paroissial et de mon église.
1: Écoutez, ça me fait sourire, mais heureusement que vous êtes là parce qu'il en faut, exactement. Bon, François, on se concentre?
2: Oui.
1: Vous êtes prêts?
2: Bien sûr.
1: 2 minutes ensemble. C'est parti. Quelle sainte, docteur de l'Église, parlait de la petite voie vers le ciel? Sainte Régine, Sainte Sophie ou Sainte Thérèse de l'Enfant Jésus?
2: C'est Sainte Thérèse de l'Enfant Jésus.
1: Bonne réponse, vous êtes sûr de vous. Avant de désigner le sermon et les instructions du prêtre, qu'était le prône? Un chant litanique, la grille du cœur ou le vêtement du prêtre?
2: B, la grille du cœur.
1: Ah oui, c'est une bonne réponse. Dans un diocèse, la responsabilité des vicaires forains s'étend au-delà de leur paroisse, au cirque ou aux gens du voyage?
2: Ah, au-delà de leur paroisse.
1: Bonne réponse. Quel archange apparaît dans le livre de Tobie? Raphaël, Gabriel ou Michel?
2: Ah, Raphaël.
1: Exactement, qui veut dire Dieu guérit. Qui succéda à Cambyse, autorisa selon Esdras la reprise des travaux du temple de Jérusalem et fut battu à Marathon? Ramsès II, Darius Ier ou Holoferne?
2: B, Darius.

0: Réponse 5. Quel ordre, disparu à la Révolution, fut fondé au XVe siècle par François de Paule? Les Minimes, les Poussins ou les Benjamins?
1: Ah, les Minimes.
0: 6 sur 6. Quel pape consacra 129 audiences à la théologie du corps, à la sexualité et au mariage, réunis dans l'ouvrage « L'homme et la femme, il les créa ». Léon XIII, Jean-Paul II ou Paul VI?
1: B, Jean-Paul II.
0: 7. Que symbolisaient les flabellum, ces grands éventails en plumes de paon portés devant le pape? Sa beauté, sa vigilance ou son orgueil?
1: B, sa vigilance.
0: Excellente réponse. Dans la basilique Saint-Pierre, où les palliums sont-ils déposés avant d'être imposés par le pape aux nouveaux archevêques? Sur le tombeau de Saint-Pierre, l'autel ou les genoux du pape?
1: A, le tombeau de Saint-Pierre.
0: Alors là, François, je crois aussi qu'on peut vous applaudir. C'est un sans faute. 9 points. Il n'y a pas besoin. La messe est dite. C'est vous qui allez choisir deux thèmes pour la manche 2. Emmanuela, un thème. Et sans plus attendre, parce que je suis très impatient de vivre cette manche, c'est tout de suite maintenant. En chemin vers la finale de ce soir. Mais je pense que ce chemin va être serré. Puisque Manuela a 6 points, Rémi 4, et n'oubliez pas que François a fait un sans faute, 9 sur 9. Mon cher François, c'est vous qui allez choisir deux thématiques parmi les suivantes. Saints et témoins de la foi, Bible, l'Église et son histoire, liturgie, sacrement et prière, art, culture et foi, ou questions providentielles. François, je vous écoute.
1: Alors, saints et témoins de la foi,
0: oui.
1: Et art, culture et foi.
0: Art, culture et foi. Très bien. Manuela.
2: Je vais prendre liturgie, sacrement et prière.
0: Liturgie, sacrement et prière. Les trois thèmes sont arrêtés. Nous allons mettre vos scores à zéro. Et maintenant, c'est parti. Vous êtes prêts? Alors on y va. Saints et témoins de la foi. Je suis une des figures majeures des pères des Sacré-Cœurs de Picpus, fondé pour propager la dévotion au Sacré-Cœur de Jésus et de Marie par l'adoration perpétuelle, l'éducation et l'apostolat missionnaire, et dont les membres ont surtout marqué l'évangélisation de la Polynésie et du Pacifique. Je suis né en 1840, dans le Brabant flamand. François.
1: Saint-Damien de Veuster.
0: C'est une bonne réponse. J'ai été canonisé par Benoît XVI en 2009. Je suis devenu à Hawaï le pasteur des 800 lépreux, ainsi que leur médecin, et suis mort de leur maladie, avec eux et pour eux, illustrant magnifiquement le prénom religieux que je m'étais choisi, celui du saint patron des pharmaciens, Joseph de Veuster ou Damien de Molokai. Vous avez marqué votre premier point. C'est plutôt de Molokai. François, vous avez un point, je vais vous appeler Joseph. Art et culture. Le concile orthodoxe russe des 100 chapitres en 1551 m'a reconnu comme le modèle même de mes semblables. Je le suis non seulement par la technique, mais par la doctrine dont je suis une catéchèse. Je représente et met ainsi en présence du grand des mystères, du plus grand des mystères, le plus irréprésentable. C'est une scène de l'Ancien Testament qui a inspiré cette représentation. Certains reconnaissent à droite le Père, parce que les autres sont tournés vers lui. Au centre, les vêtements du Pantocrator et l'inclinaison de tête des crucifixions. Et j'en passe. Derrière l'ange du centre est le chêne de Mambré. Avez-vous une idée? Rémi, non. Manuela?
2: Est-ce que vous pouvez reprendre, s'il vous plaît?
0: Je vous aide. Je suis peut-être l'icône la plus connue du monde. Rémi?
3: Christ Pantocrator, c'est ça?
0: Non.
3: Non, voilà.
0: Sans... pas la bonne réponse.
3: Sans vrai.
0: François? Je ne vais pas tenter. Manuela? Je vous donne la réponse? Il s'agissait de la

0: Trinité de Roublev. On continue. Liturgie, prière et sacrement. Au Moyen-Âge, certains d'entre nous étaient de véritables œuvres d'art, telles celui dit du Luxeuil, chef-d'œuvre de l'enluminure mérovingienne. On trouve plusieurs d'entre nous dans la plupart des sacristies. Certains conçus sur un cycle de 3 ans, d'autres... François.
1: Lectionnaire.
0: C'est une bonne réponse, le lectionnaire. D'autres sur 2 ans. Un seul est sorti pour chaque messe. L'évangéliaire nous est apparenté, contenant moins de textes, mais mieux adapté aux processions solennelles. Parfois nommé épistolier, nous sommes du dimanche, ou de semaine, ou encore des saints. Il s'agit du lectionnaire. François, vous marquez votre 2e point. Thématique saint et témoin de la foi. L'un de nous était un diacre, martyr à Agen, sous Dioclétien. On compte aussi parmi nous le 10e évêque de Troyes, un légendaire curé de Magny, un père de l'Église qui fut moine à Lérins. François.
1: Saint Honorat.
0: Non. Un autre diacre, venu de Saragosse, est mort à Valence, en Espagne. Est-ce la sonorité de notre nom ou notre service des tables qui le fait célébrer le 22 janvier par tous les vignerons?
2: Vincent.
0: Non, Manuela.
3: Les moines.
0: Non. Vincent. Allez, attends, rejouez Rémi.
2: Vincent.
0: C'est une bonne réponse, vous marquez 1 point. Les scores, François 2, Rémi 1 et Manuela, je suis sûr que c'est maintenant que vous allez marquer 1 point. Art, culture et foi. Je fus un soldat au service des ambitions universalistes de l'Espagne catholique de Philippe II. J'ai perdu l'usage de mon bras gauche à la bataille de Lépante, fus retenu prisonnier 5 ans à Alger par les barbaresques et libéré par les trinitaires. Et je suis mort après avoir prononcé des vœux de tertiaire franciscain. Entre-temps, mes rêves de gloire militaire et chrétienne se sont transformés et la plume a tout fait remplacer l'épée. J'ai en effet inventé, en 1605, le roman moderne qui assure ma gloire posthume. François ?
1: Cervantes.
0: Dites-le avec plus d'assurance.
1: Cervantes.
0: Ma gloire posthume, Don Quichotte de la Manche, Miguel de Cervantes. François, avec 3 points, vous remportez et vous êtes sélectionné pour la finale aux côtés de Rémi. Manuela, vous allez nous quitter, vous n'êtes pas trop déçu?
3: Non.
0: Mais regardez ce que nous vous offrons.
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0: Si, comme Manuela, vous voulez me rejoindre sur le plateau de QCM, c'est assez simple. Répondez à la question que je vous pose. Aujourd'hui, combien y a-t-il de degrés du sacrement de l'ordre? Vous avez la bonne réponse? Envoyez-la à l'adresse qui s'inscrit sur votre écran, qcm@ktotv.com, avec votre numéro de téléphone. Je vous attends avec impatience. À très bientôt. Manuela.
3: Merci.
0: Est-ce que c'était chouette?
3: Oui, c'était bien.
0: C'était la première fois que vous participiez à une émission?
3: Oh, oui.
0: Vous reviendrez?
3: Oui, sûrement. Bon.
0: Est-ce que vous voulez passer un message avant de partir?
3: Oui.
0: Allez-y.
3: Alors, je salue tous les membres de la chorale de l'Esprit-Saint ou encore des étudiants de Évry-Courcouronnes. Et coucou papa.
0: Ah, c'est trop mignon. Coucou papa. Et merci beaucoup pour votre Alléluia.
3: Merci.
0: Sans plus attendre, nous passons à la finale de ce soir, la 3e manche. C'est déjà la finale de ce soir et ce soir, elle oppose François et Rémi qui veulent chacun gagner et rentrer dans leur paroisse en étant le vainqueur du jour. Messieurs, pour ça, j'ai la solution. Voici les thèmes de ce soir. Je les tiens entre mes mains. François, vous avez gagné la 2e manche. C'est donc à vous que revient la lourde tâche du tirage au sort pour sélectionner une thématique. Allez-y, François.
1: Alors, ben, ça sera celle-là.
0: Alors, dites-moi tout.
1: Voilà.
0: De quoi s'agit-il?
1: Alors, c'est les villes de Terre Sainte.
0: Les villes de Terre Sainte. Voilà, j'ai les questions. Vous pouvez poser votre carte. Vos scores sont à 0 tous les deux. Et c'est parti. Messieurs, vous êtes prêts?
1: Oui.
0: Première question. Dans quelle ville se trouve le Saint-Sépulcre? Dans quelle ville, Rémi?
2: Jérusalem.
0: C'est une excellente réponse. Vous marquez un point. Deuxième question. Vers quel village Cléophas et un autre marchaient-ils rejoints par Jésus? François.
1: Emmaüs.
0: Bonne réponse. Et cette réponse vous met à égalité avec Rémi. C'est une finale qui va être serrée, je le sens. Troisième question. Dans quelle ville de Terre Sainte se trouve la basilique de l'Annonciation? Rémi.
2: Nazareth.
0: Bonne réponse. Deux pour Rémi, un point pour François. Ville la plus basse du monde, les trompettes de Josué auraient écroulé ses murailles. François.
1: Jéricho.
0: C'est une bonne réponse, vous êtes à égalité 2 à 2. Quelle scène de l'Évangile situe-t-on à Ein Karem?
2: Cana.
0: Rémi.
2: Les noces de Cana.
0: Ce n'est pas la bonne réponse. François, avez-vous une idée? Faut buzzer si vous avez une réponse. Rémi, vous pouvez jouer, évidemment.
2: Hein. Oui.
0: François?
1: La fille de Jaïr.
0: Ce n'est pas la bonne réponse. Je vous laisse encore une... Non? Attendez, François, allez-y. Jouez, appuyez.
1: La Samaritaine?
0: Ce n'est pas la Samaritaine. Je vous donne la réponse. Il s'agissait de la Visitation. Rencontre entre Marie et Élisabeth. On continue. Dans quelle ville de Terre Sainte se trouve la basilique de la Nativité? François.
1: Bethléem.
0: C'est une bonne réponse. Vous marquez 3 points. Rémi a 2 points. La dernière question. Dans quelle province du nord de la Terre Sainte se trouve Nazareth? Rémi. Rémi, vous avez la main. Attention. François.
1: Galilée.
0: La Galilée. Bravo. François, avec 4 points, vous êtes le vainqueur de ce soir et je vous retrouverai à la fin du mois pour la finale. Mais bon, c'est le jeu. Rémi, regardez le cadeau que nous vous offrons. Pardon.
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0: La finale de ce soir a été très serrée, je m'en doutais, entre François et Rémi. Rémi, ça s'est joué à un fil.
5: Tant pis.
0: Tant pis. Vous êtes fataliste, vous n'êtes pas déçu?
5: Non, non, du tout.
0: Bon, c'était très sympa de vous avoir comme candidat. Vous repartez quand même avec un cadeau. Est-ce qu'il y a un message que vous voulez adresser à une personne ou à toutes les personnes qui vous regardent?
5: Oui, alors notre paroisse à Crône, des gens que je connais depuis déjà un certain nombre d'années, et puis tous les amis, la famille, voilà,
0: bon.
5: Merci.
0: Écoutez, il est bon perdant, il est surtout très bon joueur. Je vous engage, vous qui habitez ou près de chez Rémi, à acheter et à faire des dons pour ses œuvres. Rappelez-moi, à qui vous donnez l'argent?
5: Pour les chrétiens d'Orient.
0: Pour les chrétiens d'Orient. Nous, François, on se retrouvera dans 3 semaines,
1: oui,
0: pour la finale du mois d'octobre. Vous vouliez gagner quand même, hein?
1: Ben, ça s'est vu, oui.
0: Écoutez, bravo, on se retrouve très prochainement. Il est déjà l'heure de nous quitter, comme chaque samedi. Vous savez que c'est toujours très agréable de passer ce moment en votre compagnie. Mais n'oubliez pas que vous pouvez nous suivre en replay sur ktotv.com. En attendant de retrouver 3 nouveaux candidats la semaine prochaine, passez une excellente semaine et surtout, faites attention à vous, mais aussi aux autres. Excellente soirée. Au revoir.

0: Bonsoir et bienvenue sur KTO dans Lumière intérieure. Ce soir, nous avons la chance de recevoir une jeune entrepreneuse, cofondatrice de Too Good To Go et de l'application Poppins, Lucie Bache.
1: Bonsoir.
0: Bonsoir, merci de nous rejoindre sur KTO.
1: Avec plaisir.
0: Alors, Lucie Bache, comment a commencé cette aventure de l'entrepreneuriat ?
1: Assez simplement, finalement, je pense. J'ai toujours aimé résoudre des problèmes, en fait. Quand je vois un problème, j'ai envie d'y trouver une solution. Et en fait, pour moi, entreprendre, c'était une façon très concrète d'apporter une réponse à un problème de société. Et donc, ça a commencé par le problème du gaspillage alimentaire.
0: Oui.
1: Moi, je travaillais dans les usines
0: Nestlé,
1: de... Voilà, exactement.
0: Oui.
1: Et en fait, c'est là que je me suis rendu compte de l'ampleur du gaspillage et que je me suis dit, mais ce serait génial si on pouvait construire une solution qui nous permette à tous de faire notre part sur le sujet du gaspillage alimentaire.
0: Est-ce que vous pouvez nous donner un exemple de ce gaspillage ? Parce que je vous ai déjà entendu parler de ça en disant que c'était comme un peu institué, en fait. C'était dans la chaîne de production.
1: Bah oui, en fait, on voulait que la chaîne de production tourne le plus vite possible,
0: oui.
1: Quitte à, de temps en temps, créer plus de gaspillage. Mais en fait, l'important, c'était que le coût marginal de chaque produit diminue. Et donc, ça voulait dire que si la chaîne tournait plus vite, même s'il y avait davantage de déchets, ça pouvait être pertinent. Et moi, c'est vraiment des choses... Ensuite, j'ai regardé un peu les chiffres. Je me suis rendu compte qu'aujourd'hui, on jette 40% de la nourriture qu'on produit sur la planète. Et ça, en fait, ça m'apparaît juste totalement impossible à accepter. Et c'est là que j'ai eu envie, en fait, de construire la solution qui est Too Good To Go aujourd'hui. Mais plus par... Moi, envie de trouver une solution que par l'envie d'entreprendre en soi.
0: Ouais.
1: Et c'est dans la même idée que 9 ans plus tard, j'ai lancé Poppins pour vraiment...
0: C'était il y a un an, je crois.
1: C'était il y a un an, tout juste, exactement. Et c'était cette idée de démocratiser le sujet de la location au plus grand nombre. Parce qu'en fait, je me suis rendu compte que la location, c'est une vraie réponse au problème de surconsommation, de sous-utilisation des objets. En fait, aujourd'hui, on se retrouve à amasser énormément d'objets chez nous qu'on utilise trop peu. Et donc, en fait, on est un peu tous ancrés dans cette propriété individuelle de chacun a une perceuse, un nettoyeur vapeur, des autocuiseurs, une tente de camping, qui sont des objets qu'en fait, on utilise très peu. Et donc, moi, je me suis dit, comment est-ce qu'on peut passer plus à une espèce de propriété collective, à une prospérité collective ? Et pour ça, en fait, le fait de pouvoir mettre en location ces objets et le fait de pouvoir louer des objets au moment où on a besoin de les utiliser, ça permet d'apporter une solution, encore une fois, à ce problème de surconsommation et de manque de pouvoir d'achat aussi pour beaucoup de personnes.
0: Bien sûr.
1: Donc, en fait, c'est intéressant de voir qu'en réduisant le gaspillage, on crée une vraie valeur pour la société en connectant les gens les uns aux autres, en fait.
0: Alors, ça, réduire le gaspillage, c'était une valeur qu'on vous a enseignée quand vous étiez petite fille ?
1: Oui, je pense. J'ai toujours eu les « finis ton assiette », etc. Mais finalement, c'est plus la valeur des choses, de manière générale. De se dire, en fait, il ne faut pas jeter, que ce soit jeter l'argent par les fenêtres ou jeter de la nourriture ou ne pas profiter pleinement de la vie aussi. Je pense que, pour moi, le fait de ne pas gaspiller, ça va vraiment aussi avec un sujet de joie et de se dire... comment est-ce que chaque jour, on en profite au maximum et qu'on est en alignement aussi avec la vie qu'on a envie de vivre au quotidien. Je pense que pour moi, ça a toujours été important. Et donc, en fait, comme j'adore la nourriture, jeter de la nourriture, pour moi, c'était juste inimaginable. Et j'en ai fait un combat professionnel aussi, quoi.
0: Donc, on peut peut-être présenter pour les téléspectateurs l'application Too Good To Go.
1: Ouais.
0: Si on peut se mettre en relation avec les restaurateurs autour de nous.
1: Ouais, en fait, grâce à l'application Too Good To Go, vous pouvez récupérer des paniers d'invendus alimentaires à la fin de la journée. Et donc, en fait, au moment où le boulanger, le traiteur, le marchand de sushis, le supermarché s'apprête à fermer ses portes, au lieu de tout jeter à la poubelle, comme c'est malheureusement souvent le cas, en fait, ils vont le répartir dans des paniers Too Good To Go que les utilisateurs comme vous et moi, qui auront déjà payé en ligne, pourront passer récupérer au moment de la fermeture. Et donc, on a vraiment une solution gagnant-gagnant-gagnant où le commerçant a une solution très simple pour ne plus jeter et il récupère un peu de sous. Le consommateur, il paye un tiers du prix de produits qu'il va récupérer et il découvre de nouveaux produits. Et puis, ça fait un vrai geste pour la planète puisqu'en réduisant le gaspillage alimentaire, on réduit les gaz à effet de serre. Et donc, ça permet d'avoir une consommation responsable et intéressante d'un point de vue pouvoir d'achat. Et de la même manière, l'application Poppins, c'est cette idée de pouvoir voir sur une application tous les objets disponibles autour de soi. Que ce soit auprès de son voisin de palier, auprès d'un commerçant de location, même auprès d'un supermarché, avec qui on aura créé une offre de location pour avoir une grosse enceinte pour organiser une soirée, une machine à raclette, des boules de pétanque, un rétroprojecteur pour organiser une soirée film chez soi. C'est cette idée un peu de permettre aux gens d'accéder à des objets qu'ils ne pourraient pas se permettre d'acheter ou qu'ils n'auraient pas envie d'acheter grâce à la location. Et donc le slogan, c'est un peu « tout ce qu'il vous faut est déjà là » et aussi l'idée de posséder moins tout en continuant à profiter plus. Parce que moi, c'est un peu mon obsession, ça, de se dire quand on s'engage dans une consommation responsable, on a l'impression que la fête est finie, qu'on ne peut plus rien faire, qu'on
0: doit être dans une sobriété.
1: Ouais. Exactement. Alors qu'en fait, c'est pas que la fête est finie, c'est que la fête va être différente. Elle va juste s'organiser autour de nouvelles habitudes à prendre, mais elle peut être tout aussi joyeuse et on peut tout autant profiter de la vie, quoi.
0: Par exemple, vous êtes venue à vélo.
1: Exactement.
0: Avec un vélo partagé.
1: Une autre aventure.
0: Qui était une expérience mitigée.
1: Exactement.
0: Poppins, c'est à cause du sac de Mary Poppins ou ça n'a
1: Bien
0: rien
1: sûr.
0: À voir?
1: Bien sûr. C'est ce fameux sac extraordinaire où quand elle l'ouvre, elle a un nombre illimité d'objets.
0: Un lampadaire.
1: Exactement. Et en fait, de se dire, si on fait que le partage redevienne un réflexe, on pourra tous avoir accès à ce fameux sac de Mary Poppins et donc on sera tous plus jolis.
0: Donc ça, c'était un souvenir d'enfant pour vous, Mary Poppins?
1: Complètement. Je trouvais ça assez génial de se dire juste dans un petit sac, en fait, on a tout ce dont on a besoin. Et en fait, c'est vraiment ce que le fait de vivre en communauté nous donne. Puisque finalement, si on se dit que nos placards, on peut les mettre en commun, bah, soudainement, le fait de vivre dans, dans le même endroit, ça nous permet de mettre en commun. Et typiquement, quand on vit dans une ville, on a les trottoirs en commun, les routes, le ramassage des déchets, etc. Mais souvent, dans son propre immeuble, on partage que le toit. Et moi, je trouvais ça un peu dommage. Et l'idée de Poppins, c'est de remettre du lien social entre les gens aussi pour permettre de posséder plus en commun.
0: Donc, on a tous ensemble un grand sac de Mary Poppins dans lequel on peut
1: avec
0: sortir
1: un fond
0: une
1: partagé. Et... Chacun a son sac, mais le fond est en commun.
0: L'idée, c'était quand même de pouvoir prêter aussi, si j'ai bien compris.
1: Oui, tout à fait.
0: Alors, qu'est-ce qui marche le plus, c'est prêter ou louer?
1: Eh bien, étonnamment, c'est la location. En fait, je pense que on est quand même dans un monde qui est très régi par les finances et par l'argent. Et le fait d'avoir un petit prix, même si parfois il est de quelques euros, ça... les gens se disent « bon, bah, y a une transaction, donc quelque part... »
0: C'est plus sécurisant.
1: C'est plus sécurisant.
0: Est-ce que si je prête, j'ai peur que le truc disparaisse à jamais?
1: Peut-être. Alors après, sur Poppins, il y a l'option de mettre une caution. Parce que quand on loue ou qu'on prête son matériel, on peut mettre une caution. Les profils des utilisateurs sont vérifiés. On a l'empreinte de carte bancaire. Il y a une garantie Poppins aussi, s'il se passe quoi que ce soit. Donc c'était aussi l'idée, c'était de tranquilliser les gens sur le fait que la transaction va très
0: mais
1: bien
0: malgré
1: se passer.
0: Tout, c'est la location qui intéresse plus les utilisateurs.
1: Ouais, exactement.
0: Ça révèle aussi, c'est vrai, un état d'esprit.
1: Je pense qu'on est plus habitué à dans des transactions financières
0: que de la gratuité.
1: Exactement.
0: Il existe des applications totalement gratuites?
1: Alors, il y a une appli de don qui s'appelle Give, qui est un de nos partenaires aussi avec qui on fait beaucoup de choses. Eux, c'est vraiment si vous devez vider un appartement ou vous avez des choses que vous n'utilisez plus du tout, vous pouvez les mettre en donation sur Give. Et ça permet aux gens tout simplement de venir récupérer. Et là, tout est gratuit.
0: Et pour les invendus alimentaires, c'est pas impossible aujourd'hui de donner à une association pour les pauvres?
1: Ah non, bien sûr.
0: Ça, on peut faire
1: ça. On fait beaucoup aussi. Oui. Avec Too Good To Go, on a aussi une plateforme qui s'appelle Donation.
0: D'accord.
1: Qui permet notamment aux supermarchés de pouvoir voir où. Enfin, en fait, les associations peuvent voir ce qui est à donner dans les supermarchés. Et nous, l'idée avec Too Good To Go, c'est vraiment de réduire le gaspillage alimentaire totalement. Et pour ça, il faut plusieurs types de récupération. Donc, il y a les associations qui viennent récupérer quand il y a des plus gros volumes, mais aussi, effectivement,

0: les paniers surprises récupérés par les utilisateurs pour qu'en fait chacun fasse sa part dans la lutte contre le gaspillage alimentaire. Et en plus pour ça on a un super système en France qui est que quand on donne on peut déduire fiscalement et donc ça incite beaucoup effectivement les supermarchés à donner aussi.
1: Alors quel genre de petite fille étiez-vous, Lucie Bache, une petite fille qui déjà aimait trouver des solutions aux problèmes?
0: Oui, je pense que j'ai toujours été plutôt du côté de l'hyperactivité et de l'envie de faire plein de choses, l'envie d'embarquer les gens avec moi. J'étais capitaine de l'équipe de volley, j'étais déléguée de classe, j'étais présidente d'association, j'ai toujours adoré faire plein de choses. Plutôt toujours de façon très joyeuse, je pense. J'ai toujours beaucoup aimé rigoler. J'ai un grand frère et une petite sœur et on a toujours été très proches en tant que famille avec mon papa, ma maman. Et donc j'ai eu une enfance très joyeuse, mais aussi quand même assez engagée, je dirais, sur le fait de bien faire les choses et de se poser beaucoup la question de qu'est-ce qu'on avait envie de faire et est-ce que c'était cohérent avec la bonne façon de faire les choses, quelque part.
1: Donc respecter la planète, tout ça, ça faisait partie des valeurs de l'enfance.
0: Oui, mais sans le dire de façon...
1: moralisante et agaçante.
0: Oui, il n'y avait pas trop ce concept d'écologie, en fait. Mais par contre, le fait de ne pas jeter des aliments... c'était rester cohérent. Mmh. Le fait de profiter, enfin par exemple, le fait de ne pas avoir de téléphone à table, ou le fait d'être, quand on était ensemble, d'être vraiment là. Plein de petits principes, en fait, je pense, qui ont un peu marqué mon enfance et qui me... C'est très important pour moi de rester en cohérence, en fait, avec mes valeurs. Mmh. Et ça, je pense que ça, c'est beaucoup... déployé dans les entreprises que j'ai montées par la suite. Ouais.
1: Donc votre premier projet, c'était Too Good To Go, ou est-ce qu'il y a eu des projets enfantins de délégués de classe où vous avez fait des choses
0: Oui, j'avais créé avec mes trois meilleurs amis le journal du collège. On avait donc pendant 4 ans, en 6e, 5e, 4e, 3e, on tenait le journal du collège et on faisait plein de choses. En tant que déléguée de classe, j'avais aussi toujours des combats sur partir en classe verte ou aller voir l'éclipse solaire ou des choses comme ça. Et puis après, effectivement, arrivé en école, j'ai pris l'association du gala de l'école parce que je trouvais que c'était important aussi de savoir comment organiser des événements et l'idée de faire les choses collectivement. Le forum rencontre aussi, où on rencontrait des entreprises, on faisait que les entreprises et les étudiants se rencontrent. Enfin voilà, j'ai toujours aimé faire plein de choses, et notamment via le sport aussi, je fais beaucoup de sport, et j'adore ça, et je pense que ça donne un certain équilibre aussi d'être dans sa tête, mais aussi dans son corps, et de pouvoir...
1: Vous avez fait des études d'ingénieur, si je comprends
0: pas,
1: tout à fait. Centrale. Donc... dans sa tête, quand même, un peu.
0: Beaucoup, beaucoup dans la tête. Je pense que la tête prend beaucoup de place.
1: Oui.
0: Et donc, effectivement, le sport, c'est le moment où j'arrive un peu à lâcher la tête. Sinon, j'ai du mal à le faire dans le quotidien. À me dire...
1: Oui, parce que c'est quand même beaucoup de stress, ou pas, cette nouvelle vie
0: Alors, je ne dirais pas que c'est du stress. Je dirais qu'il y a beaucoup de pression.
1: Oui, de ne pas rater.
0: Non, mais de la pression sur le fait qu'on peut toujours faire plus, en fait. Donc, il y a une espèce de déferlante d'action en permanence. Et la question, c'est comment est-ce que cette pression, elle se traduit par de l'adrénaline et de l'envie et de l'énergie, plutôt que par du stress. Ouais. Et en fait, moi, je suis très consciente de ça. Les moments où je me sens stressée, je me dis qu'il faut que je change quelque chose. Et parfois, c'est juste changer sa perspective aux choses. Parfois, c'est changer son emploi du temps. Parfois, c'est changer les gens avec qui on travaille, l'air qu'on respire. Mais en tout cas, moi, je suis consciente que je suis dans un environnement à forte pression. Et donc, il faut que j'arrive ça à en faire une force et à un plaisir, plutôt qu'un stress qui, par ailleurs, est mauvais pour la santé et dans lequel je n'ai pas envie de m'installer. Quoi.
1: Mmh. Alors, vous me disiez, à l'entrée de cette émission, que la Bretagne était un endroit important pour vous, pour
0: bonne
1: vous
0: ressourcer. Bonne soupape de décompression,
1: ouais. Ouais.
0: Bah, typiquement, je pense que quand on habite dans une grande ville comme Paris, le nombre d'interactions au quotidien, le nombre de enfin, toute la pollution, qu'elle soit sonore, visuelle, le nombre d'opportunités aussi qu'on a dans une... Enfin, souvent, quand on est parisien, on se retrouve avec trois soirées le même soir et on se doit dire laquelle on choisit, etc. Et en fait, moi, j'adore ça. Et en même temps, de plus en plus, j'ai besoin aussi de ce petit cocon de nature, d'être en contact, de démarrer la journée sur une plage à observer les oiseaux. Je trouve que c'est une toute autre journée. L'air qu'on respire aussi au bord de l'océan n'est pas du tout le même.
1: Vous nagez dans la mer glacée ?
0: Ouais, j'adore ça.
1: À toutes les saisons ?
0: Ouais, toutes les saisons. Franchement, elle descend jusqu'à 8-9 en Bretagne quand même l'hiver. Donc là, je reste pas longtemps. Mais

0: Et après, si on a envie de rester longtemps et que c'est trop froid, on met une combi très facilement. Mais en tout cas, cette connexion à l'océan, elle est hyper importante pour moi. Et puis le fait d'avoir 4 jours sans rien, en fait. Et ça, c'est quelque chose avec mon conjoint qu'on adore. L'idée de se dire, pendant 4 jours, on est dans notre petite bulle. Et on travaille depuis la Bretagne, mais d'une façon totalement différente que quand on est à Paris où on voit 12 personnes par jour.
1: Donc c'est 4 jours Paris, 4 jours la Bretagne.
0: Ça dépend des fois. On est encore flexible parce qu'on n'a pas d'enfants, donc on en profite. Mais oui, c'est à peu près 50-50 et parfois c'est sur des périodes plus longues. Là, l'été, on est majoritairement là-bas. Enfin, ça dépend un peu aussi de à quel point Paris nous rappelle. Donc on alterne.
1: Alors, on va passer à la deuxième partie de cette émission, les mots. Vous allez avoir 4 mots. À vous de les éclairer, de les commenter à votre idée.
0: Avec plaisir.
1: À tout de suite.
0: À tout de suite.
1: Vous êtes encore sur Lumière intérieure avec vous, Lucie Bache. Alors, le premier mot auquel j'ai pensé, évidemment, on en a déjà parlé, mais ce sera l'occasion de l'approfondir. Le premier mot, c'est partager.
0: Ouais. Je pense que c'est un mot qui me caractérise beaucoup, mais aussi qui me tient beaucoup à cœur. Partager, pour moi, il a plusieurs sens. Il y a l'idée de partager un moment ensemble, de partager une vie, de partager une ville, de partager une planète aussi. Et plutôt au sens de profiter ensemble, en fait. Et ça, je pense que partager un repas, on l'a aussi beaucoup. C'est cette idée... Moi, c'est vrai que j'adore être entourée et le fait de vivre des moments collectifs, c'est vraiment quelque chose qui compte beaucoup pour moi. Et en même temps, partager, c'est aussi cette notion de partager, c'est-à-dire séparer en parts égales ou en tout cas reconnaître qu'on a le besoin en fait que quelque part l'amour et le respect de chacun, ça passe aussi par le fait de pouvoir se répartir les ressources. Et je trouve que, sans vouloir être dans une culpabilité, mais souvent, dès qu'on a l'impression d'avoir trop pour soi, on se dit comment est-ce que ce surplus, je le mets à la disposition d'autres. Et en fait, c'est pas si simple. Mais pour moi, être au bon niveau de générosité en permanence, c'est très important. Et en même temps, il ne faut pas tomber dans une générosité exacerbée où on se sent presque en défaut par rapport à soi-même. Moi, j'ai très à cœur de me dire comment est-ce que je suis au juste endroit le fait de partager mes ressources avec les autres. Dans le bon équilibre.
1: Alors évidemment, nous, on admire votre extraordinaire succès, puis on a un peu aussi du coup envie de vous challenger, vous demander, mais du coup, vous qui avez magnifiquement réussi, est-ce que ça devient une philosophie pour les autres de partager ou est-ce que ça reste quelque chose pour vous ? Vous dites peut-être apprendre à posséder moins, mais quand on a aussi bien réussi, est-ce qu'on n'est pas tenté de posséder plus ?
0: Non, pour moi, c'est tout à fait le contraire, c'est... Quand on a... Moi, c'est vrai que d'un point de vue de ma carrière, j'ai réussi, avant même d'avoir envie de réussir, entre guillemets, une super belle aventure où je m'étais plutôt dit je vais me faire plaisir pendant un an et puis dans un an, je repartirai chercher du travail. Et en fait, aujourd'hui, Too Good To Go, c'est une société de 1400 personnes où effectivement, on a une vraie création de valeur. Et donc, c'est vrai que dès que l'entreprise a commencé à réussir et à avoir une vraie performance économique aussi, je me suis dit qu'il fallait partager, d'abord avec les salariés, mais aussi de manière générale, à partir du moment où moi j'étais plutôt à l'abri, je me suis dit qu'il fallait que je sache aussi apprendre à donner, apprendre à partager et à redonner aux autres. Je sais pas, moi, c'est peut-être le fait de ne jamais avoir vraiment manqué, mais moi, je me suis plutôt toujours posé la question de comment être fière de ma générosité plutôt que d'être dans une quête de toujours plus, en fait. Et je pense que c'est aussi parce que j'ai vraiment besoin des autres et besoin de me sentir en alignement avec mon monde extérieur.

0: figure de Saint-François d'Assise.
1: Laquelle ?
0: Enfin, non, mais ce personnage de Saint-François
1: oui,
0: d'Assise.
1: Oui, bien sûr.
0: Mais ça me fait penser à ça. Il voit quand même une forme de joie à posséder moins. Et finalement, c'est ce que vous essayez de décrire.
1: Je ne sais pas si c'est nécessairement posséder moins. C'est plus posséder davantage ensemble. Et donc, quelque part, posséder moins individuellement. En fait, on a pas besoin de posséder des choses seules si, en fait, notre voisin là et qu'on peut y avoir accès. Et inversement, quand on possède pour soi, bah, se dire comment est-ce que je peux en faire profiter un maximum de monde, en fait. Donc, on passe d'une... C'est pas tant la notion de sobriété que plus la notion de justesse et de
0: joie collective.
1: Exactement.
0: Vous connaissez la doctrine de l'Église catholique qui parle de destination universelle des biens ?
1: Non.
0: Bah, c'est exactement ce que vous décrivez, donc c'est amusant. Vous pourrez regarder. C'est exactement ça. Okay. L'Église a toujours parlé de destination universelle des biens pour dire que les choses étaient faites pour être à tous.
1: Super.
0: Ça ressemble à ce que vous avez essayé de me dire ?
1: Ouais, complètement.
0: Vous êtes très catholique finalement, voyez.
1: Voilà.
0: Alors le deuxième mot, c'est communauté.
1: Ouais. Bah, c'est pareil, c'est quelque chose qui me parle beaucoup parce que cette envie de collectif, cette envie de faire ensemble, cette idée que ensemble on est plus riche à tous les sens du terme et qu'on est plus. Je sais pas, c'est vrai que je lis beaucoup le mot de joie au fait d'être ensemble. Et en même temps, pour moi, c'est très important d'être à l'intersection de plusieurs communautés. Et en fait, le risque d'une communauté, c'est qu'elle tombe dans un entre-soi et que finalement, on oublie de se parler les uns aux autres, de comprendre que d'autres pensent différemment et qu'ils ont vocation à être écoutés et qu'en fait, quand on se confronte à l'autre et à d'autres opinions, on grandit aussi et qu'on s'enrichit aussi personnellement de cette compréhension plus globale d'un sujet ou d'un autre. Donc moi, ce qui m'amuse beaucoup, c'est d'être à l'intersection de différentes communautés. Je le fais avec Paris et la Bretagne, mais aussi entre un monde de la tech et un monde de l'écologie et de l'importance de la nature. Donc le low-tech, je trouve que c'est très précieux aussi. Le monde de la science et le monde de l'art. Le monde de la politique et le monde de la culture. Enfin, en fait, pour moi, naviguer au sein d'univers différents, ça me nourrit beaucoup. Et je pense que c'est essentiel pour rester ouvert d'esprit et donc pouvoir profiter de ces différentes communautés sans s'enfermer dans quelque chose.
0: Donc ce que vous avez envie de dire, c'est que vous ne voulez pas parler de communautarisme en disant on est repliés les uns sur les autres dans des communautés closes, mais que vous trouvez votre joie à circuler de communauté en communauté.
1: Tout à fait.
0: C'est beau. Au fond, j'avais l'impression que vos applications non seulement étaient des applications pour régler des problèmes, mais aussi vous appeliez un peu à un changement de société, un changement de regard, un changement d'habitude.
1: Oui, complètement. Pour moi, il y a cette idée de comment est-ce qu'on trouve des solutions qui sont très concrètes, qui nous aident à changer nos quotidiens en se mettant à louer plutôt qu'acheter, par exemple, mais qui nous inscrivent aussi dans une philosophie de vie plus globale, qui est que bah, on croit plus à un monde de partage qu'à un monde d'individualisme, qu'on croit plus dans un monde où toute nourriture produite est consommée plutôt que 40% de la nourriture est jetée. Et en fait, moi je dis souvent que consommer, c'est voter. Et donc, bah, cette idée de créer des solutions dont on peut être fier et qui nous font du bien à la fois à notre portefeuille, à la fois à notre planète, à la fois à notre société, je trouve que c'est hyper important pour son quotidien, mais aussi pour décrire la société dans laquelle on a envie de vivre dans le futur et participer à la construire finalement.
0: Qu'est-ce que vous voulez dire par consommer, c'est voter ? Est-ce que vous voulez bien nous donner un exemple ?
1: Eh ben, typiquement, quand on part en vacances et qu'on décide, plutôt que d'aller acheter dans un magasin une tente de camping, un réchaud, des sacs de couchage pour toute la famille, un porte-vélo, etc., et en fait, on part 10 jours, et puis quand on revient, on met tout ça à la cave ou on l'entasse dans un coin de son salon. Ou voilà. Bah, à la place de ça, on peut décider d'aller sur une appli comme Poppins et

0: et de louer sa tente, son réchaud, les racks à vélo, etc. Et ça va être on va être obligé d'innover, on va être obligé de sortir du réflexe, on va être obligé de faire les choses un peu différemment. Mais finalement, on sera hyper fiers à la fin des 10 jours de se dire je rapporte tout ça, ça va servir à d'autres. Moi, j'aurais dépensé 10 fois moins. Et finalement, je serais assez fière de l'histoire que je vais raconter à mes amis, à mes enfants, etc. Et donc, pour moi, c'est ce choix qu'on aura fait à ce moment-là. C'est un vrai vote de dans quelle société on a envie de vivre. Est-ce qu'on a envie de vivre dans une société où tout le monde a une tente de camping qu'il utilise une semaine par an? Ou est-ce qu'en fait, dans une société où ça devient totalement naturel d'aller louer ou emprunter sa tente de camping à son voisin ou au magasin au coin de la rue?
1: Et vous trouvez que les gens sont prêts
0: Je pense qu'ils sont prêts de plus en plus, ouais. On voit qu'en un peu plus d'un an avec Poppins, on a déjà 500 000 personnes qui ont téléchargé l'application. On a des centaines de partages qui se font tous les jours. Donc après, voilà, ça prend toujours du temps de changer ses habitudes. Ça fait des décennies qu'on nous apprend que la propriété individuelle, c'est le Graal. Je pense qu'aujourd'hui, on a vu les limites de ce modèle, et d'un point de vue pouvoir d'achat et d'un point de vue ressources de la planète. Et donc, ce qui me tient à cœur, c'est vraiment de proposer un nouveau modèle et que ça devienne super simple, super sécurisé, marketé aussi pour que ça donne envie et donc que tout le monde puisse s'inscrire dans ces nouvelles habitudes en étant heureux de le faire aussi.
1: Alors chez vous, quand vous étiez enfant, la vie en communauté était quelque chose d'important ?
0: Alors déjà au sens de famille, je pense que j'ai passé beaucoup de temps avec ma famille, avec ma grand-mère, avec cette idée de faire des choses ensemble. Beaucoup au sens des amis aussi. Les amis ont toujours été très importants pour moi. Puis même dans le sport, avoir une équipe sportive, je me suis quand même sentie très entourée, petite. Et donc finalement, apprécier le fait de se sentir partie d'une communauté. Je pense que oui, j'ai vraiment grandi avec ça autour de moi. Ouais.
1: Est-ce que vous avez des retours d'anecdotes de ce que vous disiez tout à l'heure, on habite les mêmes immeubles et puis on ne partage que le toit. Est-ce que vous avez des anecdotes, des retours de gens qui, avec l'application Poppins, ont fait connaissance ?
0: Bah complètement, ouais. Il y a des gens qui se sont... c'est assez génial d'ailleurs, parce qu'on se rend compte qu'il y a des amitiés qui se sont créées via Poppins, aussi intergénérationnelles. Des jeunes qui ont rencontré des personnes âgées dans leur immeuble et qui ont presque créé, alors je sais pas si on peut appeler ça une amitié, mais en tout cas un vrai sentiment de voisinage en fait. Et moi, c'est quand j'ai commencé à aller m'installer en Bretagne, j'étais très contente en fait de la relation que j'ai créée rapidement avec mes voisins, en me rendant compte qu'en fait à Paris, j'avais beau habiter dans le même immeuble depuis 20 ans, je connaissais à peine mes voisins. Et ça m'a redonner envie d'aller taper à la porte de mes voisins. Et en fait, c'est tellement plus agréable quand on se croise dans l'escalier, on prend 5 minutes pour échanger et vraiment se connecter l'un à l'autre quand on partage quand même une vie très, très proche, en fait. Donc, je pense que ça m'a redonné goût, justement, aux relations de voisinage et que Poppins, c'est finalement une excuse pour se rencontrer. Parfois, on nous appelle le Tinder des objets. Mais c'est vrai que quand on est allé emprunter son robot de cuisine à son voisin de palier, le lendemain, on se permet aussi d'aller frapper si on n'a plus de farine pour faire un gâteau et derrière, d'aller lui offrir une part de gâteau. Et je pense que c'est des petites choses, mais qui font tellement du bien dans nos quotidiens et que si on pouvait rajouter ce genre de petites facilités du quotidien, ça ferait du bien à tous, quoi.
1: Votre vœu est de recréer des liens sociaux en réalité.
0: Complètement.
1: Je pense des liens communautaristes que vous décriviez.
0: Oui, en fait, grâce au partage d'objets ou en prenant l'excuse du partage d'objets, finalement, on partage beaucoup plus, on partage des expériences et on partage des vies. Et je pense que ça, on en a tous grandement besoin.
1: Alors le troisième mot, il ressemble à votre prénom. Le troisième mot, c'est lumière.
0: Tout à fait. Et mon prénom vient de ce mot. Donc, c'est sûr qu'on m'a toujours beaucoup parlé de ce mot. On m'a souvent dit que j'étais assez solaire aussi. Et ça, pour moi, j'ai toujours pris ça comme une vraie qualité. Donc, c'est un mot qui me plaît aussi. Je pense aller mettre un peu de lumière dans, dans la vie des gens, ou aller... J'ai toujours été très curieuse aussi, donc aller mettre la lumière sur quelque chose, c'est un peu une passion que j'ai. Et puis après, mon conjoint travaille dans le cinéma, et on se rend compte qu'avec la lumière, en fait, une lumière différente peut changer totalement une scène, peut changer totalement une pièce. Et effectivement, quand on regarde une situation avec une lumière ou une autre, elle va ressembler totalement... ça ne va pas être la même. Donc, moi, j'essaye... je me prends souvent au jeu de changer un peu de point de vue et de me dire comment est-ce que je pourrais penser radicalement différemment. Et en fait, c'est intéressant, quand on regarde un objet d'un point de vue différent, on peut voir des choses totalement opposées. Par exemple, si on regarde une bouteille avec une écriture d'un côté, bah, si moi je la regarde de ce côté-là, on va me dire que... il n'y a rien sur la bouteille. Et à l'inverse, si je la regarde du côté où il y a l'inscription, on me dira il y a une inscription sur cette bouteille. Et souvent, se dire que ce n'est pas parce qu'on a raison que l'autre a forcément tort, ça te permet de voir une réalité beaucoup plus vaste. Et je trouve que c'est intéressant. Donc on en revient au sujet du communautarisme avant, mais le fait de partager, donc ça lie bien les trois mots, ça nous permet de mettre la lumière sur des choses de façon plus complexe, plus intéressante. Et du coup, c'est quelque chose qui est, je pense, important pour vivre une vie complète, en fait, et pas s'arrêter à la première impression.
1: Et est-ce qu'il y a eu des obscurités dans votre vie, Lucie Bache ?
0: Ça dépend à quel, ce qu'on veut dire par obscurité, mais la première chose qui me vient comme ça, c'est que moi, j'ai perdu mon papa très jeune, j'avais 18 ans. Et mon père était quelqu'un de très lumineux, de très qui adorait le rire, qui adorait la vie. Et donc, ça a été très... En fait, il a été malade pendant 10 ans, et nous, on n'avait jamais imaginé que sa lumière pourrait s'éteindre, en fait. Et quand c'est arrivé, ça a été très, je pense, très choquant, très injuste, parce qu'on était assez persuadés que l'amour triompherait et qu'il dépasserait cette maladie. Et en même temps, là, 15 ans plus tard, je pense que j'en suis à un stade du deuil où j'arrive à conserver sa lumière en moi et à me dire que finalement, les 18 ans de vie que j'ai passé à ses côtés, ça m'a énormément apporté. Et finalement, le fait de l'avoir perdu, je chéris la vie encore davantage. Et je pense que le fait d'être confronté à la mort tôt dans sa vie, finalement, ça nous donne encore plus le goût de la vie et l'envie d'en profiter et l'envie de mettre la lumière sur les bons endroits et de voir le verre à moitié plein plutôt que le verre à moitié vide, quoi.
1: Et votre papa, vous le sentez encore présent, ou pour vous c'est une absence?
0: Non, moi je le sens encore très présent, des fois plus que d'autres, mais c'est incroyable à quel point un parent, ça reste là toute sa vie, quoi. Enfin, moi je suis assez impressionnée déjà de me dire que ça fait 15 ans que je l'ai pas vu. Et de réaliser à quel point il est encore là au quotidien avec moi, quoi.
1: Il est là par le souvenir ou il est là parce qu'il est encore vivant ?
0: Non, il est là par le souvenir, mais aussi par sa présence dans ma tête et dans mon corps au quotidien, quoi. Donc c'est une présence bien sûr différente que s'il était encore vivant, mais c'est là, quoi.
1: Et ça reste une force. Est-ce que vous avez des conseils à donner à nos téléspectateurs, ou plutôt un partage d'expérience? Comment on traverse les obscurités? C'est quoi vos forces, par exemple, pour traverser les épreuves de la vie?
0: Je pense que... moi, assez rapidement, j'ai un peu tiré les différents scénarios, quoi. Et il y avait le scénario de continuer à être très triste, de continuer à être très immobilisé par cette perte. Et le fait de reprendre la vie. Et en fait, je pense que j'avais pas envie, en fait, de passer trop de temps à pleurer, à être immobilisée. Moi, j'ai toujours aimé faire beaucoup, j'ai toujours aimé aller de l'avant. Et donc, je me rappelle vraiment très tôt, quelques jours après son décès, de m'être dit soit je reste là-dedans, soit j'avance. Et je pense que j'ai choisi d'avancer. parce qu'il y avait des

0: du bien et du moins bien. Je pense que je me suis j'ai réalisé des années plus tard que j'étais peut-être partie trop vite et que j'avais peut-être besoin aussi d'accepter l'immobilisation peut-être nécessaire, due au deuil, due à la souffrance, due à la perte. Donc on vit chacun les choses comme on le veut et comme on le peut. Mais je pense quand même que dans n'importe quelle situation que la vie met devant nous, on a un choix à faire. Et je parlais de voir ce verre à moitié plein et ce verre à moitié vide. Aujourd'hui, je suis hyper fière d'arriver à me dire que j'ai eu de la chance d'avoir un père si génial et une relation aussi qualitative pendant 18 ans. Et aujourd'hui, de me sentir encore accompagnée par cette personne géniale. Alors qu'il y a des gens qui ont leurs parents une beaucoup plus longue partie de leur vie, mais qui ont des relations beaucoup moins bénéfiques, finalement. Donc aujourd'hui, ça, j'arrive à le voir positivement. Et je pense que de la même manière, si on a des relations compliquées avec ses parents, bah, on peut toujours essayer de voir ce que ça nous apporte et comment est-ce qu'on arrive à améliorer cette relation, ou en tout cas à apaiser cette relation d'une manière ou d'une autre. Donc, enfin, moi, je pense que j'ai beaucoup le goût du challenge et que quand on me met des situations difficiles face à moi, quand la vie me met des situations difficiles, j'ai plutôt envie de me dire comment est-ce que j'en fais des opportunités d'apprendre et de grandir que le fait de me plaindre ou de m'immobiliser, quoi.
1: Et vous n'avez pas peur de l'échec ? Aujourd'hui, vous vous sentez à l'abri d'un échec ?
0: Je pense que c'est surtout... je vois pas trop d'échecs, en fait. Je trouve qu'il y a plus des épreuves, des difficultés... peut-être des zones d'ombre, etc. Mais encore une fois, pour moi, c'est toujours une opportunité de se dire bon, c'est plus dur que ce que je pensais. Comment est-ce que je contourne l'obstacle ? Comment est-ce que je saute au-dessus de l'obstacle ? Comment est-ce que je réinvente en fait en permanence ma façon d'être et ma façon de faire pour que ce soit pas un échec en fait, que ce soit juste une difficulté. Et en fait, la difficulté, l'adversité, c'est quand même des choses hyper intéressantes à traverser, quoi.
1: J'imagine que des adversités et des difficultés, il y en a quand on a beaucoup de monde autour de soi pour travailler ensemble et qu'il faut s'entendre bien, avancer, que les choses marchent.
0: Bah, c'est sûr que de toute façon, être en société, c'est plein de frictions, c'est plein d'apprentissage, c'est plein de joie aussi. Mais ouais, je sais pas, est-ce que c'est plus facile de vivre seul sans personne, je sais pas. En tout cas, de mon point de vue, j'aurais tendance à dire que c'est quand même... je sais pas si c'est moins riche, mais c'est riche différemment. Moi, c'est comme ça vraiment que je m'accomplis et que je me développe, c'est au contact des autres. Et effectivement, monter une entreprise, c'est pas simple. Savoir comment se positionner par rapport aux gens avec qui on travaille, c'est pas simple non plus. Mais c'est super intéressant et moi, j'adore ça et c'est là que je me sens bien aussi. Après, je travaille aussi à passer plus de temps seul, apprendre aussi à investir la relation avec moi-même. Et je pense que ça, c'est quelque chose, quand on est très extraverti, comme je peux l'être, qu'on a tendance à négliger. Et pour moi, c'est devenu très important ces dernières années de cultiver vraiment cette relation à moi, d'accepter... d'être seule et de voir la richesse dans le fait d'être juste avec moi-même, en fait. Mais c'est vrai que j'ai moins l'habitude que d'être très entourée. Et donc, c'est aussi des choses que je suis en train d'apprendre, quoi.
1: Le dernier mot, c'est après. Alors après, Lucie Bache.
0: C'est une bonne question. Je pense que j'ai pas mal travaillé sur le maintenant, être plus dans l'instant présent qu'être dans l'après. Je pense que la société actuelle nous force vachement, quand on est petit, à se dire... à investir dans l'après. Et en fait, moi, j'ai fait toute ma scolarité, où j'ai pas mal travaillé, j'étais toujours en tête de classe, ensuite j'ai fait prépa, ensuite j'ai fait école d'ingé. Et je me rendais compte qu'à chaque fois, je me disais je vais faire ça, comme ça, après, je pourrais faire ça. Et en fait, c'est justement au moment où j'étais chez Nestlé où je me suis dit, mais en fait, j'investis toujours dans l'après, mais finalement, qu'est-ce que j'ai envie de faire maintenant ? Et à partir du moment où je me suis posé cette question, bah, c'est là que j'ai décidé de démissionner, de me lancer dans l'aventure de Too Good To Go, juste parce que j'en avais envie et que je le sentais comme ça à cet instant-là. Et donc maintenant, J'essaye davantage de me dire de quoi j'ai envie.

0: vie, de quoi j'ai besoin maintenant, qu'est-ce que je ressens maintenant, plutôt que de me dire qu'est-ce que je ferai dans 2 mois, dans 2 ans, dans 10 ans, parce qu'on ne sait pas ce qui se passera d'ici là. Donc je pense que c'est ce sur quoi je travaille, en tout cas, c'est de moins penser à l'après et de plus penser au maintenant. De ne pas penser trop non plus à ce qui s'est passé avant, ou en tout cas d'en tirer des apprentissages, mais sans avoir de regrets. Et donc, j'aurais plutôt choisi le mot maintenant.
1: Donc après, on va apprendre encore mieux à savourer l'instant présent. Ça vous va, ça, comme
0: ça
1: résumé?
0: Ouais, c'est bien.
1: Et après la mort, Lucie Bache, vous, évidemment, vous avez fait l'expérience du deuil. Vous me parliez d'une forme de présence de votre père. Après la mort, il y a une vie?
0: Moi, je pense qu'aujourd'hui, et je pense que c'est des sujets sur lesquels on évolue peut-être tout au long de sa vie, mais aujourd'hui, ce en quoi je crois, c'est plus que la mort, c'est surtout la mort de notre enveloppe matérielle, corporelle. Mais j'ai du mal à croire à la mort de l'âme. Je pense que nos âmes, elles se réincarnent, qu'elles se déplacent d'une enveloppe corporelle à l'autre. Et je pense que c'est ce que je ressens avec mon père. Je sens que son âme est encore là, et j'ai du mal à croire qu'elle se soit tout simplement désintégrée. Par contre, son corps, je l'ai vu mourir, je l'ai vu arrêter de fonctionner. Un corps mort, même une minute après, ça ressemble plus du tout à un corps vivant. Mais je pense que ouais, on est plutôt des âmes qui s'incarnent. Et moi, parfois, je me questionne sur quelle incarnation j'avais avant celle-ci et quelle incarnation j'aurai demain. C'est plutôt comme ça que je le vois, et je trouve que ça réconcilie un peu avec la mort, de se dire finalement la mort, c'est juste le passage vers un après. Je trouve ça plus rassurant que de se dire que tout s'arrête, quoi.
1: Et vous avez déjà réfléchi à la résurrection de Jésus de Nazareth?
0: C'est-à-dire réfléchi?
1: Envisager cette option comme possible.
0: Je ne sais pas si j'y ai réfléchi particulièrement. Je pense que c'est une histoire qui est tellement tellement miraculeuse et tellement, finalement, qui a tellement traversé les siècles, etc., qu'il y a forcément du vrai là-dedans, de la magie là-dedans. Et comme je le disais, je pense qu'on se réincarne d'une enveloppe à une autre. Alors pourquoi pas à la même enveloppe, ça arrive peut-être de manière totalement exceptionnelle, mais finalement, pourquoi pas? Et après, je ne sais pas si j'ai besoin de savoir si j'y crois ou pas. En tout cas, je pense que c'est une histoire qui me touche, qui touche la plupart d'entre nous, et elle a le mérite d'exister et de traverser les générations et les générations. Donc, rien que dans cette existence, finalement, qu'il y ait une vérité ou pas, elle a quand même un impact énorme sur des centaines de millions de personnes, et je pense que c'est rien qu'en ça, elle est importante.
1: Disons que j'imagine que, puisque vous aimiez tant votre père, vous préférez retrouver son vrai visage plutôt que de le revoir en papillon, par exemple, non? Vous préféreriez pas retrouver sa figure, son sourire, sa démarche?
0: Je pense que c'est plus ça... pouvoir avoir un échange avec lui. Mais après...
1: Lui parler, entendre sa voix.
0: Oui.
1: Qui vous dise sa fierté de ce que vous êtes devenue.
0: Oui ou pas, mais qu'il ait un avis, en tout cas. Enfin, ouais. Savoir qu'il est encore au courant de qui je suis, de ce que je fais, et pouvoir échanger avec lui. Je pense que ça, effectivement, ça me tiendrait à cœur. Ouais.
1: Et ça, c'est sûr que s'il est un papillon, ça marche moins bien.
0: On ne sait pas. On va avoir des super connexions avec les papillons.
1: Merci beaucoup, Lucie Bache.
0: Merci
1: à tout de suite
0: vous.
1: Pour la dernière partie de cette émission.
0: Super.
1: Nous sommes toujours sur KTO dans Lumière Intérieure. Ça a été, vous avez survécu?
0: Très bien, ouais. Je suis toujours là.
1: Toujours là? C'était une expérience, comment ces mots?
0: Je trouve ça très chouette. Je trouve ça intéressant de se confronter à des mots comme ça. Après, c'est vrai que c'était des mots dont je me sens assez proche. Et puis le fait d'être tout seul en plateau, mais avec un guide spirituel d'une manière ou d'une autre, c'est un joli exercice.
1: C'est mieux.

0: Mieux de ne pas avoir la personne en face pour réfléchir.
1: Je pense qu'on se sent, on se livre peut-être davantage et il se passe quelque chose de différent en tout cas.
0: Quel était le mot que vous avez préféré ?
1: Je pense que celui de partage, c'est quand même
0: ça
1: celui qui résonne
0: bien.
1: Le plus.
0: Ouais. Communauté, ça vous ressemblait bien aussi.
1: Aussi, j'hésitais entre les deux. Ouais.
0: Et puis Lucie, lumière, c'était pas mal.
1: Oui, c'est vrai. Mais
0: c'était plus vaste.
1: C'est plus vaste. Je trouve ça très beau, mais c'est moins concret. Mmh. Et je pense que...
0: Vous êtes quelqu'un de concret.
1: Oui. Ouais. Ouais.
0: C'est marrant parce que vous êtes quelqu'un de concret, mais ça m'a quand même intriguée. L'option entre la réincarnation et la résurrection, c'est ça dont on s'est quitté là-dessus.
1: Ouais.
0: Et malgré tout, la résurrection, c'est plus concret parce que retrouver quelqu'un qu'on aime, son visage, c'est tellement plus concret que cette personne soit devenue autre. J'ai l'impression que quand on aime, on est assoiffé de retrouver la personne qu'on aime. En ce sens, la résurrection répond quand même plus à l'attente du cœur humain que la réincarnation.
1: Oui, mais j'ai l'impression que la résurrection, c'est plus facile de vérifier que ça ne se passe pas quelque part. Enfin, en fait, je m'attends pas à ce que mon père, même si j'en ai rêvé beaucoup, mais j'aurais du mal à croire qu'il ressuscite. Alors que le fait d'imaginer parfois quand je rencontre un papillon qu'il y a mon père là-dedans.
0: Ah, parce que la résurrection c'est pour après, encore.
1: Alors que oui.
0: Oui, je vois très bien ce que vous voulez dire. Dans la théologie catholique, l'âme demeure vivante, c'est ce que vous dites. Mm. Et on attend une résurrection qui va arriver.
1: Oui.
0: Dans ces cas-là, les deux sont compatibles. Ça veut dire qu'il peut être aujourd'hui présent sous une forme discrète, d'une petite délicatesse.
1: Oui.
0: Mais il n'est pas le papillon. Il nous fait juste un petit clin d'œil.
1: Et j'ai du mal à croire qu'on se re-rencontrera dans cette incarnation-là, en fait. Et je trouve ça assez chouette, en fait. Moi, je suis quand même hyper intéressée par la... Enfin, par l'humain davantage comme une partie de la nature que comme toute cette réflexion anthropocentrée où en fait on est très on se distingue de la nature et finalement moi je le sens en Bretagne, ma connexion avec les oiseaux elle est quand même très intense quoi. Enfin, je suis hyper contente de passer du temps avec eux et quelque part parfois je me sens plus proche de mon humanité en tant qu'animal quand je suis avec des animaux ou sans humains autour de moi, que quand je suis dans une ville entourée de béton, à prendre que des choses qui... Enfin, à utiliser des outils fabriqués par l'humain, finalement. Mmh. Et je trouve que la force de la nature, c'est un peu de nous ramener à notre animalité et à notre humanité. Et donc, finalement, me dire qu'une partie si importante de moi a regagné la nature... Mmh. Et loin des humains, ça me plaît aussi comme idée.
0: Mm. Donc, s'il y avait une image pour vous du paradis, ce serait quoi ?
1: La plage bretonne, je pense.
0: Ah, c'est très beau.
1: Ouais.
0: On a parlé de Saint-François d'Assise au début de cette émission, mais finalement, vous avez plein de points communs. Vous aimez le dépouillement, la joie et les animaux.
1: Eh ben, peut-être. Il faut que je relise Saint-François d'Assise.
0: Oui, peut-être que vous pouvez relire Saint-François d'Assise.
1: Ouais.
0: On n'a pas trop parlé de la Climate House.
1: Non.
0: Vous avez envie d'en dire quelques mots ?
1: Oui, la Climate House, c'est un lieu qu'on a créé avec une communauté. Donc, on est 170 entrepreneurs à se dire, nous, on croit au fait que l'économie a un vrai rôle à jouer dans la transition écologique et sociale. On croit au fait que l'entreprise peut vraiment redonner à la société, peut vraiment faire du bien. Et donc, c'est un peu ce qu'on incarne dans ce lieu, qui est un lieu à Paris.
0: Donc, un lieu géographique où on se retrouve, on travaille ensemble ?
1: Oui, c'est dans le sentier. On se retrouve, on travaille ensemble, on a une approche entrepreneuriale de l'entreprise. On travaille avec des grandes entreprises, on travaille avec des scientifiques, on travaille avec des artistes. On met tout ce beau monde dans un lieu physique et il s'y passe plein de choses en fait, que ce soit des conférences, que ce soit des ateliers d'accompagnement aussi des entreprises. Et encore une fois, cette idée de réussir la transition écologique et sociale, c'est pas simple. Quand on est une entreprise, on a souvent l'impression que l'entreprise, elle est là pour faire du profit financier et que la société, on s'en occupera après. Nous, on a une autre définition de l'entreprise et c'est celle-là qu'on a envie d'incarner dans ce lieu physique. Donc, il s'y passe plein de belles choses et je pense que ça fait du bien d'être au sein d'un écosystème où on incarne des valeurs auxquelles on croit via cet outil qu'est l'entreprise. Et qui nous permet en fait de soulever des montagnes, et c'est ce que j'ai fait avec Too Good To Go, c'est ce qu'on est en train de faire avec Poppins, de vraiment résoudre des problèmes de société grâce à une façon d'être ensemble au sein d'une entreprise en fait.
0: Est-ce que vous connaissez, ce sera ma dernière question, la parole de l'Évangile, tout ce qui est à moi est à toi. Elle me faisait penser à vous, tout ce qui est à moi est à toi. Oui. Finalement, est-ce que vous trouvez que ça résume un peu les différentes entreprises que vous avez lancées ?
1: Complètement. Et après, ce qui est intéressant, c'est la réciproque aussi de ce qui est à toi est à moi. Et je pense que ça ne fonctionne que dans un respect de l'autre aussi, et dans un respect de l'intégrité de l'autre, mais aussi de son intégrité. Et moi, j'essayais un peu de justement trouver cet équilibre entre se dire, j'adore le côté tout ce qui est à moi est aux autres, tant que je mets mes propres limites aussi, et que les choses que j'ai besoin de garder seule, comme par exemple, je sais pas, de se dire, bah, ma chambre, c'est mon petit endroit où j'ai besoin qu'il ne soit qu'à moi. Ou...
0: Un sanctuaire.
1: Exactement. Oui. Je pense qu'on a besoin, en tout cas, de si on veut être très généreux, il faut savoir comment est-ce qu'on respecte son intégrité et son sanctuaire pour tenir sur le long cours, en fait. Et pas être presque frustré de sa propre générosité, quoi.
0: Merci, Lucie Bache.
1: Ben, merci à vous.
0: Ce partage.
1: J'étais ravie d'être là.
0: Vous pouvez retrouver cette émission sur kto.tv.com. On était très heureux de faire votre connaissance.
1: Moi aussi, avec plaisir.
0: Vous avez fait entendre les mouettes sur la plage bretonne.
1: Exactement.
0: Et bonne continuation.
1: Merci, vous aussi.
0: À bientôt.
1: Au revoir.